0: Merci d'être avec nous, Miltili.
1: Merci de me recevoir.
0: C'est ta première fois dans le Loft Music.
1: Oui, je suis trop contente depuis le temps que j'attends ça.
0: Bah oui, oui. Et puis tu viens pour quelque chose de particulier?
1: Je viens de sortir mon album.
0: Ah, très bien. Moi, je croyais que tu venais pour le quiz trompette que j'allais faire
1: aussi,
0: à la fin.
1: J'ai répété. Je suis très bonne en blind test, j'ai répété.
0: Ah, bah très, très bien. Tu vas être opposé au matin.
1: Pression.
0: Fais gaffe, ils ont l'habitude. Hein. Ils ont perdu l'audition depuis le dernier quiz trompette. Mais tout va bien. Et puis nous avons. Et puis, elle vient de Narbonne, tiens. C'est pour ça que Loft Music et le Sud Radio est particulièrement adapté pour te recevoir.
1: J'adore.
0: Une nouvelle voix de la pop française. Elle s'appelle Hélène Sio.

0: Merci d'être avec nous, Hélène.
1: Merci de m'accueillir.
0: Tout va bien ?
1: Tout va très bien.
0: Ton premier loft, évidemment.
1: Mon premier loft.
0: Et puis, parmi les premières émissions de radio, où t'en as fait plein ?
1: Non, parmi mes premières émissions de radio.
0: C'est pas vrai.
1: Ouais.
0: Parmi les premiers lives que tu vas faire à la radio ?
1: Oui, tout à
0: c'est
1: fait.
0: C'est pas vrai.
1: Si ce n'est non, presque mais... peut-être le premier, d'ailleurs.
0: Mais non ! Face à Matt Mata.
1: C'est fou.
0: Non, mais ça,
1: un rêve
0: tu...
1: éveillé.
0: Mais tu vas t'en rappeler, en
1: mais
0: vrai.
1: Bien sûr.
0: Tu vas t'en rappeler. De moi,
1: évidemment.
0: Non, mais de oui, vachement. Merci, c'est super de vous avoir toutes et tous. Puis c'est bien de se rencontrer comme ça, voilà. Ça crée des rencontres et des aventures, peut-être quelquefois. Le groupe français rock originaire de Brest, les garçons continuent ce bonhomme de chemin. Je le disais tout à l'heure, quand on commence, qu'on est musicien, on commence par des reprises la plupart du temps. Parce que voilà, on cherche peut-être quelque chose à travers les reprises, un style vocal, quelque chose. Ça a été pourquoi les reprises chez vous au départ ?
2: Bah pour apprendre à jouer déjà.
0: Oui, c'est ça. Parce que... Non mais... ne le dis pas comme ça.
2: Non mais on a fait nos classes avec ça dans les bars, voilà, dans les bars, les clubs. Et puis c'est vrai que bah le temps de monter un répertoire. Et puis. Faut pas se leurrer, mais quand on commence dans un bar, souvent les gens ils aiment bien avoir des chansons qu'ils connaissent, donc
0: ouais,
2: voilà,
0: c'est
2: plus facile d'avoir nos premières dates comme ça.
0: Ouais, c'est ça. Il y a toujours eu une énergie live vraiment chez vous, quoi. C'est vraiment la scène qui prime, et c'est là que ça se passe. Une énergie rock. Comment définis cette énergie de Matt Mata?
3: Bah, disons qu'on a commencé comme tout le monde à essayer de répéter, et puis en fait tout seul on s'emmerdait, donc on avait besoin d'avoir ce membre supplémentaire qu'est le public, donc on a tout de suite répété dans les bars.
0: Ouais.
3: Effectivement, on a fait beaucoup de reprises parce qu'apprendre les chemins des autres, ça permet de trouver le sien.
0: Ouais.
3: Et ce qui est paradoxal, c'est qu'à partir du moment
0: où c'est joli, ça d'ailleurs. Prendre le chemin, tu sais, comme j'ai
3: c'est
0: une citation. J'ai une citation à chaque fois, et ben ça je pourrais la prendre et te citer.
3: Ah bah faudra la retenir parce que moi je l'ai déjà oublié.
0: On prend le chemin des comment
1: prendre en prenant le chemin des autres, ça permet de trouver le sien.
2: Ouais. Il y en a une qui suit, c'est bien.
0: Prendre le chemin des autres, ça permet de trouver son propre chemin. Tu l'as pas dit comme ça, on le réécoutera, mais ouais. C'était très bien, pardon.
3: Et paradoxalement, donc je disais, j'ai tendance à me perdre assez vite, donc.
0: Oh merde.
1: Donc Moi je suis là.
0: J'ai foutu la merde en fait.
3: Donc c'était la question. Donc oui, paradoxalement, dès qu'on commence à faire ses propres chansons et que les gens viennent nous voir pour nos propres chansons, ben ils nous questionnaient sur pourquoi vous continuez à vouloir faire des reprises. C'est-à-dire que c'est soit l'un, soit l'autre. C'est souvent la France qui fait ça, d'ailleurs. C'est-à-dire que quand on fait que des reprises, bah, dès qu'on fait des compos, on nous dit, ah non, bah non, on préfère des chansons qu'on connaît. Et dès qu'on fait nos compos, on dit, bah non, faites pas des reprises, faites vos compos. Donc là,
0: ouais.
3: Là, on a décidé de faire encore une fois ce qu'on voulait.
0: Ouais, et donc là, le passage à la création arrive, à la composition, avec un fort ancrage, quoi, quand même plutôt rock et rock and day, quoi, en fait. C'est un petit peu qui a guidé le départ des compos.
2: Oui, parce que Tristan. Oui, c'était toutes nos influences anglo-saxonnes des années 60-70, et puis on a commencé à écrire nos morceaux, et puis on les mettait en plein milieu des reprises, comme ça, et je pensais que c'était des reprises.
0: Ah ben donc ça c'était un bon signe, quoi.
2: Bah ouais, parce que si tu dis on va vous faire une compo, tout le monde dégage au bar pour aller boire un coup. Donc
0: ça dure
2: donc on a fait passer nos compos pour des reprises. C'est le secret.
0: Alors parmi ces reprises, on va en écouter un extrait tout de suite. Il y a Étienne Dao, puis il y a une origine aussi commune, géographique, j'allais dire. Étienne Dao, ça commence vers Rennes.
2: Oui.
0: Quelle est la Bretagne, Rennes, rappelle-moi.
2: Étienne Dao. Il faut savoir que toutes les chansons qu'on a enregistrées sur cet album-là sont des chansons qu'on n'avait jamais jouées avant. C'était pas celles qu'on jouait à l'époque. On
0: D'accord.
2: a voulu vraiment faire des choses qu'on n'avait jamais faites.
0: Ouais. Et ça sonne très bien. J'ai entendu la répétition de Tomber pour la France, parce que quand on te fait une reprise, autant y donner sa patte et trouver l'axe qui fait l'union avec votre son à vous. Et c'est plutôt bien réussi. On applaudit de confiance ici. Vous le savez, les garçons, quand vous venez, et on va le faire tout de suite pour vous. Matt Mata, dans le Loft de Musique. Tomber pour la France. 1, 2, 3, 4.

0: a tombé pour la France en l'instant. Cet extrait de Lambardé, ce septième album qui vous amène sur toutes les scènes de France et de Navarre. Hein. Qu'est-ce que je pourrais citer? Le 23 août, par exemple, vous serez au Roi Arthur, dans le 35. Là, on est en pleine Bretagne, n'est-ce pas, Tristan? Mais vous allez aussi, par exemple, dans la Marne, au festival La Poule des Champs, à Auberive, etc., etc. Plein de choses qui vous attendent sur ces routes et qui restent le chemin le plus agréable à suivre à la tournée, quoi. Parce que voilà, c'est la colo de vacances à la tournée, quand même. On peut le dire, Julien. Tu te régales en tournée, toi? Cache ta joie, hein, Julien.
1: Moi, on m'a forcé. Hein. Bah non, ça fait plaisir de retrouver un public qui est nombreux, qui se renouvelle. Et voilà, on oublie vite la fatigue des kilomètres parce que c'est quand même une énergie qu'on ne trouve pas ailleurs. Quoi. C'est...
0: Bien sûr, bien sûr.
2: Voilà. Et en plus, là, on part avec un quartet à cuivre.
0: Ah, super.
2: Voilà, c'est pour la tournée. Donc c'est bon, on est en complet. Hein.
3: Et je crois qu'Yvon va venir aussi.
0: Ouais. Moi, un quartet
2: on a
0: tout
2: dit
0: seul.
2: Un quartet, pas un quintet.
0: Ouais, c'est ça. Et donc ça va venir un peu.
2: Ouais, ça donne une bonne dynamique au morceau, en fait. Et c'est. Ouais, on a hâte de voir ce que ça va donner.
0: Ouais, bien sûr. Léo, que t'as quelque chose à rajouter? Peut-être, t'as pas encore parlé, toi, Léo?
4: Non, mais moi, ça va. Hein.
0: Toi, ça va. Mec blasé, bon, tout va bien. Non, moi, c'est bon. On vous retrouve juste après ça dans le loft. Matt Mata, Bintili et Hélène Sillo. À tout de suite.
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2: Le son de Matt Mata dans ce 7e album Lambardé, des reprises, des chansons, voilà, qui ont guidé certainement leur parcours et en tout cas leur désir. Également la tournée, vous aurez tout le détail sur les réseaux sociaux et puis par exemple vous irez les voir le 18 juillet à tout bout de champ, c'est dans le 72. On dit les numéros qu'on ne sait pas dire le nom du département exactement, mais c'est dans le 72, c'est par
3: la Sarthe.
2: La Sarthe, pardon. On les embrasse, les gens de la Sarthe. Bintili, le premier album Nouveau Départ, et Hélène Sio, le nouveau single Bye Bye. On écoute des extraits de votre album, les garçons de Matt Mata. Les choix, on les fait en fait, comment chacun amène des idées de titres à reprendre, et puis alors, vous choisissez. Fait,
3: ça vient quand même d'un
2: Ça a été le bordel pour choisir.
3: Ah oui, ça a été le bordel. Non, mais il y a quand même un concept, c'est qu'on a d'abord été chercher dans des esthétiques qui n'étaient pas du tout la nôtre. À la base, c'est-à-dire que c'est à la base, ce sont des morceaux qui sont absolument pas rock.
2: Mais c'est peut-être plus intéressant d'ailleurs.
3: Oui, et puis on est arrivé quand même à chanter en 10 langues sur cet album-là.
2: Voilà,
3: donc il y a une espèce de dimension européenne. En fait, c'est un peu un hommage à la diversité européenne aussi.
2: Ah, très bien. Il y a par exemple ce Pourront la vie va commencer, vous allez le reconnaître.

0: avec toujours cette évidence quand la chanson est bonne et que c'est éternellement une chanson bonne, ça sonne toujours. Et puis c'est le cas là, quoi, parce que la voix, il y a un mélange qui marche tout seul. Il y a des choses auxquelles vous avez renoncé, c'est-à-dire des chansons que vous avez jetées parce que vous dites, ah, putain, elle est super, mais on n'y arrive pas, quoi.
1: Alors moi, oui. Il y a plein de propositions qui n'ont pas été accueillies.
0: Ouais,
1: mais c'est normal, hein, c'est parce que c'est aussi ça qui fait la force de cet album-là pour un groupe. C'est
0: qu'on
1: a plein de chants communs.
0: Bien sûr.
1: Vraiment des références communes et des respects communs pour des milliers d'artistes.
0: Ouais.
1: Et on a des grosses divergences.
0: Mais j'adore. Voilà. Toi, par exemple, Eric, qu'est-ce que tu aurais voulu faire qui n'a pas été retenu et qui t'a bien miné?
2: Alors, on va pas avoir très bonne question.
1: Non.
3: Elles sont sur l'album, en fait.
1: Non, c'est pas vrai, j'ai tout un dossier. Non.

0: Et par exemple, j'avais repris une chanson d'Art Mango que j'adore.
1: Ah bah oui,
0: et puis on n'a pas trouvé comment se l'approprier en groupe.
1: C'était laquelle, par exemple, Mango? Est-ce que c'était
2: tu t'en souviens pas?
1: Parfums de sa vie.
0: Oui.
1: Les parfums de sa vie, des années 80.
0: Et puis après, il y a aussi l'unité du projet, c'est-à-dire qu'il faut qu'il y ait plein de langues déjà, puis des histoires de tempo, des histoires de couleurs. Donc voilà. Donc c'était un peu conflictuel sur certains sujets, mais sinon, on en a au moins 20.
1: Mais non, mais
0: pour lesquels on était d'accord.
1: Et puis heureusement, je veux dire qu'il y a des divergences. Sinon, ça serait pas la vraie vie, quoi.
2: S'ennuie, quoi.
1: Il a fallu. Vous avez eu envie de mettre des choses traditionnelles aussi, quand même, bretonnes.
2: On a une en breton, c'est vraiment un traditionnel à la base. Ouais. On en a fait un peu un ovni, mais ça va. Je crois que ça va passer parce que c'est compliqué en Bretagne de faire passer des trucs comme ça.
1: Oui.
2: Ça devrait passer. Voilà.
1: Il y a aussi ceci sur l'album.

0: Ouais, gros son, hein.
1: Vous avez enregistré où?
0: Là, sur celui-là en particulier, gros son.
2: Chez nous, en fait.
1: Ah ouais,
2: ouais.
1: Et
2: ouais.
1: Ça a été mixé où après?
2: Chez nous.
1: Tout chez vous?
2: Ouais, ouais.
1: Venez. Putain, vous faites des clients aussi ou quoi? Non, il y a un très très gros son, un très joli son. Il y a également ceci dans cet album.
3: J'aime les femmes et j'aime les garçons. 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
1: Vous reconnaissez? Quel est l'original de ce titre?
4: Ah ouais,
1: c'est
4: non,
1: un chanteur
4: j'ai pas.
1: Belge. Il nous a quittés il y a quelques années. On fait le quiz en même temps. Hein, c'est... ça vous parle?
5: 1981.
1: Ça je l'avais
5: ouais,
1: pas.
5: TC Matix. Ouais.
1: Ah oui.
5: Avec Arnaud, en fait.
1: Ah oui, c'est Arnaud.
4: Oh, wow. Ouais.
5: Putain,
4: bah,
5: putain.
4: On adore la version.
1: Putain.
5: Ouais,
1: c'est bien. Et alors là, plus inattendu, cette reprise, écoutez.

0: groupe ABBA.
1: Ah bah oui, dans ce groupe, tu as gagné.
2: Après, il faut dire que tu chantes quand même particulièrement bien, sans vouloir te serrer les pompes, il y a un vrai truc. Et y a avec... Non mais c'est vrai, hein. C'est un morceau 6-8 là, donc c'est ouais. Un peu inattendu aussi chez Matmata, le 6-8.
3: Alors c'est shuffle. Pas la première fois, mais ça nous est marré de la transformer en valse irlandaise en fait.
2: Mais ouais,
3: avec
2: voilà.
3: Un pote à nous qui s'appelle Kevin Camus qui joue la Yulon Pipe de flûte irlandaise, mais moins pop quoi.
2: Ouais, plus c'est folk. Ça. Mais ça marche très bien. Et il y a quelques inflexions comme ça, un peu de chansons presque réalistes. Tu roules les airs, j'ai remarqué sur certains trucs, c'est rigolo, non? T'as pas remarqué? Vous avez remarqué les garçons qui roulaient les airs des fois?
4: Oui.
2: Il fait... Ah, tu sais,
3: je fais ça,
2: ah,
3: oui,
2: c'est vrai, Eric.
4: Et tu t'en es.
2: C'est la révélation au bout de 30 ans. Tu disais, mais tu roules l'air. Non, mais ça veut dire qu'il y a, je veux dire, une
4: c'est son côté Titi parisien.
2: Voilà. Une influence.
3: Les comme ça. Non, oui. C'est pas roulé, en fait. C'est, oui, c'est,
4: bah, c'est son adoration de Mireille Mathieu, en fait. C'est
3: ouais,
4: en
3: c'est
2: non, mais, j'aurais... Non, mais je veux dire qu'il y a une tradition dans laquelle tu t'inscris de chansons françaises où il y a ce côté, quand même, tu vois, de R, moi je dis roulé, c'est pas comme ça, mais de presque chansons réalistes d'une certaine manière.
3: C'est-à-dire que là, avoir chanté en 10 langues, là, je suis un peu perdu dans le roulage de R, là, de toute façon. Donc,
2: Ah, mais c'est toi qui chantes. Il s'appelle Matmata, ils sont en concert, l'album s'appelle Lambardé. Qu'est-ce que ça veut dire quoi Lambardé exact? Et pourquoi ce titre d'ailleurs? Pardon, c'est question un peu bateau, mais j'ai pas compris.
4: Justement.
2: Dis-moi Eric.
4: Justement, question bateau, c'est
3: bah, une embardée, c'est un oui, terme maritime, ouais, c'est un espèce d'écart de voilà,
2: ah, voilà
3: un,
2: oui.
3: D'écart brusque. Et puis bon, bah voilà, cet album-là qui est un peu inattendu. En fait, il a été conçu l'année dernière pendant qu'on répétait pour le concert des 30 ans.
2: Ouais.
3: Et on en avait un peu marre d'être monomaniaque sur la préparation du concert. Donc on a fait des trucs à côté. Et puis voilà, l'album a pris forme comme ça, quoi. C'était un peu notre récré à côté. Donc, un embardé, un écart, quoi.
2: Une recréation récréative.
3: Voilà.
2: Allez, ça c'est fait. L'embardé, c'est le 7e album. Les Matmata sont avec nous. Également Bintili, avec qui on va parler dans quelques secondes. Et Elencio, dans le Loft Music. On revient juste après ça.

0: parle du premier album de Binti Lee, Nouveau Départ. Elle partage sa vie entre le journalisme, on va en parler avec toi, une chronique culturelle sur Télématin notamment, puis il y a eu d'autres médias, et puis ce premier album qui arrive avec des EP, des plein de choses avant dont on va parler. Les Mathematas sont encore avec nous évidemment et jusqu'à la fin de l'émission, puisqu'ils participeront au Quiz Trompette. Le septième album s'appelle Lombardé, la tournée des festivals c'est pour cet été, et le single actuel s'appelle Tomber pour la France avec le clip que je vous invite à découvrir. Et nous écouterons également Hélène Sio dans quelques secondes, cette nouvelle cette découverte, parce que ça fait pas longtemps que tu parcours les scènes et que tu enregistres.
1: Oui, Hélène, tout à fait.
0: Super, on va en parler. Les garçons, juste on parlait des instruments traditionnels.
2: Des moments inoubliaux.
0: Il va falloir que j'aille me reposer. On a entendu tout à l'heure dans le dernier titre le Julian Pipe, c'est ça? C'est vraiment une espèce de cornemuse. C'est
3: cornemuse irlandaise, en fait. Ouais. Voilà.
0: Mais on souffle pas dedans?
3: Non, on souffle pas. C'est un soufflet, en fait. Ouais. C'est un des instruments les plus difficiles à jouer, hein, parce qu'il faut vraiment une espèce d'indépendance de plein de choses. Nous, on n'arrive pas. On a un mec qui en joue très bien, hein, qui joue avec nous, mais on a essayé. Non, rien. Il n'y a rien qui sort.
0: Et le whistle, Julien, c'est quoi?
4: Le whistle, c'est la...
0: Pardon.
4: Le whistle, c'est la flûte irlandaise. Après, il y a différentes tailles. Il en faut une par tonalité. Donc, souvent, le flûtiste, il se trimballe avec une espèce d'armoire. Avec
3: nous, c'est ML.
0: C'est les tailles, en fait.
4: Ouais, voilà. Ça taille grand.
0: Hein. Ça taille grand, d'accord. Je comprends mieux. Binti Lee, alors, ce travail, donc, en tout cas, il y a eu les études de journaliste.
1: Oui.
0: Voilà. Et puis, parallèlement, ou en tout cas avant et puis peut-être après, la musique.
1: En fait, moi, j'ai toujours voulu faire de la musique. J'ai commencé à écrire mes premières chansons à 8 ans.
0: Ouais.
1: À l'époque, j'étais pas instrumentiste, donc j'enregistrais sur cassette, car oui, j'ai 37 ans, des mélodies et des chansons. Et puis après, j'ai commencé les cours de piano, de chant, de guitare, jouer dans des groupes, de gospel, chanter dans les mariages.
0: Il y a une origine très familiale dans ta rencontre de la musique, non?
1: Oui et non. Ma mère chantait dans une chorale, du Handel,
0: du Mozart,
1: une chorale assez classique.
0: Goldman aussi.
1: Et Goldman, c'était dans la voiture. Goldman, on en a mangé. Et en même temps, j'avais une sœur qui écoutait les Cranberries, une autre qui écoutait du Rai, une autre qui écoutait Tupac. Donc c'était
0: une
1: vraiment...
0: Une grande palette, quoi.
1: Tout et n'importe quoi.
0: Ouais. Et toi, tu as appris quoi après? Le piano, la guitare,
1: chanter? Piano, guitare, cours de chant.
0: Ouais.
1: Et puis après, j'ai un peu zappé les compositions quand j'ai fait mes études de journalisme, et c'est revenu après. Je me suis vraiment mis à faire des compositions en guitare-voix. Et quand j'étais sur BFM LC, ils ont fait la bêtise de me dire « Sois toi-même ». Donc je m'amusais à chanter avec les artistes que je rencontrais. Donc ça allait de Zucchero à Justin Timberlake à Ben Harper. Je me faisais des mini-duos de 20 secondes. Hein.
0: Mais
1: à la fin de l'interview, quoi.
0: Ah, tu leur demandais?
1: Je leur demandais. On peut faire un bout de ma chanson préférée de vous, et on le faisait.
0: Je me suis fait des
1: grands plaisirs.
0: Et t'as diffusé tout ça, j'imagine.
1: Tout est sur YouTube. Mais faudrait que je fasse une vidéo compilation là, parce que je me rends compte que ça
0: Alors, quand on te dit, elle a fait des duos avec, donc tu peux dire Zucchero, vas-y.
1: Justin Timberlake, Texas, des duos de 20 secondes, hein, mais ils existent.
0: Non, ça, tu t'en fous, tu le dis.
1: Une grande mythomane.
0: Mais tu le dis pas, les 20 secondes, mais c'est la classe.
1: Ouais, c'est cool.
0: Attends, on va écouter donc ce nouveau départ. Pourquoi nouveau départ? Il s'est passé quoi?
1: Le Covid.
0: Ah.
1: Un bon Covid, 42 fièvres, une semaine toute seule dans ton appart. Tu dis, est-ce que je vais survivre à ce truc? Parce qu'on ne savait pas à l'époque
0: que
1: c'était
0: mis
1: une
0: par
1: grosse
0: terre.
1: Grippe. Ouais, ça m'a bien mis par terre. Après, j'ai enchaîné une colique néphrétique. Je me suis dit, la vie, c'est chiant. Et après, je suis allée me promener à La Rochelle et je me suis dit, allez, là, faut voir la mer, faut se relever, faut recommencer. Et en fait, je me rends compte que cette chanson, elle parle à tout le monde. Parce que tous, on a des hauts, des bas. Et un jour, on se dit, allez, ce matin, ça suffit, les conneries, on se relève, quoi.
0: Bien sûr. Et tu écris toute seule, en fait?
1: Oui, j'écris et je compose en guitare-voix. Et après, je donne ça à des gens talentueux. Là, c'est mon ancien prof de piano de Tours, Arnaud Gravé, qui est multi-instrumentiste. Donc, on a tout maquetté dans son garage et on a fait tous les instruments.
0: Elle s'appelle Binti Lee. C'est un nouveau départ sur Sud Radio dans le Loft.

0: Premier départ, le nouveau départ, c'est le premier album de Bintili, le titre éponyme à l'instant sur Sud Radio. Elle sera en concert, Bintili, le 8 juillet à Lille, au We Are de Lille. Il y a l'équivalent à Paris et c'est un joli endroit pour découvrir des artistes. Le 8 juillet, Bintili avec cet album réalisé avec Arnaud Gravé, l'ancien professeur de piano.
1: C'est ça,
0: une jolie aventure avec des titres majoritairement en français.
1: Il a 8 titres en français, ouais. C'est la première fois que je sors des titres en anglais. À la base, moi je voulais commencer en anglais, mais je suis pas bonne en anglais. Et là-bas, ces 2 titres sont sortis en anglais, donc il y a 8 titres en français, 2 en anglais.
0: Comment tu organises cette double vie, en tout cas entre la musique et la chroniqueuse culturelle que tu es? C'est que c'est facile parce que des fois...
1: Non, c'est difficile.
0: Eh oui, c'est quelque chose, c'est pas simple.
1: J'ai arrêté pendant 2 ans, ce qui m'a permis de faire plein de chansons. Donc ouais. Là, j'avais beaucoup d'avance. Et là, c'est vrai que depuis que j'ai repris à fond, j'ai du mal. J'écris beaucoup en vacances, en fait. Quand je pars en vacances, ouais. 3-4 jours, je peux faire une compo par jour. Ce qui me permet d'emmagasiner et de créer des EP en 3-4 jours. Et après, de donner ça à des gens plus talentueux que moi pour... ornementer tout ça.
0: Bien sûr.
1: Mais voilà.
0: Les artistes que tu reçois te nourrissent aussi, j'imagine.
1: Beaucoup, c'est vrai. Quand j'ai rencontré Clara Luciani, je l'avais vue en session acoustique pour 10 heures et je me suis dit, oh waouh, voir les chansons déshabillées, ça m'a fait me rendre compte que je pouvais moi aussi faire mes compos et les faire habiller par des gens plus multi-instrumentistes que moi. Donc c'est vrai que Clara Luciani, ça m'a fait un gros déclic. Et la chanteuse Clou aussi, on lui avait dit, écris les chansons comme si elles n'allaient pas sortir. Donc maintenant je fais ça et du coup je me livre beaucoup plus.
0: Ah, pas
1: peut-être
0: mal.
1: Trop.
0: Mais non, jamais. Nouveau départ, c'est ton album, le premier album. Il y a dans cet album notamment Je te calcule pas.

0: Big Chili qui sera en concert à Lille, We Are, le 8 juillet prochain. Merci d'être avec nous. On va discuter dans quelques secondes avec Hélène Sio. Nous sommes également en compagnie de Matt Mata. Et dans quelques secondes, le quiz trompette, le fameux. À tout de suite.
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0: Elle vient de Narbonne, elle s'appelle Hélène Sio, son nouveau single s'appelle Bye Bye, on va en avoir la primeur tout à l'heure en live dans quelques secondes, et c'est un des premiers lives qu'elle fait en radio, Hélène.
1: Tout à fait.
0: Génial.
1: Je crois même que c'est le premier, vraiment. Mais j'ai réfléchi là depuis une demi-heure.
0: On va te baptiser, il va y avoir un baptême, je sais pas, tu vas être obligé de jouer au quiz trompette, c'est ça ton baptême.
1: Ça me va très bien.
0: Parfait. Matmata sont avec nous également, le 7e album Lombardé, ils sont en tournée cet été dans tous les festivals de France et de Navarre, et puis Bintili pour son premier album, Nouveau Départ, qui est sorti il y a quelques jours et qui sera le 8 juillet à Lille au We Are. Tu viens de Narbonne donc.
1: Je viens de Narbonne, ça s'entend pas, mais je viens de Narbonne.
0: Non, j'ai envie de te dire, t'as perdu l'accent. Alors, c'est
1: mais
0: quoi,
1: en fait, je crois que je l'ai jamais trop eu.
0: Ah.
1: Parce que j'ai une mère parisienne et un père boulonné-sur-mer, ça se dit ? Je sais pas, ça se dit.
0: Boulonné. Oui, ça pourrait. Boulonné. Il est boulonné.
1: Ouais, il est
0: boulonné. J'ai un père boulonné, ça fait un peu bizarre. comme ça.
1: J'ai donc non, j'ai jamais trop eu l'accent et ça fait 8 ans que j'habite à Paris, donc je l'ai encore moins.
0: Ouais.
1: Les gens de Narbonne.
0: La musique très tôt chez toi.
1: Très tôt chez moi.
0: Tu as pris le chant lyrique, tu as travaillé au conservatoire ?
1: Ouais, j'ai fait du chant lyrique pendant 10 ans.
0: Ouais.
1: Ouais, je suis rentrée au conservatoire vers 8-9 ans et j'ai fait toute ma scolarité au conservatoire. Et je pensais que j'allais être chanteuse lyrique en plus. Donc,
0: mais ça positionnait ta voix techniquement, c'est quand même une école super pour que voilà, la colonne d'air soit bien au centre. Quoi.
1: Carrément, moi je dis tout le temps que j'ai l'impression que c'est quand même. Enfin, c'est même pas une impression, c'est grâce à ça que je crois que j'ai appris à chanter. Hein.
0: Ouais, c'est ça. Mais qu'est-ce qui t'a dirigé vers le chant lyrique au tout début ? Pourquoi
1: Je suis rentrée au conservatoire en chant choral et je voyais que je pouvais. Ouais, puis j'aimais cette façon de cette discipline. En fait, je trouvais que ça me cadrait énormément d'être au conservatoire et d'être dans le chant lyrique. C'est quand même un cadre assez. Il faut
0: bosser quoi.
1: Faut bosser quoi.
0: Faut pas rigoler là.
1: Ah, et, oui. Et non, j'ai tout de suite aimé ça. Et puis après, je suis rentrée à la maîtrise et puis j'ai fait mon parcours comme ça. J'adorais ça quoi. Mais bon, j'avais un petit cœur qui un petit côté de mon cœur qui penchait pour la pop, donc j'ai choisi la pop.
0: Ouais,
1: à 18 ans, bouffie d'hormones, j'en ai eu marre et je suis allée vers la pop.
0: Et puis il y a quand même quelque chose de très. Un grave accident dans ton parcours, quand même, à un moment donné, qui arrive à quel âge ?
1: 15 ans.
0: D'accord.
1: 15
0: et là,
1: ans,
0: il se passe quoi ?
1: 15 ans, je me suis réveillée un matin hémiplégique, j'ai fait un AVC à 15 ans, tout simplement.
0: D'accord.
1: Et disons que ça a changé aussi pas mal ma vision des choses. Et
0: parce que tu dois réapprendre à parler, à marcher, tout. À tout quoi.
1: Tout.
0: Là, c'est quand même un drame absolu.
1: Oui, puis surtout c'est déjà c'est très soudain et puis tout réapprendre à 15 ans, je pense déjà tu prends 10 ans dans la vue et voilà, j'ai eu une chance après inouïe et miraculeuse de m'en sortir quasiment indemne, aujourd'hui carrément indemne et voilà, et après c'est des années de rééducation pour pas paraître stupide quoi.
0: Ça change quoi fondamentalement, sa vision de la vie, j'imagine.
1: Bien sûr.
0: Le lien à la
1: sûr.
0: Mort aussi, peut-être aussi.
1: Complètement. Je crois que fondamentalement, depuis ce moment-là, j'ai l'impression qu'il faut que je vive tout à fond dans une urgence absolue. Ça s'est un peu calmé. Mais à partir de 15 ans, j'étais tout feu, tout flamme parce que j'avais l'impression que je pouvais mourir le lendemain matin.
0: Ouais.
1: Donc, effectivement, tu vois la vie autrement comme toutes les personnes qui frôlent de près ou de loin la mort à un moment.
0: Bien sûr. Tu as fait des premières parties de Julien Doré, de Yoa par exemple.
1: Oui.
0: Puis tu es soutenu par Zao de Sagazan. Ça veut dire quoi être soutenu par Zao de Sagazan ?
1: Elle m'a invité à faire sa première partie à l'Olympia.
0: Ah, super !
1: Ouais, c'était génial.
0: November Ultra aussi.
1: Ouais, franchement, c'est chouette. J'ai un petit.
0: C'est des jolis parrainages.
1: Ouais, c'est chouette.
0: Parrainage.
1: Ouais.
0: Ouais, c'est ça. On va écouter Bye Bye, chanson de rupture s'il en est, non ? Certainement.
1: Chanson de rupture, chanson de dire au revoir à des choses qu'on ne veut plus.
0: Ouais.
1: Et quelqu'un qu'on ne veut plus non plus. Puis chanson sur globalement laisser s'en aller, un sentiment un peu de tristesse et dire se renouveler quoi,
0: se libérer. Tu cherchais
1: ça.
0: Le terme,
1: se libérer. C'est ça, chercher le terme.
0: Tu te rappelleras que quand tu as fait ton premier live en radio, c'était avec Matmata et Bintili, et on a fait l'applaudissement de confiance, d'accord ?
1: Super.
0: Avant que tu joues.
1: Allez. Parfait.
0: Hélène Sio dans le loft, tout de suite. Bye bye.

0: Bye bye Elencio, bravo.
1: On est content d'avoir assisté à l'une de ces premières représentations live de tes chansons.
2: Moi
1: on
2: aussi.
1: Est heureux. Quelques extraits de morceaux déjà sortis d'Elencio, il y a par exemple ceci.

0: influences, Juliette Armanet.
1: Évidemment, c'est mon tout premier titre, celui-là.
0: Clara Luciani, effectivement,
1: ouais, ouais,
0: c'est ça. Et après, on se libère un peu de ces influences à un moment donné.
1: On se libère, mais on y revient régulièrement parce que ce titre, c'est le premier titre de toute ma vie. J'ai sorti il y a 2 ans et demi.
0: Ouais.
1: Et en fait, moi, j'ai 26 ans, je viens d'avoir 26 ans, donc quand j'ai commencé à écrire, j'en avais peut-être 18. Et c'était le moment des sorties et des premiers albums respectifs de Juliette Armanet et Clara Luciani. Donc moi, je me le suis pris quand même pleine balle. Et ça reste mes mères spirituelles.
0: Bien sûr. Et puis c'est bien d'assumer ses origines et puis après d'aller ailleurs et de voyager. C'est le principe de la musique.
1: Exactement.
0: Il y avait un EP qui s'appelait Les Ratures en 2025. Il y avait Je veux tout savoir.
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0: C'est marrant parce que là on est totalement ailleurs.
1: Pas vraiment en fait.
0: Hein. Ah ouais?
1: Non, parce que Juliette Armanet, elle fait quand même pas mal de. Elle fait beaucoup de piano-voix. Moi, c'est comme ça en fait que je l'ai adoré tout de suite.
0: Mais dans la prise de voix, tu vois, on a quelque chose de beaucoup plus intimiste,
1: bien
0: en tout cas, autre chose dans l'intention.
1: Ouais, mais je crois que je suis 50-50, c'est-à-dire que je suis autant chanson pop à fond, comme Bye Bye par exemple, et autant piano-voix qui est quand même quelque chose que je pourrais faire des albums entiers de piano-voix. J'adore
0: et puis
1: ça.
0: Tu le défends très bien, tout ce que je te demande, tu réponds, tu as une réponse qui est très cohérente à chaque fois, donc voilà, c'est bien.
1: Je suis bien drivé.
0: Oui, je pense que t'es bien coaché, on a remarqué. Ils sont là, on les salue d'ailleurs, ton équipe. Celle que je crois également.
2: Je crois que je ne suis pas celle que je crois que. J'entends tout temps des dizaines de voix, mais laquelle vient de là.
0: C'est extrait des Ratures. Elle s'appelle Hélène Sio. Elle était avec nous dans ce Loft Musique. Merci beaucoup d'être passée,
1: merci.
0: Hélène. On te souhaite plein de jolies choses et une belle route.
1: Merci.
0: Ça te portera bonheur, j'arrête pas de cabosser ma trompette pendant que je vous parle, mais c'est pas grave. On finit sur le quiz trompette. Alors, vous allez essayer de reconnaître ces chansons que je vous interprète à la trompette. Sans les harmonies, c'est toujours plus compliqué, mais vous devriez y arriver. Vous tapez sur le bureau, parce qu'on n'a pas de buzzer, puisqu'on n'a pas les moyens.
1: Oula.
0: Mais vous tapez sur le bureau, c'est pas très grave. Hein. D'accord, ça vous va. Et cachez votre joie.
3: On a trop bien.
1: Chouette.
0: Vous tapez, vous débrouillez. Ceci, j'ai aucun indice.
1: C'est une compo?
0: Je sais pas comment je vais le prendre. Non.
3: C'est dur. Non.
0: C'est le couplet d'une chanson d'un groupe anglo-saxon.

0: Ça peut être tout et n'importe quoi.
1: Hein. Erwin Le Faou, qui travaille dans ce.
2: Oui, Queen, qui peut être
1: là. Oui, c'est ça. T'arrêtes de souffler,
3: oui.
1: Oui. Et alors donc le titre.
3: Chômage.
1: Bah oui. Qui c'est qui a marqué le point, les amis? Bonjour la galanterie. Moi je dis que c'est Bintili.
3: Il nous a bien aidé, j'ai un peu honte.
1: Un Bintili, le reste du monde 0. Alors après, il y a par exemple ceci. Ça c'est pour les garçons. Attends, voyez s'il arrive à le jouer ça.
3: Voilà. J'entends le renard et la belette.
1: Oh mais toi, alors, vous êtes fait doubler.
4: Ouais. En fait, moi je pensais que c'était la
0: Non, je pensais que c'était l'interprète en fait.
1: Ah, mais alors l'interprète, mais moi, je sais pas qui c'est l'interprète.
0: Triane, mais c'est des Nantais. Hein.
1: Ah, mais c'est Triane.
2: C'est moche ça.
1: Ah, le dégoût. Mais c'est des Nantais. Non, des Nantais. Le groupe Triane. Je suis obligé de mettre deux à Bintili quand même. Non, deux à chacun.
3: Je joue au blind test souvent.
0: Alors c'est quoi? C'est le titre ou l'artiste?
1: Ouais, est-ce que tu veux en fait?
0: Ouais,
1: c'est, des règles du jeu un peu floues.
2: Est-ce que les notes ça marche aussi?
0: Les notes aussi, ça marche.
2: Si on donne les notes.
3: C'est un si bémol.
1: Les notes de ce que je fais.
2: Les notes, la tonalité, ça marche.
1: Ouais, si tu veux. C'est quoi là?
2: Ah bah là, moi je sais pas, mais.
0: On va voir.
1: Qui c'est qui a l'oreille absolue là qui reconnaît
5: C'est moi.
1: Ah, c'est toi. Et là, tu l'as eu là, la tonalité?
5: Ah bah oui.
1: Et c'est quoi?
5: Voilà, c'est un sol mineur.
1: Oui, c'est un sol mineur. Ouais. Tu sais que moi, je joue en la mineur. Moi, je joue un si bémol, donc c'est un ton au-dessus de ce que tu dis. Moi, je suis en la mineur.
0: Ouais. C'est très intéressant.
1: Alors, ça, je pense que les auditeurs sont passionnés. Mais l'oreille absolue consiste, quand on l'a, à reconnaître
2: tout le monde.
1: Déjà, à souffrir aussi.
5: Oui, mais oui.
1: Non, mais c'est vrai, c'est une douleur.
6: Non, parce que si tu parles comme ça, ça le dérange pas du tout, tu vois.
1: On sent le dossier
6: d'avoir une note, mais pas bien.
1: On sent le dossier depuis
2: il regarde de travers et il pleure.
1: Non, c'était, mais juste pour expliquer aux auditeurs, c'est le fait de pouvoir reconnaître, mettre un nom, un mot, reconnaître la note qu'on entend, en fait.
5: Oui, alors après, ça peut être le cas de tous les musiciens qui ont travaillé leur oreille, mais de façon relative. Donc, on prend un diapason, on prend une référence extérieure. L'oreille absolue, tu prends pas de référence avant, donc.
1: Oui, c'est ça, tu n'as pas un standard, tu n'as pas un repère.
0: Il y a un cerveau quantique.
3: Il entend la sirène des pompiers et il sait les notes.
0: Ouais, elle est un peu basse, quoi.
1: Là, je lui fais cette note et il va me dire la note. C'est horrible hein, de te faire ça.
0: Fais-en 6 ou 7, tu vas voir.
5: Bah, c'est peur de si bémol, puis tu montes la gamme.
0: Ouais, mais alors, hein, et c'est quoi comme note?
5: Si doré, ré, mi, ré, mi, fa.
0: Ok, ah,
3: n'essayez pas, n'essayez pas.
1: Exactement ça, c'est exactement ça.
5: Ça compte pas de points, ça sert à rien.
1: Essaye encore, on rejoue. Ceci. Alors, là, du coup, il va.
0: C'est très bien joué.
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5: Qu'est-ce que tu fais?
3: Tous mes amis sont partis, mon cœur a déménagé.
7: Si maman, si
0: on est en train de se faire.
1: Bravo Hélène, bravo Bintili, bravo les garçons de Matmata. Du coup, comme vous avez perdu, je montre bien à la caméra Matmata Lambardé avec les titres qu'on a entendus aujourd'hui, évidemment inclus, et notamment cette jolie reprise d'Étienne Dao qu'on a eu en live. Voilà, vous avez tout ici. Merci d'être passé nous voir, les garçons. Merci mille fois. Et puis la tournée hein, des Matmata, j'ai tout cassé dans le studio, c'est pas grave. Les festivals cet été, ils sont à peu près partout. Vous allez sur leur réseaux sociaux et leur site officiel, voir le détail. Merci beaucoup. Il y avait également Bintili pour son premier album Nouveau Départ et Elencio pour l'une de ses premières radios avec nous. Le single s'appelle Bye Bye. Longue route et belle chance à toi. On te portera bonheur. Merci à tous d'être venus. Merci beaucoup et toute l'équipe du Loft Music. À tout bientôt. Bonne semaine à vous. Rendez-vous même heure, même endroit le week-end prochain. Salut, salut.
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1: Bonsoir, bonsoir les amis. Vous êtes sur Sud Radio et comme chaque dimanche, c'est excellent évidemment. Il enchaîne les rôles avec une intensité et une authenticité d'ailleurs qui séduisent tant le grand public que les professionnels du cinéma. L'acteur Soufiane Guérab est avec nous ce soir. Bienvenue Soufiane.
2: Merci.
1: Avec plaisir. Vous êtes à l'affiche de deux projets très attendus. D'abord, Bombonera, c'est le nouveau film footballistique de Cyrine Boulanoir dont vous tenez le rôle principal. Ça sera en salle dès le 5 août. Et d'ailleurs, on entend des choses derrière. La très attendue partie 4 de Lupin aussi sera bientôt sur Netflix à l'automne. Et c'est ce qu'on entend derrière, c'est la BO de Bombonera. Vous allez retrouver votre personnage dans Lupin, celui du lieutenant Youssef Guerita, c'est aux côtés de Omar Sy.
2: C'est ça, Youssef Guedira.
1: Guedira, pardon.
2: Pas de problème.
1: J'inverse les syllabes. Fabien Richard est un homme aux multiples vies, un artiste complet d'ailleurs de la scène à l'écriture. Bonsoir Fabien.
3: Bonsoir, merci de votre invitation.
1: Avec plaisir, vous êtes auteur de plusieurs ouvrages consacrés aux grandes affaires criminelles et aux tueurs en série notamment. Vous signez votre livre le plus personnel d'ailleurs, là, avec Fils de flic.
3: On va dire que c'est le premier livre personnel. D'habitude, je raconte l'histoire des autres.
1: Voilà, là, c'est la vôtre.
3: C'est la première fois que je raconte la mienne.
1: C'est publié chez Hello Édition. Vous nous racontez donc ce que signifie grandir auprès d'un père policier, vivre avec les silences, les absences, les blessures invisibles aussi d'un métier qui est confronté chaque jour à la violence. Un livre que je recommande.
3: Merci beaucoup.
1: Je vous en prie. C'est excellent sur Sud Radio. Bienvenue chez vous. On entend juste derrière nous le son du film Bombonera de Cyrine Boulanoir. Ça sort le 5 août. C'est avec Emma Boumali. Et puis c'est avec vous aussi, Soufiane Guérab. Voilà. On entend bien que c'est du foot dont il s'agit.
2: C'est ça. C'est du foot avec Vima Laponce aussi qui est incroyable dedans.
1: Ouais.
2: Et qui est une actrice exceptionnelle. C'est un film sur une petite fille qui rêve de devenir footballeuse professionnelle dans un monde de mecs. Et qui va se battre pour ça
1: et qui va rencontrer Enzo.
2: C'est ça.
1: Voilà, Enzo, mon personnage. C'est vous, c'est un homme qui survit grâce à des petites combines.
2: C'est ça.
1: Et puis sa vie, elle va complètement basculer quand il va découvrir le talent de cette jeune joueuse de football émérite.
2: C'est ça.
1: Voilà.
2: Il découvre cette fille, voilà, un peu par hasard.
1: Ouais.
2: Cette fille va totalement changer sa vision des choses. Au départ, il a pas forcément des bonnes intentions, des intentions bienveillantes envers elle. C'est quand même un petit malfrat. Il essaie de se faire un peu d'argent à droite à gauche. Et petit à petit, en apprenant à la connaître, à savoir que cette petite n'a pas de père, il va un peu se projeter avec elle et finalement, il y a des liens très forts qui vont se créer.
1: Et ce qui est intéressant, c'est que ils vont déjouer des obstacles sociaux ensemble, des préjugés, puis aussi les règles de cet univers très masculin du football, justement, où c'est pas facile de s'imposer quand on est une femme, c'est important de le dire.
2: Totalement, c'est une petite fille, justement, le film commence comme ça, elle se retrouve en plein milieu d'une grande bande de garçons, et elle veut justement, avoir une place au milieu de ce tournoi qui s'organise autour d'elle, et on va lui refuser l'accès au départ. Et moi, je vais l'aider à ce qu'on la comprenne, à ce qu'on on l'accepte par son talent et elle va montrer que on a bien fait de...
1: Et par la force aussi.
2: Voilà, par son talent et par la force qu'on a bien fait de l'intégrer.
1: Alors ce type Bombonera, il fait référence au célèbre stade du club argentin Boca Juniors, c'est un des temples du football mondial. Mais c'est quand même pas qu'une histoire de football, quoi. C'est important.
2: Totalement,
1: de dire.
2: Totalement. Et c'est pour ça que même... J'ai cité Vimala.
1: Ouais.
2: Vimala qui est une actrice extraordinaire, vraiment qui a pris le dernier César second rôle dernièrement. Et c'est pas un film qui traite que du football, ça traite vraiment d'une relation, d'une situation sociale particulière, que ça soit du point de vue de la mère,
1: ouais,
2: que ça soit du point de vue d'Enzo, mon personnage, ou du point de vue de la petite fille. Emma, les choses sont posées telles qu'on peut se les imaginer au départ, et les choses vont totalement changer et se bousculer à travers le film. Donc il y a une vraie histoire sociale, d'amour aussi. Il y a une grande histoire d'amour qui a lieu dans ce film, parce qu'il y a certes la rencontre avec la petite fille, mais il y a aussi une rencontre très intéressante avec la maman, et beaucoup de rapprochements à ce niveau-là. Et justement, Enzo, c'est un peu la vie qu'il a toujours rêvé d'avoir, finalement, qui va lui tomber dessus accidentellement.
1: C'est beau. C'est une histoire vraiment humaine, et donc quand on vous écoute, on entend rencontre, on entend transmission, on entend aussi beaucoup seconde chance quand même. Donc, rien n'est jamais terminé, quoi.
2: Ah bah totalement, totalement. Ouais. Tant qu'il y a de la vie, il y a de l'espoir. C'est, ouais. C'est comme ça qu'on dit. Donc ouais, donc c'est le fait de continuer d'y croire à chaque fois et que ça soit du point de vue encore une fois de la maman, de mon personnage Enzo ou de la petite fille. Ces trois personnages se retrouvent dans une situation au début du film. La situation va être totalement bousculée, chamboulée durant le film pour finir finalement par quelque chose de totalement différent à la fin du film. Donc ouais, c'est vraiment un film qui a sur fond de toile le football, mais qui traite de choses beaucoup, beaucoup plus profondes.
1: Et ce qui vous intéresse dans la narration, j'imagine, c'est aussi ce point de rupture, en fait.
2: Totalement,
1: ça,
2: totalement.
1: Est-ce que ça vous touche en général dans les rôles que vous choisissez?
2: Alors, moi, ce qui m'a vraiment permis de m'accrocher à ce projet-là, c'est que c'est un peu l'histoire de ma petite sœur, en fait.
1: D'accord.
2: C'est que j'ai eu la chance d'assister à l'émergence,
1: à l'éclosion
2: de ma sœur qui était footballeuse.
1: Ok.
2: Voilà, qui était une footballeuse qui d'ailleurs.
1: Comment s'appelle votre sœur?
2: Nafissa.
1: Ok, Nafissa
2: qui était footballeuse, qui a joué au PSG.
1: Ok.
2: Donc on est sur du sérieux là.
1: Ah ouais, ça rigole pas du tout.
2: Ça rigole pas du tout. On est sur du très très sérieux.
1: Et elle aussi, elle a joué des coudes et tout.
2: Alors, forcément.
1: Ouais. Ouais.
2: Forcément,
1: et
2: en plus de ça, je parle d'une époque où il y a, enfin, ça fait à peu près 20 ans de ça.
1: Oui, on était encore un peu arriérés, ouais.
2: Totalement. Mmh, ouais. Donc, fallait encore plus taper du poing sur la table quand on était une fille pour pouvoir aller jouer avec les garçons. Et ce qui est incroyable, c'est que, alors, les choses se sont faites naturellement, mais que cette petite fille, justement, qui joue le personnage d'Emma, lui ressemble carrément.
1: Mmh.
2: Alors, il y a ces petites bouclettes, moi, ma sœur aussi, pareil, ces petites bouclettes blondes et tout. Donc, c'est vraiment quelque chose, c'est un film que quand je le regarde maintenant, eh ben
1: il parle de vous aussi, quoi.
2: Et voilà, il raconte quelque chose, il raconte ça va au-delà du cinéma et de tout ça, c'est vraiment une histoire qui voilà, c'est je trouve ça incroyable que ça me soit tombé dessus. Je remercie Cyrine pour m'avoir offert ce rôle et ça raconte ouais un petit bout de ma vie, pas forcément dans comment c'est raconté, mais cette chose qui fait que voilà, quand on est une fille, faut savoir s'accrocher, se battre comme on peut pour faire ce qu'on a envie de faire, en fait.
1: M'en parlez pas, mon cher Soufiane. On connaît tout ça. Je pense que la majorité des femmes que je connais aussi. Alors il y a ce deuxième rôle, hein, on l'attend avec impatience. La quatrième saison de Lupin, c'est à la rentrée. On écoute.
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0: Donc la saison 4 de Lupin avec vous, Soufiane Guérab et Omar Sy, aux côtés d'Omar Sy. Alors en fait, ce qui est intéressant, c'est que votre rôle, le lieutenant Youssef Guédira, je vais le dire bien cette fois-ci,
1: hein, voilà,
0: c'est devenu un personnage central, j'ai l'impression, là. Hein. Vous prenez de plus en plus de place, quoi.
1: Écoutez, hein, moi,
0: ça me va. Vous êtes plus qu'un enquêteur, en plus. Hein.
1: Moi, ça me va. Moi,
0: ouais,
1: ça me va.
0: Ça vous va?
1: Ouais, moi, ça me va. Non, ce qui est intéressant, c'est que, il y a un personnage dans les œuvres de Lupin qui s'appelle Ganimard.
0: Ouais.
1: Et petit à petit dans la série, on m'a un peu, accroché l'étiquette de Ganimard. Mm-hmm. Je suis ravi.
0: Du coup, vous l'avez lu? Forcément.
1: J'ai lu pas mal de livres. Ben, mon personnage se prête à ça, du coup, fallait que je le fasse. Mais j'avais déjà lu durant ma jeunesse à l'école justement les œuvres de Lupin. Mais j'ai la chance d'avoir un personnage qui continue sa course un peu avec.
0: Et ce qui est intéressant, c'est que c'est bon, Lupin, on en parle comme une série policière ou un thriller, mais c'est quand même la quête de justice, hein, d'Hassan Diop qui est intéressante dedans aussi. C'est ce qui nous tient en haleine. Et puis cette transmission aussi, les inégalités sociales, le poids des origines, etc. Ça, c'est des schémas récurrents, j'ai envie de dire, dans votre parcours à vous. C'est des sujets que vous avez envie de défendre. Je pense que ça doit pousser aussi à vos choix, j'imagine, parce qu'il y a quand même ça en trame de fond, quoi.
1: Ouais, bah, de toute façon, c'est de pouvoir. Moi, vous savez, quand je fais un rôle ou que j'accepte un rôle, tout ce qui est du point de vue des origines ou toutes ces choses-là, c'est pas ce qui va m'orienter. C'est vraiment le parcours des émotions.
0: Qu'est-ce qu'il y a à défendre aussi, quoi?
1: Qu'est-ce qu'il y a à défendre? C'est-à-dire que Guédira, voilà, c'est quelqu'un qui part des souterrains d'un commissariat à faire des photocopies, à quelqu'un qu'on prend absolument pas au sérieux et qui finalement va essayer de se battre un peu. Comme cette petite fille aussi dans Bombonera.
0: Il y a une trame commune.
1: Il y a toujours cette chose qui fait que faut se battre, faut aller au bout des choses quand on croit aux choses, il faut se battre pour essayer de convaincre les autres, d'essayer défendre sa cause. Et c'est un peu ce qui se passe avec Guédira durant toutes ces saisons. Voilà, c'est quelqu'un qu'on n'écoute pas forcément au premier abord et qui finalement finit.
0: S'arrange pour se faire entendre.
1: Ouais.
0: C'est un truc qui est un peu commun avec vous, Fabien Richard. Surtout cette histoire de l'héritage laissé par le père, hein, parce qu'on retrouve ça dans l'histoire d'Hassan Diop, qui toute sa vie est guidée par la mémoire de son père, qui a été injustement accusé, etc. Ces deux récits, en fait, qui posent une question un peu commune. Qu'est-ce qu'on fait de l'héritage de nos parents aussi,
2: ouais,
0: et de
2: ça.
0: Cette transmission-là?
2: C'est d'ailleurs très étonnant. Il y a plein de rapports avec Lupin, avec la série, autant
0: c'est
2: dans
0: pas
2: la
0: pour rien que je vous ai rassemblé,
2: autant c'est... dans la position du policier, du qui est le chasseur, qui est le chassé. Ça, c'est toujours intéressant. Et même dans la transmission, c'est pareil. Hein. Ça veut dire qu'on cherche toujours à chasser ses souvenirs ou à les garder près de soi, et on y retrouve beaucoup de ça. Et c'est vrai que ça se rapproche particulièrement de ce rôle joué par Omar Sy. C'est très étrange. Je m'y suis très très senti très rapproché de ce personnage.
0: Vous vous identifiez
2: on s'y identifie. Pour quelle raison? Parce que quand on a un père policier, on fait très attention de pas être un vilain.
0: D'accord.
2: Moi, je vais employer une expression que j'emploie.
0: Ça vous a tenté quand même? Parce que faire très attention, ça veut dire qu'on est un petit peu tenté, quoi.
2: J'ai même pas été tenté. Je le dis dans le bouquin. Il y a un chapitre qui s'appelle « J'ai grandi dans le gris ». Moi, l'histoire de mon père est particulière. En 63, il est arrivé à Saint-Quentin, dans l'Aisne, en Picardie, avec les immigrés pieds noirs, les immigrés juifs, algériens, marocains, italiens, tous les gens qu'on faisait venir pour travailler. Donc, il a grandi dans des quartiers où c'était pas facile de s'en sortir. Fallait la bagarre, comme on le disait quand on était gamin. Il a grandi dans un quartier comme ça, et moi, quand j'ai grandi dans le même quartier, dans un quartier de la même nature, avec des copains qui ont fait de la prison, avec des copains qui trafiquaient en bas ou pas de l'immeuble, avec des copains qui essayaient de s'en sortir. Et quand j'ai grandi, mon père m'a fait faire une promesse. Il m'a dit, tu me raconteras pas ce que tes copains font, et en contrepartie, moi, je te raconterai pas les enquêtes que je mène. J'avais le même.
0: En fait, il enquêtait sur vos potes, quoi.
2: Bah, disons que c'est pas ça. C'est que mon grand-père était, son père était flic aussi avant lui.
0: Ouais.
2: Et son père, il avait vécu la même chose. C'est-à-dire que mon père grandissait avec des.
0: Mais vous
2: des
0: avez
2: bandits
0: pas
2: ou des
0: flics, hein, Fabien.
2: Et ben, comme je le dis souvent, moi et mon frère, nous sommes la première génération à nous en être bien sortis. En plaisantant, mais pour essayer d'en
0: ça
2: rire.
0: Ça fait rigoler votre père quand vous dites ça ou pas?
2: Alors ouais, ça le faisait beaucoup rire. Ouais, avant sa disparition, ça le faisait marrer. Il a toujours eu énormément de recul par rapport à son métier, même si chez nous c'était pas que à la verticale. Hein. Ça veut dire qu'en gros, il y avait mon père, ses frères, ses sœurs, ses beaux-frères, ses neveux, mon grand-père avant lui, etc.
0: Famille,
2: tout le monde était policier.
0: Bah ouais.
2: Et nous. j'ai un frère qui est devenu entraîneur professionnel de football et moi qui suis devenu artiste.
0: Ah bah voyez, voilà. Entre foot et flic, on est bien aujourd'hui.
2: On se rejoint.
0: Restez avec nous surtout, on est sur Sud Radio, c'est excellent, reviens.
2: Professionnel de football et moi qui suis devenu artiste.
0: Ah bah voyez, voilà. Entre foot et flic, on est bien aujourd'hui.
2: On se rejoint.
0: Restez avec nous surtout, on est sur Sud Radio, c'est excellent, reviens juste après.

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1: Merci de votre fidélité à cet Excellent sur Sud Radio. Avec moi, l'acteur Soufiane Guérab à l'affiche de Bombonera de Cyrine Boulanoir. Ça sort le 5 août. Et puis la saison 4, hein, bientôt de Lupin sur Netflix à l'automne. On attend ça avec impatience. C'est évidemment avec Omar Sy, vous le savez. À ses côtés, l'auteur Fabien Richard qui nous vient avec son ouvrage autobiographique, on peut le dire. Fils de flic, c'est tout juste sorti chez Hello Édition. Alors Fabien, fils de flic, ça raconte en fait ce que ça signifie de grandir auprès d'un père policier. Il y a aussi ce qui se passe derrière l'uniforme et l'autorité. L'homme confronté chaque jour à la violence, au drame humain, à des blessures invisibles qui finissent par marquer toute une famille aussi.
2: C'est ça, ouais, tout à fait.
1: Ce livre, il raconte d'abord cette filiation en fait, hein, parce que être fils de flic, c'est pas simplement avoir un père policier.
2: C'est en plus, ça a démarré de quelque chose qu'on a en commun avec notre autre invité. En 2021, j'étais devant la télé, je regardais BFM TV et tout à coup, Bruce Toussaint interview Olivier Marchal. Et à un moment, Olivier Marchal,
1: a
2: cette phrase extraordinaire, il dit à Bruce Toussaint en le regardant droit dans les yeux, les flics sont des smicards qui risquent leur vie tous les jours pour vous. Et il y a un moment de silence comme ça, une espèce de grand moment d'éternité. Et j'avais noté cette petite phrase dans un cahier, et cette nuit-là, j'ai écrit un post sur Instagram, à l'époque c'était la sortie du film Bronx. Et immédiatement, toute l'équipe, tous les acteurs, toutes les actrices, tous ceux qui avaient travaillé sur Bronx ont liké ce post et l'ont repartagé. Lannick Gautry, Olivier, tous les gens qui étaient là, Olivier Barthélémy, etc. Enfin, tous les gens qui ont pu travailler sur ce film, tout le monde s'est mis à partager ce post et je me suis dit, il y a quelque chose à en faire. Donc je l'ai gardé dans un petit coin, sur une feuille. C'était en 2021 et à partir de là, j'ai rediscuté avec mon père de son métier de policier. Qu'est-ce que c'était être policier? Qu'est-ce que c'était être fils de policier? Parce que mon grand-père l'avait été avant d'avoir une sœur, un beau-frère, des gens de sa famille qui soient là. Et d'avancer en tant qu'enfant de flic, c'était pas facile et j'avais plein de questions à lui poser. Donc au fur et à mesure,
1: Allez-y, dites-nous une ou deux questions que vous lui avez posées, Fabien.
2: Bah déjà, je comprenais pas, parce qu'il faut savoir que dans la vie de mon papa, comme dans la vie de plein de flics, de plein de gendarmes, de plein de gens qui ont des métiers difficiles, l'alcool était présent. Voilà, il était malade, il avait cette maladie.
1: Faut décompresser quoi.
2: De l'alcoolisme, ouais, pour essayer de lutter contre tout ça. Donc c'était pas facile. Donc j'avais des reproches à lui faire, j'avais des questions à lui poser. Je voulais savoir pourquoi. Je voulais comprendre pourquoi il menait ce combat contre lui-même. Il avait été CRS en plus. Au début de sa carrière, il a été CRS.

0: de 1979 à 93, donc c'est pas non plus, c'est pas la même carrière. Hein. Mmh. Je veux dire, prendre une matraque, un bouclier, un casque pour aller taper sur ses contemporains ou sur des gens qui gagnent leur vie comme vous, c'est pas un boulot facile. Donc j'avais plein de questions qui me rongeaient. Je suis papa maintenant, ma grande va avoir 13 ans, la deuxième vient d'avoir 10 ans, et j'avais aussi des questions à lui poser dans le rapport du père à l'enfant, dans ce qu'il n'avait pas été que j'aurais rêvé qu'il soit, dans ce que je voulais être absolument qu'il n'avait pas été, voilà, mais sans jamais faire aucun reproche, hein. Je voulais absolument, il n'y a jamais eu de reproche dans cette relation, et finalement je me suis aperçu très vite, hein, même quand j'étais enfant, que mon père c'était comme un pote en vérité, comme un ami avec lequel je grandissais, et pas comme un père, et en écrivant fils de flic, dans fils il y a père. Et je voulais réconcilier ces deux personnages, ce petit garçon qui s'est posé plein de questions en devenant adulte et ce papa qui l'était sans l'être vraiment et avec qui je voulais définitivement me réconcilier quand il nous a quitté l'an dernier.
1: Mmh. Alors il y a une très belle image dont vous nous parlez, c'est cette image de la vie de pare-balles qui résume aussi cette relation entre vous et votre père, hein, puisque l'uniforme il protège le policier du danger extérieur, mais il crée une distance avec les siens et une distance qu'on comprend pas effectivement quand on peut pas mettre des mots dessus quand on est enfant.
0: On peut pas mettre des mots dessus quand on est enfant. Moi je les ai un peu plus compris parce que j'ai une carrière d'artiste, j'ai commencé par la danse classique quand j'étais enfant, le théâtre après, le chant, les comédies musicales, enfin voilà, j'ai fait plein de choses, j'ai bossé aux États-Unis longtemps, donc j'avais une vision qui était différente, ça veut dire que je savais ce que c'était de porter un costume. J'avais très vite compris que mon père portait une sorte d'armure ou de costume quand il allait au travail, qui reposait dans le placard le soir, mais il arrivait jamais totalement à poser ça. C'est soit il restait le flingue à la ceinture, soit il restait le gilet pare-balles, soit il restait les Rangers.
1: Enfin, voilà. Il enlevait jamais tout en rentrant.
0: Si, il l'enlevait, mais c'était plus, c'était une image, quoi. Comme si c'était toujours là. Il arrivait pas à se détacher de tout ça. Et moi, j'ai cherché à faire que je puisse comprendre. Pourquoi on était poursuivi par des ombres, des fantômes et des douleurs dans une carrière de flic. C'est pas toujours facile.
1: On parlait de la difficulté des femmes à s'imposer dans un monde d'hommes il y a un instant. Là, ce livre, il interroge aussi cette masculinité, hein, ce père obligé de protéger, d'encaisser, de rester debout et tout. Mais finalement, je pense que pour tous les hommes, d'ailleurs, cette solidité apparente, permanente que vous devez montrer, bah, c'est un peu une prison, quoi. Alors, d'autant plus quand on est flic, forcément.
0: Bah, ça, c'est une prison. En plus, y a rien à cacher. Mon père, ses meilleures amitiés, ses amitiés les plus fortes, il les avait avec des femmes dans la police. Ouais. Je leur rends hommage à travers trois ou quatre chapitres du bouquin. Oui. Les administratifs qu'il appelait les femmes du troisième, avec qui il avait une espèce d'attache viscérale, quelque chose d'extraordinaire. Quand il est parti aussi, il y a certaines de ses anciennes coéquipières qui n'ont pas eu la force de venir l'enterrer. Parce que pour elle, il était quelqu'un de vivant, de souriant et d'aimant. Et c'est là aussi qu'il a fallu que je fasse un deuil, mais moi que j'ai fait très rapidement et que je pense que ma famille ne fera jamais, au grand jamais, ni proche ou éloigné, c'est le fait que mon père était plus heureux au travail qu'il n'était à la maison.
1: Ah.
0: Ça veut dire qu'il faut...
1: Ça, c'est compliqué,
0: voilà,
1: ouais.
0: Il faut absolument l'accepter et j'ai découvert plein de vidéos. On m'a envoyé plein de vidéos où mon père riait, où il souriait, où il s'amusait, où il était heureux. Et c'était le contraire de ce qu'il était quand il rentrait à la maison. Où il s'engueulait avec ma mère parce qu'il pouvait avoir picolé, ou alors parce que ça s'était mal passé au boulot, ou alors parce qu'il s'était passé quelque chose de dramatique. Et en voyant ces images de bonheur...
1: La maison, c'était un peu un sas de décompression, j'ai l'impression, quand même, Fabien, quand on vous écoute. Hein.
0: Ouais, complètement, ouais.
1: Et puis, il y a aussi cet amour empêché, l'amour de vous, ce fils, pour un père qui l'admire autant qu'il comprend pas. C'est un amour empêché, quoi. C'est une histoire de... Et puis, lui, cet amour pour sa famille qui est un peu inaccessible à cause de ce métier qu'il casse, quoi. Donc, il y a cet amour qui arrive pas à vivre...
0: On laisse l'amour au boulot avec les collègues.
1: Ouais.
0: Et puis, quand on rentre à la maison, on n'arrive plus à le donner... C'est pas qu'on n'arrive pas à le donner à sa famille. C'est qu'on pense le donner. On se dit que c'est...
1: Il se rendait pas compte, lui, ouais.
0: Il se rendait pas compte. Il pensait que c'était comme ça, que c'était écrit, que c'était contractuel, entre guillemets. Mmh. Et il pensait nous aimer normalement. Mais comme je l'ai dit, et même si j'avais un respect infini pour mon papa, j'ai pas appris l'amour avec mon père, par exemple. J'ai pas appris à aimer les femmes avec mon père. J'ai pas appris...
1: Avec qui vous avez appris ça?
0: Je l'ai appris avec mes amis, je l'ai appris avec la femme qui est devenue mon épouse et la mère de mes enfants. Je l'ai appris en grandissant. Mmh. Je l'ai appris de par moi-même, la littérature. comme notre autre invité, la culture, la musique, je l'ai appris chez les poètes, enfin je l'ai appris chez d'autres gens, parce que je pense qu'on n'a pas les codes pour savoir aimer et donner de l'amour quand on fait ces métiers-là, c'est sûr et certain.
1: Voilà, alors ce qui est intéressant aussi, c'est que vous nous parlez de réparation, parce que c'est pas miraculeux, hein, tout n'est pas pardonné et effacé. Par contre, la parole, elle répare. C'est ça que vous faites, ma Fabien.
0: Ouais, la parole et l'écriture réparent, tout à fait. Ouais. Je pense aussi que il y a plein de choses dans ces métiers de policier qui sont compliquées quand on est syndicaliste, comme mon père l'a été toute sa carrière. Quand on est un rebelle, quand on a beaucoup de gouailles, quand on a été élevé dans les années 60,
1: était interdit d'interdire.
0: Ouais, il était interdit d'interdire. Et puis le rapport homme-femme était pas le même. Il y avait pas les effets MeToo. On s'autorisait des choses qu'on ne pourrait plus s'autoriser aujourd'hui. C'est complètement normal. Sauf que dans la police de mon père, avec laquelle
1: c'était un boomer, votre père, quoi.
0: Ouais, c'était un boomer. Mais les gens qui sont arrivés, même après lui, qui avaient peut-être 15 ou 20 ans d'écart de carrière,
1: les boomers,
0: se sont adaptés aussi à ça. Ça veut dire que les gens de la génération des années 70, 80, voilà, se sont aussi créer une espèce d'univers qui n'était ni celui des boomers ni celui de ceux d'après. C'était un
1: entre-deux
0: où les gens s'aimaient et on se posait pas de questions. Et
1: c'est ça aussi qui est notre génération.
0: C'est ça qui est intéressant, et c'est ça aussi que j'ai voulu montrer dans le livre, c'est qu'on pouvait s'aimer, se respecter, tout en n'ayant pas forcément les bonnes ou les mêmes règles. C'est sûr.
1: Soufiane, Fabien Richard, il parle de policiers anonymes. Vous interprétez rarement des super-héros, j'ai envie de dire. C'est pas des personnes extraordinaires que vous interprétez. Par contre, vous les mettez en lumière, ces héros du quotidien. Il y a un truc un peu commun là-dedans à vous deux.
2: Encore une fois, moi, je reviens sur l'histoire des personnages et ce qu'ils racontent, que ça soit un médecin, que ça soit un flic, un pompier, un footballeur. Enfin, les émotions, finalement. C'est les mêmes.
1: C'est universel.
2: Exactement. Les émotions sont universelles, et on se rend compte que souffrir d'un handicap, ça va être une même souffrance que souffrir du manque d'un manque d'amour d'un papa ou quoi.
1: Bien sûr.
2: Et c'est ces choses-là que nous, en tant que comédiens, on essaie de transmettre. Maintenant, ce que j'aime moi dans ces rôles de policier, parce que pour le coup,
1: vous en avez joué quelques-uns, on peut le dire.
2: Quelques-uns. Ouais.
1: Dont Bastion, etc.
2: Ouais. Ouais. Et ce que j'aime, en fait, c'est le regard qu'on porte sur notre interlocuteur, l'acteur qui est en face de nous. C'est-à-dire qu'il y a aussi ce truc d'enquête. Il y a un regard qui change durant tout le film. On commence par suspecter quelqu'un. Finalement, on se rend compte qu'on est peut-être dans l'erreur. On a le doute. On a toutes ces choses-là, et c'est des émotions, c'est des sentiments qui sont, je trouve, très agréables à jouer.
1: Comment vous allez les chercher?
2: Ça va être quelque chose d'assez naturel. Je me pose pas de questions. Moi, je viens pas d'une école précisément. Je suis totalement autodidacte, et c'est un peu...
1: Donc c'est beaucoup du feeling, quoi. C'est beaucoup basé sur votre propre expérience à vous, évidemment.
2: Comment je ressens les choses, parce que moi, j'ai jamais été flic, mais je sais ce que c'est que d'être triste, je sais ce que c'est que de douter, je sais ce que c'est que d'aimer, je sais ce que c'est que de détester, et c'est ça qu'on me demande, finalement.
1: Bien sûr.
2: Après, accompagné d'un scénario, ça amène tout de suite quelque chose de fantastique, mais les personnages, eux, n'ont rien de fantastique, si ce n'est leurs émotions, et c'est ça qui fait que on arrive à essayer de...
1: À aller toucher le cœur des gens, tout simplement. Bien sûr. Vous êtes sur Sud Radio, chers amis, c'est un bon choix, c'est excellent, je dirais même plus. Hein. Allez, vous êtes avec l'acteur Soufiane Guérab et puis l'auteur Fabien Richard. Vous restez, on revient juste après la pause, à tout de suite.
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1: Et oui, bonsoir à toutes et à tous. Si vous nous rejoignez sur Sud Radio le dimanche à 19h, c'est excellent. Je suis en compagnie de Soufiane Guérab, l'acteur, à l'affiche de Bombonera, le nouveau long métrage de Cyrine Boula-Noir qui sort le 5 août, à l'automne aussi dans la saison 4 de Lupin sur Netflix aux côtés d'Omar Sy, puis accompagné aussi de l'auteur Fabien Richard et son tout dernier livre autobiographique, Fils de flic, s'est publié chez Hello Édition. Alors je voudrais qu'on écoute un petit extrait d'un film qui a beaucoup compté, je pense, pour vous et qui, moi, il m'a vraiment marqué ce film-là aussi. Soufiane, c'est parti.
2: Tu peux me passer le sel?
3: Tiens.
2: Ah, je m'en fous de ma gueule.
3: Tu vois pas l'ambiance?
2: Bande de tétras, va.
3: Qu'est-ce qu'on passe comme temps à rien branler ici?
4: Règle numéro 1, la patience, mon pote.
3: Il faut que tu commences à penser comme un handicapé. Hein.
5: Faut changer d'espoir, quoi.
6: Allez, putain!
5: On va se revoir dehors.
7: Si t'as envie.
8: Hey, je vous signale que moi j'ai pas de moteur.
9: Ah bah fallait être tétra. Faut pas faire les choses à moitié.
10: Et vous les nouveaux handicapés, vous respectez pas les anciens.
1: Patient, le film de Grand Corps Malade et de Mehdi Idir, hein, qui est sorti en 2017 avec Soufiane Guérab. Décidément aujourd'hui, Soufiane Guérab, je l'ai bien dit. Donc c'est un film très important dans votre route. Moi, c'est un film qui m'a marqué, Patient, parce que moi c'est aussi une manière de... Allez-y, dites-moi.
11: Ah non, allez-y, je vous en prie.
1: Non, non, mais vous avez... Allez-y.
11: Mais moi aussi, c'est j'étais justement hier, je mangeais avec Mehdi.
1: Ouais.
11: Minos, qui est le co-réalisateur de ce film, et on se disait, on se le redisait hier, on se disait à quel point Patient a été une aventure extraordinaire à tous les niveaux, au niveau cinématographique, à tous les niveaux, au niveau cinématographique par rapport au succès qu'il a eu, qui n'était pas du tout attendu, et par rapport surtout à l'expérience que ça nous a tous apporté, que
1: de ça vous a fait grandir humainement, j'imagine.
11: Totalement, on a été en immersion pendant 2 mois à Coubert, qui est le plus grand centre de rééducation en France, et on a rencontré des gens
1: exceptionnels,
11: et on s'est rendu compte à quel point, bah moi, enfin, qui me pose toujours des questions. J'adore réfléchir, j'adore penser. C'est une maladie chez moi. Et c'est incroyable que de voir des gens aussi bas dans l'épreuve avoir cette force de vie, ce courage et cette détermination là. Et je pense que c'est un très très bon antidépresseur. Moi, ça m'a fait positiver sur. Surtout, en fait, le fait de faire ce film.
1: C'est inspiré de l'histoire de Grand Corps Malade, hein, ce film.
11: Totalement.
1: Il suit Ben, qui est donc un jeune sportif qui, après un grave accident dans une piscine, se retrouve comme tétraplégique incomplet.
11: C'est ça.
1: Hein, c'est-à-dire pas totalement, il peut
11: c'est
1: parler
11: ça.
1: Quand même.
11: C'est ça.
1: Se servir de sa tête, quoi.
11: Totalement, bah, c'est l'histoire de Grand Corps Malade, hein, qui sur une journée de vacances fait un plongeon dans une piscine et lui arrive cette épreuve incroyable. Faut savoir quand même, parce que j'ai appris que après les accidents de voiture, la deuxième cause de tétraplégie sont les plongeons.
1: Ok. Dans les piscines. Ne plongez pas.
11: Voilà.
1: Alors.
11: Surtout qu'on est à l'entrée de l'été. Ouais. Voilà. Souvent, il y a des gens qui louent des villas. Ils connaissent pas forcément
1: la profondeur
11: de la piscine et ils arrivent à taper une tête dès leur arrivée. Non. Ça, c'est la pire chose à faire.
1: Et lui, ce qui est étonnant dans son chemin à Grand Corps Malade, finalement, c'est cette résilience totale. C'est-à-dire qu'il a réussi à dépasser ça, en faire une force créative, j'ai envie de dire aussi, une force de vie.
11: Je pense que Grand Corps Malade, sa force, elle est là. Elle est là parce que quand on voit un peu le parcours par lequel il est passé, on se rend compte à quel point, on se demande comment c'est possible que d'avoir ce mental, cette résilience là. Eh ben, on la comprend quand on voit par quoi Fabien est passé, devoir rester pratiquement un an sans savoir si on va pouvoir remarcher dans sa vie. C'est quelque chose de terrible. Mais à côté de ça,
1: on développe autre chose. Et il y a un autre truc aussi qui est sympa dans ce film, c'est que finalement on se rend compte que ce groupe, parce qu'il y a les autres patients, il y a Farid notamment interprété par vous, qui lui est handicapé depuis l'enfance, qui apporte d'ailleurs son autodérision, son truc lucide, parce que lui il a l'habitude, on a envie de dire. Ce qui est intéressant, c'est qu'on se construit, on ne se construit pas d'ailleurs, et on ne se reconstruit pas non plus, jamais en tout cas seul. Le groupe, la force du groupe, elle est importante.
11: Bah totalement. Alors moi j'ai appris le sens de l'humour là-bas. C'est-à-dire que là-bas ils ont un sens de l'humour incroyable qui fait partie de leur vie. Ils ont une autodérision qui est totale. On n'ose pas au départ partir dans la vanne ou quoi, mais justement c'est eux qui qui veulent ça et qui le réclament, ouais. Parce que c'est un peu aussi un échappatoire. Enfin, la rigolade et l'humour, c'est vraiment un échappatoire dans ces endroits où finalement tout est dramatique. Et c'est l'espoir adapté. Ils en ont fait un morceau, ils en ont fait une chanson, de pouvoir, enfin, de c'est ça vraiment qui m'a, la leçon que j'en ai tirée de ce projet-là, c'est vraiment l'espoir adapté. C'est-à-dire que dans la vie, on n'a pas forcément ce qu'on veut au moment où on le veut, et il faut se réadapter à nos épreuves. Voilà, quand quelque chose nous arrive, il faut pas forcément se dire bah, quoi qu'il arrive, je continue dans cette direction-là. Non, il faut savoir
1: Une pause. Réflexion.
11: Exactement, réflexion et changer quelque peu de direction pour pouvoir réadapter justement son espoir à sa vie.
1: Pour continuer sur cette idée de « on a besoin d'être ensemble », Fabien Richard, vous avez écrit un livre, vous, dans les coulisses du succès des footballeurs. C'est vachement intéressant parce que, en fait, c'est toujours la même chose. Vous vous racontez dans l'ombre, hein, ce qui se voit pas, c'est-à-dire là, en l'occurrence, les sacrifices, les doutes, les échecs, les blessures, les renoncements derrière les trophées, la célébrité, etc., qui déconstruit, en fait, hein, vous déconstruisez le mythe du champion qui est né pour réussir. Et en même temps, ce qui est intéressant, c'est que dans tout ce chemin de difficultés de ces champions, donc qui peuvent être, on pourrait prendre des champions paraplégiques, hein, de la même manière, d'ailleurs, les joueurs, ils parlent de ceux qui les ont guidés, soutenus, inspirés, etc. C'est-à-dire, personne ne réussit seul non plus de votre côté, quoi. C'est le groupe, la force du groupe qui fait le champion.
12: Bah, c'est ce que j'expliquais tout à l'heure. En plus, le hasard n'est pas fortuit. On va revenir quelques instants sur Patient, qui a été un film qui a énormément compté dans ma vie. Pourquoi ? Parce que ma maman a été aide-soignante toute sa carrière. Voilà, elle a été aide-soignante pour les gens qui étaient en fin de vie. Donc, il y a ce rapport de l'échec, de la réussite, de l'image de l'autre. Je l'expliquais aussi, le hasard a fait... faut raconter l'histoire de mon autre grand-père, le papa de ma maman, c'était très intéressant. Avant la guerre, il a un accident de vélo, il doit devenir footballeur professionnel, il doit signer à Sedan avec le papa d'Youri Djourkaeff et avec le papa d'Yannick Noah, qui sont footballeurs à l'époque. Il a cet accident, il est opéré, du coup, il ne peut pas devenir footballeur. Derrière, il devient accordéoniste, il devient musicien, il devient second d'Aimable, qui était un accordéoniste très connu, qui faisait les films des Charlots, etc. On le voyait dans tout, avec Verschuren, on le voyait dans tous les films. Et j'ai jamais connu mon grand-père mettre les mains sur un accordéon. Je l'ai jamais vu jouer une musique. Je suis devenu artiste et mon frère est devenu entraîneur professionnel de foot. Donc toutes les histoires que j'ai,
1: la transgénérationnalité, on peut pas y échapper.
12: On peut pas y échapper et ça va aussi avec plein de hasards. Grand Corps Malade Fabien, voilà, on a le même prénom. Sa chanson Nos Absents, qui est dans la bande originale de la pièce de théâtre Fils de flic, qui fait suite au livre, que je viens.
1: Allez-y, dites-nous deux mots là-dessus aussi, du coup.
12: Bah, on travaille sur ça, voilà. Ouais. Depuis dès que le livre est sorti, il y a l'humoriste Chicandier qui a lu le bouquin un jour, qui l'a trouvé extraordinaire. Un matin, mon téléphone sonne. Je connais pas le numéro, je décroche. Allô, c'est Chicandier. Au début, je me suis dit oui, c'est ça, c'est peut-être aussi Patrick Sébastien, ma mère ou ma grand-mère. Enfin, je me suis dit
1: pourquoi Patrick Sébastien ?
12: Parce qu'ils sont très potes ensemble. Okay. Et je comprenais plus ce qui se passait. Je me suis dit pourquoi d'un seul coup Chicandier m'appelle sur mon téléphone. Il est 9h du mat. J'ai lu ce livre, c'est extraordinaire. Faut en faire une pièce de théâtre. Avec cette voix complètement. Et comme ça, comme s'il était habité par un truc. Ouais. Il me donne cette idée. Et puis derrière des acteurs comme Jérémy Covillo que connaît aussi.
1: Donc ça va devenir un théâtre et après ça va devenir une pièce de théâtre et après le but c'est que ça devienne quoi, un film, une série.
12: Ouais, j'aimerais que ça devienne ça parce que ce livre rend aussi hommage à Olivier parce que c'est la première personne qui m'a inspiré avec mon papa pour écrire
1: Olivier Marchal
12: tout à fait pour écrire ce bouquin. Et pour revenir à ce que vous disiez tout à l'heure sur les footballeurs, la gloire, les vitrines.
1: Non, le fait d'y arriver ensemble,
12: c'est la même chose. Ce livre, il veut réconcilier tout le monde. Depuis quelques années, la relation est difficile. Par exemple, avec mon frangin, avec mon frère, je lui ai dédié aussi une partie de ce livre pour essayer de réconcilier cette fracture, réconcilier les gens qui, avant que mon père parte, ne s'entendaient plus avec lui, etc. C'est un grand, grand message d'espoir où on se dit, un peu comme dans le handicap, quand on doit lutter contre le handicap pour s'en sortir, et ben là, c'est de lutter contre le silence pour pouvoir recréer de l'amour et un message et de l'espoir entre les gens. Ça, c'est très important.
1: Qu'est-ce que ça vous évoque, ça, vous, Sofiane, quand vous l'écoutez? C'est en fait, vous avez un discours commun tous les deux, finalement.
11: Totalement. Assez de... Moi aussi, hein, j'ai un rapport avec mon père. Alors moi, mon père, pour le coup, c'est mon héros.
1: Ouais.
11: Moi aussi, j'ai un papa qui est décédé et j'ai tout le temps ces phrases. En fait, voilà, il m'a laissé des post-it dans mon cœur. m'a laissé plein de post-it dans
1: c'est
11: mon
1: cœur. Dit ça.
11: Que je découvre.
1: Vous avez des phrases qui viennent au fur et à mesure des jours, dans les instants.
11: Totalement, de ma vie. Et tiens, je découvre ce post-it. Ah oui, c'est vrai, il me l'avait dit ça. Et c'est ça en fait. Et justement, avant cette émission, j'étais à France Inter et on avait fait l'émission Juste une chanson, quoi, où justement. Après, je sais pas si on a le droit de dire les émissions concurrentes.
1: Bah, si on les a citées une fois, ça va.
11: Voilà. Et justement, le morceau que j'ai choisi, c'était maintenant, je ne sais pas, de Gabin.
1: Qui raconte
11: ce parcours de vie où finalement on croit connaître, on croit savoir les choses et au fur et à mesure du temps on se rend compte qu'on ne savait pas et après on croit encore finalement connaître mais finalement
1: je ne sais pas
11: c'est ça, c'est Socrate et du coup
1: bravo, moi, belle ref hein.
11: Facile ça va
12: ouais mais faut la sortir, hein. il y en a qui auraient cité NTM tout le monde s'en passe en maths. Non, c'est bien bravo,
13: on peut les citer NTM
12: tout à fait
11: mais beaucoup de points communs c'est la transmission je trouve que moi j'ai un truc qui est vraiment là
1: en tant que père aussi, vous?
11: Totalement. D'ailleurs, une des phrases de mon fils, il y a quelques jours, papa, pourquoi t'essaies de tout m'expliquer? Donc voilà,
13: je crois qu'ils nous disent tous ce genre de trucs, où tu voudrais pas te taire un peu de temps en temps.
11: Voilà, je suis habité par ça, par la transmission, et pas que avec mon fils. J'ai créé un festival de cinéma aussi, Tapis Bleu, on était dans ça totalement, dans cette transmission-là, à chaque fois, d'essayer de transmettre finalement, on est chacun un livre. On essaye d'ouvrir.
12: Des passeurs.
1: Des compteurs. Tous les deux, vous êtes des compteurs et des passeurs. Et c'est excellent d'ailleurs, le rendez-vous des gens excellents sur Sud Radio avec l'acteur Soufiane Guérab et l'auteur Fabien Richard. On revient.
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1: Et oui, comme chaque dimanche, c'est excellent sur Sud Radio avec Soufiane Guérab. Aujourd'hui, elle affiche le 5 août de Bombonera, le nouveau film de Cyrine Boulanoir, et puis à l'automne, dans la très attendue saison 4 de Lupin sur Netflix, hein, aux côtés d'Omar Sy, puis l'auteur Fabien Richard sur ce plateau avec son livre autobiographique Fils de Flic, c'est publié chez Hello Édition. Alors messieurs, il nous reste très peu de temps, donc parce qu'il y a une petite chronique, hein, parlons de vous juste après, qui met à l'honneur les entreprises qui s'engagent, mais juste avant ça, on fait un portrait chinois. Je pense que c'est à peu près le moment qui m'amuse beaucoup, beaucoup dans cette émission. Est-ce que vous êtes prêts? Vous réfléchissez pas trop à vos réponses.
2: On est prêts.
1: D'accord. Soufiane, si vous étiez un personnage de cinéma?
3: Spider-Man.
1: Pourquoi?
3: Je sais pas.
1: Un super-héros, parce que vous avez envie de vous accrocher.
3: Exactement, j'ai toujours besoin de m'accrocher à quelque chose.
1: D'accord. Ouais. Quand vous êtes sur un tournage, vous vous accrochez à quoi alors?
3: Je m'accroche à mon personnage finalement.
1: Ah, c'est pas mal. Bravo, vous avez bien retourné le truc. Fabien Richard, si vous étiez un personnage historique, vous, tiens.
2: Historique?
1: Ouais.
2: C'est pas facile, c'est historique.
1: Réfléchissez pas trop, hein.
2: Qui j'aurais aimé
1: être? Allez, le premier qui vient là.
2: Historiquement parlant, qui j'aurais aimé être? Napoléon, c'est intéressant.
1: Ah, Napoléon. Ok. Pourquoi Napoléon?
2: Parce que je trouve que c'est quelqu'un qui a fait énormément de choses, mais qui était à la fois, comme ce que j'écris dans le bouquin, quelqu'un qui avançait dans le gris.
1: Ah oui, ça c'est parfois, sûr. Même dans le violet, même.
2: Il pouvait parfois être très très très très sombre, très très obscur. Parfois très très lumineux, parce qu'il nous a quand même laissé des choses extraordinaires. Ça peut être le code civil, ça peut être les constructions qu'il a imaginées, les batailles qu'il a faites aussi. Enfin voilà, il fallait être un génie de la guerre, mais en même temps, il était aussi.
1: Dans le rapport aux femmes, par exemple, il était moyen.
2: Il était très moyen dans le rapport aux femmes et aussi dans le rapport de. Où il se servait des autres. Et ça, c'est très inspirant, finalement.
1: Un personnage gris, c'est vrai, je suis bien d'accord. Soufiane, si vous étiez un lieu de tournage, tiens.
3: Coubert.
1: Pourquoi?
3: On en a parlé juste avant. Ouais. Voilà, je pense que c'est un endroit où il y a tout.
1: Ouais. C'est ce qui vous a le plus touché pour.
3: Il y a vraiment tout. On est
1: J'ai envie de dire, c'est un puits d'inspiration aussi pour.
3: Totalement. Et on a vraiment toutes les émotions dans l'extrême. C'est-à-dire qu'on ne peut pas là-bas être neutre en fait, dans les choses. On est obligé d'être à fond dans quelque chose. On a connu la souffrance extrême. C'est que des gens personne là-bas peut dire qu'il n'a pas connu réellement la souffrance extrême parce que il y a que des destins tragiques finalement. Mais à côté de ça, il y a l'espoir extrême aussi.
1: Un grand bonheur de la vie, quoi.
3: Totalement. Enfin, le goût de la vie. Moi, on m'a toujours dit que quand t'as un coup de mou, tu déprimes, visite les patients dans les hôpitaux et tu vas te rendre compte à quel point qu'est-ce que c'est que d'être libre.
1: Oui, ce serait bien d'ailleurs qu'on donne tous une petite heure de visite pour aller donner de son temps et de son cœur à ces gens.
3: Totalement. Ouais. Et ça rend heureux en plus.
1: Ouais. Fabien Richard, si vous étiez votre auteur préféré?
2: De chansons ou de livres?
1: Ce que vous voulez.
2: Simon & Garfunkel.
1: Ah ouais.
2: The Sound of Silence, ouais.
1: Ouais. Le son du silence, donc. Ouais, le silence est très important chez vous. Hein. Du silence n'est la parole, quoi.
2: Toute ma vie n'a été faite que de bruit, en vérité. Dans la musique, dans la danse, dans le théâtre, dans Las Vegas, dans les casinos, dans ces machines à sous, ces jetons, tous ces gens, ces milliers de gens qui font du bruit, qui crient, etc. Et finalement, j'ai grandi dans un petit village de 600 habitants et là, je vis toujours d'ailleurs à la campagne. Et c'est finalement dans le silence que je retrouve toute ma quiétude et tout le bonheur de créer. C'est très étrange. C'est le contre-pied total de ce qu'est ma vie, en vérité.
1: On aime bien. Soufiane, si vous étiez un rôle que vous n'avez pas encore joué?
3: Un rôle que j'ai pas encore joué? Le rôle de mon père.
1: Ok. Voilà. Il va falloir l'écrire maintenant.
3: Ouais, il va falloir l'écrire et...
1: Très bien. Vous allez l'écrire.
2: Je suis prêt.
1: Voilà, c'est fait. C'est réglé.
2: Je suis prêt à tout. Voilà.
1: Tiens, d'ailleurs, Fabien, si vous étiez le titre du prochain chapitre de votre vie?
2: Résiste. Ouais, tout à fait, ça va avec ça, avec cette chanson.
1: Ouais.
2: Je la trouve extraordinaire. Résiste, prouve que tu existes. Parce que je trouve que la société dans laquelle on avance depuis le Covid est compliquée.
1: Ouais.
2: C'est devenu une résistance permanente à toutes les oppositions et on veut réussir dans tout ce qu'on fait, écrit, joue, met en scène, etc. Et c'est un beau mot, résiste,
1: Soufiane, quand vous étiez enfant, de quoi rêviez-vous?
3: Quand j'étais enfant, de quoi je rêvais? Je rêvais de ce qui m'arrive, en fait.
1: C'est beau, ça.
3: Ouais.
1: Il n'y a pas mieux, en fait, j'ai envie de dire.
3: Il n'y a pas mieux.
1: Voilà. Ok. Et vous, si vous aviez un truc à dire au gosse que vous étiez, Fabien, qu'est-ce que vous lui diriez?
2: Je lui dirais que son père l'aime. Je lui dirais que la vie est magnifique. Je lui dirais que c'est dans le silence que se trouvent les cœurs qui battent et les mots de l'amour. Et puis je lui dirais que j'aime ce qu'il va devenir.
1: Bravo, merci messieurs.
2: Merci beaucoup
1: c'était
2: de votre invitation.
1: Merci Fabien Richard. Merci Fabien Richard. Vous restez avec nous parce que tout de suite, c'est Parlons de vous, la chronique des entreprises qui s'engagent.
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1: Parlons de vous, c'est la chronique qui valorise l'engagement, la mission et la vision des entreprises innovantes. Vous êtes en compagnie aujourd'hui de Guillaume Couture, qui est directeur général Europe, Moyen-Orient et Afrique de Soufflet Malte, qui est leader mondial du Malte. Bonjour Guillaume.
4: Bonjour Judith.
1: Alors Guillaume, malgré sa présence dans notre quotidien, tous les jours, le Malte c'est un produit que finalement on connaît très peu et qu'on associe d'ailleurs souvent à la bière. Mais en fait, je crois qu'il est un peu partout. Contrairement à ce qu'on croit, justement.
4: Alors, c'est tout à fait vrai, Judith. Justement, je pense que c'est important de redire que c'est un produit qui est fabriqué à partir de céréales, principalement l'orge.
1: Oui.
4: Et donc, le malt, pour faire très simple, c'est une céréale qu'on a fait germer puis sécher.
1: D'accord.
4: Voilà. Et donc, c'est un produit naturel. Mm-hmm. Et c'est justement à travers cette naturalité qu'on va pouvoir l'utiliser dans énormément d'applications, bien plus que ce qu'on sait savoir aujourd'hui, les bières, les spiritueux.
1: D'accord. Et alors, qu'est-ce que c'est l'innovation chez Soufflet Malte, justement?
4: Alors, l'innovation, elle est justement au cœur de ce que je viens d'expliquer. Mm-hmm. On est persuadé que le malt a une vocation tout au long de la journée à pouvoir remplir des applications particulières. On pense par exemple aujourd'hui à des innovations autour des substituts de cacao, des boissons maltées qui vont pouvoir aider les brasseurs à faire des bières par exemple sans alcool ou d'autres types de boissons. Voilà, donc et puis le soir, on reviendrait vers la bière ou les spiritueux pour ceux qui sont intéressés. Donc tout au long de la journée, on pourrait utiliser du malt.
1: On aime bien l'idée. Alors justement, c'est vous avez des équipes de recherche qui travaillent avec vos clients pour développer des nouvelles applications. Quel type d'applications sont en cours là?
4: Alors je l'ai déjà évoqué. Ouais. On a notamment un projet autour du substitut du cacao, qui va pouvoir amener de la texture, mais surtout des saveurs, qui vont pouvoir remplacer le cacao dans des applications du type biscuits.
1: Dans la pâtisserie
4: exemple.
1: En général.
4: On
1: quoi.
4: Peut aussi l'imaginer dans la pâtisserie.
1: Voilà. Et ça a le même goût en fait quand même ou pas?
4: Alors c'est vraiment un substitut qui apporte le goût, donc ça c'est vraiment fondamental, et qui apporte aussi une naturalité. Je pense que pour nous, le malt, c'est d'abord, comme je le disais, voilà, une céréale avant tout. On n'a pas d'édulcorant, on n'a rien du tout quand on produit des substituts à base de malt.
1: Et alors, les clients de Soufflet Malte, qu'est-ce qu'ils cherchent en général?
4: Bah, nos clients, aujourd'hui, ils cherchent des choses assez simples. Avant le prix, je pense qu'ils cherchent une solution qui va répondre à un besoin, une application. On en a parlé un petit peu. Donc, c'est vraiment travailler avec eux cette innovation. On rencontre énormément de personnes pour justement trouver toutes ces nouvelles applications tout au long de la journée pour lesquelles le malt pourrait répondre. Le deuxième sujet, c'est d'apporter plus spécifiquement, comme on l'a dit, de la saveur, de la texture et de la couleur. Le malt apporte de la couleur dans tout ce qu'il peut faire.
1: Et
4: le troisième aspect, si je peux me permettre, c'est bien sûr avoir un produit compétitif.
1: C'est ce que j'allais vous dire, ça coûte moins cher.
4: Voilà.
1: En fait,
4: l'intérêt, c'est que le malt aujourd'hui, il est quand même produit, si on parle de nos usines basées en France, à partir de céréales françaises, transformées en malt en France.
1: C'est un cercle vertueux.
4: Donc cercle vertueux pour nos clients ici.
1: Alors, ce qui est intéressant aussi, c'est que il y a le concept en fait du malt à chaque moment de la journée que vous déclinez vous.
4: Voilà.
1: Finalement.
4: Donc, comme je l'évoquais, le matin, ça peut être sous forme de poudre ou d'ingrédients qu'on va avoir dans des céréales. On va pouvoir retrouver ces fameux remplaçants du cacao dans des biscuits tout au long de la journée. Mmh. Et puis, le soir, l'application classique en brasserie ou à travers des spiritueux.
1: L'objectif, c'est quand même de proposer un produit similaire aux applications des autres produits dont vous nous parlez, mais qui soit en corrélation avec les attentes des consommateurs. Aussi, quoi.
4: C'est ça, parce qu'aujourd'hui, le malt étant un produit naturel, il permet d'éviter d'avoir, je le disais, des édulcorants parfois, puisque le malt apporte des sucres naturels. On va pouvoir apporter aussi, quand on parle de substitut de cacao, un produit qui est fabriqué plus près des consommateurs. Donc l'empreinte carbone est nettement meilleure, ainsi que la consommation d'eau. On utilise beaucoup moins d'eau pour fabriquer, par exemple, du malt.
1: C'est presque un produit RSE, le malt, en fait.
4: C'est complètement un produit RSE, et ça fait partie de notre notre ADN
1: notre
4: aussi,
1: positionnement
4: et notre positionnement puisque comme je le disais on produit près des champs d'orge et on essaye de produire notre malt de la manière la plus vertueuse possible en utilisant le moins d'énergie ou l'énergie renouvelable la plus possible.
1: Bien sûr. Finalement, ce qui vous intéresse dans ce produit, c'est aussi sa polyvalence, quoi. On peut tout en faire, quoi.
4: Bah, comme je viens de vous le donner en quelques explications ou exemples, on a vraiment une capacité d'utiliser ce produit dans énormément de choses. Et je pense qu'on a encore beaucoup de choses à découvrir. Les boissons, aujourd'hui, se développent énormément. Il y a énormément de choses qu'on peut trouver demain. Par exemple, on peut imaginer une boisson à base de malt qui... Ça apparenterait à du matcha ou à du thé.
1: Il y a des choses en cours, un petit scoop là, Guillaume Couture.
4: Il y a beaucoup de choses en cours.
1: Allez-y, donnez-nous une chose.
4: Ah, mais je pense que honnêtement, les boissons maltées, c'est quelque chose qui va qu'on va retrouver dans nos rayons dans quelques mois.
1: Avec marqué soufflé malt dessus.
4: Ah bah, forcément.
1: Merci beaucoup d'être venu partager avec nous, Guillaume Couture. Je rappelle donc que vous êtes directeur général Europe, Moyen-Orient et Afrique de Soufflé Malt, leader mondial du malt. Grâce à vous, on a un peu mieux compris ce que c'est. C'était excellent, merci Sofiane Guerra. On vous retrouve donc à l'affiche de Bombonera, ça sort le 5 août, hein. C'est le nouveau film de Cyrine Boulanoir. Et pour les férus de football, faut y aller. Puis pom-pom pour ceux qui n'aiment pas, qui connaissent pas.
3: Hein, ceux qui aiment le cinéma, qui veulent passer un bon moment.
1: Et puis évidemment, il y a la saison 4 de Lupin sur Netflix. On ne sait pas trop encore quand c'est, mais a priori c'est novembre. Hein.
3: Ça sera dans ces alentours-là.
1: Ouais. Vous n'avez pas la date, vous non plus.
3: Pas du tout. Ah non, vraiment.
1: Ah, il n'y aura pas de scoop. Bon, Fabien Richard, votre livre autobiographique Fils de flic, il est publié chez Hello Éditions et je le recommande. Il est en présence chez les bons libraires, j'imagine.
2: Chez tous les bons libraires, sur toutes les plateformes culturelles. Il
1: est là. Bravo. Allez, c'est excellent. C'est l'émission qui crée le lien sur Sud Radio. C'est tous les dimanches à 19h. On se retrouve dès la semaine prochaine. Sans oublier tous les samedis, vous le savez, à 13h30 pour Parlons Femmes. Merci à Juju, à la réalisation. Bisous, bisous. Bye bye.
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1: Soyez tous les bienvenus sur Sud Radio, votre rendez-vous dominical de 11h à midi, le choc des idées, avec nos invités et nos voix libres qui nous accompagnent. Stéphane Simon, toujours avec nous, bonjour,
2: bonjour
1: à vous Stéphane.
2: Bonjour à tous.
1: Et nous sommes également en compagnie d'Arthur de Vatrigan, bonjour à vous Arthur,
3: bonjour.
1: Directeur du magazine L'Incorrect, dans vos kiosques d'ailleurs avec cette magnifique une où vous reconnaissez évidemment Michel Houellebecq. Vous parlez de Dantec par Houellebecq en un mot, Arthur.
3: Les deux écrivains rockstar, prophète maudit également. Et en fait, il y a en 2000, le magazine Chroniqueur pour son premier numéro fait une avec Dantec qui pose avec le bouquin de Houellebecq plateforme en écrivant en provocation Prix Goncourt qui ressortira plus tard. Et donc 25 ans plus tard, on le met en miroir avec cette fois-ci Houellebecq qui rend hommage à Maurice Dantec.
1: Et c'est ainsi que la boucle est bouclée. Chers amis, aujourd'hui, une fois n'est pas coutume dans cette émission, nous allons parler cuisine, gastronomie, fin, tradition. Alors c'est logique d'abord parce que notre ami Vincent Ferniaud nous a tous mis en appétit avec quelques envies de fromage, lui qui était en direct à l'instant du Salon du fromage et des produits laitiers pour son émission. Mais nous allons parler de plusieurs choses. Nous recevons deux invités cette fois-ci. D'abord, Jonathan Sixou, bonjour à
4: bonjour.
1: Vous. Bienvenue
4: Merci.
1: Sur Sud Radio. Vous publiez Triompher en festin, une histoire de France en 20 repas. C'est publié chez Perrin. Vous nous expliquerez ce qu'on mange et ce qui nous dira de qui ou pour qui plutôt on vote. C'est pas très français ce que je viens de dire, mais je crois qu'on a à peu près compris l'idée. Nous sommes également avec une autre invitée qu'on connaît bien, même si en général elle intervient une heure plus tôt le dimanche sur Sud Radio chez Vincent Ferniaud. Il s'agit d'Emmanuel Jarry. Bonjour à vous.
5: Bonjour.
1: Bienvenue. Vous venez nous parler de cette nouvelle formule de votre excellent magazine. C'est meilleur quand c'est bon. Vous avez testé 50 glaces, vous nous en parlerez. Le top des chips aussi. Et on parlera tout simplement du sens de la gastronomie, de l'alimentation, de la faim des Français. Quelles sont les nouvelles pratiques? Qu'est-ce qui se perd? Qu'est-ce qui arrive? Est-ce qu'il faut s'en réjouir ou pas? Vous nous direz ce qui est bon, ce qui l'est moins peut-être. C'est ce qu'on verra. Mais avant ça, tradition oblige. Une carte blanche, celle d'Arthur de Vatrigan qui nous parle du Made in France qui lui, malheureusement, a du plomb dans l'aile et pas seulement en matière de cuisine.
3: Exactement. C'est comme vous toutes et tous et surtout celles et ceux pour savoir ce qui est beau, grand, vrai, moderne et industriel. J'écoute Emmanuel Macron. Et il y a une semaine, dans le cadre du sommet Chousse France, notre bon président déclarait sûr et fier de lui, ce qui est assez rare. La France est un grand pays industriel et je dénonce le défaitisme insupportable. Comprenez ceux qui auraient l'audace de ne pas m'applaudir. Problème le lendemain, Duralex était de nouveau placé en redressement judiciaire. Duralex, c'est pas n'importe quoi, c'est notre enfance, vous savez, le verre dans lequel on regardait notre âge à la cantine, une marque française connue partout, exposée jusque dans des musées américains. C'était l'époque où la France rivalisait d'innovation avec son verre trempé et incassable, surtout qui rebondissait.
1: Et pourtant, on a essayé, hein.
3: Généralement, ça rebondit pas forcément là où il faut. Bref, c'était l'industrie française au sens noble du terme, un savoir-faire, une usine, des ouvriers, un territoire et une fierté. Mais voilà, Duralex, c'est aussi le symbole tragique de notre industrie en voie de disparition, qui ne date pas du règne de Macron, il a juste accéléré le déclin en gesticulant un peu plus. Mais depuis plus de 30 ans, ce bien national s'effondre, malgré les prêts, malgré les dons. En 2024, pourtant, un espoir renaît, la société devient une SCOP, une société coopérative et participative. Évidemment, toute la gauche accourt à son chevet, de Lucie Castet à Antoine Léaumont, déguisé en ouvrier. Ils viennent célébrer l'aventure formidable des salariés, enfin débarrassés du méchant capital et des méchants patrons. Malheureusement, pari raté, car une entreprise, c'est pas seulement un mode de gouvernance. Ce sont des marges, des clients, des investissements, des stratégies, bref, un mode d'emploi kirghize, traduit en chinois pour ceux qui n'ont jamais produit autre chose que des tweets indignés. Coucou Thomas Porte. Alors pour expliquer les échecs successifs, il y a évidemment des mauvaises décisions, mais il y a aussi les conséquences des idéologies jusqu'au boutistes. Une grosse partie des dépenses de Duralex passe dans la facture énergétique. Et les factures en Chine ou en Turquie sont pas les mêmes qu'en France. Les premières ont quelques zéros de moins. Et pourtant, la France produit l'énergie pour pas cher, mais la Sainte Europe nous rallonge la facture. Comme d'habitude, on subit ces règles absurdes. Et cette absurdité a des conséquences concrètes. Entreprises en redressement ou liquidation. Et derrière, des Français sur le carreau. Il paraît qu'on appelle ça la mondialisation heureuse. Mais revenons à Chousse France, puisqu'il paraît que c'est un succès. 93 milliards d'euros d'investissement pour plus de 15 000 emplois attendus, a annoncé Emmanuel Macron. Alors, les calculs, c'est pas trop mon truc, mais si je fais une petite règle de 3, ça nous fait quand même 6 millions d'euros l'emploi. Vous savez combien ça coûte un million l'Armina. Bref, quand on regarde dans le détail, sur 93 milliards annoncés, il y a déjà plusieurs de dizaines de milliards d'investissements qui étaient prévus. Et alors là, c'est peut-être probablement mon côté réac, mais disons que je préfère la France de la Pérouse, celle qui envoyait son savoir-faire dans le monde, à cette France qui attend que le monde vienne à elle, lui expliquer ce qu'il faut produire chez elle. Et j'ai du mal à me réjouir d'une attitude de pays sous-développé. d'autant que je trouve un poil suspect, mais là c'est mon côté conspi, de venir nous sauver avec notre énergie, nos aides publiques, nos fonciers, nos infrastructures, car pour finir avec Duralex, passé de main en main, l'entreprise a atterri un jour dans celle d'un Turc, et qu'a fait le camarade ? Il a envoyé les moules, les machines, les verres par container direction Constantinople, qu'il a fait racheter 20% de leur valeur. Résultat, les Turcs produisent aujourd'hui la même chose, mais moins cher.
1: Exactement, et en aussi solide, ça on ne saura jamais, mais on pourra toujours le tester en l'envoyant sur quelqu'un, pourquoi pas. Merci beaucoup Arthur de Vatrigan, le Made in France qui se perd au milieu de tous ces discours. Une réaction, Jonathan Sixou ?
2: Malheureusement, je suis très souvent d'accord avec Arthur.
1: Vous n'avez pas à vous excuser.
2: Non, parce que le constat est...
4: Moi je suis d'accord avec Emmanuel Jarry, donc bon. Ça fait des équipes.
2: C'est exactement, mais c'est vrai que cette entreprise en particulier nous a tous marqués, c'est vraiment le verre de la cantine, le verre de l'enfance, et il y a comme ça quelques produits, peu, mais il y en a auxquels les Français sont indéfectiblement attachés, et c'est vrai que c'est un constat de, j'allais dire, de simple tristesse que de voir ce qui nous échappe comme ça sous les yeux.
1: Et puis curieusement, Emmanuel Jarry, c'est des souvenirs qui nous ramènent à nos premières pas, en tout cas quand on était gosse à l'école.
5: Oui, tout à fait. Moi, j'ai encore des verres Duralex de mon enfance, et je dis toujours, j'ai pas les moyens d'acheter pas cher, donc voilà, je préfère acheter un peu plus cher que les produits chinois, mais qui perdure dans le temps.
1: Exactement, c'est solide, effectivement. Pas mal, c'est français. Stéphane Simon.
4: Oui, alors on va continuer dans les bonnes nouvelles, même si celle-ci était quand même pas extraordinaire, puisque je rappelle que c'est plutôt la fermeture que l'ouverture. Mais bon, on est heureux aujourd'hui parce qu'on reçoit Emmanuel Jarry. Et évidemment, je rappelle que c'est la directrice de cette revue C'est meilleur quand c'est bon, mais c'est aussi le visage de toutes ces vidéos qui font des millions de vues sur les réseaux sociaux. Les vidéos de C'est meilleur quand c'est bon, c'est une influence de premier plan sur la cuisine, et ce succès, vous le devez, Emmanuel, parce que l'on aime chez vous vos critiques, vos bonnes adresses, votre façon franche et directe de parler de la cuisine, de la gastronomie, cette manière de nous parler de notre patrimoine, car la France est un pays où on aime manger et où on peut encore bien manger. Mais vous avez aussi ce petit côté Astérix et Obélix que l'on aime, parce que vous vous battez pour faire découvrir les artisans, les restaurateurs, ceux qui font finalement un peu de résistance à la mondialisation du goût et son uniformisation, et qui parfois nous servent non seulement une nourriture uniforme, mais aussi dégueulasse. Alors, vous venez nous parler de votre nouvelle formule, après 3 ans d'existence, vous revenez avec une formule encore plus efficace, encore plus, je dirais, pratique, puisque vous avez décidé de faire une formule où, en quelques mots, on teste encore. Vous avez testé en particulier, pas seulement les produits d'épicerie fine, mais aussi les produits de grande distribution. Là, on y trouve le top des chips et les 50 glaces, l'été approchant, les 50 glaces qui sont les plus marquantes pour nos papilles. Alors, je voulais aussi souligner que nous recevons Jonathan Sixou, qui lui raconte dans son livre passionnant « Triomphe en festin » paru aux éditions Perrin, les grandes tables, les grands aux grandes tables, et on s'aperçoit que l'histoire de France, à travers ses banquets, ces festins qui ont eu lieu de Saint-Louis à Valéry Giscard d'Estaing, eh bien, la cuisine est une manière aussi de faire passer de la politique, la diplomatie, elle passe par l'assiette, c'est ça la spécificité française, il faut en parler. Et ce que j'ai noté dans la conclusion de votre introduction, c'est que vous dites, fait notable, nos habitudes alimentaires ont davantage changé ces 100 dernières années qu'en 2 millénaires. On va y revenir, mais je voudrais vous poser à tous les deux une question, puisque vous êtes deux fins observateurs des mœurs gastronomiques. Qu'est-ce qui caractérise notre époque vue de l'assiette, ce moment que nous traversons, cette cuisine de cette France angoissée de 2026? Alors, Emmanuel.
5: Alors moi, si on considère notre époque, c'est-à-dire ça dépend ce qu'on pense par époque, mais les 20 derniers, j'ai 53 ans et j'ai commencé à m'intéresser à la cuisine, j'en avais 20 à l'université, et à l'époque, je me souviens qu'on parlait surtout des chefs, de la créativité, de qu'est-ce qu'on pouvait aller chercher loin. Et puis aujourd'hui, depuis une vingtaine d'années, on pense tradition beaucoup. Alors nous, quand on a commencé C'est meilleur quand c'est bon il y a 10 ans, on était à fond là-dedans, dans la tradition, les produits des terroirs, et c'était déjà une tendance, mais il y avait d'autres, voilà, on parlait aussi de la créativité. Et là, vraiment, j'ai l'impression qu'on est allé un peu trop loin, peut-être dans l'ailleurs, dans l'explosion, dans la mondialisation, et donc il y a un retour vraiment très très fort de ça. Mais, je me souviens quand j'étais étudiante, il y avait deux chercheurs, Marie et Philippe Iman, je sais pas si vous les connaissez, qui avaient montré, quand on étudie le discours gastronomique et les écrits depuis le XVIIe siècle que la gastronomie, elle oscille toujours entre ces deux pôles, la tradition et la création, en fait. Et c'est des cycles. Au XVIIe, on était peut-être plus dans la création, ce qui était la création pour l'époque. Là, ce que je vois depuis une vingtaine d'années, c'est ce besoin, en fait, de se rattacher au terroir et à la tradition française, parce qu'on a peut-être peur de perdre ça.
4: Ouais, le balancier est peut-être parti un peu loin d'un côté de la création et on revient un peu sur la tradition.
2: Et ça se voit d'ailleurs dans le dernier classement. C'était un sondage Ipsos qui avait été fait en fin d'année dernière sur le plat préféré des Français. Il y en avait trois. Dans l'ordre, c'était le bœuf bourguignon, ensuite le cassoulet et en troisième position arrivait la blanquette de veau. On ne parle plus du couscous qui a occupé la tête de ce classement pendant au moins 15 ans, si ce n'est plus. Et donc vous parliez de Stéphane de France angoissée. Il y a peut-être ce retour. Alors je déteste l'expression, mais elle est couramment employée, de plats réconfortants, ce sort de ces plats
4: en sauce dont vous parlez formidablement.
2: Ce qu'on appelle aussi des plats de famille, des plats. C'est la marmite du dimanche. Enfin, c'est tout ce qu'on veut. Et on parlait des verres du Ralex. On a tous des souvenirs d'enfance de marmite, de plats.
1: En général, c'était pas le meilleur couscous qu'on nous y servait. Après, c'est un vrai plat réconfortant quand c'est bien fait, quand même, le couscous. Faut le reconnaître.
2: Donc je pense que c'est pas un hasard, effectivement, qu'il y ait ce retour à une sorte d'ancrage terrestre, terrien, qui se retrouve dans bien des pans du monde actuel aujourd'hui, me semble-t-il. Il est vrai qu'on est peut-être allé un peu trop loin dans certaines tendances, et que finalement on a envie, on a besoin de remettre un peu les pendules à l'heure, tout simplement.
1: Ouais, mais toujours, surtout quand c'est l'heure de manger, tout simplement. Nous sommes dimanche, je vous le rappelle, dans 40 minutes à peu près, il sera midi, vous commencez tous à avoir faim. On continue à parler de la gastronomie, de l'histoire de la gastronomie française, des nouvelles pratiques, de ce qui se fait de mieux, avec nos deux invités, Jonathan Sixou pour son livre Triompher en festin, une histoire de France en 20 repas, c'est publié chez Perrin. Et puis nous sommes avec Emmanuel Jarry pour la nouvelle formule de cette revue excellente, c'est meilleur quand c'est bon. Restez avec nous, on se retrouve dans un instant. Qu'est-ce que notre assiette dit de nous? C'est ce qu'on va voir avec nos invités. À tout de suite sur Sud Radio.
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1: Un banquet gaulois aujourd'hui, une fois n'est pas coutume, ce dimanche sur Sud Radio dans le choc des idées de 11h à midi. Qu'est-ce que nos pratiques culinaires disent de nous? Qu'est-ce qui se perd? Qu'est-ce qui arrive? Est-ce qu'il faut s'en réjouir? On en parle avec nos deux invités, toujours avec Stéphane Simon et Arthur de Vatrigan. Nous avons le plaisir de recevoir Emmanuelle Jarry, directrice de cette revue, C'est meilleur quand c'est bon, et Jonathan Sixou, auteur de ce livre Triomphe et Festin, une histoire de France en 20 repas. C'est publié chez Perrin. On va pas parler de soft power quand on parle de la diplomatie de l'assiette.
2: Non, on va être d'abord très concret. Que dit de nous notre assiette? Parce que dans votre nouvelle formule, Emmanuelle Jarry, vous nous parlez des 50 glaces que vous avez testées. Cette formule est une formule très proche du consommateur en fait. Hein. Et puis vous parlez du top des chips aussi, les chips au chaudron, les chips au sel de Guérande, les chips de tradition, mais les chips aussi industriels qu'on trouve en paquet dans nos supermarchés. Et on a envie de vous demander tout simplement, eh bien, qu'est-ce que c'est que cette manière d'être, manger des glaces et manger des chips?
3: Non, mais je pense que qu'est-ce que ça dit nous, un rapport au monde et peut-être au plaisir. C'est vrai que quand j'ai parlé à certaines personnes qui nous connaissent pour nos vidéos, enfin que j'ai dit qu'on allait faire un test sur les chips, on m'a dit mais comment ça les chips c'est affreux, c'est de la junk food. J'ai dit, pas du... Alors quand bien même ça le serait, il se trouve qu'on en mange tous et on adore ça. Et donc on peut aussi se faire plaisir de temps en temps, on n'est pas obligé d'être toujours à réfléchir à ce qu'on mange et tout ça. Et donc moi j'aime beaucoup les chips, l'été arrive, donc ça dit nous un rapport au monde et au plaisir. Je crois qu'il y a des études qui montrent quand même que la notion de plaisir elle est importante. Donc ce qu'on ingurgite évidemment c'est l'aliment, c'est la santé, mais le plaisir qu'on y prend c'est aussi la santé. Mon grand-père quand il avait 85 ans, il avait fait déjà 3-4 infarctus et son médecin lui avait dit continue à prendre un whisky à l'apéritif, ça vous fait plaisir parce qu'à votre âge, ça vous sauvera plus que d'arrêter et d'être frustré. Donc voilà.
1: Je suis pas sûr qu'on le dirait aujourd'hui. Peut-être que les médecins ont changé de discours.
3: Mais mon grand-père est pas mort il y a très longtemps.
1: Et ceci dit, c'est important aussi. Ça existe, les gens qui ne prennent aucun plaisir à manger. Il y a des gens qui aiment pas bouffer. Hein.
3: Ah,
1: et chez qui c'est infect quand on vient chez eux.
3: Il suffit de voir aussi comment les gens mangent, décortiquent leur assiette. Ça, c'est quand même assez intéressant.
2: Et il y a quelque chose de très intéressant, c'est de voir que cette notion de plaisir dont vous parlez, elle a évolué avec le temps. Parce que quand on est plongé à la table de Saint-Louis, grâce à vous, Jonathan. Qu'est-ce qu'on voit au retour des croisades? Eh bien, c'est des amoncellements de viande rôtie. Alors, c'est des chapons, c'est des pâtés de pigeons, des chevreaux, des grands oiseaux tels que les paons et les cygnes qu'on n'oserait plus manger, évidemment, aujourd'hui. On ne cuisine pas de légumes. En revanche, on a une manière de manger les viandes rôties qui est complètement dingue, parce qu'en fait, on varie les sauces. Il y a que de la viande à manger, pour faire caricatural, et beaucoup de sauces avec beaucoup d'épices dedans pour varier les goûts. Et ça, c'est plus du tout, vous imaginez, aujourd'hui,
1: ce manger
2: que de ça, on n'y arriverait pas. C'est donc que ça a évolué.
4: Un régime hyper carné. Ouais. C'est une démonstration de puissance. La table médiévale, ça c'est une constante de l'Antiquité à nos jours, la table demeure une démonstration de puissance, avec une évolution dans la culture, dans le raffinement, dans la cuisine évidemment. Et là vous faites référence à la table médiévale.
2: Ouais.
4: On appelle le Moyen-Âge, qui est quand même une période qui dure plus de 1000 ans, donc c'est un peu vague et flou. Néanmoins, le temps de la gastronomie, l'histoire de la gastronomie est un temps long, et effectivement, on a mangé à peu près la même chose de l'Antiquité à la fin du Moyen-Âge, voire à la Renaissance, de la Renaissance au 19e siècle, et vous le disiez tout à l'heure, on a...

0: ces 200, 150 dernières années connu un chamboulement incroyable. À la table médiévale, et ça dure jusqu'à la Renaissance, donc, cette représentation des viandes carnées est un signe de force, c'est un signe de puissance, parce que, eh bien, on n'a pas toujours mangé à sa faim. Et lorsque vous arrivez quelque part et que vous avez beaucoup plus de nourriture que de convives, beaucoup plus de nourriture que d'appétit ont les convives, on arrive à cette notion, on en parlait, de gâchis symbolique. Et parce que vous êtes puissant, vous pouvez vous permettre de gâcher la nourriture alors que, eh bien, en temps normal, on ne mange pas à sa faim. Évidemment, ce gâchis symbolique, il est que symbolique parce que le plat qui n'a été touché que par les yeux retourne à l'office. Et là, il y a tout un système qui va durer jusqu'à la Révolution française, d'ailleurs, très bien organisé.
1: Avec Jacouille qui le mange par terre, en général.
0: Alors, il y a ça aussi, effectivement.
2: On voit beaucoup d'évolution de la mode sur la gastronomie. Alors c'est vrai que ce qu'on découvre dans le livre de Jonathan, c'est que ça c'est récent finalement. Mais il y a beaucoup de mode. Mais il y a peut-être une nouveauté. Alors je sais pas de quand ça date, mais c'est des injonctions. Les injonctions à aux régimes spéciaux, les injonctions à sans protéines. Maintenant la sémantique ça change. Genre, en gros sans viande quoi. Des injonctions au véganisme. Alors et vous, est-ce que Emmanuel Géry, vous avez vu une augmentation des commentaires un peu critiques en disant non, il faut pas prendre ça, faut pas manger ça. Vous, Jonathan, il y a un chapitre qui est exceptionnel dans votre livre, c'est le siège de 70, où toute la ménagerie, toute la jardin d'acclimatation y passe, et on se retrouve avec des pâtés de pied d'éléphant, c'est quand même merveilleux.
3: On se dit
2: que finalement, ces injonctions, c'est quand même le privilège des pays riches qui s'ennuient un peu.
4: Ah, oui, sûrement, c'est vrai que c'est... Mais alors, donc pour répondre directement, oui, on a des injonctions dans les commentaires de nos vidéos en permanence, parce qu'on nous reproche de manger trop de viande, de pas assez, de pas assez varié aussi. En tout cas, on nous dit vraiment beaucoup ce qu'il faut faire. Et puis, moi, je vois les personnes autour de moi qui réfléchissent énormément à. Ben, il faut pas manger comme ci comme ça. Enfin, il se trouve que moi, c'est pas du tout des problématiques qui m'intéressent dans la cuisine. Donc, j'ai toujours mangé spontanément, équilibré et par plaisir. Comme là, je réponds. On m'a interviewé pour un podcast, c'était vieillir et alors, oula, alors c'est bien dommage. C'est bien. Mais ça n'empêche que voilà, j'ai expliqué que je mange pas à 50 ans comme à 40 et ni comme à 30, mais ça s'est fait naturellement, quoi. Donc, mais effectivement, les injonctions.
1: Mais c'est vrai qu'on est un pays de donneurs de leçons aussi. Selon ce que vous mangez, on va commenter ce que vous mangez, votre recette, ce que vous mettez, est-ce que vous faites une mauvaise carbonara.
4: Ah oui, c'est vrai que j'avais oublié les recettes. Je pensais au restaurant, mais dans les recettes, bien sûr. Ah bah, c'est jamais la bonne recette.
1: Jamais. Ouais. Et on parlera de votre salade, hein. Vous mettez des chips et de la myrtille. Si je me souviens bien, ou de la framboise.
4: De
1: vos salades.
4: Oui.
5: Il y a une spécificité française aussi dont il faut dire quelques mots, c'est la manière de présenter. Et ça a évolué avec le temps. Parce que dans le livre de Jonathan, il nous convie à la table, je crois, de François Ier, où là, on mange toujours beaucoup, beaucoup de viande, il y a toujours cette démonstration de puissance, mais il y a quelque chose en plus, c'est que les volailles, elles arrivent avec la peau et les plumes en plus reposées, c'est-à-dire qu'on écorchait la volaille, on la faisait cuire, puis on remettait la peau et les plumes dessus. Vous imaginez aujourd'hui la tête de Sandrine Rousseau si vous lui apportez une volaille comme ça avec les plumes. Mais c'est une spécificité française de se creuser la tête comme ça pour présenter.
0: Après, ça a été copié, mais comme beaucoup de choses inventées en France en matière gastronomique, notamment, ça a été l'exemple à suivre pendant des siècles dans les cours d'Europe. Là, le grand oiseau, c'est un paon ou c'est un cygne qu'on apporte paré, comme vous le décrivez. C'est vraiment uniquement pour des grands repas de fête. C'est absolument pas un plat du quotidien, parce que c'est prestigieux. Ça marque donc un fait notable qui est célébré par un festin. On n'en mange pas beaucoup parce qu'on dit que c'est pas forcément très bon.
1: Mais oui, parce que d'ailleurs plus personne en mange alors qu'on mange pas de cygne.
0: Il y a eu un chef italien ou espagnol, je ne sais pas, qui servait encore du paon il y a quelques années.
4: C'est pas interdit.
0: Mais non, c'était du, il a élevé lui-même ses paons pour les servir à ses clients.
1: Ça doit être long à plumer quand même.
0: D'où la technique de l'écorchement, vous prenez la peau comme un manteau et vous. Mais non, il y a un autre fait notable aussi, c'est que paraît-il que cela sentait très mauvais parce que l'animal rôti sur lequel on remet une peau écorchée, dégager des odeurs pas très agréables. Ouais. D'où l'utilisation également à la table et dans la salle de festin durant des siècles d'encensoir. Vous aviez beaucoup d'encens, de parfums qui animaient aussi le repas. Et ça était aussi, dit-on, pour cacher.
1: On utilisait comme
0: odeurs.
1: Du Febreze, par exemple, ou du déodorant autour du repas parce qu'il sentait mauvais, vraiment.
0: Uniquement sur cet exemple précis de l'animal.
5: Sur cette
0: pareil,
5: continuité dans la présentation, moi, je voudrais entendre Emmanuel Géry nous parler parce que est-ce qu'on en fait un pas un peu peu trop parfois dans la présentation. Ce que j'aime bien dans C'est meilleur quand c'est bon, c'est que vous n'hésitez pas à présenter des recettes et des plats qui sont pas instagrammables finalement. C'est-à-dire ils sont en sauce, ils sont ceci, ils ont pas nécessairement bonne mine, c'est pas super photogénique, mais c'est très très bon.
4: Bah oui, parce que nous on répond toujours à cette phrase, c'est meilleur quand c'est bon. Donc et puis je suis pas très bonne pour dresser les plats. Oui, nous on n'a pas fait trop attention à ça, mais ce que j'ai remarqué pour revenir avec l'histoire là de la présentation avec les plumes, c'est que de plus en plus on ne veut plus voir la forme de l'animal qu'on mange. Mmh. Donc les poissons ça passe pas très bien. Donc ouais. On les vend en darne, en filet. Et je me souviens d'une vidéo que j'avais fait avec un congre et je le tenais comme ça et ouais. Tout, ça avait beaucoup choqué. Et quand j'ai fait du cabri aussi, ça a beaucoup choqué. On m'a envoyé des photos de petites
0: c'est mignon. Plus c'est mignon, plus c'est bon.
1: Est-ce que c'est pas aussi parce que
4: cette sensibilité là
1: qu'on sait de moins en moins découper, par exemple vider un animal, pour le coup ça c'est vrai, de moins en moins de gens en proportion de la population savent faire ça.
4: On sait pas le faire, et puis ce qui explique les bouchers, c'est que vraiment les gens, vous savez, autrefois on voyait la tête du bœuf avec du persil dans les oreilles chez les bouchers. Moi quand j'étais enfant, je l'ai encore vu dans les campagnes.
1: Ça se voit plus?
4: Et ben non, maintenant sûrement pas, il faut surtout pas trop, enfin pas voir, et les poissonniers aussi le disent. Donc il y a cette sensibilité là qui s'est développé parce qu'on a un autre rapport aux animaux.
1: Il
4: on mange
1: pas
4: moins de chevaux, par exemple.
1: Les boucheries chevalines ferment les unes après les autres.
0: Pour rebondir sur ce que dit Emmanuel, il y a un seul animal qui doit être vendu avec sa tête, c'est le lapin. Et ça remonte à une loi qui date du XIVe siècle, qui est toujours en vigueur, parce que les bouchers parisiens avaient tendance à vendre du chat pour du lapin. Donc, à partir du XIVe siècle, ils ont l'obligation de montrer l'animal avec sa tête.
1: Exactement, comme c'est ça, on en est sûr. Effectivement, là, c'est une différence d'oreille, surtout. Quoi qu'il en soit, restez avec nous. On va continuer à parler de l'alimentation, de la gastronomie, des traditions culinaires, toujours avec Stéphane Simon et Arthur de Vatrigan, nos deux invités, Jonathan Sixou et Emmanuel Jarry. Tiens, on va parler aussi des représentations, on parlait de symboles, les représentations politiques. Pourquoi il y a de bon ton, quand on est très à droite, d'affirmer haut et fort qu'on mange du cochon parce qu'on adore en manger? Pourquoi certains écolos adorent faire la leçon en disant que le barbecue, c'est pas bien? Mais pareil, on en parle dans un instant dans le Choc des idées sur Sud Radio.
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1: Le choc des idées sur Sud Radio, on est ensemble jusqu'à midi. On parle tradition, cuisine, gastronomie, une fois n'est pas coutume. Qu'est-ce qui se perd? Qu'est-ce qui arrive? Pourquoi on donne des leçons à tous ceux qui mangent en fonction de ce qu'ils mangent? Est-ce que manger, c'est faire de la politique? C'est en quelque sorte la question qu'on se pose avec Stéphane Simon et nos invités.
2: Oui, c'est meilleur quand c'est bon. Ne parle pas politique, Emmanuel Jarry. C'est un magazine où on parle de gastronomie, d'artisans, des gens qui vous mettent en joie. Il se trouve quand même que l'assiette est devenue une bataille politique. C'est assez fou, mais désormais on parle de gastronationalisme. Figurez-vous que le cochon est devenu identitaire. Et on l'a vu autour de cette polémique qu'il y a eu avec les banquets du canon français. Et dans le même temps, vous avez des écolos qui développent une phobie du barbecue. Alors est-ce que, tout simplement, la question que je vous pose, c'est est-ce que manger, c'est faire de la politique ?
3: Bah oui, je pense que malgré nous, on est obligé. Quand j'ai commencé C'est meilleur quand c'est bon, j'avais pas une seconde l'idée de faire de la politique. Mais d'abord, j'ai commencé à dire j'aime la cuisine identitaire sans maîtriser. Donc on m'a dit mais t'es dingue, pourquoi tu parles comme ça et tout ça. Bon, j'ai dit parce que je le pense, mais j'avais pas du tout conscience de ce que je disais à l'époque. Maintenant je sais tout ce que je maîtrise tout ce que je dis. Donc quand je le dis, je dis sciemment, à l'époque pas du tout. Et en fait, oui, on a été rattrapés puisqu'on filme tout ce qu'on aime. Et donc on a filmé des boucheries halal, des restaurants cachers, une sœur orthodoxe d'un couvent du sud de la France qui est venue faire des recettes. Et j'ai dit, tant pis, c'est comme ça, je vais le faire malgré tout. Mais parce que pour moi, il n'y avait pas de volonté politique, mais on a été rattrapé par ça, effectivement. Et quand je dis cocorico, on me dit oulala, mais comment
2: ça ? Et ça veut dire qu'il y a des commentaires qui se mettent sous vos vidéos et qui vous font des observations sur
3: des gens qui se désabonnent, qui menacent de se désabonner aussi, des gens qui disent comment vous pouvez filmer telle et telle personne, et puis on est suivi par tous les bords politiques, François Hollande, Sarah Knafo ou François Ruffin, tous ces gens-là nous suivent, donc voilà.
2: Ils sont abonnés à la nouvelle formule
3: Sénère, ils nous suivent sur les réseaux sociaux, tout à fait.
2: Et Jonathan, alors pour vous, manger c'est politique ?
4: Manger n'est pas, selon moi, non, pas du tout. Mais on voit bien qu'il y a une crispation dans la société actuelle qui fait que tout est devenu politique jusqu'à l'assiette. C'est devenu un enjeu identitaire pour le coup. Je suis venu avec deux petits acronymes. Je ne sais pas si vous savez ce qu'est l'UPAFA.
2: Non.
4: L'UPAFA, c'est l'Union des professionnels de l'alimentation française antifasciste. Et puis il y a également le GRA. Alors c'est un peu comme l'andouillette avec plusieurs A. C'est GR3A, c'est le groupe de recherche en art alimentaire antifasciste. Et j'ai sa doctrine, ces deux lignes. Former un rempart gastronomique progressiste de gauche et écologiste en réaction à l'accaparement de la gastronomie par l'idéologie réactionnaire.
2: Oula.
5: Et du coup, c'est quoi les recettes?
4: Alors, pour le moment, il y en a pas. Vous allez en tournée en France en ce moment un spectacle qui est d'ailleurs financé par les DRAC, etc., qui est la pasta antifasciste. Un spectacle qui est donc la comédienne fait des pâtes et puis on mange la pasta après le spectacle.
6: Si c'est bon, écoutez, pourquoi pas, après tout.
4: Oui, mais enfin, c'est l'idée de, si vous voulez, l'idée de faire de l'assiette un combat. Déjà, l'emploi du mot fascisme est quelque chose qui est complètement à côté de la plaque, déjà.
2: Ouais.
4: Et faire de l'assiette un étendard politique, c'est quelque chose qui est invraisemblable. Que ce soit politique dans le sens de la représentation diplomatique, quand un chef d'État est reçu à l'Élysée, par exemple, la table française est de la table française. Mais c'est pas tant politique que, pour le coup, effectivement, identitaire au sens le plus large du terme, que chacun soit lui-même investi parce qu'il va à un banquet français, un canon français, ou parce que il décide de faire un cochon grillé pour son mariage. Je comprends pas le que ça devienne à ce point un tel objet de crispation, en fait.
7: Arthur de Vatrigan. J'ai volontairement provoqué, parce qu'il paraît que d'après Jean-Marie, le cochon aime droite. Est-ce que la gastronomie...
2: J'ai dit ça, moi.
7: Je plaisante. Est-ce que la gastronomie aujourd'hui ne l'est-elle pas nécessairement dans le sens où, qu'est-ce que la gastronomie? Ça commence par un souvenir, c'est une émotion d'enfant, une madeleine, on se rappelle de quelque chose. Un souvenir, c'est forcément un réac. C'est une transmission, les recettes, on transmet et puis on les transmet mais à une seule personne, parce que et puis généralement quand on meurt, parce que sinon il faut pas le dire avant. Et puis c'est le rayonnement. C'est peut-être la gastronomie, peut-être le dernier endroit où la France rayonne encore dans le monde, où la France inspire et les chefs sont demandés et puis voilà. Donc c'est peut-être, ça rentre beaucoup en contradiction avec des valeurs antifascistes.
4: Oui, parce que effectivement, et on voit que c'est aussi l'objet de crispation entre les écolos, les antifascistes de l'assiette, etc. Ils dénoncent ce qui fait le propre de la gastronomie, c'est-à-dire un terroir, une région, une identité. Et effectivement, c'est là où vous avez effectivement les nowhere et les somewhere. Vous voyez, les gens pour qui la mondialisation passe aussi par l'assiette. Il n'y a pas de spécialité française, il n'y a pas de gastronomie française, ce qui est évidemment faux. Et d'autres en face qui peut-être se crispent davantage aujourd'hui à défendre leur tradition gastronomique régionale ou familiale.
2: Après, on n'est pas obligé de se servir de la cuisine pour faire de la provoque, quel que soit le côté. D'ailleurs, si vous aimez le cochon, vous avez raison, mais bouffez-le, votre cochon. C'est pas une raison pour expliquer aux autres que vous êtes content de le manger parce que les autres ne l'aiment pas.
3: C'est exactement ça, oui. Parce que le canon français, je pense qu'il y a une vraie démarche, peut-être pas au départ, mais maintenant un peu politique, idéologique.
2: Pourquoi on avait eu quelques-uns, en tout cas, à l'intérieur de la salle, qui ont été filmés, qui le revendiquaient comme tel.
3: Bon, voilà. Mais à la limite, pourquoi le nier? Puisque le Lupafa, est-ce qu'ils se sont créés à la suite?
4: Je crois que c'est assez concomitant, oui.
2: Alors, c'est marrant, quand même, ces mouvements de résistance, comme ça, ou ces mouvements politiques qui se jettent sur l'assiette pour brandir les étendards politiques classiques. Parce que, on est quand même dans un moment de l'histoire de l'humanité où on n'a jamais mangé aussi divers. C'est-à-dire que si n'importe quel habitant d'une ville, une agglomération même moyenne, peut manger cambodgien, vietnamien, italien, etc. Et puis, s'il a envie de faire de la cuisine bistronomique ou de tradition, on peut le faire. Alors, pourquoi est-ce que ça se crispe à ce moment où, précisément, l'offre, elle est sur la table, j'allais dire, mais elle est très large?
4: Spontanément, j'ai envie de vous dire, parce que le niveau baisse.
2: Ah.
4: Ça baisse partout, et ça baisse le niveau du débat politique est en dessous de zéro. Les gens qui sont censés animer ce débat politique ne sont pas plus hauts, et donc on finit par devoir se rattraper à ce qu'on peut. Et je pense que la cuisine est devenue, alors que encore une fois ça ne l'était pas forcément, est devenue cet objet de crispation à côté de la plaque. Et ça correspond effectivement à ça devient l'argument de ceux qui n'ont plus d'arguments.
2: On se rappelle la campagne des municipales, vous aviez eu quelques démonstrations, un tel était content de montrer qu'il mangeait un crousti poulet,
4: voilà,
2: un autre était content de montrer qu'il mangeait un tartare bien français. Bon, ça vole haut, effectivement. Oui, non, mais il y a peut-être aussi quelque chose, c'est que on est peut-être allé trop loin du côté de la cuisine fusion. J'avais envie de vous entendre là-dessus, Emmanuel. C'est vrai qu'il y a eu une mode au début des années 2000 où il fallait mettre de la fusion partout.
7: Il fallait
2: mettre de la molécule.
3: Oui,
2: et puis finalement c'est comme la mondialisation un peu trop forcée, on en a plus trop envie, il y a des mouvements de balancier inverse.
3: Oui, c'est ce que je vous disais tout à l'heure, j'ai l'impression que c'est ça, ces mouvements de balancier, et puis aussi quand même parce que ce qu'on mange c'est ce qu'on est. Alors la façon dont on parle, la façon dont on vote, la façon dont on s'habille, pourquoi pas la façon dont on mange deviendrait aussi politique. Moi le cochon est vraiment un exemple, puisque la société se polarise. Ouais. Pourquoi
2: Le voyez dans les commentaires, vous mettez une recette de cochon en vidéo, par exemple, on vous accuse d'être facho. Si jamais manger à l'heure,
3: non, pas du tout.
2: Encore.
3: Oui, ça.
2: Mais c'est déjà ça. Vous voyez que tout n'est pas crispé.
3: Puis moi, j'ai toujours dit depuis 10 ans que c'était ma viande préférée, parce que c'est vrai, j'aime la charcuterie. Donc nous, on a quand même des gens qui aiment la France et qui aiment, mais quand je vais filmer de la cuisine asiatique, tout le monde se réjouit aussi.
2: Il y a deux ou trois bonnes recettes, quand même. Faut le reconnaître.
7: Il y a même de la cuisine fusion assez intéressante aujourd'hui. Ouais. J'ai découvert un resto qui faisait de la cuisine et japonaise et africaine en fusion. Ouais. C'est assez étonnant. Alors, il faut émouler le piment, quand même. Ça dépend des palais. Mais est-ce qu'il n'y a pas, au-delà, en fait, la politique n'est pas une conséquence de l'urbanisation. C'est-à-dire que beaucoup de gens, en fait, ne savent plus comment pousse une carotte, ne savent plus comment on élève un cochon, ne voient plus le début à la fin, ce qui n'était pas le cas il y a peut-être 100 ans. Et c'est pourquoi l'accélération, en tout cas les évolutions gastronomiques ont une accélération énorme depuis un siècle, beaucoup plus que les siècles d'avant. Est-ce que l'urbain qui a les moyens de déguster des plats de restauration est complètement déconnecté de la manière dont ces produits viennent, sont élevés, sont abattus et sont cuisinés?
3: Et oui, sûrement, mais pourquoi il en ferait quelque chose de politique?
7: Parce qu'en fait, il ne voit plus de lien. C'est une déconnexion totale, et donc quand on a une déconnexion, on essaie de trouver des histoires, on essaie de raconter des choses.
3: Ah oui.
7: Si les gens sont choqués, par exemple, de voir un animal, une tête de cochon, dans une boucherie ou une tête de bœuf, c'est parce qu'en fait, ils n'ont jamais vu un bœuf abattu, ils n'ont jamais vu dépecer un bœuf, ils n'ont jamais été dans un abattoir ou à la campagne, à la fête du cochon, quand on abat un cochon et qu'on le dépiote. Il y a une rupture totale, en fait, entre l'existant et l'assiette. Il n'y a plus de continuité.
3: Oui, bah ça c'est sûr. On l'observe aussi, on l'a beaucoup dit dans les écoles. Oui. Vous savez, les enfants qui ne savent plus dessiner les... Mais oui, peut-être. Là, je ne sais pas trop. Je ne saurais
7: pas
3: analyser.
7: Moi non plus, c'est
3: ça.
7: Pour ça que je te dis.
3: Jonathan qui va répondre.
1: Jonathan Sixio.
4: Non, mais il y a de toute façon une aseptisation de la vie en général.
1: À la campagne aussi, d'ailleurs, parce qu'on ne tue plus aussi. D'animaux non plus à la campagne, en général, quand on ne chasse pas.
4: Et à la campagne, regardez à quoi ressemble la campagne française aujourd'hui. On fait ses courses au supermarché. Donc, la vie, finalement, s'uniformise. Et s'uniformise à travers l'aseptisation. Oui. Et néanmoins, il y a je pense, peut-être que je me trompe, mais je le crois, cet attachement, quand on parle de cuisine aux Français en général, la cuisine française résonne particulièrement, alimente du moins des souvenirs, ce genre de choses. Et je voulais rebondir sur ce qu'on disait justement tout à l'heure. C'est peut-être pas politique, mais identitaire au sens propre du terme. Vous avez un très grand chef dans la seconde moitié du 19e siècle qui s'appelait Jules Gouffet. Mmh. Et Jules Gouffet disait que la cuisine était une partie de notre nationalité. Et plus près de nous, un autre grand chef qui est mort il y a quelques années, c'était Michel Guérard, qui disait que la cuisine française était une cuisine de civilisation. Et il y a deux cuisines de civilisation. Vous parliez de la cuisine asiatique, c'est la cuisine chinoise. Quand nous étions encore chasseurs-cueilleurs, eux avaient des philosophes et des empereurs qui écrivaient déjà des recueils sur la gastronomie, qui théorisaient la gastronomie. Nous, on est arrivé à la même chose, mais au 19e siècle, à la fin du 18e et surtout au 19e siècle avec à partir d'Antonin Carême, où là, on va rentrer dans cette culture, cette civilisation de la gastronomie, cette théorisation, cette philosophie. Ça. De la chose.
2: Exactement, et puis c'est devenu l'image de la France, évidemment. Exactement. On s'en vante beaucoup, parfois même on énerve le reste du monde à force d'en parler. Allez, restez avec nous, on va parler, parce qu'on est quand même dans le choc des idées, de totalitarisme alimentaire. Ce sont les questions que posera Stéphane Simon dans un instant. Faut-il arrêter de surveiller l'assiette des autres? Qu'est-ce que ça dit de l'évolution de notre société? On en parle avec Stéphane Simon, Arthur de Vatrigan, avec Emmanuel Jarry et avec Jonathan Sixou. À tout de suite sur Sud Radio.
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1: Nous sommes en direct ou presque jusqu'à midi sur Sud Radio. Nous approchons de l'heure du repas. C'est pour ça qu'on parle de la gastronomie, des traditions françaises. Qu'est-ce qu'on met dans notre assiette? Qu'est-ce que ça dit de nous? On est avec Stéphane Simon, Arthur de Vatrigan et nos deux invités, Jonathan Sixou et Emmanuel Jarry. Est-ce qu'on file vers le totalitarisme alimentaire, Stéphane Simon?
2: Oui, on est content. On reçoit Emmanuel Jarry aujourd'hui. C'est meilleur quand c'est bon.
1: Aucun.
2: Mais ce que je veux dire, c'est qu'il faut comprendre d'abord que Emmanuel, dans cette revue, elle parle de cuisine sans en faire tout un plat. C'est ce que je disais tout à l'heure. Je trouvais que la formule était adaptée. En fait, ce qui est bien dans cette revue et dans ce que vous portez, c'est que vous vous moquez un peu de l'air du temps, de toutes ces angoisses contre le gluten, contre les kilos en trop, contre la cuisine en sauce. Bah, vous avez une approche qui est très agréable, qui nous décomplexe devant l'assiette. Et j'aimerais savoir, on va pas citer de nom, mais quand vous entendez ces députés X, Y ou Z qui nous font la leçon parce que vous mangez de la viande, etc. Et vous n'avez pas juste envie de leur dire, vous ne pouvez pas vous occuper de vos choux, comme on disait autrefois.
3: Oui, bien sûr. Nous, on est... Bon, moi, je regarde pas comment... Enfin, j'aime bien décortiquer comment les gens mangent par curiosité, mais j'emmerde personne. Et puis, si quelqu'un est végétarien, je suis capable, chez moi, alors que j'adore le saucisson, le bœuf et tout ça, de faire un repas végétarien. Et donc... dans les libertés, égalité, fraternité, ce que j'aime bien, c'est liberté quand même. Donc je me dis, chacun fait ce qu'il veut. Et donc si on a envie de, on avait fait quelque chose sur les barbecues, parce qu'on a une nouvelle rubrique qui s'appelle c'est meilleur quand c'est con. Bon, on l'a enlevé parce que je m'étais dit on attaque que d'un côté, j'aimerais qu'on attaque des deux côtés. Mais donc voilà, on dans cette rubrique là qui est une nouvelle rubrique humour, on essaye un petit peu justement ce que vous disiez de décortiquer les travers de notre époque quoi. Et donc dans les courriers des lecteurs, bon là je les ai plus en tête, je vais pas les lire, mais voilà on essaye de prendre ça avec le sourire parce que c'est pas si grave que
2: oui,
3: ça, finalement.
2: Oui, mais quand même, surveiller une assiette, est-ce que c'est pas le début d'une société de surveillance? Est-ce que ça cache pas une espèce de tentation totalitaire, finalement?
4: Bah, de toute façon, on vit sous le règne de la peur, de l'hygiénisme, qui est une vague qui nous est quand même arrivée depuis un certain temps en Europe, en Provence, en provenance, je pense surtout aux États-Unis. Et effectivement, le règne de la trouille passe aussi par la trouille de l'assiette. On a peur des microbes, on a peur de ce qui fait grossir, de ce qui est gras, de ce qui est trop sucré, etc. Il y a un réel risque pour certains aliments, de ce qui constitue la malbouffe et qui est malheureusement consommé par une grande majorité de personnes en France. Mais néanmoins, ça ne devrait pas affecter l'assiette. Déjà, c'est mal poli de regarder dans l'assiette du voisin.
2: Ah oui, ça c'est bien
4: et
2: comme
4: puis,
2: formule. J'adore.
4: Et sinon, après, effectivement, il y a des comportements alimentaires, des décisions alimentaires, comme le ne pas manger de viande, par exemple. Ça peut. Vous savez, le chef dans la règle du jeu de Renoir, il dit dans ses cuisines, j'accepte les régimes, mais pas les manies. Et je pense que on peut l'appliquer.
1: C'est bien dit.
3: Ouais, c'est bien.
1: Après, il y a des recettes aussi qui ne se font plus, y compris parce qu'elles étaient mauvaises pour la santé. La cervelle au beurre noir qui se faisait il y a quelques décennies, c'est cancérigène d'ailleurs.
4: L'aile de raie aussi.
1: Par exemple, mais c'est le beurre noir qui est cancérigène.
3: Oui.
1: C'était sûrement très bon, mais du coup, on va peut-être pas
3: essayer. On ne peut pas s'intoxiquer, on mange quand même.
1: Arthur de Vatrigan.
5: C'est dans une vadrouille, tout ce qui est bon est très mauvais, malheureusement.
1: Faudra surveiller ce
5: choix. Est-ce que le bien manger, parce que quand on entend le bien manger aujourd'hui, c'est quoi? C'est gluten, on va pas prendre de la farine de blé, on va prendre du petit épeautre, on va prendre du sucre non raffiné, tout ça. Mais en fait, c'est des choses qui coûtent très cher. Est-ce que le bien manger, c'est pas un marqueur de classe aujourd'hui?
3: Oui, mais là, par exemple, on vient de partir pendant une semaine en région Auvergne-Rhône-Alpes en quête du bien manger, parce qu'il y a un festival à Lyon là dans 3 semaines, le festival du bien manger. Et donc, on s'est demandé est-ce qu'on pouvait bien manger à grande échelle et pour pas cher. Et oui, alors moi, je réponds autrement. Par qu'est-ce que c'est que bien manger? C'est manger local, vraiment. Et donc, d'abord manger français, et ensuite, là, on était en Auvergne-Rhône-Alpes, on est allé voir des gens qui, alors par exemple, les ravioles, les fameuses ravioles du Dauphiné,
2: c'est
3: des industriels, ils ne prennent que des produits 100% français. 90% Auvergne-Rhône-Alpes. Et c'est 2 euros la portion de ravioles par personne. Donc voilà, on peut manger.
1: Et c'est industriel quand même. Donc ça peut être bon et industriel.
3: Toute la France, on les trouve dans tous les supermarchés. Donc ça peut être bon. Si on considère que le bien manger, c'est de manger local, parce que c'est quand même intelligent de manger ce qui est à côté de chez soi plutôt que de très loin. Donc oui, je pense que c'est un marqueur social, mais je pense qu'il y a des solutions. Il faut un petit peu se pencher sur la question, quoi. Ça vient pas comme ça. Mais aujourd'hui, dans les supermarchés, comme vous disiez, Stéphane, tout à l'heure, on a voulu aussi parler des produits d'agroalimentaire, pas que des produits d'artisans, même si on adore ça, mais parce qu'il en faut pour tout le monde. On trouve quand même des choses, les industriels se mettent un peu au diapason quand même, il y a des bonnes choses. Donc,
2: Il y a une manière de faire de la politique dont vous vous rappelez Jonathan, qui est assez amusante, c'est que aussi on peut devenir un bienfaiteur. La légende d'Henri IV, c'est juste parce qu'il a imposé la poule au pot le week-end, et qui est devenue après le poulet rôti. Donc la politique, même si on n'aime pas qu'elle se moque de ce que l'on a dans notre assiette, elle est jamais très loin finalement de l'alimentaire.
4: Oui, et il est un point que nombreux, pour ne pas dire la totalité des chefs d'État aujourd'hui dans le monde, ont hérité de la table française. On le doit à Talleyrand, qui invente le repas de travail. Jusqu'à Talleyrand, donc jusqu'aux années 1800-1820, le festin est organisé pour marquer un événement, le passage d'un avant à un après. Talleyrand organise ce qu'on appelle aujourd'hui le déjeuner de travail, qui peut être aussi un dîner. On prépare l'événement à table, en mangeant, ce qui peut faciliter les échanges.
6: Ça met de bonne humeur.
4: Événement qui sera ensuite célébré par un festin. Mmh. Mais le repas politique, le repas diplomatique, est inventé par Talleyrand au début du 19e siècle. Donc ça, c'est effectivement un prodige français, dirais-je. Quant à Henri IV, on parle évidemment de la fameuse poule au pot, mais le royaume est dans un état épouvantable après les guerres de religion, et il va entamer un vrai travail avec des agronomes à travers tout le pays, et avec Sully, son fidèle ministre.
6: Oui.
4: Vous savez, la fameuse phrase, oui, de pâturage et
6: labourage sont les deux mamelles de la France.
4: Voilà. Et ils vont commencer à assécher les marais, à apprendre aux paysans qui ne le savent pas très bien alors à respecter les terres, etc.
6: Oui, il était bien. On calme une guerre civile, en fin de compte, en parlant de gastronomie. C'est très français aussi, ça. C'est comme ça. Exactement. Allez, on arrive à la fin de cette émission et on approche de l'heure du déjeuner. Tout le monde a faim en nous écoutant.
2: Recette.
6: Emmanuel Jarry, vous allez nous proposer une recette de taboulé qui est dans votre magazine « C'est meilleur quand c'est bon ».
2: Et pourquoi le choix du taboulé d'abord?
3: Parce que on croit que c'est une recette triviale et sans intérêt. On se dit pourquoi elle nous donne ça, on va pas acheter sa revue pour cette recette. Alors que pas du tout. Cette recette, il y a de la pastèque, il y a de la fraise, de l'amande fraîche, de la groseille. Et on revisite vraiment le taboulé. Et je vous assure que si vous faites cette recette, vous allez penser plus au taboulé de la cantine, pas bon, mais enfin voilà, c'est une autre.
6: Au bon taboulé.
3: Voilà, on donne des recettes simples. Je le dis d'autant plus que c'est pas moi qui l'ai fait, c'est le génial Jean-François Mallet, l'auteur des livres Simplissime. Et les photos en plus sont hyper belles.
6: Ça donne faim.
3: Voilà, donc il y a la salade croustillante au poulet rôti par exemple, avec des chips.
6: Et des framboises, j'ai vu à côté.
3: Et des framboises, la sauce de framboise.
6: C'est exotique quand même, non?
3: Game changer, qui change la donne,
6: Exactement. Voilà, c'est à découvrir dans cette revue. C'est meilleur quand c'est bon, le dernier numéro avec une nouvelle formule. Allez, les recettes aussi dans l'ouvrage.
2: Faut s'abonner à cette revue.
6: Oui, exactement. Jonathan Sixou, triompher en festin, une histoire de France en 20 repas, c'est chez Perrin. Vous allez nous parler de votre recette de pied d'éléphant qui date du siège de Paris par les Prussiens en 1870.
4: Oui, alors c'est pas une recette qu'on peut faire ce dimanche pour le manger tout de suite, parce
6: que vous pouvez
4: la préparer le samedi soir pour le dimanche, dimanche prochain.
6: Il faut cuire longtemps.
4: Ça cuit une dizaine d'heures, vous fendez le pied d'éléphant dans la longueur, vous le faites blanchir, et puis après vous le faites braiser avec une rasade d'alcool, des gousses d'ail, et vous scellez bien le couvercle. Et vous mangez ça avec des petits piments que vous avez bien fait griller à côté. C'est une recette du Café Anglais, le célèbre restaurant des Grands Boulevards.
2: Ne faites pas ça chez vous, évidemment. D'abord, on n'a pas le droit de tirer sur les éléphants.
6: Et ensuite, c'est ce que les Parisiens mangeaient quand il n'y avait plus rien à manger pendant le siège de la ville en 1870. Merci beaucoup, Jonathan Sixou. Ce livre dans lequel on apprend beaucoup de choses. Triompher en festin, une histoire de France en 20 repas. C'est publié chez Perrin. Merci à vous également, Emmanuel Jarry. Je rappelle votre revue, dernière formule. Nouvelle formule, c'est meilleur quand c'est bon. Vous avez testé 50 glaces et aussi le top des chips. Puisqu'on parle de chips et de patates, je vous recommande l'excellent bouquin de notre ami Vincent Ferniaud qu'on embrasse très fort. On veut des patates. Là aussi, vous avez toutes les recettes possibles et imaginables de patates. C'est chez Albin Michel de mémoire et on l'embrasse encore très fort. Stéphane Simon, je vous dis à bientôt
2: sûrement.
6: Arthur de Vatrigan également. Continuez à lire l'incorrect, c'est dans vos kiosques avec cette une d'Antec par Houellebecq. C'est à découvrir dans le dernier numéro de l'incorrect. La suite de votre journée, eh bien, c'est la vie devant nous avec Laurent Permas. On va parler notamment du vieillissement dans les villes d'Île-de-France. Vous verrez, on va vous donner deux ou trois astuces avec un maire. Juste après les infos, bon dimanche et puis bon appétit.
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1: Bonjour, bonjour à toutes et à tous et bienvenue sur Sud Radio. Bah oui, nous sommes le lundi 8 juin aujourd'hui, c'est une nouvelle semaine qui commence et j'ai le plaisir de vous accompagner dans ce petit matin de Sud Radio jusqu'à 7h pour vous réveiller, bien évidemment, de la meilleure des manières, en vous informant et en débattant avec vous, notamment via nos réseaux sociaux. Dès le début de cette journée, vous le savez, le Facebook, le YouTube de Sud Radio notamment, sudradio.fr aussi pour retrouver le meilleur de vos émissions. Avec nous, toute l'équipe du Petit Matin, comme toujours, les plus fidèles. John Rakotozafi, tout d'abord notre réalisateur. Bonjour John.
2: Bonjour Benjamin, bonjour à tous.
1: Comment allez-vous ce matin John?
2: Eh ben écoutez, ça va un peu fatigué ce week-end, j'ai fait une course.
1: Oui, j'ai vu, vous avez fait un 10 km, c'est
2: exactement.
1: Ça?
2: Exactement. Et genre, autant vous dire que je vais pas beaucoup me déplacer ce matin. Hein. Vous me laissez
1: les jambes sont lourdes.
2: Ah, les jambes, c'est un peu compliqué, mais bon. On a terminé. C'est déjà bien.
1: Ah, bah, c'est bien. Et alors, le chrono, il était satisfaisant?
2: C'est mieux que l'année dernière, mais c'est moins bien que l'année prochaine, on va dire.
1: Voilà, il y a encore du progrès. Avec nous également, Laurie Leclerc, qui va nous donner toutes les informations du jour. Votre journal, Laurie, c'est à 5h. Bonjour, Laurie.
3: Bonjour, Benjamin, et félicitations, John.
2: Merci beaucoup.
1: Vous n'avez pas accompagné dans cette course?
3: Ah non.
1: Vous n'avez pas couru ce week-end?
3: Ah, pas du tout, non. Absolument pas. Alors, la réponse est claire et nette, non.
1: Non. Bon, en tout cas, avec nous également Camille pour votre horoscope. La météo, ce sera en compagnie de Rémi André avec attention de la pluie et des orages qui seront d'ailleurs assez violents par endroit. Mais d'abord, je vous le disais, c'est l'horoscope pour débuter cette journée. 4h57. Bon réveil à tous.
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1: Et l'horoscope, c'est avec vous Camille, bonjour.
4: Bonjour à tous, chers béliers, cette nouvelle semaine vous donnera envie de repartir de zéro sur un sujet précis. Du côté des taureaux, vous pourriez ressentir un besoin inhabituel de nouveauté dans un domaine où vous êtes normalement très stable. Les gémeaux, votre esprit fera facilement des connexions inattendues aujourd'hui. Une idée née d'un hasard, d'un détail ou d'une blague pourrait devenir beaucoup plus importante que prévu. Les cancers, vous aurez moins d'énergie pour supporter les relations floues ou les non-dits aujourd'hui. Quant à vous les lions, quelqu'un pourrait vous voir dans un moment très ordinaire et pourtant vous appréciez davantage à cet instant-là qu'au sommet de votre mise en scène habituelle. Les vierges, vous pourriez avoir envie de régler 10 choses à la fois dès le matin. Allez-y mollo les vierges. Les balances, la journée sera meilleure si vous acceptez qu'un seul vrai progrès vaut mieux qu'un contrôle total épuisant. Quant à vous les scorpions, une hésitation pourrait disparaître d'un coup grâce à un détail minuscule. Les sagittaires, une opportunité intéressante pourrait apparaître précisément parce que tout ne se déroule pas comme prévu. Les capricornes, vous pourriez ressentir une légère lassitude face à des responsabilités répétitives. Ce n'est pas un manque de motivation, c'est probablement un besoin de sens plus que de performance. Quant à vous, les Verseaux, une conversation étrange, imprévisible ou un petit peu absurde pourrait finalement vous apporter une vraie prise de conscience. Et puis enfin, chers poissons, faites attention à ne pas confondre ce que vous ressentez personnellement avec ce que les autres projettent sur vous. Je vous souhaite à tous une très belle journée et un très bon début de semaine.
1: Merci beaucoup Camille.
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1: La météo, c'est avec vous, Rémi André. Le temps aujourd'hui partagé entre soleil par endroit et orage de l'autre. Bonjour Rémi.
5: Bonjour à toutes, bonjour à toutes. Eh bien, le temps change aujourd'hui, au moins sur le bord de moitié nord du pays. En effet, une perturbation est arrivée dans la nuit. Elle concerne ce matin le nord-ouest, Bretagne, Pays de la Loire, mais également le Cotentin. Elle va progresser dans la journée. On la retrouvera dès le milieu de journée, depuis le nord de la Nouvelle-Aquitaine, bassin parisien, jusque vers les Hauts-de-France. Et dans l'après-midi, elle continuera son chemin. Mais comme auparavant, les températures se sont un petit peu réchauffés, eh bien nous aurons des orages. Attention à ces orages qui, depuis l'Auvergne-Rhône-Alpes jusque vers le Grand Est, pourraient être localement forts. Quelques orages également pourraient éclater sur les Pyrénées et les Alpes. Sur, on va dire, l'Occitanie, sur la région PACA et la Corse, là, en revanche, le ciel sera juste voilé. On va garder encore du soleil, un peu de tramontane dans la soirée. Et les températures qui ne dépassent pas les 16 à 20 degrés près de la Manche atteindront encore les 28 à 30 degrés vers la Méditerranée.
1: Merci beaucoup Rémi André. Nous sommes le lundi 8 juin, très heureux de vous retrouver pour cette nouvelle semaine. Je vous souhaite un excellent réveil. Vous êtes bien sur Sud Radio, il est 5h.
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1: Et à 5h, le journal nous est présenté par Laurie Leclerc. Rebonjour Laurie.
3: Rebonjour Benjamin, bonjour à tous.
1: L'émotion était très forte hier à Florence, dans le Gers. Plus de 6000 personnes se sont réunies pour une marche blanche en hommage à Liana. Reportage Sud Radio dès le début de ce journal. Les autres titres de l'actualité, Laurie.
3: Face au dysfonctionnement judiciaire, le garde des Sceaux Gérald Darmanin demande un réexamen des 70 000 plaintes déposées pour des affaires sexuelles sur mineurs d'ici le 14 juillet. Ce projet immobilier de luxe qui déchaîne les critiques, l'Albanie montre montre sa colère dans plusieurs grandes villes à travers le monde contre un complexe hôtelier imaginé par Ivanka Trump, la fille de Donald Trump. Et puis le sport, le rugby, les joueurs du RC Van acclamés hier à leur retour après avoir permis la montée de leur club en top 14.
1: Mais tout d'abord, beaucoup d'émotions hier dans le Gers. Des milliers de personnes se sont réunies autour de la famille de Liana pour rendre hommage à la petite fille de 11 ans.
3: La commune de Florence, 6000 habitants, a accueilli autant de soutien hier après-midi pour une marche blanche organisée par la famille et la mairie. Après l'identification du corps vendredi comme celui de Liana, disparu une semaine auparavant, l'émotion était grande dans le cortège et surtout auprès de sa famille qui a pris la parole pour la première fois en public depuis le triste événement Franck Payanave.
6: Liana, pardon pour ce que tu as vécu, nous t'aimons tellement.
7: L'émotion de la tante devant 6500 personnes à Florence, elle a pris la parole pour lire un message de la famille une semaine après le drame.
6: Aujourd'hui, ma fille Liana doit être tellement émue de voir tout là-haut, tout ce monde rassemblé spécialement pour elle. Les mots me manquent. Personne, je pense, est prêt à vivre une disparition aussi brutale que celle que nous vivons depuis vendredi. Notre petit monde tout entier s'est écroulé. Je n'aurai les mots pour décrire ce drame abominable qui touche notre famille.
7: Parmi les participants à cette marche blanche, Vincent, originaire du département, il est venu avec sa fille montrer sa solidarité.
8: C'est juste un événement terrible comme ça, il est normal que la population se réunisse. Le moment doit être terrible pour les parents, enfin, c'est difficile à imaginer très ouvertement. On n'ose même pas l'imaginer et donc c'est la moindre des choses d'être présent pour eux.
7: Mais d'autres sont venus de plus loin, toute la région était représentée. C'est le cas de Christine, arrivée de Toulouse pour soutenir la famille.
9: Ça me paraissait important de venir à cette marche blanche qui démontre cette solidarité quand même qu'il y a dans le Gers, même si les faits sont dramatiques. Et c'est aussi pour démontrer qu'on a besoin d'une justice véritablement compétente.
7: Ce soir, des rassemblements pour la protection des enfants sont organisés devant les tribunaux partout en France à partir de 19h.
3: Et face à la polémique sur le traitement judiciaire des plaintes pour viol sur mineur visant le suspect, le garde des Sceaux Gérald Darmanin a demandé au procureur de passer en revue d'ici le 14 juillet les 70 000 plaintes déposées en France pour des faits de violence sexuelle sur des enfants. Les procureurs généraux seront reçus ce matin par le ministre de la Justice.
1: Accident dramatique dans le Loiret, le crash d'un hélicoptère de la gendarmerie fait un mort et deux blessés.
3: Des blessés qui se trouvent en urgence absolue. Les trois gendarmes étaient en opération de recherche d'un adolescent disparu la veille qui puis a été retrouvé. Les circonstances de cet accident restent encore à déterminer.
1: Dans les Landes, c'est un homme qui est décédé emporté par des courants de baïne.
3: Un drame survenu à Cap-Breton hier sur une plage non surveillée où se baignait le Landais d'une trentaine d'années. Le département des Landes, qui est en vigilance renforcée contre ces courants qui peuvent emporter les baigneurs vers le large. Formellement, ce sont déjà quatre personnes qui s'étaient noyées en Gironde emportées par des baïnes.
1: Et soyez vigilants, bien évidemment, si vous avez décidé de vous baigner. Et direction, bien évidemment, les plages qui sont surveillés. Laurie, 6 personnes en garde à vue après l'agression samedi à Paris de la maire du 10e arrondissement.
3: Pendant la 25e édition de Nuit Blanche, en manifestation culturelle annuelle à Paris, une action a été menée contre une exposition dans une église par le groupe intégriste catholique Civitas. La maire du 10e, Alexandra Cordebar, explique avoir été la cible d'intimidation physique, puis frappée par un groupe de 30 à 40 personnes. 6 individus ont été placés en garde à vue, dont 2 pour violence sur des élus. On écoute le témoignage de Pouria Amir Chahi, député écologiste qui était sur place.
10: Il y a eu des agressions par des mouvements de foule initialement. Il y a eu une tentative de bloquer et d'empêcher la maire du 10e arrondissement de rentrer. Elle a été pressée contre une grille. Moi, on a voulu m'empêcher de la sortir de cette situation difficile. J'ai reçu des coups de pied. La vraie question, c'est précisément de savoir pourquoi un groupe qui a été dissous est encore en capacité d'agir, qui plus est faisant entrave à toutes les autorités, c'est-à-dire à la fois l'autorité élue ou celle dont sont dépositaires des gardiens de la paix.
3: Pouria Amir Chahi et la maire du 10e arrondissement ont tous les deux porté plainte contre les membres de Civitas.
1: À l'international, Israël a frappé l'Iran tôt ce matin en réponse à des tirs de missiles iraniens sur l'État hébreu.
3: L'Iran qui a envoyé hier des missiles sur Israël pour la première fois depuis le début du cessez-le-feu. Israël qui a donc répliqué, qui affirme avoir visé des cibles militaires à Téhéran et dans d'autres villes iraniennes. Donald Trump, lui, s'est entretenu cette nuit au téléphone avec le premier ministre israélien Benjamin Netanyahu pour tenter d'éviter l'escalade. Le président des États-Unis qui a déclaré à la chaîne Fox News être certain qu'un cessez-le-feu avec l'Iran sera signé d'ici mercredi.
1: L'Albanie mobilisée contre Trump, j'allais dire Donald, et mais oui. Non, ce n'est pas contre Donald, c'est contre sa fille Ivanka.
3: Et oui, pour la 7e journée consécutive en Albanie, mais aussi partout en Europe, les Albanais sont descendus dans la rue pour protester contre un projet immobilier lié à la famille Trump. La fille du président des États-Unis, Ivanka Trump, veut acheter la seule île du pays, une zone naturelle protégée, pour en faire un parc avec des hôtels de luxe réservés aux super riches. Le tout avec le feu vert du premier ministre albanais. Des manifestations qui s'enchaînent et la diaspora aussi qui se mobilise, comme hier à Paris, Strasbourg, Bruxelles ou encore à Toulouse où vit une importante communauté albanaise. Christine Bouillot.
11: Partout sur les pancartes, on peut lire « L'Albanie n'est pas à vendre ». Le projet de la famille Trump de mettre la main sur cette île paradisiaque de Sazan pour en faire un complexe hôtelier de luxe ne passe pas.
12: L'Albanie n'est pas à vendre, pas pour Ivanka Trump.
13: On n'a pas besoin des Américains pour venir développer l'Albanie. Et surtout qu'on touche des zones où ils sont protégés. Encore pire, on ne peut pas laisser faire ça.
11: Au-delà des conséquences sur l'environnement, ce projet hôtelier choque profondément.
14: Le peuple albanais n'est pas contre les investissements. Mais il faut des investissements qui peuvent servir au pays, pas qu'aux élites du monde, quoi. Dans d'autres pays, en Grèce ou ailleurs, c'est le peuple grec qui a construit, a fait ce qu'il veut pour construire ce tourisme. Et il en profite lui-même. Ce ne sera pas le cas en Albanie.
11: Pour la diaspora albanaise, ces manifestations se transforment dans un mouvement de fond. La lutte contre un État albanais accusé d'être gangréné par la corruption.
15: Le Premier ministre albanais, avec son clic de corruption, il construit des immeubles de 100 étages avec des financements très très très litigieux, très douteuses, pendant que le peuple albanais, il souffre.
11: Une révolte inattendue mais qui a déjà un surnom et qui fait le tour du monde, la révolution des flamants roses.
3: Un reportage Sud Radio de Christine Bouillon.
1: On passe au sport, le tennis. Tout d'abord, il a fallu plus de 4 heures à Alexander Zverev pour emporter son premier Roland-Garros.
3: L'Allemand numéro 3 mondial décroche son premier titre en Grand Chelem. Il s'est imposé en 5-7 face à l'Italien Flavio Cobolli. Il avait perdu les 3 finales de Grand Chelem qu'il avait disputées jusque-là. Oui. L'US Open en 2020, Roland-Garros en 2024 et l'Open d'Australie en 2025.
1: Là, il n'y avait pas Alcaraz, il n'y avait pas Sinner. Mmh. Donc, c'était l'occasion ou jamais pour Alexander Zverev de remporter son premier Grand Chelem. Donc désormais faite. Et on passe au handball féminin. Metz a remporté la Ligue des Champions.
3: Première victoire d'un club français après avoir battu en finale les Hongroises de Győr, double tenante du titre. Victoire 31-29. Et puis autre victoire française à signaler en cyclisme. Cette fois, le Français Alex Baupin a remporté hier la première étape du Tourne Auvergne-Rhône-Alpes avec cette victoire.
1: Et puis le rugby, la joie des supporters bretons après la montée en top 14 du RC Vannes.
3: Et les joueurs acclamés hier pour leur retour à Vannes après avoir remporté la finale de Pro D2 face à Provence Rugby. Une victoire 18-14 samedi au stade Ernest Vallon à Toulouse. Anthony Boutier, arrière international des Bretons, était l'invité de François Trio dans Au cœur de la mêlée sur Sud Radio. Il est revenu sur ce titre qui a une très belle saveur pour lui.
16: Ouais, il a une très belle saveur, pardon. C'est vrai qu'après un retour à Vannes où il y avait un gros challenge de relever ce niveau de Pro D2 où on avait cet objectif de remonter, mais en septembre, c'est vrai qu'on était loin d'imaginer ce genre de scénario et c'est chose faite aujourd'hui. C'est une grande fête de le fêter aujourd'hui avec tout le monde sur Vannes comme hier à Toulouse.
3: Voilà, Vannes en top 14 la saison prochaine et rugby, toujours la France qui remporte la médaille d'or en championnat du monde de rugby à 7. Les Bleus qui se sont imposés à Bordeaux contre la Nouvelle-Zélande 14-5 pour la finale de ces championnats du monde. Malgré ce titre, les Bleus finissent à la 7e place au classement des championnats du monde, championnat remporté par l'Afrique du Sud.
1: Oui, et c'est en tout cas premier titre depuis ce titre de champion olympique glané à Paris. Oui.
3: Et après Antoine Dupont qui était passé du rugby à 15 au rugby à 7, Florian Grill, le président de la Fédération française de rugby, verrait bien un autre joueur passer à 7, Louis Bielle-Biarré.
1: Louis Bielle-Biarré, effectivement, voilà. Qui a donc la vitesse en tout cas, il a les cannes.
3: À voir si ça se fait ou pas.
1: Merci beaucoup, Laurie Leclerc. On vous retrouve à 5h30 pour votre petite info en plus.
3: Je vais vous parler d'un aspirateur qui pourrait bien remporter 500 000 euros à son propriétaire parce qu'il n'est pas content.
1: Ah, ok, d'accord. Bon, on verra cela tout à l'heure. Merci beaucoup, Laurie Leclerc.
3: À tout à l'heure.
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1: Il est 5h10 sur Sud Radio, on continue de s'informer en ce lundi 8 juin. L'actualité bien évidemment dominée par les suites du meurtre de la jeune Liana dans le Gers, avec ce profil, le profil du principal suspect qui avait déjà fait l'objet de plusieurs plaintes de signalement. Gérald Darmanin, le garde des Sceaux, a présenté publiquement ses excuses ce week-end. Au nom de la justice, mais sont-elles suffisantes, ces excuses? En tout cas, on s'est posé la question ce week-end dans le Grand Matin de Maxime Liédo. Écoutez. Et ce matin, pour en parler sur Sud Radio, Lucas Panavert, journaliste au JDD. Bonjour Lucas.
17: Bonjour Maxime, bonjour à tous.
1: Merci beaucoup d'être avec nous ce matin et bonjour Paul Azibert.
18: Bonjour Maxime.
1: Spécialiste des questions de politique et des questions de communication, ça tombe bien, on est au cœur de ce qui nous préoccupe ce matin. Premier mot peut-être, comment vous avez regardé la prise de parole hier du ministre de la Justice, Gérald Darmanin, en direct du 20h de TF1. Je rappelle peut-être quelques éléments de langage, quelques mots qu'il a tenus. L'institution judiciaire n'a pas su protéger cette petite fille des dysfonctionnements accablant et inacceptable des services de l'État, c'est ce que j'ai constaté. Une gestion contraire aux consignes que j'avais pu proposer et que j'avais fait passer. Je proposerai évidemment, a dit Gérard Darmanin, des sanctions pour d'éventuelles défaillances et fautes professionnelles. Lucas Blanaverne.
17: D'un point de vue politique, il est très rare de voir l'ensemble de l'exécutif employer de tels mots, mais j'ai envie de vous dire évidemment que ça ne suffit pas. Aujourd'hui, la famille de cette fillette et puis les Français qui sont très largement choqués par cette affaire attendent qu'on leur explique comment ça a pu se produire et comment ça ne se reproduira plus, mais absolument pas des excuses. En réalité, moi,
1: ça ne suffit pas.
17: Non, mais c'est pas que ça suffit pas. Moi, ces excuses, en réalité, elles me gênent un petit peu. Parce que déjà, il y a beaucoup de drames en France, il y en a tous les jours, et il y a de nombreuses familles qui n'ont pas le droit à des excuses. Et aujourd'hui, on voit que comme l'affaire a énormément pris médiatiquement, parce qu'on le sait, c'est une fillette, donc ça touche beaucoup les gens, eh bien voilà, l'exécutif défile pour faire des excuses. En réalité, aujourd'hui, il faut qu'on identifie clairement les responsabilités de chacun, et il faut qu'on arrête de venir s'excuser. La justice en France est défaillante, on le voit sur ce sujet, mais on le voit à longueur de semaine sur d'innombrables sujets. Je dresse pas de parallèle, parce que c'est pas tout à fait la même chose, mais n'empêche que quelques jours avant, on a eu... les violences en marge du sacre du PSG, on a eu plus de 500 interpellés, on a eu 3 personnes qui sont allées en prison. Ça aussi, ça montre les défaillances de la justice. On sait que les tribunaux croulent sous les dossiers, qu'il y a un manque de moyens énorme, qu'il manque également des places de prison. Très récemment, on a encore, et qui continue d'ailleurs, on a eu le scandale du périscolaire parisien qui incarne aussi toutes ces défaillances, tout ce manque de considération des plaintes.
1: En plus des défaillances judiciaires.
17: Exactement. Et donc voilà, je pense qu'il est plus l'heure des excuses.
1: Ce que vous soulignez d'un côté, Lucas Panavert, c'est peut-être déjà les défaillances judiciaires dans de tellement d'autres domaines, que ce soit pour les sacs du PSG, que ce soit pour d'autres violences. Tout à l'heure, on était avec un magistrat qui dressait un parallèle quand même avec l'affaire Elias. Ça avait choqué
17: absolument
1: toute la France de par l'âge.
17: Et un rapport
1: avait été diligenté, public, et aucune sanction derrière.
17: Et voilà, il date de 9 mois ce rapport de l'inspection générale. Et il prouvait déjà qu'il y avait d'innombrables défaillances. Et voilà, aujourd'hui, on pourra refaire un rapport et en reparler dans 9 mois, malheureusement.
1: 0826-300-300, est-ce que les justices, les justices, oui ça, il en sera question des justices, mais est-ce que les excuses du ministre de la Justice, Gérald Darmanin, aux 20h de TF1 hier, sont suffisantes? Est-ce qu'elles vous ont convaincu ces excuses, ou est-ce que, comme d'autres déjà, les excuses du ministre de la Justice, Gérald Darmanin, aux 20h de TF1 hier, sont suffisantes? Est-ce qu'elles vous ont convaincu ces excuses, ou est-ce que, comme d'autres déjà, vous auriez

0: sur ce sujet. Cependant, elles ont un avantage considérable, que ce soit dans ce dossier et surtout pour d'autres, c'est de mettre la lumière sur les dysfonctionnements au sein de la justice. En fait,
1: déjà les reconnaître.
0: Déjà les reconnaître et les mettre en lumière. Cette affaire est pas symptomatique de tous les dysfonctionnements. Elle est symptomatique bien sûr d'un dysfonctionnement du continuum sécurité justice, mais de ce qui a pu se passer lors des célébrations du PSG ou d'autres sujets. Donc ces excuses ont un gros avantage et on peut voir cet avantage aux réactions qu'elle suscite. On a une levée de bouclier du syndicat de la magistrature, d'un certain nombre de magistrats, souvent d'un bord politique plus que de l'autre, vis-à-vis de ces excuses.
1: Le simple fait, en réalité, ce que vous nous dites, Paul Azibert, que le ministre de la Justice aille devant une grande audience s'excuser et qu'il pointe déjà du doigt des défaillances qui paraissent évidentes, vous dites, le simple fait qu'il y ait de telles réactions de bouclier prouve qu'il y a eu des défaillances et du corporatisme.
0: Ça prouve qu'il y a des défaillances, du corporatisme, et ça nous renforce dans l'idée aussi qu'à un moment donné, il y a peut-être une nécessité de rendre des comptes. La magistrature est... Alors, je ne sais pas si elle est majoritairement composée, mais dans ses réactions, on a l'impression d'avoir des ados qui refusent le rapport d'autorité. Pourtant, ils sont payés comme des fonctionnaires, ils doivent rendre des comptes. Il y a un conseil supérieur de la magistrature qui existe. Pour autant, quand il y a un dysfonctionnement, là où un IGPN va aller sanctionner les fonctionnaires de police, ils vont être jetés en pâture dans la presse, là où tous les autres corps doivent rendre des comptes, les magistrats...
1: Une sorte de mansuétude vis-à-vis des magistrats.
0: Mais une mansuétude, une omerta, si vous voulez, la grande muette, c'est pas l'armée, c'est la magistrature. On n'a pas le nom des magistrats qui fautent. Ils ont peut-être une responsabilité morale, mais c'est bien peu de se regarder dans le miroir en se disant que ils ont fait une erreur, quand il y a des victimes innocentes qui sont qui sont justement victimes d'erreurs judiciaires.
1: La grande muette concernant les magistrats, vous évoquiez à l'instant, Lucas Planavert, ce rapport Elias. Il faut se rappeler quand même de la détresse de la maman, des appels que la maman avait fait passer dans les médias. Elle avait voulu rencontrer d'ailleurs les magistrats qui avaient pris ces décisions pour qu'ils s'expliquent. Ça lui avait toujours été refusé. La grande muette, vous utiliseriez aussi ce mot, Lucas Planavert?
2: Oui, je suis assez d'accord, et évidemment, parce que vous l'évoquiez tout à l'heure, Maxime, à mon sens, il n'est pas question de poser sur la table une potentielle démission de Gérald Darmanin.
1: Ça paraît totalement hors de propos.
2: Ça dépasse largement le cas de Gérald Darmanin. Les problèmes de la justice en France, ils sont systémiques. Ils ne datent pas, de l'arrivée de Gérald Darmanin au ministère.
1: Place Vendôme,
2: absolument. On a très récemment un livre que je sais que vous avez lu, Maxime, du magistrat Marc Trévidic, sur les défaillances de la justice. C'est sur un point crucial, notamment dans cette affaire, c'est sur à quel point l'État délaisse les mineurs en France, et notamment sur ce type de questions. On sait que la protection de l'enfance en France subit des carences énormes, et aussi bien pour les enfants placés que pour les affaires liées aux violences sexuelles, où on a encore beaucoup de mal à entendre la parole des jeunes, où les affaires mettent des plombes à aboutir à quelque chose, et à ce qu'il y ait des récidivistes, des jeunes qui sont dans la nature, des violeurs qui sont dans la nature et qui peuvent faire causer des drames comme celui-ci. Donc voilà, ça dépasse très largement le cas de Gérald Darmanin.
1: On se pose cette question avec vous, amis auditeurs. Les excuses du ministre de la Justice hier, à l'heure d'une forte audience, quand même le 20h de TF1, il s'est excusé, le ministre de la Justice. Si vous ne l'avez pas entendu, je présente mes excuses au nom de la justice, parce que l'institution judiciaire n'a pas su protéger cette petite fille. Il promet des sanctions, il promet de rendre bien sûr public le rapport qui aura lieu bien sûr à la fin de cette enquête rendue sous 15 jours, a promis le Premier ministre. Mais la question qu'on vous pose ce matin, est-ce que les excuses de Gérald Darmanin au nom de la justice sont-elles suffisantes? Est-ce qu'elles vous ont convaincu, vous, amis auditeurs? On en parle avec Lucas Planavert, journaliste au JDD, et Paul Azibert, spécialiste des questions politiques et spécialiste des questions de communication. C'est vrai que beaucoup, en tout cas, notamment tout à l'heure, on parlait éventuellement du corporatisme, parce que quand le ministre de la Justice parle de sanctions, derrière, il y a toujours une petite levée de bouclier. Mais beaucoup expliquent en réalité que le ministre peut-être de la Justice aurait dû poser sa démission sur un coin de table. Vous, à l'instant, avant qu'on se quitte, Paul, Lucas Planavert, vous disiez non, hors de question, c'est presque indécent, presque, comme demande, parce qu'il ne peut pas en être responsable.
2: Évidemment, c'est à lui qu'on va demander des comptes, puisque ça relève de son ministère, mais évidemment qu'il en est pas responsable, puisqu'encore une fois, ces problèmes de la justice, ça fait 40 ans qu'il y a des problèmes de la justice, si vous voulez. C'est pas né sous Gérald Darmanin.

0: Permanent. Donc aujourd'hui, on peut voir le verre à moitié plein et se dire que voilà, symboliquement, en tout cas, il va faire un geste et reconnaître ses carences de l'État. Ce qui m'inquiète, c'est que on risque d'en rester au symbole. Et si derrière il n'y a pas justement de responsabilités qui sont déterminées, ces excuses, que ce soit de Gérald Darmanin ou même les propos d'Emmanuel Macron, il est très rare quand même que le président réagisse en ce moment à autre chose qu'à de l'international, et là à quand même ce qui relève d'un fait divers, quand bien même c'est un drame pour l'ensemble du pays, il est très rare, et on risque de rester à un niveau de communication, et c'est ça tout le problème.
1: Si en fait, un niveau de commentaire.
0: Moi, je préfère, en tout cas, que on s'émeut moins, on communique moins, et on agisse plus, et on détermine davantage les responsabilités, et surtout vite.
1: Paul Azibert, sur la question, un moment qui se pose quand même, en tout cas beaucoup, je le vois, beaucoup d'avocats, beaucoup de syndicats de la magistrature disent, en fait, il était le chef de l'administration, quand on est face à de telles défaillances, bah, peut-être que c'est pas inenvisageable, une démission.
2: Oui, alors, pour réagir très rapidement à ce que dit Lucas Planavergne sur le fait que le président s'exprime, effectivement, c'est d'autant plus étonnant que on n'oublie pas qu'il a perdu, enfin que le camp présidentiel a perdu aux précédentes élections législatives, même si le gouvernement actuel ressemble étrangement à celui qu'il y avait avant la défaite. Pour les excuses de Gérald Darmanin, je pense qu'il y aurait eu mille autres affaires pour lesquelles elles auraient été plus légitimes. Les excuses, pardon, concernant la démission. Il y a mille autres affaires dans lesquelles la démission aurait été plus légitime. Pour celle-ci, c'est une affaire gravissime, beaucoup d'émotions. C'est ce qui la rend difficile. Je pense, en termes de communication, qu'il a bien fait de faire ses excuses et qu'il a déclenché quelque chose. Et c'était la bonne position à adopter. Maintenant, il va falloir compter les points.
3: Et oui, le meilleur des débats dans le Grand Matin week-end de Sud Radio en compagnie de Maxime Liédot. Il est 5h21 dans un instant. On va retrouver John Rakotozafi pour les anniversaires du jour de ce lundi 8 juin. Mais tout d'abord, le rappel des titres. Et tout d'abord, dans ce rappel des titres, c'est plus de 6000 personnes qui se sont réunies hier à Florence dans le Gers pour une marche blanche en hommage à Liana. On en parlait à l'instant. Le garde des Sceaux Gérald Darmanin a demandé au procureur de passer en revue d'ici le 14 juillet les 70 000 plaintes déposées pour des faits de violences sexuelles sur des enfants. Il reçoit les procureurs généraux ce matin. Des rassemblements sont prévus par ailleurs devant les tribunaux à 19h pour dénoncer, je cite, l'injustice de trop. Dans le Loiret, le crash d'un hélicoptère de la gendarmerie fait un mort et deux blessés en urgence absolue. Les trois gendarmes étaient en opération de recherche d'un adolescent disparu la veille. Un homme d'une trentaine d'années décédé à Cap-Breton dans les Landes, emporté par des baïnes sur une plage non surveillée. Fin mai, ce sont déjà quatre personnes qui se sont noyées en Gironde. Et puis le football, dernier match de préparation avant le mondial pour l'équipe de France. Coup d'envoi ce soir à 21h à Lille. Les Bleus qui affrontent l'Irlande du Nord. Ils s'envoleront ensuite mercredi pour les États-Unis. Leur premier match de la compétition, ce sera le 16 juin face au Sénégal.
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3: Et nous sommes le lundi 8 juin avec nous, John Rakotozafi, pour les anniversaires du jour. Bonjour John.
5: Bonjour Benjamin, bonjour à tous.
3: Bon, à qui souhaitons un bon anniversaire aujourd'hui, John?
5: Eh ben, on va commencer par un film culte, peut-être pour vous, Benjamin, et pour beaucoup d'adolescents dans les années 90. Et oui, puisque... dans les années 80, pardon, je sais pas pourquoi j'ai dit 90, puisque c'est le film Les Gremlins, sorti en 1984, 8 juin, qui fête donc aujourd'hui son anniversaire, 42 ans pour ce film, produit par un certain Steven Spielberg.
6: Il y a trois choses que j'ai oublié de vous dire et qui sont très importantes. Premièrement, il déteste les lumières brillantes. Deuxièmement, le tenir éloigné de l'eau. Ne lui donne pas une goutte d'eau à boire. Et quoi qu'il arrive, ne lui donne pas de bain.
7: Bravo!
6: Enfin, et c'est probablement le plus important, ne jamais lui donner à manger après minuit.
3: Ne jamais donner à manger après minuit. Attention.
5: Ça c'est un conseil qu'il faut vraiment garder donc autour notamment de Gizmo, le Mogwai, et donc de ces doubles maléfiques qui ont effrayé une partie des ados à cette période-là des années 80, parce que c'est un film qui était un peu compliqué à sortir, car il était jugé un peu trop violent pour les enfants, et en même temps il y avait ce côté mignon.
3: C'est vrai que quand il s'énerve, les les Gremlins.
5: Voilà. Ils sont quand même donc c'était un petit peu compliqué et ça a créé donc en fait une catégorie intermédiaire de d'interdiction de films au cinéma, le PG-13 pour les Américains, qui est donc pas un film interdit aux enfants,
3: c'est mais
5: qui
3: n'est pas non plus voilà, au moins c'est de 13
5: exactement
3: ans.
5: Ouais. Déconseillé au moins de 13 ans. Et c'est ce film qui a vu la création donc de cette plus ou moins interdiction au moins de 13 ans. Allez, aujourd'hui on fête l'anniversaire d'un producteur de spectacle bien connu à la télévision en tant que juré dans l'émission La Nouvelle Star, c'est Dov Attia.
7: Je fais de toi mon essentiel.
5: Ah oui, Dov Attia, le producteur, notamment, ici vous l'entendez, du Roi Soleil, qui est l'un des gros cartons de ces derniers mois avec le retour, 25 ans plus tard, de la troupe autour de Emmanuel Moir. Et ça, c'était dans le Loft Music avec notre ami Yvan Cujus, où donc Emmanuel Moir était de passage il y a quelques mois. Dov Attia, hein, qui a donc été dans Nouvelle Star en tant que révélateur de talents, mais qui a rencontré des talents aussi dans sa vie courante, comme par exemple il l'expliquait dans une interview il y a quelques mois du côté de RTL, une rencontre, alors attendez, j'ai un petit problème, oui c'est ça, une rencontre qu'il avait fait avec un certain Christophe Maé dans un bar en Corse. Écoutez,
8: je vais avec des amis boire un verre dans un bar, il y avait un artiste qui se produisait. C'est Christophe Maé, totalement inconnu. Et donc, moi, je discutais avec mes amis, mais c'était pas possible de discuter parce que ce garçon, qui avait un sens inné de la scène, à chaque fois qu'il voyait que quelqu'un l'écoutait pas, il l'augmentait, il fait, ouais, bon! On se prenait. Et tout le monde disait,
3: bouffez le micro.
8: Mais c'est qui se casse? Qui nous empêche de communiquer?
5: Et finalement, eh ben, il a embauché ce Christophe Maé, donc pour le Roi Soleil, Christophe Maé, qui ensuite a eu la carrière qu'on lui connaît.
3: C'est incroyable.
5: Effectivement,
3: il faut le dire.
5: Belle carrière derrière. Allez, on fête l'anniversaire d'un artiste controversé, on peut le dire, hein, un certain Kanye West. 21st century, doing something mean to it, do it better than anybody you ever seen, do it, screams from the haters. Ah oui, Kanye West, bah ouais, en fait, à la base, c'est quand même l'un des artistes les plus récompensés de l'histoire de la musique américaine, avec 24 Grammy Awards, plus de 160 millions de disques vendus, mais énormément de polémiques, hein, notamment sur les réseaux sociaux. Il a un petit point commun avec Elon Musk, quoi, c'est le genre à tweeter sans vraiment réfléchir ce qu'il va dire. Et à dire des choses vraiment quand même assez problématiques. Mais donc voilà, donc 49 ans aujourd'hui pour Kanye West, qui était censé venir notamment du côté de Marseille, concert qui pour l'instant a été reporté, je crois, de façon indéfinie, mais je crois qu'il passera quand même en Europe. Il y a quand même quelques villes d'Europe qui ont accepté son passage, donc pour sa tournée pour cette année. Naissance en 1940 de Nancy Sinatra.

0: Oui, cette chanson de Nancy Sinatra, Bang Bang. Voilà, donc naissance de Nancy Sinatra, ouais, Bang Bang. Et on va terminer.
1: Qui a été reprise d'ailleurs, c'est dans Kill Bill, je crois, Tarantino.
0: Exactement, ouais. Voilà. Bon, elle a été reprise quand même un certain nombre de fois, cette chanson.
2: C'est partie des classiques.
0: Ouais. Et puis on termine avec une autre artiste qu'on adore, avec une voix très reconnaissable, c'est celle de Bonnie Tyler.

0: quelle voix, incroyable. Voilà, qui
1: ça fait partie des voix qu'on reconnaît comme ça très rapidement, quoi.
0: Et qui a cette voix suite à une opération chirurgicale. Je veux dire, vous êtes au courant, en fait. Ouais. Elle a été opérée dans les années 70 pour enlever des nodules sur ses cordes vocales. Et ensuite, en fait, ça a modifié complètement le timbre de sa voix.
1: Ouais.
0: Et depuis, ça lui a permis de devenir quand même l'une des artistes les plus marquantes des années 80. Avec, écoutez bien, plus de 100 millions de disques vendus à travers le globe. Et donc cette chanson qui a été numéro 1 dans 10 pays en 1983, Total Eclipse of the Heart.
1: On remettra pas I Need a Hero
0: Vous avez envie, de réécouter I Need a Hero. Allez,
1: quelques notes.
0: Allez. Ça vous met de bonne humeur, ça?
1: Bah oui, complètement. T'as vu?
0: Ah si, ça fait plaisir.
1: Ça donne envie de faire des steps là comme ça de bon matin, non?
0: En fait, on va arrêter de faire une émission d'actualité, on va faire une émission de fitness.
1: Exactement. Merci beaucoup, John. On vous retrouve dans un instant pour votre petite info en plus. Mais d'abord, le temps, la météo avec Rémi André.
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1: Avec une météo assez partagée aujourd'hui, mon cher Rémi, bonjour.
3: Bonjour à tous, bonjour à toutes. Eh bien, le temps change aujourd'hui, au moins sur le bord de moitié nord du pays. En effet, une perturbation est arrivée dans la nuit. Elle concerne ce matin le nord-ouest, Bretagne, Pays de la Loire, mais également le Cotentin. Elle va progresser dans la journée. On la retrouvera dès le milieu de journée, depuis le nord de la Nouvelle-Aquitaine, bassin parisien, jusque vers les Hauts-de-France. Et dans l'après-midi, elle continuera son chemin. Mais comme auparavant, les températures se sont un petit peu réchauffées, eh bien, nous aurons des orages. Attention à ces orages qui, depuis l'Auvergne-Rhône-Alpes jusque vers le Grand Est, pourraient être localement forts. Quelques orages également pourraient éclater sur les Pyrénées et les Alpes. Sur, on va dire, l'Occitanie, sur la région PACA et la Corse, là, en revanche, le ciel sera juste voilé. On va garder encore du soleil, un peu de tramontane dans la soirée. Et les températures qui ne dépassent pas les 16 à 20 degrés près de la Manche atteindront encore les 28 à 30 degrés vers la Méditerranée.
1: Merci à vous, Rémi André. Je vous souhaite un très bon réveil, excellent début de semaine à tous sur Sud Radio. Il est 5h31. 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
1: Et à cette heure-là, l'actualité résumée en deux minutes, c'est avec vous Samuel Wagon. Bonjour Samuel.
4: Bonjour à tous. Un mort et deux blessés graves, c'est le bilan de ce crash d'hélicoptère de la gendarmerie ce dimanche dans le Loiret. Selon les premiers éléments, le drame s'est produit lors d'une mission de recherche à Bray-Saint-Aignan, proche de Sully-sur-Loire. La pilote et le mécanicien ont été pris en charge et transportés à l'hôpital d'Orléans en urgence absolue. Sur X, le ministre de l'Intérieur Laurent Nunez a présenté ses sincères condoléances à la famille de la victime. Ils étaient plus de 6000 réunis dans le Gers. Une marche blanche s'est tenue à Florence pour rendre hommage à la petite Liana, cette jeune collégienne de 11 ans dont le corps a été retrouvé sans vie vendredi dernier. Un drame qui aurait pu et aurait dû être évité, a déclaré le ministre de l'Intérieur ce dimanche. Une minute de silence a notamment été observée en présence des parents de la victime. En parallèle, l'enquête, elle, se poursuit pour déterminer s'il y a eu des dysfonctionnements dans le système judiciaire. Le principal suspect, Jérôme Barella, qui, on le rappelle, elle avait déjà fait l'objet de plusieurs signalements et plaintes pour violences sexuelles sur mineurs. Jean-Luc Mélenchon officiellement lancé dans la course à l'élection présidentielle. Le leader de la France Insoumise a tenu son tout premier meeting de campagne depuis Saint-Denis, deuxième ville d'Île-de-France dirigée depuis mars par Bali Bagayoko. Le candidat est notamment revenu sur ses premières mesures phares comme le SMIC à 1 700 € ou encore la retraite à 60 ans. Dans le reste de l'actualité, nouvelle montée de tensions au Moyen-Orient. Pour la première fois depuis l'instauration du cessez-le-feu le 8 avril, Israël a été la cible d'une vague de missiles iraniens. Une attaque de riposte après les multiples frappes menées par l'État hébreu dans le sud Liban. L'armée israélienne qui annonce intensifier la pression contre le Hezbollah dans les jours à venir. Et puis en tennis, il faisait partie de ces meilleurs joueurs du monde qui n'avaient jamais remporté de titre de Grand Chelem. C'est désormais chose faite. À 29 ans, Alexander Zverev est sacré champion de ce Roland-Garros 2026. L'Allemand est numéro 3 mondial, s'est imposé au bout d'une finale en 5-7 face à l'Italien Flavio Cobolli. Bonne journée à tous.
1: Merci beaucoup Samuel Wagon.
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1: Il est 5h33 sur Sud Radio, je vous souhaite un excellent réveil. Toute l'équipe du Petit Matin est là pour vous accompagner, pour vous informer. Alors pas forcément les grosses informations, mais les petites infos. qu'ils ont découvertes dans l'actualité. Avec nous, Laurie Leclerc. Bonjour Laurie.
5: Bonjour Benjamin, bonjour à tous.
1: On va parler d'aspirateurs avec vous dans un instant. Avec nous également John. Rebonjour John.
6: Rebonjour Benjamin, bonjour à tous.
1: Avec vous, on parlait de jeux vidéo, plus précisément d'un jeu vidéo qui fait polémique en ce moment. Et puis Félix Mathieu qui lit la presse pour nous chaque matin. Bonjour Félix.
7: Bonjour Benjamin, bonjour tout le monde.
1: Et bienvenue vous, eh bien en l'occurrence c'est l'actualité, ce qui fait la une de l'actualité, cette marche blanche hier dans le Gers en hommage à la petite Liana. On commence, allez, plus léger en tout cas. Est-ce que vous voulez parler, tenez Félix, vous choisissez, vous préférez qu'on parle tout d'abord d'aspirateur ou de jeux vidéo?
7: Eh bien partons sur les aspirateurs, comme ça après on sera dans une atmosphère saine et nettoyée. Dans une atmosphère saine et nettoyée. Et
1: ben voilà, bah alors on commence avec vous Laurie, vous nous parlez d'un, en l'occurrence d'un retraité, d'une retraitée, c'est ça?
5: Un retraité
1: mécontent de son aspirateur, il réclame quelques 500 000 euros au magasin qui le lui a vendu.
5: Tout le monde n'a pas le temps de porter plainte, moi je suis retraité, j'ai le temps, c'est ce qu'a affirmé cet homme à la Dépêche du Midi, âgé de 70 ans, vivant dans l'Ariège. Il a expliqué avoir acheté en février dernier l'appareil aspirateur laveur qu'il souhaitait à 140 euros. Or, il a remarqué que cette machine se bouchait presque instantanément quand il l'utilisait sur des poils d'animaux. Alors, conséquence, il est forcément retourné en magasin, il a demandé un remboursement du produit, remboursement qui lui a été refusé, car après un essai en magasin, l'appareil ne présentait apparemment aucun défaut technique. Le retraité ne s'est pas laissé faire, il s'est lancé dans une longue procédure pour faire valoir ses droits. Il a réuni ses échanges par mail, notamment avec le magasin. Ils sont plongés dans le code de la consommation. Il a alerté par courrier la direction générale de la concurrence, également la répression des fraudes, sans succès. Pas non plus de réponse favorable à sa demande de la part d'un conciliateur de justice.
1: Donc il a continué
5: et il demande 500 000 euros au magasin. Une somme conséquente qui représente, selon lui, 1 euro pour tous les consommateurs qui abandonnent leur démarche face à un produit non conforme. Il veut reverser cette somme. C'est ce qu'il explique à des associations de défense des consommateurs. Le magasin, de son côté, estime n'avoir aucune responsabilité dans sa mésaventure. L'aspirateur était en libre service. L'homme n'a pas été reçu par un vendeur pour l'aiguiller vers un produit plus adapté. Donc on verra bien s'il obtient un gain de cause ou pas. Peut-être pour une somme plus modique. 500 000 euros, c'est quand même ambitieux.
1: Un combat au nom des consommateurs, voilà. Félix.
7: Oui, sur l'aspirateur.
1: Non, je sais pas, vous vouliez réagir.
7: J'écoutais attentivement, mais
1: écoutez, pas de soucis avec votre aspirateur.
7: Non, mais s'il veut, je crois qu'on peut lancer maintenant des class action, non, depuis quelques années, c'est-à-dire une grosse plainte à plusieurs, un peu comme aux États-Unis. Peut-être que pour 500 000, il peut partager avec tous ceux qui ont eu le même problème d'aspirateur, je sais pas.
1: Je crois que c'est le but, en tout cas. Il va reverser à des associations de défense des consommateurs.
5: Exactement. Voilà.
1: Il se bat et il, j'allais dire, il perd du temps. Non.
5: Il a tout son temps, c'est du temps qu'il a,
1: effectivement.
5: Exactement.
1: En tout cas, sacré combat. John, vous nous parlez-vous d'un jeu vidéo qui fait polémique, c'est ça?
6: Ouais, qui fait polémique en tout cas chez certains fans, avec donc l'annonce du nouveau jeu God of War. Je sais pas si vous connaissez ce jeu. Pour rappel, j'explique. Donc c'est un jeu qui pour la première fois est sorti en 2005 et ça se déroule.
1: Qui est une référence, dans le milieu du jeu vidéo.
6: Hein. Exactement, et ça se déroule dans l'univers de la mythologie grecque, avec un mortel qui est élevé au rang de dieu, donc qui s'appelle Kratos. Et le problème du nouveau jeu, donc God of War Lofi, qui devrait sortir prochainement, c'est que le personnage principal sera désormais une femme. Pour nous c'est pas un problème, mais malheureusement certains joueurs ont exprimé leur refus de jouer avec une femme, allant jusqu'à critiquer l'apparence du personnage, qui est pourtant modélisé à partir d'une vraie actrice, puisque elle est jugée selon eux moins sexy que les standards habituels du milieu. Enfin, ça montre en fait que la misogynie est malheureusement toujours présente, quel que soit le domaine. Sauf que c'est pourtant pas forcément la réalité de ce monde du gaming, puisque j'ai fait mes petites recherches. Il faut savoir que les femmes représentent désormais 49% des joueurs en France de jeux vidéo. Et même si on prend les statistiques chez les 16-30 ans, c'est les femmes qui sont majoritaires, avec désormais 55% des joueurs qui sont des femmes. Voilà, il y a une grosse croissance dans le courant donc des années 2000, avec l'augmentation de 800 000 joueuses en une seule année, par année en fait, ces derniers temps. Et quant à la représentation, malheureusement, c'est toujours pas ça, justement, dans les jeux vidéo, puisque on note que les personnages féminins,
1: héroïnes,
6: représentent que 15%. contre 25% pour les personnages masculins, et le différentiel, les 60% restants, en fait c'est des jeux où on peut choisir soi-même son personnage, c'est-à-dire qu'il n'y a pas un seul héros, mais c'est avec plusieurs personnages qui sont proposés, mais c'est-à-dire que quand il n'y a qu'un seul héros qui est proposé, il y a plus souvent des hommes que
1: et
6: des femmes.
1: Je ne sais pas si vous avez vu sur le jeu dont vous parliez, on a quand même certains joueurs qui ont utilisé l'intelligence artificielle pour bien critiquer ce choix de mettre une femme héroïne de ce jeu-là, c'est God of War.
6: Luffy, donc
1: avec des vidéos qui ont été générées par intelligence artificielle où on voit cette nouvelle héroïne en train de mettre laver ses affaires dans une machine à laver.
6: C'est pour vous dire le
1: niveau tout de même.
6: Évidemment, le studio a dit que dans tous les cas, il sortirait le jeu et qu'il n'allait pas reculer aux contestations de certains fans plutôt déplacés.
1: On termine avec la revue presse de Félix Mathieu. Vous êtes intéressé, bien évidemment, c'est la une de la plupart des journaux ce matin, à l'affaire Liana, qui est à la une de nombreux journaux. Je le disais, avec cette marche blanche qui avait lieu donc dans le Gers hier à Florence.
7: Ouais, l'émouvante a dû à la une de la Dépêche du Midi. Plus de 6000 habitants qui ont marché le cœur lourd hier dans les rues de la ville, qui d'ailleurs justement compte 6000 habitants dans le Gers, marche en mémoire de la jeune Liana, 11 ans, donc retrouvée morte la semaine dernière, avec une photo des deux parents à la une aussi du Parisien aujourd'hui en France, et ces mots: pardon pour ce que tu as vécu, une marche de la colère aussi. Ainsi, les plaintes avaient été prises en considération. Peut-être que la petite serait encore parmi nous, s'indigne une participante venue d'Agen dans le reportage du Parisien. Le Parisien aujourd'hui en France d'ailleurs, où les procureurs sous le feu des critiques se défendent. Sous-effectif, 3 millions de plaintes en souffrance. Quand tout est prioritaire, plus rien ne l'est, déplore un magistrat, alors que le ministre de la Justice, Gérald Darmanin, a parlé d'un échec. Cette affaire est un échec, a dit le garde des Sceaux, qui demande au parquet, aux procureurs de tout le pays de remettre les dossiers concernant des enfants en haut de la pile, de vraiment faire un récapitulatif dans toutes leurs affaires. Il a même dit, Gérald Darmanin, personne ne partira en vacances tant que ce sera fait. Donc voilà pour la réponse des magistrats dans le Parisien aujourd'hui en France. Et justement, c'est aussi la une du Figaro, la responsabilité des magistrats en question, avec cet éditorial du Figaro intitulé « Insupportable impunité, pourquoi un magistrat n'aurait-il pas à répondre de ses décisions ?» demande Yves Tréhard dans cet éditorial du Figaro.
1: Oui, les politiques qui sont montés au créneau, notamment, je ne sais pas si vous avez vu dans le Parisien aujourd'hui en France d'hier, Bruno Retailleau, le patron des LR, candidat à la présidentielle, qui propose lui de mettre en place une cour disciplinaire, c'est-à-dire une cour indépendante pour sanctionner les magistrats en cas de dysfonctionnement. D'ailleurs, c'était l'un des débats du Grand Matin Week-end hier avec Maxime Liedo. Je vous propose de l'écouter. Merci Laurie, merci John, merci Félix, et bon réveil à tous. Et bonjour Lara Tchekhov.
8: Bonjour Maxime.
9: Journaliste au JDD, bonjour mon cher Nicolas Corato.
10: Bonjour Maxime.
9: Président, fondateur du think tank Place de la République, et une proposition quand on ouvre la presse ce matin qui se trouve dans le Parisien aujourd'hui en France. Et c'est Bruno Retailleau, donc le patron des Républicains, candidat à l'élection présidentielle, qui dit « Je souhaite en réalité que désormais le Conseil national de la magistrature se transforme en cour disciplinaire avant même qu'on revienne sur cette proposition. » Nicolas Corato, est-ce que ça veut dire que les magistrats ne sont pas assez sanctionnés? Est-ce que ça veut dire que les magistrats vivent au-dessus des lois?
10: C'est un grand sujet. Je rappelle que Emmanuel Macron a raté sa réforme du Conseil supérieur de la magistrature, qui était inscrite à son agenda et qui a échoué avec Madame Belloubet devant le Parlement. Donc c'est pas un sujet nouveau. Est-ce que les magistrats sont suffisamment sanctionnés? Manifestement, si on regarde les chiffres du CSM, je crois que je regardais avant de venir, il y a eu une dizaine de sanctions disciplinaires en 2025 qui ont été rapportées dans le rapport annuel du CSM. On peut imaginer que c'est pas beaucoup, mais ils sont sanctionnés pourquoi? Pourquoi? Parce que c'est la vraie question à laquelle ne répond pas Monsieur Retailleau. Il veut un conseil disciplinaire, mais pour sanctionner quoi dans l'action des magistrats? Sanctionner leur comportement dans la vie de tous les jours, la manière dont ils agissent, ou sanctionner la manière dont ils jugent?
9: C'est la même chose. Parce que dans son interview, il cite notamment l'affaire Elias, c'est en réaction à l'affaire Liana où on aperçoit pour l'instant des dysfonctionnements.
10: Donc qu'est-ce qu'on veut sanctionner? Les décisions que prendraient des magistrats du parquet ou du siège? Et à ce moment-là, qui a le pouvoir de sanctionner des juges? Et c'est tout un sujet, c'est un sujet beaucoup plus compliqué que réagir à chaud et dans l'émotion à un drame comme celui de Liana. Le moment que choisit Monsieur Retailleau, qui aspire aux plus hautes fonctions, n'est pas le moment le plus digne qui soit pour lancer ce genre de débat.
9: Au fond,
10: qui
9: doit être un débat, exercice de récupération.
10: Qui doit être un débat serein, parce que ça fait des siècles qu'on se demande qui garde les gardiens depuis la République de Platon, et c'est pas à l'occasion d'un drame aussi horrible soit-il qu'on peut avoir un débat serein sur le sujet. Le débat de l'indépendance des magistrats, de la responsabilité des magistrats, c'est un débat sérieux qui ne se traite pas dans un journal du dimanche, pas le vôtre, mais dans un journal du dimanche Le Parisien, alors que les obsèques de Liana n'ont toujours pas eu lieu. Donc je pense qu'il y a quelque chose d'assez indigne dans la prise en otage, d'une certaine manière, de cette actualité horrible, pour lancer un débat démocratique qui mériterait véritablement du fond et un peu de sérénité.
9: On est dans la récupération pour vous ?
10: Bah écoutez, moi quand j'entends, quand je lis plutôt l'ancien ministre de l'Intérieur nous dire que c'est cet énorme scandale judiciaire qui a condamné à mort Liana, oui, je pense qu'on est dans le plus grand dans la récupération politique.
9: Lara Tchekhov, avant de venir sur cette proposition de Bruno Retailleau, est-ce que le simple fait, on va dire, qu'il utilise la thèse de, d'une certaine manière, les magistrats sont au-dessus des lois, est-ce que vous la validez cette thèse ?
8: Non, je ne la valide pas. Enfin, en tout cas, c'est son opinion. Bruno Retailleau est en campagne. Il a émis cet avis ce matin. C'est vrai que c'était peut-être pas le bon moment pour soumettre ce genre de proposition dans l'agenda politique. Mais en tout cas, il a raison de constater qu'il existe un problème de responsabilité des magistrats. Ça fait des années que les Français ont le sentiment que les sanctions ne sont pas à la hauteur quand des erreurs graves sont commises et que la justice est parfois beaucoup plus sévère avec quelqu'un qui ne respecte pas le code de la route qu'avec un pédophile multirécidiviste. Je caricature bien évidemment, mais tout de même, je pense que cette mesure que propose Bruno Retailleau, c'est peut-être un premier pas, mais en tout cas ça ne va pas assez loin dans le sens où à mon sens, il faudrait une réforme bien plus profonde de la justice qui aille beaucoup plus loin et notamment du statut de la magistrature également, parce que la France est un des pays d'Europe qui investit le moins dans sa justice, donc il y a un budget largement insuffisant, je crois qu'il est autour de 77 euros par français, alors que en Europe il est d'environ 85 euros par habitant. Il y a un manque cruel de magistrats, un manque cruel de procureurs, trois procureurs pour 100 000 habitants. Et on est
9: et d'ailleurs,
8: quand même...
9: ça avait été relevé sur ce tribunal d'Auch. On était tout à l'heure avec le député qui avait posé la question au gouvernement il y a pile un an en disant, écoutez, le tribunal d'Auch manque de greffiers, de magistrats,
8: non,
9: de procureurs.
8: Alors, je rebondis là-dessus parce que j'étais... enfin, en tout cas, ce n'est pas ce que dit la chancellerie, ce n'est pas ce que dit Gérald Darmanin. D'ailleurs,
9: accuse la procureure de ne pas avoir respecté surtout les consignes de la place Vendôme.
8: Oui, en fait, il parle plutôt d'un raté humain, et d'ailleurs un agriculteur témoignait sur votre radio il y a quelques jours et disait que
9: il déplorait
8: le fait que une trentaine d'agriculteurs avaient été auditionnés entre février et maintenant pour cause de débordements dans des manifestations, ce qui montrait bien que le parquet d'Auch avait des moyens suffisants. Et d'ailleurs c'est ce que confirme Gérald Darmanin en précisant qu'il n'y avait pas absolument pas de manque de moyens, en tout cas au parquet d'Auch, qu'il n'y avait pas de saturation de greffes, qu'il n'était pas en sous-effectif et qu'il y avait des stocks criminels qui étaient à zéro.
9: Donc, en effet, ça c'est sur le manque de moyens. Maintenant, sur l'idée de Bruno Retailleau de créer donc une cour de justice, d'une manière, une cour disciplinaire de la magistrature, avec l'idée de faire participer les citoyens, c'est ce que dit Bruno Retailleau. Puisque la justice est rendue au nom du peuple français, il faudra, comme pour les jurys d'assises, par exemple, qu'un collège de citoyens désigné par tirage au sort puisse siéger dans cette nouvelle instance, aux côtés de magistrats et de personnes qualifiées. Est-ce que cette simple idée vous séduit, Nicolas Corato?
10: Ah, elle peut me séduire. Elle m'étonne de la part de Monsieur Retailleau, qui a participé à un gouvernement qui a supprimé une partie des jurys populaires de cours d'assises. C'est-à-dire qu'on peut m'expliquer que effectivement la justice est rendue au nom du peuple français et qu'il faut que le peuple français soit présent dans l'organisation de la justice. Mais on peut pas dire en même temps, je veux un conseil disciplinaire avec des Français à l'intérieur, tirés au sort, et puis je supprime une partie des jurés tirés au sort qui siégeaient dans les cours d'assises.
1: Et oui, le meilleur des débats dans le Grand Matin week-end de Sud Radio aux côtés de Maxime Liédon. On va revenir bien évidemment sur ce qui s'est passé dans le Gers, le meurtre de Liana, avec tout un tas de répercussions politiques bien entendu et judiciaires. 5h48, dans un instant notre lefto du jour, on sera dans le Lot-et-Garonne avec un poissonnier, poissonnerie familiale artisanale, mais d'abord eh bien on aura le rappel des titres à suivre juste après ça.
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1: Il est bientôt 6h-10. Bienvenue si vous nous rejoignez dans le petit matin de Sud Radio. On fait le rappel des titres de l'actualité du jour. Et tout d'abord, plus de 6000 personnes se sont réunies hier à Florence dans le Gers pour une marche blanche en hommage à Liana. Le garde des Sceaux Gérald Darmanin a demandé au procureur de passer en revue d'ici la mi-juillet les 70 000 plaintes déposées pour des faits de violence sexuelle sur des enfants. Des rassemblements sont prévus un peu partout en France devant les tribunaux à 19h pour, je cite, dénoncer l'injustice de trop. Dans le Loiret, le crash d'un hélicoptère de la gendarmerie fait un mort et deux blessés en urgence absolue. Les trois gendarmes étaient en opération de recherche d'un adolescent disparu la veille. Un homme d'une trentaine d'années décédé à Cap-Breton dans les Landes, emporté par des baïnes sur une plage qui n'était pas surveillée. Fin mai, ce sont déjà quatre personnes qui se sont noyées en Gironde. À l'international, Israël a frappé l'Iran tôt ce matin en réponse à des tirs de missiles iraniens sur l'État hébreu, les premiers depuis le début du cessez-le-feu. Selon Donald Trump, un accord de paix avec l'Iran pourrait être signé d'ici mercredi. Le sport, le tennis, Alexander Zverev qui remporte son premier titre du Grand Chelem. Il s'est imposé hier à Roland-Garros. L'Allemand de 29 ans, numéro 3 mondial, s'est imposé en 5-7 face à l'Italien Flavio Cobolli. Et puis le football, dernier match de préparation pour les Bleus avant la Coupe du Monde. Ce sera ce soir à 21h à Lille face à l'Irlande du Nord. L'équipe de France, les Bleus qui s'envoleront ensuite mercredi pour les États-Unis. Leur premier match dans la compétition, ce sera le 16 juin prochain face au Sénégal. Et à 5h50, c'est l'heure d'accueillir notre lefto du jour. Ce matin, nous sommes dans le Lot-et-Garonne, précisément à Villeneuve-sur-Lot, avec un poissonnier, Frédéric Gour. Bonjour.
14: Bonjour.
1: Et bienvenue sur Sud Radio, Frédéric. Comment allez-vous ce matin, déjà réveillé depuis quelques temps? Le boulot, c'est parti ou pas?
14: Ouais, c'est pas parti aujourd'hui. Ah, aujourd'hui, c'est repos.
1: Vous êtes
14: aujourd'hui,
1: repos.
14: On se repose.
1: Bah oui, le lundi, effectivement, pour les commerçants, souvent, c'est jour de pause, de répit après un week-end. Bon, forcément, qui a été animé. Ouais, c'est le gros de la, ouais, forcément, de la semaine pour vous.
14: Oui, le week-end, c'est là où les gens consomment un petit peu plus, on va dire, de produits frais, comme ça, qui viennent sur les marchés, chandes et... Voilà.
1: Vous êtes le co-gérant de la poissonnerie Gour. C'est une poissonnerie familiale. Racontez-nous un petit peu l'histoire de votre poissonnerie, Frédéric.
14: Alors, c'est une très belle histoire. C'est une très belle histoire qui a commencé dans les années 1954 par mon grand-père, qui a été repris dans les années 75 par mon père, que j'ai repris moi en 94. Et que nos deux enfants, Quentin et Thomas, ont rejoint l'entreprise il y a maintenant 3 ans, et même 4 ans. Et voilà, donc c'est une entreprise complètement familiale où on travaille tous ensemble, en s'aidant. Alors, il y a des petits moments, des fois un peu plus compliqués, mais et des fois des moments joyeux.
1: Voilà. Ah, c'est normal, quand on travaille avec ses plus proches, bah forcément, de temps en temps, bon, il y a des petites bisbilles, des petites tensions. Mais en tout cas, c'est un plaisir tout de même de travailler comme ça, en famille. Quoi.
14: C'est un aboutissement même, je dirais.
1: C'est-à-dire un aboutissement?
14: Un aboutissement parce que c'était pas forcément voulu. Alors on s'est dit voilà que c'est un métier dur, qu'on leur souhaitait autre chose. Et puis en fait, non, ça se fait naturellement, comme ça s'est fait naturellement nous avec nos parents, où on rentre dedans. Et en fait, eh bien, on est content de pouvoir transmettre, quoi. Voilà, c'est l'aboutissement, c'est ça, quoi.
9: Ouais. Vous avez du coup une boutique, vous êtes présent sur les marchés, vous faites
14: alors,
9: comment,
14: oui,
9: exactement.
14: Complètement. Ouais. Bon. On est donc sédentaire avec une boutique à Villeneuve-sur-Lot. Mmh. Et après, ben on fait avec une équipe d'une dizaine de collaborateurs, on fait les marchés du département et un petit peu les départements limitrophes. On a une trentaine de marchés à peu près par semaine.
9: Ah oui, pas mal. Donc il faut une équipe quand même assez étayée, quoi.
14: Ouais. Une équipe, oui, voilà, donc toujours de professionnels, bien entendu. Bon, c'est des personnes qu'on a formées ou qui sont formées par des CFA, voilà. Enfin, voilà, c'est quand même un métier artisanal et où on a besoin d'artisans qui connaissent le produit et voilà, sans contact direct avec les clients. Donc.
9: Ouais. Elle a évolué ou pas la consommation de poissons en France? Qu'est-ce que vous constatez vous-même? Alors voilà, poissonnerie, entreprise familiale, quatrième génération, elle a évolué, ouais, véritablement, hein?
14: Elle s'est orientée tout naturellement vers le cuisiné. Mmh. Alors notamment dans ma génération à moi, on va dire, où là, bon, au début que j'ai commencé, on demandait essentiellement des poissons entiers qu'on faisait en filet, que les gens nous prenaient comme ça et se faisaient cuire. Et aujourd'hui, petit à petit, ben les gens, on va dire que c'est 50% de la vente aujourd'hui qui est en produit déjà élaboré, en produit que l'on fabrique nous-mêmes.
9: Ça veut dire qu'on prend moins le temps aujourd'hui de cuisiner un poisson, alors que bon, c'est assez rapide tout de même.
14: Ben c'est assez rapide, mais c'est plutôt alors sur les jeunes générations, on va dire. C'est de l'appréhension, c'est tout. Ouais. Ils ont besoin d'être guidés, conseillés, mais c'est vrai que c'est pas sorcier avec un bon poisson, ouais. Simplement, que ce soit au four, à la poêle, à la plancha. Ben, voilà, c'est simple s'il est préparé et que les conseils, voilà, ont été donnés avec le produit, quoi.
9: Oui, forcément, voilà. C'est là tout votre métier aussi de conseiller vos clients. Et alors, pour développer cette partie voilà de plats préparés, vous avez créé un atelier de transformation, c'est ça?
14: C'est ça. Là, on est en train de... Alors, c'est en cours. On a investi... Alors, les garçons nous ont poussé aux fesses un petit peu. On a investi dans un bel outil de travail, on va dire. C'est pour faire... Alors, ça veut rester... il y a certains termes que je ne veux pas utiliser. Donc, c'est un atelier de transformation artisanale. Voilà. On est loin de l'agroalimentaire, oui, industriel, voilà, tout ça.
9: C'est pas le but.
14: Et
9: ouais,
14: en fait, ouais. Ouais, c'est ça. C'est ça. Et donc l'idée, c'est de transformer donc les produits que l'on commercialise aujourd'hui.
9: Avec quoi, par exemple?
14: Par exemple, ouais, brandade, paella, oui, des chipirons, des voilà, bien tout un tas de produits de la mer, bien sûr, et de les commercialiser via nos fournisseurs historiques, on va dire, et pour aller vers des professionnels de la marée ou du traiteur.
9: Et ben voilà, ça sera pour quand du coup cet atelier?
14: Alors cet atelier devrait arriver en septembre avec toutes les il faut valider tous les process,
9: ça prend un peu de temps, voilà, forcément, oui.
14: Il y a toute une formation qui va avec l'outil de travail, on va dire.
9: Oui, c'est sûr. Frédéric Gour, un grand merci en tout cas d'avoir été avec nous ce matin sur Sud Radio, co-gérant de la poissonnerie Gour qui est à Villeneuve-sur-Lot dans le Lot-et-Garonne, et puis vous faites également les marchés du département et puis dans les départements limitrophes, une trentaine de marchés au total. Merci Frédéric. Eric, passez une très belle journée.
14: Avec plaisir, bonne journée à vous.
9: Merci beaucoup, 5h57 sur Sud Radio. À suivre, la météo de Rémi André, le journal de 6h présenté par Laurie Leclerc. Mais on commence tout d'abord avec votre horoscope.
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9: Et c'est avec vous, Camille, l'horoscope. Bonjour Camille.
15: Bonjour à tous, chers béliers. Cette nouvelle semaine vous donnera envie de repartir de zéro sur un sujet précis. Du côté des taureaux, vous pourriez ressentir un besoin inhabituel de nouveauté dans un domaine où vous êtes normalement très stable. Les gémeaux, votre esprit fera facilement des connexions inattendues aujourd'hui. Une idée née d'un hasard, d'un détail ou d'une blague pourrait devenir beaucoup plus importante que prévu. Les cancers, vous aurez moins d'énergie pour supporter les relations floues ou les non-dits aujourd'hui. Quant à vous, les lions, quelqu'un pourrait vous voir dans un moment très ordinaire et pourtant vous appréciez davantage à cet instant sont là qu'au sommet de votre mise en scène habituelle. Les Vierges, vous pourriez avoir envie de régler 10 choses à la fois dès le matin. Allez-y mollo, les Vierges. Les Balances, la journée sera meilleure si vous acceptez qu'un seul vrai progrès vaut mieux qu'un contrôle total épuisant. Quant à vous, les Scorpions, une hésitation pourrait disparaître d'un coup grâce à un détail minuscule. Les Sagittaires, une opportunité intéressante pourrait apparaître précisément parce que tout ne se déroule pas comme prévu. Les Capricornes, vous pourriez ressentir une légère lassitude face à des responsabilités répétitives. Ce n'est pas un manque de motivation, c'est probablement un besoin de sens plus que de performance. Quant à vous, les Verseaux, une conversation étrange, imprévisible ou un petit peu absurde pourrait finalement vous apporter une vraie prise de conscience. Et puis enfin, chers Poissons, faites attention à ne pas confondre ce que vous ressentez personnellement avec ce que les autres projettent sur vous. Je vous souhaite à tous une très belle journée et un très bon début de semaine.
1: Merci beaucoup Camille.
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1: Et bonjour Rémi André.
3: Et bonjour Benjamin, bonjour tout le monde.
1: La météo, ça donne quoi pour ce début de semaine ?
3: Ah, le temps commence à changer là, avec une amélioration tout de même en milieu de semaine, mais pour l'instant nous avons une perturbation qui se situe principalement sur la Manche pour l'instant. Elle progresse avec de nombreux nuages depuis la Bretagne jusque vers les Hauts-de-France. Une perturbation donc qui va donner de la pluie et qui va progresser donc dans la journée sur cette moitié nord. Mais à l'avant, nous avons déjà des averses orageuses qui se sont déclenchées entre Bordeaux et Limoges. Cette zone orageuse, elle va progresser ensuite dans la journée en direction du nord-est, en passant par l'Auvergne-Rhône-Alpes jusque vers le Jura. Et là, les orages pourraient être cet après-midi assez forts dans le secteur compris entre le Massif central et le Jura. Donc prudence avec ces orages qui sont à l'avant de la perturbation. Plus au sud, on gardera encore un petit peu de soleil, notamment vers la Méditerranée. Quant aux températures de l'après-midi, elles ont commencé déjà à se relever depuis hier, mais aujourd'hui, sous les nuages, on se limitera à 22 degrés à Paris, mais à l'avant, on ira jusqu'à 30 degrés à Lyon, c'est ce qui va provoquer d'ailleurs les orages. On ira tout de même jusqu'à 25 degrés à Toulouse et 28 à Marseille.
1: Merci beaucoup Rémi André. Je vous souhaite un excellent réveil, un très bon début de semaine à tous. Vous êtes bien sur Sud Radio, lundi 8 juin. Aujourd'hui, il est 6h.
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1: Et le journal de 6h, c'est avec vous, Laurie Leclerc. Bonjour Laurie.
5: Bonjour Benjamin, bonjour à tous.
1: 6000 personnes étaient au rendez-vous hier à Florence dans le Gers pour une marche blanche en hommage à Liana. Nous entendrons la colère du maire de la commune dès le début de ce journal. Les autres titres de l'actualité, Laurie.
5: Gérald Darmanin réunit ce matin les procureurs généraux. Le garde des Sceaux demande à ce que les 70 000 plaintes pour violences sexuelles sur mineurs soient réexaminées avant le 14 juillet. Après les fortes chaleurs, le risque d'incendie est déjà là. Pour prévenir les départs de feu, le débroussaillement est obligatoire pour certains habitants. Et puis SFR, racheté par ses trois concurrents Orange, Free et Bouygues, avec quelques changements à prévoir à l'avenir pour ses abonnés.
1: Mais tout d'abord, l'émotion était grande hier dans le Gers. Près de 6500 personnes se sont réunies pour rendre hommage à Liana.
5: Marche blanche organisée par la famille et la mairie de Florence, 9 jours après la disparition de la petite Liana, 11 ans, et après l'identification de son corps vendredi. L'émotion était grande dans le cortège, surtout auprès de la famille. Et à l'issue de cette marche, le maire de la commune, Grégory Bobato, a pris la parole pour exprimer sa colère.
16: Aujourd'hui, nous sommes une ville en colère, un territoire en colère, un pays en colère. Depuis trop longtemps, nous tolérons un système qui étouffe au lieu d'entendre, qui dissuade au lieu d'encourager, en demandant aux enfants d'avoir une parole d'adulte, dans des lieux d'adultes, avant d'être adultes. Ne nous y trompons pas, il s'agit d'une défaillance sociétale. Liana ne doit pas être la goutte d'eau qui fait déborder le vase, mais elle doit être la goutte d'eau qui renverse ce vase. Plus jamais, les enfants victimes ne doivent se retrouver avec une accumulation de plaintes sans suite, faute de preuves caractérisées. Plus jamais, nous ne devons garder le silence. Que la honte change de camp.
5: Le ministre de l'Intérieur, Laurent Nunez, a averti que d'autres plaintes devraient être déposées dans les heures et les jours qui viennent concernant le principal suspect, Jérôme Barella, placé en détention provisoire. L'homme de 41 ans, déjà visé par 6 plaintes et signalements depuis 2017. Face à la polémique sur leur traitement judiciaire, le garde des Sceaux, Gérald Darmanin, a demandé au procureur de passer en revue les 70 000 plaintes déposées pour des faits de violence sexuelle sur des enfants. Les procureurs généraux seront reçus ce matin par le ministre de la Justice. On l'écoute.
17: Cette affaire est extrêmement grave pour la confiance que les Français nous font et que nous devons être à la hauteur de ce qu'ils attendent. On va prendre ressort par ressort toutes les plaintes. Et au 14 juillet, je vais les réunir à nouveau. Et moi, je ne partirai pas en vacances. Et il n'y a pas un haut magistrat qui va partir en vacances tant que j'aurai pas vu un par un les procureurs généraux pour qu'on fasse le bilan de sa cour d'appel, qu'on voit ce qui manque, s'il y a des difficultés ici ou là, peut-être des problèmes avec le ministère de l'Intérieur, peut-être des problèmes d'experts parce qu'il manque des psys ou des médecins légistes. Il peut y avoir ce genre de problème. C'est pas manifestement le cas dans l'affaire de Liana.
5: Et des rassemblements sont également prévus devant les tribunaux dans toute la France à 19h pour dénoncer l'injustice de trop à l'appel de collectifs féministes de protection de l'enfance.
1: Dans le Loiret, un gendarme est mort après le crash d'un hélicoptère.
5: Deux autres gendarmes ont été blessés. Ils se trouvent en urgence absolue. Ils étaient à bord de cet hélicoptère en opération de recherche d'un adolescent disparu la veille. Les circonstances de l'accident restent encore à déterminer.
1: Vigilance incendie dans le sud du pays avec les chaleurs précoces. Les pompiers sont déjà sur le qui-vive.
5: Quelques départs de feu. Mais pour l'instant, pas de gros incendies. Alors pour prévenir ce danger, le débroussaillement de son terrain et des abords de sa maison peut permettre d'éviter le pire. Lionel Maillet.
18: Il habite dans une pinède et comme chaque année à l'approche de l'été, Yvan sort sa tondeuse et sa débroussailleuse.
19: Il faut le faire, parce que sinon, c'est pas bon. Quand il y a le feu, ça part vite. Hein. Mais moi, je suis de plus en plus inquiet, parce que compte tenu qu'il y a le changement climatique, ça risque de brûler. Hein. Donc, je fais tout le nécessaire, mais il y a les voisins. Il faudrait voir de faire votre parcelle, parce que sinon, ça va brûler. Et là, c'est toutes les maisons qui prennent.
18: Débroussailler, c'est une obligation légale, et certains ont encore tendance à l'oublier, regrette le président du SDIS des Bouches-du-Rhône, Richard Mallier.
20: Il y a des gens qui n'ont pas compris que finalement, c'est pour eux, c'est pour leur bien. Ça aide aussi les pompiers, pendant ça, ils peuvent attaquer le feu et non pas défendre la maison. Et puis jusqu'au jour où peut-être que c'est les assurances décident de plus couvrir.
18: 20% ne respectent pas la règle selon le commandant Bernard Schifano. Il préside l'Union départementale des sapeurs-pompiers.
21: Les gens n'ont pas le temps, peut-être que ça coûte aussi beaucoup pour le budget familial. On a construit des maisons aux abords des forêts, mais la forêt qui n'est plus entretenue puisqu'on n'a plus d'agriculteurs, on n'a plus de forestiers. La forêt évolue plus rapidement que ce que l'on pense. Et donc là où il y avait des maisons qui étaient avant en protection, aujourd'hui il y a la forêt qui en bordure des maisons.
18: Ne pas débroussailler, c'est aussi risquer une amende à 1 500 €.
5: Un reportage Sud Radio de Lionel Maillet.
1: Il aura fallu un an de négociations. Ça y est, SFR a été vendu plus de 20 milliards d'euros à ses trois concurrents.
5: Dans la nuit de samedi à dimanche, l'opérateur a donc été vendu à Bouygues, Orange et Free. Ils ont signé un accord avec Altice France, la maison mère de SFR, pour une valeur de 20,35 milliards d'euros. Alors, Paola Boé, comment la vente pourrait-elle impacter les clients SFR ?
22: Alors, a priori, pas de changement prévu avant mi-2027. Inutile donc de résilier votre contrat de toute urgence ou de s'inquiéter d'un changement des prix dans les prochains mois. Si vous êtes abonné SFR, votre contrat reste valide et les services clients continuent d'être assurés par l'entreprise. Et non, votre numéro de téléphone ne va pas changer non plus. Dans le détail, c'est Free qui récupérera Red by SFR, Bouygues qui héritera de la branche entrepreneuriale SFR Business et Orange qui obtiendra une partie de la clientèle SFR Classique. À terme, les clients pourraient recevoir de nouvelles cartes SIM ou devoir changer leur box. Mais rassurez-vous, rien ne sera fait sans un email ou un courrier au préalable.
5: Et cette opération reste également soumise aux réglementations françaises et européennes en matière de concurrence, transaction qui ne devrait donc pas être finalisée avant le second semestre 2027 au moins.
1: On va suivre cela en tout cas de très près puisque ça concerne énormément de Français. Vous l'avez dit. On passe au sport du football. Dernier match de préparation ce soir pour les Bleus avant la Coupe du Monde. Ils affrontent l'Irlande du Nord.
5: Coup d'envoi à 21h à Lille avec notamment le retour du ballon d'or Ousmane Dembélé, la 40e sélection du gardien Mike Maignan, les Bleus qui s'envoleront ensuite mercredi pour les États-Unis, le mondial qui débutera jeudi, le premier match de la France aura lieu, on le rappelle, le 16 juin contre le Sénégal.
1: Mais revenons-en à ce dernier match de préparation en valant Coupe du Monde pour l'équipe de France. France-Irlande du Nord à Lille, vous l'avez dit, ce soir. Pronostic, ma chère Laurie.
5: Alors, je pense après la défaite contre la Côte d'Ivoire, qu'ils voudront bien prendre leur revanche et se rassurer avant de partir aux États-Unis. Donc moi, je dis victoire des Bleus 3-0.
1: 3-0, l'Irlande du Nord qui n'est pas qualifiée pour la Coupe du Monde. 3-0, je note. Vous faites quoi? Vous payez le petit déjeuner si vous avez le mauvais pronostic?
5: Oula, d'accord. Alors, ok.
1: Non, je sais pas.
5: Ça demande une anticipation. Très bien.
1: Bon,
5: faisons ça.
1: Et
5: si j'ai le bon pronostic?
1: Là, je vous offre le petit déjeuner pour toute la semaine.
5: Parfait,
1: ça vous va?
5: Ça marche.
1: On fait comme ça. Merci beaucoup, Laurie Leclerc. On vous retrouve à 7h pour un nouveau journal. À tout à l'heure.
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1: Il est 6h07 sur Sud Radio, je vous souhaite un excellent réveil. Bah oui, on débute la semaine ensemble, comme toujours, le 5h-7h sur Sud Radio, le Petit Matin. Avant de retrouver tout à l'heure, à partir de 7h, c'est Jacques Cardoz qui vous accompagnera dans le Grand Matin de Sud Radio. À suivre, on va vous donner des nouvelles, je ne sais pas si vous vous en souvenez, de ce chauffeur de car scolaire qui avait été licencié parce que il avait décidé de déposer les élèves juste devant leur maison. Voilà, c'était pas les arrêts prévus. Il avait été licencié. Vous le verrez, il a saisi les prud'hommes. Eh ben, la justice a rendu sa décision. On verra ça dans quelques instants. Et puis, la suite, bien évidemment, de l'affaire du meurtre de Liana dans le Gers. De nombreuses personnalités ont décidé de prendre la parole et d'exprimer leur colère. Vous les entendrez là aussi dans quelques instants. Mais d'abord, c'est quoi le problème? C'est avec Félix Mathieu.
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1: Bonjour Félix.
7: Bonjour Benjamin, bonjour tout le monde.
1: Oui, la mort de Liana dans le Gers qui a des répercussions politiques, un choc. Le ministre de la Justice réunit d'ailleurs tous les procureurs généraux ce matin.
7: Oui, le ministre de la Justice les a convoqués à 8h30 après leur avoir demandé une revue des plaintes qui concernent les enfants victimes. On va prendre toutes les plaintes, il n'y a pas un haut magistrat qui va partir en vacances tant que ce recensement n'aura pas été fait, a prévenu Gérald Darmanin alors qu'une marche blanche réunissait 6000 personnes en hommage à Liana Florence dans le Gers hier. Le garde des Sceaux a même présenté les excuses de l'institution judiciaire hier à la télévision. Une inspection, par ailleurs, justice, gendarmerie et éducation nationale doit rendre ses conclusions sous 15 jours.
1: Certains syndicats de magistrats, en tout cas, dénoncent déjà une volonté de transformer les juges en bouc émissaire, c'est ça?
7: Oui, la question des moyens a été évacuée par le président de la République lui-même dans ce dossier Liana. Ce suspect, on le rappelle, qui n'avait toujours pas été entendu au bout de plusieurs mois d'enquête, malgré des éléments justement d'enquête accablants, des antécédents judiciaires aussi extrêmement inquiétants. Restent les chiffres qui disent le sous-effectif. Selon la Conférence nationale des procureurs de France, notre pays compte 3 procureurs pour 100 000 habitants contre 12 procureurs pour 100 000 habitants en moyenne en Europe. Autrement dit, la France compte 4 fois moins de procureurs par habitant que la moyenne européenne.
1: Merci beaucoup Félix Mathieu. Je vous le disais dans un instant, on va entendre ces personnalités, ces célébrités qui ont décidé de prendre la parole face à ce qui s'est passé au meurtre de Liana. Plus jamais ça, c'est ce qu'ils disent en substance. Vous allez entendre ces personnalités. Et puis avant cela, Pierre Chasseret, ça roule. On ira à Limoges prendre des nouvelles de ce chauffeur de car scolaire qui avait été licencié. Pourquoi? Parce qu'il déposait les enfants directement devant chez eux. À tout de suite.
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1: 6h13 sur Sud Radio, dans quelques instants, on parlera d'une découverte exceptionnelle à retardement avec Rémi André, mais d'abord ça roule avec Pierre Chasseret.
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1: Bonjour Pierre, à Limoges, le Conseil des Prud'hommes vient de confirmer le licenciement d'un chauffeur de car scolaire pour faute grave. Son tort, c'est qu'il déposait les enfants directement devant chez eux. Selon la justice, c'est de l'insubordination. Ça vous inspire quoi ça, Pierre ?
9: Bon, alors à mon sens, ce chauffeur, il n'a commis qu'un tort, celui d'avoir une lecture plus humaine des règles de sécurité. Il transportait des gamins qui, sinon, devaient marcher des centaines de mètres dans le noir complet, parfois en plein hiver, au bord des routes sinueuses, sans aucun marquage au sol. Et il a fait le choix, un choix de bon sens, le choix qui était toléré depuis des années, c'était la protection de la vie de nos enfants. Mais pour l'employeur, qui venait de reprendre le marché du public, seule la ligne administrative compte et la feuille de route. Bref, on marche complètement sur la tête, on préfère un règlement aveugle à la sécurité concrète des élèves.
1: Non mais alors l'employeur, il disait que ces arrêts sauvages posaient des problèmes en matière d'assurance notamment, Pierre.
9: Le problème, c'est qu'un jour, le jour où un gamin se fera faucher sur le bord de la route parce qu'on l'a déposé au milieu de nulle part, est-ce que les prud'hommes, ce jour, viendront le défendre ? Absolument pas. Ces arrêts un peu sur mesure, je l'avoue, qui étaient tolérés depuis des années par le passé, sans aucun problème, les parents même d'élèves sont venus en masse soutenir le chauffeur à l'audience. C'est dramatique. On finit par licencier pour faute grave un homme responsable. Humain qui,

0: Gérald Darmanin a demandé au procureur de passer en revue d'ici mi-juillet les 70 000 plaintes déposées pour des faits de violence sexuelle sur des enfants. Des rassemblements sont prévus devant les tribunaux à 19h pour dénoncer l'injustice de trop. On y revient dans un instant. Dans le Loiret, le crash d'un hélicoptère de la gendarmerie fait un mort et deux blessés en urgence absolue. Les trois gendarmes étaient en opération de recherche d'un adolescent disparu la veille. Dans les Landes, un homme d'une trentaine d'années décédé à Cap-Breton, emporté par des baïnes sur une plage non surveillée. Fin mai, ce sont déjà quatre personnes qui se sont noyées en Gironde. Et puis ce soir, le football, dernier match de préparation avant le mondial pour l'équipe de France. Coup d'envoi ce soir, 21h à Lille, les Bleus qui affrontent l'Irlande du Nord avant de s'envoler vers les États-Unis mercredi. On en parle sur les réseaux sociaux. De nombreuses personnalités font part de leur colère après le meurtre de Liana. À commencer par l'animatrice Maïtena Biraben. Ce week-end, elle a lancé cet appel sur Instagram.
1: Ça suffit, vraiment ça suffit. Et on organise un mouvement. Postez une photo de vous enfant et de recopier le texte qu'on vous met ici en dessous.
0: Ouais, l'appel qui a été suivi par plusieurs personnalités sur les réseaux sociaux. Juliette Binoche, Flavie Flamand ou encore Jeanne Chéral. Toutes ont publié une photo d'elle enfant accompagnée d'un même texte. On peut y lire dans ce texte: la France ne protège pas ses filles, pouvoir public ouvre tes yeux, Liana a été laissée seule, c'est inacceptable et ne rien faire te rend complice. Sur Instagram, d'autres personnalités ont fait part de leur colère après le meurtre de la collégienne. Dans l'ordre, on l'écoute, tenez, Emmanuel Béart, Alex Lutz et Andrea Bescon.
2: C'est un drame de plus. L'institution judiciaire a failli.
3: Cette tragédie qui aurait pu être évitée est la tragédie de trop.
4: Liana, ce n'est pas un cas isolé des enfants qui ont été tués par des pédocriminels récidivistes. Il y en a plusieurs avant elle. Liana, c'est l'injustice de trop.
0: Oui, l'inquiétude, l'incompréhension et la colère aussi, vous l'entendez. Parmi ces personnalités, les hashtags les plus utilisés, le hashtag « Je suis Liana » ou encore « Je suis au tribunal ». Pourquoi ? Bien, puisque plusieurs célébrités appellent à manifester ce soir devant les tribunaux de France ainsi que devant le ministère de la Justice. C'est Andrea Bescon qu'on vient d'entendre qui est à l'origine de cet appel. La réalisatrice est soutenue dans sa démarche par un certain nombre de collectifs, un rassemblement qui est prévu ce soir à partir de 19h.
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0: Bonjour Rémi André.
6: Bonjour Benjamin.
0: Avec vous ce matin, on parle d'une découverte qu'on pourrait qualifier d'un retardement. Pourquoi ? Puisqu'en 2011, des biologistes tchèques ont prélevé un échantillon d'eau de mer sur les côtes croates. Ils n'avaient pas vu à l'époque un petit passager clandestin se cacher dans leur bocal. 14 ans plus tard, c'est la surprise scientifique de l'année. Rémi, comment on peut rater comme ça une forme de vie pendant 14 ans ?
6: Eh bien, tout simplement parce que Solarion Arianae, c'est son nom, ne se manifestait pas. Minuscule, presque immobile, il se cachait discrètement dans la culture de ciliés sans jamais se signaler. Les ciliés sont des organismes unicellulaires qui, à un certain stade de leur cycle de vie, possèdent des cils, de courts organites ressemblant à des poils, utilisés pour la locomotion et la collecte de nourriture. Alors, c'est seulement lorsque les ciliés sont morts subitement que les chercheurs ont remarqué une entité inconnue sous leur microscope, d'abord prise pour une simple contamination. La nature avait attendu patiemment le bon moment pour se révéler. 14 ans de discrétion absolue dans un laboratoire de l'Université Charles de Prague.
0: Et alors pourquoi cette découverte est-elle si exceptionnelle finalement, Rémi ?
6: Eh bien parce que Solarion Arianae n'est pas simplement une nouvelle espèce. Pour comprendre l'ampleur de la chose, imaginez que la vie soit une immense armoire. Tout en haut, les grands règnes, animaux, végétaux, champignons. Dans chaque tiroir de règne, on trouve des phyla, ces grandes familles du vivant qui partagent tout un plan de construction commun. Tous les animaux à colonne vertébrale, des poissons jusqu'aux humains, tiennent dans un seul tiroir. Solarion, lui, inaugure un tiroir totalement nouveau que personne n'avait jamais imaginé. Trouver une nouvelle branche à ce niveau de l'arbre évolutif relève de l'événement absolument exceptionnel. Et ces mitochondries conservent une trace génétique que pratiquement tous les autres êtres vivants ont perdu depuis des milliards d'années. Mmh. Un vestige de l'aube du vivant intact dans un bocal croate.
0: Et alors justement, qu'est-ce que ça change quant à notre connaissance du vivant ?
6: Et que cette connaissance est bien plus incomplète qu'on ne le pense. Trouver une forme de vie inconnue dans un milieu déjà analysé pendant des années est un signal fort. La biodiversité microscopique reste un territoire largement vierge, y compris dans des zones côtières étudiées depuis des décennies. Si l'invisible peut nous surprendre ainsi dans un simple bocal de laboratoire, on imagine ce que les fonds océaniques, les glaces polaires ou les sols forestiers recèlent encore. Solarion Arianae

0: nous rappelle une chose fondamentale. La vie est bien plus inventive, diverse et discrète que tous nos manuels réunis. Et quelque part, dans des laboratoires du monde entier, des bocaux attendent peut-être encore de livrer leurs secrets. La prochaine grande découverte biologique est peut-être déjà dans une étagère. On ne sait tout simplement pas encore la voir.
1: Et on la verra bientôt, la preuve avec ce qui s'est passé effectivement avec ces biologistes tchèques. Merci beaucoup Rémi André. Il est 6h20 sur Sud Radio, la contamination au cadmium. Certains dénoncent ici un nouveau scandale sanitaire après l'amiante ou encore le chlordécone. Eh bien, figurez-vous qu'un test de dépistage du cadmium sera très prochainement remboursé par la Sécu. On en parle avec le docteur Daniel Simeka juste après ça, notre expert santé.
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1: Il est 6h24. Soyez les bienvenus si vous nous rejoignez sur Sud Radio. Sud Radio et vous, après des années d'inaction, les autorités s'intéressent enfin aux dangers liés au cadmium. Ce métal lourd cancérogène provient principalement d'engrais. Il se retrouve ensuite dans nos assiettes. Face à cela, un test de dépistage au cadmium sera remboursé par la Sécu à partir de la mi-juin de cette année. Bonjour, docteur Daniel Simeka.
16: Bonjour Benjamin, bonjour à tous.
1: Et merci d'être avec nous ce matin sur Sud Radio comme chaque lundi. Déjà, quels sont les aliments les plus contaminés au cadmium ?
16: tous les aliments qui poussent, le blé, les céréales, les pommes de terre, les légumes, malheureusement, il y en a un peu partout. Ça se retrouve évidemment quand c'est dans les terres, ça se retrouve dans la mer, donc les mollusques, les crustacés, les algues, ça se retrouve absolument partout, y compris une plante qu'on ne mange pas par la bouche, mais qu'on consomme quand même pour certains, qui est le tabac.
1: Oui, c'est-à-dire qu'on parle beaucoup des aliments qui sont, qui sont contaminés au cadmium, mais fumés aussi. Quand on fume, on ingère aussi du cadmium.
16: Oui, bien sûr, mais tout de même, il ne faut pas que l'arbre cache la forêt, ouais. Parce que c'est un argument pour les ceux qui trouvent que les mesures politiques sont inutiles. Le tabac, c'est le tabac, mais les études récentes ont montré une augmentation de l'exposition des Français au cadmium ingéré alimentaire. Donc ouais. C'est bien ça le sujet quand même.
1: C'est quoi les risques liés au cadmium? Quels sont les risques que le cadmium fait peser sur notre santé?
16: Alors, beaucoup, puisqu'il peut entraîner des troubles rénaux, il peut entraîner des troubles de la déminéralisation, même au niveau reproduction, et puis surtout, c'est le risque de cancer, de multiples cancers. Pour certains, c'est absolument prouvé comme le poumon, pour d'autres, c'est fortement suspecté comme le pancréas. Il y a vraiment un danger extrêmement important avec ce cadmium.
1: Et c'est pour ça que l'assurance maladie va prendre en charge, rembourser ces tests de dépistage du cadmium. Ce sera à partir de la mi-juin. L'idée, c'est de prévenir le risque, notamment de développer ce type de cancer. C'est ça, docteur ?
16: Surtout de repérer les populations cibles. Hein. Il ne faut pas imaginer qu'on va pouvoir aller voir son généraliste et demander « Tiens, je voudrais bien savoir où j'en suis au point de vue cadmium. » Bien entendu, ça sera réservé à certaines cibles, en particulier des populations qui vivent sur des terrains qui sont considérés comme extrêmement contaminés. Il y a 7000 sites en France qui sont, par activité industrielle ou par activité agricole, particulièrement concernés. Et je pense que ça va commencer donc par là, le déremboursement et l'accès à ces... Ça sera pas ouvert à tout le monde, bien évidemment, parce que ça ne servirait à rien d'ailleurs.
1: Ce sont des tests quoi, des tests urinaires? Comment ça se passe?
16: C'est sanguin et urinaire, parce ouais. que il y a un duo sanguin et urinaire pour pouvoir discerner l'exposition récente, quand le taux sanguin est supérieur au taux dans les urines, c'est récent, alors que l'inverse, eh bien, c'est plutôt une exposition cumulée.
1: Le cadmium qui, justement, s'accumule petit à petit dans notre organisme, comment peut-on limiter son exposition au cadmium et est-ce que ça prend du temps à être éliminé dans notre organisme?
16: Ah oui, ça prend du temps à être éliminé. On estime 10 à 30 ans. Hein. Oui. Donc c'est quand même un problème sérieux. On peut pas faire grand chose. Comment peut-on limiter son exposition? Alors l'alimentation bio, des études l'ont montré, ça ne supprime pas le risque au cadmium, mais ça le diminue de moitié, hein, 50%. Ouais. Donc c'est une des possibilités. Bon, il y a le problème évidemment économique du bio, mais en même temps c'est bien de favoriser cette filière. En dehors de ça, on peut pas faire grand chose pour les citoyens lambda. C'est surtout une action politique et il faut saluer en même temps que ce remboursement du test quand même la décision récente de diminuer les taux de cadmium autorisés dans les engrais, parce que on se dirige quand même vers un scandale sanitaire au sens strict du terme.
1: On a bien évidemment en tête comme scandale sanitaire l'amiante, le chlordécone aussi. On en est là aujourd'hui avec le cadmium, docteur ?
16: Très certainement. Vous savez, depuis 1993, on sait que le cadmium est cancérogène. Hein. Donc c'est pas hier. Ouais. Et puis 1993.
1: Et pourtant,
16: c'est
1: on avait des seuils autorisés dans nos engrais en France qui étaient supérieurs au seuil que demandait l'Europe, l'Union européenne. C'est fou ça.
16: Ben oui, mais vous voyez bien que dans un certain nombre de domaines, pour les antinicotinoïdes, pour il y a toujours entre la santé publique et les obligations de santé publique et les intérêts économiques une espèce de rivalité où il faut que l'un sans arrêt apporte des preuves et encore plus de preuves sur l'autre. Ça ralentit considérablement les processus. En attendant, les dangers, ils s'accumulent et on est bien lent souvent à réagir. Bon, enfin là, ça va dans le bon sens.
1: En tout cas, voilà. première bonne nouvelle avec ce test de dépistage au cadmium remboursé à partir de la mi-juin. Et puis donc les députés, vous l'avez dit, qui ont voté la semaine dernière cette réduction des taux de cadmium présents dans les engrais phosphatés en l'occurrence, puisqu'il s'agit de ces engrais-là en particulier. Merci pour toutes vos explications, docteur Daniel Simeka. Je vous souhaite une très belle journée, un lundi prochain. Allez, 6h30, on file la météo.
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1: La météo avec vous, Rémi André. Attention au retour des orages par endroits aujourd'hui, mon cher Rémi.
0: Effectivement, avec de l'air plus frais qui arrive par le nord-ouest et de l'air chaud que l'on a connu hier sur une grande partie du sud-est et de l'Occitanie. Donc entre les deux, bien, il y a ce conflit de masse d'air qui va provoquer des orages, qui provoque déjà des averses orageuses ce matin entre Bordeaux et Limoges, et cela va se prolonger dans la journée en direction de l'Auvergne-Rhône-Alpes en remontant vers le Jura et puis l'Alsace. Donc dans tout ce secteur qui va de Bordeaux à Lyon et à Strasbourg, les températures seront encore relativement chaudes aujourd'hui, et avec ce risque d'orage, attention, ces orages dans l'après-midi pourraient être forts. Alors je vais vous parler également d'un air plus frais qui arrive par la Bretagne. Et bien là c'est une perturbation qui peu à peu va gagner les régions depuis la Bretagne vers les Hauts-de-France, apportant de la pluie parfois assez soutenue par endroits cet après-midi. Et puis en revanche, du côté de la Méditerranée, depuis l'Occitanie jusqu'à la Provence, la Côte d'Azur ou la Corse, là, le temps restera encore plutôt ensoleillé, même voilé certes, mais avec des températures qui là pourraient encore atteindre les 28 à 29 degrés, alors que vers la Manche, on ne dépassera pas les 16 degrés.
1: Merci beaucoup Rémi André. Nous sommes le lundi 8 juin, je vous souhaite une excellente semaine. Vous êtes bien sur Sud Radio, il est 7h31.
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1: Et l'information, c'est avec vous, Clémence Lobary. Bonjour.
11: Bonjour à tous. La guerre va-t-elle reprendre au Moyen-Orient? Israël a indiqué hier être la cible de missiles iraniens. Les sirènes d'alerte ont retenti dans le nord du pays, selon l'armée. C'est une première depuis le cessez-le-feu entre l'Iran, les États-Unis et Israël annoncé le 8 avril. Il s'agirait de représailles au bombardement mené par Tel Aviv sur Beyrouth. En riposte, l'armée israélienne dit avoir frappé l'Iran. Des explosions ont en tout cas été entendues dans plusieurs villes et notamment à Téhéran. Et face à ce regain de tension, Donald Trump a lui appelé au calme. Le président des États-Unis a ainsi demandé à Benjamin Netanyahou de ne plus répliquer aux missiles iraniens visant Israël. Dans le reste de l'actualité, Liana, pardon pour tout ce que tu as vécu. La famille de la collégienne de 11 ans retrouvée morte la semaine dernière s'est exprimée pendant la marche blanche. Elle a réuni hier 6000 personnes dans la commune de Florence. Une minute de silence a notamment été observée en présence des parents de la victime. En parallèle, l'enquête se poursuit pour déterminer s'il y a eu des dysfonctionnements dans le système judiciaire. Le ministre de l'Intérieur, Laurent Nunez, a notamment reconnu sur France 2 hier soir un drame qui aurait pu être évité. Gérald Darmanin, de son côté, réunit aujourd'hui les procureurs généraux pour leur demander une revue des plaintes concernant les enfants victimes. Elles sont environ 70 000 dossiers, selon le ministre de la Justice. Ce dramatique accident dans le Loiret, un hélicoptère de la gendarmerie s'est écrasé hier après-midi sur la commune de Bray-Saint-Aignan. Un gendarme a été tué, deux autres ont été blessés. On ignore pour l'instant les causes du crash. Jean-Luc Mélenchon, officiellement lancé dans la course à l'élection présidentielle. Le leader de la France Insoumise a tenu son tout premier meeting de campagne hier depuis Saint-Denis. Le candidat est notamment revenu sur ses premières mesures phares comme le SMIC à 1700 euros ou encore la retraite à 60 ans. Et puis on termine avec du tennis et il remporte enfin un grand chelem. Alexander Zverev s'impose en finale à Roland-Garros et remporte l'édition 2026. Il a quand même fallu 5 sets et plus de 4 heures de jeu au numéro 3 mondial pour dominer l'Italien Flavio Cobolli. Excellent début de journée à tous.
1: Merci beaucoup Clémence Lobary. On passe aux courses avec les pronostics de Jean-Paul Delperrier. Bonjour Jean-Paul.
17: Bonjour à tous. Pour débuter cette semaine avec ce lundi 8 juin, je vous emmène sur l'hippodrome d'Angers pour l'handicap d'Angers Loire Métropole sur le tracé des 2300 mètres avec 16 partants. Réunion 1, course 8. Petit rappel, à partir d'aujourd'hui, le quintet le lundi, mardi et mercredi part à 18h30. Le 6, Dark Secret, très régulier, j'en ai fait mon favori. Devant le 10, Britannia, 11, Marina Leda, 4, Seona, 16, Mr. T, 9, King Frizzy, 7, San Sebastian, Last Love is Bored, 6, 10, 11, 4, 16, 9, 7 et As. En réunion 3, course 2 sur l'hippodrome d'Amiens, ma sélection du jour, le 13, Now or Never Then.
1: Merci beaucoup Jean-Paul Delperrier. On retrouve vos pronostics sur sudradio.fr.
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18: Et à 6h34, on retrouve Félix Mathieu pour la revue de presse. Bonjour Félix.
19: Bonjour Benjamin, bonjour tout le monde.
18: Et le meurtre de Liana qui se retrouve encore une fois à la une de la plupart des journaux ce matin au lendemain de la marche blanche qui avait lieu hier à Florence.
19: L'émouvant adieu à la une de la Dépêche du Midi. Plus de 6000 habitants marchaient le cœur lourd dans les rues de cette ville qui compte justement 6000 habitants dans le Gers. Marche en mémoire de la jeune Liana, 11 ans, retrouvée morte la semaine dernière. Une photo des deux parents à la une du Parisien aujourd'hui en France avec ces mots. Pardon pour ce que tu as vécu. Une marche de la colère aussi. Si les plaintes avaient été prises en considération, peut-être que la petite serait encore parmi nous, s'indigne une participante venue d'Agen dans le reportage du Parisien. Pardon pour ce que tu as vécu, c'est aussi la citation à la une de Midi Libre.
18: La Dépêche du Midi, le Parisien aujourd'hui en France, Midi Libre et puis le Figaro pour sa part, titre sur la responsabilité des magistrats qui est en question selon eux.
19: Bruno Retailleau, candidat LR à la présidentielle, propose de réformer le Conseil supérieur de la magistrature pour davantage sanctionner les juges en cas de défaillance. Mesure soutenue par Yves Tréhard dans le Figaro. Pourquoi un magistrat n'aurait-il pas à répondre de ses décisions, écrit-il dans un éditorial intitulé « Insupportable impunité ». Et alors que le ministre de la Justice lui-même évoquait hier un immense échec de l'institution judiciaire, de possibles sanctions des magistrats, eh bien, les juges répondent dans le Parisien aujourd'hui en France. Ils évoquent le sous-effectif, 3 millions de plaintes en souffrance, 4 fois moins de procureurs par habitant que la moyenne européenne. Quand tout est prioritaire, plus rien ne l'est, déplore un juge qui va même plus loin dans le Parisien. On se dit que ce qui est arrivé à notre collègue Doche, ça peut tous nous concerner demain. Laisser entendre que la justice, pour ceux qui passent leur journée, leur soirée, leur week-end, ne prendrait pas en compte la parole des victimes, c'est odieux.
18: Allez, on termine avec la une de l'équipe. En une de l'équipe ce matin, les handballeuses de Metz qui sont devenues hier les reines d'Europe.
19: Ouais, les Lorraines d'Europe a même osé titrer l'équipe. Jeu de mots après cette victoire 31-29 face à une équipe hongroise hier. Victoire de Metz, les Messines qui ont offert au handball féminin sa première Ligue des Champions.
18: Merci beaucoup Félix Mathieu. Du sport, il en sera question dans un instant puisque la Coupe du Monde de football débute cette semaine. On est à J-3. On sera avec un supporter des Bleus qui a prévu de faire le voyage jusqu'aux États-Unis pour supporter l'équipe de France. Il va assister, le chanceux, aux 3 matchs de poule des Bleus. Il va nous raconter l'émotion forcément qui est, j'imagine, très vive. Beaucoup d'excitation, on le retrouve juste après ça.
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18: 6h40 sur Sud Radio, bon réveil, la vie en vrai, J-3 avant le coup d'envoi de la Coupe du Monde de football. Elle a lieu aux États-Unis, Mexique et Canada ce matin. Nous sommes avec un chanceux, un supporter des Bleus qui aura la chance en l'occurrence d'assister aux 3 matchs de poule de l'équipe de France. Bonjour Franck Cornu.
6: Bonjour
18: et bienvenue sur Sud Radio. Vous faites partie du groupe de supporters des Bleus section Maubeuge. C'est une des 11 associations de supporters reconnues par la Fédération française de football. Comment vous vous sentez, Franck, à l'approche de ce mondial? Ça y est, l'excitation commence à monter.
6: Ah oui, totalement. On est dans la dernière ligne droite avant le départ. Donc on règle les derniers préparatifs, des sorties sur place, les métros. Mais on a hâte. Ça fait 6 mois qu'on travaille dessus, donc là ça y est, on est dans la dernière ligne droite, donc ça y est, ça approche.
18: Dernière ligne droite, le grand départ, c'est pour quand, Franck, là?
6: Dimanche.
18: Dimanche, oui, ça va venir vite. La valise, elle est déjà prête ou pas déjà?
6: Non, les vêtements ont commencé à être préparés, mais je pense que on la fera vendredi.
18: Ouais, c'est quoi la panoplie d'ailleurs du parfait supporter? Le maillot, on va plus loin ou pas?
6: Moi personnellement, je n'ai que le maillot et j'ai une veste de la section Maubeuge pour partir. Le reste, c'est les maillots que j'ai eu au match et les maillots achetés en magasin.
18: Donc ça veut dire que vous y allez avec plusieurs maillots aux États-Unis, Franck?
6: Oui, quatre maillots. Quatre maillots, deux que Benjamin Pavard m'a offert directement au match et deux que j'ai achetés.
18: C'est-à-dire que vous connaissez bien les joueurs d'ailleurs. Alors ceux qui nous suivent, notamment sur sudradio.fr, on vous voit en photo avec Didier Deschamps. C'est-à-dire que vous connaissez bien en fait l'équipe, le staff, les joueurs?
6: Bah, à force de les voir, ouais, c'est vrai qu'ils nous reconnaissent un peu. Mais après, la photo avec Didier, c'était en Azerbaïdjan et vu qu'on était très peu, ils nous avaient invités à l'entraînement la veille de match.
18: Vous avez fait le déplacement jusqu'en Azerbaïdjan et pourtant là, c'est votre première Coupe du Monde à laquelle vous assistez.
6: Oui, c'est la première Coupe du Monde. Je suis l'équipe de France depuis 2010, mais c'est vrai que pour des raisons professionnelles à l'époque, je ne pouvais pas me déplacer comme aujourd'hui. Donc j'ai fait l'Euro, le dernier Euro en Allemagne. Mais à l'époque, pour une première Coupe du Monde, je ne voulais pas aller au Qatar. Mmh. Mais là, le rêve américain.
18: Ouais, puis j'imagine que c'est un rêve pour tout passionné de football d'assister à une Coupe du Monde.
6: Ah oui, c'est le. Enfin, même si j'ai fait beaucoup de voyages, la Coupe du Monde, ça reste la compétition la plus belle. Donc, c'est la Coupe du Monde, c'est le mieux.
18: Bon, je disais, vous allez assister aux 3 matchs de poule de l'équipe de France. Le Sénégal, ce sera mardi 16 juin. L'Irak, le lundi 22 juin. La Norvège, ce sera le vendredi 26 juin. On a beaucoup parlé des prix des billets, ça fait polémique. Ça vous a coûté cher, justement, d'assister à ces 3 matchs, d'obtenir les billets?
6: Justement, non. Suite à la polémique et les différents articles de presse qu'il y a eu, la FIFA avait dégagé quelques places par fédération à 60 $. Parce que de base, c'était dans les 200-300 $ la place par match.
18: Ah oui. Donc là, finalement, vous en tirez bien, 60 $ la place. Bon, ça reste convenable, on va dire.
6: Oui, comparé au prix de départ, 60 $, on va dire, c'est raisonnable.
18: Ouais.
6: Mais c'est vrai que 300 $ par match, si moi je vais faire 3 matchs plus la finale, si on y va,
18: ah, ouais.
6: Ça faisait quand même déjà un sacré budget que pour les places, oui.
18: Vous dites la finale si on y va, c'est-à-dire si les Bleus sont qualifiés, vous prolongez votre séjour américain pour voir cette finale?
6: Je repars après le premier tour.
18: D'accord.
6: Et si j'ai la place pour la finale,
0: seulement si on y va. Donc après, je rentre en France et si on a la chance d'aller en finale, je retournerai aux États-Unis pour voir le match.
1: Ouais, vous y croyez, les Bleus en finale? Vous êtes conviant?
0: Bah, vu l'équipe qu'on a, on ne peut que être confiant, mais après, il y a la réalité du terrain. On l'a déjà vu dans des compétitions précédentes. Chaque équipe va jouer sa chance. Donc après, on a un groupe très relevé quand même. Le Sénégal, le Sénégal. Si, le Sénégal.
1: Ouais, Sénégal.
0: Le Irak, Sénégal, la Norvège. La Norvège, c'est costaud. Hein.
1: Ouais. Donc, avec Haaland, effectivement, un des meilleurs joueurs au monde, des meilleurs attaquants aujourd'hui. Ça veut dire que même pour cette phase de poule, vous n'êtes pas rassuré à 100%, quoi.
0: Bah, je suis rassuré parce qu'on a quand même... Logiquement, on a l'équipe pour, hein, mais je pense que si qu'il y a toute la fatigue des joueurs, tous nos joueurs jouent dans des grands clubs, jouent la Ligue des Champions, certains ont joué la Coupe du Monde des clubs l'été dernier. Je pense que quand même certains qui vont avoir une fatigue accumulée, mais bon, on a aussi les remplaçants. On l'a vu contre la Colombie, l'équipe B a battu la Colombie facilement. Logiquement, à moins d'une catastrophe, on devrait quand même savoir passer les poules normalement. Et je pense qu'on peut viser au moins les demi-finales, voire plus. Après, on espère.
1: Ouais, toujours un peu de stress, en tout cas quand on est supporter, on l'entend. Même s'il y a une certaine confiance, on ne sait jamais, quoi. Il y a toujours un petit doute. En tout cas, merci d'avoir été avec nous ce matin sur Sud Radio. Merci d'avoir été avec nous pour parler de ce grand départ vers les États-Unis. Ce sera dimanche prochain. Franck Cornu, donc supporter des Bleus, vous assisterez aux trois matchs de poule de l'équipe de France face au Sénégal, l'Irak et puis la Norvège, en espérant d'avoir les Bleus en finale. Là, vous irez de nouveau aux États-Unis pour y assister. Merci. Franck, je vous souhaite une très belle journée et puis bonne Coupe du Monde.
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1: À 6h46, on fait un point sur les principaux titres de l'actualité du jour. Et tout d'abord, plus de 6000 personnes se sont réunies hier à Florence dans le Gers pour une marche blanche en hommage à Liana. Le garde des Sceaux Gérald Darmanin a demandé au procureur de passer en revue d'ici la mi-juillet les 70 000 plaintes déposées pour des faits de violence sexuelle sur des enfants. Des rassemblements d'ici là sont prévus devant les tribunaux ce soir à 19h pour dénoncer, je cite, l'injustice de trop. Dans le Loiret, le crash d'un hélicoptère de la gendarmerie fait un mort et deux blessés en urgence absolue. Les trois gendarmes étaient en opération de recherche d'un adolescent disparu la veille. Et puis un homme d'une trentaine d'années décédé à Cap-Breton dans les Landes, emporté par des baïnes sur une plage non surveillée. Fin mai, ce sont déjà quatre personnes qui se sont noyées en Gironde. On en parle sur Sud Radio. Le coup de sang, le dernier coup de sang, pourrait-on dire, de Donald Trump. Ce week-end, le président américain a accordé une interview à la chaîne NBC, un long entretien de près d'une heure, mais qui a tourné court et pour cause. Le ton est progressivement monté entre lui et la journaliste à propos de la guerre en Iran d'abord, puis au sujet de sa défaite en 2020 face à Joe Biden, et plus récemment sur les élections en cours en Californie, autant d'élections truquées. Selon Donald Trump, la journaliste a alors tenté de le recadrer, et là, ça a dérapé.
8: You know that these elections are rigged, and you're crooked, and Meet the Press is crooked, and so is ABC and CBS.
1: Dans cette interview,
8: CNN.
1: Donald Trump lance à la journaliste d'NBC, Kristen Walker, vous êtes soit corrompu, soit débile. Donald Trump, qui s'en est pris ensuite aux médias ABC, CBS, CNN, accusé selon lui d'être partiaux, voire malhonnête. Finalement, le locataire de la Maison Blanche a carrément retiré son micro et quitté le plateau. Désolé, on arrête là parce que j'en ai assez. Merci chérie, amuse-toi bien, balance-t-il carrément à la journaliste avant d'enchaîner. Un pays ne pourra jamais être grand avec une presse aussi malhonnête. Allez, on y va, énième épisode. En tout cas, des relations très tendues que Donald Trump entretient avec une grande partie des médias de son pays qu'il accuse de diffuser des fake news. D'habitude, il les prend à partie, il les insulte, et là, il les a non seulement insultés, mais il a en plus quitté la scène, il a quitté le plateau. Allez, Sud Radio, 6h49, tout de suite, c'est bon à savoir.
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1: Bientôt 7h-10, l'intelligence artificielle, ça y est, fait désormais partie de notre quotidien. Ces applications sont de plus en plus nombreuses, on la retrouve partout autour de nous. Et aujourd'hui, l'IA permet même de mieux lutter contre le gaspillage alimentaire, notamment dans les hôpitaux, les restaurants d'entreprise ou encore les cantines scolaires. Bonjour Charlotte Monet.
3: Bonjour Benjamin.
18: Et merci d'être avec nous ce matin sur Sud Radio. Vous êtes la directrice marketing et communication chez Kikléo. Kikléo, bah, c'est une machine qui permet de réduire le gaspillage alimentaire dans la restauration collective. Expliquez-nous, c'est quoi exactement Kikléo? Comment ça fonctionne?
3: Alors, comment ça fonctionne? En fait, c'est très simple. Donc, Kikléo, c'est une solution qui est positionnée dans le restaurant. À côté de là, on va débarrasser les plateaux. Et ce qu'elle va faire, c'est qu'elle va venir scanner automatiquement tout ce qui reste dans les assiettes en fin de repas. L'objectif, c'est quoi? C'est de reconnaître, en fait, les aliments qui sont les moins consommés, qui ont le moins plu. Les petits pois, les purées, les gratins dauphinois. Notre IA a été entraînée. Elle a reconnu plus de 5 millions de plateaux. Mmh. Et elle sait, en moins d'une seconde, savoir ce qui n'a pas plu à nos convives ce jour-là.
18: Donc, ça veut dire, voilà, on va arriver avec son plateau, repas, à la fin, une fois qu'on a mangé, qu'on a terminé. Alors, soit, parce que c'est le cas dans les écoles, c'est l'élève qui va directement passer son plateau repas sous la machine, ce dispositif, cette machine. Soit, c'est le restaurateur qui va le faire. Vous l'avez dit, c'est rapide. Ça permet véritablement d'adapter la portion qu'on propose à ses clients, à ses convives.
3: Exactement. En fait, ça permet de savoir, le chef dans l'équipe de restauration, il sait exactement ce qui ne plaît pas aux élèves ou dans les restaurants. Mais là, ça permet d'avoir une donnée concrète pour savoir exactement en quelle quantité, ce que ça a coûté chaque jour et d'identifier vraiment les recettes problématiques.
18: Ça veut dire qu'on peut réduire de combien avec Kikléo le gaspillage alimentaire dans la restauration collective? C'est un gain important?
3: Alors, avec les restaurants que nous accompagnons, ils arrivent à réduire de 20% le gaspillage dès la première année et de 50% en moyenne en deuxième année. Et là, il y a des restaurants qu'on accompagne depuis maintenant 3 ans, comme le lycée Sibéens, près de Lyon, qui a lui réussi à réduire le gaspillage de 65% en 2 ans. C'est énorme. Ouais. Et tout simplement grâce à une mesure qui leur a permis d'identifier que, par exemple, il y avait un problème sur les produits carnés. Et donc, ils se sont adaptés, ils les ont servis de façon différente, en mettant la sauce à part, en séparant les différents morceaux de viande, par exemple. Et ils ont réussi, en fait, ils gaspillaient 2045 kilos par an de produits au global. Et ils ont réussi à diviser ça plus que par deux, parce que 64%.
18: C'est énorme. Et alors, lutter contre le gaspillage alimentaire, effectivement, on le fait en réduisant les portions, en s'adaptant peut-être mieux au goût des convives, des clients ou des plus jeunes. Ça permet aussi de faire des économies financières, d'une certaine manière.
3: Exactement. Typiquement, l'hôpital Foch, qu'on accompagne depuis quelques années maintenant, a réussi à faire des économies colossales en 2 ans. Ils ont réussi à économiser 150 000 euros. En adaptant les recettes, en revoyant le service. Et donc, c'est colossal. Parce qu'en fait, le gaspillage alimentaire, aujourd'hui, selon l'ADEME, c'est 1 euro par repas et par convive qui part chaque jour à la poubelle. Et c'est dommage, en fait. C'est complètement évitable.
18: Oui, c'est complètement évitable. Effectivement, on arrive à voir aussi à travers cette borne où l'on scanne son assiette une fois qu'on la débarrasse. On arrive à savoir quels sont les aliments aussi. Qui plaisent pas forcément aux clients, et donc d'adapter d'une certaine manière les recettes. C'est quoi d'ailleurs les aliments qu'on gaspille le plus dans la restauration?
3: Étonnamment, nous on a découvert que l'aliment le plus gaspillé, c'était les frites. Donc ça paraît surprenant comme ça, et c'est pas les légumes, mais ce sont bien les frites qui sont soit servies en trop grosse quantité, et donc sur les clients qu'on accompagne, on va avoir un peu ce choc de la première mesure. Ou par exemple là, cet établissement avait 80 kilos de frites le premier jour. Donc ça a été un électrochoc pour les équipes qui ont servi après différemment.
18: Bah oui, ça permet d'une certaine manière une prise de conscience, même si on est chef et qu'on a un œil un petit peu quand on voit les assiettes sur ce qui n'a pas plu. Bah là, on s'en rend compte véritablement. Charlotte Monnet, un grand merci d'avoir été avec nous ce matin sur Sud Radio, directrice marketing et communication chez Kikléo, donc qui permet cette machine de scanner ces assiettes, une fois qu'on a fini de manger, et de savoir ce qu'on gaspille pour mieux lutter contre le gaspillage. Merci à vous, il est 6h54, on revient dans un instant. Le Grand Matin de Sud Radio cette semaine, c'est avec Jacques Cardoz, à tout de suite.
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18: Il est 6h57 sur Sud Radio, le Grand Matin, c'est avec vous Jacques Cardoz. Bonjour Jacques.
37: Bonjour Benjamin, nous sommes le lundi 8 juin, c'est la Saint-Médard. Et aujourd'hui, devant une centaine de tribunaux dans une centaine de villes, dont Marseille, Strasbourg, Arras, Bordeaux, eh bien il y aura un rassemblement pour l'IANA et pour souligner l'immense malaise qui traverse le pays. Vous l'avez compris, ce sera l'essentiel de l'information au cours de cette matinée, l'affaire l'IANA. Est-elle une affaire d'État ? C'est ce que pense un grand avocat pénaliste, Pierre-Olivier Sûr. Il sera dans ce studio dans un petit quart d'heure. Il faut dire que les révélations s'accumulent. Le ministre de l'Intérieur lui-même indique que d'autres plaintes pourraient être déposées contre le meurtrier présumé. Des zones d'ombre demeurent également. On nous dit qu'une demande d'audition d'un magistrat aurait été formulée le 14 février, mais sans être suivie d'effet. À 7h40, invité exceptionnel, la maman d'Elias. Vous vous souvenez, ce jeune de 14 ans poignardé à mort en 2025, eh bien, les deux affaires connaissent des dysfonctionnements, des couacs judiciaires. Elle nous livrera son témoignage. Question ce matin, les magistrats doivent-ils rendre des comptes ? Faut-il instaurer un conseil de discipline indépendant pour les évaluer ? Vous votez sur X, sur YouTube. Vous pouvez nous appeler également au 0826 300 300. Et puis, avec nos éditorialistes, on parlera des tarifs des communications téléphoniques qui pourraient augmenter et d'un Jean-Luc Mélenchon à l'offensive hier à Saint-Denis. Il démarre sa campagne en trombe. Bon réveil à tous.
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37: Alors que nous dit la Saint-Médard, annonciatrice du temps qu'il fera cet été, Rémi André ? C'est aujourd'hui la Saint-Médard.
0: Et oui, alors c'est mitigé, hein. Je ne sais pas si ce sera comme ça tout l'été, mais on a un petit peu de tout, avec tout d'abord cette perturbation qui aborde toutes les zones près de la Manche, depuis la Bretagne jusque vers les Hauts-de-France, des nuages, un petit peu de pluie qui va s'intensifier en cours d'après-midi. À l'avant de cette perturbation dans le vent de secteur sud, nous avons des averses à caractère orageux actuellement entre le Limousin et l'Auvergne. Eh bien, cela va progresser dans la journée en direction du Jura, et là, les orages pourraient être localement forts. Et puis si on descend plus au sud, depuis l'Occitanie, la Provence, jusque vers la Corse, là, nous allons rester au sec avec quelques passages nuageux et des températures qui, si elles ne dépassent pas les 16 degrés à Brest et à Cherbourg ou 20 degrés à Paris, atteindront tout de même les 28 à 29 degrés sur le sud-est.
1: Il est 7 heures.
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1: L'heure des informations avec vous, Laurie Leclerc. Bonjour.
3: Bonjour Jacques, bonjour à tous.
1: L'émotion hier à Florence dans le Gers, plus de 6000 personnes ont rendu hommage à Liana. Reportage Sud Radio à Florence dès le début de ce journal. Les autres titres de l'actualité.
3: Et face au dysfonctionnement judiciaire, le garde des Sceaux Gérald Darmanin demande d'ici le 14 juillet un réexamen des 70 000 plaintes déposées pour des affaires sexuelles sur mineurs. À Paris, plusieurs élus agressés par des membres du groupe intégriste Civitas samedi soir. 6 personnes ont été placées en garde à vue. Et puis cette nouvelle escalade au Moyen-Orient, des missiles iraniens tirés hier et aujourd'hui vers l'État hébreu, qui a répliqué une première depuis le début du cessez-le-feu.
1: Une très grande émotion hier dans le Gers. Des milliers de personnes se sont réunies autour de la famille de Liana pour rendre hommage à la petite fille de 11 ans.
3: La commune de Florence, 6000 habitants, a accueilli autant de soutien hier après-midi pour une marche blanche organisée par la famille et la mairie. Après l'identification du corps vendredi comme celui de Liana, disparue une semaine plus tôt, l'émotion était grande dans le cortège et surtout auprès de sa famille, qui a pris la parole pour la première fois en public depuis le triste événement Franck Payana à 20.
4: Liana, pardon pour ce que tu as vécu, nous t'aimons tellement.
5: L'émotion de la tante devant 6500 personnes à Florence, elle a pris la parole pour lire un message de la famille une semaine après le drame.
4: Aujourd'hui, ma fille Liana doit être tellement émue de voir tout là-haut, tout ce monde rassemblé spécialement pour elle. Les mots me manquent. Personne, je pense, est prêt à vivre une disparition aussi brutale que celle que nous vivons depuis vendredi. Notre petit monde tout entier s'est écroulé. Je n'aurai les mots pour décrire ce drame abominable qui touche notre famille.
5: Parmi les participants à cette marche blanche, Vincent, originaire du département, il est venu avec sa fille montrer sa solidarité.
6: C'est juste un événement terrible comme ça, il est normal que la population se réunisse. Le moment doit être terrible pour les parents, enfin, c'est difficile à imaginer très ouvertement, on n'ose même pas l'imaginer, et donc c'est la moindre des choses d'être présent pour eux.
5: Mais d'autres sont venus de plus loin, toute la région était représentée. C'est le cas de Christine, arrivée de Toulouse pour soutenir la famille.
7: Ça me paraissait important de venir à cette marche blanche qui démontre cette solidarité quand même qu'il y a dans le Gers, même si les faits sont dramatiques. Et c'est aussi pour démontrer qu'on a besoin d'une justice véritablement compétente.
5: Ce soir, des rassemblements pour la protection des enfants sont organisés devant les tribunaux partout en France à partir de 19h.
3: Et pour le ministre de l'Intérieur, Laurent Nunez, ce drame aurait pu être évité. Il a averti que d'autres plaintes devraient être déposées dans les heures et les jours qui viennent concernant le principal suspect, Jérôme Barella, placé en détention provisoire. L'homme de 41 ans, déjà visé par au moins 6 plaintes et signalements depuis 2017. Et face à la polémique sur le traitement judiciaire de ces plaintes, le garde des Sceaux, Gérald Darmanin, a demandé au procureur de passer en revue d'ici le 14 juillet l'ensemble des 70 000 plaintes déposées pour des faits de violence sexuelle sur des enfants. Les procureurs généraux qui seront reçus dans une heure et demie par le ministre de la Justice.
1: Dans le Loiret, le crash d'un hélicoptère de la gendarmerie fait un mort et 2 blessés.
3: Les blessés se trouvent en urgence absolue. Les 3 gendarmes étaient en opération de recherche d'un adolescent disparu la veille qui depuis a été retrouvé. Les circonstances de l'accident restent encore à déterminer.
1: À Paris, 6 personnes en garde à vue après l'agression samedi de la maire du 10e arrondissement.
3: Pendant la 25e édition de Nuit Blanche, une manifestation culturelle annuelle à Paris, une action a été menée contre une exposition dans une église par le groupe intégriste catholique Civitas. La maire du 10e, Alexandra Cordebar, a expliqué avoir été la cible d'intimidation physique, puis frappée par un groupe de 30 à 40 personnes. 6 individus ont été placés en garde à vue, dont 2 pour violence sur des élus. On écoute le témoignage de Pouria Amirchaï, député écologiste qui était sur place et lui aussi pris pour cible.
8: Il y a eu des agressions par des mouvements de foule initialement. Il y a eu une tentative de bloquer et d'empêcher la maire du 10e arrondissement de rentrer. Elle a été pressée contre une grille. Moi, on a voulu m'empêcher de la sortir de cette situation difficile. J'ai reçu des coups de pied. La vraie question, c'est précisément de savoir pourquoi un groupe qui a été dissous est encore en capacité d'agir, qui plus est faisant entrave à toutes les autorités, c'est-à-dire à la fois l'autorité élue ou celle dont sont dépositaires des gardiens de la paix.
3: Pour Yamir Chahi, la maire du 10e arrondissement, tous les deux portaient plainte contre les membres de Civitas.
1: À l'international, nouveau tir de missile iranien ce matin sur Israël.
3: L'Iran qui a envoyé hier soir et ce matin des missiles sur l'État hébreu pour la première fois depuis le début du cessez-le-feu. Israël qui a répliqué, qui affirme avoir visé des cibles militaires à Téhéran et dans d'autres villes iraniennes. Malgré cette nouvelle montée en tension, le président des États-Unis Donald Trump a déclaré hier soir à la chaîne Fox News être certain qu'un cessez-le-feu avec l'Iran sera signé d'ici mercredi. Mais pour Patrick Martin-Jeunier, spécialiste des questions internationales et ancien à Sciences Po, la situation n'est pas prête de se débloquer.
2: On en est exactement au statu quo ante, c'est-à-dire la situation qui existait avant le début du conflit. Aucune des parties ne veut faire quelque concession que ce soit. L'Iran, de son côté, sait très bien qu'il est en position de force. Même si le régime est affaibli, on voit bien qu'il maîtrise la situation. Il n'y a pas de concession et les négociations qui devaient intervenir, eh bien, sont au point mort d'un côté comme de l'autre, dans la mesure où, manifestement, aucune des deux parties ne veut faire de concession majeure.
3: Et l'État hébreu affirme également que ses opérations dans tout le Liban ne cesseront pas. Une trentaine de localités ont été frappées ce matin.
1: Le tennis, après plus de 4 heures de jeu, Alexander Zverev remporte son premier Roland-Garros.
3: Et oui, l'Allemand de 29 ans, numéro 3 mondial, a décroché son premier titre en Grand Chelem. Il s'est imposé 5-7 en 5-7 hier face à l'Italien Flavio Cobolli.
1: Pour finir, un mot de handball féminin avec Metz qui remporte pour la première fois la Ligue des Champions.
3: Et oui, première victoire d'un club français en Ligue des Champions de handball féminin. Elles ont battu les Messines. En finale, les Hongroises de Győr, double tenante du titre 31-29. Et puis également une victoire française en cyclisme. Le français Alex Baudin a remporté la première étape du Tour d'Auvergne-Rhône-Alpes.
1: Merci Laurie, on vous retrouve à 7h30 pour d'autres informations. 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Tout de suite, dans un instant, un ténor du barreau qui réclame la réforme de la justice de proximité. Il y a urgence, nous dit Pierre-Olivier Sûr. Il est dans ce studio, à tout de suite.
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1: Soyez les bienvenus dans le Grand Matin de Sud Radio. Vous avez la parole, vous le savez, au 0826-300-300. C'est à la une. Une nouvelle fois, l'affaire Liana. L'affaire Liana est-elle une affaire d'État ? C'est ce que vous écrivez sur vos réseaux, Pierre-Olivier Sûr. Bonjour maître, vous êtes notre premier invité de la matinale, ancien bâtonnier de Paris. On s'interroge sur la responsabilité de l'État, police, justice, gendarmerie. Les Français demandent des comptes d'une certaine manière. Vous êtes l'un des avocats pénalistes les plus en vue aujourd'hui. Est-ce que vous êtes étonné par ce que l'on apprend à travers cette affaire ?
23: Écoutez... D'abord, je dois vous dire que dans notre famille judiciaire, c'est à la fois les avocats, mais les magistrats aussi, les greffiers, les enquêteurs. Eh bien, on a bien reçu les paroles du ministre.
1: Oui.
23: D'abord, vendredi, il s'est exprimé pour exprimer sa compassion, notre compassion, la nôtre, de toute notre famille judiciaire, pour exprimer des excuses et pour aussi dire que s'il y a des fautes, il y aura des responsabilités qui seront recherchées, sanctionnées.
1: Est-ce que c'est une affaire qui est révélatrice d'une crise systémique de la justice de proximité, puisque c'est de cela dont il s'agit ?
23: Oui. La justice en France fonctionne très mal pour la proximité et très bien pour les grandes affaires. Regardez, le PNF, on dit même que ça marcherait trop bien, les affaires pénales financières. Regardez le PNAT, le terrorisme. Le procès V13 a été montré du doigt dans le monde entier comme un exemple de ce qu'il faut faire. Regardez le PNACO qui a été mis en place par le ministre Gérald Darmanin contre les crimes organisés, la criminalité organisée internationale, narcotrafic, ça fonctionne. Mais ce qui ne fonctionne pas, c'est les affaires de tous les jours. C'est l'intrafamilial.
1: Oui.
23: C'est les affaires sexuelles, c'est les affaires de coups et blessures, c'est aussi toutes les affaires financières qui frappent au milieu des familles et dans notre premier cercle. Et ça, il faut le réformer.
1: Maître, ce que ne comprennent pas les Français sont des choses très très simples. L'envoi par courrier. Personne ne s'est dit qu'un envoi par courrier d'un parquet à un autre pouvait faire perdre du temps, pouvait mettre en danger d'éventuelles nouvelles victimes, que pendant ce temps, en réalité, l'action judiciaire ne se mène pas, il n'y a pas d'action judiciaire pendant qu'on envoie un courrier et qu'on met 3 semaines ou 1 mois à l'ouvrir.
23: C'est incompréhensible, c'est la justice par lettre Kraft ou lettre recommandée. Sachez que à Paris, on consacre en ce moment encore par an 10 millions d'euros à l'expédition postale. Et en France aussi, ça fait 20 millions d'euros. Si on faisait tout ça par Internet, par intranet, on n'utiliserait pas cet argent.
1: Pourquoi ça ne se fait pas?
23: Parce que pour cette justice-là, on est encore au temps des diligences.
1: Mais d'accord, ça c'est le constat. Mais pourquoi aucun ministre ne s'est dit on va passer à l'informatique pour tout le monde?
23: Ben, je pense que ça sera bientôt fait. Le ministre hier a rappelé qu'il s'intéressait beaucoup au réseau Cassiopée. J'appelle moi un Cassiopée de la deuxième génération, parce que regardez, qu'est-ce qui se passe pour nous avocats quand on dépose plainte?
1: Oui.
23: Vous êtes une radio beaucoup écoutée dans le sud de la France, Bordeaux, qui est une juridiction que je connais bien. On dépose plainte pour une jeune fille qui a subi des atteintes. Eh ben, il se passe rien. On appelle le parquet, il vous prend pas au téléphone.
1: Pas de réponse, ouais.
23: On appelle les gendarmes. Rien. On appelle le maire de la ville. Alors lui, le maire, il fonctionne. Il fonctionne, il appelle à droite, à gauche, et enfin vous arrivez à voir les gendarmes. Et qu'est-ce qu'ils vous disent, les gendarmes? Qu'est-ce qu'ils vous disent? Ah ben maître, oui, mais vous savez, on a beaucoup d'affaires en ce moment, on le mettra sûrement en garde à vue dans quelques mois. Et entre-temps, il est toujours là, sur zone.
0: Bon, mais attendez, alors je reviens au moyen, sur l'envoi par courrier, j'ai envie de vous demander, on vient d'apprendre également qu'il y avait plusieurs systèmes informatiques, l'un pour la police, l'un pour la justice, l'autre pour la gendarmerie, et que ces trois systèmes ne sont pas compatibles entre eux. Est-ce que c'est possible ça? Bon, enfin c'est incroyable.
23: C'est pour ça qu'il faut mettre en place un Cassiopée de deuxième génération, c'est cet intranet entre les parquets. Mais surtout ce qu'il faut, c'est, vous voyez, à l'image de ce qu'on fait pour le PNF, pour le PNAD, pour le PNACO, il faut centraliser, il faut spécialiser, pas au niveau... il faut centraliser, il faut spécialiser, pas au niveau national, au niveau des...

0: compliqué. Combien d'avocats en défense disent la parole de l'enfant ne pèse pas.
1: J'entends tout à fait ce que vous dites, mais là, en l'espèce, on a l'impression que c'est même pas de ça dont il s'agit, parce que là, si on reste sur l'affaire Liana, c'est des temps de latence incompréhensibles. C'est-à-dire que c'est 8 mois depuis la plainte de l'été 25, puis en février. Alors, information qui est donnée par nos confrères du Nouveau Détective, qui n'est pas confirmée, mais je vous la donne. L'information selon laquelle des gendarmes de Lectour ne seraient pas allés interpeller le meurtrier présumé de Liana le 14 février, alors que le magistrat ou un des magistrats aurait demandé à ce que ça se fasse rapidement. Est-ce que, par exemple, là, on est face à un manque de communication? Est-ce que c'est crédible d'en arriver là avec la justice de notre pays aujourd'hui?
0: Alors moi, je ne vais pas vous dire ce qui s'est passé dans l'affaire Liana. Mais je vais vous dire ce que je vois dans tous mes dossiers.
1: Non, mais je parle du manque de communication.
0: C'est l'exemple de Bordeaux tout à l'heure. Le parquet ne vous répond pas. Les gendarmes vous disent, mais oui, on va le faire, mais maître, on a d'autres choses.
1: Que des courriers peuvent patienter 15 jours ou 3 semaines dans une boîte aux lettres.
0: Et vous savez ce qu'on vous dit à Bordeaux pour vous dire que ça va devoir patienter encore? Ah, mais maître, il y a d'autres victimes. Donc on constitue le dossier, et le constituer encore, il va falloir que la garde à vue soit différée encore plus loin dans le temps.
1: Donc maître, si je comprends bien, tout est prioritaire, donc rien n'est prioritaire.
0: C'est un peu ça. C'est pour ça qu'il faut une réforme systémique de la justice de proximité. Le ministre hier a promis que d'ici le 14 juillet, il y aurait 70 000 dossiers en cours qui seraient scannerisés.
1: Les Français en ont assez aussi des promesses qui malheureusement ne sont pas suivies d'effet, parce que les de la justice, on en connaît à travers d'autres affaires, et vous le savez très bien, même mieux que moi.
0: Et je sais bien, et je vous dis, Liana, Elias, ce sont des prénoms maintenant qui marquent, qui sont gravés dans nos cœurs, dans cette famille judiciaire que nous aimons et que nous servons. Et c'est pour cela que j'appelle à une réforme. Un parquet centralisé, spécialisé au niveau départemental, des juges spécialisés, des enquêteurs spécialisés, et entre eux, un intranet pour en finir, évidemment, des enveloppes Kraft qui distribuent le dossier à qui va ou qui mieux.
1: On a entendu votre volonté, maître. Une dernière question, parce que ça a été l'actualité ce week-end, la sanction des magistrats via une instance indépendante et non par des confrères semble être assez populaire dans l'opinion. Est-ce qu'une peur du gendarme pour des magistrats ne serait pas salutaire? On sait qu'il y a aujourd'hui un Conseil supérieur de la magistrature qui rend quand même un certain nombre de décisions. Je crois qu'on est à une cinquantaine de décisions à peu près. Donc on ne peut pas dire qu'il n'y a absolument pas de décisions qui sont prises, mais ça n'est pas suffisant.
0: Non mais écoutez, il y a une police des polices, il y a pareil pour la justice aujourd'hui, il y a des sanctions qui peuvent tomber, le ministre l'a dit, il y a des sanctions qui tomberont, donc il y a un logiciel qui est prêt, il y a un système
1: disciplinaire. La proposition qui est faite, c'est d'être jugé non pas par ses pairs, mais par aussi un collectif de citoyens.
0: Oui, bah écoutez, dans le Conseil national, dans le CSM, il y a des personnes qualifiées qui ne sont pas des magistrats. Ce système fonctionne, pourra fonctionner. Le ministre a indiqué qu'il le mettrait en œuvre et que des sanctions tomberont et qu'elles seront très lourdes. S'il y a lieu, pour l'instant, on ne connaît pas le dossier. Pour l'instant, moi, ce que je veux dire, c'est aussi que je pense aux magistrats qui ont traité cette affaire et qui l'ont maltraité, parce que malheureusement, ils sont dans le même cas que beaucoup de leurs collègues partout en France, à Bordeaux ou ailleurs, et le problème, c'est pas un problème d'homme ou de femme, souvent les magistrats sont extrêmement dévoués et plein de conscience professionnelle. Regardez dans l'affaire Pellicot, cette affaire a été mise en œuvre par des consciences, et bien ces consciences sont là, s'il y a des problèmes, on sanctionnera, mais ce qui pose une difficulté, c'est le système, et il faut une réforme systémique.
1: On a bien compris votre souhait de réforme pour la justice de proximité. Merci infiniment, Pierre-Olivier Sûr, pénaliste, ancien bâtonnier de Paris, d'être passé nous voir dans le studio de Sud Radio ce matin. Le rappel des titres. Plus de 6000 personnes réunies précisément hier à Florence dans le Gers pour une marche blanche en hommage à Liana. Le garde des Sceaux Gérald Darmanin a demandé au procureur de passer en revue 70 000 plaintes déposées pour des faits de violence sexuelle sur des enfants, et il veut que ce soit fait avant le 14 juillet. Dans le Loiret, le crash d'un hélicoptère de la gendarmerie fait un mort et deux blessés en urgence absolue. Un homme d'une trentaine d'années est décédé à Cap-Breton dans les Landes, emporté par des baïnes sur une plage non surveillée. Israël a frappé l'Iran tôt ce matin en réponse à des tirs de missiles iraniens sur l'État hébreu. Et puis un rappel, si vous n'avez pas suivi cette information majeure dans le week-end, le tennis avec Alexander Zverev qui a remporté son premier titre de Grand Chelem à Roland-Garros. C'est l'heure.

0: C'est l'heure du hashtag. Bonjour Benjamin Glaise.
1: Bonjour Jacques, bonjour à tous.
0: Vous nous parlez sur les réseaux sociaux de ces nombreuses personnalités qui font part de leur colère après le meurtre de Liana.
1: Oui, elles sont nombreuses, à commencer par l'animatrice Maïtena Biraben. Écoutez, ce week-end, elle a lancé cet appel sur Instagram.
2: Ça suffit, vraiment ça suffit. Et on organise un mouvement. Postez une photo de vous enfant et de recopier le texte qu'on vous met ici en dessous.
1: Son appel a été suivi par plusieurs personnalités sur les réseaux sociaux. Juliette Binoche, par exemple, Flavie Flamand ou encore Jeanne Chéral. Toutes ont publié une photo d'elle, l'enfant, accompagnée du même texte. Dans celui-ci, on peut lire, je cite, « La France ne protège pas ses filles. Pouvoir public, ouvre tes yeux. Liana a été laissée seule. C'est inacceptable et ne rien faire te rend complice. » Sur Instagram, d'autres personnalités ont fait part également de leur colère après le meurtre de la collégienne. Dans l'ordre, on écoute, tenez, Emmanuel Béart, Alex Lutz et Andréa Bescon.
3: C'est un drame de plus. L'institution judiciaire a failli.
4: Allez, on est concentrés.
5: Cette tragédie qui aurait pu être évitée est la tragédie de trop.
6: Liana, ce n'est pas un cas isolé. Des enfants qui ont été tués par des pédocriminels récidivistes, il y en a plusieurs avant elle. Liana, c'est l'injustice de trop.
1: Parmi les hashtags les plus utilisés par ces personnalités, le hashtag « Je suis Liana » ou encore le hashtag « Je suis au tribunal » repris par exemple par Andréa Bescon, Alex Lutz, on les entendait à l'instant. Appel qui effectivement a été lancé à l'origine par plusieurs collectifs féministes et de protection de l'enfance. Appel à manifester ce soir devant une centaine de tribunaux. Rassemblement pacifique qui est prévu donc ce soir à partir de 19h.
0: Merci Benjamin et on vous retrouve peu avant 9h dans notre débat, notamment toujours avec cette humeur sur les réseaux. Et on a bien compris que l'humeur aujourd'hui, elle tourne autour de cette affaire Liana. D'ailleurs, on y revient avec Félix Mathieu dans un instant. C'est quoi le problème avec cette question? Comment mieux contrôler les magistrats? À tout de suite.
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0: Soyez les bienvenus sur l'antenne de Sud Radio, il est 7h25, c'est la question ce matin, parce que c'est l'actualité qui traverse et bouleverse la France depuis plusieurs jours maintenant, avec la proposition de Bruno Retailleau, et c'est notre sondage fil rouge, tout au long de la matinée, les magistrats doivent-ils rendre des comptes? Faut-il instaurer un conseil de discipline indépendant pour les évaluer? Vous votez sur X, sur YouTube, vous pouvez aussi nous appelez au 0826 300 300. C'est également le thème de votre chronique. Félix Mathieu, bonjour.
1: Bonjour Jacques, bonjour tout le monde.
0: Alors, après le choc de la mort de Liana dans le Gers, le ministre de la Justice réunit tous les procureurs généraux ce matin.
1: Oui, Gérald Darmanin les a convoqués à 8h30 après leur avoir demandé une revue des plaintes qui concernent les enfants victimes de violences sexuelles, de viols, environ 70 000 dossiers comme ça. On va prendre toutes les plaintes, il n'y a pas un au magistrat qui va partir en vacances tant que ce recensement n'aura pas été fait, a prévenu Gérald Darmanin, alors qu'une marche blanche réunissait 6000 personnes en hommage à Liana à Florence dans le Gers hier. Le garde des Sceaux, en tout cas, a présenté les excuses de l'institution judiciaire à la famille, des excuses télévisées. Une inspection aussi, justice, gendarmerie, éducation nationale, doit rendre ses conclusions sous 15 jours pour tenter de comprendre où est-ce qu'il y a eu des défaillances. Alors, certains syndicats de magistrats dénoncent d'ores et déjà une volonté de faire des juges, les boucs émissaires dans cette histoire. La question des moyens, en tout cas, qu'ils dénoncent, a été évacuée par le président de la République lui-même dans ce dossier Liana. Ce suspect, on le rappelle, qui n'avait toujours pas été entendu au bout de plusieurs mois, malgré les éléments d'enquête accablants, des antécédents aussi extrêmement inquiétants. Bon, reste les chiffres qui disent le sous-effectif selon la Conférence nationale des procureurs de France. Notre pays compte 3 procureurs pour 100 000 habitants contre 12 pour 100 000 habitants en moyenne en Europe. Autrement dit, la France compte, selon eux, 4 fois moins de procureurs par habitant que la moyenne européenne.
0: Oui, c'est un chiffre éloquent. Notre pays compte 3 procureurs pour 100 000 habitants contre 12 en moyenne en Europe. Vous nous dites cela, Félix Mathieu, et vous en débattrez également avec Valérie Expert tout à l'heure à partir de 10h avec votre invité Jean Sagnier, avocat d'innocence en danger. Alors, c'est l'heure de jouer. Il est 7h27 sur Sud Radio. 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Juste après le journal, invité exceptionnel, la maman d'Elias, jeune de 14 ans, poignardée à mort l'année dernière, va nous raconter les similitudes avec l'affaire Liana et sa propre expérience de la justice. Ça vous fait réagir. Vous avez la parole et vous pouvez nous appeler au 0826 300 300. Mais d'abord, le temps, la météo avec vous, Rémi André. Bonjour.
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0: Et le temps, alors le temps qu'il fait aujourd'hui, Rémi André, c'est important parce qu'on est à la fameuse Saint-Médard. Et c'est peut-être le temps qu'il fera tout l'été.
3: Ah, et s'il pleut à la Saint-Médard, il pleuvra 40 jours plus tard, à moins que Saint-Barnabé lui coupe l'herbe sous les
0: pieds. Voilà le dicton total, exactement.
3: Et bien aujourd'hui, nous avons une perturbation qui approche par la Manche, qui va concerner les régions depuis le nord-ouest jusque vers les Hauts-de-France, avec déjà à l'avant quelques ondées par-ci par-là, notamment du côté du Mans, de Orléans. Et puis nous avons à l'avant encore de cette perturbation des averses orageuses, des averses actuellement entre le Bordelais, le Limousin, l'Auvergne, et bien les averses vont prendre un caractère orageux plus marqué cet après-midi en remontant vers la Bourgogne et le Jura. Et là, attention, les orages pourraient être localement forts. En revanche, depuis le sud-est, en fait, depuis l'Occitanie jusqu'au sud-est et la Corse, là, nous allons rester au sec aujourd'hui avec juste quelques passages nuageux. Alors, de ce fait, les températures seront limitées à 16 degrés à Brest ou à Cherbourg, 20 degrés à Paris. On ira tout de même jusqu'à 30 degrés à Lyon et parfois 30 à 31 degrés dans le sud-est.
0: Bonne matinée à tous, il est pile 7h30 sur Sud Radio.
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0: C'est l'heure des informations avec vous, Laurie Leclerc. Bonjour.
4: Bonjour Jacques, bonjour à tous.
0: Les trois grands titres de l'actualité. Marche blanche hier dans le Gers en hommage à la petite Liana, 11 ans.
4: Et ce soir, les associations se réunissent devant les tribunaux. Gérald Darmanin, lui, veut résoudre les dysfonctionnements en profondeur. Le garde des Sceaux demande à passer en revue les 70 000 plaintes déposées pour violences sexuelles sur mineurs. Et puis l'international montait en tension entre Israël et l'Iran qui a visé à au moins deux reprises ces dernières heures l'État hébreu avec des missiles.
0: Mais tout d'abord, ça peut surprendre, l'Albanie mobilisée contre Trump, pas Donald, mais sa fille Ivanka.
4: Pour la 7e journée consécutive en Albanie, mais aussi partout en Europe, les Albanais sont descendus dans la rue pour protester contre un projet immobilier lié à la famille Trump. La fille du président des États-Unis veut acheter la seule île du pays, une zone naturelle protégée pour en faire un parc avec hôtel de luxe réservé aux super riches. Le tout avec le feu vert du premier ministre albanais. Les manifestations s'enchaînent et la diaspora aussi se mobilise, comme hier à Paris, à Strasbourg, Bruxelles ou encore Toulouse, où vit une importante communauté. Noté albanaise, Christine Bouillon.
5: Partout sur les pancartes, on peut lire « L'Albanie n'est pas à vendre ». Le projet de la famille Trump de mettre la main sur cette île paradisiaque de Sazan pour en faire un complexe hôtelier de luxe ne passe pas.
6: L'Albanie n'est pas à vendre, pas pour Ivanka Trump.
10: On n'a pas besoin des Américains pour venir développer l'Albanie. Et surtout qu'on touche des zones où ils sont protégés. Encore pire, on ne peut pas laisser faire ça.
5: Au-delà des conséquences sur l'environnement, ce projet hôtelier choque profondément.
11: Le peuple albanais n'est pas contre les investissements, mais il faut des investissements qui peuvent servir au pays, pas qu'aux élites du monde, quoi. Dans d'autres pays, en Grèce ou ailleurs, c'est le peuple grec qui a construit, a fait ce qu'il veut pour construire ce tourisme. Et il en profite lui-même. Ce ne sera pas le cas en Albanie.
5: Pour la diaspora albanaise, ces manifestations se transforment dans un mouvement de fond, la lutte contre un État albanais accusé d'être gangréné par la corruption.
12: Le Premier ministre albanais, avec son clic de corruption, il construit des immeubles de 100 étages avec des financements très très très litigieux, très douteuses, pendant que le peuple albanais, il souffre.
5: Une révolte inattendue, mais qui a déjà un surnom et qui fait le tour du monde, la révolution des flamants roses.
4: Un reportage Sud Radio de Christine Bouillon.
0: À l'international, des missiles iraniens ont visé Israël hier soir et ce matin.
4: Et l'État hébreu a répliqué et affirme avoir touché des sites militaires mais aussi un site pétrochimique en Iran. Israël qui poursuit aussi ses frappes sur le Liban après avoir été visé par le Hezbollah libanais. Une trentaine de localités libanaises ont été touchées ces dernières heures.
0: Après la polémique sur le traitement des plaintes pour agressions sexuelles et viols sur mineurs, Gérald Darmanin reçoit dans une heure les procureurs généraux.
4: Le garde des Sceaux a demandé aux procureurs de passer en revue d'ici le 14 juillet, les 70 000 plaintes déposées pour des faits de violences sexuelles sur des enfants. Il reçoit donc les procureurs généraux à 8h30. Et après une marche blanche qui a réuni 6 000 personnes hier à Florence, dans le Gers, en hommage à Liana, ce soir dans toute la France, des rassemblements sont prévus devant les tribunaux à 19h pour dénoncer l'injustice de trop à l'appel de collectifs féministes et de protection de l'enfance. L'association Move Enfants recense plus de 130 villes participant à ce mouvement. On écoute Arnaud Gallet, président de l'association.
17: Des rassemblements, pourquoi ? Bah, tout simplement pour rendre hommage déjà à Liana et pour se dire que finalement, il y a combien de Liana dans ce pays ? Il y a combien de Jérôme B. en liberté qui ont fait l'objet de signalements, de plaintes ? Donc on demande qu'il y ait un sursaut politique, on demande une loi intégrale de lutte contre les violences faites aux femmes et aux enfants. On ne peut pas simplement s'indigner, présenter des excuses en fait au niveau de la mort de cette petite fille qui aurait pu être évitée sans passer à l'action et sans agir. Donc il est temps en fait que la France bouge par rapport à ça, et quand la France doit bouger, c'est le gouvernement qui doit agir.
4: Arnaud Gallet, président de l'association Move Enfants, au micro Sud Radio de Paola Boé.
0: Début aujourd'hui du procès en appel de l'ancien maire de Saint-Étienne pour une affaire de chantage à la sextape.
4: Gaël Perdriau avait été reconnu entièrement coupable du chantage visant son adjoint en décembre 2025. Il avait été condamné à 2 ans de prison ferme en première instance et après avoir passé 2 mois derrière les barreaux, Gaël Perdriau avait été remis en liberté sous contrôle judiciaire dans l'attente de ce procès en appel qui s'ouvre aujourd'hui.
0: Le football, pour finir, dernier match de préparation au Mondial ce soir pour les Bleus contre l'Irlande du Nord.
4: Coup d'envoi à 21h à Lille avec notamment sur le terrain le ballon d'or Ousmane Dembélé ou bien la 40e sélection du gardien Mike Maignan. Ensuite, les Bleus s'envoleront mercredi pour les États-Unis avant leur premier match contre le Sénégal. Ce sera le 16 juin prochain.
0: Merci Laurie, on vous retrouve tout à l'heure à 8h.
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0: Avec Christophe Debien, prendre soin de notre planète, ça passe aussi par le fait de bien manger.
8: Face aux épisodes de forte chaleur, les villes cherchent à adapter leurs espaces publics. L'entreprise WaterConnect développe des équipements de rafraîchissement urbain et d'accès à l'eau potable pour répondre aux nouveaux enjeux climatiques. Déjà mobilisée lors des Jeux Olympiques et Paralympiques de Paris 2024, l'entreprise a déployé ses solutions dans plus de 200 sites franciliens. L'objectif, permettre aux habitants de boire, se rafraîchir et mieux supporter les périodes de forte chaleur dans des espaces souvent très minéralisés. Une réponse qui est en effet concrète au défi du confort climatique et de la résilience urbaine.
9: Elle a connu elle aussi les dysfonctionnements de la justice. Elle est dans ce studio et témoigne par solidarité pour Liana. Il s'agit de la maman d'Elias, 14 ans, ce jeune homme de 14 ans qui avait été poignardé à mort en 2025. Et dans cette affaire également, il y avait eu beaucoup de dysfonctionnements. La maman d'Elias est avec nous, elle témoigne par solidarité, comme d'autres mamans ou comme d'autres familles de victimes. On se retrouve dans quelques instants. À tout de suite.
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0: Soyez les bienvenus sur Sud Radio, il est 7h39, vous pouvez nous appeler à tout moment au 0826-300-300, vous nous interpellez, vous réagissez à l'actualité. Vous pouvez aussi répondre à la question fil rouge de ce matin, les magistrats doivent-ils rendre des comptes? Faut-il instaurer un conseil de discipline indépendant pour les évaluer? Vous votez sur X, sur YouTube et vous nous appelez bien sûr au 0826-300-300. Je le disais, le choc est tel en France après l'affaire Liana, que d'autres familles de victimes témoignent. C'est le cas de la maman d'Elias. Elle est avec nous dans ce studio. Bonjour Stéphanie Bonhomme.
38: Bonjour.
9: Elias a été poignardé à la sortie de son collège. Il avait 14 ans. C'était en janvier 2025. Alors bien sûr, les deux affaires sont distinctes, sont différentes. Mais dans les deux cas, il y a le dysfonctionnement de la justice, car les deux agresseurs de votre enfant sont des multirécidivistes, connus des services de police. On va y venir après. Et dans l'affaire Liana, on accumule les bévues judiciaires. Alors, comment avez-vous réagi lorsque vous avez appris, je dirais au-delà de la disparition tragique de cette petite fille, lorsque vous avez appris les ratés judiciaires de cette affaire Liana?
1: En fait, la semaine dernière a été une semaine difficile pour notre famille parce qu'elle a réveillé une grande détresse face au dysfonctionnement judiciaire. Et j'aimerais dire à la famille de cette petite fille que la famille d'Elias lui transmet toute son affection, sa tendresse et de la consolation. Cette semaine, elle a été difficile et finalement, elle renforce notre sentiment de révolte parce que le garde des Sceaux est quelqu'un de très rigoureux. Il a tout de suite réagi, il a tout de suite demandé à ce que une enquête administrative soit faite. La question est, que se passe-t-il après ?
9: Vous l'avez déjà dit à plusieurs reprises, après le drame qui a concerné votre enfant et qui touche votre famille, bien entendu, la justice n'a pas protégé Elias. Vous diriez pareil pour Liana ?
1: Évidemment. Je pense que la justice française, dans beaucoup de drames d'enfants ou de femmes violées, de féminicides aujourd'hui, ne protège pas, la justice française ne protège pas ses enfants, ne protège pas ses femmes. Et elle peut le reconnaître, sauf que une fois que il y a une mission d'évaluation, oui, comme ce qui a été le cas après le décès d'Elias, de l'inspection générale de la justice, qui est parfaitement rigoureux, la question est, et après ?
9: Oui, c'est ça.
1: Que fait-on de ces dysfonctionnements et de ces carences qui sont signifiés ?
9: Ce que vous nous dites, c'est que sur le constat, oui, le constat est fait, les mots sont dits, les ministres sont présents, ils formulent des vœux. Mais après, que se passe-t-il ? Alors, un rapport de l'inspection générale de la justice avait été consacré au drame d'Elias, et il avait révélé de multiples défaillances dans le suivi des mineurs. On a le sentiment, évidemment, que l'histoire se répète à chaque affaire, qu'on ne découvre pas les choses. Comment vous réagissez à cela ?
1: En fait, on est révolté. Au début, on a essayé de comprendre. On a rencontré Jacques Boulard, le premier président de la Cour d'appel de Paris, et Peyman Ghalet-Marzan, le président du tribunal judiciaire de Paris, pour essayer de comprendre, pour pouvoir dialoguer et rencontrer les juges des enfants, pour comprendre
9: ce qui n'avait pas fonctionné.
1: Et en fait, nous, les victimes, les proches des victimes, nous sommes méprisés par cette institution judiciaire, puisqu'au départ, ils nous avaient dit que cette rencontre aurait lieu, et finalement, elle n'a pas eu lieu. Dans ce rapport, on voit très bien que le tribunal pour enfants de Paris, il y a de nombreux dysfonctionnements. Pour autant, 9 mois après, est-ce que la présidente du tribunal pour enfants de Paris, Pascale Bruston, est-ce qu'elle a été entendue ? Est-ce qu'une inspection a eu lieu au tribunal pour enfants ? Nous ne le savons pas. La sénatrice Marie-Claire...
9: Et lorsque vous posez la question ?
1: Je n'ai pas de réponse.
9: Vous n'avez pas de réponse.
1: C'est-à-dire que, d'accord, il y a des dysfonctionnements, des carences, il y a un rapport.
9: Mais rien au-delà du constat.
1: Mais après.
9: Ouais. Alors, dans l'affaire Elias, et dans le rapport, ce rapport soulignait les défauts de communication. Là, ça fait écho énormément à l'affaire Liana. Défauts de communication et de coordination entre les différents acteurs judiciaires. Donc, ça veut dire que c'est systémique.
1: Mais ça veut dire tout simplement qu'il y a un manque de rigueur au niveau des juges. Alors, en l'occurrence, pour Elias, des juges du siège, avec des dossiers de personnalité qui ne sont pas remplis. J'aimerais dire que cette phrase que j'entends depuis quelques jours de manque de moyens, de clochardisation de la justice, pour moi, cette phrase n'est pas entendable pour deux raisons. La première, c'est que je suis médecin hospitalier depuis 20 ans.
9: Oui.
1: Le manque de moyens, oui. Je sais ce que c'est.
9: Vous savez ce que c'est.
1: Et pourtant, nous soignons et nous soignons le mieux possible.
9: Vous avez le sentiment que c'est un prétexte, que c'est une espèce d'argument facile, automatique, dès lors qu'on doit s'excuser, on dit on n'a pas de moyens.
1: On dit on n'a pas de moyens.
9: Et le président de la République s'est exprimé là-dessus. Hein.
1: Alors que nous, ce qu'on demande, comme pour les patients, en fait, nous, on demandons, est-ce qu'on peut se rencontrer? Est-ce que vous pouvez nous expliquer ce qui s'est passé?
9: C'est l'un de vos combats. Hein. Vous dites que vous demandez à ce que, de façon systématique, les magistrats rencontrent les acteurs et les victimes d'une affaire. Vous l'avez demandé, vous, et vous n'avez pas obtenu satisfaction. C'est-à-dire que vous n'avez pas pu rencontrer vos magistrats.
1: Non, nous ne sommes plus au stade en fait de demander, nous exigeons. Parce que notre droit à la parole, au dialogue, il est légitime. Donc en fait, il faut arrêter d'avoir une corporation qui se base sur une charte de déontologie qui n'est qu'une charte pour refuser de voir, de rencontrer et d'expliquer. En fait, chacun doit être... Nous, nous ne demandons pas des sanctions, c'est la phrase que je répète encore et encore. Nous demandons du dialogue.
9: Oui, et puis surtout une amélioration du fonctionnement de la justice. Évidemment. Stéphanie Bonhomme, la maman de Maëlys, tuée en 2017, Jennifer Deharoro, a pris elle aussi la parole, comme vous, et elle dit, je la cite, « Je pense à toi depuis ta disparition, c'est inadmissible que dans ce pays, nos enfants ne soient pas écoutés ni protégés. Leurs bourreaux, eux, ont le droit au silence pendant que leurs victimes subissent. » Vous partagez ?
1: Je partage évidemment ce qu'elle dit et ce que je trouve le plus dur, c'est que ces bourreaux, en fait, ils vont aller en prison. En prison, ils vont bénéficier d'une réinsertion que nous allons leur payer. Et nous, notre vie, elle est détruite. Ces enfants ne sont plus vivants. Nos vies sont détruites. Et en fait, les bourreaux effacent les victimes. Or, ce n'est plus possible. En fait, les victimes doivent passer au premier plan. Et c'est là où, en fait, la justice va s'inverser. Il faut que la parole de ces enfants, la parole des femmes, la parole de tous les enfants pour Elias qui sont venus, il y a plus de 25 enfants qui ont été victimes des deux délinquants multirécidivistes qui ont tué Elias. Il faut que la parole soit entendue pour... C'est la parole des victimes.
9: Et pour que ces valeurs s'inversent, vous demandez, je le répète en conclusion de cet entretien, merci infiniment Stéphanie Bonhomme d'être venue nous voir, vous demandez à ce que, à minima, vous puissiez rencontrer les magistrats, qu'il y ait un échange, ça passe par là, que les magistrats consacrent plus de temps aux familles de victimes. Merci Stéphanie Bonhomme.
1: Je vous remercie.
9: Merci d'être passée de nous voir ce matin et d'avoir témoigné, parce que effectivement, cela passe aussi par vos témoignages, pour que les choses changent dans cet appareil judiciaire dont on sent qu'il est très enrayé. Merci infiniment. On passe à un tout autre sujet avec cette question. Les tarifs de vos abonnements mobiles vont-ils considérablement augmenter? C'est drôle d'époque. Il est 7h47. Avec vous, Éric Revel. Bonjour, Éric.
2: Bonjour, Jacques. Bonjour à tous.
9: Le rachat de SFR par les trois autres opérateurs téléphoniques va avoir un impact sur les prix. C'est bien cela.
2: Oui. Alors, on va raisonner différemment, si vous voulez, Jacques. Que s'est-il passé lorsqu'il y avait quatre opérateurs en France dans notre pays? Vous vous souvenez, sous Nicolas Sarkozy, François Fillon avait installé Free Mobile comme quatrième opérateur. On était en 2012. Que s'était-il passé à ce moment-là? La guerre des prix avait fait baisser entre ces quatre opérateurs les forfaits de 30 à 50%, avec un impact très fort d'ailleurs sur l'emploi des autres opérateurs. Il y avait une destruction de valeur, mais les abonnements avaient baissé. Donc, avec quatre opérateurs, la concurrence restait intense, même si ces derniers mois, SFR perdait pas mal de clients. Alors donc, en passant à trois opérateurs, cette pression concurrentielle diminue évidemment, mécaniquement. Les opérateurs qui vont survivre, donc Orange, Free et Bouygues Télécom, ont moins besoin de se battre sur les prix pour gagner ou conserver des parts de marché. Donc ils peuvent plus facilement augmenter ce qu'on appelle l'ARPU, c'est-à-dire le revenu moyen par utilisateur. Orange, Bouygues et Free assurent, écoutez bien, que les prix ne vont pas augmenter brutalement, brutalement évidemment que non, mais à moyen et à long terme, nos abonnements vont augmenter. Faites confiance Jacques, au roi du marketing des opérateurs téléphoniques pour nous faire passer la pilule en douceur, mais la pilule de la hausse des tarifs, nous les consommateurs, il va bien falloir nous la faire avaler. Alors il y a l'ARCEP, l'autorité de régulation, qui doit veiller au grain. On verra, donc pas de hausse brutale, mais une hausse quand même.
9: Vigilance. Ailleurs en Europe, attendez
0: des exemples où un opérateur téléphonique a été racheté avec dans la foulée des hausses de prix des abonnements?
2: Bah oui, oui, oui, oui. Moi, j'ai regardé dans le détail. Il y a trois pays où il y a une réduction des opérateurs, en Autriche, en Irlande, en Allemagne. Bon, ben, les études montrent quoi sur ces marchés européens? Ben, montrent classiquement que la hausse des prix a été de 5 à 15%, jusqu'à 20% dans les 24 à 36 mois suivant une telle consolidation, c'est-à-dire la disparition d'un opérateur en Autriche, en Irlande ou en Allemagne. En France, ben, ça pourrait se traduire par une augmentation de 1 à 3 à 5 euros de plus par mois en moyenne sur les forfaits milieu et haut de gamme. Donc, bah, l'augmentation des tarifs sur les abonnements en France, bah oui, elle aura évidemment sans doute lieu.
0: Ces exemples sont parlants, mais l'augmentation des tarifs, les opérateurs en ont aussi peut-être besoin pour investir.
2: Alors oui, c'est ce que les opérateurs vont dire. Les opérateurs expliquent qu'ils ont besoin de marges plus confortables pour financer le déploiement de la 5G, pour mettre en place le moment venu la 6G, pour mettre en place la fibre ou le développement des réseaux. Avec moins de concurrence, ils peuvent, ces opérateurs, répercuter plus facilement ces coûts, qu'ils appellent évidemment des investissements, et puis assurer aussi un confort de communication. Mais je n'oublie pas quoi, Jacques, je n'oublie pas que dans notre pays, il y a encore des zones de désert numérique.
0: Ah oui.
2: Alors messieurs les opérateurs, pensez à l'IA, pensez au développement de la 6G, mais pensez d'abord à ces zones où les communications sont impossible. Les territoires français reculés ont besoin de l'extension des réseaux de téléphones portables, bien plus que d'une hausse des prix.
0: C'est Drôle d'époque avec Éric Revel, chronique que vous retrouvez en podcast sur le site sudradio.fr et sur la chaîne YouTube. Éric, on vous retrouve un petit peu plus tard dans le courant de cette matinée, notamment pour le grand débrief juste après l'invité politique. Et justement, Jean-François Killy a fait son entrée dans le studio. Bonjour Jean-François.
3: Bonjour Jacques.
0: Qui recevez-vous ce matin?
3: Sandrine Rousseau, la députée écologiste et sociale de Paris, avec Jacques, deux grands sujets ce matin. Oui. L'après-meeting de Jean-Luc Mélenchon a-t-il plier le match à gauche, mais aussi le meurtre de Liana, parce que Sandrine Rousseau est par ailleurs co-rapporteuse d'une mission flash à l'Assemblée, qui est toujours en cours, sur les conclusions à tirer de l'affaire Joël Le Squarnec, avec des modes de fonctionnement, des mécanismes assez proches, similaires de ceux auxquels nous assistons aujourd'hui dans ce terrible drame du meurtre de Liana.
0: Et vous y revenez également dans La Vérité en face, ce sera à 9h30 avec votre invité Béatrice
3: Brugère
0: également sur la question de la sanction des magistrats. Je rappelle d'ailleurs dans le courant de cette matinée que cela fait partie du sondage. Faut-il mieux sanctionner les magistrats et faire suite à la proposition de Bruno Retailleau ce week-end? Vous n'hésitez pas. On va en parler évidemment tout à l'heure avec nos débatteurs. Mais d'abord, on va se détendre un peu avec le Maillot Réveil. À tout de suite.
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0: Bon réveil à tous sur Sud Radio, il est 7h56 et c'est l'heure du Maillot Réveil.
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0: Alors mon cher Régis, aujourd'hui, il paraît que c'est la journée mondiale des océans.
21: Exactement, ouais. Encore un truc qui ressemble à la France. Ça déborde de partout et personne ne sait qui est responsable. Allez, c'est vrai que les océans montent, la dette aussi, les océans se réchauffent, les banlieues également, les poissons disparaissent comme les médecins de campagne. C'est la France, quoi.
0: Pourtant, souvenez-vous, Régis, notre oui. président avait promis d'agir.
21: Ah bah oui, je m'en rappelle bien, c'était l'année dernière, il y avait le sommet des à Nice, le sommet des océans là. Emmanuel Macron, qui était un peu le Poséidon du Touquet, il avait livré un discours digne de Churchill en palme. Il avait fait comme ça, je me rappelle, si la Terre serait sauf, l'océan est en ébullition. Ouais, bon, pas encore au point d'y faire cuire des coquillettes, mais on sent que les moules commencent à transpirer, hein, ça, c'est vrai que ça avance un peu. Il avait appelé à sauver les océans menacés, surchauffés, asphyxié. Ouais, un peu comme les urgences hospitalières, mais avec davantage de moyens. Alors depuis, plus rien, c'est du Macron, quoi.
0: Bon, bah je vous sens inquiet pour les océans, hein.
21: Bah ouais, moi Jacques, parce que on a réussi un exploit, nous, l'humanité, c'est-à-dire on a transformé les océans en poubelles, jacuzzi et stations-service. C'est-à-dire, la mer, avant, c'était bleu, on savait, maintenant c'est un vide-grenier flottant. On trouve de tout, tu vois, on trouve plus facilement un pneu sur certaines plages qu'un garagiste chez Midas, hein. Les portes-containers qui traversent la Manche, là, sous pavillon exotique, c'est feu vert sur l'eau, hein. Vidange à l'aller, pression de huile au retour. Faut le savoir, dans certains coins du littoral, hein, au fond de l'eau, il y a plus de bouteilles ventrées, de paquets de chips et de capsules de bière qu'un lendemain de la fête des voisins.
0: Sans compter la pollution plastique.
21: Bah, ça, n'en parlons pas. Je veux dire, par endroit, les poissons ont avalé tellement de plastique qu'ils arrivent presque déjà emballés. Tu fais deux trous de fourchette et direction micro-ondes. Tu gagnes du temps, je veux dire. Au Cap d'Agde, ils ont mis des panneaux, hein, il paraît. Arrêtez de jeter vos préservatifs sur la plage, ça fait peur aux enfants. On dirait des méduses enrhumées. Voilà. Alors aujourd'hui, à l'occasion... Oui, c'est sale. Aujourd'hui, à l'occasion de la journée mondiale des océans, j'ai juste envie de dire NPTM, nique pas ta mère. Voilà.
0: Les poissons déjà emballés par le plastique, ça je dois dire, Régis, que c'est bien trouvé. On vous retrouve à Avignon cet été, bien entendu, pour plusieurs dates et tous les matins, bien entendu, sur Sud Radio. Merci Régis, bonne journée à tous. Il est bientôt 7h59, la météo et le journal. Et juste après le journal, Françoise de Goix qui revient sur le discours très offensif de Jean-Luc Mélenchon. Le leader de la LFI attaque fort et estime qu'il est inutile de faire une primaire, dit-il. Pourquoi ? Eh ben parce que pour lui, il dit avoir déjà gagné. À tout de suite.
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0: Rémi André, on connaît le dicton, s'il pleut à la Saint-Médard, il pleut 40 jours plus tard. Alors il pleut ou pas aujourd'hui ?
1: Et oui, pas de bol, aujourd'hui on a de la pluie notamment depuis la Bretagne jusque vers les Hauts-de-France, auprès de la Manche, de la pluie qui va progresser cet après-midi un petit peu plus à l'intérieur des terres. Mais à l'avant de cette perturbation, une tendance orageuse qui se développe dès ce matin sur le Limousin et l'Auvergne et qui va ensuite progresser en direction du Jura et du secteur nord-est en fait, du Grand Est. Dans tout ce secteur, attention, cet après-midi les orages pourraient être forts. Et puis plus on va descendre vers le sud, et mieux c'est, ou de l'Occitanie jusqu'à la Provence et la Corse, là c'est plutôt le soleil qui va dominer, même si on a quelques passages nuageux. Alors de ce fait, les températures ne dépasseront pas les 16 degrés à Brest ou à Cherbourg, on ira jusqu'à 20 degrés à Paris, mais on pourrait atteindre les 30 degrés à Lyon et 31 à 32 degrés dans le sud-est.
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0: L'heure des informations avec vous, Laurie Leclerc. Bonjour.
23: Bonjour Jacques, bonjour à tous.
0: Après l'hommage hier rendu à Liana, l'heure est à comprendre pourquoi le suspect était encore en liberté, visé par de nombreuses plaintes. Le garde des Sceaux reçoit à 8h30 les procureurs généraux.
23: Les autres titres de l'actualité, après les fortes chaleurs, le risque d'incendie est déjà là pour prévenir les départs de feu. Le débroussaillement est obligatoire pour certains habitants. SFR acheté par ses trois concurrents Orange, Free et Bouygues, avec quelques changements à prévoir pour l'avenir pour ses abonnés. Et puis les Bleus vont tenter de se rassurer ce soir avant le Mondial, dernier match de préparation contre l'Irlande du Nord.
0: L'onde de choc après la mort de la petite Liana dans le Gers, les procureurs généraux des 36 cours d'appel du pays sont attendus au ministère de la Justice dans une demi-heure.
23: Ils ont été convoqués par le garde des Sceaux, Gérald Darmanin, qui parle d'une affaire extrêmement grave pour la confiance dans la justice. Et Félix Mathieu, de nouvelles plaintes pourraient s'ajouter contre Jérôme Barella.
24: Oui, vu les remontées de la gendarmerie, le ministre de l'Intérieur s'attend à de nouvelles plaintes dans les heures ou les jours qui viennent. La mort de Liana aurait pu être évitée, estime Laurent Nunez. Quant au ministre de la Justice, Gérald Darmanin, il a fixé cet objectif aux procureurs généraux hier chez nos confrères de LCI pour éviter de nouveaux drames de ce type.
25: Pour reprendre l'intégralité des plaintes qui touchent les enfants, il y en a à peu près 70 000 qui touchent aujourd'hui les enfants, soit pour des viols, soit pour des attouchements sexuels. Au 14 juillet, je vais les réunir à nouveau et moi je ne partirai pas en vacances. Et il n'y a pas un haut magistrat qui va partir en vacances tant que j'aurai pas vu un par un les procureurs généraux pour qu'on fasse le bilan de sa cour d'appel.
24: Son but, vérifier que tous ces dossiers qui concernent des enfants ont été traités correctement. Un objectif ambitieux, réagit Ludovic Fria, premier vice-président adjoint du tribunal de Paris et président de l'Union syndicale des magistrats. Joint par Paola Boé pour Sud Radio, il estime que jusqu'ici ce travail n'avait pas été fait pour cause de tribunaux engorgés par manque de juges et de greffiers.
26: Ce travail important qu'il va falloir faire en marche forcée va nécessairement se faire au détriment d'autres tâches dans les parquets et les tribunaux. Il va falloir, à un moment donné, dire on lève le pied sur d'autres tâches. Et pour le coup, il revient au ministre de dire sur quelle autre tâche.
24: Reste à faire la lumière sur l'enchaînement de défaillances qui a pu conduire à la mort de Liana. Comment le suspect n'avait-il toujours pas été entendu? Après une plainte pour viol, plusieurs mois de procédure, des éléments d'enquête accablants, d'autres plaintes et des antécédents très inquiétants depuis des années. Selon le magazine Le Nouveau Détective, un magistrat aurait demandé aux gendarmes de Lectour d'interpeller Jérôme Barella en février dernier pour le viol d'une fillette. Instruction envoyée par un simple courrier et qui serait restée sans suite. A priori, on ignore encore ce qu'est devenu cette lettre. Une justice, gendarmerie, éducation nationale doit rendre ses conclusions sous 15 jours.
23: Et des rassemblements sont prévus devant les tribunaux dans toute la France à 19h pour dénoncer l'injustice de trop à l'appel de collectifs féministes et de protection de l'enfance.
0: Un gendarme est mort dans le Loiret après le crash d'un hélicoptère.
23: Deux autres gendarmes ont été blessés. Ils se trouvent en urgence absolue. Ils étaient tous trois en opération de recherche d'un adolescent disparu la veille. Aucune piste n'est pour le moment privilégiée entre erreurs humaines et soucis techniques. L'enquête est en cours.
0: Un homme est décédé dans les Landes en porté par des courants de baïnes.
23: Un drame survenu à Cap-Breton hier sur une plage non surveillée où se baignait ce Landais d'une trentaine d'années. Le département en vigilance renforcée contre ces courants qui peuvent emporter les baigneurs vers le large. On le rappelle, fin mai, ce sont quatre personnes qui s'étaient déjà noyées en Gironde emportées par des baïnes.
0: Vigilance aux incendies dans le sud du pays. Avec les chaleurs précoces, les pompiers sont déjà sur le qui-vive.
23: Quelques départs de feu, mais pour l'instant pas de gros incendies. Alors, pour prévenir ce danger, le débroussaillement de son terrain et des abords de sa maison peut permettre d'éviter le pire, Lionel Maillet.
27: Il habite dans une pinède et comme chaque année à l'approche de l'été, Yvan sort sa tondeuse et sa débroussailleuse.
28: Il faut le faire, parce que sinon c'est pas bon. Quand il y a le feu, ça part vite.
2: Mais moi, je suis de plus en plus inquiet parce que compte tenu qu'il y a le changement climatique, ça risque de brûler. Donc, je fais tout le nécessaire. Mais il y a les voisins. Il faudrait voir de faire votre parcelle parce que sinon, ça va brûler. Et là, c'est toutes les maisons qui prennent.
27: Débroussailler, c'est une obligation légale et certains ont encore tendance à l'oublier, regrette le président du SDIS des Bouches-du-Rhône, Richard Mallier.
3: Il y a des gens qui n'ont pas compris que finalement, c'est pour eux, c'est pour leur bien. Ça aide aussi les pompiers. Pendant ce temps, ils peuvent attaquer le feu et n'ont pas défendre la maison. Et puis jusqu'au jour où peut-être que si les assurances décident de ne plus couvrir.
27: 20% ne respectent pas la règle, selon le commandant Bernard Schifano. Il préside l'Union départementale des sapeurs-pompiers.
4: Les gens n'ont pas le temps, peut-être que ça coûte aussi beaucoup pour le budget familial. On a construit des maisons aux abords des forêts, mais la forêt qui n'est plus entretenue, puisqu'on n'a plus d'agriculteurs, on n'a plus de forestiers, la forêt évolue plus rapidement que ce que l'on pense. Et donc, là où il y avait des maisons qui étaient avant en protection, aujourd'hui, il y a la forêt qui est en bordure des maisons.
27: Ne pas débroussailler, c'est aussi risquer une amende à 1 500 €.
23: Un reportage Sud Radio de Lionel Maillet.
0: À l'international, échange de tirs de missiles entre Israël et l'Iran, une première depuis le début du cessez-le-feu.
23: L'Iran a envoyé hier et ce matin des missiles sur Israël, dit avoir touché des bases aériennes. Israël a répliqué, affirme de son côté avoir visé des cibles militaires et touché un site pétrochimique en Iran. Aux États-Unis, Donald Trump s'est entretenu cette nuit au téléphone avec le premier ministre israélien Benjamin Netanyahu pour tenter d'éviter l'escalade. Le président des États-Unis qui a en tout cas déclaré à la chaîne Fox News être certain qu'un cessez-le-feu avec l'Iran sera signé d'ici mercredi.
0: Après un an de négociations, SFR a été vendu plus de 20 milliards d'euros à ses trois concurrents, c'est donc le dénouement.
23: Oui, dans la nuit de samedi à dimanche, l'opérateur a été vendu à Bouygues, Orange et Free avec un accord signé avec Altice France, la maison mère de SFR, pour une valeur de 20,35 milliards d'euros. Alors, Paola Oboé, comment la vente pourrait-elle impacter les clients SFR ?
5: Alors, a priori, pas de changement prévu avant mi-2027. Inutile donc de résilier votre contrat de toute urgence ou de s'inquiéter d'un changement des prix dans les prochains mois. Si vous êtes abonné à SFR, votre contrat reste valide et les services clients continuent d'être assurés par l'entreprise. Et non, votre numéro de téléphone ne va pas changer non plus. Dans le détail, c'est Free qui récupérera Red by SFR, Bouygues qui héritera de la branche entrepreneuriale SFR Business et Orange qui obtiendra une partie de la clientèle SFR classique. À terme, les clients pourraient recevoir de nouvelles cartes SIM ou devoir changer leur box, mais rassurez-vous, rien ne sera fait sans un email ou un courrier au préalable.
23: Et cette opération reste soumise aux réglementations françaises et européennes en matière de concurrence, transaction qui ne devrait donc pas être finalisée avant le second semestre 2027 au moins.
0: Le gouvernement va annoncer aujourd'hui de nouvelles mesures de protection des océans.
23: Le Neptune Forum voudrait être l'équivalent du Davos de l'océan. Il se tient un an après la ratification par plus de 50 pays du traité sur la haute mer. Il se tient donc aujourd'hui au Jardin des Plantes à Paris avec experts scientifiques, diplomates et politiques. Le gouvernement devrait donc annoncer de nouvelles aires de protection marine et un plan de lutte contre les déchets plastiques.
0: Le football, dernier match de préparation à la Coupe du Monde ce soir pour les Bleus face à l'Irlande du Nord.
23: Coup d'envoi à 21h à Lille avec notamment le retour du Ballon d'Or Ousmane Dembélé et la 40e sélection du gardien Mike Maignan. Les Bleus s'envoleront ensuite mercredi pour les États-Unis. Le Mondial débute jeudi. Le premier match de la France aura lieu le 16 juin contre le Sénégal.
0: Merci Laurie, vous revenez à 9h pour d'autres informations. 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Tout de suite, c'est l'heure de Françoise Desgois qui va revenir sur le discours très offensif de Jean-Luc Mélenchon ce week-end. Figurez-vous que le leader de la LFI attaque fort et estime qu'il est inutile de faire une primaire, nous dit-il. Pourquoi ? Eh bien parce qu'il dit avoir déjà gagné. À tout de suite.
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0: Soyez les bienvenus sur Sud Radio, soyez libres avec vous, Françoise Degois. Et ce matin, une évidence, hier, Jean-Luc Mélenchon a réussi son entrée en campagne.
9: Oui, il faudrait être de mauvaise foi, mon cher Jacques, et d'une mauvaise foi extrême pour le nier. Saint-Denis, ville conquise par la nouvelle coqueluche des Insoumis, Bali Bagayoko, 20 000 personnes à minima, et même si beaucoup sont venus en bus de province, encore faut-il avoir envie d'y monter dans le bus pour en être de cet événement, et puis surtout des milliers de jeunes. D'abord, Mélenchon prouve aujourd'hui qu'il est le meilleur tribun de la vie politique française. C'était un discours au cordeau d'une heure, suffisamment lyrique pour entraîner la foule, suffisamment précis aussi pour développer une vision, sa vision. Passer en une seule phrase des rois de France à la conquête spatiale, du SMIC à 1700 euros à la nouvelle France qui appelle une nouvelle république, personne dans la vie politique française ne peut le faire sans paraître décousu. Lui, non. Il maîtrise cet art à la perfection et sa quatrième campagne n'a pas usé le disque. Comme tous les grands leaders populistes, Jean-Luc Mélenchon sait parler aux tripes, à l'inconscient des gens qui l'écoutent, non seulement en meeting, mais devant une télévision. C'est sa force, l'art oratoire qui n'est pas une simple affaire de communication, mais une affaire de densité, de structuration politique. Avec des phrases clés hier, faire France de tout bois, ici on est chez nous, et terminé bien sûr par la Marseillaise.
0: Un triomphe proportionnel au vide abyssal face à lui.
9: Et oui, Mélenchon boxe dans le vide sidéral de la gauche social-démocrate et écologique. Il s'en nourrit même au point hier d'avoir commencé à haranguer ses partenaires. Vous le disiez Jacques, la primaire c'est terminé. Ralliez-vous à mon panache blanc. Il est vrai que l'image renvoyée par le Parti Socialiste et les Verts est à la limite du pathétique. Pendant que le leader insoumis déroule, les opposants Olivier Faure, Raphaël Glucksmann et François Hollande en tête, via leur petit télégraphiste, s'acharnent sur une seule obsession, éviter une primaire et être désigné sur tapis vert. C'est tellement dérisoire. Quand on voit ce huis clos socialo-écologiste et que vous voyez les 20 000 personnes joyeuses avec des drapeaux, c'est tellement dérisoire qu'on a du mal à comprendre comment des dirigeants politiques, pourtant respectables et capés, peuvent s'aveugler à ce point. Le temps perdu ne se rattrape plus et même si on est loin, très loin, dans un an, eh bien Mélenchon plante ses drapeaux et court de plus en plus vite, loin de son image de tortue sagace.
0: Malgré tout, il a, selon vous, une équation impossible à résoudre.
9: Ah bah oui, voilà. Hein, d'abord parce que, comme on a vu hier, c'est la gauche protestataire qui s'est réunie à Saint-Denis. Et que cette gauche, là, pèse à peine 10 à 12%. Ne pas se fier aux illusions des images. Pour gagner, il faut élargir et c'est là-dessus que Jean-Luc Mélenchon va buter inexorablement. Et je pèse mes mots. Il est la personnalité la plus détestée des Français et certainement celle qui les effraie désormais le plus. Sa stratégie Gaza-Gaza depuis le 7 octobre, ses saillies antisémites, la volonté de fracturer pour renverser la citadelle, comme il dit. Tout cela est si solidement ancré dans l'opinion que ce ne sont pas quelques belles images et de beaux sourires qui parviendront à les effacer. Mélenchon doit se recycler, mais l'image est tellement abîmée, hein, contrairement à ce qu'on voit. Là, il est dans son jardin avec ses gens à lui, mais son image est tellement abîmée qu'on ne voit pas non seulement comment il peut battre le RN et même comment il peut accéder au second tour, parce que c'est ça le sujet. Est-ce qu'il peut y aller? Oui, dans le fantasme, mais pour le moment, dans les sondages, absolument pas. Sauf si l'autre gauche est suffisamment stupide pour s'éparpiller. Cette gauche-là, elle devra désigner une personnalité capable de résister au coup de boutoir de Mélenchon, car même si le leader insoumis ne parvient pas au second tour, on ne voit pas comment le PS et les Verts se relèveraient d'arriver pour la troisième fois derrière le leader des insoumis. La gauche, elle a intérêt de se réveiller, parce qu'en réalité, elle est en train de jouer sa survie. Ça n'est plus une question de premier ou de second tour, c'est une question de bagarre du premier tour. Qui arrive devant, Mélenchon ou la social-démocratie? C'est ce que nous disait hier ce meeting. Finalement, il faut le prendre au sérieux, mais pas tant que ça.
0: Le regard de Françoise Degois est à retrouver en podcast sur sudradio.fr. Et Françoise, on vous retrouve tout à l'heure après l'interview politique pour le grand débriefing et de ce début de présidentiel. Il en sera question dans un instant, mais aussi de l'enfance en danger avec l'invité politique de Sud Radio ce matin, Sandrine Rousseau. Elle est l'invitée de Jean-François Akili. À tout de suite.
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4: Sandrine Rousseau est députée de Paris, elle est l'invitée de Jean-François Aquili, c'est à vous.
5: Bonjour Sandrine Rousseau.
6: Bonjour.
5: Il y a eu la marche blanche hier à Florence, plus de 6000 personnes y ont participé, par-delà le recueillement, la tristesse, la colère après le meurtre de Liana, 11 ans. Il y a cette question ce matin dans tous les esprits, comment le prédateur, toujours considéré comme suspect, il faut le rappeler, a-t-il pu passer entre les mailles de la justice? Qui, selon vous, est responsable à vos yeux dans ce drame?
6: J'ai envie de vous répondre, toute une société. Parce que ce qui apparaît dans l'affaire de Liana, c'est que il n'y a pas eu de signalement à la hauteur de la dangerosité de cet homme, qu'il n'y a pas eu d'instruction des plaintes à la hauteur de la dangerosité de cet homme, que probablement il y a même des faits qui n'ont pas fait l'objet de plaintes parce que on a estimé que ça n'était pas nécessaire d'aller déposer plainte. Et en fait, la justice n'a pas compris la dangerosité de cet agresseur. Supposé à ce stade. Et mais c'est toute la société qui affaiblit, qui minimise la gravité des violences sexuelles et particulièrement sur les enfants.
5: Vous pensez qu'il y a une forme de responsabilité collective?
6: Mais absolument, parce que à chaque fois on est dans cette même situation. Je rappelle que pour des faits de viol sur enfant ou de violences sexuelles sur enfant, il n'y a que dans un cas sur 10 où une plainte est déposée. Et quand la plainte est déposée, il y a près de 7 plaintes sur 10 qui sont classées sans suite, sans même avoir d'instruction. Donc en fait, c'est presque miraculeux qu'il y ait des condamnations. Mmh. Quand on arrive à la condamnation, il y a presque eu un alignement d'étoiles miraculeux. Et c'est ça qui dysfonctionne profondément dans notre société. C'est qu'il nous faut ouvrir véritablement ce débat pour voir comment on rend justice aux enfants qui ont été violés et agressés et comment surtout on met on protège la société des personnes qui sont dangereuses comme ce Jérôme Barella.
5: Sandrine Rousseau, Gérald Darmanin qui a présenté au nom de la justice comme ministre ses excuses à la famille de la victime et aux Français, réunit ce matin les 36 procureurs généraux de France pour pousser, si je puis dire, avant le 14 juillet, les 70 000 plaintes pour viol ou attouchement sexuel impliquant des enfants. C'est la bonne réaction?
6: Mais c'est une réaction classique de Monsieur Darmanin qui fait des annonces. Derrière, il n'y a pas d'augmentation de budget, dont je rappelle que nous avons un budget en France qui est très inférieur aux autres pays européens. On est à peu près à 77 € par habitant pour de budget pour la justice, quand l'Italie est à 100, par exemple. Quand l'Allemagne est à 130, presque le double. Donc en fait, il n'y a pas de miracle. On ne peut pas faire mieux avec des moyens aussi faibles. Ça, c'est la première chose. Mais la deuxième chose, c'est que quand l'affaire Le Squarnec a éclaté. Il y avait 300, il y a eu une condamnation pour 300 viols et agressions sur une immense majorité d'enfants. C'est-à-dire qu'il y avait près de 300 enfants, il y avait quelques adultes dans l'eau, mais l'essentiel était des enfants. Viols et agressions, 300 victimes, 300. Mmh. Nous avons auditionné à l'Assemblée nationale
5: Parce
6: le ministère de la Justice.
5: Une mission flash concernant le dossier Le Squarnec qui doit tirer des conclusions.
6: Absolument. Nous avons auditionné à l'Assemblée nationale le ministère de la Justice. Nous avons auditionné à l'Assemblée nationale les ARS, nous avons auditionné les gendarmes qui ont mené l'enquête, la police, etc. Force est de constater qu'il y a eu des évolutions, mais qui ne sont pas du tout à la mesure de l'ampleur du problème.
5: Qu'est-ce qui dysfonctionne dans ces histoires-là?
6: Ce qui dysfonctionne, c'est qu'en fait, pour le moment, ces violences n'étaient pas considérées comme graves. Ces violences n'étaient pas considérées comme prioritaires. Ces violences n'étaient pas considérées comme des troubles à l'ordre public et donc des troubles à la stabilité de la société. C'est ça qui dysfonctionne. Mais ce que je veux aussi dire, c'est que si on ouvre ce sujet-là, alors la justice va être, d'ailleurs c'est déjà le cas, absolument débordée de plaintes. Et quelque part, nous sommes là à l'aboutissement du mouvement MeToo.
5: Ce n'est pas un problème de moyens, a dit Emmanuel Macron.
6: Si, c'est un problème.

0: De moyens.
1: Il a tort?
0: Si, c'est un, absolument qu'il a tort. C'est un problème de moyens. On ne va pas pouvoir ouvrir la question des violences sexuelles dans la société et dire à tous les enfants qui ont été victimes, dire à tous les adultes, et particulièrement les femmes, qui ont été victimes d'aller déposer plainte sans avoir une révolution dans la justice. Mmh. Une révolution des moyens, une révolution des instructions, une révolution de la prise en compte de la parole des enfants, parce qu'aujourd'hui, les enfants, et c'est affreux de le dire, la plupart des enfants ne sont pas crus. Leur parole n'est pas suffisamment entendue, n'est pas suffisamment instruite. Et comme on est dans un parole contre parole, que c'est un enfant contre un adulte, eh bien, ça explique qu'il y ait autant de classements sans suite. Et je le dis, c'est une honte, c'est un scandale national. Mmh. Mais quelque part, tout le mouvement MeToo conduit aujourd'hui à ce qu'il y ait cet engorgement des tribunaux. Et s'il n'y a pas véritablement autre chose que des rappels à l'ordre des procureurs, alors nous allons dans le mur, parce qu'il va y avoir une révolution dans la société là-dessus.
1: Sandrine Rousseau, c'est une affaire d'État à vos yeux. Est-ce que, comme Mathilde Panot, vous réclamez la démission du garde des Sceaux ?
0: Alors, je réclame la démission du garde des Sceaux qui, par ailleurs, n'a pas été à la hauteur sur cet enjeu, mais comme sur bien d'autres. Mais qu'on se contente de ça, parce qu'on aurait eu une tête et alors on estimerait que le problème est réglé. Ça n'est pas du tout le sujet. Le sujet, c'est que est-ce que la société française est aujourd'hui en capacité de regarder avec sérénité, mais aussi avec objectivité, la récurrence des violences sexuelles. Et si nous regardons cela, alors nous allons devoir faire un travail qui ne va pas être agréable, qui est de regarder dans chaque foyer, de regarder dans chaque rue, de regarder dans chaque village, de regarder dans chaque collectif de travail, quelles sont les personnes qui regardent des images pédopornographiques, qui agressent des enfants, qui commettent des viols. Et ça,
1: il faut faire ça, ça va être extrêmement difficile
0: dans la société.
1: Il faut aller faire cette démarche-là.
0: Mais moi, je pense qu'on doit non seulement y aller maintenant, que ça va être extrêmement difficile et que ça va être un travail qui va s'approcher du travail extrêmement compliqué qu'on a pu voir post-ségrégation, même post-apartheid. C'est-à-dire, c'est un travail qui va aller chercher les fondements même d'une société et qui va aller chercher des culpabilité dans l'ensemble des familles de France. Et en fait, je vais vous dire, je pense qu'il n'y aura pas une famille en France qui sera épargnée par ce travail. Et en fait, ça va être très, très, très dur. Très dur. Très dur.
1: Encore un mot, et on parle de politique de la présidentielle, encore un mot là-dessus. L'indépendance des magistrats, ce n'est pas l'irresponsabilité, a dit Gérald Darmanin. Est-ce qu'il faut des sanctions contre les juges?
0: Mais c'est trop facile de se voiler la face et de dire juste on va sanctionner des juges. Je pense qu'il faut qu'il y ait des sanctions, puisque il y a eu des dysfonctionnements particuliers dans cette affaire-là. Mais ce sera trop facile que de s'en arrêter là. Moi, je suis effarée, je vous le dis, de ce que je découvre dans l'affaire Le Squarneck, du fait que après 300 victimes, il n'y ait pas de remise en cause en profondeur. Il n'y a même pas en fait de procédure établie pour éviter que cela puisse se reproduire. Et en fait, on est encore une fois aujourd'hui, je le redis, mais il y a quelque chose presque du miracle quand une affaire arrive finalement au jugement et à la culpabilité. Et je voudrais juste vous reprendre sur une chose, parce que pardon, c'est important pour nos auditeurs et auditrices, c'est que vous avez parlé de prédateurs. Quand on parle de prédateurs, ça renvoie à des espèces de lions dans la savane qui mangent des bichettes ou des gazelles. En fait, le lion a besoin de manger la gazelle pour vivre, alors que un agresseur sexuel n'a pas besoin de cela. Donc le terme prédateur minimise encore une fois la violence de l'acte.
1: Sandrine Rousseau, la présidentielle, Jean-Luc Mélenchon a fait le plein hier à Saint-Denis. On est chez nous, a dit le candidat. A-t-il plié le match à gauche, à vos yeux?
0: Non, mais c'est pas en ces termes qu'il faut se poser la question. Ce que révèle l'incroyable succès du meeting de Jean-Luc Mélenchon
1: vous y étiez,
0: hier.
1: Au fait.
0: J'étais dans le Conseil fédéral des écologistes.
1: Oui, on va en parler.
0: Voilà. Mais non, j'étais pas au meeting. Mais ce que révèle ce meeting et l'ampleur du nombre de personnes présentes, c'est qu'il y a un besoin. Et j'appelle vraiment les gens de gauche à entendre cela. Il y a un besoin d'une rupture avec le modèle économique et social que nous connaissons actuellement. Il y a besoin de quelque chose de radicalement différent, d'avoir véritablement l'arrêt d'un libéralisme qui fait du mal à tout le monde depuis la ruralité jusqu'au cœur des villes, et que la disparition de nos services publics, l'affaiblissement de nos liens sociaux, l'incroyable effondrement du tissu associatif auquel nous assistons de manière totalement silencieuse aujourd'hui.
1: Tout le programme qu'il a commencé à créer, son programme en réalité, il a dessiné la société qu'il imagine pour demain. Jean-Luc Mélenchon, vous y adhérez, vous qui prenez l'union de la gauche, vous pourriez faire campagne en faveur de Jean-Luc Mélenchon, parce que vous semblez être assez proche des idées qu'il développe. Hein.
0: Moi, je suis sur une gauche radicale, en effet, oui. et sur une écologie qui prend vraiment la mesure de l'impact d'une croissance libérale sur notre planète et sur notre capacité à vivre sur cette planète. Donc évidemment que philosophiquement, je me trouve plus proche des idées de LFI que, par exemple, de Raphaël Glucksmann. Ceci étant dit, moi, je voudrais que ça soit une discussion que nous ayons à l'intérieur du parti Les Écologistes. Mmh. C'est-à-dire, je voudrais que Les Écologistes, enfin, aient une discussion sur la stratégie pour 2027. L'extrême droite est aux portes du pouvoir et nous ne pouvons pas passer toute cette séquence sans jamais, jamais nous questionner, ni sur nos échecs, parce que nous n'avons jamais eu véritablement de débat sur les échecs électoraux successifs que nous avons, ni sur la stratégie pour 2027. Et je pense que là, la direction actuelle nous enferme dans une impasse totale dont il n'y a pas de sortie véritable pour le mouvement Les Écologistes. Et je vous dis, aujourd'hui, je suis extrêmement inquiète sur notre avenir.
1: Alors le Conseil fédéral, hein, c'est ça, des écologistes.
0: Ce qui est l'équivalent du Conseil national des socialistes.
1: Oui, merci Sandrine Rousseau. Il y avait une motion des opposants.
0: Non, mais, tout le monde ne connaît pas le Conseil fédéral. Alors,
1: sans rentrer trop dans le détail, il y a une motion des opposants pour demander, grosso modo, à Marine Tondelier de renoncer à sa candidature à la présidentielle. Cette motion, j'imagine que vous étiez dans cette motion.
0: Ça n'était pas pour renoncer, c'était pour avoir un débat. Si la primaire n'existait pas, il fallait avoir un débat.
1: Pourquoi l'avoir retiré, cette motion?
0: Mais parce que il y a eu des manœuvres véritablement de la direction qui... Enfin, je ne veux pas rentrer dans le détail, mais ils avaient soumis des amendements qu'ils ont retirés, etc. Tout ça pour dire qu'à la fin, cette motion a été retirée parce que il n'y avait pas des conditions sereines de débat. Mais c'est dommage parce que...
1: Vous ne souhaitez pas que Marine Tondelier se présente à l'élection présidentielle via, si elle existe, cette primaire?
0: Moi, je pense qu'il y a une question d'union de la gauche qui doit être posée, et qu'en fait, on ne peut pas supposer que s'il n'y a pas de primaire, il y a une candidature écologiste autonome qui se présente. C'est pas possible de poser ça et de ne jamais avoir le débat là-dessus.
1: Il ne faut pas qu'il y ait une Marine Tondelier toute seule qui se présente pour les écologistes au premier tour de l'élection présidentielle, oui ou non?
0: Pour moi, non.
1: Pour vous, c'est non.
0: Pour moi, non.
1: Et la primaire, est-ce qu'elle aura lieu, cette primaire? Vous savez, celle dont les socialistes disent qu'elle serait précédée d'une primaire PS Glucksmann, on va dire, une première, puis la primaire entre les forces de gauche qui ne sont pas chez Jean-Luc Mélenchon. C'est compliqué, hein, cette histoire. Mais
0: je vous le fais pas dire.
1: Est-ce qu'elle aura lieu, cette primaire? Ou est-ce que vous souhaitez qu'elle ait lieu?
0: Mais la primaire, aujourd'hui, me semble être extrêmement menacée, et on l'a fait vivre un peu sous respirateur artificiel pour maintenir une forme de suspense qui, à mon avis, n'est déjà plus véritablement existante. Enfin, je veux dire, on a d'un côté Jean-Luc Mélenchon qui est en ordre de bataille, qui mène, et nous, on est là à faire première primaire, deuxième primaire, troisième primaire. À un moment, il va falloir décider, quoi.
1: Vous pensez qu'il faille rejoindre Jean-Luc Mélenchon plus directement?
0: Il a dit qu'il faut ouvrir des discussions avec LFI.
1: Il a dit le deuxième tour, ceux qui n'ont aucune chance d'y accéder devraient se garder de nous empêcher de le gagner, surtout en s'appuyant sur des calculs et des pronostics absurdes. Grosso modo, s'il y a démultiplication de candidats de gauche, c'est une disqualification pour le deuxième tour. C'est ça l'idée de ce que développe Jean-Luc Mélenchon.
0: C'est un peu l'erreur qui a été faite en 2022. C'est un peu l'erreur qui a été faite dans notre histoire d'une manière générale. Oui. Donc, soit on reproduit de manière un peu automatique toutes les erreurs du passé, soit on est plus intelligent cette fois-ci et on se dit que l'extrême droite étant aux portes du pouvoir, nous avons une responsabilité historique. Et vous pousserez.
1: Vous dites discutons. J'entends. Hein, il faut discuter. Vous avez raison. Il faut discuter dans la vie. Mais est-ce que vous pouvez pas appeler peut-être? Est-ce que vous un avis à donner là-dessus, vous, personnellement, à peut-être aller directement rejoindre Jean-Luc Mélenchon?
0: Moi, je voudrais que le parti Les Écologistes, qui pour l'instant ne discute qu'avec le PS, puisse aussi ouvrir la voie des discussions avec LFI, parce que sinon, c'est une forme d'explosion. C'est un parti qui me tient à cœur. Je pense que l'écologie mérite mieux que cet enfermement dans une impasse dans laquelle nous sommes actuellement. Donc là, je suis inquiète sur son avenir, parce que je crois que les tensions qui se sont révélées ce week-end sont des tensions qui sont de nature à pouvoir même faire exploser le parti, et je ne souhaite pas cela.
1: Merci Sandrine Rousseau.
2: Merci Sandrine Rousseau. Je rappelle des mots forts tout à l'heure que vous avez prononcés. Il s'agit d'un scandale national. Vous appelez à une révolution dans la justice et vous dites que la parole d'enfant doit être bien plus entendue. Est-ce que je peux me permettre de vous poser une question, Sandrine Rousseau, sur ce sujet précisément? Imaginons, vous êtes aux responsabilités en matière d'agression sexuelle. Quelle serait la décision que vous pourriez prendre pour tenter de faire changer les choses?
0: Déjà, de doubler le budget de la justice.
2: Et est-ce qu'il y aurait une autre disposition que vous pourriez prendre, au-delà des moyens dont vous avez parlé déjà?
0: Moi, je voudrais qu'il y ait des condamnations beaucoup plus systématiques et fortes de gens qui ont su et qui n'ont pas dénoncé.
2: Merci Sandrine Rousseau. On va évidemment poursuivre ce débat tout au long de la matinée sur Sud Radio. Jean-François, notamment, tout à l'heure, vous y revenez avec votre invitée, Madame Brugère.
1: Oui, notre invitée qui sera ouverte au dialogue avec les auditeurs.
2: Hein, voilà, 0826, c'est pour ça que vous nous appelez au 0826-300-300. Dans un instant, on se retrouve avec nos débatteurs. À tout de suite.
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2: Soyez les bienvenus, il est 8h35, le grand débrief avec Françoise Degois et Éric Revel, ils sont de retour dans le studio. On va évidemment, au cours de cette demi-heure d'info, de continuer d'évoquer ce que d'ailleurs notre invité vient de qualifier de scandale national. Elle appelle à une révolution dans la justice, hein, Sandrine Rousseau. Mais auparavant, avec vous, peut-être on va évoquer le positionnement politique, parce que même moi j'ai du mal à comprendre quel est le positionnement politique de Sandrine Rousseau, Françoise Degois. Qu'est-ce qu'elle veut exactement?
15: Bah, elle fait partie de ces Verts qui veulent une candidature unique, et dans cette unicité il y a Jean-Luc Mélenchon.
2: Donc voilà. Derrière Jean-Luc Mélenchon.
15: Pourquoi pas? Voilà.
2: Mais elle veut pas le dire, c'est
15: non,
2: ça?
15: Mais bien sûr, parce
2: pourquoi
15: que.
2: Pourquoi elle veut pas le dire?
15: Mais parce que il y a Jean-Luc Mélenchon. On se vend pas non plus comme ça aussi facilement à Jean-Luc Mélenchon. Vous rentrez pas dans la cage du grand méchant loup sans avoir un minimum mis un peu de rapport de force, sinon vous vous faites plumer. Pensez quand même pas que Jean-Luc Mélenchon, il parle des écologistes en parlant des jardiniers. Donc, si vous voulez, entre les socialistes, c'est une volaille qu'il faut plumer, et les écologistes qui, pour lui font du jardinage, voulez. Une présidentielle, en fait, en une seconde, et nos auditeurs le savent très bien parce qu'ils sont très politiques, que soit la gauche ou la droite, une présidentielle n'est rien sans l'accord de législatif qu'il y a derrière. Voilà. Donc, si vous arrivez et que vous donnez nu et cru comme ça, eh bien, accrochez-vous pour avoir des circonscriptions derrière. Il faut mettre du rapport de force. Tout le monde joue, mais à un moment donné, tout le monde va arrêter de jouer.
2: Éric Revel.
16: Alors, j'ai cru comprendre qu'elle se sentait plus proche de Glucksmann que de Mélenchon.
2: Oui, du point de vue des idées, mais en réalité, au moment du choix, elle pourrait plutôt se rallier à Jean-Luc Mélenchon, nous dit Françoise Degois.
16: J'ai écouté beaucoup d'intérêt Françoise ce matin dans son excellent papier. Si, je vous le dis. Je vous l'ai dit en sortant. Moi, je vous le redis. Face au micro, moi je suis inquiet pour la gauche social-démocrate. Hein. Je partage le point de Mélenchon qui lui est pas inquiet, mais là il gambade en liberté. C'est absolument hallucinant ce qui est en train de se passer. C'est-à-dire que vous dites une fois que l'appareil socialiste va se mettre en branle, les choses vont se structurer. Mais pour l'instant, Jean-Luc Mélenchon, il est le seul à incarner à gauche. Alors une gauche extrême, oui, mais il est le seul à avoir un programme, à avoir des troupes, à avoir un projet sociétal que évidemment je partage pas du tout, mais voilà, il est seul en liste.
2: Au-delà de ça, je trouve qu'il y a dans une campagne électorale, il y a toujours celui qui donne une dynamique. Et ça, si vous voulez, c'est quelque chose. C'est pas des chiffres, c'est pas etc.
15: C'est le parfum qu'on dégage.
2: Voilà, c'est le parfum qui se dégage.
16: Mélenchon.
2: Et là,
16: force est
2: de constater qu'à gauche, c'est lui
16: que j'aime
2: qui
16: pas
2: anime.
16: Sentir, mais pour, bah oui, bien
15: mais
16: sûr.
15: Pour le moment, oui, bien sûr. Alors après, vous savez, c'est la gauche, elle est exactement comme ça. Vous la connaissez bien, Jacques. Vous aussi, mon cher Éric. Vous savez, ça c'est la poésie de la gauche. C'est-à-dire qu'il est impossible que la gauche arrive à marcher droit tout de suite et au son du tambour. Par contre, dès que elle se détermine et qu'elle décide, eh bien elle se met en ordre de bataille. La gauche, elle a quand même gagné 2012, elle a quand même réussi dans l'Union à envoyer François Hollande à l'Élysée, ce que n'a plus fait la droite depuis la victoire de Nicolas Sarkozy. Donc, il y a quand même quelque chose dans les vieilles maisons, et je pense que les Républicains, c'est pareil, il y a quelque chose dans les vieilles maisons qui, à un moment donné, est capable de se mettre en branle au moment où on l'attend le moins. Donc, pour le moment, elle est ridicule, grotesque et pathétique, mais ça ne durera pas, ai-je envie de croire.
2: Alors, vous, comme d'autres avaient entendu le discours de Jean-Luc Mélenchon, c'est le cas de Simon qui est à Perpignan, qui nous appelle. Bonjour Simon, soyez le bienvenu sur l'antenne de Sud Radio. Vous nous dites, vous avez des propos assez durs à l'endroit de Jean-Luc Mélenchon.
17: Oui, bonjour Jacques, François,
15: bonjour,
17: Éric.
15: Bonjour Simon.
17: Si je peux me permettre. Oui, parce que d'abord il y a des choses moi qui m'interpellent systématiquement au-delà du discours, c'est les commentaires qui en sont faits. On dit toujours que c'est un excellent tribun. Moi, ce qui me compte, c'est pas la forme, c'est le fond et les idées qui sont véhiculées, et puis tous les propos malveillants, pour pas dire déviants, même racistes, j'emploierai ce terme-là, qu'emploie Monsieur Mélenchon, qui ne sont jamais poursuivis, couverts par les médias, qui vont les relayer et éviter que quelqu'un ait les velléités de l'attaquer. Bon, je comprends pas que ce Monsieur Mélenchon puisse continuer comme ça, à dérouler gentiment ses propos malsains auprès des populations et des jeunes qui sont très malléables. Voilà, et que la gauche s'associe à ça, quoi.
15: Elle n'est pas associée,
17: Simon. Directement, elle s'impose par rapport à eux, parce que de toute façon, il fait peur à tout le monde. Même la droite en a peur. et même les journalistes le soutiennent mordicus.
15: Ah bah non,
17: c'est inadmissible.
15: Moi je pense pas. Quand même, je pense pas, Simon. Hein, Manon, je crois pas du tout que les journalistes le soutiennent. Hein, Jean-Luc Mélenchon.
2: Sur le fond, vous avez écouté le meeting. Sur le fond, il y avait rien à en retirer. Selon vous, où il y a des, je sais pas d'ailleurs si vous êtes plutôt sensible, sensibilité de gauche ou sensibilité de droite, à la limite peu importe d'ailleurs.
17: Non, absolument pas. Moi, ce qui m'intéresse, c'est que je suis de sensibilité du pragmatisme.
2: D'accord.
17: Et de l'équité, de l'équilibre, de l'honnêteté, de la sécurité, et non pas du verbiage. Je ferai le même reproche de toute façon à notre président. Hein. Mmh. Toujours des beaux discours, des beaux mots, mais c'est que ça bien construit, c'est agréable, mais c'est joli quand on écoute des poèmes, justement, comme l'a dit Françoise, ou de la prose, du moment où c'est bien écrit, mais au-delà de la belle écriture et du côté, je veux dire, orateur émérite, bon, il y a le fond, et le fond, moi, m'inquiète.
2: Voilà.
17: Et quand je vois que des jeunes qui sont complètement lobotomisés du cerveau, qui sont par rapport à un autocrate qui lui veut s'imposer quoi qu'il arrive, on le voit bien, il veut pas de primaire, il veut pas de ceci, même s'il est quasiment sûr de les gagner, parce que moi ce qui m'inquiète c'est que les gens qu'on dit sociodémocrates, que je dirais quand même, je peux tout à fait accepter leur choix, parce que de toute façon c'est leur choix, et je n'ai pas à m'immiscer là-dedans, mais après de dire, ah ben oui, tout d'un coup si c'est la droite de l'autre côté, je vais quand même voter Mélenchon, mais c'est une folie.
2: Simon, vous avez des mots. Simon, alors, vous avez des mots, merci, hein, pour ce témoignage, vous avez des mots très très forts. Mélenchon, ouais. C'est l'autocrate par excellence.
15: Bien sûr.
2: Il imprime une forme de terreur et il fait peur à tout le monde, Françoise.
15: Oui, il fait peur, mais encore une fois, attendons.
2: Je parle à l'intérieur de la classe politique,
15: oui,
2: déjà. Là,
15: il
2: je
15: fait
2: parle
15: peur,
2: pas de l'opinion.
15: Non, alors est-ce qu'il fait peur? Il fait le RN, mais fait mine de s'en inquiéter.
2: On a un peu l'impression qu'à gauche, ils ont un peu peur de Jean-Luc Mélenchon.
15: Non,
2: quand même,
15: c'est pas qu'ils ont peur, c'est-à-dire qu'il faut d'abord arriver à régler les divisions. Mais par rapport à ce que dit Simon, il a tout à fait raison. Et puis par rapport à la jeunesse, eh bien, c'est tout à fait normal. Parce que la jeunesse, elle a besoin de rêver, la jeunesse, elle a besoin de radicalité, la jeunesse, elle a probablement pas tous les codes et toutes les histoires, et vous savez, c'est l'éternelle histoire depuis le 7 octobre. Je pense que quand vous interrogez, et des journalistes s'étaient amusés à le faire aux États-Unis, tous les jeunes extrêmement virulents qui prenaient parti pour Gaza et pour les Palestiniens ne savaient même pas situer, si vous voulez, la mer Rouge, la mer Morte, la mer Caspienne, et savaient même pas qu'est-ce que signifie de la rivière à la mer. On savait pas de quelle mer on parle et de quelle rivière.
2: Ouais.
15: Donc vous savez, on est quand même, c'est la jeunesse. La jeunesse, elle n'est pas lobotomisée, elle a besoin de radicalité. Et donc, pour la faire rêver, c'est à la gauche social-démocrate de s'organiser. Mais moi, je crois qu'elle peut.
2: Ouais, et c'est vrai, Eric Revel, qu'il y a en tous les cas une partie de la jeunesse qui est admirative de Jean-Luc Mélenchon.
16: Oui, bah, vous en avez une partie
2: parce qu'il y a cette radicalité
16: de Bardella, hein,
15: ouais,
16: oui,
15: voilà,
16: qui est très présent sur TikTok et sur les réseaux sociaux.
15: Vraiment,
16: mais Françoise, moi, j'oublie pas quand même. Bon, et c'est vrai que vous avez eu ce courage-là depuis longtemps. Je suis vos posts sur les réseaux sociaux, mais j'oublie pas quand même qu'à chaque fois que le PS a besoin de plats de lentilles à l'Assemblée nationale, il s'allie à la France insoumise quand même.
15: Ah, écoutez,
16: donc, si vous voulez, moi, je veux bien qu'on m'explique que Mélenchon n'est plus fréquentable, Françoise. Et encore une fois, je salue votre courage parce que vous avez, à gauche, été l'une des premières à dénoncer parfois.
15: Oui. 7 octobre
16: à 20h. Mais vous parliez des législatives, une présidentielle, c'est aussi avec qui s'allie-t-on pour expliquer que Madame Rousseau pouvait pas se vendre tout de suite. Mais après, vous allez vous allier avec la France insoumise.
15: Ah oui, non, alors écoutez, moi, je fais partie des gens qui sont calés sur leur ergo pour dire non. Et sur les municipales, c'était le cas. Je ne sais pas, je ne sens pas les cœurs et les reins, nous verrons le résultat.
16: Dans sa circonscription, il en a besoin.
15: Mais écoutez, je pense que c'est l'un des rares députés qui a été élu absolument tout seul, et notamment contre un macroniste en 2017. Donc Olivier Faure, c'est pas trop vraiment le problème.
2: Allez,
15: c'est pas
2: instant,
15: son problème personnel, je crois.
2: Merci
15: pas.
2: Françoise. Dans un instant, la sanction des magistrats en question, c'est ce dont on parle beaucoup depuis la proposition de Bruno Retailleau ce week-end, et évidemment, on va beaucoup en parler aujourd'hui, puisqu'il y a la réunion à la chancellerie des procureurs généraux, une centaine de rassemblements devant les tribunaux, et cette affaire évidemment qui a un impact majeur sur la population et qui nous fait se poser beaucoup de questions sur le fonctionnement de la justice. On en parle dans un instant avec notamment le résultat de notre sondage qui était le fil rouge de la matinée sur Sud Radio. À tout de suite.
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2: Le Grand Matin Sud Radio, 8h48, on va évoquer évidemment cette affaire Liana. Les magistrats doivent-ils rendre des comptes? Alors c'était le fil rouge et c'était la question ce matin sur Sud Radio. Sans surprise, sauf que le chiffre est quand même impressionnant, vous dites oui à 99%. Oui à 99%. Alors si on va au-delà du principe qui nous paraît de toute façon assez évident, et même les magistrats eux-mêmes d'ailleurs le disent, Françoise de Gouin le disent, ben oui, les fautes, les négligences, elles doivent être jugées. Alors on regardait les chiffres avec Éric Revel tout à l'heure, je disais 53 sanctions en 10 ans prononcées par le fameux CSM, c'est l'instance disciplinaire des magistrats, mais ce que prône Bruno Retailleau, c'est d'aller au-delà avec une instance où la société civile dominerait, puisque là actuellement, pour le moment au CSM, il y a autant de représentations de magistrats, de professionnels et de non-professionnels. Oui. François, sur ce
15: moi,
2: point.
15: Je voudrais bien qu'on arrête de tomber dans le populisme judiciaire. On est d'accord, moi je pense que les magistrats doivent rendre des comptes, je vois bien le mélange de la société civile, je vois bien ce que cherche à faire Bruno Retailleau, je le redis, ça c'est du populisme judiciaire. Prenons les problèmes vraiment un par un, il y a des gens qui proposent des choses assez intelligentes, notamment de passer au peigne fin l'ensemble des plaintes déposées et qui sont en souffrance, ça me paraît...
2: C'est la volonté du ministre, déjà.
15: C'est la volonté de Gérald Darmanin, alors, je ne sais pas s'il arrivera au
2: Et puis la proposition de Dominique de Villepin, qui est assez intéressante, qui recueille un certain nombre de suffrages, de créer un parquet spécialisé pour les jeunes et les femmes
15: c'est du bon sens, c'est vraiment du pragmatisme, ce n'est pas du populisme judiciaire.
2: Maître Sûr, qui était avec nous ce matin, approuve cette
15: idée. Voilà, mais je voulais juste, pardon, je laisse la parole à Eric, je voulais juste dire, donc, pas populisme judiciaire, oui, de l'efficacité, et dire que je n'ai pas le souvenir, en tant que journaliste, avec le recul, je n'ai pas le souvenir d'une telle émotion aussi étale dans l'ensemble du pays que ce que provoque l'assassinat de Liana. Oui. Je suis vraiment... on est tous bouleversés. Il y a quelque chose qui est bouleversé dans ce pays. Donc, il va falloir qu'il y ait un avant et un après Liana.
2: Et aussi, toute la classe politique s'accorde sur le fait que
15: c'est un scandale
2: judiciaire. C'est-à-dire
15: de la gauche
2: que
15: comme
2: ce matin,
15: à la droite,
2: Sandrine Rousseau prononce le terme de scandale judiciaire.
15: Parce que c'est la réalité.
2: Éric, la notion de la peur du gendarme pour les magistrats, je sais que c'est un sujet qui est très sensible et qu'une bonne partie de la classe politique, notamment à gauche, ne veut pas qu'on aille sur ce terrain. Mais est-ce qu'elle ne serait pas salutaire tout de même aujourd'hui? Est-ce que finalement les magistrats ne ressentent pas vraiment la peur du gendarme?
16: Bon, je partage la fin du point de vue de Françoise de Goix. Ce drame, cet assassinat bouleverse l'intégralité, l'ensemble du pays, l'ensemble de la classe politique, mais je partage pas du tout le début de son point de vue. Bruno Retailleau, vous appelez ça du populisme judiciaire, ma chère Françoise, mais pardonnez-moi, combien de corps de métiers qui sont liés à l'administration doivent rendre des comptes dans ce pays? La plupart, ou tous, et je parle pas seulement des gendarmes ou des policiers, tous, même un fonctionnaire qui travaille pour la
15: société civile dedans.
16: Mais attendez, ce que je veux vous dire, c'est que les magistrats, voyez, pour reprendre le terme de Dupont-Moretti, les magistrats, les Français ont le sentiment que eux, ils rendent des comptes à pas grand monde ou à personne, voilà, qui ne s'explique jamais sur leurs décisions. Bon, là, Éric, le ministre Darmanin a prévu ou a promis, si le cas se présentait, des sanctions exemplaires. Voyez, la circulaire qui date de janvier sur mettez en haut de la pile des dossiers, dit le ministre et dit le cabinet du ministre, des actes qui touchent des enfants, bah cette circulaire, visiblement, alors elle en a reçu d'autres, mais la procureure d'Auch l'a pas mis en haut de sa pile, sinon on n'aurait pas vécu ce drame.
15: Alors écoutez, Éric, moi je suis absolument d'accord pour que les magistrats rendent des comptes. Là où je parle du populisme judiciaire de la part de Bruno Retailleau, c'est d'introduire de la société civile dans cette instance. Est-ce que vous voyez la société civile être introduite dans l'IGPN?
16: Il y en a dans le Conseil supérieur de la magistrature.
2: Il y en a
15: peut-être.
2: 7 contre 8. Bah oui,
15: mais d'accord, bah oui, mais
16: il y en a déjà,
15: d'accord,
16: donc
15: mais
16: c'est pas une nouveauté.
15: De façon maximale.
2: Je pense que derrière cette idée, Françoise, il y a l'idée que quand vous êtes dans un conseil avec des professionnels et des magistrats, ils vous écrasent et ils écrasent la décision.
15: Ils écrasent. Écoutez, est-ce qu'on met de la société civile dans l'IGPN et est-ce qu'on remet en cause le travail de l'IGPN? Moi, je ne le remets jamais en cause.
2: On est avec Samy qui est à Lyon. Bonjour Samy, soyez le bienvenu sur l'antenne de Sud Radio. Vous dites vous aussi avoir été confronté à la justice. Quelle est votre expérience? Bonjour.
0: Bonjour Jacques, bonjour Françoise.
15: Bonjour Samy.
0: Bonjour Eric. Oui, moi en fait concrètement, je sais qu'un juge en fait peut dire et peut faire ce qu'il veut et prendre n'importe quelle décision. On doit toujours se la fermer. Moi concrètement, ce que j'ai eu de pire à justice, c'était une décision sans jugement et c'est d'être convoqué par le tribunal. Et en fait, j'ai dû faire appel, et donc la décision du juge en première instance a été cassée parce que j'ai reçu jamais aucune convocation, ni audition, ni rien.
2: Et pour quel type d'affaire, Samy, pour qu'on comprenne bien?
0: Rien de grave par rapport à celle qui nous rejoint aujourd'hui.
2: Qui émeut la France. Oui.
0: Voilà, qui émeut la France aujourd'hui. Mais en fait, c'est vrai qu'au bout d'un moment, vous trouvez un juste milieu. Je ne sais pas quelle est la meilleure solution, celle de Bruno Retailleau ou celle de quelqu'un d'autre. Il faut qu'il y ait un minimum de responsabilité. Ils ne peuvent pas prendre des décisions. En gros, je décide ce que je veux, n'importe comment, et j'ai de compte à rendre à personne. Au bout d'un moment, je sais pas si c'est de laquelle est la solution, mais il faut qu'il y ait un minimum de responsabilité. C'est pas possible. Moi, personnellement, j'ai une fille qui a l'âge de cette petite. Mais moi, honnêtement, je vous le dis à l'instant T, je porte pas plainte. Le mec, je l'attrape et je la mets dans le Vercors.
2: Non, alors ça, personne ne doit se faire justice soi-même. C'est pas possible.
0: Mais si, moi, je vous le dis net.
2: En revanche, ce que vous dites doit nous alerter et doit alerter tout le monde. C'est-à-dire que c'est là où il doit y avoir une justice forte, parce qu'effectivement après, forcément, les gens se disent je vais faire justice moi-même. Françoise et ensuite Benjamin Glaise.
15: On peut pas entendre déjà ces mots, enfin vous avez le droit de les penser, de les prononcer, mais on a le droit, nous, de dire que ça ne peut pas fonctionner comme ça. Voilà. Et deuxièmement, si vous voulez, il faut bien comprendre que ce temps judiciaire, on est parti pour du très long avec cette affaire. C'est-à-dire que cette affaire ne sera pas jugée avant des années. On patauche déjà sur l'autopsie, ce que je trouve d'ailleurs assez étrange. Donc voilà, là. Et le temps judiciaire, et c'est aussi ça la fracture, entre le temps judiciaire et le temps émotionnel.
2: Alors Françoise, vous parliez de l'onde de choc dans la population. Justement, Benjamin Glaize, c'est votre hashtag ce matin sur les réseaux sociaux. Les stars aussi en parlent beaucoup.
1: Bah oui, ça émeut toute la France, effectivement, et notamment les stars, bah oui, également, qui font part de leur colère après le meurtre de Liana, à commencer, tenez, par l'animatrice Maïtena Biraben. Ce week-end, elle a lancé cet appel sur Instagram.
4: Ça suffit, vraiment, ça suffit. Et on organise un mouvement. Postez une photo de vous enfant et de recopier le texte qu'on vous met ici en dessous.
1: Ce mouvement, cet appel, il a été suivi par plusieurs personnalités sur les réseaux sociaux, Juliette Binoche notamment, Flavie Flamand ou encore Jeanne Chéral. Toutes ont publié une photo d'elle enfant accompagnée du même texte. Dans celui-ci, on peut lire, je cite, « La France ne protège pas ses filles, pouvoir public, ouvre tes yeux, Liana a été laissée seule, c'est inacceptable et ne rien faire te rend complice. » Sur Instagram, d'autres personnalités d'ailleurs ont fait part de leur colère après le meurtre de la collégienne. Dans l'ordre, on écoute ici Emmanuel Béart, Alex Lutz ou encore Andréa Bescon.
5: C'est un drame de plus. L'institution judiciaire a failli.
6: Cette tragédie qui aurait pu être évitée est la tragédie de trop.
7: Liana, ce n'est pas un cas isolé. Des enfants qui ont été tués par des pédocriminels récidivistes, il y en a plusieurs avant elle. Liana, c'est l'injustice de trop.
1: Parmi les hashtags les plus utilisés par ces personnalités, le hashtag « Je suis Liana » ou encore le hashtag « Je suis au tribunal » puisque plusieurs célébrités relaient l'appel de collectifs féministes et de protection de l'enfance à se rassembler ce soir 19h devant une centaine de tribunaux.
2: Ouais, une centaine de tribunaux, fort, hein, et c'est très fort. C'est très fort.
15: Vraiment,
2: c'est là
15: vraiment,
2: où...
15: vraiment, on se rend compte que ça bouge. Les tréfonds de ce pays sont bougés.
2: Ouais, et Gérald Darmanin qui réclame de faire la lumière, on l'a dit, hein, sur les 70 000 dossiers en souffrance. 70 000, c'est considérable. Le ministre de l'Intérieur qui était hier l'invité d'un 20h et qui nous dit que d'autres plaintes pourraient arriver. C'est les informations dont il disposait hier soir compte tenu des remontées de terrain, comme on dit, notamment des gendarmes. Allez, bientôt 9h. Merci infiniment d'avoir été en notre compagnie. J'ajoute cette phrase forte également du ministre de la Justice. Si cela mérite la révocation, je proposerai la révocation. Comme quoi, la sanction est possible.
15: Je peux dire un mot
2: pour les magistrats. De conclusion, François.
15: Si Eric veut dire, je voulais saluer le discours extraordinaire hier du maire de Fleurance.
2: Oui.
15: Lors de la marche blanche, il m'a vraiment touché au cœur. Dignité, puissance, direct. C'était très fort.
2: Eric.
16: Oui. Françoise, je partage. Je partage moins l'annonce de Gérald Darmanin.
2: Sur les 70 000 dossiers.
16: Attendez, 70 000 dossiers.
2: Qui va les contrôler ?
16: D'abord, ça veut dire qu'il y a 70 000 dossiers qui touchent des enfants qui sont en souffrance. Mais quand vous... Il y a quand même un problème de moyens évident, je veux dire.
2: Je lisais ce matin que parmi ces dossiers, il y a eu une sanction, puisqu'on parlait beaucoup de sanctions, contre un magistrat qui avait laissé un dossier en souffrance pendant 7 ans.
16: Bon,
2: aucun acte judiciaire.
16: 70 000 dossiers,
2: ça existe.
16: Rien que sur cette question traitée d'ici le 14 juillet, je demande à voir.
2: Merci infiniment, on vous retrouve bien entendu toute la semaine sur l'antenne de Sud Radio dans un instant. Le journal, il est 8h58.
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2: Il est 9h passé de 1 minute.
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2: Les informations avec vous, Laurie Leclerc, bonjour.
27: Bonjour Jacques, bonjour à tous. Le garde des Sceaux, Gérald Darmanin, reçoit ce matin les procureurs généraux. Il leur a demandé de passer en revue d'ici le 14 juillet les 70 000 plaintes déposées pour des faits de violence sexuelle sur des enfants. Des rassemblements sont également prévus devant les tribunaux à 19h ce soir à l'appel des collectifs féministes et de protection de l'enfance. Réaction ce matin de Sandrine Rousseau, députée écologiste de Paris sur Sud Radio. Gérald Darmanin fait des annonces, mais derrière il n'y a pas d'augmentation de budget. Très inférieur déjà à nos voisins européens. Je réclame la démission du garde des Sceaux qui n'a pas été à la hauteur sur cet enjeu, mais ça ne suffit pas. Dans l'actualité également, l'Iran a mené des tirs de missiles hier soir et ce matin contre Israël. Le Yémen revendique également des tirs en direction de l'État hébreu. Israël a répliqué ce matin sur Téhéran et plusieurs autres villes iraniennes. Début aujourd'hui du procès en appel de l'ancien maire de Saint-Étienne pour chantage à la sextape visant son adjoint. Kyle Perdriau a été reconnu entièrement coupable en décembre 2025 en première instance. Est condamné à 2 ans de prison ferme. Il avait passé 2 mois derrière les barreaux avant d'être remis en liberté sous contrôle judiciaire. Le sport, le football, dernier match de préparation avant le mondial pour la France ce soir, coup d'envoi à 21h à Lille contre l'Irlande du Nord. Les Bleus s'envoleront ensuite mercredi pour les États-Unis avant leur premier match le 16 juin prochain contre le Sénégal. On termine avec les courses. Pour son pronostic hippique, Jean-Paul Delperrier vous conseille pour le quintet de ce lundi sur l'hippodrome d'Angers de jouer les numéros 6, le 10, le 11, le 4, le 16, le 9, le 7 et hélas, pronostic à retrouver sur sudradio.fr.
2: 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Bonjour Nicolas.
28: Oui, bonjour.
2: Soyez le bienvenu sur l'antenne de Sud Radio. Vous êtes heureux?
28: Très, merci, ouais, c'est génial.
2: Bon, 2 jours, hein, 2 jours dans ce lieu extraordinaire. Vous allez pouvoir rejoindre Mars en roller coaster ou affronter les rapides tumultueux dans Mission Bermude. Bravo pour avoir joué avec nous. Vous programmez ça pour quand?
28: Cet été, ouais. Ça voilà. Cet été, ouais.
2: Ouais, c'est très bien. Et puis vous allez partir avec vos proches ou en famille?
28: Ouais, avec ma fille, ma femme, voilà, effectivement.
2: Bon, très bien. Bah écoutez, merci d'avoir participé à ce jeu et on vous souhaite de passer du bon temps au Futuroscope. Merci. Et à tous ceux qui n'ont pas gagné, je dis, mais retentez votre chance, c'est toute la semaine sur l'antenne de Sud Radio.
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2: La vérité en face avec Jean-François Aquili. Et bonjour Jean-François,
29: bonjour,
2: vous allez beaucoup parler de l'affaire Liana.
29: Bien sûr, Gérald Darmanin qui réunit ce matin les procureurs généraux pour faire la revue, c'est le terme, avant le 14 juillet des 70 000 dossiers de viol, attouchement sur enfants en souffrance. Est-ce que c'est la bonne réponse? Il y aura d'ailleurs une conférence de presse du garde des Sceaux dans la foulée. Vous avez cette mobilisation ce soir à 19h devant une centaine de tribunaux à l'appel d'associations. Ce principal succès suspect, Jérôme Barella, qui faisait l'objet de plusieurs procédures, et nous l'avons noté ce matin, Jacques, le garde des Sceaux, le ministre de l'Intérieur, Laurent Nunez, aux 20h de France 2, qui a dit hier, il y aura d'autres plaintes qui arrivent. Qu'est-ce qui s'est passé? Qu'est-ce qu'on fait aujourd'hui? La justice, est-ce qu'elle est au-dessus des lois, si je puis dire, est-ce qu'elle est de l'état de droit? Est-ce qu'elle mérite des sanctions? Est-ce que les magistrats seront, on va dire, punis éventuellement? Il y a des enquêtes en cours, qui courent également sur les gendarmes concernés. C'est Pierre-Olivier Sûr, l'avocat pénaliste, ancien bâtonnier de Paris, à votre micro, Jacques, sur Sud Radio ce matin, qui a dit « La justice fonctionne très mal pour la proximité, très bien pour les grandes affaires ». Je note également notre invité exceptionnel à 9h30, le débat avec Béatrice Brugère, secrétaire générale du syndicat Unité Magistrat, qui signe l'essai « Les juges ont-ils vraiment tous les droits publiés par l'Observatoire ?» Vous nous appelez, vous réagissez comme vous le faites depuis la semaine dernière, depuis que cette affaire a éclaté, au 0826 300 300. Et puis j'ajoute l'autre grand débat ce matin, c'est la politique, c'est l'autre grand sujet, avec Jean-Luc Mélenchon, le jour d'après, ce qu'il a, pardonnez-moi l'expression, plié déjà le match à gauche. Vous appelez 0826 300 300. Liana, du dysfonctionnement à l'affaire d'État, une marche blanche à Florence, plus de 6000 personnes réunies, et par-delà le recueillement, la douleur, la tristesse infinie après le meurtre de Liana, 11 ans. Une question que la France tout entière se pose, entre incompréhension et colère: comment le prédateur a-t-il pu passer entre les mailles du filet de la justice? Une question qui attend plus qu'une simple réponse, parce que ce qui s'est passé raconte un système figé, une société qui ne sait plus agir pour protéger les siens les plus fragiles, ses propres enfants. Jérôme Barella, toujours considéré comme suspect, faisait l'objet de multiples plaintes et n'avait pas été entendu malgré celle pour viol sur mineur déposée en août dernier. Son dossier est resté en suspens entre les parquets de Toulouse et d'Auch. Les gendarmes n'ont pas interpellé cet individu dangereux. Une enfant est morte, victime d'un monstre. Alors les responsables politiques, conscients du caractère explosif de cette affaire, montent au créneau pour tenter de désamorcer ce qui ressemble à un scandale, voire une affaire d'État, bien au-delà du dysfonctionnement pointé par le président Emmanuel Macron, qui ne veut pas entendre de critiques sur le manque de moyens. C'est pourtant une réalité. En dépit des annonces de hausse d'effectifs, le gouvernement va geler 414 millions d'euros de crédits destinés à la justice, une institution pourtant submergée, encalminée par son mode de fonctionnement et jugée par ailleurs intouchable, figée dans ses propres certitudes. La démocratie est l'émanation, l'expression du peuple qui est en droit d'exiger des comptes d'une justice qui fonctionne, il faut le rappeler, très bien pour les grandes affaires et si mal pour la proximité, la vie quotidienne des Français. Bienvenue dans La Vérité en Face.
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29: Et bienvenue à vous, Jean-Pierre, vous nous appelez de Marseille. Bonjour Jean-Pierre.
0: Bonjour Jean-François.
29: Que dites-vous sur cette justice qui fait l'objet de beaucoup d'interrogations ce matin?
0: Au-delà des interrogations, on peut aussi avoir quelques réponses factuelles. On dépense des millions d'euros pour mettre en cause un ancien président de la République. On crée des commissions à l'étranger. On va enquêter sur des tas de lignes bancaires pour ne rien trouver. Et finalement, malgré tout, le mettre en prison. Puis à côté de ça, il y a des criminels du quotidien, des meurtriers du quotidien, des gens qui terrorisent leurs voisins, qui ne sont jamais inquiétés, des gens qui cassent sur les Champs-Élysées, qui pillent, qui volent, qui violentent, qui font pas une heure de prison. On a un ancien ministre des Finances qui avait juré sur le cœur n'avoir aucun compte à l'étranger, qui a pas fait un jour de prison. Et puis à côté de ça, on choisit ses dossiers. Donc la justice, elle est extrêmement critiquable, mais moi ce que je voudrais critiquer surtout, c'est l'absence d'autorité réelle des ministres. On prend un juge qui a fait autant d'erreurs, on prend les gens qui ont fait autant d'erreurs, on les vire. Parce qu'on n'en peut plus de cette impunité généralisée. Et je pense que ce qui tue ce pays, c'est l'absence de prise de responsabilité réelle de la part de ce que j'appellerais les managers. On est manager, oui, bon, on est ministre, On est dirigeant d'entreprise, on doit prendre des décisions. Je vais faire une analogie avec la voile. Lorsqu'il y a une tempête, il y a un capitaine qui décide. L'équipage, il peut dire, écoutez, je suis pas d'accord. Enfin, on est à bord du bateau, on doit obéir au capitaine à un moment donné et se soumettre à une autorité.
29: Alors, vous avez, vous avez entendu l'argument de Sandrine Rousseau ce matin qui demande la démission du garde des Sceaux, qui dit, de toute façon... Pas très convaincu d'ailleurs par l'argument qui dit de toute façon ça ne changera pas grand chose, une tête et ensuite voilà, c'est
0: surtout,
29: ça va
0: elle,
29: au-delà.
0: C'est une coupeuse, surtout Madame Rousseau, non, mais... qui est une coupeuse de tête en chef. Écoutez-moi tout ce que dit Madame Rousseau, je le prends, je le mets directement à sa place,
29: bon, c'est-à-dire au recyclage des déchets.
0: Je mets tout ce qu'elle dit au recyclage des déchets, mais... et encore, je ne sais pas si ça mérite le recyclage, donc je ne l'écoute pas. Elle n'a rien à dire d'intéressant et je la trouve inepte.
29: Pourtant, voilà. Au sujet de la justice, vous pensez qu'il faut aller plus loin aujourd'hui, il faut changer la règle, parce qu'au fond, il y a des magistrats qui ont été condamnés au fil des années pour oui, il y en a très peu. Hein. On parlait d'une
0: vous
29: simple...
0: me rappellerez on à parlait quoi, d'une quoi a été simple... condamné, le juge de Outreau, l'affaire
29: oui,
0: Outreau, à quoi il a été condamné.
29: Je ne conteste pas ce que vous dites, Jean-Pierre, j'ai dit une cinquantaine de condamnations ces dernières années, pas plus. Vous pensez quoi? Qu'il faut quoi? Une sorte de cour spéciale, de cour disciplinaire? Il y a le Conseil supérieur de la magistrature qui est censé tenir ce rôle, quand même.
0: Moi, je pense... qu'il faut arrêter de créer des bidules, des machins et des comités théodules qui ne fonctionneront pas, qui seront des usines à gaz, qui seront, pénétrés par différentes officines qui exerceront le pouvoir réel. Il faut arrêter cette sottise de créer des bidules. Il faut que simplement la chaîne d'autorité existe et qu'un ministre prenne ses responsabilités. Il peut dire très bien, je vais démissionner après-demain puisque la situation éventuellement le nécessite, mais avant, je vais virer 15 personnes.
29: Donc pour
0: il faut
29: vous,
0: simplement que les chefs assument leur autorité.
29: Bon, prendre ses responsabilités. Merci Jean-Pierre depuis Marseille. Prendre ses responsabilités, vous nous dites. Bonjour Loïc, vous êtes à Toulouse vous-même. Bonjour Loïc, bienvenue.
1: Bonjour.
29: Oui, alors, vous estimez, je rebondis sur ce que disait Jean-Pierre à Marseille, la justice, elle doit rendre des comptes?
1: C'est quand même la seule profession en France qui rend des comptes à personne. J'entends cette...
29: Je pense que vous voudriez vous déplacer un tout petit peu avec votre portable Loïc pour qu'on vous entende mieux, parce que c'est très haché, même on n'entend carrément rien. On va essayer de vous reprendre dans un court instant. C'est vrai que c'est quelque chose qui vous interpelle tous. Oui, allez-y.
1: Oui, formidable. Moi, je suis juriste de profession. J'ai fait du droit.
29: Oui.
1: Je fais du droit au quotidien. Je ne comprends pas que cette profession, qui est en plus une profession de fonction publique, s'estime au-dessus des lois qu'elle est soi-disant amenée à juger et à faire appliquer. Il y a un moment ou un autre, vous faites une connerie en entreprise, vous êtes sanctionné. Ben, je suis désolé, mais quand on a de très grands pouvoirs et de très grandes responsabilités, on ne peut pas se soustraire à un contrôle à un moment ou à un autre. Et pour travailler au quotidien avec l'administration, à chaque fois que vous mettez en place une commission pour juger, pour vérifier, etc., où l'administration est majoritaire, ou détient au moins la moitié des votes, on sait très bien que l'administration se défendra bec et ongle, même s'il y a une bêtise qui est faite au sein de cette administration-là. Donc la proposition de Monsieur Retailleau, elle vaut ce qu'elle vaut, mais je suis désolé, la justice est rendue au nom du peuple français. Donc si la société civile, même si ce sont des professions du droit qui sont dans ces commissions pour juger les juges, me semble nécessaire qu'il y ait plus de gens venant du privé que du public.
29: Loïc, je rappelle, Bruno Retailleau, c'était dans Le Parisien dimanche, a dit il faut créer une cour disciplinaire de la magistrature à la place du CSM, le Conseil supérieur. Il faudra, comme pour les jurys d'assises, qu'un collège de citoyens désigné par tirage au sort puisse siéger dans cette nouvelle instance aux côtés de magistrats et de personnalités qualifiées, estime Bruno Retailleau. Donc ce serait rendre plus en avant une partie de la justice au peuple, si je puis dire, Loïc.
1: De fait.
29: Ouais, ouais. Vous êtes juriste, quoi, en entreprise, vous-même?
1: Oui.
29: Hein, sans être indiscret, je sais, vous êtes assez spécialiste, vous êtes fin connaisseur de la chose judiciaire. Pour vous, vous avez l'impression que nous sommes face, alors une enquête est en cours, à une série de dysfonctionnements. Quand le chef de l'État dit que ce n'est pas une question de moyens, est-ce qu'il a raison?
1: Non, c'est une question de moyens. Ça, faut
4: ça l'est, hein, à la base.
1: À la base, c'est une question de moyens. Moi, je ne comprends pas que notre justice française ne fonctionne pas. Vous voyez, moi-même, j'ai divorcé. Bon, une affaire classique, il a fallu 6 ans.
4: Waouh. Donc c'est bien une question de moyens.
1: Un petit barreau, dans une petite juridiction où il y avait peu de magistrats et où il croulait sous les dossiers. Et là, ce n'est qu'un petit dossier. Donc imaginez les dossiers importants.
4: Donc peu de magistrats, encombrement au niveau ne serait-ce que du greffe, et du coup la justice ne peut pas être rendue rapidement et sereinement. Oui, oui.
1: Et puis autre chose, il y a un moment, il va falloir arrêter de pondre de la norme à tout va.
4: Oui.
1: J'ai fait mes études de droit entre 1996 et 2002. J'ai gardé les codes que j'avais de l'époque, code du travail, code rural, code civil. Vous avez certains codes qui ont doublé de taille en 20 ans. Doublé de taille.
4: Et tout le monde en parle et personne n'agit là-dessus. Vous êtes d'accord, Loïc, c'est une espèce de serpent de mer. Hein,
1: mais oui, mais regardez, Napoléon a réussi à le faire il y a un peu plus de deux.
4: Oui.
1: Les plus grands juristes de France, les professeurs de faculté de droit, et ils sont partis sur une règle. Vous avez des règles dans le code civil qui n'ont pas changé d'écriture depuis 220 ans.
4: Mmh.
1: Est-ce qu'on est obligé aujourd'hui de faire la règle, puis l'exception, puis l'exception de l'exception, puis l'exception de l'exception?
4: Il va falloir alléger tout ça. Il va falloir alléger les codes différents et alléger tout le système. Merci Loïc, depuis Toulouse avec un regard. Merci Loïc, depuis Toulouse avec un regard d'expert.

0: D'autres sujets, hein, qui est très politique, mais qui raconte l'élection présidentielle à venir et le choix de société qui doit être fait. Et Jean-Luc Mélenchon qui a, on va dire, rassemblé des milliers de personnes hier à Saint-Denis et a littéralement lancé sa campagne. Est-il le héros de la gauche? A-t-il plié le match? Pardon de poser la question de façon aussi triviale. 0826 300 300, vous nous appelez pour la suite de La Vérité en Face sur Sud Radio.
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0: Bonjour Hugo, vous êtes à Alès. Bonjour et bienvenue ce matin sur Sud Radio.
23: Oui, bonjour, merci de me recevoir.
0: Vous allez bien Hugo, vous allez bien, vous êtes
23: très
0: en
23: bien,
0: forme.
23: Merci.
0: Bon, vous avez vu le meeting hier de Jean-Luc Mélenchon à Saint-Denis?
23: Ouais. Je ne l'ai pas vu, on va dire, dans son entièreté, mais j'ai vu effectivement la liesse, le monde qui était là aussi.
0: Il y avait du monde,
23: quand même.
0: Il y avait du monde, oui. Ouais. Que dites-vous ce matin, que le leader insoumis est quand même peut-être l'homme fort de la gauche pour cette présidentielle?
23: Ben moi, je suis pas un fin analyste, mais quand on regarde, on va dire simplement un petit peu les scores des uns et des autres aux différentes présidentielles européennes, etc. Aujourd'hui, il a quand même, on va dire, une population derrière qui a l'air de soutenir, hein, avec plus de 20 000 quand même personnes hier sur un meeting. Je suis pas sûr que Guzman, que Hollande, oui, que Ruffin, etc. vont pouvoir attirer autant de monde. Et je ne sais pas si

0: ça met un petit peu le point final à tout ce qui pourrait être une espèce de d'alliance avec les uns ou les autres, mais il me semble que c'est M. Guzman qui disait qu'il allait les plier. Je ne sais pas si Mélenchon hier a plié, on va dire, cette primaire à gauche, mais en tout cas, on sent que s'il y a un élan pour un changement vers un programme, moi, Mélenchon, ce n'est pas la personne qui m'intéresse, c'est le programme qu'on va nous proposer. C'est les gens qui vont être derrière pour le mettre en place.
1: Hugo, le programme, en bref, le SMIC à 1 700 €, les grands groupes de médias privés démembrés, les traités européens nettoyés des principes du libéralisme, il y a aussi, Hugo, la retraite à 60 ans, pour le pouvoir des citoyens dans toutes les structures, y compris dans l'entreprise, la doctrine sécuritaire, bon, on va dire revue de A à Z, personne ne doit vivre, dit Mélenchon, dans une société de surveillance permanente, plus d'économie en matière de budget, plus de dettes, dit-il aussi, je ne sais pas comment il fait, une révolution culturelle de l'identité, y compris dans l'attribution des genres, chacun est libre de choisir, la 6e République, voilà, entre autres, il y a d'autres propositions. Bon, il y a un programme, il est quand même très radical, ce programme. C'est un changement total de société que pose Jean-Luc Mélenchon. Je ne sais pas si les Français sont prêts à entendre tout ça.
0: Moi, je pense qu'on n'est pas prêt parce qu'effectivement, ça peut faire peur. C'est un peu une inconnue. Mais quand on voit...
1: Ça va loin quand même, ça va loin. Ouais.
0: Alors, oui, mais aujourd'hui, quand on voit toutes les promesses qu'on nous a faites depuis des décennies et finalement, toutes ces fractures qu'on nous a amenées aussi à nous dire que la dette va être réduite, que le chômage va être... il y aura moins de chômage, plus de travail. On en est où, finalement? Il est où le résultat concret de toutes ces promesses? On est loin du compte. Donc aujourd'hui, pourquoi ne pas croire et espérer à cette fameuse 6e République? Pourquoi pas? Pourquoi le peuple ne peut pas aussi venir s'exprimer?
1: Encore faut-il savoir ce qu'on y met dedans, mon cher Hugo. Il faut savoir ce qu'on met dedans. Parce que la révolution, je crois que les gens n'en veulent pas. Pas une révolution radicale. Je ne suis pas sûr. Enfin voilà, je ne crois pas que les gens en veuillent réellement. C'est une question de volontarisme de la part des politiques. Vous savez, il y a eu les 100 propositions de François Mitterrand à l'époque. Je sais pas si vous étiez déjà d'active en 1981.
0: Oui, j'étais déjà plus ou moins, j'ai 50 ans passés.
1: C'est dans la maison, dans la mémoire. Bon, c'est allé dans le mur assez rapidement. C'est-à-dire qu'en fait, le système tel qu'il est, je sais pas ce que vous en pensez, Hugo. Il faut évidemment l'améliorer. Il faut que ça change. Évidemment, il faut que ça change. Mais de là à faire la révolution, c'est tout le débat qui est posé, y compris à la gauche, Hugo. Y compris à la gauche. Ouais.
0: Je le vois pas en termes de révolution, je le vois en termes de changement, je le vois au quotidien. Au quotidien, qui est-ce qui se bat au quotidien pour le handicap, pour les enfants, pour les certaines infrastructures? Ce sont les associations, ce sont des bénévoles, ce sont des gens qui veulent changer les choses. Qui est-ce qui se bat aujourd'hui pour aller chercher à manger le 15 du mois parce qu'il n'arrive pas à vivre de sa paye avec son travail qu'il donne sur toute l'année? C'est la population, c'est les classes moyennes, et ces gens-là, on a besoin aussi de penser à eux. Et cette alternative de ce programme nous amène vers ce changement. Alors je pense, pour finir, qu'effectivement, ce qui est compliqué aujourd'hui, on nous a tellement habitués dans le système à avoir tout de suite en claquant des doigts. On fait une commande sur Amazon, ça arrive le lendemain. Mais on voudrait que le système et la politique, les décisions, soient dans le même principe, que ça change en claquement de doigts. Non, il va falloir du temps, quelques décennies peut-être, mais il va falloir reprendre le manche pour que renverser ce qui se passe aujourd'hui.
1: Merci,
0: on le voit
1: Hugo.
0: Bien, on
1: merci.
0: Va dans le mur.
1: Merci, il faut que ça change. Merci Hugo, il faut que ça change. Vous nous dites depuis Alès ce matin, Hugo, bonne journée à vous. Bonjour Serge, vous êtes à Paris, Serge. Vous en avez pensé de quoi, vous, de ce meeting hier de Jean-Luc Mélenchon à Saint-Denis, Serge?
2: Alors moi je trouve que vous êtes un modérateur exemplaire, parce que pour moi, Jean-Luc Mélenchon, il n'est pas de gauche, il est d'extrême gauche. Ouais. Et donc si vous allez demander à Glucksmann ou à Attal, parce que Attal il est plutôt de gauche, s'ils aiment Mélenchon, ils vont dire non. Mélenchon il est d'extrême gauche, et ce que vous avez décrit comme un renversement, pour moi c'est le chaos.
1: C'est une révolution, c'est, les gens n'en veulent pas de ça. Ben ouais, je donne mon avis, là, pour le coup.
2: C'est le chaos, c'est démagogue comme on peut pas. Moi, j'aurais aimé la retraite à 50 ans, mais on nous explique que même à 65 ans ou 64 ans, c'est pratiquement impossible, que c'est super compliqué. Alors, faut se mettre à l'évidence, si c'est compliqué, si tout le monde dit que c'est compliqué, c'est que c'est compliqué. Donc moi, j'arrive pas à comprendre comment Jean-Luc Mélenchon arrive à promettre un SMIC à 1 700, à promettre...
1: Ah mais si, pour lui, il n'y a plus de dette, il n'y a plus de déficit, n'y a plus de dette publique. Et puis, peu importe les intérêts de la dette, c'est pas grave. Il n'y a pas de solution là-dessus. Ça n'existe pas. Donc, à partir du moment où vous estimez qu'il n'y a pas de, dette, c'est réglé. Et tout financé.
2: J'ai super peur qu'il y ait au moins 20 000 personnes qui croient ce bavardage. Ça me fait super peur. Voilà, je me dis, mais comment ça se fait qu'il y a 20 000 personnes qui se déplacent pour écouter des niaiseries pareilles? C'est impossible. Et pourtant, ça existe. Et ça, ça fait très, très peur. Et si son combat, c'est uniquement de se dire, je vais combattre le RN, c'est un peu faible. Moi, j'aurais aimé qu'il combatte au niveau économique, au niveau international, ou des choses comme ça, un programme intéressant, mais de dire, je vais faire la retraite à 60 ans et le SMIC à 1007, mais qui aimerait pas un SMIC à 2500 euros? Faut se mettre à l'évidence. Tout le monde aimerait avoir un SMIC à 2500 euros et la retraite à 55 ans, mais c'est pas possible. Donc il faut bien couper dans les aides qu'on fait à droite. Enfin, j'en sais rien, mais je suis pas économiste. Mais pour moi, c'est le chaos et c'est n'importe quoi. C'est de dire n'importe quoi et de faire croire n'importe quoi à des gens en supposant que les autres qui disent que la retraite à 64 ans, on peut pas faire autrement, on les fait passer pour des menteurs.
1: Voilà. En tout cas, c'est dit, Serge. Vous manifestez votre inquiétude ce matin au micro de Sud Radio après ce meeting de Jean-Luc Mélenchon et ce programme, on va dire, très radical qu'il a déroulé devant la foule. Merci à vous, Serge. Dans un instant, j'ai le plaisir d'inviter Béatrice Brugère, magistrate, secrétaire ici même en studio. Elle vient d'arriver. Bonjour, Béatrice Brugère.
3: Bonjour.
1: Soyez la bienvenue. Secrétaire générale du syndicat Unité Magistrat. Vous venez de signer cet essai. Les juges ont-ils vraiment tous les droits publiés par l'Observatoire dans la collection Alerte? On en dira évidemment beaucoup tout à l'heure. Nous réagirons avec vous sur tout ce qui est dit autour de la justice après cet épouvantable drame du meurtre de Liana. Il est 9h29. Vous nous appelez si vous voulez réagir au 0826-300-300 pour la suite de La Vérité en Face.
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1: Le meurtre de Liana, faut-il créer une cour disciplinaire de la magistrature, comme le réclame Bruno Retailleau? Les juges ont-ils trop de pouvoir aujourd'hui, par-delà cette triste affaire? La justice en fait-elle trop dans les dossiers politiques et les affaires? Citerait Nicolas Sarkozy, Marine Le Pen, François Fillon et tant d'autres. Et en même temps, où est l'institution quand il s'agit de protéger une enfant victime d'un prédateur sexuel? Invité exceptionnel de La Vérité en Face à 9h30 ce matin, Béatrice Brugère, bonjour.
21: Bonjour.
1: Bienvenue, vous êtes magistrate. Vous êtes la secrétaire générale du syndicat Unité Magistrat. Vous venez de publier « Les juges ont-ils vraiment tous les droits ?» aux éditions de l'Observatoire, dans la série Alerte, avec le partenariat du Laboratoire de la République, le think tank créé par Jean-Michel Blanquer. Ma première question ce matin, Béatrice Brugère, c'est est-ce que la réaction du garde des Sceaux qui convoque ce matin les 36 on va dire magistrats concernés, les juridictions concernées, pour tenter au fond de faire accélérer les 70 000 dossiers de violence et de viol sur enfants en souffrance, est-ce que c'est la bonne réaction à vos yeux?
21: Bon, je suis pas sûre d'être la bonne personne pour commenter l'action du ministre sur ce qu'il doit faire et pas faire.
1: Mais je me dois de vous poser la question.
21: Bien sûr, oui. Non, mais j'entends bien.
1: Parce que les procureurs généraux, ils sont quand même à la tête des juridictions concernées.
21: Exactement. Oui. Après, je pense que on voit bien que cette affaire est en train de créer un séisme politique aussi. Je pense que le ministre veut reprendre la main, entre guillemets, sur l'état et faire un état des lieux des juridictions. Et je suis pas sûre qu'on puisse lui reprocher ça. Après, on verra ce qu'il en sortira. C'est toujours pareil, c'est-à-dire que entre une séquence qui est une séquence aussi très commentée, hein, puisque je crois que la presse aussi a été invitée, donc on voit bien que il y a pas que une volonté de parler à ses procureurs généraux. Il y a aussi une façon de communiquer aussi sur ce qui se passe. Moi, ce qui m'intéresse, parce que le ministre fait bien ce qu'il veut et je suis pas là pour le juger. Moi, ce qui m'intéresse, c'est surtout la réalité du terrain. C'est-à-dire que oui, aujourd'hui, il va falloir que aussi on entende que c'est devenu un contentieux extrêmement important, ce qui interroge aussi sur notre société au passage, oui. Et que la justice doit être dotée de manière réelle et suffisante pour faire face à ce contentieux, mais également, et je le dis tout de suite pour pas oublier, puisqu'on voit que dans cette affaire il y a les deux pieds, les services de police et de gendarmerie, parce que un magistrat sans derrière une enquête, ce n'est rien.
1: Bien évidemment,
21: ce sont eux qui mènent les enquêtes. Et une enquête qui n'est pas gérée par un magistrat, ça marche pas.
1: Ce sont les deux jambes. Hein. Emmanuel Macron, le président, au vu du nombre de dossiers d'urgence en attente, a-t-il eu raison, Béatrice Brugère, de dénoncer, alors je cite, un dysfonctionnement inacceptable dans cette affaire Liana, en récusant quand même au passage la question des moyens?
21: Alors, la question du dysfonctionnement sur lequel il y a eu déjà beaucoup d'informations qui sont sorties, je garde la prudence nécessaire d'une enquête en cours, parce que peut-être qu'on aura d'autres éléments qui modifieront les premières...
1: T'as vu ce qu'a dit Laurent Nunez au 20h de France 2, il a dit dans un élément de phrase glissé entre deux réponses, il y aura d'autres plaintes.
21: Oui.
1: Qui arrive. Oui.
21: Bien sûr. Moi, je pense qu'on a affaire à sans doute un profil en série, hein, et on le voit bien puisqu'il y a plusieurs signalements. Donc, on est qu'au début de l'histoire.
1: Les moyens.
21: Sur la question des moyens. Oui. Moi, je ne sais pas si dans cette affaire c'est un problème de moyens. Et je me garderai bien de le dire ou je ne dis rien là-dessus, je ne sais pas. L'enquête le dira. Mais ce qui est sûr, c'est que par contre, par rapport aux enjeux pour lutter sur ces dossiers, oui, il y a un sujet. Il y a un sujet, et encore une fois, il est double puisque je l'ai dit d'entrée de jeu. Les services de police sont embolisés également, les services de gendarmerie aussi sur ces contentieux. Donc, il va falloir mettre les moyens si on veut avoir des résultats. Et c'est pas que des moyens, j'allais dire physiques. C'est aussi des moyens de modernisation dans nos façons de travailler.
1: C'est le fameux épisode dossier qui part par le courrier entre Toulouse et Auch.
21: Tout à fait. Donc, en fait, en économie...
1: C'est monnaie courante, ça, pardonnez-moi, dans le fonctionnement judiciaire.
21: Je pourrais pas vous le dire. Moi-même, j'étais un peu aussi surprise. Mais en économie de moyens, qui sont la réalité du terrain aujourd'hui, en économie de moyens, il faut changer nos méthodes de travail. C'est-à-dire que si on veut prioriser, aller vite, être efficace, il y a aussi des stratégies, des modernisations, des façons de travailler qui doivent être totalement différentes.
1: Pensez à quoi, par exemple?
21: Je pense, par exemple, aux Anglo-Saxons qui, depuis longtemps, ont des outils d'évaluation pour les profils à risque qui permettent, justement, d'avoir des signaux d'alerte. Je pense aussi que les magistrats...
1: Vous appelez des outils d'évaluation, c'est quoi? Ce sont des fichiers croisés, par exemple?
21: Exactement, oui. Qui sont beaucoup plus intéressants. Ça s'appelle le MAPA. Pour ceux que ça intéresse, ils iront voir. Ils ont des capacités d'évaluation, de repérage des profils à risque qui permettent, justement, de décloisonner, parce que nous, on travaille en silo, vous le voyez bien, regardez, ça part à Toulouse, ça revient, etc. Bon, bref, qui fait qu'aujourd'hui, on est très en retard sur tout ce qui est criminologie, façon de travailler, etc. Ça ne veut pas dire qu'on n'a pas les compétences, hein. Ça veut dire qu'on n'a pas les méthodes de travail.
1: Mais comment vous l'expliquez? Je vous citerai Pierre-Olivier Sûr, l'avocat pénaliste et ancien bâtonnier de Paris, qui était notre invité ce matin avec Jacques Cardoz, qui a dit, je le cite, « La justice fonctionne très mal pour la proximité, très bien pour les grandes affaires. Il faut centraliser avec un parquet spécialisé au niveau départemental, disent-ils, pour les histoires de viol et autres. » Sur le fait que nous sommes cités en exemple pour les grandes affaires avec des projections à l'étranger et nous serions finalement assez mauvais, si je puis dire, pardonnez-moi l'expression, pour la justice du quotidien. Vous le constatez vous-même?
21: Je ne sais pas si c'est la bonne solution. Ce qui est sûr, c'est que la commission d'enquête sur l'inceste démontre de façon très claire que plus on aura des gens formés et spécialisés sur ces contentieux, mieux ça sera. Ça, c'est une certitude. Il ne faut pas oublier quand même, j'en profite pour le dire, qu'on est aussi dans le poste ou trop, c'est-à-dire que pendant des années, on a fait peur aux magistrats, on a dit qu'il fallait plus croire la parole des enfants, on a formé des magistrats hein, sur cette, peur et cette prévention pendant des années, y compris à l'École nationale de la magistrature. On a eu aussi, des mises en accusation très violentes. Aujourd'hui, on nous demande de faire l'inverse.
1: Vous ne pensez pas qu'outreau, qui a été un traumatisme national, ça a duré longtemps,
21: exactement.
1: Cette affaire aurait dû faire chavirer le système, ce qui n'a pas été le cas. Hein.
21: Moi, je pense qu'il y avait un seul, en tout cas quelque chose de très positif dans Outreau, c'était la collégialité. On avait sorti comme mesure de dire évitons de laisser un magistrat tout seul, parfois trop jeune, et faisons davantage de collégialité. Si on veut éviter les erreurs, le travail collectif, la collégialité, me semble déjà, vous voyez, ça c'est des process, hein, c'est de la méthodologie, me semble extrêmement important. Les magistrats sont assez seuls dans leur bureau, avec leur pile de dossiers. Je pense qu'il faut vraiment qu'on s'interroge, et je crois que d'ailleurs Emmanuel Macron l'a dit, sur nos méthodes de travail et nos process. Maintenant, moi je suis un petit peu aussi, pas en colère, parce que c'est pas du tout le mot, mais en tout cas critique. On a aussi eu, avec Emmanuel Macron, État généraux de la justice, qui a fait un état des lieux sinistré. Oui, on a eu plus de moyens, mais on n'a pas assez de moyens. Vous voyez ce que je veux dire? C'est-à-dire que oui, on en a eu plus, mais je pense que, par exemple, sur les parquets, et ça c'est factuel, on est tellement en deçà de la moyenne, alors que c'est justement le rouage le plus important et le plus opérationnel.
1: C'est le rouage clé.
21: Mais bien sûr, pareil sur la PJ, Vous vous souvenez, on a démantelé la PJ, ça a été une réforme dont on paye peut-être encore aussi des conséquences. On a un abaissement des niveaux d'ailleurs sur les procédures, etc., etc. On a aussi, et là je le dis tout de suite, parce que ce matin on dit 70 000 procédures qu'il va falloir revoir, et très bien, pourquoi pas, mais est-ce qu'on aura les places de détention? Est-ce qu'elles ont été construites, ces places de prison qui ont été promises?
1: Vous voulez dire que si les dossiers sont vraiment, on va dire, révélés ou menés,
21: bah, écoutez, les magistrats, avant 14 juillet, les magistrats, ils ont compris le message, hein. Oui, on leur a dit attention, on va venir vous chercher dans vos responsabilités si vous faites pas le travail.
1: Donc ils vont le faire. Et puis s'il y a des condamnations,
21: est-ce qu'on est prêt à ce qu'il y ait des détentions, dans la plus grande partie de tous ces dossiers? Je suis pas sûre qu'on en ait les moyens aussi, puisque d'un autre côté,
1: vous voulez dire que s'il y a de la détention provisoire, mène à bien de ces 70 000 dossiers,
21: si on va jusqu'au bout de la logique,
1: il y a pas les places.
21: Ben non.
1: Il n'y a pas les places de prison.
21: Non, mais voilà, allons jusqu'au bout de la logique, si vous voulez. Donc, il faut avoir une vision.
1: Comment est-ce qu'on fait alors?
21: Non, mais ça, c'est de la responsabilité de qui?
1: Donc, c'est de l'affichage, les 70 000
21: ou quoi? Ce que je veux dire par là, c'est que quand il y a comme ça un échec collectif, la responsabilité, elle ne peut pas être individuelle. Elle doit être aussi collective. Si on recherche des responsabilités individuelles, moi, je n'ai pas de sujet là-dessus. Je n'ai pas de sujet. Je dis simplement qu'un échec, il est collectif, alors les responsabilités, elles sont également collectives.
1: Qu'est-ce que vous dites, il va y avoir la pause, mais je voudrais vous poser la question juste avant de la proposition de Bruno Retailleau, président de la République et ancien ministre de l'Intérieur, candidat à la présidentielle, qui dit, dans le Parisien dimanche, il faut créer une cour disciplinaire de la magistrature à la place du CSM. Il a raison ou pas? Avec dedans des jurys d'assises, un collège de citoyens, comme dans les jurys d'assises, un collège de citoyens.
21: Moi, je vais vous dire, je fais partie d'un syndicat et je crois qu'on est les seuls à demander une réforme réelle du Conseil supérieur de la magistrature, qui gère à la fois deux choses, je le rappelle pour ceux qui nous écoutent, les carrières.
1: C'est dans votre livre, ça, oui.
21: Et
1: le
21: disciplinaire.
1: Oui.
21: Nous, on milite, entre guillemets, pour une réforme réelle parce qu'on pense que ce système ne fonctionne pas bien, qu'il doit être composé différemment et qu'il doit être beaucoup plus professionnel dans son approche. Donc, je vais dire oui, je suis pour une réforme. Après, je suis pas pour qu'on mette des citoyens dans ce genre d'organisme.
1: Ça non.
21: À ce moment-là, il faudra en mettre pour l'ordre des médecins, pour l'ordre des avocats, pour les policiers, enfin pour tout le monde, parce que je crois que, mais je entends ce que veut dire Bruno Retailleau, c'est-à-dire à un moment donné, il faut que nous rendions des comptes devant les citoyens. Je ne crois pas que ça soit de cette manière-là. Par contre, je suis d'accord avec lui qu'il faut une réforme. En tout cas, moi, je le pense, et nous avons des propositions assez claires là-dessus.
1: Allez, nous allons ouvrir votre essai dans un instant. Les juges ont-ils vraiment tous les droits, avec de nombreuses questions qui sont posées, qui rejoignent au fond les problématiques posées par cet épouvantable meurtre de Liana, Béatrice Brugère. Vous restez avec nous, si vous souhaitez intervenir, 0826 300 300 pour la suite de La Vérité en Face.
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1: Avec notre invitée Béatrice Brugère, magistrate, secrétaire générale du syndicat Unité Magistrat, auteur de l'essai « Les juges ont-ils vraiment tous les droits ?» publié par l'Observatoire dans la collection Alerte en partenariat avec le Laboratoire de la République. Très intéressant ouvrage où vous apprenez beaucoup de choses. Béatrice Brugère, le Parlement, vous dites dans votre livre, se trouve désormais triplement concurrencé par les juges administratifs, judiciaires et constitutionnels, d'où l'interrogation, faut-il élire les juges, est-ce qu'il faut penser, parce que beaucoup de on parle beaucoup de ça, hein, comme aux États-Unis, on va élire nos juges. C'est une idée ou pas?
21: Alors, moi, j'ai écrit ce livre parce que j'ai senti, et peut-être à tort ou à raison, on verra, que la question de la légitimité des acteurs, qui vient en écho ou après la question de la légitimité de l'action des acteurs, allait devenir un sujet chaud par rapport à l'exercice des pouvoirs. Oui. Et on a déjà eu cette séquence, hein, c'est ce que je dis, en fait l'histoire est intéressante aussi pour ça. Ces questions, elles ont été déjà posées avant la Révolution française, et on a eu une petite période justement où on a dit mais les juges justement ne sont plus légitimes, on a remis en cause l'action de la justice dans une tension très forte, hein, entre le pouvoir monarchique et le pouvoir des juges qu'on appelait les parlements à l'époque, et on a eu une petite séquence d'élection des magistrats. Qui d'ailleurs n'a pas fonctionné très longtemps. Moi, je pense pas que ça soit la bonne solution parce que on a déjà le reproche de la politisation. Donc, si en plus vous faites des élections, alors là, pour le coup, ça sera encore plus de politisation.
1: Donc, c'est pas la bonne idée.
21: Non, mais
1: c'est important
21: mais
1: que vous fassiez ce rappel historique parce que
21: oui,
1: ces questions se posent depuis toujours.
21: Toujours,
1: en
21: parce qu'en fait, on voit bien qu'on est au cœur du questionnement de la légitimité. Et la légitimité, et c'est ce que j'ai voulu écrire, c'est la conséquence d'un désamour et d'une perte de confiance dans l'action de la justice. Mmh. Et c'est très grave en fait ce qui est en train de se passer. Et on voit très bien que on est un pays qui est en train de décrocher avec sa justice. Les citoyens nous critiquent, ça c'est tous les sondages, par en bas, par en haut maintenant, et on le voit avec cette affaire, les politiques aussi s'empressent de venir...
1: Vous dites quoi, ils ont bon dos, les magistrats, les juges, c'est trop facile?
21: C'est pas ça que je dis. Je dis qu'il va falloir revisiter l'équilibre des pouvoirs. Qui fait quoi? Comment? Et la réalité, parce que c'est factuel, c'est qu'aujourd'hui, les politiques ont donné beaucoup de pouvoir aux magistrats.
1: Ah ben oui. Vous écrivez, Béatrice Brugère, l'extension, je vous cite, l'extension du pouvoir des juges est particulièrement sensible en matière pénale, où elle touche directement à la liberté des personnes et au destin politique de la nation. Le principe très français de l'opportunité des poursuites confère au parquet un pouvoir immense.
21: Bien sûr.
1: Sur le déclenchement et l'orientation des enquêtes, sur l'appel et l'exécution des peines. Le juge trop puissant? Dit par vous, hein.
21: Non, mais en fait, on voit bien qu'aujourd'hui, on a donné beaucoup de pouvoir aux magistrats. La loi, dès que vous faites une loi, vous nous donnez du pouvoir puisque vous nous faites intervenir. c'est mathématique. Plus vous allez faire de lois, plus le juge va intervenir. Puisqu'en fait, le juge n'intervient pas tout seul, il intervient parce qu'il y a un cadre législatif.
1: Bien sûr. Donc, on se fonde sur les textes.
21: Bah, oui. Évidemment. Donc, on n'arrête pas de nous donner, et nous d'ailleurs, on a du mal à suivre, hein, parce qu'on nous demande d'être partout, d'ailleurs, au passage. Et là aussi, il y a une question. Et d'un autre côté, ceux qui nous donnent du pouvoir critiquent en même temps ce pouvoir. Moi, ma question est pas de distribuer les bons ou les mauvais points, je suis pas là-dedans. Je dis simplement que quand on donne beaucoup de pouvoir, il faut penser les contre-pouvoirs pour éviter l'arbitraire ou les mauvais choix. Et c'est pour ça que l'opportunité des poursuites, par exemple, en Italie, vous avez pas l'opportunité des poursuites, vous avez la légalité des poursuites. Les Italiens poursuivent tout le monde pareil. C'est tout le monde est...
1: Pas nous. Non.
21: Mais l'opportunité poursuite a été quelque chose d'intéressant parce qu'il permet de discriminer ce qui est important et pas important. Sauf qu'aujourd'hui, il est devenu aussi, dans la masse du contentieux, une gestion du flux qui devient parfois incompréhensible sur la politique pénale. Donc, peut-être que c'est ça qu'il faut revoir. Mais il y a d'autres mécanismes. Moi, je crois beaucoup à la motivation, comme les Italiens. Je crois beaucoup à la collégialité.
1: Motivation, c'est-à-dire ?
21: C'est-à-dire que toutes les décisions doivent être motivées. Aujourd'hui, c'est les citoyens veulent de la transparence et c'est important d'en donner. C'est important qu'ils comprennent le choix que font les magistrats. C'est important que les magistrats ne soient pas tout seuls et ne portent pas cette responsabilité. Je dis simplement attention à vouloir trop critiquer les magistrats qui certes ont beaucoup de pouvoir. N'oublions pas que ceux qui les critiquent sont ceux qui leur ont donné.
1: Parce que vous êtes d'accord là-dessus, que c'est assez incontestable, Béatrice Bruchère. Regardez ce qui s'est passé après les casseurs en marche du Paris Saint-Germain. Il n'y a pas de peine de prison ferme, ou si peu, enfin, avec des jeunes gens qui ont sciemment attaqué les forces de l'ordre, ce qui devrait être synonyme de prison. Là, vous dites, il faut, quel est le terme, documenter, non, vous dites motiver hein, les décisions de justice.
21: Oui.
1: Là, en l'occurrence, personne ne comprend ce qui se passe.
21: Exactement, il y a un décrochage qui est problématique, mais par exemple, et là-dessus, je fais une proposition, c'est-à-dire qu'au titre de l'individualisation des peines, on a donné une marge de manœuvre extrêmement importante aux magistrats. Avant, nous n'avions pas ça. C'est-à-dire que l'office du juge était encadré avec ce qu'on appelait des peines minimales. C'est avec Badinter que tout ça a changé. On a gardé les peines maximales, mais on a enlevé les peines minimales. Donc, le juge, il a la possibilité, j'allais dire entre 0 et 10, par exemple, de mettre tout ce qu'il veut. Puisque au nom de l'individualisation des peines, on a une marge d'appréciation extrêmement importante. C'est la loi qui lui dit de faire ça.
1: Et là, vous proposez...
21: Alors moi, je pense que si on veut revenir sur une marge de manœuvre plus réduite parce qu'on estime qu'il y a des choses qui doivent être condamnées sur certains
1: niveaux... Des agressions
21: niveaux,
1: de policiers, de gendarmes, de pompiers...
21: Exactement. Oui. Alors revenons à l'ancien système des peines minimales. Plus vous donnez, on peut pas se plaindre. On peut se plaindre, mais je veux dire, on peut pas non plus critiquer le pouvoir que l'on a soi-même donné aux magistrats. Donc c'est ça qu'il faut peut-être visiter. Il y a des solutions, elles existent, mais ça c'est dans un débat serein et apaisé, pas dans une tornade médiatique où évidemment aujourd'hui.
1: Ça s'appelle la campagne présidentielle, par exemple, hein, où on pourrait débattre de l'avenir de la justice.
21: Oui, je crois qu'aujourd'hui l'équilibre des pouvoirs doit être visité. On voit bien que les critiques, elles sont pas non plus que sur le juge judiciaire, hein, elles sont sur le Conseil constitutionnel, le Conseil d'État assez peu, alors qu'en fait on pourrait aussi avoir des critiques similaires. On a aujourd'hui des critiques aussi sur les cours européennes. Voilà, donc je crois que la justice doit redevenir non pas un objet punitif de critique, mais un objet central, car tout le monde réclame de la justice et tout le monde a besoin de justice pour éviter l'arbitraire. Vous, moi, n'importe quel citoyen, nous attendons d'être traités comme tout le monde.
1: En tous les cas, Béatrice Bruchère, je tiens à vous le dire, j'ai appris énormément de choses en lisant votre essai. Les juges ont-ils vraiment tous les droits, publié, je le rappelle, par l'Observatoire dans la collection Alerte avec le laboratoire de la République. Merci,
21: merci
1: de nous avoir éclairé ce matin, si je puis dire, au détour de cette épouvantable affaire du meurtre de Liana. Bonjour Valérie Expert.
3: Bonjour Jean-François Aquili. Mettons-nous d'accord, oui. Je pense que ce sera beaucoup de témoignages aujourd'hui comme vendredi dernier. Moi j'ai été frappée par le nombre d'appels que nous avons reçus de gens qui ont déposé des plaintes pour des différentes agressions sexuelles et qui n'ont pas eu de suite. Et c'est terrible parce que la justice parfois, c'est ce dont vous venez de parler, apparaît assez inhumaine pour certains. Il faut rappeler aussi qui a 3 millions de dossiers en souffrance, c'est ce qu'a dit Gérald Darmanin chez les policiers. J'ai discuté avec une procureure aussi qui me disait sur 500 plaintes, il y en a 50 seulement qui remontent au parquet, donc on tape sur les juges, mais tout ça est un ensemble, donc on va évoquer tous ces sujets tout à l'heure, et puis on aura Monsieur Maître Sagné, qui est l'avocat d'Innocence en danger, qui alerte depuis très très longtemps. Merci, et on se retrouve au 0826 300 300.
1: Bonne émission.
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3: Et tout de suite, les informations avec Clémence Lobary. Bonjour.
39: Bonjour à tous. Patrick Bruel placé en garde à vue. C'est ce que révèle notamment ce matin BFM TV. Le chanteur de 67 ans est accusé par plusieurs femmes de viol et d'agression sexuelle. Une douzaine de plaintes ont été déposées contre lui. Dans le reste de l'actualité, dans l'attente de la réponse de l'État après la mort de Liana, la jeune collégienne retrouvée morte dans le Gers la semaine dernière, Gérald Darmanin doit prendre la parole ce matin après une nouvelle réunion avec les procureurs généraux à la chancellerie. Le garde des Sceaux fois ordonné la revue de 70 000 plaintes impliquant des enfants. Et ce soir, plusieurs collectifs féministes et de protection de l'enfance sont appelés à des rassemblements à 19h. Des manifestations organisées devant le ministère de la Justice et devant une centaine de tribunaux pour dénoncer la défaillance du système judiciaire. Pour l'Iran, les États-Unis sont responsables de la reprise des hostilités avec Israël. Iraniens et Israéliens se frappent mutuellement depuis hier. Téhéran a présenté cette attaque comme un avertissement en représailles à un bombardement israélien survenu la veille sur la banlieue sud de Beyrouth. Israël a également été visé par les rebelles houthis du Yémen. Et conséquence de la guerre au Moyen-Orient, les compagnies aériennes prévoient cette année davantage de trafic, mais moitié moins de bénéfices que l'année précédente. Selon l'Association internationale du transport aérien, le cap des 5 milliards de passagers devrait être dépassé. Les compagnies européennes devraient devenir les plus rentables. L'état de l'océan se détériore, c'est l'alerte de 29 chercheurs issus de 14 pays différents. Ils publient aujourd'hui la deuxième édition du baromètre Starfish. Cet indicateur dresse un bulletin mondial sur la santé de l'océan à destination du grand public. Ainsi, 1685 espèces marines sont menacées de disparition, et c'est 8 de plus que l'an dernier. Et puis on termine avec un mot de football. Ce soir, les Bleus disputent à Lille leur deuxième et dernier match de préparation à quelques jours du début de la Coupe du Monde. L'équipe de France qui va tenter de se rassurer après la défaite face à la Côte d'Ivoire. France-Irlande du Nord, c'est à suivre à partir de 21h10 à Lille. Excellente matinée à tous.
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3: Bonjour à toutes et à tous, bonjour Gilles Ganzman, bonjour, bonjour Félix Mathieu.
5: Bonjour Valérie.
3: Aujourd'hui, évidemment, nous revenons sur l'affaire Liana, la mort de cette petite fille, l'assassinat de cette petite fille dans le Gers. Le ministre de la Justice réunit les procureurs, on va essayer de comprendre les dysfonctionnements qui ont pu intervenir. On va être dans un instant avec Jean Sagné, maître Sagné, avocat de la association Innocence en danger, pour évoquer les dysfonctionnements qui ne sont pas nouveaux. On voit tout le monde s'émouvoir. Néanmoins, l'association Innocence en danger alerte depuis des années, puis à 11h évidemment, avec vos appels, vos témoignages qui étaient déjà très nombreux vendredi et qui nous racontaient ces dysfonctionnements. 0826 300 300 que vous évoque cette affaire. On sera avec vous et Gilles avec vous dans
6: mon zapping
3: des pas de côté.
6: Côté, enfin, ça a fait beaucoup parler ce week-end, Bernadette, qui était très chouette, ouais. Et la disparition de Bernadette Chirac, on verra si c'est une époque politique qui s'en va, parce qu'elle était évidemment engagée derrière son mari, Jacques Chirac, mais c'était aussi une vraie politicienne, mais avec une certaine classe. On pourra en parler avec nos débatteurs et nos auditeurs au 0826 300 300. Qu'est-ce que c'est J-3, si je vous dis J-3? Alors, la Coupe du Monde. Vous êtes pas prêts. Vous avez pas sorti les caouettes et les saucissons et
3: les maillots.
6: Et les maillots. Voilà. On parlera des maillots. Alors, c'est un vrai business, hein. Mmh. Hier, d'ailleurs, il y a eu un reportage sur M6, juste incroyable sur le business des maillots. Et puis, je vous parlerai de quelque chose d'assez incroyable. Les Français ont deux fois plus d'or chez eux que la Banque de France.
3: Ce sera tout à l'heure à 10h30. C'est quoi le problème? On voudrait bien savoir, on voudrait bien avoir la réponse après le choc de la mort de la petite Liana dans le Gers. Je disais, le ministre de la Justice réunit ce matin tous les procureurs généraux, action, réaction. Est-ce que ça va changer quelque chose, cette petite phrase sur laquelle on pourra revenir? Personne ne partira en vacances. Dit Gérald Darmanin, ça semble assez dérisoire par rapport à l'ampleur du problème.
5: Oui, il les a convoqués à 8h30, les procureurs généraux des 36 cours d'appel du pays, pour leur demander une revue des affaires de violences sexuelles qui impliquent des enfants. Il y en aurait 70 000. Effectivement, il l'a dit, Gérald Darmanin, on va prendre toutes les plaintes. Il n'y a pas un haut magistrat qui va partir en vacances tant que ce recensement n'aura pas été fait. Alors, après la marche blanche d'hier à Fleurance, des associations féministes et des associations de protection de l'enfance aussi en appel à se rassembler aujourd'hui devant les tribunaux. Le ministre de la Justice, d'ailleurs, a présenté les excuses de l'institution judiciaire à la famille de Liana.
3: Alors, évidemment, des syndicats de magistrats parlent des parquets engorgés pour cause de juges et de greffiers en nombre insuffisant. Néanmoins, la question des moyens est-elle la seule en cause ?
5: Oui, bah justement, le président de la République l'a un peu évacué, cette question des moyens, en disant que dans cette affaire Liana, c'était plus grave que ça, qu'on était au-delà de ça, qu'il y avait eu négligence. On rappelle que le suspect, en tout cas, n'avait toujours pas été entendu au bout de plusieurs mois de procédure, depuis la plainte, malgré des éléments d'enquête accablants, des antécédents aussi qui étaient quand même très inquiétants. Il y en avait déjà eu des plaintes. Restent les chiffres quand même qui disent le sous-effectif. Selon la Conférence nationale des procureurs de France, notre pays compte 3 procureurs pour 100 000 habitants, contre 12 en moyenne en Europe. Autrement dit, donc, la France compte, semble-t-il, 4 fois moins de procureurs par habitant que la moyenne européenne tout de même. Et ça a des conséquences au quotidien, racontait maître Pierre-Olivier Sûr, avocat pénaliste, ancien bâtonnier de Paris. Il était l'invité de Jacques Cardoz dans le Grand Matin Sud Radio.
1: Regardez, qu'est-ce qui se passe pour nous, avocats, quand on dépose plainte? Bordeaux, qui est une juridiction que je connais bien, on dépose plainte pour une jeune fille qui a subi des atteintes. Eh ben, il se passe rien. On appelle le parquet, il vous prend pas au téléphone.
7: Pas de réponse, ouais.
1: On appelle les gendarmes, rien. On appelle le maire de la ville. Alors lui, le maire, il fonctionne. Il appelle à droite, à gauche, et enfin vous arrivez à voir les gendarmes. Et qu'est-ce qu'ils vous disent, les gendarmes? Qu'est-ce qu'ils vous disent? Ah ben maître, oui, mais vous savez, on a beaucoup d'affaires en ce moment. On le mettra sûrement en garde à vue dans quelques mois. Et entre-temps, il est toujours là, sur zone.
5: Alors lui, on appelle à développer Cassiopée, c'est le système intranet des parquets, à mieux communiquer entre gendarmerie, police et justice, parce que dans ce dossier Liana, le magazine Le Nouveau Détective affirme que le parquet aurait demandé par courrier aux gendarmes d'arrêter Jérôme Barella en février, une demande qui n'a pas été suivie des faits. On ne sait pas trop ce qu'est devenu ce courrier. Une inspection, en tout cas, justice, gendarmerie, éducation nationale, doit rendre ses conclusions sous 15 jours pour faire la lumière sur les défaillances dans cette affaire.
3: Et alors, on est en ligne avec Jean Sagné, avocat d'Innocence en Danger. Bonjour maître, merci d'être avec nous ce matin. Pour vous, ce que vous dites, c'est que l'affaire Liana révèle un fonctionnement ou un dysfonctionnement structurel de la justice, n'est pas un fait isolé. Bonjour maître.
8: Oui, bonjour. Non, je vais même pas parler de dysfonctionnement. Je ne vais pas parler de dysfonctionnement parce qu'un dysfonctionnement, ça se corrige. Là, on est face à un système qui fonctionne comme il est prévu qu'il fonctionne, c'est-à-dire qu'il enraye absolument partout. Ce que dit Maître Sûr est absolument certain. Nous avons dans nos cabinets, et actuellement j'ai, alors à cette heure-ci, les enfants sont à l'école, je peux en parler. J'ai dans un périscolaire deux enfants, 8 ans, qui dénoncent les jeux scatophiles et urophiles de l'animateur. Les dénonciations sont très précises. Le comportement de l'animateur ne laisse pas un instant douter que cela ne puisse se qualifier que de viol. Mmh. Eh bien, la plainte est déposée le 17 avril, l'individu est mis en garde à vue, et puis, à l'issue de sa garde à vue, aussi stupéfiant que cela puisse paraître, il est remis en liberté. On apprend que peut-être que l'enquête va se poursuivre, probablement deuxième quinzaine de juillet, parce qu'il n'y a pas de psychologue susceptible d'accueillir la parole de l'enfant avant la deuxième quinzaine de juillet. Il faut que l'affaire de la petite Liana sorte pour que la gendarmerie s'aperçoive que s'il y a la possibilité d'écouter cet enfant ce matin, on est donc le 8 juin. Voilà comment ça se fonctionne.
3: Ouais, et ces plaintes pour agression sexuelle sont de plus en plus nombreuses également. Donc, est-ce que c'est une question de moyens? C'est ce que disait une magistrate en disant les dossiers s'accumulent et on n'a pas le temps de les traiter ou on ne peut pas. Il y a toujours des priorités sur des priorités. Je reprends. Hein, vous dites c'est pas un dysfonctionnement, c'est effectivement le système en lui-même qui disjoncte complètement. Qu'est-ce qu'il faut faire?
8: Alors oui, bien entendu qu'il y a une question de moyens. Bien entendu qu'il n'y a pas assez de magistrats. Bien entendu qu'il n'y a pas assez de temps, pas assez de personnel, pas assez de tout. Mais surtout, il n'y a pas assez de volonté. Parce que l'on voit dans ce dossier que on pouvait très bien, avec un simple appel téléphonique, à l'issue de la première affaire extrêmement grave, parce que cet individu, il va progresser, hein, il progresse très tranquillement. Relation inappropriée avec un mineur de 17 ans, ça passe à l'as. Bon, très bien, il n'y a pas d'infraction. Donc on passe au stade supérieur, viol. pas de souci. On viole aggravé, viol répété, pas de souci, il se passe rien, ben on passe au meurtre. Et ça, c'est une évolution qui a mis plusieurs années. Donc très clairement, si à l'issue de la première grave, très grave affaire, celle de la petite Rosa, au lieu de répondre à la maman, arrêtez de venir nous emmerder, sinon c'est nous qu'on va criminaliser, c'est vous qu'on va criminaliser. Vous vous rendez compte de cette maman qui a avec elle sa petite fille qui a été violée à plusieurs reprises et qui se voit par des hommes en uniforme se dire « Madame, ne venez plus parce que sinon on va engager des poursuites à votre encontre ». Vous croyez que ça c'est une question de moyens ?
3: Non. Non, c'est pas une question de moyens. Enfin, c'est une question de moyens peut-être parce que les policiers sont débordés, que
8: ils sont pas formés, ils ne veulent pas être formés. Moi, j'ai une gamine qui dénonce l'inceste paternel et comme c'est filmé en salle Mélanie, les policiers tournent autour d'elle. Elle dénonce le viol de papa et puis à un moment donc ils vont fumer, ces trois gaillards qui rôdent autour de la gamine et puis à un moment il y en a un qui prend son poing, il tape du poing sur la table et lui dit « Tu vas arrêter de mentir maintenant ?» Et l'enfant s'effondre, elle se met à pleurer, elle s'effondre, elle tremble. Que fait la mère ? La mère va prendre l'enfant et elle va fuir en Australie.
3: J'ai effectivement entendu un cas comme celui-là d'une dénonciation d'une agression sexuelle sur un enfant et le policier qui enquêtait c'était un tout petit donc n'a pas entendu l'enfant, n'a pas entendu la personne mise en cause et a dit à la mère non ce n'est pas vraisemblable, on s'arrête là et il y avait quand même un certain nombre de choses qui indiquaient qu'il avait pu se passer quelque chose, donc c'est insupportable.
8: On est dans un déni systématique. L'inceste maternel est rare.
3: Oui.
8: J'ai un dossier dans lequel l'enfant dénonce l'inceste maternel. Il se passe ce qu'il se passe toujours dans les dossiers, c'est-à-dire que les magistrats ont la volonté de confier l'enfant qui dénonce l'inceste à l'incesteur. C'est malheureusement quelque chose que l'on observe. Oui. Donc le magistrat dit à la petite fille, eh bien écoute, on va te confier à maman. Cet enfant est tellement bouleversé qu'en sortant de l'audience, elle n'a qu'une envie, c'est de se suicider. Elle cherche tous les moyens de se suicider. Son père la prend par la main, l'amène à l'hôpital. À l'hôpital, on lui dit, on va la garder 8 jours. On est en mai, fête des mères. La mère vient à l'hôpital le jour de la fête des mères pour voir sa fille. Le pédopsychiatre lui interdit l'accès à sa fille. Eh bien, que se passa-t-il quelque temps plus tard ? On dit au père, je vous interdis désormais de parler à votre fille. Il n'aura plus le droit de parler à sa fille, sauf en présence de 2 personnes de l'aide sociale à l'enfance qui vont tout contrôler, qui vont pouvoir mettre un terme immédiat. Et lorsque le temps aura suffisamment passé, on va à nouveau confier l'enfant à la mère. Voilà où on en est. Donc on a un problème de formation. Formation des enquêteurs, formation des magistrats, formation de toute la chaîne. Moi, je ne peux qu'espérer que ce que dit Gérald Darmanin... qui a manifestement véritablement envie de procéder à des formes structurelles puisse ne pas se limiter à des discours innocence en danger avec Omeras Elie à sa tête. Lutte depuis maintenant 40 ans. Ouais. Et depuis 40 ans, nous entendons le même discours. Nous entendons les politiques, à chaque fois qu'il y a une affaire importante, venir s'émouvoir, venir faire des déclarations. Et puis chaque déclaration, chaque événement, chasse l'autre. Et nous ne voyons rien. Alors, peut-être que cette fois-ci, on y place tous nos espoirs. On place tous nos espoirs d'abord dans cette manifestation qui aura lieu ce soir devant tous les tribunaux. Manifestation des citoyens. Oui. Citoyens, ça n'est pas des gens syndiqués ni des gens engagés. Ce sont les citoyens qui veulent dire, nous ne pouvons plus croire dans une justice qui n'est plus capable de protéger les plus faibles. Une justice qui ne peut pas protéger les enfants n'a plus aucune raison d'être.
3: Alors, on va y revenir avec vous, Maître Jean Sagnier, avocat d'Innocence en danger, formidable association qui fait, vous l'avez dit, un boulot considérable avec Omeras Elie qui se bat depuis 1999, fondation de cette association et inlassable lanceuse d'alerte. On se retrouve dans un instant, on aura Olivier en ligne avec nous, à tout de suite.
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9: On est ensemble avec vous sur Sud Radio dans ce 10h midi pour évoquer en grande partie dans cette émission le choc après l'assassinat de la petite Liana dans le Gers. Le ministre de la Justice réunit ce matin tous les procureurs généraux. On est en ligne avec Jean Sagnier, avocat d'Innocence en danger. On a Olivier, un auditeur qui voulait réagir. Bonjour Olivier.
10: Bonjour à tous.
9: Bonjour. Qu'est-ce que vous vouliez nous dire ?
10: D'abord, le fait qu'il y ait un écœurement global qui dépasse, pour moi en tout cas, qui dépasse le cadre de ce qui se passe en ce moment, à savoir, je vais faire un raccourci qui paraît bizarre, mais réchauffement climatique, pollution de la planète, tout ça pour que l'humanité produise ça, je suis effondré. Qu'on détruise la planète et que nous, entre nous, on n'arrive pas à faire mieux que ça, franchement, je suis atterré. Après, plus précisément sur ce qu'on vient d'entendre là, moi, j'aimerais que la justice fasse une différenciation entre des agresseurs opportunistes, alors qu'entre des criminels opportunistes, vous avez une rancune envers quelqu'un, vous avez un conflit de voisinage, vous avez quelque chose qui est ponctuel. Vous avez devant vous un type qui a 200 millions d'euros dans sa poche, d'un seul coup, vous le tuez, vous prenez son argent. C'est opportuniste. Et puis, des agressions de nature. Prenez un pédophile, c'est une personne qui ne changera pas, c'est sa nature. Quand vous avez quelqu'un qui se met à suivre, moi j'ai le cas dans mon entourage, une jeune femme qui a eu la malheur de tomber amoureuse d'un pervers narcissique, évidemment elle en avait le profil, parce que ces choses-là sont prédictibles, la personne qui est sur le plateau a l'air très bien renseignée, elle vous expliquera ça mieux que moi. Donc elle tombe amoureuse d'un pervers narcissique, elle finit par s'en débarrasser, le type la suit jour et nuit depuis un an. Il lui a dit, si tu portes plainte, je vais en prison, je te tue. Et pour toutes les raisons qui viennent d'être exposées sur le plateau, elle ne porte pas plainte et elle vit la peur au ventre. Elle rentre chez elle à 3h du mat, le mec est sur le parking dans sa voiture. Donc, je voudrais bien que mon code, le code pénal, fasse la différence entre je suis un agresseur parce que c'est ma nature profonde et elle ne changera pas. Mettez ces mecs-là en prison 10 ans, et ben, le premier jour où ils sortent, les pulsions sont toujours là. Et les opportunistes, du type, bah voilà, j'ai tué mon voisin parce qu'il me fait chier, un jour j'étais énervé, c'est un crime, mais je retombe pas sur lui, je n'aurais pas de raison de recommencer. Et il faudrait, si on arrive à déterminer que la nature de certaines pré-agressions ou comportements sont de type, on va appeler ça une déviance parce que c'en est une, eh bien, on pourrait peut-être intervenir avant. Un type qui va chercher des enfants à la sortie de l'école ou qui passe son temps dans la sortie des écoles où il n'a pas d'enfants dedans, on peut le mettre directement hors jeu. Alors, sous diverses raisons, sur diverses façons, on n'est pas obligé de le mettre en prison ou quoi que ce soit, mais il faudrait que ce type soit plus jamais lâché, parce que lui, de toute sa vie, il ne s'arrêtera jamais. C'est sa nature.
9: Oui, bah, ça c'est la question.
10: Les choses, si on arrive à intégrer ça dans le code. Après, juste pour terminer, un autre raccourci, merci de me laisser encore un peu de temps, c'est très gentil. La justice n'a pas assez de moyens, on est d'accord. Même si on avait les moyens, on n'a pas assez de prisons. Ça fait aussi partie des moyens.
9: Oui, bien sûr.
10: Je vais dire un truc qui n'est pas politiquement correct, mais là, hasard heureux, l'agresseur est blanc et probablement avec une carte d'identité française. Donc, ce que je vais dire est vraiment quelque chose de généraliste et d'universel. On est un pays pauvre. On sait

0: que certaines personnes qui viennent de l'extérieur nous coûtent de l'argent par leur propre nature. Non, mais écoutez-moi bien. Un mineur isolé, c'est 50 000 euros par an. C'est la Cour des comptes qui le dit. Je dis pas qu'il a fait quelque chose. Et il n'envoie pas le premier euro. Si on arrêtait de faire rentrer des gens qui coûtent de l'argent, quel que soit, même si c'est un Américain ou quoi que ce soit, je veux dire encore, l'agresseur, là, il est blanc.
1: Oui, mais Olivier, alors là, Maître Sagnier va nous peut-être nous confirmer l'essentiel des violences sexuelles sont des violences intrafamiliales, des violences commises par des proches. Avant de partir sur ce sujet-là, qui en est un effectivement aussi sur des agressions, Maître Sagnier, je pense que vous ne me contredirez pas.
2: À 83%.
1: Ouais.
2: À 83%, les agressions sexuelles sont intrafamiliales. Tout à fait. Mais je voudrais dire à cet auditeur une chose qui est extrêmement importante pour moi. Ne qualifions de pédocriminel que le pédophile qui a transgressé, qui a passé la ligne jaune. Il faut véritablement faire attention au langage. Mmh. Le pédophile, c'est quelqu'un qui a une paraphilie, et si on stigmatise les pédophiles, ils ne pourront pas se soigner. Il est important que le pédophile sache qu'il a la capacité de ne pas passer à l'acte. Il y en a beaucoup, vous savez, il y a une étude australienne qui est sortie.
1: Vraiment, ça se soigne, Maître ?
2: Non, ça ne se soigne pas, mais on peut ne pas passer à l'acte. On peut ne pas passer à l'acte, c'est-à-dire qu'aujourd'hui, on a des traitements. Il y a des traitements pour lesquels il faut être volontaire, mais certains le sont, certains pédophiles le sont. Il faut vraiment que l'on puisse faire passer le message aux pédophiles d'aller voir un psychiatre pour pouvoir ne pas passer à l'acte. C'est extrêmement important de tenir compte de ce discours. Vous savez, il y a une étude australienne qui est sortie il y a à peu près 2 mois et qui dit que 1 homme sur 10 a eu envie sexuellement d'un enfant. 1 homme sur 10.
1: Ouais.
2: Alors, remettons les choses en place, peut-être l'avez-vous eu vous aussi, moi aussi, nous avons tous eu des envies de meurtre, mais on n'est jamais passé à l'acte. Hein. Donc, il faut aussi voir les choses qui sont en face, mais il faut aussi prendre en considération cette paraphilie, cette anomalie qui fait que l'essentiel, c'est surtout que les enfants soient préservés et que les passages à l'acte soient évités. Donc, utilisons les bons mots, pédophile et pédocriminel.
1: Dites-moi, est-ce qu'il faudrait un parquet national dédié aux violences sexuelles ? C'est une de vos consoeurs ce matin dans Libération qui signe une tribune qui dit on a des tribunaux pour répondre au narcotrafic, au terrorisme, les violences sexuelles justifient un même niveau de compétences d'action et de coordination. C'est Maître Rachel Flore-Pardo qui dit cela. Qu'en pensez-vous ?
2: Oh, je pense que toutes les idées sont à explorer. Celle-ci est peut-être nouvelle. En tout cas, ce que nous voyons en France, nous le copions depuis le Canada. Le Canada nous a apporté le protocole d'interrogation des enfants. Nous avons déjà la salle Mélanie. Nous avons dans les hôpitaux les UAPET, c'est-à-dire la possibilité d'avoir plusieurs professionnels sur un même plateau. Nous avons l'Espagne à côté de nous qui a su réagir. Et puis nous avons surtout toutes les réponses de ce qu'il faut faire dans le travail qui a été colossal et fait par la Commission sur l'inceste et les violences sexuelles. 82 préconisations qui attendent depuis maintenant, on ne va pas compter plusieurs années, que le gouvernement daigne enfin s'en occuper. Nous avons tout. Les réponses, nous les connaissons. Il suffirait de les mettre en application.
1: Oui, mais est-ce qu'il y a la volonté politique ? Est-ce que, encore une fois, c'est également la une de Libération qui reprend les mots du maire de Florence qui dit « plus jamais ça » et pourtant « plus jamais ça, ça recommence ».
2: C'est extraordinaire.
1: Il y a de l'émotion, tout le monde s'indigne, il y a des marches blanches, et puis ça continue.
2: C'est extraordinaire. Ce monsieur Beaubateau, qui est maire d'une petite commune, il ne voudra pas de qualifier cette commune de petite, ce maire, c'est tout. Il dit tout ce que le ministre de la Justice n'a pas compris, lui l'a compris. C'est extraordinaire. Faut-il aller dans une petite ville à côté d'Auch pour comprendre ce qui se passe en France ? Voilà.
1: Ouais. Et donc vous, Innocence en danger, vous vous êtes constitué partie civile dans l'affaire Liana. Que peut-il se passer ? Quelles peuvent être les conséquences de cette affaire ? Parce que Yaka Faucon réunit les procureurs, ils partiront pas en vacances. Il faut éponger 77 000 plaintes, etc., etc. On sent qu'il y a une sorte d'affolement, mais est-ce que structurellement, demain, si je vais porter plainte pour une agression sexuelle sur un mineur, ça va changer quelque chose ?
2: Les discours nous épuisent. Mais à chaque nouvelle intervention, nous avons nous l'espoir que ce sera la bonne. Les discours ne suffisent pas, il faut derrière des actes, nous attendons de voir ce qu'il va se passer. Forcément qu'on espère, forcément qu'on pense que M. Darmanin, qui est cash, hein, qui va franco, même s'il dit des choses qui paraissent totalement inapplicables, 70 000 dossiers vont être traités en l'espace de quelques semaines, sans moyens supplémentaires, sans hommes supplémentaires, et sans considérer qu'il y a aussi toutes ces affaires qui ont été classées sans suite, et qui ont fait l'objet d'un débat parlementaire, puisqu'un député a interpellé le gouvernement, en disant, mais qu'est-ce que c'est ce classement 21 là qui permet de précisément libérer du temps aux magistrats. Donc il y a toutes ces procédures qui ont été classées sans suite, et dans ce dossier de cette petite enfant, nous avons déjà des procédures de la sorte. Mais nous, innocents sans danger, nous allons nous constituer à chaque fois que c'est possible, à chaque fois qu'un enfant est victime, nous allons être présents. Et nous allons surveiller cela et nous allons rendre compte à la presse, nous allons rendre compte au ministère, nous allons rendre compte à chacune des familles qui nous saisit, parce que c'est devenu totalement insupportable. Mais c'est insupportable depuis tant d'années que parfois il faut vraiment s'accrocher pour tenter de croire que ça va changer un jour. On continuera à s'accrocher, on continuera à croire que ça va changer. Mais il faut beaucoup d'abnégation.
1: Mais on tape beaucoup sur les juges, mais la police, la gendarmerie est aussi en cause. J'ai interrogé hier une procureure qui me disait sur 500 plaintes, le parquet n'est saisi que de 50. Donc
2: ben vous le voyez,
1: c'est vertigineux.
2: Vous le voyez dans le dossier, c'est le parcours du combattant que d'aller dans un commissariat ou dans une brigade territoriale de gendarmerie pour déposer plainte. Vous êtes abîmé, vous êtes remis en cause. Arnaud Gallet, l'activiste, disait que on lui a demandé si pendant qu'il se faisait violer, il avait une érection.
1: Ouais, non, c'est terrifiant. Est-ce que les peines servent à quelque chose? Est-ce que les condamnations servent à quelque chose? On dit on manque de prison. Qu'est-ce qu'il faut comme peine? On voit ressurgir évidemment les idées de castration chimique, de peine de mort, enfin, que sais-je encore. Est-ce que des peines plus sérieuses changeraient quelque chose à votre sens?
2: Il faut répondre à la demande du public. Je vais vous reparler de cet enfant qui communique à l'âge de 12 ans avec des adultes sur son téléphone portable et qui s'échange des nudes. Les hommes lui envoient des photos d'érection et elle envoie des photos de son entrejambe. Mais papa s'en aperçoit. Il l'emmène au commissariat pour qu'une plainte soit déposée. Quelques jours plus tard, cet enfant, 12 ans, a tellement honte d'avoir été ainsi manipulée qu'elle est dans sa chambre et son père entend un bruit sourd, un bruit répétitif, un bruit de claquement. Il se précipite, il va voir. Le bruit, c'était les jambes de sa fille qui tétanisaient parce qu'elle s'était pendue.
1: Alors
2: je vous rassure tout de suite, il l'a décroché, il a appelé SAMU, elle est sauvée. Qu'est-ce qu'il fait? Il retourne à la gendarmerie. Et on lui dit, mais monsieur, vous savez, on a autre chose à faire. Ils ont probablement des procès-verbaux à rédiger. Ils vont pas s'en occuper. Cet homme, pendant des mois, va prendre le téléphone de sa fille pour chasser le pédocriminel. Et puis un jour, celui-ci va faire une erreur, il va se localiser, l'homme va le retrouver. Il va être jugé. Ce père de famille, avec sa fille, se lève à 4 heures du matin pour être jugé au tribunal correctionnel de Vienne. Et l'individu arrive les mains dans les poches. Et il dit à la présidente, madame la présidente, pour mon premier viol, je n'ai pas été condamné. Alors la présidente, finalement, le regarde, dit, mais monsieur, il faudra pas recommencer. Rentrez chez vous, on va vous mettre 12 mois de prison avec sursis, mais il faut pas que vous reveniez.
1: Mais vous avez été entendu, vous rencontrez le ministre de la Justice de temps en temps?
2: Vous croyez qu'il a le temps? L'innocence en danger n'a pas été sollicitée, pas plus dans le dossier pas plus dans ce dossier que dans le dossier Epstein où nous travaillons. Nous avons été les premiers à dénoncer le dossier Epstein. Je termine sur cet homme. Il va poursuivre sa quête. Il va continuer à chercher les autres hommes qui communiquaient avec la fille. Il va en identifier un deuxième. Il va le localiser. Il va donner son nom et son adresse. Et bien maintenant, ça fait 2 mois qu'il attend. Ça fait 2 mois qu'il attend et cet homme est chauffeur routier et il m'appelle régulièrement. Il me dit, mais si on va pas le chercher, je vais prendre mon camion et je vais y aller moi-même à Strasbourg.
1: Bien sûr.
2: Voilà ce qui se passe.
1: Merci maître d'avoir été avec nous ce matin. Merci à vous. J'encourage tout le monde à aller voir le site d'Innocence en danger, voir le travail formidable que vous faites. Toutes les trois minutes, un enfant est victime d'inceste, de viol ou d'agression sexuelle en France. Ce sont des chiffres relatés par UNICEF. Merci encore une fois d'avoir été avec nous ce matin. Puis je pense qu'on aura l'occasion de vous réentendre. Merci maître. Nous continuons nos débats dans un instant.
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1: On est ensemble avec vous sur Sud Radio pour ce 10h midi pour commenter l'actualité. L'actualité, évidemment, c'est la mort, l'assassinat, le meurtre de la petite Liana. Un scandale national, des dysfonctionnements, bien que Maître Sagné, avocat d'Innocence en danger que nous avions au téléphone, dise qui ne parle pas de dysfonctionnement quand on voit l'échec total de la protection de l'enfance. On en reparlera tout à l'heure plus précisément à 11h. Évidemment, vous pouvez nous appeler pour témoigner 0826 300 300. On est avec Laurence Saillet. Bonjour Laurence, ancienne députée européenne, chroniqueuse politique. Mathias Leboeuf, bonjour.
22: Bonjour Valérie.
1: Journaliste, philosophe, vous avez publié Petit traité de la lenteur à l'usage des gens pressés, paru chez Guitry et Daniel. Et Jean-Pierre Denis, journaliste, écrivain, bonjour. Bonjour.
0: Bonjour.
1: Créateur de la lettre d'information Théo Politique. Et bonjour. Et bonjour. Gilles est resté avec nous pour le zapping avant de parler de Liana. D'autres sujets, évidemment. Une autre émotion ce week-end, la mort de Bernadette Chirac.
0: Et oui, une chanson disait même que Bernadette, elle était très chouette. Enfin, ça parlait pas de Bernadette Chirac.
1: Ça parlait pas de Bernadette.
0: Bernadette était très chouette, comme disait la chanson. Enfin, pas tous les jours. Hein. Sacré caractère qu'avait Bernadette Chirac, dont on a appris la disparition ce samedi. Et le temps d'un week-end, on a retrouvé une époque où la politique avait une autre classe. Bernadette Chirac, évidemment inséparable de son mari Jacques Chirac. Voici un extrait où il parlait de l'un de l'autre.
15: Ma femme a toutes sortes de qualités que je connais, que je reconnais. Mais elle prend le temps nécessaire pour faire les choses.
22: Mon mari avait été défini par Georges Pompidou très affectueusement autrefois de bulldozer. Alors, moi, je suis la femme du bulldozer. Il faut que je résiste. Hein.
15: Et sa notion du temps nécessaire est un peu différente de la mienne. Autrement dit, je suis plutôt quelqu'un de rapide, elle est plutôt quelqu'un, je dirais pas de lent, mais de réfléchi. Alors, il y a souvent un petit décalage.
22: Il faut se donner un peu de temps. Je ne peux pas vivre continuellement dans une action. Je ne suis pas faite pour ça. Avec un rythme, on revient toujours à la tortue.
15: Mais la tortue est un animal familier, sympathique, chaleureux. Et ce n'est pas, ça n'a rien de désobligeant d'être comparé à une tortue. Elle a gagné par rapport au lièvre.
1: Petit traité de la lenteur, on le disait.
23: Ah oui, ben là, on est en plein dedans. Et effectivement, Bernadette Chirac était surnommée la tortue. Et dans le petit traité de la lenteur, ça me fait sourire parce que j'ai fait un chapitre sur le lièvre et la tortue, effectivement, qui était une vertu à l'époque. Oui. Face à Jacques Chirac, le lièvre, il a eu une réputation d'aller très très vite dans tous les domaines, d'ailleurs, il paraît.
1: Entre les lignes.
23: Je crois qu'on l'appelait
0: douche comprise.
23: Voilà, trois minutes douche comprise. Bon, l'auditeur comprendra. Mais oui, ça m'amuse de voir Jacques Chirac parler de sa femme sur le temps et sur le temps que prenait Bernadette, qui était quelqu'un de très réfléchi et de comment dire de tenace. Voilà, et elle a été tenace également dans sa vie privée parce que elle a quand même avalé pas mal de couleuvres personnelles, je pense, avec Jacques Chirac. Donc
0: c'est une vraie politicienne.
23: Oui, effectivement, elle était conseillère départementale, je crois, et puis elle avait un sens dans sa carrière,
1: et elle a été effectivement un peu mise de côté au début, et puis après elle a atteint. Vous l'avez connue, Laurent Saillet, vous l'aviez déjà rencontré?
24: Pas personnellement, j'aimais beaucoup sa personnalité de ce qu'on pouvait en voir. Je pense qu'elle a beaucoup œuvré justement dans le parcours de son époux, et elle a su elle-même ensuite évidemment avoir une vraie action politique, être présente, et voilà. Ouais. C'est vrai que c'était pas simple pour elle parce qu'il avait fort mauvaise réputation personnelle. Donc on peut en sourire, mais ça reste des choses qui sont à mon avis pas faciles à vivre, de savoir que effectivement il a des comportements. Mais elle avait une, alors je sais plus ce qu'elle avait dit un jour, mais je crois qu'elle avait dit parmi les personnes, les nombreuses conquêtes, il y en a que j'aime bien, il y en a que je déteste, mais ce qui me fait rire, c'est qu'elles sont toutes devenues moches comme moi. C'était pas exactement son propos, mais ça voulait dire ça. Donc elle regardait les choses avec philosophie.
1: Jean-Pierre, vous l'avez connu, rencontré?
25: Non, je l'ai pas rencontré, mais je suis pas sûr d'être d'accord avec son mari quand il dit que la tortue est un animal affectueux et sympathique. La tortue, c'est d'abord un animal qui a une sacrée carapace.
1: Ouais,
25: et je suis pas sûr que ce soit la gentillesse qui marque le caractère de la tortue, pour rester dans l'esprit des fables de La Fontaine et de la symbolique des animaux. Je pense qu'elle avait une sacrée carapace, et du coup, c'était peut-être difficile de percevoir qui elle était. Il a fallu du temps pour que derrière cette carapace s'impose une femme politique, finalement, qui a une image, on le voit aujourd'hui à travers l'émotion, les extraits que vous avez diffusés. On sent qu'il y a une nostalgie. Alors, c'est pas forcément une nostalgie pour Bernadette Chirac, c'est aussi qu'on a tendance à avoir une nostalgie. On embellit les époques, la politique,
0: C'est ce que j'ai dit dans mon texte, que la politique avait une autre classe. Vous n'êtes pas d'accord avec ça?
25: Je pense
0: donc
25: qu'elle
0: vous trouvez pas que c'est le symbole d'une autre politique
25: ce serait curieux de se projeter dans 10 ans et de savoir qui laissera quelle trace. Oui, je suis d'accord que la politique avait certainement une autre classe, mais enfin il y avait aussi son lot de scandales, d'indignations, d'échecs, de trahisons, d'insatisfactions, de cohabitation,
0: de corruption. Oui, mais je parle de stature, c'est-à-dire
25: mais je veux dire les cohabitations montraient aussi que la dissolution, pour parler de Jacques Chirac, ça, c'était pas non plus le consensus général de l'opinion publique avec un homme politique adulé, même de Gaulle au fond. Donc on a tendance à idéaliser, et c'est peut-être sain, c'est peut-être bien, parce que évidemment on se dit toujours, c'était quand même mieux avant. C'est bien de retenir le meilleur
24: quand ils sont plus au pouvoir.
25: Non, mais moi je trouve que c'est bien de retenir le meilleur. C'est pas forcément une mauvaise chose, mais là quand on regarde les choses de manière peut-être un tout petit peu plus objective, voilà, la tortue, c'est pas un animal affectueux. Non,
23: mais elle n'était pas réputée très gentille d'ailleurs. Elle avait un caractère, je crois.
24: Il vaut mieux ne pas trop l'être dans ces milieux.
0: Et vous, Laurence, vous avez pensé quoi de l'hommage de Dominique de Villepin?
24: En fait, je vous assure que ce week-end, je n'ai pensé qu'à l'affaire dont on va parler après.
1: Diana,
24: tout le reste, ça m'intéresse pas.
1: Stéphane nous dit, j'ai rencontré Bernadette avec Jacques quand j'étais enfant et elle était une autre personne, car avec les adultes, ça mouffetait pas, mais avec les enfants, elle avait une tendresse infinie. Moi, j'ai eu la chance de l'interviewer plusieurs fois sur LCI et il y avait une chose qui m'avait frappée, puisque c'était après la présidence, et elle m'avait dit, je lui ai demandé ce qui lui manquait le plus ou ce qui l'avait le plus frappé quand ça s'était terminé. Elle m'avait dit, mais j'ai jamais eu de clé de ma vie, c'est-à-dire entre la mairie de Paris et l'Élysée, elle avait pas de clé. Donc elle me dit, maintenant quand je sors, j'oublie mes clés parce que je n'ai jamais pensé à avoir de clé. Voilà, c'est une petite anecdote, mais elle faisait peur.
25: Mais ce que vous disiez sur les enfants, c'est aussi une des facettes de ce rôle jamais écrit, jamais défini de première dame, l'incarnation de quelque chose qui n'est pas dans la Constitution, mais qui est important dans l'imaginaire collectif. Et ça, il faut le reconnaître qu'elle l'a plutôt très bien fait. Elle est une de celles qui l'ont le mieux porté. Il n'y a jamais eu vraiment de polémique.
1: Et puis parlons des pièces jaunes. Absolument, parlons des pièces jaunes. On se retrouve dans un instant avec vous, Gilles, pour la suite du zapping, et on parlera du meurtre de la petite Liana à 11h. 0826 300 300. On est avec vous sur Sud Radio jusqu'à midi.
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1: Alors Gilles, de quoi parle-t-on encore ?
0: Ah ben on va en parler pendant plusieurs semaines. J-3, jeudi, ça sera le lancement de la Coupe du Monde. Alors, la Coupe du Monde aux États-Unis, mais aussi au Canada et au Mexique, avec un Donald Trump en guerre. Je pense qu'on va avoir pas mal de matière pour nos débats. Alors, je sais pas si vous allez jeudi sortir avec modération les binous, le saucisson et les cahuètes, et enfiler pour regarder les matchs, le maillot de son équipe. Maillots qui sont un véritable business. Et qu'est-ce qui rapporte le plus ? Les faux maillots. Reportage où M6 a mouillé le maillot.
11: Muni de cutters,
12: on a cette palette-ci et celle-ci.
11: Ses douaniers ce matin et ventre des colis par centaines.
12: Encore un maillot de l'équipe de France.
11: Systématiquement une même marchandise. Des maillots de football de l'équipe de France ou encore du PSG. Contrefait. Ces contrôles ne doivent rien au hasard. À chaque fois, l'emballage des colis est identique à de précédentes saisies.
12: Sous un plastique relativement neutre, qui ne correspond pas du tout au conditionnement standard de la marque.
11: À la simple inspection des coutures et des collages, il confirme la contrefaçon.
12: Vous voyez sur les deux étoiles à l'intérieur, par exemple, on voit que c'est une qualité qui est plutôt mauvaise et qui ne correspond pas à ce qu'un produit fini officiel.
11: À l'approche de la Coupe du Monde, la douane française intensifie sa lutte contre les contrefaçons. La semaine dernière, en l'espace de 5 jours, près de 2300 faux maillots ont été interceptés en région parisienne. Cette marchandise frauduleuse provenait de Chine.
0: Alors c'était un reportage de France Info, j'ai eu M6 en tête parce qu'hier ils ont fait dans Capital un grand reportage sur le business des maillots, les maillots de foot. Et les maillots qui étaient contrefaits. C'est vraiment assez hallucinant parce que Nike n'a presque plus de maillots de l'équipe de France qui va jouer, mais il y en a plein sur le marché qui sont des faux parce que Nike n'arrive pas à fournir.
1: Ils n'arrivent pas à fournir et surtout fournir très cher.
0: Ouais,
1: on l'a évoqué la semaine dernière.
0: 160 euros.
1: Ouais, entre 130 et 160 euros.
0: Celui de l'équipe de France, c'est 160 euros. C'est un prix que vous retrouverez partout.
24: Gigantesque.
23: 160 euros.
24: C'est énorme.
1: Ouais. C'est qu'est-ce qui est énorme, le prix?
23: C'est de la dinguerie.
0: C'est officiel du match.
24: Je suis d'accord. C'est quand même un sport populaire. On a plein de jeunes qui ont envie de l'avoir. Bon, on pousse les gens en vice quelque part. Enfin, parce que.
0: Pour vous, c'est parce que on les trouve à 30 euros.
24: Non, mais par exemple, qui peut acheter un maillot à 160 euros? Dites-moi qui.
0: C'est en rupture de stock.
1: Oui, mais on a eu ce débat la semaine dernière déjà.
24: C'est réservé à des gens riches.
1: Non, justement, détrompez-vous, c'est là où moi ça me met en colère, c'est que ce sont des gens qui n'ont pas forcément les moyens et qui se privent pour aller acheter. Il y avait un reportage, je sais plus ce que c'était, je vous l'avais envoyé, Gilles, la semaine dernière, où vous avez des gens de milieux assez populaires qui achètent la panoplie complète pour 400 euros, le mug, le gilet, le machin, la casquette.
23: Il faut blâmer qui, en fait? Est-ce qu'il faut blâmer l'acheteur qui va effectuer, notamment l'acheteur populaire, qui va casser sa tirelire pour avoir la panoplie, ou blâmer les équipementiers qui se font un fric monstrueux?
1: Oui, est-ce que ça vaut 160 balles un maillot en acrylique?
23: J'ai envie de dire, bien évidemment que non.
24: Et il est fabriqué où d'ailleurs?
23: Juste une chose, je voulais rappeler, il y a quelqu'un qui avait,
0: on dit en Thaïlande,
23: qui avait vu et qui avait vu et qui avait théorisé ça et qui aujourd'hui permet de lire ce phénomène, c'est Marx, le fétichisme de la marchandise, concept de Marx, et on est à mort dans le fétichisme de la marchandise, et c'est quand même
24: assez. Donc il est fabriqué en Thaïlande, même à l'équipe de France.
0: Alors c'est ce qu'on m'a dit dans l'oreillette.
24: Si c'est vrai, franchement. franchement déjà dans mon part de déjà de quelque chose qui fonctionne pas.
1: Bah oui.
24: Parce que à
1: oui,
24: ce prix-là, je veux bien que ce soit difficile de fabriquer en France, mais à 160 euros le maillot, on peut peut-être quand même le fabriquer en France.
13: C'est pas une surprise quand on sait qu'on a laissé détruire l'industrie textile en France.
24: Mais
13: il y a
24: quand même un sujet
13: là-dessus. Encore une petite industrie textile. Il faut pas non plus tomber dans la caricature, mais est-ce qu'elle est en situation de produire ce maillot?
1: Non, je suis même pas sûr. En France, voilà. Alors j'ai posé la question.
13: Tout ça est aberrant, évidemment.
1: Alors, la grande majorité des maillots officiels est produit par la Thaïlande via des usines sous-traitantes de Nike, notamment dans le nord-est du pays. C'est le cas depuis de nombreuses années. Donc la fabrication est estimée à 3 euros, entre 3 et 10 euros par maillot selon les sources, alors qu'ils sont vendus entre 85 et 150 en boutique.
0: Là, ce sera 160.
1: Voilà, donc c'est principalement la Thaïlande qui est le producteur, et en France, non, on n'a pas de production possible de ces maillots.
0: Je parle du maillot qui va jouer, hein, que les joueurs,
1: mais 160. Enfin, entre 3 et 10 euros, 160 euros...
24: Mais bien sûr que c'est scandaleux.
0: Parce que c'est une fois tous les 4 ans, parce que c'est le maillot de l'équipe de France, il n'existera plus.
24: Moi, je pense que dans cette dynamique, si vous voulez, collective, d'apporter du plaisir à des gens d'un milieu, de tout milieu, si on pouvait rendre un peu accessible les choses, ce serait quand même la moindre des choses, quoi. Enfin,
0: Je suis une libérale, je suis pas là pour. Mais votre fille, elle est passionnée de football, elle vous demande le maillot, vous lui achetez pas.
24: Alors, déjà, heureusement, elle va pas me demander les maillots d'équipe de France, parce que je pense que jamais j'achèterai 160 euros un maillot, très clairement.
0: Même pour lui faire plaisir.
24: Parce que c'est pas lui donner, selon moi, une bonne image des choses. 160 euros, je préfère lui acheter d'autres choses. Et par ailleurs, elle est plus PSG. Donc,
0: je vais acheter des maillots encore.
24: Je ne connais pas. Non, mais à la taille enfant, peut-être que.
1: Non, c'est 130 euros.
24: C'est 130 euros. Donc, je ne lui achèterai pas à 130 euros un maillot, très clairement.
1: Et contrefaçon?
23: Laurence a raison. Moi, mon fils qui a 13 ans me demanderait un maillot de l'équipe de France.
0: Vous lui feriez pas plaisir?
23: Mais je lui apprendrais. Je lui apprendrais la notion, ce qu'il a déjà, mais la notion de l'argent et justement j'essaierais de lui apprendre à pas fétichiser sur des mauvaises choses. La notion de plaisir, je pense qu'il y a d'autres façons de prendre du plaisir, notamment en regardant les matchs. Et en regardant les matchs en famille, voilà. Mais franchement, 160 euros un t-shirt, c'est délirant.
24: Ou alors, je lui demanderais de faire une cagnotte, qu'elle aille demander de l'argent partout et qu'elle fasse en contrepartie bonne œuvre et qu'elle le gagne, oui.
1: Alors, on me dit 85 euros le maillot en France, 110 euros la réplique, je pense que c'est la réplique, et 160 euros le maillot authentique,
0: authentique. La réplique, c'est le faux.
1: Non, le faux, il vaut 30 balles au puce, maximum, je pense. Sur le site, on nous dit ce maillot met à l'honneur la France multiculturelle d'aujourd'hui avec un imprimé répété rehaussé de détails français traditionnels.
13: Le détail français traditionnel, c'est qu'on est un pays qui a quand même une capacité, une industrie, même si on l'a largement détruite. Peut-être qu'on aurait pu mettre dans le cahier des charges une exigence, soit de prix, soit de fabrication française, pourquoi pas.
1: On nous bassine avec le Made in France.
13: Cahier des charges là-dessus?
0: Il y en a un, bien évidemment.
13: Puisque
0: c'est Nike qui a remporté la licence et la fabrication.
24: De toute façon, le foot, maintenant, c'est l'argent et le business, soyons clairs.
0: Ça rapporte beaucoup à la fédération.
24: On est focus sur le foot, mais il y a tellement d'autres sports.
13: Donc ça rapporte à la fédération. Donc c'est bien la fédération qui souhaite pomper un maximum.
1: Oui, un auditeur me dit c'est le textile qui est différent. Pas sûr, hein. Franchement.
24: Je vous explique qu'en Thaïlande, en fait, on a des meilleurs textiles qu'en France.
1: Non, par rapport à la contrefaçon.
0: Qui nous en envoie un pour qu'on voit la qualité.
1: Par rapport à la contrefaçon.
0: Taille
24: 10 ans.
0: Voilà. Taille 10 ans.
1: Et moi, vous me payez, je mets même pas ça. Ça pue, c'est du.
0: Oh,
1: même pas.
0: Parce que vous êtes pas supporter.
24: Moi, si on me l'offre, je le mettrais, mais franchement, j'irai pas mettre de l'argent là-dedans. Et si je montre à ma fille tout ce qu'elle peut avoir pour ce prix-là, par ailleurs, en vêtements, je pense qu'elle va prendre l'option de tout ce qu'elle peut avoir par ailleurs.
0: Juste une dernière question à nos débatteurs, puisqu'on va en parler. Je dis, on aura Gérard Rolls pour faire un petit détour. On a eu raison d'aller aux États-Unis pour la coupe du monde.
1: C'est-à-dire,
0: ou pas?
1: C'est quoi votre
0: beaucoup
1: question?
0: De gens disent que on aurait dû boycotter.
24: Pourquoi?
0: Par rapport à Donald Trump, aux positions.
24: C'est pas
0: Donald
24: beaucoup
0: Trump.
24: De gens, ça. C'est des gens de gauche.
13: Non, mais même.
24: Je veux dire, non, mais c'est
23: pas tous les gens de gauche.
13: Non, mais c'est pas beaucoup de gens de gauche. Moi, je pense que c'est juste.
1: Jean-Pierre.
13: Non, mais on peut toujours, on trouvera mille raisons de boycotter n'importe quel événement sportif. C'est un peu du délire, franchement, on n'en finit pas.
24: Je veux dire, c'est pas parfait ce qu'il est en train de faire Trump, mais on peut pas non plus l'accuser, enfin, vous préférez aller en Iran? Dans la Coupe du Monde, non, mais je veux dire, on a l'impression maintenant, c'est que c'est lui. On a l'impression que c'est lui le méchant maintenant, et que en Iran, les mollahs, c'est formidable, et qu'ils sont victimes.
13: Non, non, ce qui peut se passer,
23: l'Iran, c'est l'Iran participe, je crois,
13: Ce qui peut se passer, c'est des incidents à l'arrivée aux frontières avec des gens qui ont des problèmes avec des papiers. Ça peut arriver dans le contexte actuel de la politique de Donald Trump. Ça serait pas surprenant, mais de là à boycotter l'événement, enfin ça reste les États-Unis, Canada, le Mexique, des grands pays. Enfin, je trouve absurde l'idée même de discuter de boycotter ce type d'événement.
1: Allez, on se retrouve dans un instant. Le meurtre de la petite Liana, le choc, l'émotion, l'indignation, la société du commentaire également, avec un ministre de la Justice qui se dit effrayé, un président de la République qui se dit choqué. On leur demande autre chose. À tout de suite.
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1: Et tout de suite le point sur l'information avec Clémence Lobary, bonjour.
38: Bonjour à tous. Les procureurs généraux reçus par Gérald Darmanin à la chancellerie ce matin, une réunion qui intervient après la mort de Liana dans le Gers. Le garde des Sceaux leur donne jusqu'au 14 juillet pour reprendre l'intégralité des plaintes impliquant des enfants. Cela représente environ 70 000 procédures en cours. En parallèle, plusieurs collectifs féministes et de protection de l'enfance sont appelés à des rassemblements ce soir à 19h. Des manifestations organisées devant le ministère de la Justice et devant une centaine centaine de tribunaux pour dénoncer la défaillance du système judiciaire. Patrick Bruel devant les enquêteurs. Le chanteur âgé de 67 ans a été placé en garde à vue ce matin. Selon les informations de BFM TV notamment, il est entendu sur des faits qui concernent à ce stade 13 victimes. On le rappelle, il est accusé par plusieurs femmes de viol et d'agression sexuelle. Patrick Bruel a toujours nié les faits jusqu'ici. Et l'ancien maire de Saint-Étienne de retour devant la justice, Gaël Perdriau, est rejugé en appel à partir d'aujourd'hui dans l'affaire du chantage à la sextape contre son ancien premier adjoint. Gaël Perdriau lui clame son innocence. Il avait été condamné en première instance à 5 ans de prison, dont 4 en ferme et 5 ans d'inéligibilité. Une nuit de frappe au Moyen-Orient. Israël a mené des bombardements contre l'Iran après avoir été la cible de missiles de la République islamique. Les Israéliens disent avoir frappé et détruit des systèmes de défense en Iran. Téhéran qui a également assuré poursuivre ses discussions avec les États-Unis via le médiateur pakistanais. Le régime islamiste estime cependant que la reprise des hostilités aura inévitablement des conséquences sur les pourparlers. Donald Trump lui a appelé Israël au calme. Le budget des vacances revu à la baisse, c'est ce que révèle la dernière enquête annuelle de Cofidis. Concrètement, si 62% des Français ont l'intention de partir en vacances cet été, ils comptent dépenser 287 euros de moins que l'an passé. Et puis il y a du football à suivre ce soir. La France affronte l'Irlande du Nord. C'est son deuxième match de préparation à la Coupe du Monde avant de s'envoler mercredi vers le camp de base aux États-Unis. France-Irlande du Nord, c'est à suivre à partir de 21h10 à Lille. Excellente fin de matinée à tous.
1: Et tout de suite, les pronostics hippiques de Jean-Paul Delperrier. Bonjour cher Jean-Paul. Changement d'horaire aujourd'hui et cette semaine pour le Quintet. Ce soir, c'est à 18h30 à Angers.
0: Et c'est tout à fait exact. Bonjour ma chère Valérie, bonjour à tous. Nous serons avec la Réunion 1, course 8, l'handicap d'Angers-Loire Métropole sur 2300 mètres. J'ai choisi pour vous le 6 Dark Secret en favori devant le 10 Britannia, 11 Marina Leda, 4 Seona, 16 Mr. T, 9 King Trezy, 7 San Sebastian et l'As Love is Gold. 6, 10, 11, 4, 16, 9, 7 et As pour le Quintet. En réunion 3, course 2 sur l'hippodrome d'Amiens, pour ma sélection du jour, le 13, Now or Never Then. Et si hier vous m'avez suivi, vous avez touché tiercé, quarté et quinté.
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1: On est ensemble avec vous sur Sud Radio pour ce 10h midi pour commenter l'actualité. L'actualité, c'est évidemment le meurtre de la petite Liana. Scandale national, l'émoi dans la population et aussi les réactions, les différentes réactions politiques avec ce matin le ministre de la Justice qui réunissait les procureurs généraux. On en parle avec Laurence Saillet, chroniqueuse politique, ancienne députée européenne. Mathias Leboeuf, journaliste, philosophe, je rappelle votre dernier livre, Petit traité de la lenteur à l'usage des gens pressés, voilà, c'est paru chez Guy Trédaniel et Jean-Pierre Denier, journaliste, écrivain et créateur de la lettre d'information Théopolitique. On est en ligne avec Christine Bouillot, alors on va l'avoir dans un instant, mais revenons sur... Alors Christine est là, pardon. Bonjour Christine, vous êtes notre correspondante à Toulouse, vous étiez ce week-end, vous assistiez à cette marche blanche avec la famille, avec les proches, avec tous ceux qui sont venus soutenir la famille de la petite Liana. Racontez-nous cette émotion, ce que vous avez perçu là-bas.
5: Pour tout vous dire, depuis dimanche dernier, Sud Radio, on est sur d'abord les premières recherches, cette battue citoyenne où déjà il y a 500 personnes qui se mobilisent spontanément un dimanche après-midi pour aider aux recherches, et on sent très vite que l'affaire prend une dimension assez étonnante. Alors les radars médiatiques à ce moment-là étaient focus sur les violences après le match du Paris Saint-Germain, et il y avait déjà des reproches qui étaient faits en disant mais pourquoi on n'est pas plus nombreux alors qu'il y a 22 000 policiers et gendarmes qui sont en train de surveiller des festivités après un titre de Coupe d'Europe. Bref, ça c'est le premier sujet, mais l'émotion allait monter effectivement d'un cran et même nous, journalistes, on a un petit peu de mal à redescendre de cette affaire parce qu'on voit bien qu'aujourd'hui, c'est l'affaire de trop. Ou en tous les cas, c'est ce qu'on imagine. Mais après, quelles seront les vraies réponses techniques sur le terrain pour pouvoir faire avancer tout ça, ça c'est autre chose. Ce qui a révolté effectivement absolument tout le monde, c'est le profil et le passé judiciaire qui refait surface autour du suspect numéro un qui continue de garder le silence. C'est cette impression que dans ce petit village gersois, si vous connaissez Florence, c'est tout petit, c'est là où Hubert Reeves venait faire ses conférences sur les étoiles, donc on est très très loin des faits divers sordides que l'on peut connaître dans l'actualité. Donc tout d'un coup on était rattrapé par une espèce d'horreur et d'un toboggan de malheur et les gens étaient dans l'incompréhension.
1: Quel était le sentiment? C'était du recueillement ou il y avait de la colère?
5: Recueillement
1: beaucoup.
5: C'était du recueillement. Mon confrère Franck Payanav aussi qui était là, on se disait c'est effectivement quelque chose qui aurait pu très vite mal tourner. Les gens sont en colère. Hein. Il y a le village où était où résidait le suspect et sa famille. Le panneau a été recouvert d'un drap et dessus il y avait marqué peine de mort pour les pédophiles. Dans le village. Donc, on voit bien que tout le monde essaye de trouver une réponse et d'essayer de venger cette famille et sa douleur et de comprendre. Et il faudra effectivement du temps, il faudra une enquête judiciaire qui est actuellement menée par le parquet d'Agen et aussi des réponses qui seront d'abord qui viendront de la médecine légale, hein, de la légiste, avec l'autopsie de la petite fille, et puis une enquête fouillée, et puis des réponses aussi du suspect numéro 1. Et ensuite, il y aura toutes les enquêtes administratives. Alors, on focalise beaucoup sur, beaucoup disent, mais qu'ont fait les juges, qu'a fait le parquet de Hoche. Hein, je rappelle que le parquet de Hoche, c'est trois magistrats hein, pour tout un département, dans lequel on doit gérer des délits routiers, des délits de narcotrafic, des délits.
1: Il y a des divers dossiers, et variés. Il y a des dossiers prioritaires, Christine, et en particulier à Hoche.
5: Alors, je vais vous raconter.
1: Ouais, il semblerait
5: je vais vous,
1: qu'il
5: je vais vous raconter quand même quelque chose. Le dossier de la petite Liana, de la petite Rosa, hein, cette plainte qui a été déposée en Haute-Garonne 9 mois avant, elle est transmise par le parquet de Toulouse par la voie postale. Et moi, je me suis fait confirmer ce week-end que quand c'est ça. Le courrier peut mettre 15 jours à être ouvert. Hein.
1: Oui, donc là, il y a 15 jours à être ouvert.
5: Attendez, je termine. Ensuite, il y a eu, et nous l'a confirmé la procureure de Hoche, hein, lors de sa conférence de presse, il y avait donc la volonté de continuer d'entendre et de mettre en garde à vue le suspect numéro 1. Donc ce dossier est sur le bureau des gendarmes de Lectoure. Qui sont à 6 kilomètres. Donc, en fait, c'est toute la chaîne. Mais sauf que, entre-temps, le dossier, il arrive sous forme papier. Il arrive avec des moyens qui sont ce qu'on a donné à la justice, avec certainement des hommes et des femmes qui sont aussi débordés par ailleurs. Et effectivement, et à juste titre, tout le monde se dit, mais comment se fait-il que 5 mois s'écoulent entre le moment où il arrive sur le bureau des gendarmes et ce moment où... la petite Liana disparaît et on découvre qu'il y a une plainte supplémentaire. Comme il n'était fiché nulle part, c'était très compliqué. Alors, je n'excuse absolument pas, mais je dis qu'il y a une faillite, et c'est ce qu'a dit le maire de Florence hier, il y a une faillite d'État aujourd'hui, avec des multiples dossiers qui s'accumulent à tous les niveaux, qui sont tous urgents, et on est passé à travers, effectivement, une audition d'un suspect qui aurait pu avoir lieu avant que le drame ne se produise.
1: Merci Christine. Alors Joël Laurent Saillet qui voulait réagir.
6: Oui, des éléments qui sont déjà remontés et l'enquête administrative le dira. Je suis désolée, on peut pas mettre tout sur l'histoire des moyens. Quand ils envoient ce courrier, dans ce cadre-là, on peut tout à fait doubler l'envoi du courrier, si vraiment ils voulaient le faire par papier, d'un appel pour signaler l'urgence du dossier et de doubler notamment par mail. Donc moi, je veux bien entendre qu'on peut dire les politiques, il n'y a pas de moyens. Il y a quand même, me semble-t-il, une responsabilité individuelle quand vous êtes magistrat, que vous avez sur ce dossier sur le bureau, que ça doit être transmis. Cet homme, il a deux petites filles à la maison. C'est-à-dire qu'il a deux petites filles chez lui. On voit qu'il y a les examens médico-légaux qui démontrent qu'effectivement les dires de la petite Rosa sont très, très certainement avérés. Et on ne se pose pas la question, on se dit c'est pas grave parce que maintenant il est plus proche d'elle, de cette petite fille Rosa. Il est ailleurs. Ok, il est ailleurs, mais on sait très bien que c'est des serial agresseurs. C'est rare qu'ils aient qu'une victime, ces gens-là, notamment quand on est déjà au fait d'avoir des lésions, comme a eu la petite... Voilà, exactement. Et on ne se dit pas, ce monsieur a chez lui deux petites filles de 7 ans et 11 ans, donc au lieu d'envoyer un courrier papier, on passe le coup de fil qui va, et même si on n'a pas fini l'enquête, on va accueillir ce monsieur. Je vais vous dire, c'est pas mon opinion. Tous les Français... dit ça. Alors, qui est un corporatisme, qui est je ne sais quoi derrière. Ok, mais trouvez-moi un seul Français qui vous dit que ça c'est normal. C'est pas possible.
1: Non, mais c'est pas non plus que. Alors, Jean-Pierre, Denis, sur cette affaire.
7: Valérie, d'abord, j'ai envie de vous faire une confidence. Moi, le Gers, c'est chez moi. Et l'autre jour, je passais sur cette route près de ces villages. Je vais pas donner les noms des villages. Et quand j'ai vu le déploiement des quarts de gendarmes là, que j'ai compris ce qu'ils cherchaient, que j'ai vu ce qu'ils cherchaient, je peux vous dire que ça fait quelque chose. Et les faits divers, c'est pas juste des. Moi, comme journaliste, souvent on les traite de loin, depuis Paris. J'en ai longtemps parlé depuis Paris. Voilà, depuis derrière un ordinateur, dans un studio. Ce sont d'abord des histoires concrètes, humaines, et c'est toute une région qui est vraiment durablement marqué par cette histoire, et j'avais envie de le redire. Voilà, ça fait pas peut-être avancer le débat de société, mais c'est aussi des cas humains, c'est des vraies histoires qui marquent un territoire. Ensuite, moi, il y a quelque chose qui me dérange maintenant ces derniers jours. Ce matin, j'entendais sur une autre antenne le président de la Conférence nationale des procureurs qui disait que voilà, il faut pas jeter en pâture les magistrats. Après, vous allez avoir les politiques qui vont dire que c'est pas leur faute, qu'ils ont fait ce qu'il faut, voilà. Et moi, ce qui commence à me déranger dans ce truc-là, c'est que chacun commence à se renvoyer la balle en disant c'est une question de moyens, c'est pas une question de moyens, c'est la faute du ministère de la Justice, c'est les gendarmes qui ont pas fait le boulot, c'est le magistrat. Et je trouve que dans ce genre d'affaires, il faudrait d'abord un peu de modestie, d'humilité, de dire, oui, à notre niveau, nous, justice, parquet, on a des choses à revoir, parce qu'effectivement, un dossier qui arrive par la voie postale et qui se perd, qui s'endort, c'est juste pas acceptable, même si on manque de greffiers, on n'a pas assez de greffiers en France, ok, voilà. On a augmenté les moyens de la justice, Emmanuel Macron, c'est vrai, hein, les moyens de la justice ont considérablement augmenté depuis qu'il est président de la République, mais tout ça, cette façon de rejeter, voilà, il faudrait se mettre tous autour de la table et dire, on veut plus que ça se produise. Voilà, c'est tout.
1: Des
7: postures un peu comme celle de Gérald Darmanin depuis le début de cette affaire. Moi, je trouve ça un peu navrant.
1: Oui, je voulais peut-être qu'on écoute Gérald Darmanin. Écoutez ce qu'il disait hier.
8: Donc, on se donne un mois. On va, avec le ministre de l'Intérieur, qui, demain matin, je le remercie, va donner une dépêche à l'ensemble de ces policiers et de ces gendarmes pour dire qu'ils doivent être sous l'autorité absolue des procureurs de la République. Et je remercie Laurent Nunez pour ça. On va prendre ressort par ressort toutes les plaintes. Et au 14 juillet, je vais les réunir à nouveau. Et moi, je ne partirai pas en vacances. Et il n'y a pas un haut magistrat qui va partir en vacances tant que j'aurai pas vu un par un les procureurs généraux pour qu'on fasse le bilan de sa cour d'appel, qu'on voit ce qui manque, s'il y a des difficultés ici ou là, peut-être des problèmes avec le ministère de l'Intérieur, peut-être des problèmes d'experts parce qu'il manque des psys ou des médecins légistes. Il peut y avoir ce genre de problème. C'est pas manifestement le cas dans l'affaire de Liana. Mais je parle en général. Et personne partira en vacances. Donc je n'aurai pas la certitude que toutes les plaintes pour lesquelles les procureurs de la République ont ouvert une enquête qui concerne les enfants n'a pas été correctement...
1: J'ai l'impression qu'il parle à des enfants, vous ne partirez pas en vacances. Enfin, j'ai trouvé que le décalage était énorme.
7: C'est ça que je voulais dire, vous voyez, c'est ce genre de phrases. Voilà,
1: et on va dire aux Français qu'en un mois, on va examiner 77 000 plaintes, alors qu'on a été infoutu d'en examiner en 9 mois. On va y revenir, 0826-300-300, on vous attend évidemment sur Sud Radio, vous avez la parole.
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4: Alors nous revenons, nous parlons du meurtre de la petite Liana, des réactions politiques, tout le monde s'agite dans tous les sens. Oui, il y a des dysfonctionnements, oui, il y a des problèmes de moyens, oui, il y a aussi des questions d'accueil, de formation. Peut-être sur la réaction, sur ce que disait Gérald Darmanin, Mathias Leboeuf.
5: Moi, c'est pareil, je suis très embêté avec cette affaire. Je pense, comme l'a dit Christine, que effectivement c'est l'affaire de trop, que effectivement il y a des dysfonctionnements individuels et structurels, voire systémiques. Ça paraît à peu près sûr. La question des sous-effectifs, elle est quand même extrêmement importante. On est un pays, on passe notre temps à se comparer, notamment à se comparer avec l'Allemagne. Si vous prenez les effectifs, en France, vous avez 11 juges et 3 procureurs pour 100 000 habitants. En Allemagne, c'est 24 juges et 7 procureurs pour le même nombre d'habitants. Donc, il y a quand même sous-représentation judiciaire qui est pour le coup, qui pèse sur les dysfonctionnements systémiques. Néanmoins, il y a une chose, moi, qui me dérange, pour reprendre les mots de Jean-Pierre, c'est la petite musique anti-justice qu'on entend depuis une semaine. Et ça me dérange pourquoi ? Je me demande, je vais être précautionneux, je me demande si cette affaire tragique, bien évidemment, encore une fois, affaire de trop pathétique, ne met pas un effet de loupe. Et finalement, on ne voit que les trains qui n'arrivent pas à l'heure. Si vous avez 70 000 plaintes, il n'y a pas 70 000 Liana. Et je dis ça, je vais vous dire pourquoi. Parce que moi, j'ai dans mon entourage des juges. Je connais également un procureur. C'est des gens qui travaillent comme des bêtes, comme dans les hôpitaux. C'est des gens qui ont des journées de fous, qui sont harassés de travail. Et on entend cette musique. La justice, les incompétents, et moi je suis très gêné par ça. C'est un peu comme dans les hôpitaux, si vous voulez.
6: Mais vous croyez que tous les procureurs sont comme votre ami? Non, mais parce que c'est comme dans tous les domaines de la société.
5: Je ne sais pas.
6: Il y a des gens qui sont.
5: Bien sûr.
6: Comment vous pouvez comprendre, dire à des parents dans le périscolaire des gamins ont été agressés sexuellement et qu'on prend, on ne va pas en prison. Donc, excusez-moi, c'est quand même des décisions de justice. Et ces gens sont dans la nature. Il y en a un, là, qui a été condamné pour agression sexuelle. Il est avec peine aménagée. Il est dans la nature. Donc,
5: Laurence,
6: si vous voulez que les prédateurs restent dans la nature, comprenez l'exaspération des.
5: J'ai pas dit, Laurence. Ce que je veux dire, c'est que, encore une fois, je pense que si on veut garder la tête froide et si on veut pas réagir dans l'émotionnel et si on veut avoir un diagnostic juste sur la justice qui est mal, qui est en peine, il faut justement garder la tête froide et ne pas sacrifier à cet effet de loupe. Bien évidemment que tout ce que vous venez de dire est absolument tragique et qu'il s'agit pas de l'excuser. Mais encore une fois, la petite musique anti-justice qui, au passage, vient nourrir un discours sécuritaire, c'est-à-dire qu'il y a une intention politique derrière tout ça. Regardons les choses froidement. Il y a plein de choses qui fonctionnent aussi. Il y a plein de choses qui dysfonctionnent, mais ne jetons pas le bébé de la justice avec l'eau.
6: Je pense que l'émotion, elle va servir. Parce que même si on peut critiquer la prise de position de Gérald Darmanin, on peut en discuter, mais dans les 70 000 plaintes qui vont être réexaminées, peut-être que sur ce laps de temps, on va sauver des enfants.
5: Bien sûr.
6: Donc je veux bien qu'on critique ça comme et tout, mais s'il avait rien dit, s'il était planqué, moi je trouve ça très bien qu'il prenne ses responsabilités, parce qu'on peut dire démission, tous les politiques nuls.
5: C'était pas Darmanin que je mettais en cause, forcément.
6: Mais là, cette action-là, sur les 70 000 plaintes, je ne sais pas comment il va y arriver, je ne sais pas combien vont être traités, mais si des enfants sont sauvés grâce à cette chose-là, tant mieux.
5: Alors, je suis entièrement d'accord et je vous retrouve là. Et ce que je voulais juste rappeler, c'est que il n'y a pas 70 000 Liana. Donc il y a aussi des procs et des juges qui font.

0: font leur boulot et qui sauvent des enfants. Et ça me paraît important, ça me paraît important de le rappeler.
1: Quand vous écoutez quand même l'avocat d'Innocence en danger, vous vous rendez compte qu'il y a quand même un énorme chantier qui est là.
2: Je vais vous faire écouter, moi, Jacques Fonbonne. C'est l'ancien commandant du centre de formation de police judiciaire. C'est un commandant.
1: Il est pas police judiciaire, il est gendarmerie.
2: Non, il était à la police judiciaire, celui dont je parle. Ah, si, c'est en synthé. Peut-être ils sont trompés sur le synthé, mais j'ai repris le synthé. On l'écoute, il était sur BFM.
3: Sur une affaire de pédophilie chez un magistrat pour laquelle j'avais été saisi à la section des recherches d'Orléans, on avait retrouvé plus d'un million de photos et de vidéos pédopornographiques chez lui. Il y a eu une instruction. La sanction a été de 1 000 euros d'amende.
4: Bon, combien ?
3: 1 000 euros d'amende.
4: Voilà. 1 000 euros d'amende, oui, pour la détention d'1 million de clichés pédopornographiques.
3: Absolument. D'accord. Pour la détention.
4: Pas de prison avec sursis, rien
3: non,
4: du tout.
3: Non, on s'attendait quand même à ce qu'il y ait une sanction pénale significative. Ouais. Mais ça n'a pas été le cas.
1: Alors, ce que disait tout à l'heure Jean Sagnier, c'est de faire la différence entre pédocriminel et pédophile. Parce que pédophile, les pédophiles ne passent pas forcément à l'acte non plus. Il fait la différence.
5: Mais tous les pédocriminels sont des pédophiles. Donc
6: c'est pour ça que je veux venir sur ce que j'ai proposé, parce que j'ai entendu des choses, et j'ai pas découvert malheureusement dans l'affaire de la petite Liana, qui m'ont interpellé. Beaucoup disaient, le professeur de sport disait, je trouvais un peu bizarre parce que il était trop proche des enfants. Une autre dame disait, je trouvais un peu bizarre parce qu'il était sur un banc. Et voilà. Et je pense que la grosse difficulté, je dis pas que ça va résoudre le problème, mais une partie du problème, c'est aussi la libération de la parole de manière simple. Alors, il existe un numéro d'appel quand vous avez des doutes, qui est le 119. Il se trouve que, et notamment les jeunes, ne téléphone pas. Et téléphoner, c'est un acte très difficile. C'est montrer sa voix. Oui. Voilà. Et moi, je veux qu'il y ait une plateforme nationale. J'ai saisi Gérald Darmanin vendredi matin sur le sujet, qui permette non seulement de l'information, expliquer quels sont les signaux faibles. Oui, c'est étrange quand quelqu'un est toujours au contact des enfants et cherche. Oui, si votre fille va à une soirée pyjama et que le papa vient faire des gros câlins dans le lit, oui, ça c'est bizarre. Excusez-moi, je parle de cas difficiles à entendre, parce que tout est un peu tabou, mais c'est la réalité. Donc dans cette plateforme que je veux sous forme d'application qu'on aurait tous dans notre téléphone, et tous les jeunes et les parents, on a la capacité de mieux être informé, d'être dirigé. Et ensuite, de faire remonter des signalements de manière simple. C'est beaucoup plus facile pour un jeune d'aller sur son application, tout ça sous contrôle bien sûr, puisque c'est dédié à remonter au service de police et de justice, on est bien d'accord. Hein. C'est pas un MeToo où on jette tout le monde sur les réseaux sociaux. Hein. Et donc, de faire remonter ces informations avec l'intelligence artificielle. Enfin, on a l'impression d'être encore... Vous voyez, on envoie des courriers. Quand une personne... Et citer plusieurs fois dans des signalements, que ça matche une fois pour toutes et que ça déclenche des signaux. Est-ce que cette personne est déjà dans les fichiers ? Donc je veux que ce soit un outil à la portée de tous, simple, facile et sécurisé, pour que la parole soit donnée beaucoup plus facilement.
7: Oui, mais là, les signalements ont été faits. Enfin, les démarches...
6: Mais je ne parle pas de cette affaire en particulier.
7: Oui, non, mais quand même, il faut rester près de l'affaire. Là,
6: non,
7: on voit bien
6: rester près de l'affaire,
7: non,
6: mais parce que ce n'est pas une affaire.
7: Non, mais sinon, on dit certes... Oui, mais... Enfin, les signalements ont été faits. Le problème, c'est justement que les faits étant connus ou des signalements étant faits, ça ne marche pas.
6: Est-ce que le prof de sport a signalé ? Non. Est-ce que la dame qui le voyait toujours sur le banc a signalé ? Non. Mmh. Est-ce que moi je suis pas là pour résoudre cette affaire. C'est pas ma compétence.
7: Non, mais
6: je veux donner
7: quand même
6: un moyen pour déjà simplifier et que ça soit plus tabou, parce que c'est tabou ces discussions encore.
1: Bien
6: et
1: sûr.
6: Notamment. Et... dans le public masculin, a beaucoup plus de mal à en parler que dans le public féminin.
5: L'école a aussi un rôle à jouer dans l'instruction civique et ou sexuelle. Je ne sais pas si on va parler d'instruction sexuelle, mais civique, en alerte et en éducation.
1: Mais quand les enfants parlent et qu'on ne les écoute pas, ou quand les enfants parlent et que la plainte n'est pas prise, ou quand les enfants parlent...
5: J'ai lu un truc effarant, je ne sais pas si cette information est confirmée. J'ai lu que ce type a porté le goûter de la jeune fille
6: tous les jours
5: à l'école. Moi je peux vous garantir que j'ai une gamine et que un adulte d'une quarantaine d'années vient apporter un goûter à ma fille, je vais moi-même signaler
6: Mais est-ce que vous auriez plus facilement avec une application ou en téléphonant?
5: Bah, l'application, bien évidemment. Voilà. L'application, merci. C'est
1: non,
5: le...
1: Non, mais c'est vrai. 119, c'est anonyme.
6: Non,
1: moi,
6: mais, non, mais Valérie, est-ce que tes enfants, est-ce qu'ils téléphonent ou est-ce qu'ils envoient des messages? C'est
1: oui,
6: difficile
1: oui, non,
6: de parler.
1: Qu'il faut le doubler.
6: Moi, je suis désolée. C'est difficile de dire bonjour, oui. J'ai 12 ans oui. Et ma petite copine, quelqu'un lui amène le goûter. Oui. Si on a une appli, c'est beaucoup c'est plus facile de poser les questions. Il faut vivre avec notre temps.
1: Bien sûr.
6: Je vais dire.
5: Alors, pour faire ça, il faut que les enfants aient le discernement, c'est-à-dire qu'il faut.
1: Mais ils aujourd'hui, je pense. Non mais
5: justement,
6: ça c'est la partie information.
1: Le consentement.
5: Ah, oui,
1: on leur
5: c'est
1: explique.
6: Ça c'est la partie information d'application.
1: Ça commence
6: c'est-à-dire
1: à être fait.
6: Des jeunes qui témoignent, des gens qui expliquent. Vous savez, avec des petites vidéos,
5: oui.
6: Tout ça, enfin, de rendre les choses en fait.
5: Oui,
6: il faut se mettre à la portée des victimes et des témoins.
1: On se retrouve dans un instant. On aura deux appels, Marie. Stéphane qui veulent réagir et qui sont évidemment comme beaucoup d'entre nous très choqués. À tout.
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2: Alors on continue à parler de l'affaire Iliana avec nos débatteurs, mais on a beaucoup d'appels, on a Marie qui est au téléphone. Marie nous appelle de la Drôme, bonjour Marie.
20: Oui bonjour à Valérie, bonjour à vos invités. Je voulais donc parler de ce suspect, j'ai entendu pas mal de choses qui m'interpellent aussi, mais avant tout je voulais remercier la personne qui était tout à l'heure, la personne de votre plateau, qui a pensé aux enfants de ce suspect, donc qui a fait disparaître et sans doute le décès de la petite Layana. Je trouvais que c'était une bonne pensée parce que ce père, je pense pas qu'il ait épargné ses enfants. Voilà. Je doute fort que ses enfants soient, donc c'est bien d'avoir une pensée pour eux aussi.
2: Oui, c'est Laurent Saillet qui en parlait.
20: Pardon?
2: C'est Laurent Saillet qui parlait de ses enfants.
20: Aïe, je vous entends plus du tout.
2: Nous, on vous entend. Qu'est-ce que vous vouliez nous dire sur cette affaire?
20: Alors, je voulais vous dire donc que je remercie cette personne pour la pensée, parce qu'il faudrait peut-être se pencher sur sort de ses enfants à lui. Et puis, je rejoins tous les témoignages que j'ai entendus par rapport au goûter. C'est quand même étrange que personne n'ait remarqué cet homme qui venait toujours au collège amener des goûters. Je trouve ça étrange. Et que les parents des enfants, personne n'ait parlé de ce monsieur qui venait à l'école. Ça me laisse interrogative.
1: Ouais. Merci de votre appel, Marie. Vous avez raison, mais il y a tout un faisceau. Après, quand on refait l'histoire, j'ai envie de dire, il y a une dame. Moi, ça m'a mise en colère, qui a fait un message en disant, elle s'est exprimée. Il faudrait que je retrouve où je me suis dit, mais t'avais qu'à parler avant. Toute la journée, on le voyait avec des jeunes filles. Témoin non sans colère, une habitante du village sur la disparition de Liana. Bah oui.
6: C'est pour ça que nous on facilite. La capacité de donner des informations et de faire remonter des informations, c'est pas de la délation, c'est de la protection. C'est la protection des enfants. Mmh. Plus on facilitera mécaniquement, techniquement les choses, me semble-t-il, plus on avancera sur ces sujets.
1: Jean-Pierre.
7: Moi, je voudrais revenir, sur la question de la responsabilité des magistrats, est-ce qu'ils travaillent bien ou pas bien. J'ai envie de faire le parallèle avec des affaires que je connais très bien depuis 25 ans, qui sont celles des abus sexuels dans l'Église catholique, qui ont beaucoup de ressemblances avec les questions qu'on se pose. Parce que on a passé son temps dans l'Église catholique à renvoyer la responsabilité ou à dire que c'était des cas individuels, que c'était pas un problème systémique. Voilà. Moi, je crois qu'à un moment donné, c'est bien qu'il y ait une indignation, un mouvement d'opinion publique, parce qu'il n'y a que comme ça que ça va changer.
1: Enfin, j'ai envie ça de vous dire, changer. Les bougies, les fleurs, les ballons et so what, quoi.
7: Non, mais justement, je pense que... Alors, il faut beaucoup de temps, si je prends l'exemple de l'Église catholique, là, je parle d'une échelle de temps de 25 ans, et les problèmes sont très, très loin d'être résolus. Et donc, malheureusement, ce genre d'affaires oblige aussi les institutions à se remettre en question. Et ce que je voulais dire, c'est que évidemment, les magistrats qui travaillent, j'en connais, qui sont formidables, on en connaît tous, mais ça ne peut pas empêcher la discussion sur le fond et sur les dysfonctionnements de la justice, de même que je connais beaucoup d'évêques et de prêtres qui sont des gens absolument remarquables et merveilleux, et ça n'empêche pas qu'il faille discuter des problèmes qui se posent dans l'Église catholique.
1: Bien sûr, voilà. Alors, on a Stéphane en ligne. Bonjour Stéphane, vous nous appelez de Bordeaux.
16: Oui. Qu'est-ce que
1: cette affaire Liana évoque pour vous ?
16: Ben forcément, c'est absolument terrible, mais je voulais mettre ça en perspective et énoncer que on résoudra rien tant qu'on n'aura pas une approche vraiment systémique de la problématique. Problématique qui concerne la justice, mais qui concerne beaucoup d'autres ministères. Ça concerne aussi l'éducation nationale, ça concerne la police, on a un fonctionnement on a un État qui dysfonctionne complètement. Quand je dis une approche systémique, c'est qu'il y a effectivement le problème du budget. C'est-à-dire qu'on voit bien que c'est un ministère qui est sous-doté avec des moyens qui sont très limités. Mais je voudrais mettre ça en perspective. Je vais vous raconter une petite anecdote. J'ai eu une affaire en justice à Bordeaux et on a attendu des heures et des heures et de ce pauvre juge nous disait mais c'est terrifiant en fait. On peut pas faire le jugement parce qu'on a un problème d'informatique et on est absolument sous-doté. Et il était très malheureux de tout ça. Mais le problème c'est que tout ça avait lieu dans un palais en fait qui avait été construit, je crois qu'il a coûté une quarantaine de millions d'euros, donc c'était un truc qui était magnifique avec des espèces de cathédrales à l'intérieur. Alors je me suis renseigné, c'est incroyable ce que vous avez fait avec, il y avait des fenêtres énormes donc il fallait tous les mois venir laver, ça coûtait un budget incroyable à l'intérieur comme à l'extérieur en fait. Donc pour vous dire qu'il faut relativiser ça, donc il y a le problème de l'argent, effectivement il faut doter sans doute un peu plus, mais il faut voir où l'argent aussi. Après il y a quand même des problèmes.
1: Ah, on vous a perdu Stéphane, mais l'idée c'est de régler de façon systémique, mais réunion de crise, je vois là sur les antennes de télé, réunion de crise terminée, réunion de crise et après c'est quand on écoute, je voyais Laurence Rossignol qui est très engagée sur les sujets des violences qui disait mais c'est pas faute d'avoir tiré la sonnette d'alarme pour les associations, ce que nous disait Jean Seignet, avocat d'Innocence en danger, une association qui existe depuis 40 ans qui tire la sonnette d'alarme, qui n'a quasiment jamais été reçu par le ministre de la Justice, par aucun ministre de la Justice, on s'interroge, Laurence.
6: Mais bien sûr que moi je m'interroge, mais je suis tellement terrifiée par tout ce qui se passe. Alors c'est vrai que comme j'ai une fille de 11 ans et que je baigne dans le milieu scolaire,
1: bien sûr,
6: et que je suis entourée de gens terrorisés, ça amplifie, si vous voulez, mon émotion. Mais moi, maintenant, ce que j'ai envie, c'est qu'on avance. Est-ce qu'on peut virer tous les ministres, dire que tout le monde est nul, taper sur les juges et faire ça? Ok.
1: Bon, mais on avance comment?
6: On avance morceau par morceau.
1: 77 000 plaintes en un mois.
6: On verra ce qui peut être fait, mais en tout cas, je trouve que c'est important que Gérald Darmanin se mouille. Qu'est-ce qu'on dirait s'il était dans son bureau en disant une enquête administrative a été diligentée, nous verrons, oui, nous allons
1: bien
6: réfléchir,
1: sûr, non, non, bien
6: les candidats à la présidentielle pourront faire l'agenda. Voilà, je veux dire, c'est pas parfait, mais en tout cas, je suis contente qu'il prenne le risque et qu'il, en fait, alors, il affronte. Il affronte, parce que c'est pas agréable, vous savez, d'aller faire un 20h pour dire que, en fait, ça n'a pas fonctionné. Hein.
1: Ça provoque aussi une forme de défiance de la population, où on sent le politique totalement impuissant.
7: Non mais là, c'est quand même mission impossible. C'est-à-dire, soit effectivement, il reste enfermé dans son bureau, on dit s'en fiche, soit il annonce des mesures, on dit c'est de la poudre aux yeux. Ce sont des affaires de fond, il faut quand même savoir que ça n'évoluera que très lentement.
1: Mais il y a 15 jours, la priorité c'était le narcotrafic. Hier, avant-hier, il vient aux 20h pour dire que la priorité c'est les enfants.
7: C'est nous qui lui demandons aussi ces priorités-là, il faut bien être honnête quand même.
6: Il n'y a pas de solution miracle, non. Ça évidemment. Néanmoins, il y a quand même eu une circulaire, et contrairement à ceux qui disent c'est pas une toutes les semaines, qui met en priorité le dossier des enfants. Je voudrais juste vous dire quelque chose, je ne veux pas défendre les politiques, parce que évidemment, il y a de la colère et c'est normal. Mais on ne peut pas lui reprocher d'être aussi un peu dans l'émotion ou dans la colère. Notamment parce qu'il a dû avoir, lui, et lire, et quand il était mis à l'intérieur aussi, vous avez quand même l'atrocité des faits sous les yeux. Et heureusement, il y a des scènes colères, comme disait Ségolène Royal. Moi, je trouve qu'il faut des saines colères, parce que c'est souvent sur de la colère aussi qu'on construit quelque chose et qu'on avance. Parce que si c'est juste pour dire, oui, c'est vrai, bon, on rallonge le budget, ça servira à rien. C'est l'organisation, en fait, qu'il faut revoir. Ouais. Au-delà du budget. L'organisation. C'est pas normal qu'on envoie encore des courriers papier qui ne soit pas au moins doublé d'un mail. C'était des choses comme ça. Et ça, c'est le choc qui doit provoquer la décision.
1: Et quid du ministre de l'Intérieur, qu'on a vu hier au journal de France 2, mais qui est assez silencieux malgré tout, et qui a quand même une responsabilité, quand je dis responsabilité, il est à la tête des services de police. Je rappelle, et c'est Gérald Darmanin qui l'a dit, 3 millions de plaintes en souffrance. 3 millions de plaintes qui attendent dans les tribunaux, dans les commissariats aujourd'hui.
6: Ils vont travailler les deux main dans la main, j'imagine, en sachant que Gérald Darmanin est plus politique que le ministre de l'Intérieur, donc c'est pour ça qu'il y a peut-être aussi une répartition des rôles, et que là, c'est la procédure judiciaire spécifiquement qui a été plutôt mise en cause, bien que l'enquête administrative touche évidemment la gendarmerie et l'éducation nationale.
1: Oui.
5: Je trouve le silence du ministre de l'Intérieur assez assourdissant, parce
6: qu'il a fait le 20h hier.
5: Oui, mais pour dire quoi, c'est pas au fond. J'ai pas trouvé qu'il était d'une très grande éloquence sur la question et d'une force de proposition ébouriffante. Voilà. Alors après, la question, c'est est-ce que aussi cette affaire, tout d'un coup, n'est pas prise au sérieux par les politiques, parce qu'on va rentrer dans une séquence politique et que les politiques savent que si on ne monte pas au créneau, si ils ne montent pas au créneau,
6: je vais défendre personne, mais je connais Gérald Darmanin depuis 15 ans. Vous pouvez pas dire que s'il y avait pas une élection présidentielle, là, il bougerait pas, il resterait dans son bureau. C'est pas possible. Je pense qu'il a tout à fait conscience de la violence. Si vous voulez, de cette affaire, de l'émotion qu'elle suscite,
5: Laurence,
6: du drame
5: Gérald
6: des parents.
5: Gérald Darmanin, il a été ministre de l'Intérieur, il c'est pas le père drôle de l'année. Avant d'être ministre de la Justice, il a été ministre de l'Intérieur.
6: Vous pouvez pas dire qu'il a rien fait non plus.
5: Je n'ai pas dit qu'il avait rien fait, mais enfin, il est quand même comptable d'une action publique.
6: Un ministre qui va pouvoir gérer. Ça, c'est le problème. Ouais. On pense qu'un ministre, il arrive et qu'il dit « Bon, allez, moi, je veux ça, tout se passe bien. » C'est énorme. C'est toute une administration, c'est tout un fonctionnement.
5: Oui,
6: demain, vous êtes ministre de la Justice ou moi-même ou de l'Intérieur, c'est pas parce qu'on a envie et tout ça que les choses vont changer en 48 ou 72 heures.
5: J'entends bien, mais par exemple, votre idée d'application, comment se fait-il qu'elle n'ait pas déjà été mise en place
6: par les ministres aider parce que je suis baignée dans le
5: truc. Mais il y a aussi un dysfonctionnement.
6: J'espère bien qu'on va avancer sur ce sujet.
5: Bien sûr.
6: Et que, tant mieux, ça s'appelle « Vu ou vécu, je parle ». Je n'ai rien à gagner là-dessus puisque c'est juste une idée que je donne. Donc je ne vends rien. Et j'espère bien qu'effectivement on va avancer sur ce sujet parce que je suis convaincue que ça aidera sur une toute petite partie.
1: Mais pourquoi est-ce qu'on ne reçoit pas les associations, les gens comme Innocence, je dis Innocence en danger, mais il y en a plein, il y a l'Oiseau Bleu, enfin il y en a plein. Ces gens-là savent exactement ce qu'il faut faire. Ils savent, ils sont au contact des enfants, ils racontent les dysfonctionnements
7: parce que les
1: au quotidien. C'est ce que nous a raconté Jean Sagnier. Je vous conseille de réécouter ce qu'il nous a dit.
7: On a parlé de la tortue tout à l'heure. On a parlé du lièvre et de la tortue. Mais les politiques, ils savent qu'aujourd'hui, ils sont obligés d'être des lièvres. Donc il est obligé de réunir les procureurs en urgence, d'annoncer des mesures, et il sera plus là pour quand on essaiera d'en vérifier l'efficacité. Moi, j'ai envie juste de citer un chiffre que j'ai trouvé dans l'IB ce matin, qui est quand même assez significatif. Il y a 0,6 greffiers en France contre 14,7 dans la moyenne du Conseil de l'Europe. 0,6 contre 14,7. La médiane plus exactement du Conseil de l'Europe. Je parle des greffiers, Et les magistrats, c'est aussi très déséquilibré. C'est 3,2 pour 100 000. Contre 11,2 à l'échelle. Donc ça va prendre du temps, ça va pas se faire d'un coup. Et puis, où est-ce qu'on va le trouver l'argent pour donner ses moyens à la justice?
5: Les politiques en sont comptables, c'est-à-dire
7: les Français aussi, parce qu'on construit un budget dans lequel il va falloir faire des choix, et donc on va demander tout aux politiques, on va demander de garder nos moyens pour les retraites, de garder nos moyens pour la santé, mais aussi dire qu'est-ce que vous faites pour la justice. Et ça prend beaucoup de temps. C'est pour ça qu'il faut pas s'imaginer que Gérald Darmanin d'ici la fin de la semaine, il va régler ce problème. Par contre, ce qui est vrai, c'est que ce genre d'affaires, ça permet d'enclencher les choses et de les faire petit à petit changer. Mais il va falloir, moi je crois pas du tout à ce que ça change très rapidement à l'échelle de changer à l'échelle de 10 ans, de 20 ans malheureusement. Et il y aura
6: aussi
7: d'autres
6: affaires. Les citoyens s'engagent, l'État ne peut pas tout.
1: Non, absolument.
6: Donc on est tous citoyens, tous responsables.
5: Mais
6: il faut aussi que nous arrivions à s'intéresser aux enfants des autres aussi.
7: Je suis d'accord.
6: Il faut que on ait un regard. Combien de fois des enfants qui sont victimes de violences parfois, ou malheureusement ça finit tragiquement, et les voisins disaient c'est vrai que parfois j'entendais les enfants hurler, etc. Chaque citoyen aussi, on disait il faut un village pour élever un enfant. À nous tous aussi de nous bouger et d'essayer aussi de détecter, de dénoncer.
1: Si vous n'avez pas de réponse en face, vous pouvez dénoncer tout ce que vous voulez.
6: Il y a aussi beaucoup de choses qui ne sont pas dénoncées.
1: Absolument, mais commençons déjà par ce qui est dénoncé. Il y en a beaucoup et on a des témoignages. On a eu vendredi des témoignages terrifiants de plaintes qui n'ont pas qui n'ont
6: pas été
1: poursuivies.
6: Et il y a aussi des choses qui ne sont pas dénoncées.
1: Absolument.
6: Qui ne sont pas dénoncées. Donc il faut, vous savez, c'est un tout et il faut agir sur chaque.
1: Vous dénoncez, il n'y a pas de suite.
6: Faut pas dire ça.
1: Non,
6: parce qu'il y a quand même des fois où on dénonce, il y a des suites. Si on commence à se dire, j'ai plus besoin de dénoncer, de toute façon.
1: Non, mais évidemment, c'est
5: ce que je disais tout à l'heure. Il y a quand même un certain nombre d'affaires où il y a eu dénonciation, il y a
6: bien
5: des suites. Et il faut rappeler que un certain nombre d'affaires, heureusement, aboutissent à un traitement qui est un traitement positif qui évite des drames.
1: Pas beaucoup, hélas. On se retrouve dans un instant avec vous. À tout de suite.
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1: Nous sommes ensemble avec vous jusqu'à midi. Christine Bouillot est toujours là. Christine, vous vouliez peut-être réagir à nos débats sur ce que vous avez entendu, vous qui suivez cette affaire depuis le début.
6: Oui, rappelez, on parlait, Laurence, tout à l'heure, effectivement, évoquait les signaux d'alerte. Alors moi, le prof de sport, je l'ai rencontré, ce prof de sport, et le témoignage, vous avez sur la page Instagram de Sud Radio, si vous voulez le réécouter, mais hors micro, bien évidemment qu'il avait des doutes, mais c'est très compliqué, ce genre de distinguo, j'allais dire, à l'impression. Les parents de Liana, que j'ai rencontré dimanche dernier, disent effectivement, cet homme, on savait qu'une personne était en garde à vue, mais on n'en connaissait ni les tenants ni les aboutissants pour le début de l'affaire. Disait effectivement, il était souvent avec notre fille, sa fille était amie avec notre fille. Donc c'est très difficile. Je pense que seuls des professionnels peuvent effectivement apporter des mots, en tous les cas donner des réponses à des interrogations que l'on a. C'est des professionnels formés qui vont dire. Moi, le professeur de sport me disait, mais moi je suis pas formé pour savoir si dans ce que j'ai vu, ça relevait de quelque chose qui était déviant, ou c'était simplement la réaction d'un papa qui jouait beaucoup avec les enfants, comme on peut en avoir. Donc c'était très très difficile pour lui au moment où ça se déroulait sous ses yeux. A posteriori, bien évidemment, vous vous dites j'aurais dû, mais sur le moment, c'était très très très compliqué. Et donc je pense que dans la mécanique de protection de l'enfance aussi, puisque c'est un travail collectif, il y a des choses qui sont effectivement difficilement palpable. Ce qui est certain, en revanche, c'est que la parole de l'enfant, quand cette petite Rosa effectivement vient pousser la porte de la gendarmerie, que des faits sont avérés et que la maman demande où en est sa plainte, parce que là aussi il faut se poser des questions, et qu'elle appelle tous les lundis matin pour dire où est-ce que ça en est, ce dossier, où en est ce dossier, et que quelqu'un lui dit au bout du fil à la gendarmerie, arrêtez madame de nous harceler, parce que sinon on va porter une main courante contre vous. Vous imaginez le monde, comment il s'écroule autour de vous. Donc je pense qu'il y a différents échelons de remise en question et de remise en perspective. La première et la toute première, et ce que disent toutes les associations, et notamment toutes celles qui appellent à manifester peut-être ce soir devant les tribunaux, c'est déjà d'être formé à cette parole de l'enfant, de savoir comment la recueillir, comment où elle peut être déposée aussi. C'est difficile de pousser la porte d'une gendarmerie et d'un commissariat pour dire ce monsieur, mon professeur de sport, le papa de ma meilleure copine, etc., a eu des gestes déplacés sur moi. C'est extrêmement compliqué. Donc, est-ce qu'il n'y a pas quelque chose collectivement ? Et je crois savoir qu'il y a une loi intégrale qui est en attente dans les couloirs de l'Assemblée nationale, que portent les associations comme celle de
0: de Anne-Cécile Maillefert qui milite là-dessus, pour dire mettez les moyens, c'est un vrai sujet aujourd'hui sociétal, il y a une vraie souffrance derrière, ça coûte en plus, si on veut parler économie, une fortune, oui, un pognon de dingue à l'État, donc agissons, faisons les choses correctement. Et pardon, mais arrêtons la course à l'échalote aux solutions toutes faites dès le lendemain d'une marche blanche, alors que effectivement c'est un sujet extrêmement sensible. Il y a certainement des problèmes de moyens, mais il y a aussi des problèmes de formation, des problèmes d'accompagnement. Effectivement, ce suspect, quand il est licencié du lycée parce qu'il a des propos inappropriés, avec une... Comment se fait-il qu'il n'y ait pas un voyant lumineux qui s'allume quelque part? Moi, je vais vous donner un exemple. Dans les clubs de sport, par exemple, vous pouvez faire... Donc, les gens qui interviennent auprès des enfants, ils font une déclaration. Donc, c'est du déclaratif, ce qu'on appelle de bon comportement, j'allais dire. Hein, c'est ce qui est prévu par la loi. Mais qu'est-ce que devient cette déclaration derrière? Qu'est-ce qu'on en fait? Jusqu'à quel point? Quelqu'un qui ne veut pas la signer ou qui ne prend pas sa licence et qui s'occupe des enfants, est-ce qu'il n'échappe pas à ce système-là? Donc toutes ces affaires-là aujourd'hui nous éveillent. Donc je pense que la protection de l'enfance, la protection de la parole de l'enfant, des victimes, y compris des femmes qui viennent devant les tribunaux, qui poussent la porte des tribunaux, valent beaucoup plus... Je veux dire qu'un déballage médiatique, ou en tous les cas un déballage politique, de concours l'épine, des solutions toutes faites et du yaka faucon.
1: Merci Christine, et vous suivez effectivement, et on peut aller sur le site de Sud Radio où vous avez réalisé de très nombreuses interviews. Jean-Pierre Denis, je voulais que vous nous disiez, on en profite, on a un spécialiste du pape, que vous nous parliez de la visite du pape en Espagne. Qu'est-ce que ça dit?
2: Alors c'est une visite très importante, parce que c'est une visite qui pose plein de questions, d'abord des questions politiques et géopolitiques. Le pape Léon XIV essaie de faire entendre une petite musique, elle est difficile à entendre parce qu'elle est nuancée, modérée. Il n'y a jamais un mot qui dépasse, mais c'est un choix justement politique face à Donald Trump notamment, face à tous les populistes aussi. En Espagne, il y a un parti qui s'appelle Vox, qui est un parti qui est à la droite de la droite et qui prospère sur le sentiment anti-migrant. Et donc le pape finalement se retrouve assez en accord avec un gouvernement de gauche avec lequel il était globalement en désaccord sur beaucoup de sujets, pour défendre le multilatéralisme, le fait qu'une société puisse être multiple et multiculturelle. Voilà, il y a une vraie convergence. Après, c'est que le début. C'est aussi un phénomène de participation populaire assez important. Alors, on a beaucoup et un peu vite enterré le catholicisme en Espagne. L'Espagne, c'était un grand pays catholique. Il y a une chute de la participation aux messes. Il y a une chute du nombre de personnes qui s'identifient comme catholiques. Aujourd'hui, c'est plus qu'un catholique sur deux. C'est presque 20 points de moins que la dernière fois qu'un pape est allé en Espagne, à l'époque de Benoît XVI. Néanmoins, 500 000 jeunes à Madrid, rassemblés autour du pape, 1 200 000 à la messe dimanche, il y a vraiment quand même aussi un vrai intérêt. Voilà, il faut pas trop vite enterrer le catholicisme en Espagne et je pense ailleurs. Évidemment, on regarde cette visite de plus près parce que c'est pour nous Français, une sorte de répétition générale avant la visite du pape en septembre en France.
6: Alors, moi, je trouve ce pape formidable. Néanmoins, je trouve que parfois, ça paraît un peu déconnecté, dans le sens où ce n'est pas le pape qui, par exemple, subit l'immigration qui serait massive. Pardon de le dire, que c'est bien facile, et on voit la politique de gauche qui est menée en Espagne et qui va pas bien dans le bon sens sur ces sujets, d'avoir des grandes théories humanistes, mais après les gens qui souffrent eux d'une immigration incontrôlée, mais ce sont des gens qui certes seront peut-être pieux. Et par ailleurs, moi je pense que la religion, moins elle aura de place, si vous voulez, dans la politique, mieux c'est. Parce que parfois on me dit, oui mais pour lutter contre l'islamisme, j'ai pas dit l'islam, il faut qu'on renforce le catholicisme. Ben non, il faut juste qu'on renforce, selon moi, la laïcité et la République.
1: Bon, c'est un long débat.
2: Oui, mais pour aller dans... Alors, je vous dirais juste que le pape n'est pas dupe, je crois, des tentatives de développer l'identité chrétienne voilà, comme rempart, et son prédécesseur ne l'était pas non plus. Bon. La visite est en cours, donc on aura le temps de voir d'un peu plus près. Mais je pense que, justement, là, il y a un point sur lequel je peux pas vous laisser. En fait, il va pas sur le terrain politique, justement. Et il a toujours refusé d'aller sur le terrain politique. D'ailleurs, il a jamais nommé Donald Trump. Il se situe un peu au-dessus. C'est le boulot d'un chef spirituel, je crois.
1: Allez, Perico Legas vient de nous rejoindre.
5: Oui, le bonjour, débat est ouvert, oui. Parce que si la France s'était dotée de la législation espagnole en matière d'immigration, nous n'en serions peut-être pas là. Je dis pas que tout est parfait. Voilà, mais enfin, ils ont eu le courage de prendre certaines mesures. Montjoie Mélenchon, la France insoumise lance son cri de guerre à Saint-Denis. Oui. Hein. Alors, est-ce que ce serait une campagne militaire ou militante? Je vais voir ça avec le grand Arnaud Benedetti, qui est souvent chez vous et qui va nous décrypter cette situation. A-t-on les moyens d'électrifier la France en bornes automobiles? Je verrai ça avec le patron d'Indigo, les parkings, parce que c'est bien d'avoir des voitures électriques, faut-il encore avoir une prise pour
1: les recharger,
5: Et puis le vrai pouvoir occulte, la bureaucratie, est-elle devenue la bureaucrature? Et avec l'arrivée de l'IA, est-ce que ça va pas être encore pire? Il y a de quoi se faire peur, et j'en discuterai avec Frédéric Masquelier, qui a écrit Anatomie de la bureaucratie aux éditions du Cerf.
1: Merci à vous. Voilà. On vous retrouve dans un instant. Merci à tous les trois pour ces débats. Et on se retrouve demain. Très bonne journée sur Sud Radio.
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8: Bonjour à tous. La prise de parole du ministre de la Justice après la mort de Liana dans le Gers. Face à la colère et à la polémique, Gérald Darmanin a d'abord réuni ce matin les procureurs généraux après leur avoir demandé hier de reprendre l'intégralité des plaintes impliquant des enfants avant la mi-juillet. Cela représente 70 000 plaintes au total. Et des rassemblements sont aussi prévus ce soir à 19h devant les tribunaux partout en France pour dénoncer les défaillances judiciaires dans cette affaire. Le suspect principal avait été visé par plusieurs plaintes sans jamais être entendu. Il est en détention provisoire après avoir été mis en examen la semaine dernière. Dans l'actu également, Patrick Bruel en garde à vue depuis ce matin. Le chanteur visé par plusieurs plaintes pour viol et agression sexuelle est entendu pour des faits qui concernent à ce stade 13 victimes, précise le parquet de Nanterre. Il répondra à toutes les questions des enquêteurs, assurent les avocats de Patrick Bruel qui veut, disent-ils, démontrer son innocence. Cette étude de l'INSEE sur la population française, elle prévoit qu'elle va baisser à partir de 2037. On frôlera alors les 70 millions d'habitants dans le pays et selon les projections de l'Institut de Statistique, si les tendances démographiques actuelles se prolongent, il y aura moins de 66 millions d'habitants en 2070 avec un important vieillissement de la population. Explosion à Téhéran, école fermée et sirène d'alerte en Israël. Le conflit repart au Moyen-Orient après ses frappes aériennes de chaque côté depuis hier soir, les premières depuis le cessez-le-feu il y a 2 mois. Israël annonce une attaque à grande échelle en représailles à des bombardements iraniens. Les gardiens de la révolution assurent notamment avoir visé un complexe pétrochimique. Et puis les derniers réglages avant la Coupe du Monde de foot pour les Bleus qui jouent son deuxième match de préparation contre l'Irlande du Nord ce soir. C'est à 21h10 à Lille. Et l'équipe de France va devoir se rassurer après sa défaite jeudi contre la Côte d'Ivoire. Le ballon d'or du PSG, Ousmane Dembélé, sera cette fois titulaire. Les Français partiront ensuite mercredi pour le Mondial aux États-Unis. C'est la fin de ce flash. Bonne journée.
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1: Bonjour Rémi André.
3: Bonjour à toutes, bonjour à toutes. Eh bien aujourd'hui le temps est plutôt perturbé sur la partie nord-ouest du pays. Une perturbation qui apporte beaucoup de nuages, un petit peu de pluie d'ailleurs qui devrait se renforcer cet après-midi, notamment entre la Normandie, les Hauts-de-France et les Ardennes. Des nuages qui progressent sur donc toute cette moitié nord avec des températures qui ne dépasseront pas les 16 degrés à Brest, à Cherbourg, 20 degrés pour Paris. À l'avant de cette perturbation, une tendance orageuse qui s'est développée depuis ce matin, depuis le Limousin, l'Auvergne qui remonte en direction de la Bourgogne et du Jura. Attention, dans l'après-midi, dans ce secteur, les orages pourraient être localement forts. Plus on descend vers le sud et mieux c'est, puisque depuis l'Occitanie jusqu'à la Provence, la Corse, là, nous allons rester au sec, certes, avec quelques passages nuageux, mais un temps sec est plus chaud qu'ailleurs, puisqu'il pourrait faire jusqu'à 30 à 32 degrés de maximum. Demain, après ces passages perturbés, nous garderons encore pas mal de nuages, un petit peu de pluie au nord, mais tout cela va commencer à s'améliorer très nettement par le sud.
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5: Regardez la vérité en face, comme le disait le président Valéry Giscard d'Estaing, c'est ce que nous allons faire en ce lundi 8 juin 2026. Bienvenue sur Sud Radio, la France dans tous ses états, dans un état de tristesse évidemment. À mes côtés, Maud Coffler qui a programmé cette émission.
1: Bonjour à tous.
5: Face à moi, Julien Delmas qui la réalise. Emmanuel Galasso qui va recevoir vos appels aux urgences 826-300-300 parce que vous serez évidemment tenté d'intervenir pour donner votre avis ou poser des questions à nos invités. Et puis je ne vois pas Elvin, mais qui est pas loin. Elvin qui sait, ah bah il est là Elvin, c'était caché Elvin, qui va retranscrire sur le web, sur le site de Sud Radio, vous pouvez consulter 24/24, voilà, les propos et les idées qui auront surgi de ces 2 heures d'émission. Monjoie Mélenchon, Montjoie Mélenchon. Pourquoi ? Parce que le cri des royalistes était Montjoie Saint-Denis. Au moment de la victoire, la France insoumise lance son cri de guerre depuis Saint-Denis devant la basilique, la nécropole des rois de France. Il y avait une petite contradiction avec le propos du héros de la France insoumise. Est-ce le départ d'une campagne militaire ou d'une campagne militante ? Nous aurons à 12h15 l'avis du politologue Arnaud Benedetti, que l'on connaît bien sur cette antenne, directeur de la Nouvelle Revue Politique. C'est bien de dire qu'il faut rouler électrique, mais a-t-on les moyens d'électrifier la France en borne pour les automobiles ? Nous aurons à 12h45 l'avis de Sébastien Fraisse, son témoignage, président du directoire de la société Indigo. Vous savez, Indigo, ce sont les parkings, donc il y a des bornes électriques en souterrain, mais Indigo pense aussi pouvoir équiper le reste du pays. Et on va voir comment se présente ce projet. Le vrai pouvoir occulte, c'est celui de la bureaucratie. La bureaucratie installe-t-elle la bureaucrature ? Et ça n'ira pas en s'arrangeant avec l'intelligence artificielle, nous dit Frédéric Masquelier, auteur de « Anatomie de la bureaucratie » aux éditions du CERF. Cet élu maire de Saint-Raphaël et avocat connaît bien le dossier et il nous alerte sur le fait que, et l'actualité nous le confirme, il y a un problème bureaucratique en France. Est-ce qu'on peut se laisser dominer, est-ce qu'on doit se laisser dominer par le phénomène bureaucratique, ou est-ce qu'on peut le juguler pour en faire une bonne administration de la République? Voilà les thèmes de ce jour. Et puis Maud, il y a aussi quelques autres informations dont on va vous parler.
6: Gérald Darmanin ne veut pas laisser partir les magistrats en vacances tant qu'ils n'auront pas traité les 70 000 plaintes concernant des enfants d'ici au 14 juillet. Et puisqu'on parle de justice, on vous entendrez un extrait de documentaire hallucinant qui refait surface forcément avec les événements d'une magistrate de Bobigny qui refuse de donner suite à une affaire de lynchage toujours concernant des mineurs parce que tout ça la rend insensible. Donc ça, c'est effrayant quand même sur l'état de la justice côté humain. Puis on parlera des jeux vidéo et de certaines plateformes qui deviennent des terrains de jeu pour pédocriminels.
5: Voilà, et une école maternelle où on apprend à faire la guerre.
6: Aussi, ouais.
5: Formidable.
6: Belle tendance.
5: Allez, à tout de suite sur Cube Radio.
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5: Pourquoi, hélas, Liana ne sera pas la dernière ? Ne parlons même pas de la déferlante du terrorisme islamiste qui ensanglante la France depuis des décennies. On s'était dit que les crimes de Mohamed Merah, dont l'assassinat de petits-enfants à l'école Ozar Hatorah de Toulouse en 2012 fut l'une des plus terrifiantes abominations de ce début de siècle, préviendrait la suite. Ou que le massacre de Charlie en janvier 2015 préviendrait celui du Bataclan en novembre de la même année. On s'était dit que la décapitation barbare de Samuel Paty préviendrait l'assassinat de Dominique Bernard. On s'était dit qu'avec une administration aussi performante, car il y a des performances administratives. On s'était dit qu'avec une justice aussi vigilante, car il y a de la vigilance judiciaire. On s'était dit qu'avec une police aussi efficace, car il y a, et peut-être en France plus qu'ailleurs, de l'efficacité policière. Oui, on s'était dit, mais on est un con, comme le dit la formule populaire. La petite Liana aurait-elle pu continuer à étudier aux côtés de ses camarades de classe et rentrer chez elle ? La réponse est oui, très probablement. Si, suite aux dispositions du procureur de la République de Toulouse, le parquet d'Auch, préfecture du Gers, s'était assuré auprès de la gendarmerie de Lectour du suivi du dossier, et si cette dernière avait vérifié auprès de la brigade de gendarmerie de Fleurance que les signalements concernant Jérôme Bardella étaient bien pris en compte, un appel, un SMS. Que sait-on ? Enfin, quand on sait, communiquer. Au moins ça. Peut-être que l'histoire eût été modifiée, je dis bien peut-être. La tragédie de Fleurance ne fait que lever un peu plus le couvercle sur un pays auquel nous devons sans hésiter donner le nom de grand corps malade. Mais cette fois-ci, la dimension, l'ampleur et l'horreur du dysfonctionnement de l'État et des services publics donnent la nausée. Nous sommes les champions de l'explication après catastrophe. Nous sommes les rois du décryptage pointilleux, les ténors de la cacophonie détaillée, de l'enquête implacable et de la commission sans appel qui révèle ce qu'il fallait faire et ce qui n'a pas été fait. On tirera sans doute les responsabilités, on sanctionnera peut-être les coupables qui se retourneront vers leur supérieur hiérarchique, mais cela ne rendra pas la vie à ceux qui l'ont perdu. Le monde ne va pas seulement mal à cause de ceux qui font le mal, disait Einstein, mais de ceux qui savent et ne disent rien. Liberté, égalité, résignation. Espérons cette fois que le courage qui a pu manquer à ceux qui savent mais n'ont rien dit ou rien fait leur reviendra jusqu'au sommet de cette République, du bas jusqu'en haut, sans quoi nous devrons hélas assister à d'autres marches blanches. Le chagrin des parents de Liana nous accable et interpelle les responsables peut-être un peu plus que les autres fois.
6: Pendant ce temps, Jean-Luc Mélenchon lançait dimanche, hier, son premier meeting de campagne à Saint-Denis. On débriefera cet événement politique avec Arnaud Benedetti dans un petit instant. Si vous avez des réactions, si vous avez un avis sur des extraits que vous pourriez avoir entendus, ou si vous y étiez même, appelez-nous au 0826 300 300 sur Sud Radio. À tout de suite.
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6: Jean-Luc Mélenchon tenait hier son premier meeting de campagne à Saint-Denis devant les tombeaux des rois, hué par ses partisans. La symbolique était forte puisque Jean-Luc Mélenchon défend sa nouvelle France et son cortège de polémiques. On débriefe aujourd'hui avec le directeur de la nouvelle revue politique, Arnaud Benedetti. Bonjour.
29: Bonjour.
5: Bonjour Arnaud Benedetti, merci d'être en direct avec nous sur Sud Radio, cette station que vous connaissez bien et qui vous apprécie énormément. J'ai besoin de vous pour décrypter ce grand instant politique que nous avons vu donc samedi. Montjoie Mélenchon, c'est un cri de guerre. Hein. Montjoie Saint-Denis, c'est le cri des rois de France. Et là, on était devant la basilique Nécropole et on a entendu un véritable cri de guerre. Ça veut dire que, Arnaud Benedetti, cette campagne politique pour la présidentielle sera une campagne militaire ou militante ?
29: En tout cas, ce qu'il a voulu montrer hier, c'est qu'il y avait une capacité de mobilisation impressionnante, puisqu'il y avait manifestement plus de 10 000 participants à ce premier meeting de campagne à Saint-Denis, dans une ville symbolique, alors symbolique, vous l'avez rappelé, pour l'histoire de France, mais symbolique pour la courte histoire de LFI, puisque En effet, ça fait partie des villes conquises par LFI lors des dernières élections municipales. Cette démonstration de force avait récemment l'objectif d'impressionner ceux qui sont ses concurrents à gauche. Au moment où à gauche, on aperçoit une très grande difficulté pour trouver un candidat qui, dans le camp réformiste de gauche, puisse réunir ce camp réformiste. Lui, il fait la démonstration qu'il a un appareil militant qui est organisé, vertical, discipliné et enthousiaste. Donc, dans la pré-campagne, dans le tour de chauffe dans lequel nous sommes rentrés, dans sa propre zone de chalandise électorale, il a indéniablement marqué des points. Il a marqué des points, d'ailleurs, depuis la déclaration de sa candidature. En fait, il y a une espèce de contraste entre, d'un côté, un appareil militant extrêmement bien organisé, extrêmement mobilisé, capable de faire venir des milliers de militants et de sympathisants, et puis, de l'autre côté, un champ politique qui, à gauche, reste émietté, balkanisé, indécis.
5: Alors, Arnaud Benedetti, vous nous parliez de
29: 6 ans, et puis, de l'autre côté, un champ politique qui, à gauche, reste émietté, balkanisé, indécis.
5: Alors, Arnaud Benedetti, vous nous parliez de, justement, de...

0: gens font bien ce qu'ils veulent. Mmh. Moi, je leur reproche pas leurs idées. Mmh. J'essaye de les convaincre. Mais je trouve incroyable que les autres me disent, dis donc, toi, Mélenchon, ils sont tous anti-mélenchonistes, hein, évidemment, de principe et de base. Tu n'as pas fait le travail ici et là, mais allez-y, faites le travail. Allez-y, puisque j'y suis pas, vous êtes enfin tranquille. Vous avez enfin un espace où vous pourrez faire valoir tout ce qui vous caractérise et qui est si intéressant.
1: Arnaud Benedetti, on hallucine. Il est en train de nous faire le coup des 80 km/h. Les gens, leur réalité, font un petit peu, voilà, ils sont un peu entre eux, ils sont un peu moins évolués que les gens qui vivent en milieu urbain. Il faut comprendre pourquoi ils ne votent pas tous pour nous. Est-ce qu'on peut décrypter ça comme ça? C'est merveilleux.
2: Oui, alors, il est clair que, si vous voulez, dans un premier temps, dans la stratégie qui est la sienne, il essaye de rassembler la sociologie qui vote ou qui est potentiellement en mesure de voter pour son étiquette politique, pour sa formation politique, pour son offre politique. Donc, il n'y a rien de surprenant qu'il choisisse une ville qui est une ville, en effet, qui correspond a priori à sa sociologie électorale. Ce qui, en effet, par contre, est tout à fait intéressant, qu'il faut relever et qu'il faut noter, c'est que quelqu'un qui aspire à être président de la République doit pouvoir parler à toute la France, à toutes les couches sociologiques de cette France-là. Et il semble, d'une certaine façon, en tout cas, au moment où l'on parle, faire une croix sur cette France périphérique, cette France périurbaine, cette France rurale, qui, en effet, a priori, est plutôt portée vers d'autres choix électoraux. Donc, il va falloir, à un moment donné, qu'il arrive, s'il veut être le rassembleur qu'il prétend être, à être en mesure de parler à toute la France et à toutes les sociologies françaises. Mais pour l'instant, ce n'est pas ce qu'il fait, il reste dans son couloir et il décline dans son couloir. Mais cette stratégie, c'est une stratégie en étapes, parce que on voit bien qu'on est dans une campagne présidentielle qui va être longue, on est dans une pré-campagne, et que pour l'instant, il adopte, vous savez, la vieille stratégie mitterrandienne, même s'il est très peu mitterrandien dans sa façon de procéder, la stratégie mitterrandienne qui consiste d'abord à rassembler son camp, rassembler son électorat pour être fort dans sa propre zone.
1: Alors justement, Arnaud Benedetti, est-ce qu'il ne prend pas le risque, est-ce que Jean-Luc Mélenchon ne prend pas le risque en partant avec un ton très haut, très fort, dans une manifestation, j'allais dire, extrêmement véhémente, on voit bien qu'il est parmi les siens, avec la disqualification, le dénigrement qui est classique, on est un peu sur un ton des années 30, quelque part, et ça y ressemble, on sent que c'est un homme qui a une culture du passé. Est-ce qu'il prend pas le risque de faire peur à cette immense majorité de l'électorat qui est très douteuse de lui, et se dire, attendez, si ça va être ça pendant 12 mois de campagne, et si une fois arrivé au pouvoir, c'est ça qui va expliquer, est-ce qu'il n'y a pas le risque qu'il fédère les trois droites, le centre, la droite et la droite nationale, ou l'extrême droite, de dire au premier tour, non, faut faire barrage à Mélenchon, il est très dangereux. Est-ce qu'il peut y avoir ce risque?
2: C'est de toute façon le vrai problème auquel il est confronté. Aujourd'hui, toutes les études d'opinion montrent que la formation politique et que le leader politique qui inquiète le plus les Français, c'est Jean-Luc Mélenchon. Il y a une diabolisation qui s'est effectuée autour à la fois de sa personnalité et de son offre politique. Mais le pari qu'il fait, c'est de pouvoir se qualifier au second tour de l'élection présidentielle et de pouvoir ensuite installer un match avec le Rassemblement National, dont il pense vraisemblablement qu'il sera en tout cas son adversaire au second tour de l'élection présidentielle. Et on l'a bien vu hier dans les propos qu'il a tenus sur l'estrade, entouré de la plupart de ses lieutenants. Son adversaire principal, celui qu'il visait principalement, c'était le Rassemblement National, ignorant presque toutes les autres offres politiques, et Dieu sait si elles sont nombreuses, qui sont sur la ligne de départ aujourd'hui en vue de cette élection présidentielle.
1: Est-ce qu'on peut imaginer, Arnaud Benedetti, une stratégie de la France insoumise et de Jean-Luc Mélenchon, aujourd'hui convaincu qu'il ne peut pas gagner au deuxième tour, même s'il peut faire un score correct, là ça reste dans l'expectative, qui aura-t-il en face de lui, Jérôme Bardella ou Marine Le Pen, si c'est quelqu'un du RN qui est au deuxième tour, ce qui lui permettrait, ouvrez les guillemets, au fascisme rampant, de décréter dès le dimanche soir de sa défaite, appel à la République, nous sommes, la France est en danger, une forme d'appel à l'insurrection, à la désobéissance, enfin voilà. Est-ce que ça peut être une des stratégies qui est la sienne?
2: C'est une hypothèse qu'il ne faut pas écarter, d'autant plus qu'on est dans une élection où on ne souligne pas suffisamment que l'élection législative qui suivra, malgré l'élection d'un candidat à la présidence de la République,

0: cette élection législative sera certainement très incertaine. Et il faudra suivre de près exactement ce qui se passera après le second tour de l'élection présidentielle. C'est une forme d'élection vraiment à quatre tours, cette fois-ci, celle qui s'annonce. Et donc, on peut imaginer, en effet, que Jean-Luc Mélenchon, qui quelque part connaît sa carte électorale, qui connaît les rapports de force, peut imaginer, en effet, qu'il lui sera très difficile de conquérir l'Élysée, mais que dans la stratégie qui consiste ensuite, en effet, à créer toujours plus de tension dans la société française et dans le champ politique, il y aura d'abord, bien évidemment, les élections législatives et une stratégie, en effet, qui peut s'apparenter à une forme de stratégie insurrectionnelle.
1: Vous, Benedetti, vous vous souvenez, en 2022, lorsqu'il avait dit, écoutez, vous avez voté Emmanuel Macron par défaut parce qu'en face, il y avait le Front National, il y avait Marine Le Pen, c'est comme ça qu'il s'exprimait. Élisez-moi Premier ministre. Est-ce que, tel que vous venez de l'expliquer, sa stratégie pourrait être de dire, voilà, vous avez voté Bardella, nous allons au chaos, et j'en appelle à tous les Français qui sont contre l'extrême droite de se rassembler autour de moi pour me donner une majorité à l'Assemblée nationale, même relative, qui me permette d'aller à l'hôtel Matignon et de gouverner la France en contre-pouvoir de la présidence de l'URN. C'est aussi une équation qui peut être la sienne ?
0: Vous savez, c'est une équation, en tout cas, qu'il a tenté en 2022, et il pourrait très bien la retenter en 2027. Mais tout dépend, dans l'hypothèse où il se retrouverait au second tour face au candidat du Rassemblement National, de l'écart qui le séparera de ce candidat du Rassemblement National. Un candidat du Rassemblement National élu à plus de 60%, voire à plus de 65%, qui l'emporterait face à Jean-Luc Mélenchon, ça laisse quand même peu de place pour une dynamique gagnante pour Jean-Luc Mélenchon. Ça laisse de la place pour d'autres dynamiques électorales, peut-être au sein de la gauche ou au sein du bloc central, voire au sein de la droite républicaine, dans la perspective des élections législatives, mais un écart trop important au second tour serait quand même interprété comme un refus et un rejet de la personnalité de Mélenchon, les Français n'ayant pas voulu à la présidence de la République, pourquoi le voudrait-il à Matignon ?
1: Pour autant, quand on décrypte les discours de Jean-Luc Mélenchon, notamment samedi à Saint-Denis, on sent une animosité envers les partis de gauche qu'il disqualifie, qu'il méprise. Mais, et je le vois puisque j'ai rencontré certains des électeurs potentiels de la gauche dite centrale ou modérée, il leur fait peur aussi. Pourquoi prend-il le risque finalement de faire peur à tout le monde ? Il estime qu'il va pouvoir gagner juste avec son camp, alors que dans la famille de gauche, il aurait pu éventuellement par un discours un peu plus arrondi, dire allez, on se serre les coudes, on passe l'éponge sur le passé. Au contraire, il est dans l'invective permanente. Ça répond à quel objectif ?
0: Vous avez raison de le dire, sauf que l'analyse que nous faisons aujourd'hui, c'est une analyse que nous faisons au 8 juin 2026.
1: Certes.
0: Au mois de mai 2027, personne ne peut le dire. Et le pari qu'il fait, c'est que sa dynamique de campagne sera suffisamment forte pour lui permettre d'agréger une partie de la gauche au second tour de l'élection présidentielle. C'est bien ce pari qu'il fait. Et donc, malgré tout, même en conflictualisant toujours plus ses relations avec les autres formations de gauche, il espère que la sociologie électorale de gauche, lorsqu'elle se retrouvera confrontée au choix entre un candidat du Rassemblement National, qu'il s'agisse de Jordan Bardella ou de Marine Le Pen, face à Jean-Luc Mélenchon, fera in fine le geste du vieux barrage antifasciste, entre guillemets, à laquelle, en général, elle se rallie. C'est un pari risqué parce que, en effet, et là je vous rejoins totalement, Jean-Luc Mélenchon, maintenant depuis plusieurs années et encore plus ces derniers mois, a, disons, d'une certaine manière, allergisé une grande partie de cet électorat, l'électorat le plus modéré qui soit, et on voit mal cette partie de l'électorat modéré qui peut voter d'ailleurs parfois pour un candidat macroniste se rallier à un candidat qui, maintenant, depuis plusieurs mois et plusieurs années, conflictualise et hystérise, en tout cas, le champ politique.
1: Alors, justement, Arnaud Benedetti, est-ce que, au vu, si les sondages lui laissaient une petite chance d'être au deuxième tour, est-ce qu'il se peut qu'en milieu de campagne, cet automne, il assouplisse un peu son discours pour se dire « j'ai besoin de quelques voix de la gauche modérée pour aller au deuxième tour » et que là, il infléchisse son discours politique ?
0: Ah, il le fait déjà. Il faut écouter, j'allais dire, précisément ce qu'il dit. Il a, d'une certaine façon, explicité et précisé, par exemple, le concept de Nouvelle France, qu'il a qu'il a élaboré depuis maintenant plusieurs semaines, en disant que cette nouvelle France se devait d'être inclusive. Ce n'est plus du tout, si vous voulez, la nouvelle France qu'il présentait au tout début, qui était une nouvelle France plutôt frontale, d'une certaine manière, la nouvelle France de ce qu'il a appelé, reprenant l'expression de Renaud Camus, le grand remplacement. Oui. Il n'est plus tout à fait dans cette optique. Il ne faut jamais oublier que Jean-Luc Mélenchon est quand même un vieux politicien qui a largement une grande expérience, qui est un ancien sénateur et qui pourra, à un moment donné, vraisemblablement, être tenté par cette stratégie qui est une stratégie qui vise à, disons, modérer ou moduler son discours pour essayer de ramener des segments électoraux qui, pour l'instant, ont peur de lui. Est-ce que ça sera suffisant ? Est-ce que, compte tenu, en effet, du passif qui est le sien, il pourra faire cette remontada morale, d'une certaine manière, vis-à-vis de la gauche? Ça, c'est une grande question. Ça sera quand même très compliqué.
1: Affaire à suivre, Arnaud Benedetti, et je suis persuadé qu'on la suivra avec vous sur Sud Radio. Merci, merci à très bientôt.
2: Gérald Darmanin monte au front après l'affaire Liana pour tenter de réparer ce qu'il y a à réparer dans le système judiciaire. Mais est-ce nécessaire? Faut-il plus radicalement réformer la justice? C'est le premier sujet de ces perles et on attend vos avis, naturellement, sur le sujet aux 0826 300 300. À tout de suite sur Sud Radio.
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2: Conséquence immédiate de la mort de Liana, le ministre de la Justice Gérald Darmanin a ordonné ce week-end aux magistrats de reprendre les 70 000 plaintes concernant des enfants d'ici au 14 juillet.
0: Oui, le ministre de la Justice, Gérald Darmanin, a annoncé dimanche 7 juin, hier, qu'il allait demander aux procureurs généraux de reprendre l'intégralité des plaintes qui touchent les enfants, soit environ 70 000 dossiers, d'ici au 14 juillet dans le sillage de l'affaire Liana. Je ne partirai pas en vacances et il n'y a pas un haut magistrat qui va partir en vacances tant qu'il n'aura pas reçu un par un les procureurs généraux pour faire le bilan, a encore prévenu le garde des Sceaux, qui réunit aujourd'hui, a réuni à 8h30 à la chancellerie les procureurs généraux. Il donnera ensuite une conférence de presse qu'il a donnée à 10h30. Il y a eu des défaillances graves dans cette affaire, a estimé le ministre de la Justice, citant les remontées de ces procureurs généraux. Il a assuré qu'il rendra public le rapport de l'inspection qui, sous 15 jours, dira qui sont les responsables de cette défaillance. Des sanctions sont donc possibles et prévues par la Constitution, a-t-il mis en garde en précisant qu'en tant que ministre de la Justice, il avait le droit de proposer des sanctions contre des magistrats du parquet, allant jusqu'à la révocation. Et si cela mérite la révocation, je proposerai la révocation, a précisé le ministre. Je pense que cette affaire a été traitée un peu comme n'importe quelle autre affaire et qu'on n'a pas compris, ni à la gendarmerie, ni sans doute dans la magistrature concernée dans cette affaire précise, que quand il y a un viol sur enfant, c'est urgence absolue et qu'on devrait commencer par entendre la personne qui est accusée, a encore martelé Monsieur Gérald Darmanin. Bon, eh bien écoutez, on verra la suite. Pour l'instant, il n'envisage pas de démissionner malgré cet appel à la démission qui a été formulé par plusieurs partis, notamment à gauche. La justice va mal, on le sait, on le voit, et parfois ce n'est pas qu'une question de moyens, Maude.
2: La justice manque de moyens. Combien de fois l'a-t-on entendu ? À juste titre, ceci dit, hein, mais à toutes les sauces, et pour camoufler parfois d'autres problèmes, la paresse, l'insignifiance ou l'abandon. Et vous allez entendre un échange qui illustre tout ça à la fois. Ça se passe au tribunal de Bobigny, c'est le plus grand tribunal pour enfants de France. Dans cet extrait tiré d'un documentaire de 2024 consacré aux mineurs face à la justice, une magistrate découvre une vidéo extrêmement violente d'une bande de jeunes lynchant un garçon à terre. Celui qui lui montre cette vidéo, c'est son supérieur. Et au bout du fil, il y a un policier. Écoutez bien cet échange.
1: Mais Cécile, il ne faut pas qu'elle me le remette dehors, là.
4: Bah, cela pas.
1: Les autres filles sont hyper graves aussi. Hein.
4: Ouais, bah oui, c'est clair, parce que la vidéo, elle est quand même un peu violente. Je sais pas, Cécile, hein, qui part.
5: Ah ouais, mais moi, je crois que je suis complètement insensibilisée, peut-être.
1: Je ne vais pas sortir ces gamins en disant on vous reconvoquera plus tard, quoi. C'est la fille qui est en violée, là ?
5: Oui.
1: On peut pas la laisser sortir du commissariat sans rien en lui disant
5: Je comprends.
1: On convoquera. Hein. Elle a quel âge ?
5: Elle est née en 2009, donc elle a 14 ans.
1: 14 ans ?
5: Elle a tout juste 14 ans.
1: Enfin, moi, je serais plutôt favorable à l'ouverture d'une info. Pour la victime, il faut que ça ait un sens quand même.
5: Okay.
1: Et puis pour l'ordre public aussi.
2: Alors non, ce n'est pas qu'une question de moyens. Parfois, c'est juste une question de bon sens, de discernement. Là, vous entendez une magistrate qui, parce qu'elle se sent insensible aux images d'un lynchage, refuse d'ouvrir une enquête. Et c'est le policier qui va la convaincre de prendre ce dossier en charge. Alors oui, les magistrats croulent sous les dossiers d'agression impliquant des mineurs. Est-ce une raison pour fermer les yeux, pour trier en fonction de ce qui les touche ou non ? Je ne crois pas. Cette vidéo ressort aujourd'hui, évidemment, 3 jours après la découverte du corps de Liana, victime collatérale d'un système au bord du gouffre. En voici l'illustration.
0: Témoignage édifiant, Maude.
2: Là, ouais, et il fallait comprend que ça ressorte.
0: Oui, on comprend pourquoi il y a des dysfonctionnements dans la justice avec de tels raisonnements.
2: Et puis vigilance, si vous êtes parent, une plateforme de jeux vidéo s'est transformée en un véritable terrain de jeu pour les pédocriminels.
0: Oui, derrière les univers créatifs et colorés se cache une réalité beaucoup plus sombre. La haute commissaire à l'enfance dénonce un manque de contrôle alarmant. 150 millions de joueurs quotidiens, dont au bas mot au moins 69 millions de jeunes filles et garçons, qui sont potentiellement exposés à un repère de pédocriminels. C'est ainsi que le jeu vidéo Roblox a été dénoncé par la haute commissaire à l'enfance Sarah El-Airi. Il s'agit d'un jeu de type bac à sable, donc l'objectif est de construire des univers ouverts aux autres joueurs qui les visent avec un avatar qu'ils contrôlent, courses d'obstacles, simulations de tir, jeux de rôle. Les possibilités sont nombreuses, les dérives aussi. L'ancienne ministre déléguée chargée de l'enfance rappelle le danger des jeux vidéo avec messagerie intégrée comme Roblox, qui présente selon elle les mêmes risques et donc les mêmes dangers que les réseaux sociaux. La définition d'un réseau social, c'est la capacité à interagir avec des tiers qu'on ne connaît pas dans la vie réelle, dit Madame Airi. De fait, Roblox permet de discuter avec d'autres joueurs, que ce soit dans les canaux de discussion intégrés au jeu ou via une messagerie privée. Donc, attention, vous voyez, donc finalement, l'affaire Liana va peut-être ouvrir les yeux sur beaucoup d'anomalies ou d'aberrations qui auraient dû attirer l'attention des pouvoirs publics bien avant. Il n'est jamais trop tard pour bien faire.
2: Des centaines de personnes se sont rassemblées ce week-end pour une free party sur un terrain situé à une trentaine de kilomètres de Montpellier. Je croyais que c'était terminé et que l'État avait été intransigeant là-dessus.
0: Oui, les barrages de la gendarmerie ont permis de contenir le nombre de participants à peu près à moins de 2000 ce dimanche 7 juin au nord de Montpellier. La rave party démarrée à Ferrières-les-Verreries dans la nuit du 6 au 7 juin au nord du Pic Saint-Loup se poursuivait ce dimanche. La fermeture des accès routiers a permis de contenir le nombre de participants estimé à 1800 ce dimanche après le départ d'environ 200 véhicules. Soit 400 à 500 personnes. Seuls quelques toughers très motivés ont continué à rallier le site à pied par des pistes et chemins de garrigue sous une chaleur écrasante parce qu'il fait très beau. Il fait très beau du côté de Montpellier. Sur place, le mur du son continue à déverser ses décibels, indifférent aux barrages environnants en fin de journée. Massés devant la scène, plusieurs centaines de jeunes dansent dans un filet de camouflage ou des parapluies pour s'abriter des rayons du soleil. Certains avec une bouteille d'eau à la main, d'autres d'alcool en tout genre. Deux personnes ont été prises en charge par les pompiers samedi pour des malaises. Un autre dimanche matin après une chute selon le bilan sanitaire provisoire par la préfecture. Donc voilà, une teuf telle qu'on peut l'avoir dans ses aspects les plus, j'allais dire, les plus dégradants, les plus insupportables. Et puis les pouvoirs publics, ben malgré tout, voilà, elle n'aurait pas dû avoir lieu. Finalement, on se laisse déborder et on essaye de faire en sorte qu'il n'y ait pas trop de dégâts jusqu'au jour où on aura évidemment quelque chose de beaucoup plus douloureux. Alors la fête pourrait se poursuivre jusqu'au mardi 9 juin. Une réunion est prévue à la préfecture après l'événement pour dresser le bilan. Je pense qu'on va avoir une commission, on va avoir une enquête pour voir ce qui s'est passé. Non, mais on est tout à fait rassurés. À la suite des émeutes du soir de la victoire du PSG, vous vous souvenez, à Paris, un commissariat entier s'est mis en grève, carrément.
2: C'est du jamais vu à quelques mètres de l'Élysée. En plus, le commissariat du 8e arrondissement est à l'arrêt total depuis le 3 juin, sauf pour les missions de police secours. Mais de la hiérarchie à la BAC, les policiers ont décidé de taper fort pour dénoncer les décisions de justice prises à leur encontre le soir des émeutes. Plusieurs agents ont été placés en garde à vue. Il y a deux semaines, quatre policiers de la BAC accusés d'avoir malmené des supporters en marge des quarts de finale de la Coupe du Monde en 2022 ont été condamnés à des peines allant de 3 à 12 mois de prison avec sursis. Quatre agents ont été aussi placés en garde à vue à la suite d'une intervention lors d'un vol à l'étalage qui a dégénéré. Les membres du commissariat du 8e estiment qu'aujourd'hui, les voyous sont protégés tandis que les policiers sont harcelés par la justice. Le soir des émeutes, ils se sont sentis évidemment impuissants et dégoûtés de voir ces hordes repartir en toute impunité, tandis que certains de leurs collègues sont aujourd'hui écoutés par l'IGPN, l'Inspection Générale de la Police Nationale, pour des interpellations ou des contacts jugés trop violents. Selon le journaliste Amaury Bucco de Valeurs Actuelles, la préfecture de police s'inquiète aujourd'hui de voir ce mouvement de grève grandir et gagner d'autres commissariats, surtout à la veille de la Coupe du Monde qui commence cette semaine.
0: Eh ben, on est rassurés avec
2: bonne
0: ce
2: ambiance. Genre de fait. Des enfants déguisés en combattants, ça se passe aussi au Sahel et à Montreuil.
0: Oui, une vidéo d'enfants en tenue militaire et arborant des pistolets factices lors d'un spectacle de fin d'année à Montreuil, dans le Seine-Saint-Denis, suscite l'émoi sur les réseaux sociaux. Le ministre de l'Éducation nationale lui-même a dénoncé ces images choquantes. La séquence ne dure que quelques secondes, mais elle est rapidement devenue virale et suscite l'émoi de nombreux internautes. Une vidéo captée durant le spectacle de fin d'année de l'école maternelle à Nanteuil, à Montreuil, fait polémique à cause de ça. On voit six jeunes enfants vêtus en t-shirt, couleur treillis militaire, un bandeau sur le front, vous savez, comme on le voit dans les images de guerre, et lunettes de soleil, et tenant à la main des pistolets en plastique, ils dansent au son du morceau de rap Charger du groupe Triangle des Bermudes. Durant l'extrait de 47 secondes, visiblement capté par un ou une des parents d'élèves dans l'assistance, les enfants dansent et prennent la pause, alors que l'on peut entendre des paroles « Sortez les armes, chargez ». Je ne sais pas si ce sont de futurs militants. En tout cas, ce n'est pas rassurant et la scène a été relayée par le compte X jugé coupable qui se présente comme actif dans la lutte contre la cybercriminalité en identifiant et signalant publiquement des contenus incitant à la haine, notamment antisémites. Bon, ben heureusement qu'on a des gens qui sont vigilants. Voilà pour le perle d'aujourd'hui.
2: Pour conclure, Perico, aujourd'hui, nous célébrons l'anniversaire d'un artiste américain avec une chanson remise au goût du jour grâce au trend sur TikTok. Écoutez. Vous l'avez peut-être entendu, Perico, si vous passez de temps en temps sur TikTok, Instagram,
0: je
2: vos enfants.
0: Je ne vais ni sur l'un, ni sur l'autre, ni mes enfants.
2: Ah,
0: donc
2: d'accord.
0: Je suis,
2: bon, alors, effectivement.
0: Ça commence mal pour moi, mais bon.
2: Alors, c'est l'anniversaire de Kanye West, qui a 49 ans aujourd'hui. Et cette chanson fait partie de son album Jesus is King. Alors, l'accent
0: non,
2: à revoir.
0: Non, mais je connais.
2: Sorti en 2019, année de sa conversion au christianisme. Voilà. Et depuis, il n'a fait quasiment que des sons tournés vers Dieu, la gloire de Jésus, etc.
0: Je ne le croyais pas si âgé que ça. Je le voyais un peu plus jeune, vous voyez. 49 ans, bon, c'est un joli âge.
2: Allez, on va parler des voitures électriques et des bornes de recharge. Si vous aussi, vous avez décidé de passer au tout électrique parce que l'essence coûte cher ou parce que vous vous sentez concerné par le réchauffement climatique, par exemple, eh bien, vous vous sentirez aussi concerné par cette discussion avec Sébastien Fraisse, président du directoire du groupe Indigo. Restez bien avec nous et n'hésitez pas à nous appeler en direct au 0826 300 300. À tout de suite sur Sud Radio.
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2: Et si la solution face à l'augmentation des prix du carburant, c'était l'électrique? Et si le choix s'imposait à nous, les professionnels de l'automobile suivraient-ils la cadence? Alors que le gouvernement a présenté il y a 15 jours son grand plan d'électrification pour réduire un peu plus la dépendance au pétrole, le président du directoire du groupe Indigo est en première ligne et il est notre invité aujourd'hui sur Sud Radio. Bonjour Sébastien Fraisse.
0: Bonjour. Bonjour, c'est Pierre-Stéphane Fraisse. Merci d'être en direct avec nous sur Sud Radio. Vous êtes un homme important dans ce pays parce que le stationnement, les parkings, ça fait partie du quotidien des Français, surtout aujourd'hui même, mais même ailleurs. Et là, nous allons aborder le sujet de l'avenir, à savoir en plein conflit du Proche-Orient avec la crise pétrolière, il faut rouler électrique. Rouler électrique, c'est très bien, c'est cher, faut avoir les véhicules, et surtout, il faut avoir les moyens de recharger le véhicule si l'on est chez soi ou si l'on stationne dans un endroit public. Indigo, c'est un grand parc de parking. J'adorais l'expression de Vinci, les autoroutes statiques. Ne sais pas si vous avez gardé le concept autoroute statique.
37: Non, j'avais mis 30 secondes à comprendre. Mais voilà. Il y avait effectivement les autoroutes à vitesse nulle, évoque à une époque.
0: Donc, grand projet, j'allais dire, grand projet, on dirait un projet gaullien. Il faut équiper la France en bornes électriques. Ça peut se passer facilement, rapidement, ou c'est forcément par étapes, négociation après négociation, avec les pouvoirs publics et puis avec les producteurs d'énergie.
37: Oui, absolument. Donc c'est un grand projet pour Indigo. Ça fait plusieurs années que nous sommes mobilisés. On a créé des équipes dédiées. C'est une nouvelle problématique. Parce qu'on parle, on en parle beaucoup en ce moment. Proche-Orient oblige, mais il faut. Je rappelle que la première raison pour laquelle le secteur s'est mobilisé, bien entendu, c'est la problématique du réchauffement climatique et la façon dont il fallait réagir en décarbonant les transports. Donc une grande mobilisation, c'est effectivement un déploiement fastidieux, ça n'a pas l'air compliqué, mais c'est un chantier par parking à chaque fois, avec des autorisations à obtenir. Il faut avoir la bonne alimentation électrique, il faut négocier effectivement les bons tarifs, on les négocie à l'échelle nationale bien entendu, puis après il faut déployer, puis il faut que ça marche surtout. Il faut faire savoir que ça existe et il faut que ça marche, parce qu'il n'y a rien de pire que quand vous êtes un électromobiliste, puisqu'un nouveau terme que l'on utilise, que d'arriver sur une borne et de constater qu'elle ne fonctionne pas, ça c'est la situation à éviter.
0: Comment ça se passe sur le plan administratif ? Vous avez un parking, oui. Indigo, je suis un de vos clients, donc je sais, j'ai vu plein de places avec donc des bornes électriques, pas forcément remplies au départ, donc vous installez des places et ensuite vous attendez que le client vienne se présenter, c'est pas à la demande. Et deuxième étape, sur la voie publique, alors bon, quand vous êtes sur votre parking, vous êtes chez vous, faites ce que vous voulez, il y a juste...
37: Pas tout à fait quand même, parce que la plupart de nos parkings sont des parkings qui sont sous ce qu'on appelle délégation de service public, donc oui. Qui appartiennent aux villes. Qui nous les confie.
0: Le foncier appartient à la ville, c'est ça.
37: Absolument, qui nous confie l'ouvrage pour une durée plus ou moins longue en fonction du niveau de travaux qu'il y a à faire. Alors, ça peut être très long si on a, par exemple, le parking doit être construit au tout départ du contrat, ce qui nous arrive encore à pas mal d'endroits. Et puis après, vous avez sur la durée du contrat la nécessité effectivement d'adapter l'ouvrage et les investissements que nous portons à travers l'électrification fait partie de nos obligations contractuelles et des choses qu'on discute avec les villes. Et donc on fait pas ce qu'on veut, mais on le fait en complète coordination avec la ville.
0: Et là sur la voie publique, c'est un appel d'offres. Vous avez des concurrents ou vous avez...
37: Oui, sur la voie publique, c'est un système un peu différent. En général, c'est des appels d'offres complètement dédiés, particuliers. On le sait sur la ville de Paris, par exemple, sur les grandes villes, c'est plutôt comme ça que ça opère. Et puis de temps en temps, comme on est aussi opérateur de stationnement ou voirie, il arrive qu'on nous demande en même temps d'installer quelques bornes en surface.
0: C'est en général à la demande de la municipalité qui a envie d'électrifier telle zone, telle voie, ou c'est vous qui dites là, il serait bon qu'on ait un système.
37: C'est un dialogue assez constructif. Effectivement, on a notre expérience, on sait ce qui fonctionne, ce qui fonctionne moins.
0: Vous faites l'étude, donc si je comprends bien.
37: On fait des études, on sait qu'un parking, c'est de prendre des exemples, un parking de gare ne fonctionnera pas, la recharge électrique ne fonctionnera pas de la même façon que dans un parking de centre-ville, parce que la clientèle n'est pas la même, elle n'est pas là pour la même durée, elle n'a pas les mêmes besoins. Et donc, on va arriver sur des solutions, parce qu'il y a le nombre de bornes, mais il y a surtout la puissance qu'on souhaite installer, pour quel type d'usage et quelle doit être la durée de recharge.
0: Alors, donc, là, il y a le choix, différents types de bornes, liés à quoi ? À la puissance, au type de véhicule ?
37: C'est effectivement les différents types de bornes qui sont liés à la puissance que l'on veut délivrer. Je prends un exemple assez classique. Dans un parking, on a beaucoup d'abonnés qui sont des résidents, qui restent là la nuit. Évidemment, la recharge va se faire la nuit sur plusieurs heures. On peut se contenter d'une recharge dite standard, ce qui est l'essentiel de ce qu'on déploie. À l'inverse, quand vous êtes, près d'une gare où vous avez besoin de vous recharger en une demi-heure, vous allez aller plutôt vers une recharge ultra rapide. Donc, c'est d'autres types d'installations, beaucoup plus lourdes, beaucoup plus complexes, qui nécessitent davantage d'attention technique.
0: Vous êtes capitaine d'industrie, donc vous prenez des risques. Est-ce que la logique aujourd'hui, c'est d'attendre que la France s'équipe en voiture électrique, donc le consommateur, et vous adapterez les bornes au fur et à mesure qu'il y aura de la demande, ou au contraire, vous devez devancer, donc prendre un peu de risque. Il faut d'abord installer du bornage électrique en France pour inciter les gens à rouler en voiture électrique.
37: Le choix qu'a fait la France, c'est pas uniquement les industriels qui ont fait ce choix, le choix qu'a fait la France, c'est d'être en avance sur la demande, à travers la loi d'orientation des mobilités, il y a quelques années, qui a imposé un équipement minimal sur les parkings publics de 5% des places, pour vous donner le chiffre. Un parking de 100 places doit avoir au moins 5 places équipées en borne de recharge électrique. Donc de ce fait, ce choix-là, évidemment, est complété, parce que localement, on peut décider d'en faire beaucoup plus. C'est le cas sur les grandes métropoles, notamment, où l'électrification est la plus rapide, je pense à Paris. Et donc, oui, le choix qui est fait en creux, c'est d'être en avance sur la demande pour la stimuler, puisque pendant très longtemps, le principal frein, dans toutes les enquêtes, montrait que le principal frein à l'électrification, c'était la peur de pas trouver de borne de recharge.
0: Le gouvernement, les pouvoirs publics vous incitent, vous accompagnent, ou exigent que vous ayez déjà un niveau d'installation, ou ça se fait en bonne intelligence, malgré tout?
37: Ça se fait en bonne intelligence. Il y a effectivement un niveau d'équipement minimal, et puis après, ville à ville, avec les municipalités, on discute, et on conseille, on recommande, et on se met d'accord sur le niveau d'équipement que l'on souhaite atteindre dans les différents parkings, en fonction de sa situation, des usages que l'on constate déjà, en essayant de jamais être en retard d'une demande.
0: Alors, vous devez aussi travailler en bonne intelligence avec les constructeurs automobiles, parce que les modèles ne sont pas les mêmes, la demande n'est pas la même. Vous êtes censé offrir toutes les gammes d'électrification possibles, selon le type de véhicule, selon la puissance, ou ça passe par une négociation, un contrôle technique, si je puis dire.
37: Les débuts de l'aventure d'électrification étaient difficiles, parce qu'effectivement, chaque constructeur avait quelque part un peu sa norme, il y avait plusieurs normes. Ça a été réglé il y a quelques années déjà.
0: Il n'y a qu'une prise, là, ça y est, on est d'accord.
37: Voilà, tout le monde peut fonctionner avec les mêmes prises.
0: Ça a été facile à obtenir la prise unique.
37: Ça a pris quelques années, puisque chaque constructeur voulait conserver un petit peu son avance dans son domaine, mais donc les choses sont faites, tout le monde a bien compris que de toute façon, ce sujet ne pourrait pas prospérer autrement, donc ça c'est quelque chose qui est réglé, qui est derrière nous, donc on n'a pas véritablement besoin de discuter avec les constructeurs, toutes les bandes que nous installons acceptent tout type de véhicule. C'est évidemment un confort pour nous de ne pas avoir à se poser ce genre de questions.
0: Ça reste cher, la voiture. Alors, la voiture électrique, il y a l'acquisition, l'utilisation, ensuite il y a l'énergie. Est-ce que c'est moins cher de rouler à l'électrique en tant qu'énergie que d'acheter la voiture, est-ce que je veux dire?
37: Effectivement, il y a un gros gain sur la consommation. Clairement, si on ramène 100 km en voiture électrique, alors, ça dépendra des modèles et la façon dont on roule, mais ça va vous coûter entre 4,50 euros, 5 euros, 6 euros maximum, alors que, ben, vous voyez, 100 km en véhicule thermique à 2 euros le litre, on est rapidement à 15 euros.
0: Ça se vend comment? En kilowatts?
37: Ça se vend en kilowatts, oui, c'est, voilà.
0: Donc, votre litre de kilowatts est moins cher que le litre de pétrole?
37: Voilà, le litre de kilowattheure est beaucoup moins cher que le litre de carburant pétrole.
0: Et puis là, il n'y a pas de détroit d'Hormuz pour vous empêcher d'amener l'électricité.
37: Ah non, c'est produit, alors, particulièrement en France, oui.
0: Pour autant, c'est bien, Stéphane, s'il y a un enjeu politique, vous regrettez amèrement que la France ait pris du retard dans le programme nucléaire, alors qu'on était si en avance et si pertinent. Là, pour que vous ayez des clients, faut que l'énergie française soit plus accessible.
37: Pour l'instant, elle arrive, donc j'ai pas de raison particulière ni d'être inquiet ni de regretter amèrement, mais finalement, c'est un des grands enjeux derrière. Hein, c'est bien de lancer l'électrification, mais il va falloir que la production suive. A priori, les nouvelles sont plutôt rassurantes de ce point de vue-là. En tout cas, nous, on n'a pas ce genre de
0: d'interrogation.
37: Peut-être.
0: Vous pouvez me donner des perspectives en milliers de bornes cette année, l'année prochaine, 2030, 2000.
37: Oui, alors on a actuellement en France, on a à peu près 7000 bornes de recharge électrique, ce qui est considérable si on se souvient qu'il y a seulement 3 ans, on en avait à peine 2000. On en prévoit d'en installer encore 1500 cette année, donc 8500 bornes. Ça va faire de nous le premier, opérateur de recharge électrique en centre-ville, hein, parce que nous, on est vraiment qu'en centre-ville sur la recherche de destination.
0: Combien de parkings Indigo aujourd'hui?
37: Sur la France, on a à peu près 650 parkings. Une grosse moitié est d'ores et déjà équipée d'une offre électrique relativement abondante.
0: Vous êtes le premier placier de voitures de France.
37: Hein, absolument, oui, d'assez loin.
0: Voilà. Et perspective de croissance, là, oui.
37: Oui, écoutez, dans le domaine de la recharge, on pense bien, ça va forcément suivre et accompagner, la pénétration du véhicule dans la flotte automobile qui circule. Hein. Il y a aujourd'hui une voiture sur trois neuve qui est achetée, qui est électrique. Elle a encore un très très net progrès par rapport aux dernières années, donc ça va forcément suivre cette dynamique. Oui.
0: D'où vient le nom d'Indigo, qui est cette couleur de l'arc-en-ciel?
37: Ah, écoutez, ça a été un long travail, vous imaginez, avec des agences de type, et puis on a eu envie de ce nom qui derrière nous donnait. Oui, une couleur d'arc-en-ciel, un nom qui passe dans toutes les langues. On est présent dans 10 pays, c'est aussi un sujet important.
0: Politiquement, c'est vrai.
37: C'est une belle couleur qui est souvent présente dans les parkings. Et puis derrière, il y avait la notion, on trouvait que c'était un nom dynamique, avec la notion de mobilité. Voilà, une grande réflexion pour arriver à un nom qui a fait consensus, donc on s'est empressé de le retenir.
0: Et il colore un des grands enjeux de notre époque quand même.
37: Voilà. Écoutez, j'espère bien, voilà. Ça donne un petit peu de couleur dans ce monde qui en manque parfois.
0: On va continuer à se déplacer, si ça peut se faire en voiture électrique et qu'on peut se garer pour pas trop cher dans les endroits où on a besoin de stationner, ça sera le bienvenu. Absolument. Voilà, donc vous faites partie des gens qui construisent l'avenir de la France et vous avez l'air optimiste.
37: Bon. On contribue, merci beaucoup.
0: On vous invitera pour nous dire où ça en est, parce qu'on suivra ce dossier très près. Mais merci Sébastien.
37: Merci à vous. Merci beaucoup.
0: Sur Sud Radio.
37: Au revoir.
0: Voilà.
37: Merci.
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25: Bonjour, bonjour à toutes et tous. Y a-t-il d'autres affaires Liana en France ? C'est la question du ministre de la Justice qui vient de faire un point après le meurtre de la collégienne dans le Gers et une réunion avec les procureurs généraux. Gérald Darmanin reconnaît un dysfonctionnement grave de la justice et promet des sanctions. Écoutez.
38: J'ai redit ce matin aux procureurs généraux. D'abord, que nous attendions du ministère de la Justice comme de tous les services de l'État qu'il assume les défaillances, les fautes lorsqu'il y en a. Qu'il faut savoir se remettre en cause et qu'il faut dire la vérité aux Français, au Parlement. Lorsque nous n'avons pas su protéger des enfants qui plus est, nous devons savoir le dire. Pour éventuellement communiquer devant vous sur les sanctions éventuelles que je prendrai dans ce que nous pouvons considérer comme étant un terrible échec de l'action de l'État en général et de la justice, bien évidemment.
25: Et face à l'émotion provoquée par cette affaire en France, des rassemblements sont organisés devant les tribunaux ce soir à partir de 19h. L'inquiétude dans le Doubs après la disparition d'une femme de 44 ans. Une battue citoyenne est organisée par les gendarmes cet après-midi pour tenter de retrouver cette infirmière introuvable depuis le 31 mai. C'est près de la frontière suisse dans la commune de Jougne où elle réside et où sa voiture a été retrouvée. Donald Trump appelle à la fin des bombardements au Moyen-Orient. Le président américain sur son réseau social demande à l'Iran et à Israël de cesser immédiatement les tirs. Israël visé par une trentaine de missiles depuis hier soir. Elle accuse les Iraniens de violation de la trêve en cours. Le sport est la dernière répétition générale pour les Bleus. À 3 jours du coup d'envoi du Mondial jeudi, on retrouve l'équipe de France ce soir à Lille pour son 2e match de préparation. C'est face à l'Irlande du Nord, un pays qui ne jouera pas la Coupe du Monde. Et puis du basket également à suivre la nuit prochaine avec les Spurs au pied pied du mur. San Antonio et Victor Wembanyama se rendent à New York pour le match 3 des finales NBA. On le rappelle, les Knicks mènent 2-0. Voilà pour l'info. Bon début d'après-midi.
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2: Bonjour Rémi André.
3: Bonjour à toutes, bonjour à toutes. Eh bien aujourd'hui le temps est plutôt perturbé sur la partie nord-ouest du pays. Une perturbation qui apporte beaucoup de nuages, un petit peu de pluie d'ailleurs qui devrait se renforcer cet après-midi, notamment entre la Normandie, les Hauts-de-France et les Ardennes. Des nuages qui progressent sur donc toute cette moitié nord avec des températures qui ne dépasseront pas les 16 degrés à Brest, à Cherbourg, 20 degrés pour Paris. À l'avant de cette perturbation, une tendance orageuse qui s'est développée depuis ce matin, depuis le Limousin, l'Auvergne, et qui remonte en direction de la Bourgogne et du Jura. Attention, dans l'après-midi, dans ce secteur, les orages pourraient être localement forts. Plus on descend vers le sud et mieux c'est, puisque depuis l'Occitanie jusqu'à la Provence, la Corse, là, nous allons rester au sec, certes, avec quelques passages nuageux, mais un temps sec est plus chaud qu'ailleurs, puisqu'il pourrait faire jusqu'à 30 à 32 degrés de maximum. Demain, après ces passages perturbés, nous garderons encore pas mal de nuages, un petit peu de pluie au nord, mais tout cela va commencer à s'améliorer très nettement par le sud.
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0: Vous êtes bien sur Sud Radio en ce lundi 8 juin, il est 13h03, nous allons parler, tiens donc, nous allons parler bureaucratie. Alors la bureaucratie, comme son nom l'indique, c'est le pouvoir du bureau. Est-ce que la bureaucratie a viré ou pourrait virer à la bureaucrature, hein? C'est une formule inventée par Frédéric Masquelier. La bureaucratie, c'est-à-dire la dictature de la bureaucratie. Et hélas, depuis de longues années, on sait son poids dans la vie administrative et politique de la France et de toutes les démocraties. On sait le rôle de la bureaucratie en général très efficace dans les grandes dictatures. Et on sait que tant Staline qu'Hitler ont pu maintenir leur régime parce qu'il y avait une bureaucratie solide. Et là, Frédéric Masquelier, qui a plusieurs casquettes, notamment celle d'élu, il est maire de Saint-Raphaël, il est avocat, donc il est à la fois juriste et élu. Il connaît bien le phénomène de la bureaucratie. Il a déjà écrit un premier livre, La bureaucrature. Et là, on en est au deuxième, Anatomie de la bureaucratie aux éditions du Cerf. Et là, vous rajoutez la couche supplémentaire. Il y a le copain qui s'appelle l'IA qui arrive pour renforcer la bureaucratie. Est-ce que l'équation des deux, bureaucratie plus IA, va devenir quelque chose de cauchemardesque? Pourquoi pas? Je vous pose tout de suite la question, Frédéric Masquelier. Est-ce que dans la tragédie de la petite Liana à Florence, est-ce que le dysfonctionnement de l'État, ses aberrations, le parquet qui n'a pas prévu la gendarmerie, les signalements qui n'ont pas été faits, est-ce que c'est un phénomène de dérive bureaucratique?
7: On le verra bien à l'issue de l'enquête, mais effectivement, et les réactions illustrent des discours qui sont quand même bien connus. C'est à chaque type d'affaires, on a à peu près de multiples intervenants qui cherchent à échapper à toute forme de responsabilité en mettant en avant le système plutôt que l'individu, en indiquant que d'un côté qu'il y a beaucoup de travail, qu'on n'a pas les moyens, qu'il y a des règles à respecter parce qu'on est dans le cadre d'un état de droit, qu'on est surchargé. Donc tous ces discours, on les entend et finalement, bon, il y a des enquêtes, mais ça risque de se solder, je dirais, par pas grand chose ou simplement quelques lampistes du bas qui risquent d'assumer la responsabilité d'un dysfonctionnement qui est un dysfonctionnement généralisé parce qu'on voit quand même que l'institution judiciaire ne fonctionne pas bien.
0: C'est quoi la formule consacrée? On a respecté la procédure, le protocole, et on attendait l'instruction, on attendait de transmettre, on attendait les éléments qui nous permettaient de conclure. Ce sont toujours des termes un peu techniques, toujours notés du bon sens, hein, mais
7: toujours,
0: le résultat est tragique.
7: Je me rappelle quand j'étais étudiant, vous vous rappelez peut-être de la commission Outreau.
0: Bien sûr.
7: Qui avait été quand même très intéressante bien sur le sujet, puisque vous aviez eu 12 pauvres bougres qui s'étaient retrouvés incarcérés, et finalement, l'audition parlementaire, avait été très instructif de ce point de vue-là, où le procureur avait fait son travail, le juge d'instruction me disait qu'il y en avait un deuxième, ensuite vous aviez la chambre d'instruction qui avait tout validé, donc qui était responsable, est-ce que c'était la chambre d'instruction ou est-ce que c'était le juge d'instruction en lui-même, et puis finalement comme ça s'était fini par un acquittement, le système avait terminé par dire qu'il avait bien travaillé. puisque
0: il y avait une conclusion.
7: Puisqu'il y avait une conclusion qui était favorable, mais vous aviez eu des dizaines et des dizaines d'années d'emprisonnement non justifié.
0: Le terme machine à broyer peut s'utiliser quelquefois. Il y a eu quelquefois des gens qui ont été broyés par une bureaucratie sourde, aveugle, insensible, la machine, le rouleau compresseur qui avance.
7: Oui, parce qu'on ne peut pas répondre, vous n'avez pas forcément des voies de recours, et puis le système fondamentalement ne veut pas se remettre en cause. Vous prenez le citoyen, vous oubliez, vous décalez votre déclaration d'impôt de quelques heures ou de quelques minutes, vous allez avoir une pénalité.
0: Ah oui.
7: Vous prenez les institutions, très rarement vous avez la responsabilité personnelle des fonctionnaires qui est engagée. D'ailleurs, ce sont des chiffres qui ne sont pas publiés. C'est de savoir
0: les noms. Et on n'a pas les noms. On n'a
7: pas les noms. Savoir combien de révocations dans la fonction publique, personne ne peut vraiment vous le dire. L'État n'est condamné dans bien des cas, et notamment sur la justice, qu'en cas de faute lourde, ou sinon c'est l'erreur manifeste d'appréciation qui est retenue par les juridictions administratives. Et donc on voit bien qu'il y a deux régimes de responsabilité. Il y a celle du système, et puis il y a celle qui pèse aussi sur chacun des citoyens.
0: Frédéric Mascoli, vous dites la bureaucratie, elle change de forme, mais elle ne disparaît pas. En fait, les procédures, les files d'attente, les formulaires papier qu'on a connus sont progressivement remplacés par une bureautique numérique. Il y a les plateformes en ligne, l'algorithme de décision, système de notation et de contrôle, automatisation des procédures administratives. Toute cette transformation fait qu'on n'a plus le contrôle de rien. L'interlocuteur, c'est pas une personne humaine, c'est une voix. C'est une touche qu'on appuie. Et si ça marche pas, tac, t'es juste pour pleurer, quoi, en fait, c'est ça.
7: C'est à peu près ça. C'est ce qu'on nous vend aussi à travers la bureaucratie efficace, puisque traditionnellement, on critiquait l'inefficacité, tout ce que vous avez décrit dans le fonctionnement.
0: Bien sûr. Vous souvenez, le rond de cuir,
7: l'école blanche. Voilà. Courte ligne, et on est un peu dans cette imagerie. Celle que j'illustre d'ailleurs sur la première page de mon livre où on voit une multitude de bureaucrates qui remplissent des cases et des formulaires. Aujourd'hui, on est passé à autre chose. On est passé à une bureaucratie qui est efficace grâce à l'IA notamment qui est utilisée. Vous prenez l'exemple de l'administration fiscale, qui est une administration qui fonctionne remarquablement bien. Tout s'accélère, mais néanmoins, les vices traditionnelles de la bureaucratie demeurent.
0: L'IA n'est qu'un outil formidable.
7: Oui.
0: C'est tout dépend ce qu'on en fait. Hein. Il n'y a pas de ce métier. Il n'y a que de saut de champ. Il n'y a pas de mauvais outils, il n'y a que de mauvais ouvriers.
7: C'est tout à fait ça. Ça accélère les procédures, mais néanmoins, vous avez des défauts nouveaux qui apparaissent. Enfin, des défauts qui peuvent aussi. C'est tellement complexe qu'on peut à chaque fois nuancer, bien entendu, mais c'est la traçabilité. Vous pouvez partir maintenant au fin fond de l'Himalaya, on va quand même pouvoir vous retrouver. Il y a des questions de souveraineté aussi qui se posent, parce que là, on donne des données, mais à des États étrangers, enfin des plateformes du moins qui sont logées à l'étranger, et puis vous avez exactement les mêmes défauts. C'est-à-dire, ce que vous évoquiez, c'est que les décisions vont se prendre par on ne sait qui, mais quelqu'un qui est éloigné. Là, en l'occurrence, ce sera un algorithme.
0: Voilà.
7: Qui a conçu cet algorithme, on n'en sait rien. Est-ce que cet algorithme a des biais, c'est-à-dire des défauts, parce qu'il reste quand même conçu en partie aussi par des humains, et vous pouvez avoir un certain nombre de prismes déformants qui se retrouvent dans l'algorithme. C'est cloisonné, puisqu'il s'agit aussi d'une logique informatique aussi. Donc, à partir de ce moment-là, on raisonne en cloison comme dans les bureaux. Et puis, qui était responsable? Si vous devez aller faire un procès à Microsoft ou à Meta en Californie, je vous souhaite bien du courage.
0: Cause toujours. Alors, Frédéric Mascoli, ce qui vous interpelle, ce qui vous inquiète le plus dans tous les points que vous soulevez, l'ouvrage est passionnant, hein, Anatomie de la bureaucratie aux éditions du Cerf, c'est simplement expliqué. Alors, j'allais vous dire, on le savait déjà tout ça, mais vous mettez tout bout à bout et vous décryptez avec beaucoup de pédagogie ce phénomène bureaucratique à lire par tous nos dirigeants et gouvernants et parlementaires. Hein, je pense qu'ils seraient contents. Vous, ce qui vous hante d'abord, c'est le risque de déshumanisation. Vous estimez que l'administration moderne tend à réduire les individus à des données, des scores, profils de risque, indicateurs statistiques, dossiers numériques. Voilà, emballer, c'est peser. Le citoyen n'est plus traité comme une personne singulière, mais qu'on a un ensemble de données à gérer. C'est vrai qu'on a l'impression, quelquefois, de n'être plus qu'un numéro, un chiffre, un nombre, une référence informatique.
7: Cassement, notation, tout ça c'est voulu d'ailleurs pour limiter le pouvoir des élus, et ça depuis le 19e siècle, on considère.
0: Alors
7: que...
0: Vous allez jusque-là, considérez que cette machine n'est pas seulement la machine de l'État, elle est une machine de l'État qui n'aime pas la démocratie, en fait, qui n'aime pas les représentants du peuple.
7: Non, qui veut des experts, qui considère que les élus sont instables, qui sont incompétents, qui sont pas capables de gérer eux-mêmes. C'est pas toujours faux, d'ailleurs.
0: C'est pas toujours faux.
7: L'État, donc, heureusement qu'on a un État qui fonctionne aussi. Je suis pas un anarchiste. Mais néanmoins, ce système est mis est conçu de cette manière-là. Donc, il faut des experts. Et aujourd'hui, on n'a plus besoin d'experts humains. On a des algorithmes. Alors, ça, c'est du point de vue de la conception, mais il faut aussi regarder les destinataires de l'ensemble de ces normes et de ces décisions. Ben, il s'agit de nous. Et est-ce que l'humain a vocation d'être simplement gouverné par une machine? Ben, je ne le pense pas. Là, c'est vrai qu'en tant que maire, je sors d'une campagne électorale. Ça permet de rencontrer des milliers de gens, et on s'aperçoit que les gens ne veulent pas seulement des décisions. Ils veulent pouvoir être entendus, ils veulent pouvoir être écoutés, ils veulent pouvoir s'exprimer. Et la décision n'est pas seulement issue d'un calcul algorithmique, mais la décision doit être aussi issue de toutes ces phases d'échange, d'écoute et de contradiction. Et c'est vrai qu'avec la bureaucratie algorithmique, cette phase disparaît tout simplement.
0: Alors, vous allez même jusqu'à parler de menaces pour les libertés publiques. L'une des idées fortes de votre livre, c'est que la bureaucratie n'est pas seulement un problème d'efficacité administrative, elle devient un enjeu démocratique. Vous vous interrogez sur qui décide réellement, ça vous l'avez dit. Lorsque les décisions sont prises par des procédures automatisées ou par des règles techniques difficilement contestables, le contrôle démocratique s'affaiblit, le pouvoir se déplace vers des systèmes impersonnels que peu de citoyens comprennent réellement. Qu'est-ce qu'on peut faire contre ça?
7: D'abord, ça existe. Vous prenez la Chine, c'est un excellent exemple.
0: Ah ben, ça fonctionne très bien.
7: Voilà, il ne s'agit pas d'une dystopie ou d'une extrapolation ou de la science-fiction. Ça existe dans beaucoup d'États d'Asie, d'ailleurs Singapour. Vous prenez même des États du Moyen-Orient aussi. Ça fonctionne un petit peu comme ça. Vous avez ce contrôle permanent, ce contrôle social qui existe en fonction de normes. Et quand ça tombe évidemment dans de mauvaises mains, parce que tout ceci peut être aggravé aussi lorsque vous avez des pouvoirs autoritaires, dictatoriaux. Donc tout ceci peut s'amplifier, et la question, c'est celle de la liberté. Donc aujourd'hui, bien entendu qu'il y a de l'IA, bien entendu que les algorithmes vont se développer, notamment dans le cadre de l'administration et de l'État, mais la réflexion qu'il faut avoir, et peu de gens l'ont quand même, c'est quelles sont les limites que l'on met, où on met ses limites, et est-ce que c'est encore possible de mettre des limites? Pour ma part, les limites, c'est tout d'abord tout ce qui relève du discernement humain, et puis ça rejoint le premier sujet, c'est celui de la responsabilité. Dans la mesure où il ne s'agit pas de renvoyer à des algorithmes la responsabilité d'une mauvaise décision. Donc il faut un contrôle humain, il faut une validation humaine, et il faut être particulièrement vigilant sur ce point.
0: D'autant qu'il faut il faut de l'administration en bureau, ça c'est clair. C'est le rôle qu'elle s'octroie au bout d'un moment, dans la mesure où elle dépossède certaines institutions.
7: Surtout que tout le monde demande des bureaux.
0: Je reçois Frédéric Masquelier, auteur de Anatomie de la bureaucratie aux éditions du CERF, un ouvrage passionnant qui nous décrypte les travers. Il ne jette pas l'anathème sur le fait qu'il y ait de la fonction publique. Si vous travaillez dans la fonction publique, vous qui nous écoutez, ou si vous avez été victime de ce que vous êtes, un abus de pouvoir bureaucratique, si vous êtes confronté à cette réalité, il n'y a plus que des touches, il n'y a plus que des voix, il n'y a plus de relations humaines, on ne peut plus gérer. Quand on est quelquefois pas spécialisé dans l'informatique, là aussi on a le problème. Si vous vous sentez, justement, contrarié ou inquiet par cette mainmise de la bureaucratie sur notre vie quotidienne, appelez-nous. Frédéric Basquelier répondra à vos appels, discutera avec vous. Mais vous pouvez trouver aussi très bien qu'il y ait des bureaucrates par rapport aux hommes politiques incompétents. Il y a aussi cette version des faits. Ici, c'est le Parlons Vrai, vous pouvez tout dire. On attend votre appel au 0826 300 300. Emmanuel Galasso attend vos appels, et Frédéric Basquelier y répondra avec la ferveur et la franchise qu'on lui connaît. À tout de suite sur Sud Radio.
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1: Sur Sud Radio, il est presque 13h20, je reçois Frédéric Masquelier, maire de Saint-Raphaël, avocat de formation, qui a disserté sur le phénomène bureaucratique dans un ouvrage qui s'appelle « Anatomie de la bureaucratie ». Et précédemment, c'était la bureaucrature, donc vous êtes un spécialiste de la mainmise du bureau sur la République. Voilà. Alors, il faut des bureaux pour que la République fonctionne, mais à un moment donné, c'est plus la République, c'est la bureaucratique, presque, si on pourrait l'appeler. Voilà. Et l'ouvrage est aux éditions du Cerf. Frédéric Masquelier, on le disait au début de cette émission, la bureaucratie, on en connaît les méfaits, on en connaît les travers, si elle n'est pas jugulée. J'allais dire, le suffrage universel et représentant les élus doivent être ceux qui décident. Le bureau exécute, l'administration exécute. On a vu avec la tragédie de Florence, la mort de la petite Liana, que lorsque la bureaucratie va un peu trop loin, ça peut devenir absolument catastrophique, qu'il n'y a pas toujours les garde-fous, il n'y a pas toujours la volonté politique, sauf un ministre qui s'énerve, qui tape du poing sur la table, c'est un échec. Mais ce qui est extraordinaire en France, Frédéric Masquelier, c'est la pertinence avec laquelle on décrypte les raisons pour lesquelles ce s'est produit. Ah, mais on ne pouvait pas le savoir avant. Non! Il fallait qu'il y ait l'accident au passage à niveau sur la voie ferrée pour qu'on mette le passage à niveau. Et là, vous ajoutez un élément nouveau qui va compliquer la donne, l'intelligence artificielle. Accélérateur de la catastrophe ou au contraire, le moyen de peut-être d'améliorer les performances de l'administration?
2: Ben, si on n'y réfléchit pas, accélérateur, ça c'est ah quelque oui. chose qui est tout à fait certain. D'autant plus si elle se met à être dopée au principe de précaution, parce que c'est un des
1: pas mal non plus, hein.
2: C'est un des sujets. Oui. Ce principe de précaution qui amène à ce qu'on fasse de et qu'on mette en place de plus en plus de normes. On est quand même le pays aux 400 000 normes, 50 millions de mots.
1: Oui.
2: Je me rappelle quand j'ai commencé mes études de droit, il y avait une dizaine de codes. Je crois qu'on est à près de 70.
1: Je reçois souvent un spécialiste qui s'appelle Monsieur Yogg Duval, qui nous raconte les strates de normes, les millefeuilles de normes les unes sur les autres. Et à la fin, tout est grippé, rien ne fonctionne.
2: Ça ne s'arrête pas, parce que derrière chaque norme, vous avez des intérêts, et puis vous avez une volonté, effectivement, de se protéger. Il y a un problème, donc il faut un texte. Comme si c'était le texte qui protégeait. Vous avez des textes qui ne sont absolument pas appliqués. J'ai vu encore que récemment, aussi, on allait abroger le code noir, comme si quelqu'un allait encore demander l'application du code noir en France.
1: C'est comme le charbon des conducteurs de TGV, c'est ça, voilà.
2: Donc voilà, ça montre à peu près la manière dont on légifère aussi aujourd'hui avec un parlement qui est impuissant, et c'est révélateur aussi de l'impuissance du
1: politique. Il y a lui-même
2: une
1: bureaucratie, hein, les députés vous disent et les sénateurs, notre bureaucratie parlementaire est elle-même très lourde.
2: Ils ne peuvent rien faire, une fois ils regardent c'est l'Europe, et puis une autre fois c'est le gouvernement, puis après c'est Bercy, ensuite on ne peut pas parce qu'il y a le Conseil constitutionnel, puis on peut pas parce que ça doit passer d'abord devant le Conseil d'État, et donc c'est vous ça. Regardez parfois des textes ambitieux, mais il en reste plus grand chose. Après, vous avez des mois pour sortir les décrets d'application, et ensuite vous aurez les circulaires d'application, et c'est là que le bas va aussi reprendre son emprise dans le cadre de l'exécution donc de ces mêmes textes, et vous apercevez que parfois des textes avec de très bonnes intentions, et bien sont totalement détricotés, deviennent inefficaces et deviennent eux-mêmes aussi facteurs de complexité lorsqu'ils doivent être appliqués par le bas.
1: Je n'oublierai jamais ce ministre des Finances de la République française, récent, qui me disait qu'il avait tapé une note de fonctionnement de service donc à Bercy. Il part déjeuner, la note n'est pas terminée, il part déjeuner, il rentre après le déjeuner pour la finir, et là il a un chef de service au placé qui dit: Monsieur le ministre, votre note ça va pas être possible, ça va pas être faisable, elle avait pas été encore transmise. C'est extraordinaire quand même.
2: Bah, le nom est principe.
1: Et quand il a insisté, on lui a dit: Monsieur le ministre, vous êtes là pour aller un an, deux ans, de toute manière on remettra le protocole en place quand vous serez parti, donc vous fatiguez pas, essayez de le déplacer. Il était scotché.
2: Ça m'étonne pas. Vous avez le nom qui est souvent le principe, parce que c'est la meilleure façon de ne pas engager sa responsabilité. C'est d'être dans l'immobilité. On ne remet pas, combien de fois j'ai pu l'entendre aussi en mairie, on a toujours fait comme ça. On ne remet pas en cause aussi les situations qui existent, qui perdurent. L'innovation n'est pas encouragée. C'est en cela que les agents aussi, et parce que ce n'est pas du tout un pamphlet contre les fonctionnaires,
1: pas
2: du tout.
1: Au contraire.
2: Les agents sont aussi en souffrance parce qu'ils ont une perte de sens lorsque vous travaillez mais que vos projets n'aboutissent pas parce qu'ils sont bloqués par d'autres administrations. C'est pas très valorisant quand même à la fin de l'année quand vous vous dites qu'est-ce que j'ai pu faire.

0: eh ben finalement pas grand-chose dans la mesure où tout a été bloqué. Donc débureaucratiser, c'est également redonner du sens pour ceux qui y travaillent.
1: Vous vous rendez compte que vous écrivez ce livre, Anatomie de la bureaucratie, 50 ans après le livre d'Alain Perfit, Le mal français, tout était déjà dit, et votre document certifie la démultiplication des effets, certains ont été aggravés. Il y a peut-être eu quelques solutions, parce que quand ça en gêne la classe politique, quelquefois elle nettoie aussi, hein, quand ça empêche de tourner en rond. Mais là, le mal français, c'est carrément là, c'est une tragédie française. Là,
0: parce que ça s'est emballé, parce que vous avez...
1: Il y a plein de moyens, et on perd du temps, de l'argent, des initiatives, parce qu'il y a un appareil bureaucratique qui veut pas que ça se fasse.
0: Puis les normes de l'Union européenne aussi qu'on applique.
1: Allez-y, venir après, mais allez-y.
0: Alors qu'on applique là sans discernement, dans la mesure où ça, c'est les parlementaires qui vous le disent, qui voient arriver des montagnes de textes que personne ne discute et que on va transposer, mais on va les transposer en les durcissant. C'est-à-dire en rajoutant des normes qui ne sont même pas prévues dans les textes initiaux comme pour les directives. Donc on est dans une espèce de machine infernale où on ne sait plus qui est le capitaine, qui peut en réalité modifier, comment modifier le. C'est pour ça que des seules solutions, c'est à mon sens modifier les règles du jeu, parce que avec les mêmes règles du jeu, quel que soit le sens des majorités, on aboutira toujours à la même chose.
1: Et encore Frédéric Masquelier. Vous allez peut-être me dire, attention, ça commence à venir. On n'a pas, comme dans d'autres démocraties, même démocraties occidentales, la corruption qui existe dans d'autres pays. Quels sont les pays industrialisés, développés dans le monde occidental? Je cite celui-là, mais ça peut être aussi dans l'hémisphère sud, l'hémisphère nord. Est-ce qu'il y a aujourd'hui de grandes démocraties modernes où la bureaucratie fonctionne à peu près bien? Les États-Unis, on dit toujours, le président remplace à chaque élection. Est-ce que ça permet d'assouplir un peu le méfait bureaucratique?
0: J'aurais pas cité les États-Unis parce que c'est un pays quand même très bureaucratisé, avec la bureaucratie privée.
1: Terriblement bureaucratisé.
0: Avec les avocats, c'est terrible, la présence des avocats et les normes privées et les banques et les assurances. Donc ça aboutit aussi à la bureaucratisation d'une société.
1: La juridicalisation de la vie économique.
0: Donc c'est un sujet. Alors vous avez un exemple, c'est Singapour, qui est assez intéressant, parce que bon, alors démocratie libérale, bon, on peut évidemment débattre sur le sujet.
1: Si on avait l'ordre de Singapour en France aujourd'hui, ça serait pas tout à fait comme ça.
0: Mais il faut savoir pourquoi ça marche. Et c'est ça le cœur du débat. Ça marche parce que vous avez un ensemble de normes qui sont imposées. Et ça marche aussi, et c'est théorisé par le président fondateur de Singapour, parce que l'État rentre dans la vie privée.
1: Alors, ce sont des Chinois, hein, donc il y a une culture chinoise.
0: On l'accepte. C'est-à-dire que l'ordre social prime finalement sur l'individu. Et l'État vous dit, on peut rentrer dans vos vies privées, on peut prendre les données privées, dans la mesure où c'est en rentrant dans les vies privées qu'on va pouvoir être efficace sur le plan collectif. Et donc, c'est également le cœur du débat que nous allons avoir aussi dans les prochaines années, puisqu'on voit bien que on réclame un État qui soit de plus en plus efficace. Et là, vous avez les conditions de l'efficacité, notamment en termes de sécurité. Et donc, c'est ça qui doit être mis dans le débat public, au-delà des grands discours. C'est, vous avez un exemple, est-ce que on y va ou on n'y va pas?
1: Aujourd'hui en France, on a au sommet de la classe politique, alors le discours contre la bureaucratie, on l'entend quasiment de tous les parlementaires, tout le monde a à un moment donné une raison de se plaindre. Est-ce qu'il y a des gens qui la défendent en disant il faut la repenser? Il faut, mais avec un vrai projet de planification, moi à ma connaissance, j'ai pas entendu dans les discours électoraux en disant, alors on s'en plaint tous les jours un petit peu. Mais quelqu'un qui dit on va repenser la bureaucratie française, c'est quelque chose qui est envisageable ou non?
0: Vous avez le David Lisnard, dont je suis assez proche, qui vous dit que le système doit être totalement.
1: C'est vrai qu'il est un de ceux qui repenser. Remet le système en cause.
0: Et le premier peut-être qu'il a posé aussi de manière aussi clairement, en disant si on ne modifie pas les choses, si on ne supprime pas le principe de précaution, on n'avancera pas. Et puis vous avez de l'autre côté aussi, si on prend les écologistes, des gens qui veulent renforcer encore la bureaucratie.
1: Sûr, bien
0: vous,
1: sûr.
0: Vous avez évoqué.
1: Plus de contrôle.
0: Évidemment. Voilà. C'est parce que, et ça on l'a vu notamment avec le communisme, où dans un premier temps, vous avez eu ce renforcement de la bureaucratie. Pourquoi vous avez un renforcement de la bureaucratie? Parce que vous avez moins de liberté. Et avec les nouvelles technologies, maintenant, vous allez avoir disparition des espèces, contrôle entier des flux financiers, des déplacements, contrôle de vos comptes. On peut imaginer que si vous avez à un moment donné un événement aussi impactant que ce qu'on a connu avec le Covid lié à, au réchauffement climatique ou une catastrophe écologique, le pouvoir mis dans de mauvaises mains va aboutir quasiment à une restriction presque totale des libertés telles que je viens de les évoquer, parce que ça marche toujours de cette manière-là. Lorsque vous réduisez la liberté, vous êtes obligé d'accroître l'état policier.
1: Je reçois Frédéric Masquelier, maire de Saint-Raphaël, avocat, auteur de Anatomie de la bureaucratie aux éditions du Cerf, voilà, qui nous décrypte avec beaucoup de précision et de pertinence les méfaits de notre système bureaucratique. Il est 13h30, vous avez la parole, vous qui nous écoutez. Je disais, vous avez certainement un témoignage à nous apporter, vous avez été confronté vous aussi à un excès de pouvoir bureaucratique, ou vous appartenez à la fonction publique et vous estimez que vous-même, vous essayez de faire au mieux et qu'à l'intérieur même de votre administration, eh bien cette bureaucratie vous empêche d'être un bon fonctionnaire. Vous nous appelez au 0826 300 300. Emmanuel Galasso prendra votre appel et Frédéric Masquelier participera et discutera avec vous de cet enjeu essentiel. À tout de suite sur Sud Radio.
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1: Vous êtes bien sur Sud Radio, il est 13h33, la parole est à ceux qui nous écoutent dans cette France, dans tous ces États, qui reçoit Frédéric Masquelier, maire de Saint-Raphaël, avocat, auteur de Anatomie de la bureaucratie aux éditions du fer. C'est un document politique, hein, c'est un document économique également. Et c'est un document sociologique parce qu'il nous explique à travers vous passez au prisme, Frédéric Masquelier, la bureaucratie française, la haute et la grande et la petite administration. Et vous vous rendez compte qu'un outil aussi formidable, parce que c'est un outil formidable quand il est mal géré, quand il n'est pas contrôlé, et quand il finit par en faire casse la tête, il mène le pays dans le mur, et on a vu quelques exemples tragiques, notamment ceux que l'actualité nous a relatés, magistrature, gendarmerie, la bureaucratie a pas bien fonctionné, et ça s'est fini de façon absolument épouvantable. Nous sommes en ligne avec Sophie, qui nous appelle de Béziers. Bonjour Sophie.
5: Bonjour monsieur Péricot, bonjour monsieur le maire, bonjour. Et avocat. Voilà. Oui.
1: Voilà. Donc Sophie, vous êtes une citoyenne de la République française qui vivait aussi avec l'administration. Je ne sais pas si vous êtes vous-même, vous avez travaillé dans l'administration ou si vous avez quelquefois affaire à l'administration. Vous l'avez subi. Et vous nous faites part de votre avis qui est une remarque pertinente. Ce n'est pas un manque de moyens, mais un manque de bon sens qui donne l'impression d'être écrasé par la bureaucratie. Dites-nous en plus, Sophie, sur cette impression.
5: Déjà une pensée pour cette petite et pour les manquements à ce que notre pays peut faire, parce que il y a des sujets probablement graves.
1: Évidemment.
5: Mais c'est le plus grave.
1: Évidemment.
5: Et voilà. Mais in fine, ce que je vais raconter, en essayant d'être courte et précise, c'est que non, la justice ne fonctionne pas. Et en tout cas, elle fonctionne peut-être plus, ou est-ce qu'un jour a-t-elle vraiment fonctionné? Moi, je suis dans une affaire depuis 12 ans. J'ai été encore en audience il y a une semaine. 4 fois reporté pour une broutille, hein. C'était une question d'urbanisme, monsieur le maire, vous devez savoir ce que sont les questions d'urbanisme, d'une complexité terrible, l'État, la DDTM, le machin, enfin bon, on n'en sort plus. En fait, je me pose une question maintenant au bout de 12 ans, parce que notre affaire, elle dure depuis 12 ans, je me demande si la justice est là pour faire gagner ou perdre quelqu'un, je pense plutôt qu'elle est là pour maintenir un système. Parce que moi, maintenant, quand je rentre au tribunal à Béziers, par exemple, pour pas le citer, j'ai l'impression, de faire manger la juge, de faire manger la secrétaire, de faire manger le vigile, de faire manger la femme de ménage. Voilà, et on alimente ça. À Béziers, dernièrement, maître, enfin, je sais pas si on dit monsieur le maire, maître et Péricot, parce que c'est vraiment... On a jugé quelqu'un, parce qu'un chat allait pisser chez la voisine, quoi.
1: Oui. Oui, voilà. Oui, affaire de voisinage.
5: Le procès a duré 5 ans. Et des expertises, des caméras, des machins, tout le monde. Et ça n'en finit pas. Moi, j'y suis pour une affaire d'urbanisme, quelqu'un qui a été condamné par le tribunal avec un permis annulé, qui a continué. Donc, c'est le préfet qui s'en est mêlé. Mais je vous assure, et là, dernièrement, l'audience, je n'ai pas pris d'avocat. Et je suis allée plaider moi-même. Ben écoutez, à la fin de ma plaidoirie, la juge m'a dit « Madame, je vous remercie pour vos explications claires. » Parce que moi, j'ai pas un charabia d'avocat, je noie pas le poisson, je suis allée à l'essentiel, et j'espère, j'ai un délibéré le 31 juillet, j'espère que cette présidente de tribunal aura le bon sens.
1: Oui, voilà. Est-ce que vous estimez pour autant, Sophie, que vous êtes victime, parce que là, vous êtes confronté à une situation judiciaire complexe, estimez qu'il y a un effet bureaucratique là-dedans, à quel échelon?
5: Alors attendez, premièrement, le tribunal administratif a suspendu une décision de permis de construire, un arrêté, donc elle a suspendu le permis, elle l'a annulé. Donc, on est allé au tribunal administratif, puis de là, il a fallu faire une requête auprès du tribunal civil. Le tribunal civil, comme ça durait pas assez, ils ont décidé une expertise. L'expertise a duré 6 ans. Dans notre cas, c'est carrément... Donc, on a fait rentrer le charpentier, le maçon, l'État, tout le monde est là. Et puis là, maintenant, vous savez quoi? C'est tellement long que la partie adverse demande la prescription.
1: J'ai compris. Non, mais c'est un cas de figure. C'est un cas de figure très précis.
5: J'écris un livre, je l'enverrai à Sud Radio.
1: Frédéric Masquelier, il y a des procédures judiciaires, là, liées quand même à des dysfonctionnements ou des contrariétés administratives qui fait qu'une affaire comme celle de Sophie n'aboutit jamais, quoi.
0: Oui, parce que vous avez aussi de plus en plus de textes et de normes. Lorsque Bonaparte a arbitré pour le code civil.
1: Oui.
0: il disait lui-même
1: qui est un grand, qui est un grand texte, hein, qui est un très grand texte.
0: Mais il était présent. Il était présent, notamment pour élaguer toute une série de débats juridiques, parce que avant la Révolution, c'était quand même complexe aussi le système juridique, puisqu'on avait les provinces, on avait également une multitude de textes pour avoir quelque chose de très clair, avec des principes qui étaient simples. Là, c'était on est responsable de son fait, il faut respecter les contrats. Donc, vous voyez, c'est à peu près la base du code civil. Aujourd'hui, c'est effectivement quand vous avez 400 000 normes, quand vous avez de nombreux textes qui vous permettent de bonne ou de mauvaise foi d'ailleurs d'avancer des arguments lorsque vous devez échapper à vos obligations. Vous avez tellement de procédures devant les tribunaux qu'on a aussi des décisions qui vont mettre des années afin d'émerger. Vous avez des gens qui vivent du système aussi, ça on oublie trop souvent de le dire. Je vais peut-être pas me faire des amis auprès de mes confrères, les avocats participent à la bureaucratie. C'est les cabinets de conseil qui vous font des audits aussi en permanence.
1: On suscite la création d'une affaire qui va rapporter évidemment un peu d'argent. Évidemment. Et là où on aurait pu le régler de façon assez à l'amiable, j'allais dire plus simplement, eh bien, on va aller sur une procédure coûteuse et longue.
0: C'est pour ça que vous avez des processus qui commencent à être mis en place et qui sont bien comme la médiation. Comme toutes ces procédures de conciliation, on constate qu'au lieu de passer 12 ans pour avoir une décision de justice qui est très imparfaite, si on prend l'exemple de cette dame, il vaut mieux un mauvais arrangement qu'un bon procès. Et donc la question de la saisine permanente et pour rien, c'est l'exemple qui nous a été donné, ça pose un vrai sujet. Est-ce que tout le monde doit avoir accès à la justice? En plus, lorsque vous avez des gens qui sont leurs avocats payés par l'État avec un bénéfice d'aide juridictionnelle, c'est en quelque sorte open bar, c'est pour pouvoir multiplier des recours. Et donc ça mériterait quand même une vraie réflexion sur le chemin à suivre pour avoir des voies de recours et des procédures qui soient totalement efficaces.
1: Il y avait autrefois une institution qui s'appelait le juge de paix. Oui. Qui a été supprimé, mais qui permettait d'éviter d'aller devant le tribunal. Et souvent, 6 ou 7 fois sur 10, le litige était réglé de cette façon par un juge de paix. Nous avons Bernard qui nous appelle de Clermont-Ferrand. Bonjour Bernard.
12: Bonjour Péricot, bonjour à votre invité.
1: Voilà, bonjour. Frédéric Masquelier. Bernard, vous êtes aussi quelqu'un qui est confronté à l'administration. Vous avez travaillé dans la fonction publique ou vous connaissez des situations un peu, j'allais dire, un peu complexes par rapport à...
12: J'ai connu des situations complexes, mais là, je voulais dire que le plus ancien exemple de démocrature,
1: on en a parlé l'autre jour de démocrature. C'est vrai aussi qu'il y a la démocrature, la fausse démocratie. Là, la bureaucrature, c'est la vraie dictature bureaucratique.
12: Alors, exactement, mais la vraie dictature bureaucratique, elle existe depuis très longtemps, depuis moins 700 avant Jésus-Christ, c'est la monnaie.
1: Ah oui, bien sûr.
12: Quand on n'a pas de monnaie et qu'on refuse de reconnaître le chef qui a écrit sur la monnaie en général, eh bien on est exclu de la vie sociale.
1: C'est une lecture,
12: le pass vaccinal.
1: Oui. Enfin, je mettrai sur un secteur différent le pax vaccinal qui a quand même sauvé des vies, même si on peut considérer à un moment donné qu'est-ce que tous les confinements de cette ampleur-là étaient justifiés. On l'a su qu'après, qu'on aurait peut-être pu être un petit peu plus souple. Mais en tout cas, la monnaie, est-ce que la monnaie, Frédéric Masquelier, est source déjà de bureaucratie?
0: Dès la formation de l'État, à partir du moment où on vit plus dans une tribu, mais que vous vivez dans un État, il faut bien entendu une structure. Les pharaons l'avaient bien compris. Sans les scribes, nous n'aurions pas de pyramide et l'Égypte n'aurait pas été pendant plus de 3000 ans ce qu'elle a été. Rome l'a parfaitement compris. Charlemagne l'avait aussi compris. C'est pour essayer aussi de unifier avec un même langage. François Ier, on voit bien toute la construction de l'État. Mais ce qui a changé quand même depuis un siècle et demi, c'est que l'État n'est plus seulement au service du souverain, mais l'État est au service des experts, dans la mesure où on considère, et tout ça c'est documenté, c'est théorisé, que l'État doit être efficace, l'État doit prendre des décisions qui sont réfléchies, et l'État doit être rationnel. Et c'est cela qu'on voit apparaître avec des décisions qui sont censées être rationnelles, même si elles heurtent le bon sens, qui doivent être fonctionnées sur des mécanismes de probabilité, maintenant, si on prend la question de l'IA, alors que l'humain est un être improbable. Donc, c'est-à-dire que, et c'est là où on voit parfois des apories formidables, des contradictions, c'est entre des décisions qui sont censées obéir à toutes les règles. Et d'ailleurs, c'est ce que vous dit la plupart du temps lorsque il y a un problème. On vous dit on a respecté les règles, on a respecté les procédures, mais ça ne correspond pas à la réalité parce qu'on on voit bien que la réalité n'obéit pas seulement à un principe de rationalité. L'être humain, c'est autre chose.
1: Et c'est vrai. Et là où Bernard a raison, c'est vrai que ça remonte à la nuit des temps. On voit bien en Égypte, vous avez parlé de Scribe, Frédéric Masquelier, on sait qu'il y a des pharaons dont le pouvoir a été contredit par l'association des scribes et des prêtres. Je pense au père de Akhenaton, le père de Toutankhamon. Voilà. Et si ça ne convenait pas à la haute administration qui tenait les rouages par l'écriture, hop, le pharaon avait un accident de santé où il disparaissait.
0: Donc c'était les patrons. C'est pour ça que c'était aussi des esclaves. Parce que c'était au moins la garantie pour le pharaon.
1: Oui.
0: Que celui qui dirigeait, en fait, n'allait pas prendre sa place. Donc,
1: Mais les intrigues étaient déjà les mêmes, et on voit qu'avec un rouleau de parchemin et une plume, ou en tout cas entraver la bonne marche d'un régime. Je suis avec Frédéric Masquelier, je reçois le maire de Saint-Raphaël, avocat, auteur de l'anatomie de la bureaucratie aux éditions du Cerf. Nous dissertons depuis trois quarts d'heure maintenant sur les méfaits. On aurait préféré dire les vertus de la bureaucratie. On en discute des méfaits parce que ils vont certainement s'aggraver et sont déjà en train de s'aggraver avec la présence de l'intelligence artificielle. J'allais dire, c'est un démultiplicateur de nuisances qui va évidemment, qui peut arranger certaines situations, mais qui va aussi en aggraver d'autres. Vous continuez à nous appeler au 0826-300-300. Emmanuel Galasso attend votre appel. On ouvre, alors c'est le dernier quart d'heure, monsieur le maire, là, on ouvre à l'actualité en temps général, mais je pense que vous serez aussi, vous restez avec nous, vous serez tout à fait habilité à pouvoir répondre à ce que à ces gens qui nous appellent ont envie de vous poser comme question sur l'actualité. À tout de suite sur Sud Radio.
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1: Vous êtes bien sur Sud Radio, en ce lundi 8 juin, il est 13h48 et ceux qui nous appellent ont droit à la parole, vous avez toujours droit à la parole puisque la Sud Radio, c'est la radio du Parlons Vrai et de 13h45 à 14h, c'est, j'allais dire, le forum de la libre pensée, vous pouvez commenter, vous pouvez aborder toutes les questions qui vous plaisent. Guy nous appelle de la Farlède, dans le Var justement. Bonjour Guy.
3: Oui, bonjour Monsieur Perico.
1: J'ai un autre Varois à côté de moi dans le studio qui est le maire de Saint-Raphaël.
3: Oui.
1: Voilà.
3: Oui.
1: De quoi vous voulez
3: monsieur
1: nous parler, Guy?
3: Bonjour. Eh bien, écoutez, déjà, je vais vous dire, Monsieur Perico, je suis très heureux que vous ayez rejoint l'équipe de Sud Radio, où il y a des journalistes exceptionnels. Même chacun a ses opinions, mais les journalistes sont exceptionnels. Et je pense que c'est un honneur pour Sud Radio de vous avoir parmi eux.
1: C'est un honneur pour moi d'y être, j'y suis très heureux et effectivement Patrick Roger assure une liberté de parole sur cette antenne qui nous permet de parler de tout avec tout le monde dans le respect bien sûr des valeurs républicaines et démocratiques.
3: Oui, oui.
1: Mais c'est voilà, c'est ce que j'appelle une vraie radio libre et je peux vous dire que c'est un plaisir d'y collaborer. Merci pour vos compliments et mais je retourne aussi à ceux qui nous écoutent qui sont toujours des gens qui nous stimulent et qui nous rappellent à l'ordre quelquefois. Guy, quelle est la raison de votre appel? Qu'est-ce qui vous chagrine ou qu'est-ce qui vous rassure dans l'actualité?
3: Alors, je vais vous dire des choses qui chagrinent. Il y aurait de quoi parler toute une journée.
1: On peut faire toute une émission, ça, c'est pas un problème.
3: Voilà. Mais moi, j'entends parler de Monsieur Mélenchon. Et c'est assez particulier parce que cet homme, on le laisse parler à tort et à travers. Et il dit beaucoup de d'ineptie, sans jamais être inquiété. Il fait des débordements pires que ce que M. Le Pen a pu faire. Et avec ce qui se passe actuellement avec la justice, qui est très largement à gauche, on se dit il a sûrement un soutien dans ce milieu-là, parce que c'est quand même impossible que ce gars-là ne soit jamais inquiété. Lui et toute l'équipe qui est autour de lui au niveau de LFI, qui tiennent des propos, mais qui sont scandaleux sur beaucoup de domaines. Après, ils disent des choses qui peuvent être très bien, mais toujours dans une certaine violence d'expression qui est avec des débordements que je trouve déplacés. Voilà. Et j'en ai déjà parlé plusieurs fois avec Françoise de Goix, qui m'avait dit au départ, et puis j'ai entendu ce matin qu'elle change un petit peu, quand même elle reconnaît qu'il va beaucoup trop loin dans ses façons de s'exprimer.
1: Alors voilà. Guy, on vous écoute, Guy, bien sûr, et nous partageons en grande partie votre impression. Jean-Luc Mélenchon est un homme politique expérimenté, il a été sénateur, il a été ministre, personne ne nie son intelligence, sa culture, sa connaissance parfaite de la politique française. Voilà, ne vous étonnez pas qu'il puisse mesurer le seuil du débordement qu'il ne faut pas franchir pour ne pas tomber sous le coup de la loi. Je me souviens de la formule de Laurent Fabius parlant de Jean-Marie Le Pen. Il pose de bonnes questions auxquelles il apporte de mauvaises réponses. Et là, vous êtes en train de nous dire, Jean-Luc Mélenchon pose de mauvaises questions auxquelles il apporte de mauvaises réponses. Pour autant, il est toujours, il a le droit à la parole. C'est un leader politique qui représente une partie quand même du peuple français, l'opinion française. Son discours est construit. On peut ne pas être d'accord ou pas. Cela dit, la démocratie et la République font qu'il fait partie du paysage politique, même si ça nous plaît pas et même si certains de ses propos peuvent heurter Frédéric Masquelier. Je pense que voilà, ça fait partie du débat démocratique, même si on est quelquefois un peu choqué ou outré par certains propos de Jean-Luc Mélenchon et de la France Insoumise.
0: Oui, mais il agrège quand même sur la haine des autres avec un discours qui est très construit et qui est très réfléchi. On voit, c'est une haine anti-flic dans un premier temps.
1: Oui.
0: Donc il y a quelques millions de personnes qui en France n'aiment pas la police, donc ils pourraient récolter un nombre de voix important. Ensuite,
1: ça marche d'ailleurs cette dialectique.
0: Ça marche évidemment. Ensuite, vous avez évidemment la haine d'Israël qui est également portée avec un calcul extrêmement cynique, en se disant ben je vais pouvoir avoir une très forte assise dans l'électorat musulman.
1: Gaza, évidemment, c'est aussi un élément qui sensibilise beaucoup de gens.
0: C'est évident, il doit s'en moquer totalement de ce qui se passe là-dedans, mais c'est pour essayer de fédérer un électorat musulman dans lequel il a eu près de, je crois, crois, 75-80% des voix, ce qui interpelle
1: tout
0: quand
1: à
0: même
1: fait, mais c'est très net.
0: sur le fait que c'est un discours qui est mobilisateur, fédérateur. C'est la haine des riches, on ne sait pas très bien ce qu'on met dedans non plus. C'est la haine de toutes les institutions et il espère fédérer, mais on l'a vu dans l'histoire des dictatures, des fédérations d'énergie négative qui portent au pouvoir à un moment donné. Et donc c'est un calcul très dangereux qui doit être dénoncé avec la plus grande vigilance.
1: Alors,
0: c'est un combat à mener.
1: Justement, nous avons Jovan. Bonjour Jovan, qui nous appelle de Chilly-Mazarin.
4: Bonjour.
1: Vous, au contraire, vous avez été époustouflé par le discours de Mélenchon à Saint-Denis.
4: Bon, on peut être que époustouflé quand on aime l'humanité, quand on aime les valeurs qui font celles de la République, hein, qui sont liberté, égalité, fraternité.
1: Oui.
4: Aujourd'hui, j'ai pas l'impression qu'on vit dans un pays où on a des libertés accrues, où on peut s'exprimer librement. J'entends votre invité dire la haine d'Israël, c'est complètement faux. C'est pas la haine d'Israël, c'est la haine d'un gouvernement d'extrême droite qui perpètre aujourd'hui un massacre à Gaza en 4K et filmé en direct. Enfin, je veux dire, qu'est-ce que vous voulez de plus? Il faut pas être musulman pour avoir un cœur aujourd'hui. N'importe quel humain sur Terre voit ce qui se passe.
1: Oui.
4: Ensuite, la haine des flics, non. Pas du tout. On veut une police qui soit proche de l'humain, qui soit à l'écoute, qui soit bienveillante. Aujourd'hui, quand je vois des arrestations aux faciès et littéralement des policiers violents, on ne sait même pas ce qui amène à cette violence, quoi.
1: On a compris. Frédéric Masquelier, haine d'Israël. Oui, c'est la haine d'un gouvernement, mais qui a pu quelquefois engendrer des propos antisémites. C'est ça que vous vouliez dire, ça.
0: Oui, et puis tout l'entourage, Émeric Caron, Rima Hassan et David Guiraud, enfin, et beaucoup d'autres. Donc on n'a jamais entendu de dénonciation de Monsieur Mélenchon, mais c'est justement une espèce d'ambiguïté permanente qui lui permet très souvent de faire un petit pas en arrière après avoir balancé une grenade.
1: Voilà.
0: Donc on recule un petit peu pour dire bah non, vous voyez, etc. On travestit mes propos. C'est une rhétorique. C'est quelqu'un d'extrêmement brillant et c'est parce qu'il est brillant qu'il est dangereux. Et on l'a vu aussi dans l'histoire des dictateurs qui parlaient bien avec une excellente rhétorique. C'est depuis l'histoire de la démocratie que ça existe.
1: Pour autant, Frédéric Masquelier, il est quand même pour l'instant dans l'arc républicain, Jean-Luc Mélenchon. Ça, jusqu'à nouvel ordre.
0: Il se présente aux élections. Effectivement, il n'est pas dissous, donc c'est un droit. Mais dans l'arc républicain, c'est aussi notre devoir de le combattre.
1: Oui, enfin, il ne remet pas en cause la République ni le suffrage universel, mais...
0: Non, mais si ces idées sont appliquées, il faudra voir avec quels moyens, dans la mesure où je pense qu'une très nette majorité de la population n'en veut pas. Et donc, à partir de ce moment-là, concrètement, ça ne pourrait se faire qu'avec, évidemment, une restriction très forte des libertés.
1: Nous avons un an pour en savoir davantage, et je pense que pendant ces 12 mois, beaucoup de choses vont se passer. Merci à Jovan de nous avoir appelé de Chilly-Mazarin, on comprend tout à fait sa position. Merci Frédéric Masquelier d'avoir été en direct avec nous en studio sur Sud Radio. Je vous laisse en compagnie de Brigitte Lahaye, qui va nous parler d'une bureaucratie beaucoup plus sentimentale, qui est celle des sentiments, et je vous donne rendez-vous à demain sur Sud Radio, bien entendu. Passez une bonne journée. Merci.
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21: Bonjour à toutes, bonjour à tous. Gérald Darmanin appelle à la mobilisation générale après le meurtre de Liana dans le Gers. Le ministre de la Justice reconnaît aujourd'hui des défaillances extrêmement graves. Il exclut toutefois de démissionner. Après avoir reçu les procureurs généraux ce matin, Gérald Darmanin promet de faire toute la vérité sur ce qui ne s'est pas bien passé dans cette affaire. Des dysfonctionnements dénoncés par de nombreuses associations et collectifs de protection de l'enfance. Ils appellent à des rassemblements ce soir devant les tribunaux. Plus de 150 manifestations sont annoncées partout en France. L'ancien maire de Saint-Étienne de retour devant la justice, Gaël Perdriau, est jugé en appel depuis ce matin à Lyon pour chantage, détournement de fonds publics et association de malfaiteurs dans l'affaire du chantage présumé contre son adjoint Gilles Artigue. En première instance, il avait écopé de 5 ans de prison, dont 4 en ferme. En bref, un incendie dans le 2e arrondissement de Paris. Une centaine de pompiers mobilisés sur un immeuble d'habitation depuis le début de la matinée. On compte au moins 5 blessés légers. Un millier de personnes encore présentes ce matin sur le site de la Rave Party qui a eu lieu ce week-end dans l'Hérault. Les participants quittent les lieux peu à peu. Selon le bilan provisoire de la préfecture, 300 amendes ont été délivrées, principalement pour usage ou détention de stupéfiants. Les pompiers sont intervenus à 6 reprises pour des malaises et des chutes. 3,2 millions de Français en moins d'ici 2070. Les projections de l'INSEE et elles prévoient la poursuite du vieillissement de la population avec un tiers des Français qui aura alors plus de 65 ans. Le nombre de centenaires pourrait lui être multiplié par 4. Enfin le foot, et alors que l'équipe de France joue son deuxième et dernier match de préparation avant la Coupe du Monde, c'est contre l'Irlande du Nord ce soir à Lille, on apprend que l'épopée des Bleus en 98 va être adaptée en comédie musicale. Un spectacle pour célébrer les 30 ans du premier titre de la France. Les premières dates sont prévues pour fin 2028. C'est la fin de cette édition. Très bon après-midi.
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28: Bonjour à tous, nous allons passer 2 heures ensemble sur Sud Radio. Alors vous le savez sans doute, j'ai des chiens, enfin actuellement c'est plutôt des chiennes d'ailleurs, et elles tiennent une place importante dans ma vie. Je ne sais pas d'ailleurs si je pourrais vivre sans mes compagnons à quatre pattes, mais c'est Marie-Laure Peretti, mon invitée, qui a eu envie de faire cette émission sur nos animaux de compagnie et plus particulièrement sur les chiens, mais on peut aussi parler des chats, des chevaux et bien d'autres espèces. parce que les animaux, c'est des supports d'amour. C'est même aussi parfois des supports de résilience. En tout cas, c'est prouvé, caresser son chien de compagnie, ça nous fait du bien puisqu'on développe des hormones du bonheur. En plus, dans un couple, l'animal, c'est souvent un sujet de communication qui est rarement conflictuel, ce qui n'est pas toujours le cas des enfants. Donc, avoir un animal, ça crée du lien et ça crée même du lien social parce qu'on va le promener, on rencontre d'autres gens, on se parle. Et donc, je vous invite à venir témoigner pour nous raconter votre histoire d'amour avec vos compagnons à quatre pattes. Et puis, si vous avez des questions à poser, vous pouvez nous appeler au 0826 300 300. Marie-Laure Peretti, bonjour.
3: Bonjour Brigitte.
28: Alors, je sais que depuis qu'on se connaît, je crois que vous faisiez partie des rares invités qui ont démarré avec moi en 2001.
3: Oui. Fait,
28: donc
3: oui.
28: On se connaît depuis 25 ans.
3: Oui, hein, 25 ans.
28: Bon,
3: oui.
28: Et depuis que je vous connais, on a toujours eu des chiens,
3: oui,
28: toutes les deux, et on a toujours parlé de nos chiens. Et,
3: oui.
28: On parle d'autres choses quand même,
3: oui.
28: Mais on parle beaucoup de nos chiens.
3: Oui.
28: Et je sais que vous adorez vos chiens comme moi, oui. Et que vous êtes capable de faire des folies pour vos chiens,
3: oui.
28: Hein,
3: oui.
28: Parce que je crois que vous en avez trois dans un appartement à Paris,
3: oui,
28: c'est
3: oui,
28: pas
3: oui,
28: mal. Hein.
3: Oui, oui, surtout
28: et
3: que c'est pas des petits. Donc
28: non,
3: oui.
28: Hein, une bergère malinoise,
3: oui,
28: un Akita et
3: oui.
28: Une chienne de La Réunion.
3: Oui, c'est ça, c'est exactement.
28: Et donc vous avez eu envie qu'on parle des chiens. Alors Jérémy qui s'occupe du casting m'a dit qu'il avait eu plein d'appels, plein de gens qui ont envie de témoigner, donc je pense qu'on va pas avoir de mal à converser avec ceux qui ont envie d'en parler. Et puis je voulais quand même saluer ce livre qui est un best-seller d'ailleurs, hein. C'est un livre de Tony Sylvestre, je crois que vous le connaissez.
3: Oui, bien sûr.
28: Vous en dites du bien d'ailleurs.
3: Oui, hein. Absolument.
28: Et j'ai regardé ce livre que j'ai reçu il y a déjà quelques temps aux éditions Larousse. C'est un livre très... Très bien. Toutes les questions que peuvent se poser les gens et j'aime bien d'ailleurs parce qu'il y a toutes les mauvaises manières de faire avec un chien. Alors ça va. Moi j'ai coché. Ça va. Je suis une bonne éducatrice. Mes chiens sont très très obéissants. Les vôtres aussi d'ailleurs,
3: oui,
28: puisque
3: oui,
28: maintenant
3: oui.
28: Vous faites du ring même
3: oui,
28: avec votre ça. Malinoise. Hein.
3: Oui c'est ça. Et avec la personne qui donc m'entraîne, qui est un cynotechnicien et qui s'appelle Timothée Lecomte et qui lui aussi est extrêmement fort aussi bien avec les chiens qu'avec les humains.
28: Exactement. Alors évidemment dans cette émission on va plutôt parler de l'amour entre le chien et l'homme et de ce que ça apporte dans une vie. Moi je sais pour avoir souvent entendu ça, des enfants maltraités avaient parfois comme support de résilience un chien. Et ça, c'est quand même important de le signaler,
3: oui, oui.
28: Parce que c'est ça aussi le chien. C'est on peut y mettre ce qu'on veut parce qu'il est c'est un réceptacle extraordinaire.
3: Mais le chien, il est là pour vous quoi qu'il se passe en fait. Et c'est peut-être ça d'ailleurs parce que aussi on se rend compte qu'il y a énormément de gens qui ont un, deux, voire plusieurs chiens, y compris des personnalités, des personnes célèbres. Mmh. Par exemple, je pense à Brigitte Bardot, je pense à Jacques Dutronc avec
28: Alain
3: ses
28: Delon
3: chats,
28: aussi.
3: Alain Delon. Et je demandais justement à Timothée Lecomte ce qu'il en pensait sur le fait que, par exemple, des personnalités avaient beaucoup d'animaux, beaucoup de chiens. Et il m'a dit quelque chose que je trouvais très fin, c'est l'authenticité. Alors l'authenticité de l'animal,
28: vous avez,
3: c'est pour n'importe quelle personne. Je pense que c'est pour tout le monde.
28: Vous avez raison.
3: Mais
28: après,
3: c'est très intéressant quand même.
28: Ouais, quand je rentre et que je suis passée à une grosse émission de télé, mon chien remue la queue de la même manière. Hein. Il n'est pas en train de me regarder.
3: Exactement.
28: Oui. C'est très juste ce que vous dites. Ouais, oui.
3: C'est Timothée Lecomte qui le dit.
28: Oui, oui. Mais coup, c'est très juste. Oui.
3: Oui, absolument. Alors pour les autres aussi. Simplement, ben, y a cette force-là parce que l'authenticité, c'est quelque chose de dont on a besoin, je pense.
28: Et puis moi qui ai beaucoup aussi étudié ma relation au chien, évidemment. D'abord, le choix de la race, c'est jamais anodin. Même si parfois, c'est par hasard qu'on tombe sur tel chien, mais c'est jamais par hasard. Mais je me suis aussi posé la question, et il y a une chose que je trouve très intéressante, il n'y a aucune ambivalence dans l'amour que nous porte le chien, c'est-à-dire qu'il nous aime inconditionnellement, et nous aussi on l'aime inconditionnellement, a priori. Et c'est très différent du rapport avec les humains. Avec les humains, on est de temps en temps déçu, on est de temps en temps en colère, on est de temps en temps... Le chien, c'est de l'amour pur, quoi.
0: C'est d'ailleurs ce qui fait que certaines personnes critiquent le fait d'avoir des animaux au lieu d'être avec des humains. C'était ce côté-là aussi que j'aurais voulu un petit peu explorer. C'est est-ce que si, parce que la relation avec l'animal, d'une certaine manière, elle est plus facile qu'avec un être humain. Parce que l'être humain, justement, on va se mettre en colère. Il a des idées, nous, c'est pas forcément les mêmes. Ce matin-là, on est fatigué. Lui, il joue au pinson, ou elle joue au pinson, alors que nous, on est plutôt ours. Enfin, il y a plein de sujets où on va se frictionner. Tandis que le chien, jamais. Peut-être avec la gamelle.
28: Et encore.
0: Et encore.
28: Si on est prudent. Non, mais c'est vrai que, alors, c'est peut-être d'ailleurs pour ça que certaines personnes n'aiment pas spécialement le chien. Ils le trouvent servile, ils le trouvent. Mais en fait, peut-être qu'il est très très intelligent, il a tout compris.
0: Ben oui. En tout cas, c'est une des espèces qui se développe le mieux, qui résiste le mieux à l'humanité.
28: Oui. C'est exact. Alors, on peut parler d'autres animaux, évidemment, si certains ont envie de parler d'autres animaux. Mais je crois que c'est vraiment, encore une fois, attention, parce que malgré tout, un chien, ça demande quelques petits sacrifices. C'est pas non plus un jouet. Hein,
0: oui.
28: C'est quand même important aussi de le rappeler.
0: Oui.
28: Il faut être responsable.
0: Oui, responsable dans le sens que, enfin, en tout cas. Moi, je n'entends que cela, de mon côté. C'est-à-dire, si on prend un animal, on l'emmène, s'occupe de lui jusqu'au bout, et on trouve des solutions s'il y a des petits problèmes qui arrivent. C'est ça, être responsable de son animal.
28: Et qu'est-ce que vous pensez? On sait malheureusement que chaque été, il y a des chiens qui sont abandonnés. Comment vous l'expliquez, vous, en tant que psychologue clinicienne, qu'on puisse prendre un chien certainement par envie d'avoir un compagnon, et comment on peut l'abandonner?
0: Étant donné que les humains abandonnent aussi leurs enfants, du coup,
28: oui,
0: ça fait
28: juste sous cet angle.
0: Oui.
28: Oui, mais qu'est-ce que ça traduit de quelqu'un qui abandonne son chien? Je veux dire, ça signifie quelque chose. Comme je dis souvent, d'ailleurs, j'imagine pour des enfants qui voient leurs parents abandonner leur chien. Ils doivent se poser la question, est-ce que moi aussi, on va m'abandonner? Qu'est-ce que ça traduit chez quelqu'un qui est capable d'abandonner son chien?
0: Il y a plusieurs façons d'abandonner son chien. Il y a la façon noble, qui est de ne pas l'abandonner, mais de le confier à quelqu'un d'autre, que ce soit à la SPA d'ailleurs, ou 30 millions d'amis.
28: Ce qui malheureusement peut arriver quand on est malade.
0: Mais là, l'animal est confié, donc il n'est pas abandonné. Ou alors on trouve une autre famille. Là, le chien n'est pas abandonné. Mais ceux qui laissent leur chien attaché à un arbre en pleine forêt ou qui l'abandonnent sur l'autoroute, je n'ai pas de mots pour le qualifier, ce genre d'individu.
28: Oui, mais qu'est-ce que ça traduit chez ce genre d'individu, de la souffrance, de toute façon, pour faire souffrir?
0: Oui, peut-être, mais enfin...
28: La violence en amont. Ça n'excuse rien,
0: c'est ça. Mais... Parce que il y a un moment... comment est-ce que c'est possible de faire ça? Il y a forcément, je veux bien pour la souffrance. Sauf qu'il y a, quand même de la lâcheté, là. À un moment ou à un autre, faut bien l'appeler par quelque chose, puisque l'attacher à un arbre, on lui laisse aucun moyen de survie. Il peut même pas trouver quelqu'un d'autre, puisqu'il est attaché. Donc il va mourir. De faim et de soif.
28: J'aime bien vous voir un peu en colère de temps en temps, c'est rare, hein, mais là, Marie-Laure Peretti, vous êtes pas d'accord. Hein. Bon, bref, on va en parler avec vous sur Sud Radio 0826 300 300, et puis peut-être quand il y a des émeutes comme ça, s'il y avait des gendarmes avec des chiens policiers, je suis persuadée que ça se passerait mieux. C'est une idée, hein, comme ça que je propose. Je sais pas ce que vous en pensez. Si vous avez envie de réagir sur Sud Radio, on vous attend. Dans un instant, c'est Sandra. Elle va nous parler des liens entre les chiens et les enfants. Intéressant.
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37: Et nous parlons avec Marie-Laure Peretti de nos meilleurs amis, de nos boules d'amour et de poils, les chiens. Et on commence avec vous, Sandra. Bonjour.
38: Bonjour, bonjour Brigitte. Bonjour Marie-Laure.
37: Bonjour Sandra. Eh ben, qu'est-ce que vous avez envie de parler de
38: oui.
37: du lien entre le chien et l'enfant. Vous avez des enfants
38: Exactement.
37: Et un chien, c'est ça?
38: Exactement, c'est ça. C'est surtout que moi, j'ai eu mon premier chien. J'étais adolescente, donc j'ai partagé déjà en tant qu'enfant les liens avec mon petit chien. Parce que moi, j'ai des petits cotons de Tuléa. Et puis quand je me suis mariée avec mon mari, naturellement, on a pris aussi un petit coton de Tulia. Et en fait, je me suis rendu compte quand j'étais enceinte que la petite chienne, elle venait sur mon ventre. Enfin, c'était vraiment déjà là, on commençait à avoir une relation qui se créait.
37: On pourrait dire, d'après vous, que votre chienne sentait qu'il y avait quelqu'un dans votre ventre.
38: Oui. Ah oui, clairement, clairement.
37: Ah
38: c'était
37: oui.
38: juste, elle venait le couver. Enfin, c'était très mignon. Et puis quand les filles sont nées, elles ont
37: donc des jumelles.
38: Non. En fait, elles ont 2 ans d'écart.
37: D'accord. Donc vous en avez eu deux. Ok.
38: Oui. Ouais, j'en ai eu deux. Elles ont 2 ans d'écart. Et en fait, elles ont créé une relation vraiment particulière avec le petit chien. c'est qu'il y a autant un chien, c'est facile, on peut jouer avec, on peut faire des câlins. Enfin, il y a toujours une présence, c'est hyper rassurant. Et je trouve que élever des enfants avec un petit chien, c'est lui apporter quelque chose en plus.
37: C'est oui. quoi Et c'est quoi ce plus? Vous diriez
38: Je dirais que c'est la présence, que c'est la complicité, c'est une amitié qui se crée. Et si bien que malheureusement on a perdu notre petite chienne au mois d'octobre l'année dernière, mais il était naturel et évident que sans vouloir la remplacer, je ne me voyais pas rester sans un autre animal.
37: Donc mais vous savez, je crois, Sandra, qu'il y a une chose importante à dire parce que je pense que c'est essentiel. Ce qu'il y a d'important pour un enfant, c'est qu'avec un chien, il se sent obligatoirement compris.
38: Oui.
37: Ce qui n'est pas forcément oui. le cas avec des adultes, parce que on sait très bien à quel point entre l'enfant, surtout les jeunes enfants, ils sont des êtres d'émotion. Et très souvent, on passe un peu à côté parce que nous-mêmes, on est occupé par d'autres choses et puis on n'a pas forcément, oui. on n'est pas toujours sur la même. Et très souvent, on passe un peu à côté parce que nous-mêmes, on est occupé par d'autres choses et puis on n'a pas forcément, oui. on n'est pas toujours sur la même longueur d'onde. Avec le chien.

0: l'olfaction, elle dit si vous êtes triste, et il le sent ça, l'animal. Mmh. Donc il est raccord, toujours, avec l'enfant.
1: C'est ça, connecté, si on veut dire aujourd'hui.
0: Oui.
1: Et donc, c'est fondamental pour un enfant. Cette capacité à se sentir, et c'est pour ça d'ailleurs que les enfants maltraités trouvent la résilience avec le chien. Alors j'ai bien compris que vos deux filles, il y a pas de danger, elles sont pas maltraitées.
0: Il y a même un grand auteur en allemand qui a écrit un livre très bien qui s'appelle Le chien pris au sérieux, et l'auteur s'appelle Eberhard Trommler, et il a écrit: je plains les enfants qui n'ont pas eu la joie de dormir avec un chien. Parce que c'est tellement le bonheur de dormir avec un chien.
2: Ah oui, et puis moi, elle partage vraiment tout avec lui. Hein, quand et puis tout simplement, ça leur apprend aussi à être responsable, responsable d'un animal, ça leur apporte des valeurs. Et au niveau social, alors moi, mes filles sont très sociables, mais quand je vais les chercher à l'école avec le chien, j'ai un petit attroupement, tout le monde vient voir le chien. Voilà, il y a des...
0: Le meilleur socialisateur au monde, quasiment, c'est le chien. C'est vrai.
2: Ça apporte beaucoup de joie.
1: Et justement, donc, si j'ai bien compris, vous avez repris un chien, mais le premier est décédé.
2: Oui.
1: Comment elles ont appris et vécu ce premier deuil? Parce que finalement, pour elles, c'est certainement le premier deuil de leur vie.
2: Oui. Alors malheureusement, elles avaient perdu leur grand-père, mais elles étaient plus petites. Mais effectivement, ça a été très marquant pour elles. Et quand on a repris, alors en fait, on a repris le chien 2 jours avant. On savait que notre petite chienne était sur ses vieux jours. Et on a voulu garder, même si on leur a bien dit, ça ne remplacera pas celle que vous avez, parce que chaque chien a son caractère. Mais elle savait très bien, enfin, c'était pour qu'elle garde les automatismes et qu'elle recrée autre chose. Donc, et là, elle joue avec lui, elle découvre autre chose, elle découvre ce que c'est qu'un petit chiot, que elle joue avec lui. Enfin voilà, il y a d'autres choses qui se mettent en place.
1: Et vous voyez, votre témoignage me fait penser déjà à une chose qui fait souvent débat d'ailleurs. Est-ce qu'on reprend tout de suite un autre chien ou pas? Et je pense que dans votre cas, c'est très bien, parce qu'il n'y a pas le transfert se fait immédiatement pour des enfants.
2: Oui, mais elle n'oublie pas. Elle continue de me dire que leur petite frimousse leur manque. Elles font bien la différence.
1: Mais bien sûr.
2: Oui, on aurait pu croire, parce que certaines personnes peuvent penser éventuellement qu'on essaye de remplacer, mais chacun a sa place.
0: Bah Boris Cyrulnik, il en a même dans un de ses livres écrit que le chien de remplacement, c'est une catastrophe pour ce chien. Parce que si les gens qui perdent un chien et qui rachètent le même chien dans l'espoir de retrouver quelque chose du chien qui est mort prématurément, c'est une catastrophe, et le chien commence à avoir des troubles en fait du comportement.
2: Ah oui.
0: Oui, parce que les propriétaires en fait passent leur temps à comparer. Ah mais il était comme ça, Titus, et tu vois lui, il l'appelle du même nom. Titus pour un Titus.
2: Ah oui. Bon,
1: Titus 1, Titus 2. Voilà. Non, de toute façon, c'est stupide. Oui. Oui, allez-y, Sandra, je vous en prie.
2: Non, j'allais dire, je pense que mes filles, ça leur a appris aussi. Bon, je pense qu'elles le savaient déjà, mais que c'est pas parce qu'on va reprendre, même si c'est le même chien, enfin le même chien, la même race de chien, je veux dire, c'est pas le même. Il n'y a pas de transfert qui se fait. Chacun sa place. Et je pensais que c'était important aussi qu'elle. Alors moi j'ai été très prévenante avec ça. Je leur ai bien bien expliqué, mais je crois qu'elle le savait déjà en fait.
1: Sans doute. De toute façon, si vous leur avez expliqué, bien sûr qu'elles l'ont entendu.
2: Et d'elles-mêmes, elles ont bien vu. Elles créent d'autres choses qu'elles ne vivaient pas avec notre petite chienne.
1: Non, mais en plus, ce qui est intéressant, c'est que là, elles vivent un chiot. Donc déjà, elles découvrent tout le travail que représente un chiot. Ce qu'il faut quand même le rappeler, un chien, c'est formidable, mais les premiers mois, c'est pas forcément formidable.
2: Ah, il y a des petites bêtises. Hein. Mais bon,
0: il y a l'apprentissage.
2: Oui,
0: quelques mois d'apprentissage.
1: Et...

0: Et donc déjà ça, c'est une grande différence finalement entre le si j'ai bien compris, l'autre était déjà adulte lorsqu'elles sont arrivées.
1: Oui, elle allait avoir quatre ans la petite chienne. Donc elles ont quand même vécu 12 ans avec.
0: Mais avec un chien adulte. Tandis que là, oui. Elle découvre à la fois le côté merveilleux du chiot et puis tout le côté un peu pénible, faut bien le dire. Hein.
1: Et puis les petites bêtises, moi, il y a des fois que c'est, on finit par en rire parce que bon, il y a rien de bien bien grave.
0: Ça leur apprend à ranger leurs affaires, ça apprend à pas laisser exactement traîner la chaussure. Enfin,
1: ah oui. Bon, hein,
2: sinon la chaussure, au revoir.
1: C'est tout à fait ça.
0: Donc c'est finalement très différent en fait comme relation dès le départ. Donc ça c'est intéressant aussi.
1: Oui, je pense que c'est très complémentaire et elles sont ravies en tout cas.
0: Ben merci de ce joli témoignage parce que c'est vrai on l'oublie mais pour un enfant un chien c'est un autre soi-même. C'est pas un adulte hein, c'est quelqu'un à part. Merci beaucoup Sandra. On va se retrouver avec le Love Conseil, les trois questions affirmatives pour être sûr de s'aimer. Et puis nous aurons Karen également qui va réagir, qui a toujours eu des chiens et elle a envie d'en parler bien sûr. Et puis si vous avez vous aussi envie de réagir, vous nous appelez au 0826 300 300. À tout de suite.
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0: Alors, Marie-Laure Peretti, trois questions affirmatives pour être sûre de s'aimer. C'est vrai qu'on doute souvent de l'amour, pas l'amour de notre chien évidemment, mais de l'amour de notre partenaire. Et donc, je propose trois questions essentielles. Et si vous répondez sans hésiter par l'affirmative, ben vous êtes sûre de vos sentiments. Alors évidemment, si tous les deux répondent oui, ben votre couple est solide. Et c'est un test qui a été conçu par des Américains et qui, paraît-il, a fait ses preuves. Alors, première question, aimeriez-vous avoir votre partenaire pour ami? Ça me paraît assez juste, en effet. Donc, au-delà, évidemment, des relations charnelles, il faut que la relation soit solide et qu'on puisse donc compter sur l'autre, quoi qu'il arrive. Deuxième question, respectez-vous votre partenaire comme individu à part entière? Je trouve ça assez juste aussi. Il faut apprécier son partenaire, éventuellement même un peu l'admirer. Sinon, c'est qu'on n'est pas vraiment avec quelqu'un de respectable. Et dernière question, acceptez-vous votre partenaire tel qu'il est, avec ses défauts, sans vouloir absolument le changer? Peut-être que le absolument est indispensable. et c'est certainement la question la plus délicate, mais c'est vrai qu'aimer l'autre, c'est l'aimer dans sa vérité à lui.
4: Aimer l'autre, c'est lui vouloir du bien. Donc, et c'est tout. Donc du coup, c'est son défaut, ça, c'est ses défauts.
0: On en a tous, façon, à part notre chien. Donc je trouve que c'est assez juste. L'avoir pour ami,
4: le respecter
0: et accepter ses défauts.
4: Oui. Bon. Très bien.
0: Et ben voilà, faites ce test déjà individuellement, puis après si vous êtes un couple solide, faites-le ensemble, sinon ne le faites pas ensemble. Vous risqueriez d'être terriblement déçu. 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Et nous continuons avec Karen. Bonjour Karen.
13: Bonjour Brigitte, bonjour Marie-Laure.
0: Bonjour Karen. Merci de témoigner. Qu'est-ce que vous avez envie de nous raconter?
13: Alors que moi j'ai toujours eu des chiens. Chez mes parents, enfin j'ai eu une chienne quand j'étais assez jeune. Et après quand mes parents ont habité à la campagne, on avait chacun notre chien en fait. Alors il y a toujours eu des animaux, mais surtout des chiens. Et en fait, c'est un peu ce que vous disiez, ce que disait la précédente auditrice sur le contact avec les enfants. C'est-à-dire que nous, on avait un chien, c'était le chien câlin, le chien jeu, le chien confident, le chien surveillance aussi, parce que comme on était à la campagne, quand on partait avec mon frère, bah c'est vrai qu'à l'époque, on laissait partir les enfants facilement. Ma mère nous disait toujours, vous prenez les chiens avec vous.
0: Avec des chiens, vous étiez tranquille.
13: Voilà, exactement. Il y avait quatre chiens autour de nous, du dalmatien au collet, au labrador et à l'épagnol. Donc à la fois ça la tranquillisait elle, et puis nous, c'est vrai que on partait systématiquement avec nos chiennes, donc c'était une habitude. Et j'ai toujours, il y a eu quelques périodes où j'ai pas pu en avoir et où ça m'a vraiment manqué. À chaque fois, la perte d'un chien pour moi, c'est un vrai décès familial. C'est vraiment quelque chose qui, il faut faire son deuil. Et je trouve que on dit que les enfants sont des éponges, mais les chiens sont des éponges aussi. Et émotionnellement, ils ont su émotionnellement et intellectuellement, parce que pour moi, il n'y a pas de chien bête, il n'y a que des chiens intelligents. Et ils ont certains sont plus fins.
0: Il y a des maîtres bêtes. Il y a des maîtres très bêtes.
13: Il y a des maîtres bêtes aussi. Oui. Et certains ont... Alors, pour l'avoir eu, hein, j'ai eu deux dogues de Bordeaux. C'est pas des foudres de guerre en termes d'intelligence. Par contre... ce sont des amours, des boules de tendresse, et voilà. Donc bon.
0: Mais de toute façon, Karen, il faut le dire, les races. Après, on peut aimer les bâtards, et j'ai rien contre les bâtards, évidemment. Mais chaque race a ses spécificités, c'est vrai que c'est stupide de pas s'intéresser à certaines races et d'essayer de comprendre quelles chien pourrait nous convenir mieux que d'acheter le chien le plus à la mode, évidemment.
13: Exactement. Et puis je trouve que ils ont su conserver cette authenticité, cet humanisme et cette sincérité que beaucoup d'humains ont perdu.
4: Cet humanisme, vous parlez par rapport au chien, c'est ça?
13: Oui.
4: D'accord. C'est-à-dire, vous, en pensant humanisme, c'est-à-dire leur capacité à être bon avec nous ou quelque chose comme ça.
13: C'est ça, être fin, à être authentique, à être. Il y a pas de noir ou blanc avec un chien. C'est toujours la majorité du temps. Je vais pas dire qu'un chien qui a été maltraité, il va pas y avoir un peu de noir forcément, mais il y aura une origine. La majorité, c'est un peu comme un enfant. Quand il naît, il est pas bon ou mauvais, il est forcément bon.
4: Un chien, ça dépend des positions. C'est soit du côté de Rousseau, effectivement, l'enfant est bon par nature, soit du côté de Hobbes, non. L'enfant, c'est-à-dire que l'humain porte en lui la violence. Vous voyez?
13: Oui.
4: Mais ça, c'est deux positions qui se défendent l'une comme l'autre.
13: Oui, bien sûr. Mais voilà, pour moi c'est vraiment comme la précédente auditrice disait, ça apprend les valeurs, ça apprend le respect. Brigitte, en début d'émission, vous disiez mais qu'est-ce qu'on pense des gens qui abandonnent leur chien, mais quelqu'un qui abandonne son chien ou qui va pas prendre soin d'un chien qui est abandonné, c'est inadmissible. Enfin, pour moi c'est insensé.
4: C'est humain.
13: Justement,
4: c'est très humain. C'est les humains qui abandonnent les animaux, et c'est aussi les humains qui abandonnent les enfants.
13: Aussi. Donc, exactement.
0: Et qui les violent.
13: C'est très d'actualité, on va dire. Ouais. Et puis je trouve que le chien, il va remettre dans un foyer, dans une famille, il va remettre les choses à leur place. Vous rentrez.
0: Alors ça, c'est important ce que vous dites, Karen. Et d'ailleurs, je l'ai dit aussi dans l'introduction. Le chien, en règle générale, crée un lien familial. Des parents vont parfois se disputer par rapport à l'éducation des enfants, par rapport avec le chien, c'est assez rare que ça crée sauf s'il y en a un des deux qui n'aime pas les chiens et qu'il est obligé de subir le chien, mais à ce moment-là le couple ne tient pas. De toute façon, je ne pense pas qu'on puisse tenir dans un couple s'il y en a un des deux qui n'aime pas les chiens. Mais le chien, c'est quelque chose qui renforce les liens familiaux. Je suis complètement d'accord avec ce que vous dites, Karen.
13: Oui, et puis il y a ce côté, il va servir aussi à faire retomber la pression de la journée parfois. Un enfant qui rentre, qui a eu une journée des fois un peu difficile, les leçons étaient difficiles, et avec les petits copains ça peut-être pas été sympa ou je ne sais quoi. Mais le chien va être là pour lui permettre d'évacuer ce qui s'est mal passé de sa journée.
4: Mais c'est ça, le chien comprend. Enfin, il comprend à sa façon, évidemment, parce que c'est pas la même compréhension que la nôtre. Mais lui, comme il est collé à nous, ou il nous regarde en fait, il nous décode instantanément, quasiment, avec son olfaction. Il sait si on est triste, en colère, si on est même très très fine. Tout ça, il le sait. L'animal. Même les chats d'ailleurs, les chats aussi sont forts.
13: Oui, bien sûr, les chats aussi.
4: Oui.
13: Mais moi, quand j'ai divorcé avec mon ex-mari, la situation était très très difficile pour les deux. Mais alors, je ne parlais que pour moi, mais pour moi, c'était vraiment très très compliqué. Et j'ai eu la chance, encore à ce moment-là, parce que malheureusement, on l'a perdu pas très longtemps après, mais j'avais encore la chance d'avoir ma chienne. Et J'étais toute seule avec elle et elle me regardait avec ses yeux pleins d'amour. Mais je m'asseyais à côté d'elle, je me levais contre elle, je pleurais tout ce que je pouvais, mais c'était pas grave, j'étais avec mon chien.
0: Vous n'étiez pas seule, oui.
13: Non, j'étais pas seule, et puis je savais qu'elle était là pour me donner plein de choses, pour m'accompagner, pour je trouve que c'est tellement eux sont tellement pleins d'amour qu'on ne peut pas être plein d'amour. Enfin,
4: mais c'est pas tous les chiens qui sont comme ça quand même. Faut quand même le dire.
13: Est-ce qu'il y a un peu un système de mimétisme, je sais pas.
0: Ce que dit Marie-Laure est important quand même à souligner. Un chien qui a vécu quelque chose de très très difficile et malheureusement il y a des chiens qui sont abandonnés, qui sont maltraités, etc. Ça peut devenir un chien méchant, ça peut devenir un chien. Mais encore une fois, il y a eu de la souffrance.
4: Moi je pensais même pas à ça, vous voyez. Je pensais plutôt à des catégories de chiens. Par exemple, je pense à l'Akita, mais rien, évidemment, j'en ai un, qui, lui, est un chien extrêmement indépendant, ce qui n'est pas le cas, quand même, de la plupart des chiens, qui veulent faire plaisir, will to please, on dit, pour les Malinois et les autres.
0: On dit d'ailleurs que l'Akita est un chien encore à moitié sauvage.
4: Oui, c'est ça, absolument.
0: On est déjà dans une race très, très particulière.
4: Et du coup, lui, il cherche pas particulièrement à vous faire plaisir. Vous êtes triste, et ben, c'est ok pour lui. Vous êtes triste. Alors que la malinoise, elle veut vous soulager. Ou en tout cas, elle vient vers vous. Parce que c'est peut-être une interprétation, finalement, de dire elle vient vous soulager. En tout cas, elle vient. Elle vient se coller. L'Akita américain, il se colle pas. Et puis, il y a des chiens, je pense à des malinois avec lesquels, justement, sur le terrain de ring, je vois faire, ils sont pas particulièrement love.
0: Oui, mais ça, c'est parce qu'ils n'ont pas été éduqués dans une sphère familiale. Il faut quand même pas oublier qu'un chien qui, par exemple, est enfermé dans des cages, comme c'est le cas de chiens de travail, il n'a jamais été habitué. Une fois qu'ils ont pris l'habitude de monter sur notre lit, ils trouvent ça normal. Tant qu'ils n'ont pas été habitués à rentrer dans la chambre, ils n'y rentrent pas. Enfin, je veux dire, il y a aussi toute cette éducation. Vous êtes d'accord, Karen?
13: Tout à fait. Alors, moi, j'ai l'exemple actuellement. Étant en appartement, j'ai pris une petite Spitz. Donc, je suis passée du dog de Bordeaux au Spitz. Et en plus,
4: la différence, elle est de taille, là.
13: Je suis passée de 55 kilos à 3 kilos. mais il y a des jours, alors là, ça y est, il commence à faire chaud. Enfin, il fait chaud, etc. Donc, il y a des jours, honnêtement, elle se couche sous le canapé parce que c'est là où elle est bien au frais. Elle se couche sous le canapé. Je peux ne pas la voir de la journée.
0: Donc elle a son matin, indépendance.
13: Elle est indépendante. Par contre, il y a des moments où si je m'assieds dans un canapé 5 minutes ou quelque chose, éventuellement, c'est selon son bon désir, mais éventuellement elle va venir. Par contre, si elle voit que je prends mes clés, là elle va sortir, elle va venir en disant ah, ça y est, il y a l'occasion d'aller faire un tour. Voilà. Mais elle est très indépendante. À côté de ça, elle est vraiment, dès qu'elle en a, il faut qu'elle, ce soit elle qui en ait envie, mais dès qu'elle en a envie, elle est collée à nous. Et elle dort avec nous.
0: Ce qui est un petit peu le comportement qu'on dirait plutôt du chat et non pas du chien.
13: Oui.
0: En effet. Mais c'est pour ça qu'il faut bien savoir ce qu'on attend d'un chien et en fonction de ça, choisir une race adaptée. Et si on adopte un chien, en général, dans que ce soit la SPA, que ce soit la Fondation Bardot, ils connaissent un peu les chiens et ils conseillent le chien qui conviendrait le mieux à la personne. Donc il faut pas acheter un chien sur un coup de cœur comme ça. On prend pas un chien comme on achète un jouet, un sextoy. Voilà.
13: Ouais, on est bien d'accord.
0: On est bien d'accord, Karen. Bon, en tout cas, si vous écoutez cette émission et que vous n'aimez pas les chiens et que vous ne comprenez pas, on peut vous demander de prendre la parole. Je suis sûre que Marie-Laure Peretti sera d'accord pour s'agacer avec vous.
13: On pourra vous comprendre et vous faire changer d'avis.
0: J'en suis sûre. Merci Karen, en tout cas. Merci
13: avec
0: beaucoup.
13: Avec plaisir. Bonne émission à toutes les deux.
0: Merci. Sud Radio 0826 300 300 si vous avez envie de donner, pousser votre coup de gueule contre les chiens et contre tout ce qu'on donne aux chiens et qu'on ne donne pas aux humains, par exemple.
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0: Marie-Laure Perretti est avec nous. Je rappelle que vous êtes psychologue clinicienne et vous travaillez également sur les psychopathologies qui sont évidemment des spécificités humaines. Mais vous aimez bien aussi pratiquer la médiation animale.
4: Oui, oui, tout à fait. Oui.
0: C'est important de le signaler également.
4: Oui, c'est vrai, oui. En fait, ça, il arrive que des patients soient, par exemple, des jeunes patients, souvent, c'est avec des jeunes patients, je dis jeunes mineurs, et pour lesquels la parole, c'est pas simple. C'est difficile même de prendre la parole devant un adulte. Et ben, l'introduction du chien, je dois dire, permet déjà une triangulation,
0: un échange, oui.
4: Oui. Et puis ensuite l'animal, lui, tout de suite, enfin c'est pas la première fois que j'utilise un de mes chiens ou mes chiens, puisque là en l'occurrence j'en ai trois et que les trois peuvent intervenir dans les séances que je peux faire. Et j'ai même une petite patiente qui m'a dit: je vous ai choisi parce que vous aviez des chiens. Et ben voilà. Et effectivement, le chien, je crois, apporte quelque chose vraiment dans la relation thérapeutique, parce que le chien, vous comprenez, il n'y a pas de parole.
0: Bien sûr, bien sûr.
4: Et du coup, quand des jeunes sont très en difficulté pour s'exprimer avec le chien, le chien réchauffe vient vers le jeune. Et du coup, il se passe quelque chose que sans chien, il se passerait pas. Et puis, ça permet une triangulation. On n'est plus, le jeune n'est plus face à moi tout seul. Il y a aussi le chien.
0: Évidemment.
4: Alors, quand il y en a trois, imaginez.
0: Oui, ça n'est plus facile. Nous sommes maintenant avec Anne B. Bonjour.
1: Bonjour, mesdames.
4: Bonjour.
1: Bonjour. Ben moi, je voulais témoigner sur l'amour que je porte à mes chiens.
4: Oui.
1: Ça, parce que j'ai donc deux chiens différents, un de 48 kilos qui ressemble plutôt à un dalmatien, mais c'est un croisé border collie, et puis un petit chien croisé Jack Russell, mais qui ressemble à un mini berger allemand. Donc, vous voyez.
4: Voilà.
1: Et donc, je disais 8 et 9e chien, mais en fait, j'en ai eu 10. J'en avais oublié, hein, en cherchant dans mon petit calepin de tous mes animaux, j'en avais oublié un. Et donc, l'amour que j'ai pour les animaux, parce que c'est pas que les chiens, c'est depuis l'enfance, en fait.
4: Oui.
1: Depuis toute petite. Mais il faut savoir que mes parents m'ont un petit peu martyrisée, parce qu'ils m'ont enlevé deux chiens coup sur coup, parce qu'ils disaient « Oh ben, c'est des vacances, on peut pas le garder ». Ça a été un drame.
4: Ouais.
1: Un drame.
4: Ben oui, bien
1: et,
4: sûr.
1: C'est marrant parce que j'avais eu Brigitte sur l'abandon, et ben vous voyez, ça rebondit encore en moi.
4: Mmh. Ouais.
1: Et c'est terrible ça.
4: Ah, oui.
1: C'est un truc à jamais faire à un enfant. Mmh. Mais ouais. Je suis à nouveau toute émue.
0: Mais oui, bien sûr, c'est normal. C'est normal parce que ça a été un des premiers traumatismes de votre vie, visiblement.
1: Ouais.
0: Vous aviez quel âge?
1: 5 ans pour la première, c'était une petite chienne qui s'appelait Nina, que mon père avait trouvée, donc c'était pas un chien qui devait rester dans la famille. Il avait dit on est maison d'accueil, et puis voilà. Mais ça a été un déchirement. En plus, elle était avec des petits, donc j'ai vu les 5 petits, et tout de suite, dès toute petite, j'étais passionnée par les animaux, comment on vivait, ce qu'ils faisaient, l'évolution des petits. En plus, je m'étais fait attaquer par les 5 petits chiots, mais c'est pas grave, je les aimais quand même. Mm-hmm. Mais c'était mes parents qui avaient oublié de me surveiller avec 5 petits chiots quand ils deviennent fin fous, avec leurs petits crocs, ça peut faire mal.
0: Oui, donc, en fait, ils vous mordillaient comme ils se mordillaient entre eux, quoi.
1: Tout à fait, oui, mais tout
0: sauf que
1: jouer,
0: oui, sauf que vous étiez un petit peu. Et combien de temps vous avez été avec cette chienne avant qu'elle soit partie?
1: Oh, on va dire, vu que les petits, je les vois encore en photo, il va avoir dans les 3 mois, donc on a dû garder cette chienne 6 mois. Mais c'est un déchirement quand ils l'ont enlevée.
0: Non, mais 6 mois, c'est un attachement, ça y est. Je veux dire, c'est pour ça que je posais la question. Vous voyez, vous l'auriez eu gardé 3 semaines encore, bon... On peut comprendre, mais 6 mois, c'est... Mais voyez, c'est le problème de beaucoup d'adultes. On ne se rend pas compte de ce que vit un enfant. Oui. Un enfant, il est dans l'émotion pure.
1: On ne fait pas la place de l'enfant, c'est clair. Et puis, une deuxième fois, mon père, un chasseur lui donne un chien, et puis, ben, l'été d'après, ben, on fait quoi du lys? Ben non, en plus, il avait fait une bêtise, il avait croqué un petit agneau en jouant. Il était limite à partir se faire euthanasier, mais heureusement, ils ont réussi à dire, bon ben, on va le balader avec une muselière. Et ben, vous savez quoi? Ben, il n'y avait que moi qui arrivais à mettre la muselière sur la tête de mon chien, parce que, en fait, je me suis aperçue à ce moment-là que j'avais forcément quelque chose avec les animaux. Et toute ma vie a été jalonnée de différents animaux. Là, je vous parle, j'ai 2 chiens, mais j'ai 12 chats. J'ai 3 oies, j'ai des canards, barbarie, croire indien, j'ai des poules, un coq.
0: Ah, en effet. Voyez, et est-ce que vous avez un homme, NB?
1: Non.
0: Non, il n'y a pas de place.
1: J'ai trouvé celui qui aime autant les animaux.
0: Oui, vous
1: non,
0: avez.
1: Pas du tout.
0: D'accord. Non, mais c'est.
1: J'ai un cœur gros, énorme. J'ai 3 enfants, donc non. C'est parce que.
0: C'est parce que pour l'instant.
1: Mon compagnon aime les animaux.
0: Bah, ça c'est évident. C'est évident.
1: Et puis qu'il laisse la place, c'est-à-dire que les poules ont le droit de rentrer de temps en temps. Bon, bah, si ça fait des petits besoins, bah, on nettoie. Vous voyez, rien n'est un drame. Hein, voilà. Quand on aime les animaux, rien n'est un drame. On peut les amener partout. On peut, ils doivent être sociables avec les autres. Alors, bon, mes chiens de campagne, forcément, quand je les amène en ville, ils sont des fois un petit peu, ils font ouh ouh sur les autres. Mais je leur dis, mais il n'y a pas que des poules et des, vous voyez, Mais sinon, ils sont extra, quoi. Les gens me disent, mais comment tu fais pour que tout ce petit monde s'entende? C'est comme ça que ça doit se faire. Dans les fermes, tous les animaux s'entendaient. Il n'y a pas de raison que... Vous voyez?
0: Non, mais voilà, c'est encore une légende, le chien qui va courser le chat. Quand on a des chiens et des chats, ça s'entend très très bien. Quand on a des chevaux et des chiens, ça s'entend très très bien. En fait, c'est une question d'habitude et d'éducation dès le départ. Si évidemment on a habitué son chien à courser les chats, forcément le chien course les chats.
4: Je pense qu'il y a quand même des instincts de chasseurs.
0: Oui, bien sûr. Il y a des chiens qui vont courir après. Et puis, mais si le chat s'arrête et sort ses griffes, le chien est plus en danger que le chat.
4: Oui, alors face à un malinois, je ne sais pas.
0: Oui, bien sûr, mais enfin, je veux dire.
1: C'est vrai que mon voisin a une malinoise et c'est vrai qu'elle course mes chats, mais elle s'est grondée.
4: Ah, très bien.
1: Parce que c'est en fait, elle est amoureuse de son maître parce qu'il l'a élevée, elle l'a flattée tellement qu'elle m'a déjà croqué deux fois le mollet. Parce que madame, elle n'aime pas les vélos. Parce que, vous voyez, donc, bien sûr que. Il faut toujours faire attention à un animal qu'on ne connaît pas déjà.
0: C'est le problème du malinois. D'ailleurs, c'est un des chiens les plus abandonnés parce que c'est un chien qui a besoin d'une éducation ferme.
4: Assez précise.
0: Sinon, ça peut devenir des dangers.
1: Tout à fait. Donc du coup, moi, je lui dis, écoute, c'est bien que ça soit moi parce que quelqu'un d'autre pas supporter de se faire croquer. Bon, soigner avec de l'argile, vous n'attrapez rien, hein, pas de bactéries et tout ça. D'ailleurs, tous mes animaux sont soignés à l'argile. Et avec toute cette petite troupe, il y a des bobos, hein, que ce soit les chiens, les chats, même les poules. Hein, donc,
4: vous en avez combien de poules?
1: 11 et un coq.
4: Ah bah oui. Ah bah, donc vous avez des petits alors régulièrement?
1: Oui, tout à fait. Là, je vois mon petit. Alors, mon seul petit poulet, parce que vu que c'est nombreux un petit peu cette année pour aller nidifier, c'est difficile. Elles savent pas trop où se mettre, donc il y a eu des petits ratés. Mais je peux être amenée à l'année dernière. J'avais 25 petits canards. Je me serais cru dans une fête foraine, vous voyez. J'étais à la petite piscine. Il y avait tous les petits canards jaunes qui flottaient. C'était juste magnifique. Oh. Et ça, aucun de mes chiens, aucun de mes chats ne vont attaquer un petit.
0: C'est normal, c'est bien éduqué tout ça. Eh bien, merci beaucoup Anne B. On va continuer bien sûr après les infos. Vous avez envie de réagir, vous nous appelez sur Sud Radio au 0826 300 300. À tout de suite.
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0: Les infos, nous retrouvons Elsa Ruot.
6: Bonjour à tous. Plus de 150 manifestations organisées en France en fin de journée. Des rassemblements devant les tribunaux pour dénoncer les défaillances de la justice après la mort de Liana, cette collégienne dont le corps a été retrouvé jeudi dernier dans le Gers. Le principal suspect était visé par plusieurs plaintes, notamment pour viol sur mineur. Le ministre de la Justice reconnaît un dysfonctionnement grave. Un rapport d'inspection est attendu sous 15 jours, selon Gérald Darmanin, le président de l'Union syndicale des magistrats. Estime inadmissible que des magistrats soient désignés responsables et soumis à la vindique et aux menaces. Dans l'actu également, Patrick Bruel visé par deux nouvelles plaintes pour viol. Selon Mediapart, cela concerne des faits qui remontent à 2000 et à 2008. On l'apprend alors que l'artiste est en garde à vue depuis ce matin. Entendu pour des faits qui concernent à ce stade 13 victimes, précise le parquet de Nanterre. Patrick Bruel répondra à toutes les questions des enquêteurs, assurent ses avocats. Après un fort regain de tension au Moyen-Orient, l'Iran annonce un cessez-les et frappe contre Israël. Déclaration des forces armées alors que les bombardements avaient repris entre les deux pays depuis hier soir. Nous n'avons quitté ni le champ de bataille ni la table des négociations, indique le président iranien. Trois nouvelles aires de protection marine en France. La ministre de l'écologie l'annonce depuis le Neptune Forum à Paris en cette journée mondiale de l'océan et un an après la conférence des Nations Unies à Nice. Cela concerne la baie d'Audierne dans le Finistère, la Guadeloupe et les terres australes et antarctiques françaises. Et avec ces trois zones de protection forte, presque 14,7% des eaux maritimes françaises sont désormais strictement protégées. Le gouvernement a aussi présenté un plan d'action pour lutter contre les déchets plastiques. Et puis le foot, et c'est le dernier match en France pour Didier Deschamps comme sélectionneur. Les Bleus affrontent l'Irlande du Nord ce soir à Lille. Deuxième match de préparation avant la Coupe du Monde. Et après une défaite jeudi dernier face à la Côte d'Ivoire, l'équipe de France partira ensuite mercredi vers Boston aux États-Unis. Bon après-midi.
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0: Nous sommes avec Marie-Laure Peretti aujourd'hui. Vous êtes psychologue clinicienne, mais vous travaillez aussi avec la médiation animale et vous avez eu envie qu'on évoque le chien.
4: Absolument,
0: le chien,
4: oui. Mais... Oui, dans sa relation avec l'humain, est-ce que par exemple le fait d'avoir beaucoup de chiens ou le fait d'être passionné par les métiers du chien, est-ce que ça fait de nous quelqu'un de moins social? Ou est-ce qu'au contraire, ça fait que nous, quelqu'un de très social? Est-ce que de passer par l'animal nous permet de comprendre l'humain?
0: Mais vous me posez la question?
4: Bah oui, je la pose. Enfin, je la
0: vous
4: pose.
0: Vous la posez générale.
4: Oui.
0: En tout cas, moi, ce que j'ai remarqué autour de moi, des personnes qui n'avaient jamais eu de chien et qui se retrouvent avec un chien, soit parce que leur compagne ou leur compagnon, bref, et toujours découvre quelque chose d'extraordinaire, découvre ce que c'est que l'amour inconditionnel. Donc, on voit bien que le rapport au chien, si on est à peu près normal, je sais pas trop ce que ça veut dire être normal d'ailleurs, nous ouvre le cœur.
4: Oui, complètement.
0: Je pense, parce que là, on découvre vraiment ce que c'est que ce que devrait être l'amour, l'agapé, au sens de l'amour universel. C'est vrai que c'est la seule relation où il y a cet amour sans déception, sans zone de friction. Et donc, c'est quand même quelque chose d'intéressant, me semble-t-il.
4: Oui, de trouver ou de vivre cette expérience-là. Oui.
0: Alors après, il y a d'autres animaux, mais je pense qu'il y a que le chien qui est dans cet amour inconditionnel pour son maître. Je sais qu'il y a des gens qui sont très chats et pas du tout chiens et qui sont pas d'accord avec ça, mais moi j'ai eu des chats. Non, je suis désolée, c'est pas le même amour inconditionnel que donne le chien, me semble-t-il.
4: Si j'ai eu des chats avec des comportements de chiens parfois, donc c'est assez étonnant d'ailleurs qui venaient se mettre sur mon cou par exemple pendant
0: Le chat vient se coller à nous, oui, c'est sûr, oui. Mais il y a pas cette même dévotion qu'a le chien.
4: Oui, c'est vrai, ça en fait même des plaisanteries assez rigolotes d'ailleurs sur la différence entre les chiens et les chats.
0: Oui, on compare le chien à l'homme et le chat à la femme, ce qui est curieux d'ailleurs, parce que le chien étant plus fidèle, c'est déjà, il y a un truc qui va pas là. Je ne sais pas. Bon, enfin bref, on va continuer à en parler avec vous, bien sûr, sur Sud Radio et notamment avec Delphine qui nous rejoint. Bonjour Delphine.
1: Bonjour Brigitte, bonjour Marie-Laure.
4: Bonjour Delphine.
1: Alors, je suis d'accord avec vous, Brigitte, c'est un amour inconditionnel. Moi, j'ai toujours eu des chiens et des chiens, mais surtout des chiens. Et l'amour entre son maître et le chien et le chat, c'est vraiment différent qu'un chat. Mais il y a des chats qui se comportent comme des chiens. Moi, j'ai des Maine Coons et je les appelle des chats-chiens.
0: Oui, j'en ai eu des Maine Coons. C'est vrai, mais c'est quand même pas la même chose.
1: Non. Mais je préfère. J'adore mes chats, mais je n'ai jamais eu de relation comme j'ai eu avec mes chiens. J'ai 55 ans, depuis l'âge de 1 an et demi, j'ai eu des chiens dans ma vie. J'ai déjà prévenu mon époux, je lui ai dit j'aurai des chiens jusqu'à la fin de ma vie. Je ne peux pas vivre sans. Même si c'est très difficile quand on les perd. C'est un chagrin énorme, mais ils nous apportent tellement. Et j'ai toujours l'impression, parce que en fait c'est des étapes de nos vies, ils font partie de sa vie.
0: Mais moi j'aime à dire que lorsqu'on perd un chien, il y a une part de nous quand même qui est arrachée au moment où on le perd. Alors ça cicatrise, on en fait. Je pense qu'on fait plus vite le deuil d'un chien qu'on a perdu que d'un être humain proche, parce que ça se remplace quand même plus facilement, même si je suis d'accord que chaque chien est différent. Mais quand même, on ne remplace pas un être humain avec qui on a été très très proche. Ça se remplace pas, un être humain. Je sais pas si vous êtes d'accord avec ça.
4: Si, je suis d'accord.
0: Mais malheureusement.
4: La peine qu'on a pour notre animal, qu'on perd, un chien, c'est un chien. En fait, c'est tout simplement ça. Et un être humain, c'est un être humain. Et c'est pas pareil.
0: Je trouve.
4: C'est pas pareil. Sinon, on se trompe, là. Malgré tout l'amour qu'on peut porter à nos animaux, et vous savez que cet amour-là, je l'ai effectivement aussi, comme vous, et comme vous, Brigitte. Donc, mais quand on perd un être humain cher, c'est pas pareil.
1: Après, je pense que c'est des histoires d'amour qui nous accompagnent dans le reste de notre vie. C'est-à-dire que moi, j'ai eu un chien jusqu'à l'âge de 15 ans. Donc, il a été là toute mon enfance et une partie de mon adolescence.
0: Et c'est pas rien, oui.
1: Non, et j'ai plein de souvenirs. C'est-à-dire que, maintenant, on peut plus le faire, mais moi, j'ai jamais été à l'école toute seule. mon chien m'a toujours accompagnée. Mmh. Et quand je sortais de l'école, ma mère me disait vers 16h20, il commençait à tourner en rond dans la maison, à la porte de l'école, quand la porte s'ouvrait, j'avais mon chien qui m'attendait. Mmh. J'ai toujours fait la route de l'école à pied avec mon chien.
0: Oui. Bah, vous risquiez rien, vous au moins.
1: Ah non. Mais malheureusement, maintenant, on n'a plus le droit. C'est interdit, les chiens errants dans la ville, quoi. Mais je me dis, c'était génial, quoi. Oui. C'était génial. J'ai pu vivre ça. Oui. On partait en vacances avec mon chien. On faisait du camping. Il y avait moins d'interdits au niveau de la société avec le chien, parce que peut-être qu'on était plus respectueux à l'époque, je ne sais pas.
0: Mais je pense que c'est peut-être parce qu'il y a eu trop de chiens mal éduqués, et à un moment donné, on est obligé de faire des lois pour réguler tout ça. Hein.
4: Ou alors, comme on est de plus en plus nombreux, il faut de plus en plus de lois parce que des débordements, parce qu'il y a de plus en plus d'interdits. C'est pas seulement par rapport aux chiens. Alors oui, par rapport aux chiens, complètement. Hein. Dans les villes, vous pouvez plus les tenir. Il faut obligatoirement les tenir en laisse.
1: Donc j'ai eu cette chance-là que mes parents ont bien voulu que j'aie des animaux. Moi, mes enfants, ils ont toujours eu des animaux avec eux. Maintenant, elles sont adultes, elles ont des animaux. Elles ont toujours un chien. Mmh. Et après, ça c'est mon chien Yuki. Après, j'ai eu un chien à la naissance de ma fille qui s'appelait Smoking. C'était un petit croisé et qui était fou après les enfants. Donc, on pouvait pas élever la voix à côté de lui s'il y avait un enfant ou lever la main. Ça, c'était interdit. Ou nous choper la main. Il était très, très protecteur avec les enfants. Mmh. Et quand je dis oui, c'est sûr, c'est pas un être humain, mais dans ma vie, j'ai plein d'anecdotes avec mes chiens.
4: Bien sûr.
1: Ils ont fait partie de plusieurs étapes de ma vie. Oui. Après, j'ai eu mon divorce où là, j'ai eu un chien que j'avais adopté à la SPA, qui heureusement m'a aidé, mais il m'a apporté tellement d'amour, je l'ai gardé 14 ans. C'était l'amour de ma vie. Il m'a énormément aimé.
0: Un chien vit, alors les grandes races vivent un peu moins longtemps, mais vit en moyenne, on va dire 12-15 ans. Mmh. Et 12-15 ans d'une vie, c'est toute une tranche de vie, bien sûr. Oui. Bien sûr.
1: Et actuellement, suite à son décès, j'avais mon voisin qui est maraîcher, qui avait pris un petit malinois qui ne s'en occupait pas. Donc j'avais très mal au cœur, j'allais lui porter à boire, à manger, puis je la sortais un peu. Bon, elle a fini chez moi. Maintenant, elle est définitivement à moi. Et on n'a pas besoin de parler. C'est ça que je veux dire aussi. C'est qu'avec un chien, peut-être avec un chat, peut-être un peu moins, mais il y a une discussion rien qu'au regard. Mmh. L'amour traverse le regard. Quand il nous regarde, on comprend. Et il nous comprend.
0: Il y a quelque chose qui se passe. Personne ne sait comment l'expliquer, mais moi je pense qu'on parle beaucoup maintenant des neurones miroirs, mais j'ai l'impression qu'entre le chien et l'humain, il se passe quelque chose au niveau des neurones miroirs. Je sais pas ce que vous en pensez, Marie-Laure.
4: Oui, peut-être. Moi j'aime assez l'idée que le chien nous comprend évidemment, puisque lui olfactivement il décode tout ce qu'on vit, toute émotion, que nous, alors que nous on va lire notre chien avec nos yeux.
0: Oui, mais il observe aussi, parce que moi je suis toujours étonnée, parfois je me dis mais comment ils ont deviné qu'il allait se passer ça. Ils ont une capacité aussi de faire des liens entre deux événements qui est une preuve d'intelligence d'ailleurs.
4: Oui,
0: hein.
4: oui, complètement. Mais ça, je me rappelle d'une émission où on voyait le chien qui filmait sa maîtresse qui était loin et elle était loin. Le chien ne bougeait pas. À partir du moment, et on voyait, il y avait, l'écran était séparé en deux, et on voyait la dame et puis le chien. À partir du moment où on dit, revenez, rentrez chez vous. Oui, parce que tout le long, c'était fait d'une coursive, fait d'aller au tabac, et ceci. Rentrez chez vous. Et instantanément, le chien. Alors, la connexion, je suis incapable de l'expliquer, hein.
0: Bien sûr,
4: comment est-ce que le chien sait?
0: Il y a des tas d'histoires qui sont tout à fait incompréhensibles, de chiens qui reviennent, etc., ouais. etc. Merci.
1: J'ai une petite anecdote.
0: Oui, allez-y, je vous en prie, Delphine. Allez-y, bien sûr.
1: Par rapport à mon chien Yuki, ma grand-mère habitait Ouattrolo dans le nord, et avec mes parents, on habitait Mouveau. avant on habitait Roubaix, on est parti sur Mouveau. Mon chien, Yuki, allait, quand il n'était pas à la maison, il traversait tout Roubaix pour aller jusqu'à Waterloo, chez ma grand-mère.
0: Mmh. Oui.
1: Et mon père avait l'habitude d'aller boire un petit café au bistrot du coin à Roubaix. Bah, le patron disait, Jean, ton chien est là. Mon père venait juste de partir. Mon chien venait d'arriver. Ils ont, je ne sais pas, c'est...
0: Oui, il y a ce sixième sens.
1: Voilà, il y a plein d'anecdotes.
0: Et on n'a pas encore tout compris, mais il y a quelque chose...
1: On a tellement à apprendre d'eux.
0: Bien sûr.
1: Ils nous donnent énormément de leçons de vie.
0: Cela dit, un chat aussi est capable de retrouver sa maison très très loin, etc., etc. Il faut leur rendre ça aussi.
4: Les animaux en général, hein, les rats aussi, hein. C'est extrêmement développé.
0: Les rats, je vous les laisse, hein, Marie-Laure. Moi personnellement, je vais rester. Merci beaucoup Delphine, en tout cas, merci vraiment. On va faire une petite pause et nous aurons Claudie également qui va réagir dans un instant.
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0: Marie-Laure Peretti est avec nous, vous êtes psychologue clinicienne, on te parle de notre rapport à l'animal et particulièrement au chien. Je précise aussi que vous avez beaucoup écrit, travaillé sur la question trans.
4: Oui, absolument.
0: Qui est un sujet dont on a déjà parlé avec vous plusieurs fois. Claudie, bonjour.
1: Bonjour Brigitte, bonjour Marie-Laure.
4: Bonjour Claudie.
0: On vous écoute Claudie, allez-y.
2: Ok, très bien. Écoutez, moi j'ai un chien, c'est un bichon maltais, et j'ai une relation, une connexion très très forte avec elle, et on a une connexion assez atypique qui nous a amené même à faire des concours. Tellement qu'on est lié d'une force, c'est assez impressionnant en fait. Même
0: des concours,
2: les gens de l'extérieur.
0: Qu'est-ce que vous avez fait comme concours?
2: Alors, des concours d'obéissance.
0: Ah oui.
2: Concours d'obéissance canine.
0: D'accord.
2: Donc qui ne se prête pas du tout aux bichons maltais, hein, puisqu'on voit essentiellement des labradors, des malinois, des chiens qui sont beaucoup plus prédisposés à l'obéissance, voilà. Et du coup, elle a détrôné des malinois sans problème.
0: Elle a eu des... Félicitations à vous.
2: Elle a eu souvent des prix coup de cœur du jury parce que justement il y avait cette connexion qui était visible et palpable en fait.
0: Mais alors comment vous l'exprimez cette connexion, c'est-à-dire vous un seul
2: cette connexion qui était visible et palpable en fait.
0: Mais alors comment vous l'exprimez cette connexion, c'est-à-dire vous un seul

0: Elle a eu un comportement complètement différent avec vous qu'avec l'autre personne, donc je vais vous choisir à vous. Mmh. Et moi, j'y crois. Et dès le départ, donc, on a eu une connexion toutes les deux, mais pour m'amuser, je lui faisais faire des exercices.
1: Mais en fait, cela dit, je confirme, hein, Claudie, moi-même, j'ai eu des expériences comme ça où on vient plutôt pour prendre un autre chien, et tout d'un coup, il y en a un qui s'impose à nous. Mmh. Ça, c'est très juste, et je pense qu'il faut laisser ça se faire, parce que c'est toujours très intéressant quand il y a cette connexion qui se fait dès le départ. Alors après, est-ce que c'est l'odeur, je ne sais pas, Marie-Laure?
2: Oui, sûrement, un mélange de ça, entre autres. Oui. De toute façon, on a bien des, nous aussi, comment on appelle ça, des coups de foudre entre humains.
1: Il paraît. Donc, j'y parais, ça s'appelle comme ça. Oui.
2: Et il doit y avoir un mélange même chez nous de première à la première vue. Peut-être même d'odeurs dont on n'a plus conscience parce que nous on n'est pas très fort au niveau des odeurs.
1: On n'a plus de phéromones de toute façon.
2: Mais quand même, on en a quand même un peu. Donc
1: oui, mais nos capteurs sont complètement disparus. Hein. Enfin, il paraît. Hein, moi, je ne sais pas. Mais
2: j'ai un odorat qui est resté très sensible.
1: Oui, moi aussi j'ai un odorat, mais nos capteurs de phéromones, paraît-il, ont disparu. Non,
2: d'accord, ok.
1: Donc non. Tandis que le chien les a toujours.
2: Ah oui, complètement. Oui.
1: Et donc vous avez, enfin bon, oui, elle vous. En fait, ce qui me semble intéressant dans ce que vous dites, Claudie, à expliquer, c'est que le chien nous observe. Alors il y a l'odorat, certes, mais il y a aussi le moindre de nos gestes et le moindre de. Oui. Je crois même qu'il perçoit nos grimaces, mais en tout cas ce qui se passe sur notre visage.
0: Alors ça, c'est complètement vrai, parce qu'en fait, quand on est sur le terrain, par exemple, et qu'on est en concours, on a droit à un ordre, et pas deux, ni trois, ni quatre, ni la rappeler. Et en fait, par contre, on peut exprimer avec le visage, sans faire de son.
1: Oui,
0: donc,
1: c'est
0: un
1: ça.
0: Large sourire, quand elle est en train de faire un exercice, suffit à lui dire, c'est bien ce que tu es en train
1: de
0: faire.
1: Et moi, je vois, par exemple, j'ai des huipettes, hein, c'est des petits lévriers, et j'ai des amis qui viennent dîner souvent, déjeuner chez moi, et qui ont souvent, pour se faire aimé de mes chiens et peut-être de moi, ont envie de leur donner à manger à table, alors que moi je ne veux pas qu'on donne à manger. Eh bien, il suffit que je regarde d'une manière très claire que c'est non, j'ai pas besoin de dire quoi que ce soit. Le chien fait demi-tour. Donc on voit bien qu'ils sont capables de déceler.
2: Eh bien, figurez-vous que ce que vous dites, ce qui est tout à fait juste. Le chien décèle sur le visage, puisque vous, Claudie, vous dites que
1: c'est la même chose,
2: le détecte quand vous la félicitez finalement avec un grand sourire, donc c'est bien ce que tu es en train de faire. Et ben, figurez-vous qu'en ring, en ring français, ben justement ça, vous n'avez pas le droit de le faire. C'est-à-dire que
1: donc
2: quand
1: on
2: vous
1: sait,
2: faites,
1: on sait bien donc que le chien décèle.
2: Très bien que le chien sur le visage. En fait, vous voyez quand vous, si vous rappelez votre chien à la voix ou si vous rappelez au sifflet, si vous rappelez par exemple votre chien au sifflet. Quand vous devez garder votre main sur le sifflet, ou vous lâchez tout de suite, mais vous ne faites rien du tout derrière, parce que sinon c'est interprété comme un deuxième ordre, exactement ce que vous avez
0: dit.
2: Exactement.
0: Oui, tout à fait.
1: Oui, donc on sait très bien que le chien décèle le moindre de nos gestes, le moindre de notre, c'est quand même extraordinaire.
2: Oui.
1: Si nos amants arrivaient à faire ça, on serait quand même plus heureuse.
0: Ben oui, il leur faudrait un peu plus de sens. Je pense que le chien en a énormément et que je pense que l'homme en a beaucoup moins.
1: La seule chose qu'ils savent faire, c'est remuer la queue, c'est tout. Bon, c'était facile.
2: Oui, c'est très bien quand même.
0: Oui. Donc voilà, donc une relation assez, exceptionnelle.
1: Mais elle a quel âge, votre chienne?
0: Alors justement, j'allais y venir parce qu'elle a 13 ans, donc elle est pour l'instant en pleine forme, elle commence un peu à se fatiguer, donc on a arrêté bien évidemment les concours, hein, parce que ce n'est pas un faire-valoir non plus, donc il faut savoir respecter le chien. Et donc du coup, elle est à la retraite, mais on a toujours de temps en temps, elle prend plaisir à faire des exercices, parce que c'est « t'as vu maman ce que je fais si bien », on est toujours connectées toutes les deux, en fait c'est ça. Et en fait, elle est tombée, je voulais aussi témoigner pour ça, parce qu'en fait, elle est tombée du jour au lendemain complètement aveugle, il y a un an. Donc le problème de cataracte. Certains chiens arrivent à développer d'autres sens. Ma chienne est tellement connectée à moi, en fait, elle n'avait plus ce regard sur moi.

0: Elle était complètement perdue. Et les vétérinaires l'ont attesté, elle ne développait plus rien et en un mois, elle était complètement prostrée. Donc il existe des chiens d'aveugles, moi j'étais devenue son humain d'aveugle. Donc j'étais son tuteur, elle pleurait, était près de moi, il fallait que je lui dise, que je lui dicte, que je claque des doigts. Et en fait, je voyais très bien qu'elle ne développait rien d'autre que, bon, ben moi je travaille et quand je suis pas là, elle est complètement perdue. Et donc j'ai découvert, je ne savais pas qu'on pouvait opérer les chiens de la cataracte et leur placer un implant pour qu'ils recouvrent la vue. Et c'est ce que j'ai fait. Et quand je l'ai récupérée à la clinique le soir, elle était toute embrumée et tout ce que vous voulez, la première chose qu'elle a fait, c'était lever les yeux pour me voir. Elle me voyait à nouveau. Et c'était un moment magique. Et on a retrouvé ce regard toutes les deux, quoi. Cette connexion de regard. Ouais, et c'est... je suis ravie, même si effectivement elle avait 13 ans, mais bon, on a fait tous les examens au préalable.
1: Écoutez, vous vous êtes permise peut-être encore un, deux ans, trois ans de bonheur, et vous avez raison, bien sûr, et personne n'a à dire quoi que ce soit d'autre. Mais il est certain, c'est pour ça que je vous posais la
0: question. Aujourd'hui qu'elle vit.
1: Mais bien sûr, mais c'est pour ça que je vous posais la question, parce que vous allez sans doute reprendre après un autre chien, mais celle-ci restera sans doute celle qui vous aura marqué le plus. Il y a des chiens comme ça qui nous marquent plus que d'autres, hein, quoi qu'on en dise.
2: Oui, on vit des histoires avec chacun d'eux.
0: Mais... Je sais pas si d'autres personnes, parce que forcément l'attachement est inconsidéré, illogique et tout ce que vous voulez. Et je sais qu'il y aura une fin, mais je l'envisage pas tellement qu'elle me paraît impossible et improbable. Mais je sais qu'elle arrivera. On m'a dit effectivement, peut-être ce serait bien de prendre un deuxième chien pour te préparer. Mais prendre un deuxième chien pour me préparer à son départ, pour moi, c'est un geste égoïste. Ça veut dire que c'est moi qui vais commencer à combler le vide à l'avance.
1: Alors non, ça. Alors là, vous trompez, Claudie. On a souvent remarqué qu'un chien qui a un certain âge, quand un jeune chien arrive, parfois ça crée un peu de rivalité, certes, mais très vite, ça rajeunit un peu le chien âgé. Mmh. Donc, c'est pas forcément une mauvaise idée. Mais encore une fois, j'ai pas dit que c'était une bonne idée pour votre chien. Moi, je ne connais pas votre relation, je ne connais pas votre chien. Mais c'est pas forcément une mauvaise idée. Ça dépend. C'est à vous de voir. Mais c'est, si vous avez l'impression que vous la trahiriez, il faut pas le faire. C'est à vous de voir. Mmh. Mais c'est pas forcément une mauvaise idée.
2: Ouais, d'autant que le chien, c'est un animal social, finalement. Et à l'origine, il vivait en meute. Donc du coup, effectivement, le fait d'avoir un deuxième... Mais maintenant, comme vous parlez de cette exceptionnalité entre vous et votre chienne, ça, c'est à vous de voir, finalement.
0: Je ne sais pas si effectivement pour elle ce serait du rendre service, ça va la fatiguer un peu plus, ça va être
1: alors,
0: devoir être
1: écoutez,
0: du partage.
1: Alors Claudie, pour elle, c'est vous qui décidez. Je veux dire, c'est pas un être humain. C'est-à-dire que encore une fois, je crois que le chien nous est totalement dévoué et elle aimera ce qui sera le mieux pour vous. Et ça, je suis certaine. C'est-à-dire qu'un chien n'a pas cette capacité à voir les choses par rapport à ce que c'était avant, ce que c'est après. Il ne vit que l'instant présent. Et si dans l'instant présent, vous lui amenez un compagnon ou une compagne et que vous êtes heureuse, elle sera heureuse. Vous comprenez ?
0: Oui, je comprends. À réfléchir. Aujourd'hui, c'est vrai que j'aime cette unité que formons toutes les deux.
1: Alors c'est vous et c'est votre droit. Si vous avez envie de vivre jusqu'au bout cette fusion exceptionnelle que vous avez avec elle et que vous n'avez pas envie d'y mettre de tiers, c'est votre
2: Absolument.
1: Choix et vous le et elle le respecte. Il y a aucun problème. Vous voyez, voyez vraiment les choses par rapport à vous. Et ça, je crois que c'est vraiment important de ne pas faire d'anthropomorphisme avec un chien. Mmh. Un chien, ça reste un chien. Et le chien, il acceptera quoi qu'on lui apporte.
2: Oui, et puis en plus, il est bien avec vous, de toute façon. Vous voyez, même en appartement.
0: Ah oui.
2: Par exemple, les gens disent, j'ai pas de chien parce que j'ai pas de maison.
1: Regardez les chiens des SDF, comment ils sont heureux, ils sont tout le temps avec leur maître. Ils n'ont rien à foutre d'être dans la rue. Donc il faut vraiment ne voir les choses que par rapport à soi avec un chien. Ça peut paraître très égoïste, mais c'est pas égoïste, c'est comme ça. Parce que le chien est totalement dans l'altruisme pour son maître.
0: Ah mais complètement, parce que même si c'est, comment dire, un petit chien canapé, un chien sa mère, cette boule de poil qu'on a envie de prendre, ça reste un chien qui a une vie de chien, avec son endroit pour dormir qui n'est pas mon lit, le canapé sur lequel elle ne montre pas, et j'ai gardé des règles et des limites et une structure pour lui garder sa vie de chien. C'est pas un enfant, c'est pas mon bébé, ça reste un chien qui a une vie de chien, mais elle est parfaitement structurée dans cette vie-là, elle obéit, on a beaucoup de fusion et beaucoup d'amour. Mais ce n'est pas aveuglément démesuré, j'ai envie de dire. Elle a quand même son repère et sa vie et sa gamelle et son dodo et ses moments à elle. Et voilà. Et on a comme un respect mutuel et permanent, et avec toujours cette dévotion à 300% pour l'être, quoi. C'est ce que vous disiez aussi tout à l'heure, Brigitte, quand vous parliez des neurones miroirs, mais j'y crois complètement. J'y crois complètement.
1: Eh ben, merci de votre témoignage, Claudie. On continue dans un instant avec un homme, quand même. C'est important aussi d'avoir les hommes. On a l'impression qu'il y a que les femmes qui aiment les chiens. C'est quoi cette histoire? Et puis, on aura notre sexo-conseil, les quelques règles d'une sexualité épanouie.
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1: Alors, Marie-Laure Peretti, quelques règles. Vous êtes sexologue aussi, hein, je ne l'ai pas encore oui. dit, mais je le dis. C'est quelques règles d'une sexualité épanouie. Alors, vous allez peut-être déjà commencer par dire quelque chose d'important. La sexualité, c'est pas uniquement une question de sensation. Il y a quelques règles simples à respecter, puisque c'est deux personnes qui se retrouvent.
2: Oui.
1: Hein, on est d'accord. Donc, la première, évidemment, ce serait le consentement. On en parle beaucoup en ce moment, et moi je préfère souvent parler d'envie réciproque, parce que le consentement, c'est un terme un peu formel qui laisse à penser que c'est oui ou c'est non. L'envie, on sait très bien que c'est quelque chose de plus compliqué que simplement le contrat d'être d'accord.
2: Ou pas, oui.
1: Hein, on est d'accord. Bon, bref, l'envie, on sait que c'est très fluctuant, mais si le respect et la communication entre les deux personnes sont là, il y aura pas d'abus. Et c'est ça qu'il faut vraiment comprendre. C'est-à-dire que, la communication, c'est pas forcément par la parole, hein, mais c'est juste d'observer l'autre et de se respecter. Si on se respecte soi et qu'on respecte l'autre et qu'on l'observe, on va bien voir si à un moment donné, la femme n'a pas l'air tout à fait d'accord, si elle a l'air de pas vraiment prendre de plaisir, ou si lui, elle n'est pas tout à fait.
2: Ça se voit. Oui.
1: Vous êtes d'accord.
2: Oui.
1: Hein,
2: oui.
1: Donc c'est ça qui est important. Donc il faut vraiment être capable de comprendre que c'est une question de respect et de communication. Et on en parle avec les chiens aujourd'hui. On sait très bien que la communication entre les êtres humains, ça passe aussi par le geste, par ce qu'on ressent de la gestuelle
2: et
1: de l'autre.
2: Et ce qu'on voit, oui, absolument. Oui.
1: Et la deuxième règle, c'est de savoir s'opposer à ce qui ne nous convient pas. Et c'est vrai qu'on a le droit à un moment de dire écoute non ça arrête j'ai pas envie et comme si l'autre est dans le respect et ben il va l'entendre sinon ça veut dire qu'on est son objet sexuel et à ce moment-là il y a plus de respect on est d'accord. Troisième règle, la créativité. Et celle-là, on l'oublie peut-être un petit peu. Et alors, la créativité, c'est aussi de la surprise. Hein. Et c'est ça qui est important parce que ça permet d'éviter la routine, qui fait qu'à un moment donné, on s'ennuie un peu si on fait toujours la même chose. Hein. Et quatrième règle, c'est la réceptivité afin justement de toujours comprendre qu'on ne fait pas à l'autre quelque chose qu'il n'a pas envie. Hein. Et puis là, j'ajouterais peut-être une règle supplémentaire, c'est le toucher. Hein. Parce que plus il y a de caresses et de caresses et encore des caresses et du toucher, plus on a une sexualité qui est harmonieuse.
2: Oui.
1: Vous êtes d'accord avec tout ça?
2: Bon, moi je dirais continuons de jouer, du coup, vous voyez.
1: Oui, bien sûr, jouer, créer, ça, jeu, c'est la créativité, c'est bien sûr. Et le toucher, d'ailleurs, on sait à quel point ça fait du bien hein, et à quel point on a besoin de toucher, nous, les êtres humains. Et c'est pour ça que c'est bien aussi de pouvoir toucher son chien. Mais ça n'a rien à voir avec la sexualité, là, évidemment. 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Quentin est avec nous. Bonjour, bonjour Quentin.
23: Oui, bonjour Brigitte, bonjour Marie-Laure.
1: Bonjour Quentin. Enfin un homme quand même, parce que sinon on aurait cru que les chiens n'étaient que...
23: Effectivement. Oui, je voulais intervenir. Mon chien, moi, il a vraiment été un support émotionnel, surtout là dernièrement, pendant ma période de divorce. Mm-hmm. Ça a vraiment été un atout pour moi, parce que voilà,
1: c'est difficile. Exactement. Bien sûr,
23: j'avais l'impression
1: difficile.
23: Qu'elle ressentait ce que je ressentais moi.
1: Mais c'était votre chien ou c'était le chien du couple?
23: C'était le chien du couple, mais du coup, c'est moi qui l'ai gardé.
1: Donc d'un commun accord, j'imagine.
23: Oui, bien sûr.
1: Parce que ça crée, dans il y a des cas de divorce où le chien est un problème parce que les deux veulent garder le chien.
23: Oui, mais là, non, elle n'a pas souhaité garder le chien, et du coup, bon, moi, c'est resté naturellement mon chien, et du coup, voilà, donc ce que je vous disais, c'est que, voilà, elle a vraiment été un support pour moi, parce que le coup de blues du dimanche soir, une fois qu'on a ramené les enfants chez leur mère et qu'on rentre et que la maison est désespérément vide, où c'est la période où on peut craquer, ben voilà, le chien nous regarde et on l'a juste à s'asseoir et elle vient directement sur nous et j'en avais besoin, je la serrais contre moi et elle cherchait pas à partir, j'avais vraiment l'impression qu'elle était là pour me conforter, pour me consoler.
2: C'est très fort, hein, vraiment... très très fort les chiens, ils sont très forts.
23: Ah oui, question de ça, je veux dire, on voyait, elle le sentait, j'étais à peine rentré, je m'assieds dans le canapé, elle sortait de son panier, elle venait directement sur moi. Quoi.
1: Elle remplace le vide, hein. C'est vraiment ça. C'est vraiment tout d'un coup vous sentez un peu vide, hein, un peu, et là tout d'un coup c'est la
2: puis
1: place
2: c'est
1: est prise
2: direct parce que évidemment oui. Le chien arrive, chaleur immédiatement. Vous vous rendez compte? Donc du coup le vide, la chaleur transforme tout.
23: Plus ou moins complet.
2: Bien sûr.
23: Donc, du coup, ça a vraiment été.
1: Et d'ailleurs, je conseille, je ne sais pas si vous l'avez fait, Quentin, mais je conseille dans ces cas-là, ne pas hésiter, même s'il ne comprend pas les paroles, à parler à son chien.
23: Mmh. Justement, si j'avais l'impression peut-être de paraître pour un fou, c'est ce que j'allais vous demander. Mmh. Parce que, je parlais à mon chien en leur disant, écoute, oui, ça va aller. Les enfants, ils ne sont pas là cette semaine, on va se retrouver qu'à deux. C'était vraiment. J'avais une discussion avec mon chien, je pouvais parler, je parlais pas tout seul, je parlais avec mon chien et j'avais pas l'impression d'être solitaire à ce moment-là.
1: Je rassure, vous n'étiez pas fou et ça vous a fait du bien et ça a fait du bien au chien aussi. Mmh. Parce que le chien, il ressent votre souffrance, votre tristesse et le fait que vous parliez, il sent que tout doucement vous vous apaisez. Et donc ça lui fait du bien, voyez.
23: D'accord, oui.
1: Vous êtes d'accord, Marie-Laure?
2: Ah, je suis complètement d'accord, mais vous voyez, ça me fait même penser à quelque chose. C'est que quand on est, vous venez de le décrire très très bien, je trouve, avec vos mots, et vraiment très bien par rapport à votre chienne, qui, quand vous étiez en détresse, finalement, vous lui parliez, et elle était là. Quand
23: c'est
2: on
23: ça,
2: est triste, oui. Exactement. Quand on est triste, avec ses enfants, faut faire pareil. Parce que d'accord. Les enfants, ils savent, ils sentent eux aussi quand on est triste. Alors évidemment, il ne s'agit pas de tout déballer, mais il s'agit aussi de dire, papa ou maman est un peu triste ce soir, tu sais, on est juste tous les trois alors qu'avant on était tous les quatre et ça me manque. Voilà, des choses comme ça. Parce que de la même façon que la chienne vous a capté, mais alors 5 sur 5, les enfants aussi. Et si on leur dit pas et qu'on le garde pour soi, l'enfant il a toujours tendance à se dire, est-ce que j'ai pas fait quelque chose de mal?
23: Ah d'accord, on va plus penser à les préserver, pas leur dire que ça n'allait pas, et leur dire justement que tout va bien, vous inquiétez pas.
2: Tout va bien, ne vous inquiétez pas. À votre avis, qu'est-ce qu'ils entendent? Inquiète-toi.
23: Inquiète-toi, peut-être.
1: Oui, ils voient bien que vous n'êtes pas... Si votre chien le voit, les enfants aussi le voient.
23: Oui, peut-être. Enfin, c'est vrai que sur le moment, là, nous, on essaie de protéger plus ou moins les enfants aussi. Déjà qu'ils vivent, ils prennent en pleine face la séparation. On n'a pas envie de leur imposer non plus.
1: Non, mais il n'est pas. Il n'est pas question de dire autre chose que simplement vous êtes un peu malheureux parce que vous aimiez mieux quand vous étiez tous les quatre.
2: Voilà.
1: Et ce qui est vrai d'ailleurs, et les enfants seront d'accord avec vous.
23: Oui, complètement.
1: Vous voyez.
23: Oui.
2: C'est vous en fait vous imaginez un truc un peu catastrophiste. C'est pour ça que vous n'osez pas le dire. C'est vrai que si on dit ça va pas avec cette voix là, c'est sûr, je comprends. Mais si vous dites simplement c'est un peu dur là en ce moment, Comme vous avez dit, Brigitte, je préférais quand on était quatre.
1: Voilà, c'est tout. Vous voyez, juste des choses simples. Évidemment, vous n'allez pas commencer à dire votre maman, c'est une vilaine femme, elle m'a quittée, elle me rend malheureux, c'est à cause d'elle. Ça, c'est nul. On est d'accord, mais c'est pas ça.
23: Et puis pas les mêler à cette histoire, les mettre autre
1: chose. Mais voilà, absolument. Mais juste des mots simples. Franchement, elle a raison.
2: D'ailleurs, ce que vous avez dit à votre chienne, c'est assez sobre. Quand vous lui disiez que vous étiez tous les deux, que les enfants étaient repartis chez leur mère, c'était sobre ce que vous lui disiez. Et d'ailleurs, réflexion, Brigitte, c'est de dire que finalement, votre chienne, elle se rendait compte que vous alliez de mieux en mieux.
1: Par les mots que vous pouviez lui dire. Vous voyez ?
23: Oui, dans la tonation de la voix ou le fait que vous m'en voulez parler.
1: Et si vous dites à vos enfants la même chose que ce que vous pouvez dire à votre chienne, eux aussi vont sentir que vous vous apaisez et que finalement ça va, quoi.
23: D'accord.
1: Alors que si vous faites semblant que ça va et vous leur dites non, tout va bien, alors qu'ils viennent de vous voir avec une larme à l'œil, ils vont se dire il y a quelque chose qui ne va pas, puisque
23: c'est là qu'il y a un risque de traquer,
1: bien sûr. Les enfants, ils ressentent aussi. On a dit tout à l'heure que les chiens étaient des éponges, les enfants aussi.
23: Oui, c'est vrai.
1: Et merci Quentin.
23: Oui.
1: Joli témoignage.
2: Très chouette.
23: C'est beaucoup.
1: Non, c'est nous. Merci Quentin. On fait une petite pause et on va conclure déjà.
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1: Marie-Laure Peretti est avec nous. On va conclure avec Andromaque qui nous rejoint. Bonjour.
0: Bonjour Marie-Laure, bonjour Brigitte.
1: Bonjour Andromaque.
0: Moi je voulais dire que l'amour qu'on reçoit d'un chien, pourquoi on parle beaucoup aux chiens, je pense que c'est vraiment une question d'amour inconditionnel qu'il nous offre. C'est-à-dire que un animal, et plus particulièrement un chien, on dit que c'est le meilleur ami de l'homme avec un grand H, c'est vraiment parce qu'ils ont en eux une affection pour nous qu'on ne trouve nulle part, en fait, chez aucun autre animal ou chez aucun autre humain.
1: Oui. Bah, de toute façon, c'est dans la hiérarchie des animaux, le chien est en tête, c'est évident. Mais c'est compliqué à expliquer parce que qu'est-ce qui s'est passé entre le chien et l'homme je crois que c'est il y a 10 000 ans, hein, c'est ça, Marie-Laure?
2: Ben oui, puisque c'est quand même à la base
1: c'est du loup. Hein.
2: Ben oui, c'est du loup et du loup qui va petit à petit se domestiquer en fait.
1: Au départ, c'est des loups qui sont venus ramasser les restes des humains. Hein.
0: Oui, voilà ça. C'est-à-dire qu'il y a eu une connivence qui s'est créée, je pense, entre l'animal et l'homme, qui a fait qu'il y a eu une codépendance qui s'est créée au fil des années. Oui. Et d'une codépendance matérielle, s'est transformée
2: bien sûr
0: en aussi affective.
2: Oui, complètement.
1: Alors,
2: oui.
1: Moi, j'aimerais bien, en 10 000 ans, hein, quand on voit comment un cerveau de loup est devenu un cerveau de chien, je comprends pas pourquoi nous, qui vivons depuis bien plus longtemps que ça, notre cerveau, il s'améliore pas aussi vite. Hein.
0: Ah ben ça, c'est le mystère de l'humanité.
1: Parce que franchement, on a encore du chemin à faire. Hein. Le loup s'est transformé en agneau, hein, en chien. Bon, voilà. Mais nous, on reste encore un loup pour l'autre. Hein.
0: Après, il s'est transformé en chien parce qu'on l'a aidé aussi.
1: Oui, vous croyez qu'on n'aide pas assez les gens à devenir meilleurs, Andromaque? Moi, je fais ma part. Hein, je fais le colibri. Hein.
0: Si, tout est fait pour qu'on devienne de plus en plus civilisé, de moins en moins violent. Mais je pense qu'il y a un facteur qui rentre en ligne de compte, qui est l'avarice, l'argent. Ce que n'ont pas les animaux. Les animaux vivent pour la subsistance et pour la reproduction. Donc ça fait longtemps.
1: Non, mais vous avez raison. Il y a ce problème d'avidité chez l'humain, du toujours plus. Que n'a pas le chien. Le chien, il vit l'instant présent. Une fois qu'il a mangé un gîte, et le reste, il est... Bien sûr.
2: Son territoire.
0: Exactement.
2: Tandis que nous, toujours le territoire, il faut qu'il soit plus grand, plus beau, plus...
1: Oui, et puis c'est toujours meilleur chez le voisin.
2: Vous voyez, c'était ce que je disais tout à l'heure, c'est la différence entre le... Rousseau et Hobbes, c'est Rousseau, l'homme est bon de nature, alors que Hobbes, non, l'être humain porte en lui de la violence, de la jalousie, etc.
0: Après, chez les animaux, ça se représente aussi dans les meutes, mais ça se règle très rapidement.
2: Oui.
0: Ouais, ouais. Parce qu'il y a un vrai rapport de force, alors que dans l'humanité, avec un grand H, entre les hommes, il y a un rapport de force. Qui est bon.
1: Alors, je ne serais pas aussi positif que vous sur les animaux, les meutes dans la nature. Hein. Dans la nature, il y a une cruauté qui est parfois supérieure à l'être humain. Hein. Là, on parle du chien domestiqué, mais c'est pas valable pour toutes les espèces. Hein.
0: Ah non, bien sûr que non. Mais effectivement, il y a une violence dans la nature, mais qui est une violence immédiate. C'est-à-dire que quand on a quelqu'un qui s'oppose à nous dans la meute, bah on le tue. Voilà, et c'est réglé. En général, ça se passe très vite. Alors que dans l'humanité, c'est quand même un petit peu plus compliqué.
2: Mmh.
0: Les lois sont pas les mêmes, etc. Et je pense que c'est ça aussi qu'on recherche chez le chien, c'est ce côté un petit peu dilué et doux. Qu'on n'a pas chez les humains, justement.
1: Oui, mais moi, je ferais quand même une vraie différence entre le chien et l'animal.
2: Le loup.
1: N'importe quel autre animal, d'ailleurs. Je pense que le chien, c'est quand même un être à part, quoi, qui est certainement, d'ailleurs, dû à l'homme, parce qu'on peut très bien imaginer que depuis 10 000 ans, les êtres humains ont d'abord reproduit entre eux des loups qui étaient domesticables.
0: Oui, après,
1: et puis après, ils ont créé toutes ces races. Enfin, il y a quand même tout un travail d'intelligence humaine derrière.
2: Oui, oui, de sélection, etc.
0: De par l'affect qu'on peut avoir justement avec un chien, je pense que le chien en fait prend le meilleur de l'humain. C'est-à-dire que un chien qui vit avec quelqu'un qui est gris le sera aussi. Et je pense qu'en fait le développement qu'on peut avoir affectif avec le chien, c'est aussi le développement qu'on a nous au fond de nous.
2: Oui.
0: Qu'on
2: produit, oui, oui. Qu'on a...
0: Et je pense que c'est ça aussi qui les rend aussi aussi humains entre guillemets à nos yeux, c'est que justement ils sont le reflet de qui nous sommes.
2: Mmh. Oui.
1: On pourrait dire ça, absolument.
0: Voilà, et si par exemple on a besoin d'amour, on va avoir un chien qui va être, par exemple, souvent en hyperattachement, par exemple.
1: Oui, et puis il y a des gens qui préfèrent avoir un chien de défense, il y a des gens qui préfèrent avoir un chien de chasse. Enfin, on, d'ailleurs, en fonction de la race qu'on aime, ça dit aussi beaucoup de choses de nous, bien sûr, bien sûr. Bien. Dis-moi quel chien tu as, je te dirai qui tu es. On pourrait conclure comme ça, grâce à vous, Andromaque. Ça vous va?
0: Ça me va.
1: Et ben on va conclure comme ça. Merci beaucoup Andromaque. Marie-Laure Peretti, merci en tout cas de cette émission que vous nous avez proposée, puisque c'est vous qui êtes à l'origine de cette émission. Je voulais rappeler ce livre, on devait avoir l'auteur, mais je sais pas, il y a eu un couac, peut-être qu'il manque de flair, j'en sais rien. En tout cas, c'est un livre de Tony Sylvestre, qui est en tête des ventes d'ailleurs sur les livres sur les chiens. Le grand guide de l'éducation canine par Esprit Dog. Il marche beaucoup sur les réseaux sociaux d'ailleurs, Tony Sylvestre, donc n'hésitez pas si vous avez envie, c'est un livre franchement très complet, vous avez beaucoup de réponses à toutes les questions qu'on peut se poser. Merci beaucoup Marie-Laure. Tout de suite, c'est Marie pour C'est votre avenir. Bonjour Marie.
4: Bonjour Brigitte. Mais alors, moi j'ai le plaisir d'annoncer à nos auditeurs que je vais vous garder dans C'est votre avenir, puisque vous venez de publier un ouvrage. Oui, vous êtes kidnappée. Vous avez publié un ouvrage qui s'appelle 50 nuances de bonheur aux éditions Fayard. Et je pense que c'est un livre inspirant qui nous invite à regarder la vie d'un autre œil beaucoup plus lumineux. Et dans C'est votre avenir, on en a besoin. Voilà.
1: Eh ben, je vais rester avec vous quelques temps, et puis si vous avez envie d'avoir des réponses de Marie, et peut-être un petit peu de moi, mais moi je n'ai pas le talent de Marie, n'hésitez pas. Hein,
4: et bien sûr,
1: Sud Radio,
4: on répondra
1: à 300.
4: On répond à vos questions, et puis avec des clés du bonheur de Brigitte. À tout de suite sur Sud Radio.
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9: Les infos, nous retrouvons Elsa Ruot.
17: Bonjour à toutes et tous. Le frère du principal suspect dans le meurtre de Liana, placé en garde à vue aujourd'hui. Le parquet d'Auch indique qu'il est entendu pour viol sur mineur de plus de 15 ans, viol par conjoint, séquestration et menace de mort réitérée. Les faits auraient été commis entre 2007 et 2017. L'affaire Liana, elle continue de faire réagir. Le ministre de la Justice a réuni ce matin les procureurs généraux et Gérald Darmanin a reconnu un dysfonctionnement grave de la justice. Il a promis des sanctions mais n'envisage pas de démissionner. Les citoyens également appelés à se mobiliser. Des rassemblements à l'appel d'associations de protection de l'enfance sont prévus devant les tribunaux partout en France à partir de 19h. Sophia Chikirou, relaxée pour tentative d'escroquerie et condamnée pour le vol de chèques. Le procès avait eu lieu mi-mai. La députée insoumise de Paris écope d'une amende de 8000 euros dont la moitié avec sursis pour avoir volé deux chèques au site Le Média. 35 millions d'euros d'amende pour Nintendo, la filiale européenne de l'entreprise japonaise de jeux vidéo, condamnée en France par la Direction Générale de la Concurrence, de la Consommation et de la Répression des Fraudes. En cause, les dysfonctionnements de certaines manettes Switch dès 2018. Pour la DGCCRF, Nintendo avait connaissance de ce défaut, mais n'avait communiqué qu'après une plainte de l'UFC Que Choisir en 2020. Les obsèques de Bernadette Chirac auront lieu vendredi à Paris. Annonce de sa fille Claude, suite à la mort de l'ancienne première dame vendredi dernier à 93 ans. Une cérémonie aura lieu dans l'après-midi en la basilique Sainte-Clotilde dans le 7e arrondissement de la capitale. Un hommage est aussi prévu dimanche prochain en Corrèze où Bernadette Chirac avait été élue pendant plusieurs dizaines d'années. On termine avec le foot et la dernière répétition générale pour les Bleus. À 3 jours du coup d'envoi du Mondial, on retrouve l'équipe de France ce soir pour son 2e match de préparation. C'est face à l'Irlande du Nord. Coup d'envoi 21h10 au stade Pierre-Mauroy près de Lille. Voilà pour l'info. Excellent après-midi.
4: Merci Elsa Ruot.
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4: Bonjour à tous nos auditeurs sur Sud Radio, bienvenue dans C'est votre avenir. En ce lundi 8 juin, nous célébrons la journée mondiale de l'océan. L'océan, c'est une formidable source d'inspiration puisqu'il nous rappelle l'importance de préserver notre planète, mais aussi de savoir avancer, s'adapter au courant de la vie et garder le cap même lorsque les vagues se font plus fortes. Une belle invitation à prendre un peu de recul sur notre quotidien et à réfléchir à ce qui compte vraiment. Et aujourd'hui, j'ai le plaisir de garder avec nous Brigitte Lahaye qui va nous parler de son nouveau livre, 50 nuances de bonheur, paru aux éditions Fayard. Un sujet qui nous concerne tous, car le bonheur ne se résume pas à un grand événement, mais il se construit souvent à travers nos choix, nos rencontres, nos envies et notre façon de regarder la vie. Et comme chaque jour, cette émission c'est la vôtre, donc si vous avez des questions sur votre sentimental, votre professionnel ou vos problèmes de famille, n'hésitez pas, vous pouvez nous appeler dès maintenant au 0826 300 300. Zach vous attend au standard de Sud Radio.
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4: Brigitte, bonjour, rebonjour.
19: Bonjour Marie, rebonjour, oui, oui. On se croise, hein, on se croise tout le temps.
4: On se croise tout le temps. Voilà, donc c'est, pour moi, c'est un honneur, c'est un plaisir de vous avoir avec nous dans C'est votre avenir. En plus, les nuances de bonheur, on en a besoin dans cet avenir-là. Et justement, dans votre livre, vous évoquez l'importance de renouer avec son corps et ses émotions et ses désirs. Pourquoi est-ce que c'est essentiel aujourd'hui ?
19: Mais ça a toujours été essentiel. C'est-à-dire qu'en fait, on ressent les choses à travers le corps,
4: oui.
19: Que ce soit nos émotions, que ce soit notre malaise, par exemple quand on est malade, c'est notre corps qui nous indique quelque chose et c'est notre intellect qui va décoder ce que nous dit notre corps. Mais c'est toujours le corps qui nous indique si on est bien avec quelqu'un, si on n'est pas bien. C'est pour ça que c'est important d'être dans la sensation et pas dans l'intellect.
4: Et alors moi, ce que j'aime dans votre livre, c'est qu'il y a des boîtes à outils. Donc pour chaque nuance de bonheur, où vous allez donner des petites boîtes à outils où on peut aller travailler. Vous en avez une à nous conseiller là tout de suite, une importante.
19: Mais je crois que Marie, on fait un peu d'une certaine manière le même travail, c'est-à-dire que vous écoutez des gens qui ont envie de savoir ce qui va pouvoir leur arriver, et vous leur dites il faut prendre conscience de qui vous êtes, de ce que vous avez vraiment envie et de travailler. Et la boîte à outils, c'est on a en nous des capacités bien plus fortes de faire bouger les choses qu'on ne le croit. Il ne faut pas croire qu'on va tout le temps subir. Et la première boîte à outils que j'ai envie de dire, c'est à chaque instant, soyez présent à ce que vous faites.
4: À ça, alors là, justement, il y a un petit passage dans le livre où vous expliquez, et ça, je suis très contente d'aborder ce sujet, que vous n'êtes pas contre les voyants, les arts divinateurs, tout ça, puisque vous pratiquez vous-même. Vous avez des ressentis quand même. Hein, je le sens à travers des petites choses que vous m'avez dites parfois. Et en fait, vous expliquez qu'il est important de s'ancrer dans ce moment présent et pas forcément toujours vouloir savoir ce qui va se passer après, que le passé influence notre futur et vice versa. Et ce présent, il est important finalement. Avoir des clés, c'est bien, comme on le fait dans C'est votre avenir, mais il faut aussi...
19: Oui, j'aime bien cette phrase, les anxieux ont toujours peur de ce qui va leur arriver, et les dépressifs ou les déprimés sont toujours dans le regret de ce qu'ils n'ont pas eu ou de ce qui s'est passé. Non, c'est, il faut être ni trop déprimé, ni trop anxieux, il faut prendre les choses telles qu'elles viennent, et c'est vrai qu'on va toujours avoir une tuile qui nous tombe sur la tête, mais à quoi ça sert de savoir quand est-ce qu'elle va tomber et d'où elle va tomber, puisqu'elle va tomber.
4: Oui, si on est anxieux, c'est encore pire, du coup.
19: Mais bien sûr, bien sûr.
4: Et quel conseil vous donneriez à quelqu'un qui a l'impression d'avoir perdu le goût des choses et qui ne parvient plus à ressentir la joie?
19: Ben, la joie, c'est si on a l'impression qu'on n'a plus envie de rien, il faut faire attention parce que c'est peut-être un début de dépression. Il faut pas confondre la tristesse et la dépression. Être triste, c'est quelque chose de tout à fait normal. Et il faut l'accueillir, la tristesse. D'ailleurs, récemment, j'ai quelqu'un qui venait d'une journaliste, je faisais une émission, elle venait de perdre sa mère. Et elle me dit, mais je n'arrive pas à pleurer, je suis très triste, qu'est-ce que je peux faire? Je lui dis, mais regardez des films tristes. Et laissez vos larmes sortir.
4: Les quatre émotions dont vous parlez dans le livre, la tristesse, la colère, la peur, la joie, c'est ça?
19: C'est ça, oui.
4: Et si vous deviez résumer votre définition personnelle du bonheur en quelques mots aujourd'hui, quelle serait-elle? 50 nuances de bonheur?
19: On peut pas définir le bonheur. Je crois que j'ai essayé, mais aucun philosophe n'a réussi. Donc je veux pas prétendre moi y arriver. C'est des instants où on a l'impression que tout est bien. Voilà, c'est des instants et il faut le savoir les saisir, quoi. Et faut pas passer à côté.
4: Et c'est ça. Le bonheur, sinon il n'y aurait pas de bonheur s'il n'y avait pas de choses dures à côté. On ne pourrait pas différencier le bonheur et les choses.
19: Est-ce que la vie aurait le même goût s'il n'y avait pas la mort?
4: Je ne pense pas. Il faut une fin pour tout. Et la mort n'est pas une fin d'ailleurs. C'est une fin d'une certaine manière. Pour moi en tout cas, chacun la voit comme il veut. On en a peur ou pas aussi, ça c'est un autre sujet. Vous en parlez d'ailleurs de la mort dans votre livre.
19: Oui, bien sûr, parce que la peur de la mort, c'est un des premiers obstacles du bonheur. Hein. Alors bien sûr, moi je suis la première à certainement, quand elle va arriver, à être terrifiée. Je n'ai pas cette prétention de l'accueillir avec joie. Mais il faut l'accepter, cette réalité-là.
4: C'est vrai, il faut accepter que de toute façon on y va tous. Hein, donc
19: il y a quand même des égalités. Hein.
4: Oui, c'est sûr. Et le bonheur est-il pour vous une destination ou plutôt un chemin?
19: C'est un chemin, bien sûr.
4: Oui,
19: bien sûr.
4: Un chemin qu'on parcourt à travers, c'est à travers le nous en fait, hein, le soi qu'on apprend à connaître. Et qu'est-ce que vous en pensez si on accueille Caroline et vous allez nous dire un petit peu
19: mais comment lui donner je vais essayer de faire un peu du mari de Marie.
3: En tout cas, chers auditeurs, je vous rappelle le titre du livre de Brigitte, c'est 50 nuances de bonheur, Brigitte Lahaie aux éditions Fayard. N'hésitez pas, vraiment, ça vous donne beaucoup de clés pour réussir à voir vos bonheurs dans la vie, parce qu'on est souvent à se plaindre, hein, on regarde pas forcément les belles choses et on est toujours là dans la plainte continuellement, et je trouve que ça nous fait voir la vie d'une autre façon. Et on accueille tout de suite Caroline dans C'est votre avenir. Bonjour Caroline.
20: Bonjour Marie.
3: Vous nous appelez d'où, Caroline ?
20: Je vous appelle de Paris.
3: De Paris. Et alors, qu'est-ce qui vous arrive, ma chère Caroline ?
20: Alors, moi, je vous avais déjà eu sur le domaine sentimental. Maintenant, oui. Ça va être plutôt aujourd'hui sur une question donc professionnelle.
3: Il y a une formation qui arrive, Caroline, non ?
20: Voilà, c'est ça, une formation. J'ai fait une rencontre lors d'un salon dernièrement.
3: Oui.
20: Et donc avec j'ai fait une belle rencontre humaine et cette personne donc est forme donc des personnes dans le domaine de l'hypnose notamment, mais avec d'autres pratiques également. Et j'ai trouvé que voilà, ça m'a vraiment parlé et je voudrais voir avec vous si effectivement c'est la bonne voie à entreprendre ou pas.
3: Ah oui, mais de toute façon, pour moi, cette formation, elle se valide, vous allez la faire. Il y a une formation qui arrive, donc oui, vous êtes sur la bonne voie. Après, encore une fois, comme je vous le dis toujours dans C'est votre avenir, il faut écouter votre cœur, vos ressentis. Vous l'avez senti, cette formation,
20: ah oui,
3: vous en avez eu envie.
20: Alors, non seulement la formation en elle-même, mais la connexion que j'ai eue avec cette personne, hein, donc, qui est le fondateur de l'école.
3: Oui.
20: Et enfin voilà, c'était un échange assez particulier. On n'arrivait plus à se quitter même. C'était,
3: c'était une belle histoire derrière tout ça.
20: Non, je ne pense pas, parce qu'il y a quand même une très grande différence d'âge.
3: Ah, mais ça veut rien dire. L'amour n'a pas d'âge. Hein, on se reconnaît. Ouais. L'amour n'a pas d'âge. On peut vivre des merveilleuses histoires. Moi, j'ai vécu une merveilleuse histoire avec quelqu'un qui avait beaucoup plus que moi quand j'étais plus jeune. Et l'amour n'a pas d'âge. On se reconnaît. Et ça peut être un amour aussi. L'amour, c'est ça a tellement de sens. Hein, c'est pas forcément l'amour et la sexualité. Il peut y avoir de belles histoires dans l'amitié, d'amour aussi.
20: Oui. Je pense que ce sera le cas.
3: Et ouais. Alors Caroline, comme on a Brigitte avec nous, qui a quand même des intuitions, elle connaît bien l'astrologie et tout ça.
21: Je me suis permise, puisqu'on m'avait donné votre date de naissance, Caroline, je me suis permise de regarder. Ce qui est intéressant, c'est que vous êtes Verseau avec pas mal de planètes en Verseau. D'ailleurs, vous êtes assez Verseau, vous devez d'ailleurs bien vous reconnaître quand vous lisez ce qu'on dit des Verseaux.
20: Ascendant Bélier, je précise.
21: Vous êtes ascendant Bélier, d'accord. Donc ça, c'est intéressant parce que vous me donnez une information de plus. Et en ce moment, Saturne est en Bélier. Moi, ce que je crois par rapport à ce que vous avez dit, et ce que vous a dit Marie, et ce que je vois dans les planètes, j'étudie dans les planètes. Vous avez fait. Il y a en effet Pluton en ce moment qui est rentré en Verseau. Je pense qu'il va y avoir une grande période de transformation profonde. Vous allez être obligé de changer un peu votre vision des choses en profondeur.
20: Ça vous parle.
21: Et attention quand même, parce que vous avez Mars en Sagittaire qui est donc opposé à Neptune. Donc ne n'idéalisez pas trop la personne dont vous venez de parler. Pense que c'est quelqu'un qui est intéressant, qui vous oblige à vous transformer, mais qui ne vous apportera pas tout ce que vous imaginez de génial qu'il va vous apporter. Moi, voilà ce que j'aurais envie de vous dire.
20: D'accord.
21: Et peut-être que, parce que vous avez un Saturne en Gémeaux, et en ce moment Uranus est en Gémeaux, hein, ça va vous demander aussi de réviser un peu vos et là on en revient à ce que je venais de dire, vos structures fondamentales. Il faut vraiment que vous osiez être une autre Caroline. Voilà. Si vous passez ce cap-là, mais vous êtes Verseau, donc les Verseaux ils sont capables de se transformer, d'aller vers un monde nouveau. Sincèrement, je pense que ça va être une période assez faste pour vous. Peut-être pas tout de suite, parce que la transformation, elle est toujours plus lente qu'on ne voudrait.
3: Et nous, on est pressés tout le temps. On est impatients, l'humain.
21: On est des humains et on sait que la vie est courte. Vous êtes sur un chemin vraiment intéressant. Osez faire tomber, vous savez, comme le serpent, la peau, pour en trouver une nouvelle.
3: C'est ce qui est en train de se passer. C'est vers ça qui vous emmène.
21: Vous confirmez,
3: en fait.
21: Marie?
3: Ah oui, je confirme pleinement.
20: Oui.
21: On va former une équipe de choc.
20: Ça me parle vraiment parce que effectivement, j'ai vraiment cette sensation d'être dans cette fin de cycle en fait, hein, dont on parle souvent, et vers un renouveau justement et vers un nouveau moi quoi. Donc ça me parle complètement ce que vous dites.
3: Eh bien voilà, c'est parti, Caroline. Vous nous donnerez des nouvelles ensuite.
20: Oui, avec plaisir. Donc pour vous, je peux y aller sur cette formation à la rentrée.
3: Voilà, mais sans idéaliser, comme vous l'a dit Brigitte, puisqu'on a eu ce petit plus avec l'astrologie, ça apporte toujours des choses en plus. Et voilà, ça vous aide dans votre chemin de vie. Voilà, Caroline.
20: D'accord, merci beaucoup.
3: Merci à vous de nous suivre dans C'est votre avenir. Merci, Caroline.
20: Merci.
3: Et tout de suite, on accueille Gilbert dans C'est votre avenir. Bonjour, Gilbert.
0: Oui, bonjour.
3: Vous nous appelez d'où, Gilbert ?
0: Du Gers.
3: Et qu'est-ce qui vous arrive, vous ? C'est sentimental, non ? Je sens que c'est un peu le bazar, là. C'est compliqué.
0: Sentimental, oui. Non, c'est passé.
3: C'est passé.
0: Après 14 ans de mariage, mon ex-femme a décidé de divorcer du jour au lendemain.
3: C'est encore bloqué. Qu'est-ce qui se passe ?
0: Et c'est bloqué parce que depuis, ça fait 6 ans qu'on se bat pour avoir la liquidation maritale.
3: Aïe.
0: Voilà.
3: Et ça
0: parce que
3: coince.
0: Madame me doit beaucoup d'argent.
3: Oui.
0: Et tous les mois, il y a un nouvel épisode, etc. Et je m'en sors plus. J'aimerais recommencer, couper un peu tout ça.
3: Votre question, c'est quand est-ce que tout ça va se débloquer, c'est ça, Gilbert ?
0: Un petit peu, oui.
3: Bien. Eh bien, restez avec nous sur Sud Radio. On va marquer une courte pause, Gilbert, et on revient vers vous, chers auditeurs. Si vous aussi, vous vous posez des questions sur votre avenir, un projet qui tarde à se concrétiser, une rencontre qui vous fait douter, une décision importante à prendre, eh bien, n'hésitez pas, appelez-nous au 0826 300 300. Vous pouvez aussi nous envoyer un SMS, Avenir 72018, votre question, votre date de naissance, et on vous répond en direct de l'émission. À tout de suite sur Sud Radio.
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3: De retour sur Sud Radio dans C'est votre avenir, vous avez des questions sur votre futur, n'hésitez pas, vous pouvez nous appeler dès maintenant au 0826-300-300. Zach vous attend au standard de Sud Radio. Et tout de suite, on va répondre à Gilbert qui se pose des questions.
8: Oui.
3: Gilbert, vous êtes toujours là ?
8: Tout à fait.
3: Et vous avez de la chance, il y a Brigitte avec nous aujourd'hui, donc elle va pouvoir donner son regard aussi sur cette situation. Alors Gilbert, moi ce que je ressens, c'est que j'ai un automne où les choses s'actent au niveau d'un bien. Est-ce qu'il y a quelque chose à vendre ou de l'argent bloqué par rapport à cette situation ?
8: Oui, c'est ça. Hein, c'est ça. Il y a l'argent bloqué chez le notaire depuis 6 ans.
3: Oui, 6 ans, ça fait beaucoup. Hein. Et j'ai l'automne et le printemps. Mais alors, attention, l'automne, je pense qu'il y a quelque chose qui s'acte. Et le printemps l'année prochaine, il y a un apaisement. Et comme Brigitte est là, on va voir ce qu'elle a regardé en astrologie. Ça nous donne des clés en plus. On va pouvoir vous soulager, Gilbert.
21: Alors, moi, j'ai l'impression, Gilbert, de par ce que j'ai vu. Alors, vous êtes Verseau aussi. Hein, c'est un hasard, mais ça fait deux Verseaux. Moi, j'ai l'impression, Gilbert, de par ce que j'ai vu. Alors vous êtes Verseau aussi, hein, c'est un hasard, mais ça fait deux Verseaux aujourd'hui. Mais c'est...

0: redevable de cette femme qui quelque part vous manipule un peu, quoi. Et moi, ouais, je pense qu'il serait temps vraiment d'oser vous affirmer et ça suffit, quoi.
1: Ça va dire non.
0: Est-ce que ça vous parle, ça?
2: Disons qu'il y a des enfants dedans, donc.
0: Voilà. Attendez, c'est avec elle que vous discutez, c'est pas avec les enfants.
1: Et oui.
0: Voyez.
2: Elle s'en est toujours servie.
0: Oui, mais mais là vous reparlez d'elle, mais c'est vous qui devez vous affirmer. C'est vous qui voyez. Et à la fois, parce que vous avez Mars, Neptune en Scorpion. Et ça, c'est contradictoire. C'est-à-dire que à la fois vous voulez être le grand seigneur, et en même temps vous avez envie de la détester. Et il va falloir que vous preniez ni l'un ni l'autre de ces chemins, voyez.
1: Oui. Un chemin qui est autre, qui est pas dans la haine, qui est pas dans la... Mais en même temps, savoir dire non. Vous savez que dans le livre de Brigitte, 50 nuances de bonheur aux éditions Fayard, justement, il y a des petites clés dans la boîte à outils pour apprendre à dire non, cher Gilbert.
2: D'accord, oui, j'ai jamais su, mais bon.
0: Non, mais Gilbert.
2: Moi, j'essaye d'être gentil. De
0: mais pas oui, mais c'est bien ce que je dis.
2: Ça coûterait 90 000 euros, je peux pas.
0: Non, mais Gilbert, c'est bien ce que je dis. Vous voulez être gentil, mais non, il faut pas être gentil. Un divorce, c'est la guerre.
2: Oui.
0: Et si vous commencez à comprendre ça, ça va se régler. Mais d'accord, il faut que vous acceptiez de le voir comme ça. Okay. Parce que de toute façon, c'est normal qu'elle essaye de tirer la couverture à elle. Et c'est comme ça, ouais, dans tous les divorces. Il y en a toujours un des deux qui veut gagner. Alors que vous soyez, ouais, gentil, c'est une, oui, chose, mais vous laissez faire, non. Et pour l'instant, vous n'avez pas suffisamment su vous positionner. Et il est temps de le faire.
1: Ah, et c'est pour ça qu'en automne, eh ben, tout va se débloquer, cher Gilbert.
2: Okay. Ça tombe bien, j'ai rendez-vous avec le notaire dans 2 jours.
1: Et bien voilà. Et comme ça, vous allez réussir à tout acter. Et j'espère qu'on aura de vos nouvelles.
2: Eh bien d'accord, il n'y a pas de problème. Je verrai tout ça.
1: Et n'hésitez pas à lire le livre de Brigitte qui va vous guider dans la boîte à outils. Si vous ne savez pas dire non, je vous assure, okay, moi, ça m'a guidée.
2: D'accord.
1: Merci Gilbert, nous suivons, c'est votre avenir. Bon courage pour la suite. Et tout de suite, on accueille Karine. Bonjour Karine.
3: Bonjour Marie.
1: Comment ça va Karine?
3: Eh ben ça va bien, je suis bien contente de vous avoir au téléphone et Brigitte aussi, que j'écoute régulièrement.
1: Eh bien voilà. Merci Karine. Vous avez de la chance, vous en avez toutes les deux. Oui. Voilà Karine. Oui. Qu'est-ce qui vous arrive ma chère Karine?
3: Alors moi je vous appelle pour mon avenir professionnel. En fait je suis un peu dans l'incertitude, là je suis en recherche d'un nouveau poste depuis plusieurs mois.
1: Oui, donc vous êtes dans l'attente de signer quelque chose.
3: Je suis beaucoup dans l'attente, oui, et je postule sur pas mal d'offres, mais toujours des retours négatifs. Alors il y a sûrement quelque chose qui bloque, soit je m'y prends pas de la même façon,
1: Oui.
3: Ou c'est pas le bon moment.
1: Alors, vous savez ce que je vais faire? Comme après, on va marquer une courte pause. Je vais laisser Brigitte répondre parce qu'après, elle nous quitte malheureusement. Elle peut pas être avec nous jusqu'au bout. Donc, je vais laisser Brigitte vous répondre et puis après, on marquera la courte pause et moi, je vous donnerai ma réponse. D'accord?
3: Merci.
0: Alors, moi, ce que je vois là, vous êtes Capricorne, Karine. Vous êtes Capricorne. Vous avez quand même une belle capacité. Alors vous avez eu Pluton qui était en Capricorne, mais ça c'était il y a déjà pas mal d'années parce qu'il est, vous êtes au début du Capricorne. Mais ce qu'il y a chez vous, c'est un Jupiter Mars Vénus en Scorpion, et je pense que vous avez plus d'intuition que vous ne l'imaginez. Donc moi je vous conseille vraiment de suivre un peu plus vos impressions. Vous avez une capacité à mieux saisir ce qui est bon, ce qui est pas bon pour vous. Mais faites-vous confiance. Et le problème du Capricorne, c'est que c'est souvent des signes très dans la matière, et c'est difficile de laisser un peu l'intuition prendre le dessus. Et si vous arrivez à changer un peu ça, vous allez voir que vous allez vous diriger obligatoirement plus vers ce qui vous conviendrait. Mais pour ça, il faut un peu plus vous faire confiance. Mais je sais pas ce qui s'est passé dans votre vie, mais il y a certainement eu dans votre vie des choses difficiles. Il y a eu des épreuves qui vous ont beaucoup marqué et qui laissent quelque chose encore une trace. Moi, dans le livre, j'en parle beaucoup d'ailleurs dans mon livre. Les épreuves, c'est aussi ce qui nous rend fort. Et soyez consciente que vous avez une force en vous que pour l'instant vous n'utilisez pas assez. Ça
1: voilà,
0: vous parle, Karine, ou pas?
3: Oui, ça me parle. Bon. On me le dit souvent.
0: Mais alors faites-vous confiance si on vous le dit en plus.
1: Vous allez rester avec nous comme ça juste après la courte pause. On va essayer de vous guider sur le reste, sur la suite de cette attente.

0: Brigitte, merci d'être restée avec nous.
1: De rien, c'était un jeu pour moi de faire ça. Ouais. Et je vous laisse maintenant répondre à Karine avec vos intuitions fulgurantes.
0: Merci Brigitte.
1: Comme toujours.
0: Je vous rappelle le livre de Brigitte Lahaine, 50 nuances de bonheur aux éditions Fayard. N'hésitez pas, il y a plein de boîtes à outils, il y a plein de clés sur ce bonheur. Et pour vous, chers auditeurs, si vous avez des questions sur votre avenir, n'hésitez pas. Sentimental, professionnel, vous pouvez nous appeler au 0826 300 300. À tout de suite sur Sud Radio.
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0: De retour dans C'est votre avenir, vous avez des questions, n'hésitez pas, appelez-nous au 0826-300-300 ou bien vous pouvez nous envoyer un SMS avenir 720-18, votre question et votre date de naissance. Avant de répondre à Karine, eh bien c'est le moment de jouer sur Sud Radio. 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Et tout de suite, on va reprendre Karine. Bonjour Karine.
1: Bonjour.
0: Alors, vous avez eu un super retour en astrologie de Brigitte. Mais oui. Alors moi, ce que je ressens pas. Alors je rappelle votre question, c'est de savoir quand est-ce que vous allez travailler. Ça fait un moment que vous attendez, que vous cherchez. C'est
1: alors,
0: ça.
1: Je suis en poste.
0: Vous êtes en poste.
1: Je souhaiterais en fait changer de travail.
0: D'accord.
1: Je veux donner un nouvel élan à ma carrière. Enfin voilà.
0: Du changement.
1: Peu du changement et voilà.
0: Se réaligner.
1: Oui, exactement.
0: C'est important de se réaligner. Et moi, je pense qu'entre maintenant et mi-septembre, il y a une nouvelle signature, il y a quelque chose pour vous, Karine. Est-ce que vous avez déjà postulé ou pas du tout ?
1: Ah oui, depuis novembre, décembre, je n'arrête pas. Oui,
0: bah, il faut continuer.
1: C'est vrai que c'est des retours négatifs.
0: Oui.
1: Mais bon, je continue.
0: Dans quel domaine vous êtes ? Est-ce qu'il y a de la dozo dans ce que vous faites ?
1: C'est le domaine administratif. Après,
0: administratif. Et à côté de ça, est-ce que vous avez envie de changer ? De vrais changements ?
1: Un vrai changement, oui, mais je ne peux pas vraiment me permettre un vrai changement puisque si j'arrête mon travail, faire une réorientation professionnelle, ça veut dire qu'il faut que je quitte là où je suis.
0: Ouais.
1: En étant toute seule, je ne peux pas assumer après tout ce qui est derrière le loyer.
0: Et bien sûr, j'entends. Ce n'est pas toujours facile de changer. Mais dans ce que vous allez signer, j'ai l'impression qu'il y a il peut y avoir de l'aide aux autres autour, comme du médical. Est-ce que ça peut être de l'administratif dans du médical ? Est-ce que c'est possible, ça ?
1: Alors là, je n'ai pas du tout postulé dans ce domaine-là.
0: Oui, mais tournez-vous vers là, peut-être, essayez. Hein, fermez pas les portes aux autres choses. Parfois, quand ça se fait pas, il faut le prendre comme un signe. Quand les choses ne se font pas, il faut pas prendre ça comme une malchance. Mais parfois, on veut pas toujours voir les signes. Vous voyez, moi, j'ai crevé en allant à Deauville cette semaine. Et ben, je pense qu'il ne fallait pas que j'aille réaliser cette chose à Deauville. J'avais un travail à faire là-bas, et je me suis dit, ben voilà, je l'ai pas pris comme signe. Finalement, j'ai fait. Et puis la conclusion, c'est que c'était pas bien. Donc, du coup, je pense qu'il faut écouter les signes de la vie. Et quand ça ne se fait pas tout de suite, il ne faut pas hésiter à aller chercher dans d'autres domaines, aller te pousser d'autres portes.
1: Oui.
0: Hein ? Il y a du renouveau pour vous, et Brigitte vous l'a dit avec vos astres.
1: Oui.
0: Et je pense que, en tout cas, en septembre, vous allez savoir où vous allez.
1: D'accord.
0: D'accord, Karine ?
1: Je reviendrai vers vous pour un retour de prédiction.
0: Avec grand plaisir. Merci de nous suivre dans C'est votre avenir.
1: Merci. Je vous remercie. Bonne fin de journée.
0: Merci à vous, Karine.
1: Merci, au revoir.
0: Et tout de suite, on accueille Charline dans C'est votre avenir. Vanessa, pardon. Bonjour Vanessa.
15: Bonjour Marine.
0: Vous nous appelez d'où Vanessa ?
15: Du Gers.
0: Du Gers. Vous avez mis un haut-parleur, Vanessa ?
15: Non, ça y est, je l'ai enlevé.
0: Ah oui, hein. On entend tout, hein. Les auditeurs ont un retour, après ils vous entendent mal aussi. Qu'est-ce qui vous arrive, Vanessa ?
15: Alors, moi, je veux faire comme l'auditrice d'avant, trouver ma voie dans le métier.
0: Ouais.
15: Et donc, on va dire qu'avec ma fille, on prévoit de faire une formation qui aura lieu dans le milieu du chien.
0: Ouais.
15: Pas que chien, ça sera comportementaliste, éducateur chien, chat et NAC.
0: C'est bien ça.
15: Voilà. Qui aura lieu éventuellement, donc là, elle passe son bac l'année prochaine.
0: Oui.
15: Et on partirait au moins pour 3 années, toutes les deux, pour se former. Voilà. Donc, ce qui vient à me poser plein de questions, est-ce que cette formation va avoir lieu toutes les deux ? Ça va inclure un déménagement ? Comment va se passer mon licenciement ? Enfin,
0: Alors là, je ne peux pas répondre à toutes les questions, la coquine, hein, vous le savez. Hein. C'est une question. Il ne faut pas hésiter à rappeler, en revanche. Alors... Ma chère Vanessa, moi ce que j'ai, c'est que j'ai du retard sur ce projet, j'ai des difficultés à mettre en place les choses. Donc je pense qu'il ne se fera pas dans les temps que vous pensez. Est-ce qu'il a déjà pris du retard ? Vous pensez se faire ça avant ou pas du tout ?
15: Non. Faire ça avant, moi oui.
0: Oui.
15: On va dire, ça fait un moment que je veux quitter, ce métier dans lequel je suis, qui est le viticole.
0: D'accord.
15: Ça fait un moment que j'ai envie de partir, mais que j'arrive pas à trouver la solution pour partir dans de bonnes conditions, on va dire.
0: Oui.
15: Je sens, malheureusement, j'ai l'impression que ça va être compliqué.
0: Oui. Alors, je dis pas que ça va pas se faire. Attention, hein, pour moi, c'est un projet que vous allez mettre en place, mais avec du retard, parce qu'il y aura des difficultés à mettre les choses en place. Mais ça sera.
15: Je pense que ça va être un peu financier, non?
0: Oui, ça sera pas facile de ce côté-là. Donc, il va falloir prendre du temps et ça va mettre un peu de retard sur ce que vous aviez prévu. Ça se fera pas dans les temps que vous êtes en train de mettre en place. Il y aura un décalage, un retard.
15: Est-ce que éventuellement, quand vous dites un retard, c'est que est-ce que ma fille va faire sa formation une année en formation adulte et que moi je vais la rejoindre, on va dire les deux années suivantes?
0: Alors j'ai pas ces précisions. En revanche, ce que j'ai retard, difficulté et pour moi quelque chose qui s'acte dans le temps, pas tout de suite.
15: D'accord, mais
0: voilà.
15: Ça va.
0: Mais ça se fera, mais pas tout de suite.
15: Parce qu'on souhaite éventuellement former des chiens pour des personnes ayant des handicaps tels l'autisme, ou voilà, pour faire des petits chiens accompagnants.
0: Oui.
15: Sachant que ma sœur a déjà sa formation, actuellement se forme pour avoir une formation de chien de médiation.
0: Eh oui, mais votre question c'est est-ce que cette formation, est-ce que tout ça va pouvoir se mettre en place? Oui, c'est un grand oui, mais ça sera décalé dans le temps. Alors est-ce que votre fille tarde un peu sur l'examen, du coup c'est décalé? Est-ce que il y a aussi des difficultés? Pour moi, il y a des difficultés à mettre en place surtout. Mais ça se valide, c'est ce qu'il faut retenir. Donc faut continuer, il faut les rêves, il faut les garder au fond de nous et bien les vibrer. C'est comme ça qu'ils se réalisent le mieux, Vanessa.
15: Donc on va dire que c'est pas tout de suite après son bac pro.
0: Non, c'est pas tout de suite après le bac pro. Il y aura un petit temps de décalage.
15: D'accord. On lâche pas l'affaire.
0: Vous nous direz quand c'est mis en place. Hein.
15: Très bien, merci beaucoup.
0: Merci Vanessa, merci. Et tout de suite, je vais répondre à Lilou, ma fille qui nous a envoyé un SMS. Lilou, ma fille Nathalie ne me parle plus. Je sais qu'elle a 3 enfants que je ne connais pas. J'ai rêvé d'elle récemment. Est-ce que vous voyez quelque chose? Merci Marie. Alors, chère Lilou, eh bien, effectivement, le rêve, je pense, c'est parce que vous vibrez tellement de revoir votre fille. Mais en général, quand on le rêve, c'est qu'il y a une vibration de l'autre côté aussi, qui est un peu la même de l'autre côté, du côté de votre fille, Nathalie. Et je pense que vous allez en avoir des nouvelles. Elle est dans le questionnement de comment faire. On sent qu'il y a une souffrance, il y a une hypersensibilité. Il y a du caractère effectivement têtu, borné. Elle va mettre du temps, il y a du temps, mais elle revient vers vous. Voilà, chère Lilou. Et tout de suite, on accueille Charline dans C'est votre avenir. Bonjour, Charline.
4: Bonjour, Marie.
0: Comment ça va, Charline?
4: Ben, ma foi, on fait aller.
0: On fait aller? Vous nous appelez de Montauban, c'est ça?
4: C'est ça, exactement.
0: Et alors, qu'est-ce qui se passe à Montauban?
4: Eh ben, alors, je suis séparée depuis 2 mois.
0: Oui.
4: Avec mon compagnon avec qui j'étais depuis 6 ans.
0: Oui.
4: Et c'était pour savoir si vous voyez un retour ou quelque chose.
0: Ça va être compliqué, hein. C'est compliqué. C'est vous qui avez pris cette décision?
4: Non,
0: c'est lui. Hein.
4: Ouais. Oui.
0: Et oui, je sens que c'est compliqué. Lui, il est vraiment passé à autre chose. Mais il vous a informé. C'est pas comme si vous ne le saviez pas. Ça faisait un moment qu'il vous disait qu'il avait envie de partir ou qu'il faisait comprendre à travers ce qu'il disait?
4: Non, en fait, c'est qu'on a eu une grosse dispute parce qu'une tierce personne, en fait, lui tournait autour. Et,
0: ouais.
4: Et donc, en fait, on a eu une grosse, grosse dispute. Et voilà.
0: Et oui. Quelqu'un qui est venu mettre le bazar dans le couple.
4: C'est ça, exactement.
0: Et oui, parfois il y a des petites énergies comme ça qui tournent, qui sont attirées. Hein. Mais la dispute, elle est là et ça a mis du temps. Lui, il est parti depuis 2 mois, c'est ça, de chez vous?
4: Ouais, c'est ça, ouais. Enfin non, en fait, on n'habitait pas ensemble. On était toujours ensemble, mais on n'habitait pas ensemble. On était soit chez l'un, soit chez l'autre.
0: Oui.
4: Mais on n'habitait pas ensemble.
0: Mais il y avait quand même des tensions ces derniers temps avec lui.
4: Ben oui, à cause de ça, du coup, oui, parce que moi, je le pistais. Enfin, je voulais absolument savoir s'il se passait quelque chose entre eux. Et si bien qu'au final, ben là, je viens d'apprendre qu'en fait, il s'était jamais rien passé et que c'est elle qui continue à foutre la merde, entre guillemets.
0: C'est ça, et parfois, c'est vos peurs, en fait, qui vous ont fait agir comme ça. Et la peur, parfois, elle attire. Vous voyez, quand on a peur d'être trompé ou peur, la confiance, encore une fois, c'est hyper important. C'est dur de faire confiance, c'est sûr, de nos jours, parce qu'il y a la facilité de rencontrer, d'échanger. Mais je pense que ce garçon, il est droit, il est honnête, même si c'est quelqu'un qui peut aimer plaire, il passe pas forcément à l'acte. Il est loyal. Ça, vous le savez.
4: Oui.
0: Hein? Alors, qu'est-ce qui vous a pris d'avoir peur?
4: En fait, sur le moment, en fait, enfin, je sais pas comment l'expliquer, mais c'est plus facile à dire qu'à faire, en fait.
0: Et donc, c'est très dur.
4: Et puis, en fait, tout le monde me disait, mais il y a des rapprochements, tout ça. Et puis, ben, moi, j'ai écouté que ça et j'ai vu que ça, en fait.
0: Mais il faut pas écouter les autres, jamais. Ouais, ouais. Hein, il faut se fier à ce que nous on voit, comment on ressent les choses. Alors souvent on ressent aussi ce genre de choses quand il y a une femme qui tourne autour de la personne qu'on aime, c'est jamais très agréable. Mais si on a confiance en cet homme, on doit être sereine et tranquille. Bien souvent c'est nos peurs qui nous rattrapent, la peur d'être quittée, la peur de l'abandon. Est-ce que vous avez eu ça dans l'enfance?
4: Oui.
0: Hein? C'est pour ça. Pour moi, c'est une souffrance qui remonte, hein, que vous vivez là. Et le problème, c'est que lui, votre compagnon, il déteste tout ça. Donc, c'est quelque chose qui est rédhibitoire, qui le fait fuir. Donc là, il est sous la colère. C'est quelqu'un qui pourrait revenir, mais attention de ne pas refaire les mêmes scènes. Ouais. Parce que moi, ce que je vois, c'est que peut-être qu'il revient pour finir quelque chose. D'accord. Donc il faudra pas recommencer. Il faut que ça vous serve de leçon. Encore une fois, rien n'est figé dans la vie. Le moment présent, on a des clés pour vous guider, mais rien n'est figé. Hein. Si c'était figé, on donnerait les numéros du loto. Et là, il y a quelque chose qui joue de vos comportements aussi. Comment vous allez vous comporter avec lui? Donc là, faut le laisser respirer, mettre un peu de distance. Vous échangez un petit peu avec lui ou pas du tout?
4: Mais pas du tout. Là, ça fait 2 mois. Pas de nouvelles. Moi, je suis bloquée de partout. Tout ça. Non, pas de nouvelles.
0: Ben oui, parce que lui, il a eu un ras-le-bol des femmes. Là, je crois qu'il a. Il a stoppé et tout.
4: Alors que pourtant, enfin, je veux dire, c'était, enfin, pour lui, il m'a dit voilà, je ne me remettrai jamais. Si on doit se séparer, je ne me remettrai jamais avec quelqu'un. Enfin, ouais. On était vraiment très fusionnels et ça, on a créé notre petit monde à nous. Enfin, c'était avant ce truc, c'était.
0: C'était bien.
4: C'était incroyable, ouais. Mais...
0: Alors, vibrez plus la peur et vibrez l'envie de le retrouver, mais dans une histoire sereine et pas dans la peur. Moi, pour moi, c'est quelqu'un. Vous pouvez avoir des nouvelles de lui.
4: D'accord.
0: Vous pouvez le revoir, donc essayez de le rattraper, mais attention de ne pas se recomporter dans la jalousie, la peur de le perdre. Parce que si vous faites ça, cette fois-ci, ce sera fini.
4: J'ai compris de leçon. Hein,
0: c'est une leçon, mais faut lui dire, faut lui écrire. Alors, il bloque de partout. Alors, ça, c'est très courant quand on se dispute, on bloque sur les réseaux, on bloque partout les téléphones. Mais il y a toujours les mails. Les mails, ça se bloque pas, je pense. Hein. Vous pouvez envoyer un mail.
4: Oui.
0: Hein? Ils oublient de bloquer les mails.
4: Je préfère qu'ils reviennent de lui et pas lui mettre la pression ni rien pour pas en rajouter.
0: C'est ça. Laissez-lui un petit peu de temps, là, qu'il digère, parce que ça a été compliqué, cette histoire. Mais pour moi, je pense que, allez, dans moins d'un mois, vous pouvez avoir des nouvelles.
4: D'accord.
0: Okay.
4: D'accord.
0: Voilà,
4: mais Charline. Merci beaucoup, Marie.
0: Merci
4: beaucoup.
0: Merci à vous aussi de nous suivre dans C'est votre avenir, Charline. Et tout de suite, on accueille Ghislaine dans C'est votre avenir. Bonjour Ghislaine.
5: Bonjour Marie, je suis contente de vous avoir.
0: Mais moi aussi, je suis contente de vous entendre Ghislaine. C'est toujours un plaisir de vous recevoir dans C'est votre avenir. Qu'est-ce qui vous arrive ma chère Ghislaine?
5: Alors, je vous explique, ça concerne le domaine sentimental.
0: Oui.
5: En fait, j'ai un petit lac à côté de chez moi et j'ai rencontré un homme.
0: Oui.
5: Qui ne me déplaît pas. Alors, nous avons parlé ensemble. Et en fait, ce monsieur, c'est le voisin d'une de mes copines. C'est à quelques mètres de chez moi.
0: C'est génial,
5: et
0: ça.
5: On se revoit de temps en temps.
0: Ouais.
5: Donc on parle. On a pas souvent l'occasion de parler tous les deux, parce qu'il y a souvent du monde autour de nous.
0: Mm-hmm.
5: Mais c'est déjà arrivé quelques fois. Et je voudrais savoir si éventuellement, il pourrait se passer quelque chose.
0: Avec
5: je crois que j'ai un petit coup de foudre.
0: Ah, vous avez un petit coup de foudre pour ce garçon et vous voulez savoir s'il va se passer quelque chose avec lui?
5: Oui, c'est réciproque ou pas.
0: Ah.
5: S'il lui plaît déjà ou pas.
0: D'accord. Bah, il vous a fait des petits signes déjà. Vous le voyez quand même quand vous allez chez votre copine, non?
5: Je le vois au lac, uniquement au lac.
0: Ah, de loin donc.
5: On a discuté ensemble, il m'a raconté certaines choses.
0: Oui.
5: Bon,
0: eh bien écoutez, moi ce que je propose Ghislaine, on va marquer une courte pause et quand on revient, on va regarder comment tout ça se passe, s'il y a possibilité d'avoir une histoire d'amour avec ce garçon. D'accord? Restez avec nous sur Sud Radio, dans C'est votre avenir, vous posez des questions sur votre avenir, un projet qui tarde à se concrétiser, une rencontre qui vous fait douter, eh bien n'hésitez pas, appelez-nous au 0826 300 300 et vous pouvez poser toutes vos questions. À tout de suite sur Sud Radio.
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0: De retour sur Sud Radio dans C'est votre avenir. Bien, parfois, nous avons tous besoin d'un regard extérieur pour avancer. Amour, travail, famille, finances, déménagement, changement de vie. Quelle est la question qui occupe vos pensées aujourd'hui? Eh bien, il suffit de nous appeler au 0826 300 300. Il est encore temps avant de retrouver les vraies voix avec Philippe David et Cécile de Minibus. Et Zach vous attend au standard de Sud Radio. Et tout de suite, on accueille Ghislaine qui était avec nous en ligne par rapport à l'amour. C'est ça, Ghislaine, hein?
35: Oui, tout à fait.
0: Et alors, vous vous demandez ce qui va se passer avec ce monsieur au bord du lac?
35: J'aimerais bien. Ouais, ouais.
0: Alors moi, ce que je vois, c'est qu'il y a une possibilité entre maintenant et 2 mois. Il peut se passer quelque chose. Mais attention, il y a des non-dits. Est-ce que quand il parle avec vous, vous avez l'impression qu'il est mystérieux, cet homme?
35: Oui. Oui.
0: Hein? Il y a des choses qui ne sont pas terminées. Il y a des histoires qui se vivent. Et je pense qu'il ne dit pas tout. Donc, attention de ne pas vous brûler les ailes.
35: Oui. D'accord.
0: D'accord. Vous pouvez vivre des choses sympathiques quand on a une attirance, qu'on peut aller vivre aussi certaines histoires. Mais ne vous emballez pas trop vite. Apprenez à le connaître.
35: Oui. Est-ce que je lui plais déjà?
0: Oui, je pense que vous lui plaisez. Le seul souci, c'est que c'est quelqu'un qui ne dit pas tout. Il cache des choses. Vous pourriez être déçu par la suite. Il y a des choses qui peuvent se vivre, mais il y a une déception derrière. C'est pour ça qu'il faut aller crever l'abcès. Tout n'est pas figé. C'est ce que je vous dis. Là, je vous donne des clés pour pouvoir avancer dans cette relation. Hein, tout n'est pas figé. C'est nous qui dessinons notre avenir.
35: Et il m'a expliqué son parcours.
0: Ça a été compliqué, hein.
35: Bah, il vient de divorcer. Il est divorcé depuis 3 ans.
0: Oui, et j'ai l'impression qu'il y a des choses au fond de lui, c'est pas encore totalement guéri. Et se remettre dans une relation avancée, ça lui fait un peu peur.
35: En revanche, ce qu'il m'a dit. Ouais.
0: Et voilà.
35: Ce qu'il m'a expliqué.
0: Mais oui. Et il dit pas tout parce qu'il y a cette pudeur, je pense. Hein. C'est pas de la méchanceté, c'est une pudeur. Mais du coup, il y a des choses qui peuvent être embêtantes. Alors, moi, je vivrais cette relation un peu comme un bon ami, apprendre à bien se connaître avant de lancer quelque chose.
35: Est-ce qu'il a quelqu'un actuellement?
0: Je pense qu'il voit des personnes. Il est pas figé dans quelque chose. Il a envie de s'ouvrir, de vivre. Il sort d'un divorce. Il a envie de vivre un peu, ce monsieur.
35: Oh, et donc il a pas envie d'une relation.
0: Non, pas ce que vous recherchez, vous.
35: Ah oui, je m'en doutais un peu. Ouais,
0: oui.
35: D'accord.
0: Et vous voyez, vous, encore une fois, vous dites, je m'en doutais un peu. Il faut écouter son cœur. Le doute, quand il y a un doute, c'est qu'il n'y a pas de doute.
35: Mais est-ce qu'il a une relation avec une femme en ce moment, ou plusieurs?
0: Ah, vous voulez tous les détails, mais la coquine de Ghislaine. Là, ça fait beaucoup de questions, ma chère Ghislaine. Il y a beaucoup de monde qui attend derrière vous. Je vous l'ai dit, pour moi, il vit, il voit des personnes. Il n'est pas encore ouvert à se poser dans une autre relation. Il sort d'un divorce, il a envie de respirer, cet homme. Donc moi, je vivrai les choses avec de la légèreté, où on peut discuter avec lui, on peut lui apporter un soutien, vivre des beaux moments, mais pas tout de suite vous lancer dans des choses où ça y est.
35: L'histoire d'amour,
0: non. Mais les histoires d'amour, ça se construit doucement, Ghislaine.
35: Ouais, c'est ça.
0: Hein, il faut laisser le temps au temps de se connaître. Il faut. Parfois, il y a des choses qui vont vite, c'est vrai, parce que c'est une évidence. Les deux veulent la même chose et tout va vite. Et c'est comme ça. Mais il y a d'autres histoires où il faut prendre du temps. Ben là, en l'occurrence, avec cette personne, il faut prendre son temps. Et il faut pas l'étouffer. Vous avez les clés, hein.
35: Ouais, j'avais bien senti ça.
0: Ouais. Eh bien voilà, donc écoutez vos ressentis, hein. Continuez, hein, parce qu'ils sont bons.
35: Ah oui, mais je suis un petit peu intuitive.
0: Ah, un peu beaucoup.
35: Je suis un peu déçue quand même, mais bon.
0: Eh oui, vous êtes intuitive, vous auriez envie que Marie vous dise autre chose, en disant je me trompe, c'est ça?
35: Il vaut mieux être consciente de la réalité.
0: Ouais. Mais oui, il faut être consciente de ça, et ça veut pas dire que ça marche pas. Vous avez des clés pour avancer avec. On met pas la charrue avant les bœufs.
35: Les femmes lui font peur maintenant, je pense.
0: C'est ça, il faut aller doucement, il faut le rassurer.
35: Ouais,
0: d'accord.
35: Eh ben super, je suis bien contente de vous avoir eu.
0: Eh ben merci.
35: Ça m'éclairait encore plus.
0: Eh ben merci.
35: Donc je vais rester dans le domaine amical pour le moment.
0: Oui, c'est un conseil, il faut y aller doucement.
35: Piano,
0: d'accord.
35: Bah vous me faites rire en même temps, donc ça c'est déjà bien.
0: Ah bah c'est le but, hein. Dans C'est votre avenir, on vient se faire du bien, on s'apaise, même dans les choses les plus dures.
35: J'aime bien rigoler.
0: On vous embrasse, toute l'équipe vous souhaite
35: beaucoup,
0: plein de belles choses. Merci Ghislaine.
35: À bientôt, je vous rappellerai. À bientôt.
0: Merci.
35: Au revoir.
0: Et tout de suite on accueille Yvan, dans C'est votre avenir. Bonjour Yvan.
1: Bonjour Marie, vous allez bien?
0: Oui, ça va, merci. Et vous nous appelez d'où Yvan?
1: Je vous appelle depuis la ville de Paris.
0: Depuis Paris. Et alors, qu'est-ce qui vous arrive, mon cher Yvan?
1: En fait, il m'arrive vraiment beaucoup de choses là.
0: Oui.
1: Et au début de l'année, je suis partie d'une relation vraiment qui m'a beaucoup bouleversée.
0: Oui.
1: Et je dirais qu'elle m'a tellement fragilisée. Et à ces jours, j'ai décidé de rentrer m'installer sur Paris.
0: Oui.
1: Pour trouver un peu plus de stabilité dans ma vie, parce que la ville où j'habitais, il y avait pas assez assez d'emplois. Je trouvais pas de contrat à longue durée.
0: Oui.
1: Et depuis mon installation sur Paris, je n'arrive pas à retrouver vraiment ma voie. Je ne retrouve pas, je suis un peu embrouillé dans mes recherches. Je ne retrouve pas du travail. En fait, je suis totalement bouleversé. Même au niveau du logement, jusque là, c'est un peu en gros pour globaliser la petite réponse, c'est que ça va très mal. Et moi, je vais savoir pour les jours à venir. Je ne sais pas où j'en ai.
0: Oui.
1: Et je suis un peu dans la crainte là. Je sais pas comment y avancer. Je sais plus quoi faire.
0: Vous n'avez pas de logement, fixe pour l'instant, Yvan. C'est ça. Vous êtes un peu à droite à gauche. Hein.
1: Oui, c'est ça. J'ai même plus de logement fixe. J'en avais un et puis ça s'est mal passé avec le bailleur qui m'a donné un préavis de libérer le logement. Et après, je suis toujours dans des recherches d'un truc vite fait, mais c'est un peu compliqué, voilà.
0: Et oui, j'imagine que c'est une situation qui n'est pas facile. Alors Yvan, moi ce que je ressens pour vous, c'est que dans les 4 mois, il va y avoir une situation qui s'acte au niveau du travail, qui change et qui va vous emmener à du changement aussi sur un déménagement dans les 8 mois. Hein, il va falloir le temps de se reconstruire. Il y a cette année qui chamboule un peu, où on est un peu perdu. Mais entre maintenant et le deuxième semestre 2027, au début du deuxième semestre, vous verrez que vous allez y voir plus clair et que vous serez dans une situation beaucoup plus stable. Donc il ne faut rien lâcher. Il ne faut pas désespérer, il faut continuer vos recherches. D'accord ?
1: Oui.
0: Pour moi, il y a quelque chose que vous actez professionnellement dans les 4 mois. Vous travaillez dans quoi, Yvan ?
1: Là, pour le moment, je travaille en tant que facteur chez Amazon.
0: Oui.
1: Ça s'est mal passé au boulot. Voilà, on a faut arrêter. Bon. Voilà.
0: En tout cas, continuez vos recherches parce que dans les 4 mois, la situation se débloque et n'hésitez pas à nous donner de vos nouvelles, mon cher Yvan. D'accord ?
1: Je ne manquerai pas parce que mon poste en ceci de radio, je l'ai déjà conseillé à beaucoup de personnes parce que vous avez des très bons enseignements et puis pour moi vous aidez beaucoup la jeunesse. Du coup, moi je conseille à qui veut entendre, Sud Radio, c'est la meilleure.
0: Eh bien écoutez, un grand merci à vous d'être un auditeur aussi fidèle. Merci Yvan et de nous suivre aussi dans C'est votre avenir. À très vite pour avoir de vos nouvelles Yvan. Et tout de suite, je vais annoncer le nom de la gagnante du jeu. Eh bien c'est Julie qui est dans les Pyrénées-Atlantiques. Elle a remporté le bon d'achat de 200 euros pour le site Maison Scarlett. Merci Julie d'avoir joué. Nous, chers auditeurs, on se retrouve demain dans C'est votre avenir. N'hésitez pas à nous appeler au 0826 300 300. À demain dans C'est votre avenir. Et tout de suite, Philippe.
4: Bonsoir Marie. Au menu des vraies voix, évidemment, la justice étant une de l'actualité avec des manifestations devant les tribunaux. Et on vous pose cette question. Corporatisme, manque de moyens, la justice française est-elle réformable? Est-ce qu'à votre avis, on peut réformer la justice ou pas? Venez nous donner votre avis au 0826 300 300. La vidéo a fait le buzz. Mathieu Pigas, sous les hurlements de joie de Léa Salamé, annonçant, sans le dire, qu'il était candidat à la prochaine présidentielle. Et on vous pose cette question. Candidature Mathieu Pigas, voteriez-vous pour un multimillionnaire de gauche en 2027? Est-ce que pour vous, un Donald Trump, enfin quelqu'un de très riche, mais de l'autre bord politique, ça vous irait? Ou pas? Venez nous donner votre avis au 0826 300 300. Nos trois vraies voix du jour, Philippe Bilger, François de Rugy et Bruno Pomard.
0: Belle émission.
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4: Bienvenue sur Sud Radio, il est 17h01. 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
4: Lors du flash avec Elsa Ruot. Bonsoir Elsa.
20: Bonsoir à toutes et tous. Plus de 180 rassemblements annoncés en début de soirée. Des manifestations devant le ministère de la Justice à Paris et devant les tribunaux partout en France pour dénoncer les défaillances dans l'affaire Liana. Cette collégienne de 11 ans tuée dans le Gers. Le principal suspect était visé par plusieurs plaintes sans jamais avoir été auditionné. Le ministre de la Justice a reconnu aujourd'hui un terrible échec de l'action de l'État. Gérald Darmanin qui sera par ailleurs auditionné demain matin par la commission des lois du Sénat, tout comme le ministre de l'Intérieur, Laurent Nunez. Et à l'Assemblée, des députés de gauche et du Bloc central ont présenté ce lundi une proposition de loi intégrale pour lutter contre les violences sexistes et sexuelles faites aux femmes et aux enfants. La présidente de l'Assemblée nationale, Yaël Braun-Pivet, demande au gouvernement que le texte soit inscrit à l'ordre du jour du Parlement. Et enfin, on apprend aussi que le frère du suspect Jérôme Barella est en garde à vue ce lundi. Le parquet d'Auch indique qu'il est suspecté notamment de viol sur mineur et de viol sur conjoint. Dans l'actu encore, à l'étranger, l'Iran annonce la cessation des frappes contre Israël. Déclaration des forces armées alors que les bombardements avaient repris entre les deux pays depuis hier soir. Une première depuis la trêve en vigueur depuis deux mois. Les Iraniens mettent en garde sur de nouvelles attaques si Israël continue de frapper le Liban. Trois nouvelles aires de protection marine en France. La ministre de l'écologie l'annonce depuis le Neptune Forum à Paris en cette journée mondiale de l'océan. Cela concerne la baie d'Audierne dans le Finistère, la Guadeloupe et les terres australes. Enfin, deuxième et dernier match de préparation pour les Bleus avant de s'envoler vers les États-Unis. L'équipe de France affronte l'Irlande du Nord ce soir à Lille. Et cette fois, les Parisiens Ousmane Dembélé et Désiré Doué devraient être titulaires. Leur premier match dans la Coupe du Monde, ce sera le mardi 16 juin face au Sénégal. Notez que les Sénégalais, eux, joueront demain soir un match amical face à l'Arabie Saoudite aux États-Unis. Et c'est la fin de ce point sur l'actualité. Très bonne fin d'après-midi.
4: Merci à vous, Elsa.
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4: Bonsoir, Rémi André.
23: Bonsoir, Philippe. Bonsoir, tout le monde.
4: La météo est surprenante puisqu'elle est fraîche au nord et chaude au sud.
23: Ah, c'est surprenant, effectivement, mais il va falloir s'y habituer pour cette semaine. En attendant, demain, eh bien, nous allons retrouver encore les restes de la perturbation d'aujourd'hui avec encore pas mal de nuages vers les Pyrénées et des nuages qui vont persister également depuis l'Auvergne-Rhône-Alpes jusque vers le Grand Est, une partie de la journée apportant quelques gouttes par-ci, par-là. Sur les bords de la Méditerranée, de l'Occitanie jusque vers la Provence et la Corse, là, c'est plutôt le soleil qui va dominer avec du vent, mistral et tramontane jusqu'à 60 km par heure. Et puis sur le reste du pays, et notamment sur le nord-ouest, eh bien, on gardera un ciel plutôt mitigé, avec des nuages, des éclaircies, quelques averses près de la Manche. Donc vous voyez, demain, ça ne sera pas encore du grand beau temps, mais on verra une petite amélioration, sauf au niveau des températures qui vont se rafraîchir un peu. Il ne fera guère plus de 15 à 16 degrés sur les bords de la Manche. De façon générale, nous atteindrons 18 à 22 degrés, là où le ciel sera mitigé. Mais évidemment, dans le sud-est, là, les températures seront plus chaudes, plus estivales. On pourrait même dépasser les 30 degrés dans le Var.
4: Merci à vous, Rémi André.
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0: Soyez les bienvenus, c'est les vraies voix jusqu'à 19h. Bonjour Philippe David, bonjour,
4: bonjour
0: à tous.
4: Cécile de Ménibus, heureux de vous retrouver.
0: Heureux de vous retrouver aussi.
4: Vous nous avez manqué vendredi.
14: Ah oui.
16: Vous regardez tous les deux.
0: J'ai l'impression que c'est une phrase automatique.
4: Non. Non, non, pas du tout.
0: Non, si. Non, c'est vrai.
17: Il a eu l'impression de le ressentir.
0: Ah,
17: de,
0: il a eu l'impression de le ressentir. Ah, ouais.
4: À l'insu de son plein gré, pour ajouter.
16: C'est assez bateau, vous la faites à chaque fois.
17: L'émission a atteint vendredi un niveau, je dirais, qui est moins élégant que lorsque vous êtes là. Parce que, notamment, le Dodu s'est lâché sur le plan de, du Liberté.
4: Mais n'importe quoi. Mais il raconte. Vous pouvez écouter le podcast.
0: Pour ceux qui nous écoutent pour la première fois, le Dodu, c'est donc Philippe David.
4: Mais il raconte n'importe quoi. Ah mais je vous jure, je n'ai pas fait la moindre digression grivoise.
16: Il y a un vrai contentieux entre les deux.
0: Oui, oui.
16: Ils vont finir par se battre un jour.
0: Je ne sais pas lequel est le plus jaloux de l'un de l'autre. Je ne sais pas. Je ne sais pas. En tout cas, Philippe Bilger est avec nous aujourd'hui. Bonsoir, mon cher Philippe.
17: Bon, quel bonheur de se retrouver un lundi ici.
0: Absolument. Bruno Pomar est avec nous, ancien membre de Red. Bienvenue, Bruno.
16: Merci, pour faire régner l'ordre, il faut bien un policier sur ce plateau.
4: Il y en a deux.
0: Hein. Dis donc.
16: Ah, c'est vrai qu'il est réserviste. Ah, ouais, ouais.
0: On a le même grade en plus.
16: Ah oui, François de Rugy a peur.
0: François de Rugy est avec nous, ancien président de l'Assemblée nationale, ancien ministre de l'écologie et aujourd'hui consultant. Bienvenue.
22: Bonjour.
4: Bonjour.
0: Monsieur le Président. Il nous a fait le bonjour du ministre à l'époque.
16: Ah, oui.
0: Bonjour.
16: Oui.
0: Et puis le sommaire de cette émission est sur l'affaire Liana qui a bouleversé la France et relancé donc les débats brûlants à chaque drame, les mêmes constats reviennent, les moyens qui manquent, les délais qui s'éternisent, un corps judiciaire accusé de se protéger lui-même. La justice française est-elle condamnée à l'immobilisme?
4: Et on vous pose cette question, corporatisme, le manque de moyens, la justice française est-elle réformable? Eh bien vous dites oui à 77%,
0: hein.
4: Vous voulez réagir, le 0826 300 300. Moi je dis oui, il faut juste une chose, du courage.
0: François de Rugy, est-ce qu'il est réformable?
22: Tout est toujours réformable, ouais. En tout cas il faut l'espérer, mais bien sûr. Bien sûr.
16: Oui, on va y arriver.
0: Et puis la question du soir, banquier d'affaires, patron de presse, propriétaire de la label Il roulerait pour la gauche, Mathieu Pigas, figure du capitalisme français, se verrait en candidat pour les présidentielles de 2027.
4: Et on vous pose cette question, candidature Mathieu Pigas, voteriez-vous pour un multimillionnaire de gauche en 2027? Eh bien, vous dites non à 96%. Alors, pourquoi? Venez nous le dire au 0826 300 300. Alors, moi, je dis, en ce qui me concerne, le vote est secret, mais votez Pigas, jamais.
0: Philippe Bilger?
17: Je ne voterai pas pour lui, mais peut-être pas pour les motifs rapportés.
0: Voilà.
17: Milliardaire, je m'en fiche. Bah,
16: vu le vote, je crois qu'il est rhabillé, là, donc il n'y a pas besoin de se présenter.
0: Allez, ok. François de Rugy.
22: Candidature de plus, candidature de trop.
0: Ouais, ah, peut-être. Et ce numéro de téléphone 0826 300 300. Et à 17h50, on va acheter de la monnaie.
4: Oh.
0: Écoutez bien avec le bon Flavio.
24: Allô?
25: Allô?
24: Oui. Oui, bonjour, je vous appelle pour la pièce de 2 euros à vendre. Elle est à vendre à 100 euros, c'est ça?
25: Oui, c'est tout à fait ça, et c'est un prix ferme.
24: Prix ferme. Mais elle est rare?
25: Oui. Elle coûte euros, mais je sais pas si elle vaut vraiment 100 euros.
0: Voilà. Donc elle vend une pièce de 2 euros à 100 euros, mais elle ne sait pas si elle vaut vraiment 100 euros.
4: Ça fait combien en inflation annuelle?
0: Je ne sais pas, mais c'est de pire en pire ces annonces. Allez les amis, ce numéro de téléphone au 0826 300 300, avec Zach qui est avec nous. C'est Frédéric de Carcassonne. Bonsoir Frédéric.
4: Bonsoir.
26: Bonsoir David et Cécile, et
0: Philippe,
26: à vous, excellents invités.
0: Oui,
26: Philippe, David,
4: oui.
26: Et Cécile de Minibus, et vos excellents invités, particulièrement Monsieur Bulger, que j'apprécie.
0: Ah bah très
16: merci.
0: Bien.
16: Merci beaucoup. Okay.
0: Ça y est, on l'a trouvé, c'est lui.
17: Vous avez bon goût.
0: Voilà, c'est ça.
4: Je connais un très bon psy à Carcassonne.
0: Frédéric, vous nous dites oui, vous nous dites non, la justice française est-elle réformable?
26: Elle est réformable.
0: Allez, on en parle dans un instant, soyez les bienvenus, c'est le grand débat du jour.
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0: Et avec Philippe David, on est ravis de vous accueillir aujourd'hui jusqu'à 19h. Philippe Bilger est avec nous, Bruno Pommard et François Drugy. Et vous, au 0826-300-300. On revient bien entendu sur cette affaire Liana, ce drame qui a bouleversé la France avec cette question du jour. La justice française est-elle réformable?
4: Eh bien, vous dites oui à 77%. Vous voulez réagir le 0826-300-300 avec beaucoup de commentaires. On a Thierry qui nous dit « Les années se suivent et se ressentent. Les gouvernements se suivent et se ressemblent et rien ne changera, une politique du néant. » Et on a Michel Le au féminin qui nous dit « En les rendant responsables de leurs décisions, ça suffit. »
0: Allez, tout de suite, c'est le grand débat du jour.
40: Et au nom de la justice, comme ministre, je veux présenter mes excuses à cette famille et aux Français qui sont légitimement choqués, terrifiés de voir de telles défaillances.
41: Lorsque Liana disparaît, Jérôme Barella avait déjà fait l'objet de 4 procédures. D'abord un signalement en 2017. L'affaire est classée sans suite. 3 ans plus tard, en 2020, second signalement. En 2022, une plainte cette fois est déposée pour viol sur une enfant de 7 ans. Elle est classée sans suite. 1 an plus tard, en août 2025, une autre plainte, une nouvelle fois pour des viols, sur une fille de 10 ans. L'enfant est examiné, Jérôme Barella identifié. Pourtant, en 9 mois, il n'a jamais été entendu.
42: Des dysfonctionnements qui commencent à secouer le système judiciaire. Le ministre de la Justice, Gérald Darmanin, réunit ce lundi les procureurs généraux et il va leur demander de réexaminer d'ici le 14 juillet, donc dans un peu plus d'un mois, 70 000 plaintes qui concernent des enfants pour des viols ou des attouchements.
43: Là, je crois qu'on atteint le sommet de la démagogie. C'est-à-dire que 70 000 procédures, elles ne sont pas réparties sur 9 000 magistrats, elles vont être réparties sur 400 parquetiers mineurs. Ça fait 800 heures de travail, si on travaille normalement, en un mois. Comment on va faire? Et ça veut dire qu'on arrête tout le reste.
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0: Et le 0826 300 300, Frédéric de Carcassonne est avec nous. Bonsoir Frédéric.
1: Bonsoir à tous.
0: Entre le corporatisme, les manques de moyens, la justice française, selon vous, est-elle réformable ?
1: Alors, il faut déjà dire une chose. On n'est pas obligé de réformer tous les textes. Les textes existent. Ceux existants sont plutôt bien faits déjà. Mais il faudrait les appliquer. Il faut remettre la victime au centre du jeu. Et arrêter de donner des excuses à tout le monde. Parce que pauvre, parce que ceci, parce que cela. Moi, je suis d'une famille modeste, très modeste, de 5 enfants. Aucun n'a mal tourné. Et pourtant, mon père travaillait dans les filatures Boussac, si ça vous dit quelque chose. Oui. C'était pas des salaires énormes. Donc, il faut vraiment remettre la victime au centre du jeu. Il faut donner aussi les moyens à la justice. Monsieur Darmanin dit, ils sont à effectif complet au tribunal. Mais est-ce que l'effectif complet est suffisant? Parce que moi, qui connais un peu les tribunaux, chaque fois que je suis allé dans des bureaux de magistrats, je n'ai jamais vu un bureau de magistrats où il n'y a pas de pile de dossiers partout. Mmh. Je pense que M. Bilger peut approuver ce que je dis. Et quand vous êtes... Alors moi, je suis assesseur en tribunal pour enfants. Mmh. Quand vous... on a passé un jeune dernièrement, là, qui était justement pour des agressions sexuelles, et incarcéré, c'était ses premières fois, on ne pouvait pas le laisser incarcéré. On le fait sortir avec des suivis, mais un suivi qui va être suivi par qui ? Par la PJJ. La PJJ est complètement débordée.
4: Donc, protection judiciaire de la jeunesse.
1: Oui, protection judiciaire de la jeunesse. Oui. Vous savez, il existe pour les jeunes des stages de rupture, enfin des CEF, alors centre éducatif fermé. Ah oui. Les centres éducatifs fermés, pour beaucoup, n'en ont que le nom. Mmh. Le jeune rentre, une heure après, il fugue, parce qu'il ne s'évade pas d'un CEF. Et sans arrêt, c'est comme ça. Quand on avait un jeune, là, donc je dis à la magistrate, la juge pour enfants, je dis, mais il faudrait y faire un stage de rupture. Stage de rupture, je vous donne un exemple. Pour ceux qui ne connaissent pas, vous mettez 5-6 jeunes dans un endroit assez fermé, enfin fermé, perdu, on va dire, dans la campagne. Ils les font travailler, etc. Et puis, au bout d'un petit moment, quand ils arrivent à être un peu une équipe, ben vous mettez 6 jeunes sur un bateau à traverser l'Atlantique. Et donc, il y en a qui vont dire, oh ben là, c'est de la plaisance. C'est pas du tout de la plaisance. Parce qu'ils vont faire le ménage, ils vont faire la cuisine, ils vont être de cœur jour et nuit avec 3-4 adultes. Ils n'auront plus de produits à fumer, à consommer, etc. Et s'il y en a un qui veut pas faire le boulot, le bateau s'arrête. Et si le bateau s'arrête en pleine mer, je peux vous assurer que personne ne rigole parce que ça tangue dans tous les sens. Et donc, ça, c'est vraiment remettre le travail d'équipe. Mais quand j'en parle à la magistrate, elle me dit, mais il n'y a pas les moyens. C'est ça le problème. En permanence, on répond, il n'y a pas les moyens. Donc la protection judiciaire de la jeunesse n'a pas les moyens. L'aide sociale à l'enfance n'a pas les moyens. Il faut vraiment faire évoluer les choses. Et puis, les prisons pour mineurs, je suis désolé, mais certains mineurs, ils iraient seulement 8 jours d'abord, au bout d'une bêtise. Eh ben, 8 jours, ça leur suffirait pour certains, pas pour tous, évidemment, à les faire réfléchir, ouais, pour à faire réfléchir leur entourage.
0: Comprendre que c'est pas marrant et que, voilà, c'est pas un trophée. Restez avec nous, Frédéric. Philippe Bilger.
2: Il y a une grande partie de ce qu'a dit Frédéric que je pourrais approuver. Alors, pour aller très vite, ma chère Cécile, parce que on pourrait en parler très longuement. Pour répondre à la question de Sud Radio, il est évident que le problème des moyens, personne ne se plaindra s'ils sont augmentés. Mais je pense qu'ils n'ont pas la moindre incidence dans le désastre criminel de Liana. De la même manière qu'hier, lorsqu'il y a eu Outreau, on aurait augmenté les moyens, il y aurait eu tout de même la catastrophe d'Outreau. Ce qu'il faut profondément, c'est à la fois favoriser l'indépendance du siège, deuxièmement, contrôler professionnellement le parquet, et je dirais tout à l'heure, si vous m'avez choisi, à quel point les procureurs n'ont rigoureusement rien compris à ce qui se passe à l'heure actuelle, et troisièmement, il faut les sanctions disciplinaires. Lorsqu'il y a de graves erreurs, c'est très clair.
0: Bruno ou François ?
3: Oui, d'abord, moi je partage ce qu'a dit notre auditeur, mais si c'est un peu plus loin du sujet, puisque là il parle plutôt de la délinquance des mineurs et de la façon d'y faire face, là on parle des enfants qui sont victimes.
0: Oui. Alors,
3: parfois ils sont victimes d'autres mineurs, mais là en l'occurrence c'est un adulte, et malheureusement des enfants ou des jeunes adolescents, ou même parfois de jeunes qui sont proches de l'âge adulte, mais qui ne sont pas encore adultes, sont victimes d'agressions, et notamment d'agressions sexuelles, ou parfois de violence intrafamiliale. C'est un phénomène ancien. Moi, je considère depuis longtemps qu'il a très, très longtemps été sous-estimé.
0: Mmh.
3: Et qu'on n'a pas voulu regarder cette réalité en face. Sans doute pour plein de raisons. D'abord parce que beaucoup de ces violences ont lieu dans le cadre familial. Ce n'était pas le cas là. Mais néanmoins, c'est à noter, ça ajoute sans doute pour la famille du drame au drame. C'est une petite fille qui est allée chez quelqu'un qui était en fait le père d'une amie de collège, donc c'est quand même dans un cercle proche, et souvent on considère que ce qui se passe dans le cercle familial, la société n'a pas à y regarder. L'aide sociale à l'enfance pendant très longtemps, peut-être encore aujourd'hui, a comme doctrine de dire on maintient les liens des enfants avec leurs parents biologiques, même quand les parents sont des menaces. Et puis au-delà de ça, on a beaucoup mis sur le devant de la scène, et on a très bien fait, la question des violences faites aux femmes, les violences intrafamiliales, mais entre hommes et femmes, et souvent évidemment ce sont les femmes qui sont victimes, et donc comme s'il fallait occulter les autres phénomènes de violence, sachant que parfois, rarement mais quand même parfois, les violences faites aux enfants sont le fait, les auteurs sont des femmes.
0: Mmh.
3: Et donc je pense d'ailleurs que les féministes n'aiment pas beaucoup qu'on parle de ça, parce que ça vient, les violences faites aux enfants sont le fait, les auteurs sont des femmes.
0: Mmh.
3: Et donc je pense d'ailleurs que les féministes n'aiment pas beaucoup qu'on parle de ça, parce que ça vient casser le discours.

0: Et mais... il y en a d'autres dans d'autres endroits qui relèvent du même mécanisme.
1: On peut dire qu'il y a quand même un peu de laxisme quand même, Monsieur Pomard.
2: Moi je suis partagé parce qu'il y a peu de temps, mon amie Linda Kebab m'a envoyé, qui est secrétaire nationale Unité Police, des infos, mais que vous connaissez. Quand on parle des tribunaux qui sont surchargés de dossiers, ce que tu viens de dire, c'est une chose donc à traiter, même si on a 9500 magistrats, je parle sous le contrôle de Philippe. Vous allez dans un commissariat d'une ville moyenne, il y a 350-400 dossiers concernant tout ce qui est attouchement, viol, etc. 350 à 400 dossiers dans chaque ville moyenne de France. Donc c'est un sujet, je sais même pas comment on va le résoudre. Et non, je plains très sincèrement.
1: Et c'est là, quand on vous écoute, on se dit comment tout ça a pu passer sous les radars, en fait.
2: Mais parce que encore une fois, je pense que on a une augmentation des violences faites aux enfants depuis longtemps, comme la violence classique qu'on voit dans la rue. On a une société qui a évolué dans le mauvais sens, mais on se rend compte que les moyens humains n'ont pas suivi, même si on est des milliards derrière. C'est pas que des milliards qu'il faut, c'est de l'humain formé et capable de gérer des dossiers qui sont en nombre considérable.
3: Je vais revenir à la question originelle. La justice française est-elle réformable? Oui, mais il faut avoir du courage politique, c'est ce que j'ai dit, y compris en rentrant dans certains syndicats de magistrats. Parce que je vais vous prendre un exemple qui s'est passé à Nantes il y a pile 15 ans, en 2011. Une jeune fille, 18 ans, Laetitia Perret, a été massacrée, tuée par un salopard, désolé, qui s'appelait Tony Meillon, qui avait été libéré plus tôt des peines qu'il avait, parce qu'il avait déjà fait des viols, enfin il avait un casier judiciaire long comme le bras. Et Sarkozy, qui était président de la République, avait dit « il faudra que les magistrats qui ont fauté en le libérant rendent des comptes ». Vous savez quelle avait été la réponse des magistrats ? 10 jours de grève. Vous savez quelles ont été les sanctions ? Il y a un procureur ou un juge lambda qui a été muté de Nantes à Rennes, ce qui, alors...
4: Je crois que ce n'était même pas un magistrat, mais un directeur de la pénitentiaire.
3: C'est ça. Vous imaginez la sanction, être muté de Nantes à Rennes, mais c'est être envoyé au Kerguelen ou au Galapagos. C'est complètement surréaliste. Est-ce qu'il y a eu une réaction ? C'était il y a 15 ans. Rien. Donc aujourd'hui, la question, c'est est-ce qu'on aura un homme ou une femme politique capable d'aller au bras de fer avec les magistrats? C'est la seule question qui vaille. Le reste n'est que littérature.
2: Mais Darmanin est capable d'y aller. Le problème, c'est que c'est la puissance eux-mêmes. Les magistrats, les 36 procureurs généraux, là, j'ai vu que leur président s'offusquait.
3: On a touché les vues de la justice. C'est corporatisme et manque de moyens.
1: C'est pour ça que je vous laisse cette question. La justice française est-elle réformable? Tout se dit oui, mais ça va être...
5: Mais elle est réformable, bien sûr. Mais c'est beaucoup plus compliqué que ce que vous avez dit. Il suffit pas d'avoir du courage, comme l'a dit Bruno. Gérald Darmanin est un très bon garde des sceaux. Il peut pas tout faire tout seul.
1: Finissez, parce qu'on est très en retard. Très bien. On remercie Frédéric, si vous voulez continuer sur ce sujet à partir de 19h avec François-Louis Bourneau et Philippe David. Vous pouvez d'ores et déjà vous inscrire avec Zach au 0826-300-300 dans un instant. Les seuls contre tous, ce sera François de Rugy, la gauche social-démocrate n'existe plus. Bruno Pomard, l'affaire Liana fera changer les choses dans la justice. À tout de suite.
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13: Soyez les bienvenus, les vraies voix jusqu'à 19h, le numéro de téléphone, vous le connaissez maintenant, mais c'est toujours bien de le rappeler, 0826-300-300, toujours bien aussi de rappeler que vous pouvez vous abonner à notre chaîne YouTube et un petit peu partout sur tous les réseaux sociaux, histoire de pas nous rater au cas où. Et autour de cette table, Philippe Bilger, président de l'Institut de la Parole, Bruno Pomard, ancien membre du RAID, et François Drugy, ancien président de l'Assemblée nationale et ancien ministre de l'écologie et devenu expert, consultant. Et Philippe David, bien entendu, en attendant, c'est Seul contre tous.
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13: François Drugy, vous pensez que vous serez seul contre tous, la gauche sociale démocrate n'existe plus.
14: Oui, c'est le constat que je fais, et je pense que je suis pas le seul à le faire, en France. Peut-être existe-t-elle encore dans d'autres pays européens. Mais en France, on a eu ce week-end le lancement de la campagne présidentielle de Jean-Luc Mélenchon, et on voit bien que Jean-Luc Mélenchon occupe une place centrale dans la gauche française maintenant depuis de nombreuses années, puisque rappelons que en 2017 comme en 2022, il a fait un gros score à l'élection présidentielle, loin devant les autres candidats de gauche. La gauche social-démocrate, qu'est-ce que c'était? Si on prend des figures, bah, c'était sans doute Jacques Delors, Michel Rocard, qui disait, bah, oui, il faut de la solidarité, il faut de la protection sociale, mais pour la financer, il faut une économie prospère. Avant de redistribuer l'argent, il faut déjà créer de la richesse, et il faut quand même penser à gagner de l'argent avant de le redistribuer. Et on a l'impression que pourtant ce raisonnement assez simple a complètement disparu dans le paysage politique à gauche. On pourrait y ajouter l'écologie, où la gauche a repris les thématiques de l'écologie, et je pourrais dire tant mieux, mais au lieu de le faire dans une logique de progrès technologique, scientifique et de progrès économique, c'est au contraire dans une logique de peur, où le moindre sujet, on agite les peurs, et où on est de plus en plus dans un refus même du progrès technologique, ce qui évidemment conduit aussi à ne pas avoir de développement économique. Alors on pourrait se se dire peut-être Raphaël Glucksmann va essayer de faire exister cette gauche social-démocrate, sauf qu'on tend l'oreille et on n'entend rien sur l'économie, justement. Je parle même pas des autres sujets comme l'immigration, la sécurité, où là, l'esprit d'une gauche de gouvernement, tout simplement, semble avoir complètement disparu, y compris chez quelqu'un comme Raphaël Glucksmann. Mais sur l'économie, on ne l'entend pas. Et quand il dit des choses, bah, c'est pour suivre, finalement, ce que disent les gauches radicales, comme celle de Mélenchon, sur la taxe Zucman, ou ce genre d'idée où on se préoccupe d'abord et avant tout de taxer des richesses avant de les produire, avant de les créer. Et moi, je pense que c'est dommage pour la France, pour un grand pays comme la France, qu'il n'y ait pas un courant de gauche responsable, social-démocrate, qui se préoccuperait autant d'une politique économique dynamique, d'une économie française dynamique, que de la protection sociale.
15: J'ai scrupule à vous contredire, mon cher François.
16: Non, mais par esprit de contradiction. Pour une fois, vous avez des scrupules.
15: Merci. Parce que vous êtes évidemment mieux placé que nous tous pour appréhender ce qui s'est passé.
14: Et je crois que c'est ce que beaucoup de Français ressentent. Hein.
15: Mais je pense que, modestement, vous êtes trop pessimiste. Parce que j'entends bien qu'il n'y a pas de gauche social-démocrate au sens où vous la souhaiteriez, c'est-à-dire avec un programme véritablement social-démocrate. Mais il me semble tout de même qu'on voit renaître quelque chose qui relève de la social-démocratie pour des motifs de pur pouvoir personnel. Au fond, l'omniprésence, l'impérialisme d'un Mélenchon oblige ce qu'il y a encore de social-démocratie en France à se camper tout de même de manière relativement audacieuse. Et moi, je ne désespère pas, je ne voterai pas pour eux, mais il est évident qu'aussi bien François Hollande, s'il revenait dans un trou de souris élargi, bien sûr, ou Glucksmann, représente une forme d'espérance pour la social-démocratie.
16: Alors, moi déjà, je crois une chose, la social-démocratie, elle n'est pas morte. Elle est réduite à la portion congrue dans les urnes, mais elle n'est pas morte. Il y a Hollande, il y a Glucksmann, il y a Bernard Cazeneuve.
17: Attal.
16: Absolument, Gabriel Attal. Mais Emmanuel Macron, c'est de la social-démocratie, hein. C'est pas autre chose. Édouard Philippe, c'est de la social-démocratie. C'est-à-dire que c'est du gouvernement plutôt de gauche au niveau sociétal et complètement taxophile. C'est-à-dire qu'il ne pense qu'à créer des impôts et des taxes. Donc la France est un pays social-démocrate depuis des années. On est le pays le plus taxé au monde, avec le Danemark, pardon, qui est le temple de la social-démocratie, qui a remplacé la Suède, qui l'était dans les années 70. Donc en clair, la social-démocratie, on y est. Et on y est depuis maintenant à peu près 45 ans, 50 ans. Donc la social-démocratie est pas morte. La France vit en social-démocratie, ce qui explique d'ailleurs ces 45 années de déclin.
15: Je retrouve le Philippe David tout à fait étonnant. C'est-à-dire que vous réglez le problème du point de vue proféré par François en disant que la social-démocratie, elle est partout.
16: Mais oui, mais c'est fou. Mais Macron, il est social-démocrate, cher ami. Il n'a fait que créer des impôts et des normes. C'est ça, la social-démocratie.
15: Mais non, ça n'est pas que ça. Où allez-vous chercher ça? Vous levez vos beaux sourcils.
16: Mais excusez-moi, cher ami, comme disait Lénine, les faits sont têtus.
15: Mais
16: attendez,
15: Édouard Philippe,
16: excusez-moi, cher ami
13: François, cher ami, bien foutu la merde, François.
16: Excusez-moi. Certains disent que la France, c'est un enfer ultralibéral. Vous connaissez un pays, ultralibéral.
14: C'est ce que dit la gauche radicale,
16: oui,
14: justement.
16: Vous connaissez un pays ultralibéral où 57% du PIB est en dépenses publiques?
14: Sûrement pas.
16: Vous connaissez un pays ultralibéral qui est.
15: Il ne l'est pas.
16: Ah ben oui, ben donc il est social-démocrate.
15: Mais non.
16: Mais parce qu'il n'est pas marxiste, j'irai pas jusque-là, et il n'est pas ultra-libéral. Voilà.
14: Oui, mais est-ce que c'est parce que le projet social-démocrate, en quelque sorte, a été réalisé?
16: Mais oui.
14: Et je suis pas loin de le penser, en effet.
16: Mais il a été réalisé,
14: La gauche social-démocrate a disparu au profit de la gauche radicale. Parce que c'est quand même ça qu'on voit aujourd'hui, même dans les urnes.
16: Vous me permettez de dire ce que je pense depuis des années? C'est qu'en fait, ils n'ont jamais atteint l'Élysée, mais la politique actuelle, c'est le triomphe de Jacques Delors et de Michel Rocard.
14: Bah, sachant que François Hollande a quand même été président de la République
17: il n'y a pas si longtemps, entre 2012 et 2017.
16: Qui a fait du social-démocrate.
17: Et l'homme providentiel, ça pourrait pas être Castex?
13: Oula.
14: Oui, mais...
16: Oui.
14: Ah,
16: Vous, je sais pas, on n'était pas prêt
15: dans les chemins de notre ami Philippe David.
17: Non, non, mais je pas
18: sûrement que Philippe David le considère comme social-démocrate.
17: Non, mais il analyse bien. Non, mais François de Rugy analyse bien la politique, évidemment. Non, mais il m'a pas répondu.
14: Non mais Jean Castex. Alors d'abord, moi je crois pas du tout aux zones provisionnelles. Et
13: il
14: deuxièmement, Jean Castex. oui, il a l'air bien occupé à la SNCF et je pense qu'il se sent mieux à la tête de la SNCF, qui a été paraît-il son rêve pendant longtemps, qu'il a donc réalisé plutôt que de se lancer dans une hypothétique campagne présidentielle qui l'obligerait évidemment à quitter la tête de la SNCF pour quand même un résultat qui est loin d'être gagné.
16: Moi je vais vous dire, je le vois pas devenir la locomotive de la Macronie.
13: Et pourtant il connaît un wagon.
16: Il a même connu une wagon.
18: Et il pourrait nous remettre sur le bon rail.
15: Il plaît beaucoup au président.
17: Et il plaît aux gens. Parce qu'à l'instant de se parler entre élites, il plaît aux gens.
15: Peut-être.
17: Moi, chaque fois que j'en parlais, comme il est de chez moi, en plus de Prades, il était maire de Prades à côté de Prades. Moi, dès que j'en parle dans mon village partout, Castex, on dit waouh.
15: Castex,
17: tous les oiseaux là, c'est bon.
15: Mais Castex, c'est comme Chirac.
13: Il a l'allure de ce que. Voilà, il a l'allure comme Barnier à l'époque, où on disait qu'il avait l'allure d'un présidentiel.
17: Mais quand tu vois même dans le comportement du personnage, le mec, il va prendre le métro. Alors, rien que ça, c'est con.
15: Non, vous avez raison.
17: Ou tous les pachas, Madame Borne, qui dit première ministre, si on m'enlève ma voiture, mon
13: gars du train, c'est fini. Les Français.
17: Je veux dire, les gens, on en ras le cul, ça.
14: Ah, mais ça. Heureusement que le président de la RATP prenait le métro.
18: Puisqu'il était le président de la RATP avant d'être président.
17: Non, mais c'est le premier ministre, il aurait pu avoir la voiture avec le chauffeur, etc. Et ça, ça plaît aux gens.
15: Voilà. Humainement, il est.
18: Les élites, évidemment, ça ne fait pas un programme.
16: Mais pour moi, excusez-moi, mais il prendra sa décision en responsabilité. Voilà. Comme il le disait tout le temps pendant le Covid.
15: Oh, il serait capable même de manger du homard.
17: Ouais, c'est facile, ça.
15: Mais ça, humainement, il est formidable. Et
17: bien sûr, moi je trouve.
13: Écoutez, on verra s'il nous entend.
14: Il y aura peut-être des rebondissements dans cette campagne présidentielle.
13: Peut-être que s'il y avait candidature, on pourrait lui renvoyer Monsieur Pomard. C'est peut-être vous qui allez lui donner cette idée. Alors, parce qu'il nous écoute en disant, tiens, j'avais pas pensé,
17: j'ai raison.
13: Je
17: bientôt avec le ministre des Affaires étrangères qui m'a invité.
13: D'accord.
17: Quoi, expert associatif, prévention, etc. Donc, le ministre des Affaires étrangères, c'est tant mieux, j'y vais avec rapidité.
15: Il n'a pas été mauvais hier.
17: Je vois bientôt Gabriel Attal qui me rencontre, mais vous savez que je suis un pragmatique.
16: Mais vous voyez tout le monde, vous.
17: Non, mais je vais me permettre
14: que
17: juste.
14: Que les sociodémocrates.
17: J'ai aucune ambition parce que tout se réveille là. Je vois madame Nathalie Kosciusko-Morizet qui revient des États-Unis, qui est tout de suite avec le truc, parce qu'elle se dit, peut-être je serai ministre de l'intelligence artificielle.
16: Elle a changé d'horizon entre
17: moi,
16: les
17: si
16: USA
17: je vais les voir, ces gens, c'est juste pour leur dire mon ressenti de mon expérience de terrain, de ma vie d'homme de terrain que je suis. Et pas de cette caste politique, excusez-moi, mon cher François de Rugy.
15: D'accord, les élites.
17: Mais voilà,
15: d'accord.
17: Moi, je sors de tous ces gens-là, moi. Ça m'intéresse
13: pas. Sinon, compte... vous me les envoyez, je vais leur parler de vous, vous allez voir.
16: Vous vous rendez compte que dans un an, il sera peut-être ministre de l'Intérieur.
17: Ça me plairait, comme a fait Mitterrand il y a quelques
13: Bruno
17: années.
13: Bruno Pomard, puisque vous avez largement pris la parole et que c'est encore de nouveau votre tour.
17: François de Rugy parle beaucoup plus.
13: L'affaire Liana fera changer les choses dans la justice. Et ça, c'est.
17: Oui.
13: Ça rebondit un peu sur le sujet qu'on a fait tout à l'heure, mais vous pensez que vraiment. Ça peut changer quelque chose.
17: Oui, parce que ça, d'abord, ça peut pas continuer évidemment comme ça. Et là, on voit qu'il y a la population qui se lève. Ce soir, par exemple, je vais aller devant le tribunal de Paris pour manifester mon mécontentement auprès des magistrats. J'ai ma compagne qui est élue dans le Val-de-Marne qui va faire Paris. Enfin bref, la population se soulève. Je pense pas l'avoir vu ce genre de truc. Hein. Aller devant des tribunaux manifester. Alors c'est pas contre Gérald Darmanin parce que je trouve qu'il fait bien le job et ce qui lui arrive là, le pauvre, je le parce que vraiment, en tant que ministre intérieur, il était bon. En tant que ministre de la Justice, il a fait plein de choses intéressantes. On l'a vu, les prisons intermédiaires qui commencent à poindre le jour. Enfin bref, il y a pas mal de choses qui sont faites. Et là, avec les déclarations qu'il a faites depuis quelques jours, en mettant un peu les procureurs aux ordres.
13: Au pied du mur.
17: C'est pas gagné, au pied du mur. Hein. Mmh. Il les convoque un par un, ça va être vite réglé. Et je pense que disait notre ami Philippe Bilger tout à l'heure, c'est qu'à un moment donné, les 70 000 dossiers, même s'il faut qu'ils bossent 800 heures, ça leur changera. Parce que, à mon avis, il y a certains magistrats qui ne veulent pas bosser 35 heures par semaine. Ça leur fera du bien de se mettre au taf et de répondre à ce qu'attend la population, c'est-à-dire la justice, surtout sur les faits qu'on connaît là, parce que c'est insupportable. Vous parliez tout à l'heure de François de Rugy, de l'aide sociale en France. J'ai mon amie qui est formidable, qui s'appelle Isabelle Santiago, qui a fait un rapport. Mmh. C'est une catastrophe. Quand on commence à l'aide sociale d'enfance, on aboutit à ce qu'on voit, les drames de Barella, et c'est ça, hein. C'est ce que ça donne, parce que quand on va creuser derrière ce mec-là, ce qui s'est passé, son frère aussi qui a été foutu en garde vue, on se rend compte qu'avant, il y a eu des choses. Donc, il y a un travail considérable à mener, et il faut que la justice se réveille. Voilà. Mmh. Et je pense que Darmanin est à même de le faire, il faut le soutenir. Mmh.
15: Le paradoxe, ma chère Cécile, mon cher Philippe, c'est que Bruno est plus optimiste que moi. J'avais proposé un sujet que je vais greffer parce qu'il s'accorde parfaitement au vôtre. Je suis très inquiet. Je crois qu'après une apparence de réforme, à nouveau, nous allons nous retrouver face à des dangers, à des dysfonctionnements, à des tragédies. Ça sera, je peux le garantir avec une infinie tristesse. Lorsque je vois que la Conférence nationale des procureurs a dit que la colère n'était pas un bon signe. Qu'est-ce qu'on peut avoir devant une tragédie pareille?
17: Ouais, c'est clair.
15: Et deuxièmement, qui ne voulait pas de sanctions pour les magistrats. Non. Ça montre que les magistrats, les procureurs sont complètement à côté de la plaque. Et je crains qu'après une effervescence, grâce notamment à Gérald Darmanin, vous avez raison, qui a dit à la fois « c'est une faillite de l'État » et une faillite de certaines pratiques judiciaires, on retombe dans l'ornière d'avant.
16: Alors moi, je crois que ça ne change à rien. J'ai reparlé du drame de Laetitia Perret. Ça a eu 10 jours de grève des magistrats. Sarkozy était au pouvoir. Ça n'a rien changé. Pour que ça change, il faudra attendre 1 an avec éventuellement un gros changement à l'Élysée, à l'Assemblée nationale.
13: Allez, merci beaucoup, messieurs. À retrouver, bien entendu, ces débats sur notre chaîne YouTube. Et puis, dans un instant, l'info en plus. Peut-être une bonne nouvelle. Du paracétamol 100% fabriqué en France sera produit début 2027. Nous serons avec la directrice de l'accès au marché de la communication des affaires publiques, la RSE, de chez UPSA. Et Laure Le Chartier sera avec nous dans un instant. À tout de suite.
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13: Et soyez les bienvenus aujourd'hui avec Philippe David. Nous sommes ensemble jusqu'à 19h. À partir de 19h, tous les sujets sont sur la table puisque c'est vraiment l'antenne vous est ouverte au 0826-300-300 avec François Libourneau. On va revenir sur quoi, Philippe ?
16: Évidemment, sur les manifestations parce que c'est du jamais vu devant les tribunaux suite à cette affaire qui émeut la France, la mort de Liana avec des dysfonctionnements terribles. Vous voulez réagir? Qu'est-ce que vous pensez de la justice? On peut la réformer ou pas? Vous pensez que c'est logique ces manifestations? Ou vous pensez qu'on fait des magistrats des boucs émissaires? Venez témoigner au 0826-300-300. Et on a un autre sujet si vous voulez en débattre également, mais c'est vous qui faites le programme. C'est Philippe Nemo, le philosophe, qui a dit hier sur LCP que c'est logique que le niveau des élèves s'effondre parce que le niveau des profs s'était effondré et qu'ils ne peuvent donc pas leur apprendre des choses qu'ils ne connaissent pas. Vous êtes d'accord? Il y a un problème de niveau des profs ou pas? Venez témoigner au 0826-300-300.
13: Et autour de cette table, François Drugier est avec nous, Bruno Pomard, Philippe Bilger. Et vous, au 0826-300-300, tout de suite, c'est l'info en plus.
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13: Et c'est une excellente et grande nouvelle, du paracétamol 100% fabriqué en France sera produit début 2027. Laure Lechartier est avec nous. Bonsoir, merci d'avoir accepté notre invitation.
3: Bonsoir.
4: Bonsoir.
13: Vous êtes directrice de l'accès au marché de la communication des affaires publiques et de la RSE chez UPSA déjà. Alors c'est une très grande nouvelle. Emmanuel Macron avait promis en 2020 le retour de la souveraineté nationale dans l'industrie du médicament. 6 ans plus tard, on en est où aujourd'hui?
4: Alors 6 ans plus tard, on pourra s'approvisionner en paracétamol tricolore en janvier 2027 et UPSA le fera pour l'ensemble de ses références d'Afalgan et Feralgan qui seront présentes sur le marché en 2027. Voilà, donc nous avons honoré nos engagements, c'est-à-dire que nous avons investi dans la relocalisation du principe actif du paracétamol.
13: Et ça, c'est une grande nouvelle. Alors, vous êtes positionné sur le créneau en 2020, nous sommes en 2027. Qu'est-ce qui prend autant de temps, finalement ?
4: Le temps de la relocalisation est un temps long, qui nécessite de nombreux ajustements industriels, mais on a démontré que c'était possible, donc on pouvait être souverain en France sur un principe actif. Donc c'est une excellente nouvelle. Le seul point aujourd'hui, c'est que notre boîte de Dafalgan et Feralgan, elle a un prix fabricant de 76 centimes en prix fabricant, donc en sortie d'usine, et c'est le prix auquel on la vend aux pharmaciens. Et donc si vous voulez, aujourd'hui, ce qu'on souhaite, c'est que pour reconnaître cette empreinte territoriale, notre engagement dans la relocalisation, c'est une augmentation de prix et on demande 10 centimes de plus par boîte pour pouvoir justement faire du bout en bout. Car aujourd'hui, on fait du 100% français à partir du moment où on reçoit nos principes actifs dans l'usine. Mais demain, on fera du bout en bout avec un principe actif tricolore qui aujourd'hui, est fait en Chine ou en Inde.
13: Ou en Inde, c'est ça. Produire, alors, vous avez obtenu aussi en 2025 la certification Origine France Garantie. Et ça, c'est une bonne chose aussi. Le seul problème, c'est que vous n'avez pas le droit de l'afficher. Alors que, au contraire, ce serait formidable.
4: Aujourd'hui, on souhaite communiquer sur l'origine française de nos produits, leur fabrication française, mais je dirais que le point principal aujourd'hui, c'est d'avoir justement cette augmentation de prix sur nos boîtes d'Afalgan et Feralgan, vous voyez, pour que cette empreinte territoriale, se fabriquer en France, soit réellement connue, évidemment informée, les patients qui veulent savoir où sont produits leurs médicaments.
13: Parce que produire en France coûte un peu plus cher, ce qui est logique.
15: Une question, allez-y. Pardon pour cette question un peu naïve, mais pourquoi faut-il des crises et parfois même des polémiques graves pour que l'évidence de fabriquer en France vienne parfois dans les grandes entreprises, par exemple pharmaceutiques? Est-ce que ça n'est pas évident comme initiative?
4: Toujours été notre ADN et on est depuis 90 ans dans le Lot-et-Garonne. On a toujours fabriqué en France. Voilà, donc pour nous, c'était un choix de responsabilité, c'est un choix stratégique. On veut faire rayonner la marque française dans le monde entier. On produit 340.
13: Elle est dans le train, donc voilà. C'est une grande maison, UPSA. Hein. C'est
16: absolument
13: important de le dire, et en tout cas, on en est très très fiers. On va peut-être pouvoir, en tout cas, la récupérer. Je ne sais pas si elle est là.
16: Laure,
13: est-ce que vous êtes toujours avec nous? En tout cas,
16: oui.
13: On est très content que ce soit relocalisé en
16: France.
13: Oui, je disais que c'était une grande maison française, et c'est une fierté française, hein, UPSA, quand même.
4: Oui, je vous entends.
13: Oui. Alors nous, on vous entend pas du tout. Philippe David. Philippe.
16: Non, moi, je voulais poser une question parce qu'on a tous déjà pris du paracétamol, mais on parle du princeps, qui est le principe actif. C'est quoi la base du paracétamol? C'est quelque chose qu'on trouve dans une plante, la molécule. Je ne sais pas.
3: Je suis pas chimiste.
13: Alors, monsieur. Je ne sais pas si elle est
3: avec
13: nous.
3: Par contre, vous devez être content, Philippe David, que ça revienne en force.
16: Pourquoi?
3: Pour vos soirées arrosées, ça.
16: Mais je ne bois pas.
13: Non. J'ai envie de dire heureusement. On ne pourra plus l'avoir, on l'a perdu en tout cas. Voilà. Alors, en tout cas, c'est une très bonne nouvelle. C'est un cocorico. On sera ravis de pouvoir l'utiliser dans nos pharmacies. Merci Laure Le Chartier d'avoir accepté cette invitation, directrice de l'accès au marché, la communication des affaires publiques de la RSE chez UPSA, avec du paracétamol 100% fabriqué en France qui sera produit en 2027. Et tout de suite, le bon Flavio.
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7: J'ai pas de temps à perdre, c'est enculé.
13: Moi aussi je t'aime.
16: C'est un peu intrusif comme remarque,
13: c'est une proposition comme une autre.
15: Dire qu'il n'y a pas de profondeur ici.
13: C'est à force de parler avec des trous du cul, c'est sûr. Allez. Bonjour Flavio, comment ça va?
8: Bonjour, ça va bien et vous?
13: Oui, ça va bien. Alors là, on n'est pas dans une escroquerie, on est quand même dans un truc d'une bêtise à pleurer quand même.
8: Bon, c'est une bêtise à pleurer, encore une fois, au moins il n'y a pas d'insulte pour le coup.
13: Oui.
8: Et la femme est plutôt honnête.
13: Oui, même simplement trop honnête.
8: C'est ça, hein, simplement une pièce de 2 euros à vendre à 100 euros.
13: Voilà, bon, on écoute.
5: Allô?
9: Allô?
5: Oui, bonjour, je vous appelle pour la pièce de 2 euros à vendre, toujours disponible?
9: Elle est toujours disponible.
5: Oui. Elle est à vendre à 100 euros, c'est ça?
9: Oui, c'est tout à fait ça, et c'est un prix ferme.
5: Prix ferme. Mais elle est rare?
9: Oui. Je sais pas.
5: Ouais, mais alors pourquoi elle est à vendre à 100 euros?
9: Parce qu'il y a d'autres personnes qui vendent à des pièces à ce prix-là, et donc je fais comme tout le monde.
5: Mais la vôtre, elle vaut combien?
9: Elle coûte euros, mais je sais pas si elle vaut vraiment 100 euros.
5: Voilà.
9: C'est ce qui est écrit dessus.
5: Voilà. Donc c'est un pari, quoi. Enfin, je comprends pas trop le...
9: Non. C'est juste que si ça se trouve, elle est rare et quelqu'un va l'acheter à 100 euros.
5: Ok, bon, bah si ça se trouve, si jamais ça marche, vous m'envoyez un message, hein.
9: D'accord.
5: Voilà.
9: D'accord,
5: je vous rappelle, jamais ça m'intéresse.
13: Voilà.
9: Oui, pas de problème. Merci à vous.
13: Ah oui, merci madame. Merci pour tout.
16: Si ça se trouve, elle vaut 100 euros.
13: Dans un resto pourri, vous dites, c'est de la gastronomie. Bah oui, mais les autres le font, donc moi je mets
3: la gastronomie. Avant, il y a très longtemps, il y avait les pièces de 5 francs en argent.
13: Oui.
3: Qu'on gardait, effectivement. Mon père me disait, j'en avais mis de côté comme ça, il m'a dit, garde-les, ça vaudra un peu plus cher plus
13: tard. Et alors aujourd'hui?
3: Bah, je sais pas où ils sont.
16: Moi j'ai une idée pour Flavio, parce que vous pouvez l'appeler, lui dire, écoutez, moi je vous l'échange contre une pièce de 1 euro qui vaut 100 euros.
13: Voilà.
16: Et vous aurez gagné 1 euro. Non?
3: Ah, toi, tu seras ministre des Finances au prochain gouvernement.
16: Ah, bah, c'est autre chose que Bruno Le Maire en gestion. Je te transforme 1 euro en 2 euros. C'est quand même bien, non?
13: C'est bien. C'est super. Merci pour cette proposition, Philippe David. La prochaine fois, vous avez des bonnes idées, vous les gardez pour vous. Merci, mon bon
16: Flavio. J'aurais pu dire avec une pièce de 50, hein.
13: Oui, bah, gaffe, ouais, oulala. Allez, Flavio, on vous retrouve demain avec grand plaisir.
8: C'est ça.
13: Vivement demain?
8: Vivement demain.
13: Voilà, avec des pièces de 5 euros qui valent 5 euros. Allez, dans un instant, le journal, la météo et le coup de gueule de Philippe David.
16: Comme je vois les chorégraphies dans certaines kermesses de fin d'année en maternelle, je me dis que certains enseignants sont complètement à la masse.
13: Eh oui, oui, oh là là, vous allez voir.
3: Ah ouais.
13: C'est ouais. Très bizarre ce truc. Allez, on en parle dans un instant.
3: Ah oui, énorme. Ouais, c'est énorme.
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13: Bienvenue sur Sud Radio, il est 17h59.
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13: Et le flash avec Elsa Ruot. Bonsoir Elsa.
40: Bonsoir à tous. Après l'émotion, la mobilisation, des manifestations ont lieu ce soir dans tout le pays pour dénoncer les dysfonctionnements dans l'affaire Liana. C'est à l'appel d'associations et collectifs de protection de l'enfance. Le rendez-vous est donné à 19h devant plus de 180 tribunaux en France. Notez qu'à Paris, le rassemblement prévu devant le ministère de la Justice a été interdit par la préfecture de police. Et le ministre de la Justice ainsi que celui de l'Intérieur seront auditionnés au Sénat demain matin. Gérald Darmanin et Laurent Nunez, entendus par la commission des lois sur cette affaire Liana. Aujourd'hui, le garde des Sceaux a évoqué des défaillances extrêmement graves. Gérald Darmanin a demandé aux magistrats de reprendre les 70 000 plaintes qui concernent des mineurs en France. Notez enfin que les obsèques de Liana seront célébrées à Fleurance ce vendredi. Dans le reste de l'actualité, une grève à la SNCF mercredi, c'est à l'appel de 4 syndicats pour dénoncer l'ouverture à la concurrence sur les rails français. Et selon les prévisions, on aura en moyenne un TGV sur 3 supprimé. Le trafic des TER sera aussi fortement perturbé, tout comme la circulation des trains et RER en Île-de-France. Le cessez-le-feu entre Iran et Israël ne tient qu'à un fil. Les Iraniens disent stopper leurs frappes, mais menacent de les reprendre si les Israéliens continuent de viser le Liban. Et de son côté, Israël rejette ces conditions et assure vouloir continuer d'agir au Liban contre le Hezbollah. On en vient au foot, dernière sortie avant la Coupe du Monde. L'équipe de France affronte l'Irlande du Nord ce soir à Lille. C'est le deuxième match de préparation des hommes de Didier Deschamps, 4 jours après la défaite face à la Côte d'Ivoire et à 8 jours maintenant de leur entrée dans le mondial contre le Sénégal. Les Bleus s'envoleront vers Boston mercredi en début d'après-midi. Enfin, l'autre rendez-vous sport, c'est à New York la nuit prochaine. La suite des finales de NBA et les Spurs de Victor Wembanyama qui jouent contre les Knicks. Les New Yorkais qui ont remporté les 2 premiers matchs. Il leur faut 4 victoires pour être champion de NBA. Bonne fin de journée.
0: Merci à vous Elsa.
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0: Bonsoir Rémi André.
2: Bonsoir Philippe, bonsoir tout le monde.
0: De manière surprenante, c'est mieux au sud qu'au nord.
2: Ben oui, c'est surprenant, c'est une fois n'est pas coutume, mais dans tous les cas, il est vrai que demain, il fera encore un petit peu frais au nord, alors que dans le sud-est, nous dépasserons les 30 degrés, donc des températures plutôt estivales. En attendant, mais écoutez, ce soir, la perturbation continue son chemin, attention aux orages qui commencent à éclater depuis l'Auvergne-Rhône-Alpes jusque vers le Grand Est, et ensuite, eh bien, nous allons retrouver demain les restes de cette perturbation avec des nuages coincés sur les Pyrénées et le Piémont, et des nuages encore sur la partie est du pays. Mais à l'arrière, nous aurons un temps encore un petit peu mitigé avec quelques éclaircies, des averses près de la Manche principalement, alors que vers la Méditerranée, là depuis l'Occitanie jusqu'à la Provence et la Corse, c'est plutôt le soleil qui va dominer, même si le vent, Mistral et Tramontane, souffle jusqu'à 50 ou 60 km par heure. Donc une journée encore un peu partagée demain, et c'est surtout au niveau des températures que l'on ressentira cette fraîcheur sur la moitié nord. Il ne fera guère plus de 17 à 20 degrés sur la moitié nord. On pourra tout de même atteindre de façon générale les 18 à 22 degrés sur le reste du pays. Et évidemment, je vous disais, ces températures estivales à plus de 30 degrés dans le Var.
0: Merci beaucoup Rémi André.
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13: On vous souhaite la bienvenue si vous venez de nous rejoindre. C'est avec ce numéro de téléphone 0826 300 300. Vous avez envie de débattre avec François de Rugy aujourd'hui, avec Bruno Pomard ou avec Philippe David. Vous êtes bien entendu les bienvenus. Dans un instant, le coup de gueule de Philippe David. Et à partir un petit peu plus tard, on reviendra sur le banquier d'affaires Mathieu Pigas qui est revenu samedi sur ses ambitions pour l'élection présidentielle 2000 à 18h30 pour 2027. Vous voulez débattre ce numéro de téléphone et ses actes 0826 300 300 et puis n'oubliez pas que dans un instant aussi nous allons nommer un ministre. En attendant, c'est le coup de gueule de Philippe David.
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0: Comme d'habitude, je vais remettre le clocher au milieu du village, un grand village puisqu'il s'agit de Montreuil-sous-Bois en Seine-Saint-Denis. Pourquoi Montreuil-sous-Bois? Parce qu'une vidéo a circulé ce week-end sur les réseaux sociaux. Une vidéo qui est, à mon avis, choquante et scandaleuse. On écoute ceci.
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0: La vidéo en question a été filmée lors de la kermesse de fin d'année d'une école maternelle de la ville. On y voit des petits garçons porteurs d'un haut de treillis camouflé et de lunettes noires avec un bandeau dans les cheveux. Ils se trémoussent sur du rap, le rap que vous venez d'entendre, Sortez les armes chargées, chanson reprise par au moins une partie des familles présentes dans l'assistance, joignant le geste à la parole, puisqu'ils ont chacun un pistolet à eau dans la main. Un spectacle surréaliste pour une fête de fin d'année et qui m'a naturellement rappelé, vu les tenues vestimentaires de ces bambins de maternelle, les enfants soldats kamikazes du Moyen-Orient, du Hamas en particulier. Une réaction qui a aussi concerné l'imam Hassan Chalgoumi, qui a mis les deux photos côte à côte en concluant un long post par ces mots, je cite, « C'est un déclin profond de l'éducation, une responsabilité collective qui concerne les parents, l'école, les institutions et l'ensemble du système. Quand la violence se banalise et devient un modèle, c'est toute la société qui est en danger. » Fin de citation. Une indignation qui est montée au ministre de l'Éducation nationale, qui a tweeté, je cite à nouveau, « Les images du spectacle, des guillemets à spectacle, diffusées sur les réseaux sociaux, où de très jeunes enfants apparaissent en tenue militaire et armes à la main sont choquantes. J'ai demandé au recteur de l'Académie de Créteil d'établir sans délai les conditions dans lesquelles cet événement est organisé. Si des manquements sont avérés, ils seront sanctionnés. » Dont acte. En sens inverse, le député de Montreuil, Alexis Corbière, qui a tweeté, je cite, « Les manipulations, ça suffit. Oui, les enfants portaient des t-shirts peace sous le déguisement contre la violence et les armes. Le spectacle valorisait le pacifisme. Je n'accepte pas cette manipulation raciste depuis hier et qu'on attaque les enfants de Montreuil. » Fin de citation. Cependant, comment expliquer les paroles de la chanson et les tenues de terroristes des bambins? Personne n'attaque les enfants de Montreuil, qui sont victimes d'adultes qui confondent éducation et idéologie, kermesse de fin d'année et défilé de gamins à Gaza. C'est à eux de rendre des comptes et à personne d'autre, mais laissez les enfants, a fortiori de maternelle, qui ne comprennent pas ce qu'on leur fait faire hors de ça.
1: Trois observations. Votre indignation est tout à fait justifiée. Mon cher Philippe est, comme d'habitude, assez talentueux. Je n'ai rien à redire. Deuxième élément, tout de même, je suis étonné que Alexis Corbière, qui est dans le lot, parfois le moins délirant, ait eu cette réaction absurde. Oui. Et tout de même, je veux, non pas rendre hommage, ce serait trop, mais être content de la réaction du ministre de l'Éducation nationale qui à plusieurs reprises a réagi devant des indécences, et c'est plutôt positif quand on pense à certaines abstentions d'avant.
2: Oui, bon, c'est pas étonnant d'Alexis Corbière, même s'il a quitté la France Insoumise, de toute manière, c'est...
3: Alors, il a été remercié de la France Insoumise. C'est pas lui qui est parti, on lui a retiré sa circonscription,
2: il s'est député, parce qu'il est député de Montreuil et de Bagnolet.
3: De l'après, qui est un autre parti.
2: Je trouve que c'est totalement imbécile de la part d'un député, mais enfin, quand on voit le niveau de député qu'on a en France, rien n'est... Et je n'insulte pas ceux qui travaillent, Dieu sait s'ils sont nombreux, dont on n'entend pas parler. C'est-à-dire, généralement, les plus mauvais, c'est ceux qu'on entend sur les plateaux télé et radio. Ils ont rien que ça à foutre, ils sont payés que pour ça, en fait. Et lui, il en fait partie. Et je trouve ce qui est scandaleux. Là où le ministre de l'Éducation nationale doit réagir, effectivement, c'est mise à pied du directeur de l'établissement, de l'école. Enfin, comme tu dis, c'est scandaleux, quoi, de voir ça. C'est pas juste pour parler des armes, c'est totalement faux. C'est un scandale, voilà, encore une fois, de faire ce type de spectacle qui est complètement déplacé et dont on n'a pas besoin dans la conjoncture actuelle.
1: Approuvé par des parents.
2: Oui, mais ça veut tout dire, ça. C'est une espèce d'entrisme qui se fait tout doucement. Vous savez ce que Mohamed Sifahu a fait un excellent bouquin, c'est la taquia. Dans tous les sens du terme, c'est ça. C'est, on rentre de façon inopportune comme ça, et puis on est en train de décimer des choses qu'on n'a pas envie de voir en France, quoi, tout simplement.
3: François Drugy.
4: Oui, moi quand j'ai vu ces images et aussi j'ai cru que c'était un faux. Oui. Tellement ça me paraissait énorme.
3: Ah bah moi aussi.
4: Et tellement ça me paraît décalé.
3: Si, j'aurais pu croire que ça se passe à Gaza ou ailleurs, mais à Montreuil-sous-Bois.
4: Oui, et puis surtout, moi j'ai assisté à plein de fêtes d'école en tant qu'élu, justement, ou aussi en tant que parent. J'ai jamais vu ce genre de choses, heureusement. On voit plutôt des choses pleines de bons sentiments en général. Bien parfois sûr. Un peu, il faut bien le dire, un peu c'est un peu le monde de oui-oui, mais il vaut mieux ça.
3: C'est mieux ça, oui.
4: Voilà, pour des enfants, surtout de maternelle.
1: Comme
4: donc
1: ça,
4: c'est absolument insupportable. Je comprends même pas que ce soit possible en effet, parce que un instituteur ne fait pas ça tout seul. Ouais. Une fête d'école, il y a plusieurs instituteurs, il y a un directeur d'école, etc.
3: Et puis, je pense que les instituts de tel cas, moi je fais ça, toi tu fais ça, etc.
4: J'espère que comme dans d'autres domaines, ça ne restera pas sans qu'on identifie les responsabilités et donc à un moment donné que des sanctions soient prises par rapport à ceux qui sont responsables d'avoir, comme vous l'avez dit, Philippe David, instrumentalisé des enfants.
3: Mais c'est gravissime.
4: Et là, essayer de retourner les choses en disant non, mais c'était au contraire pour dénoncer l'usage des armes.
3: Et d'ailleurs,
4: c'est pas le message que l'on perçoit.
3: On peut pas le montrer, Alexis Corbière, mais une photo des gamins avec, vous savez, l'emblème Peace and Love qu'il y avait notamment pendant la guerre du Vietnam, en disant que c'était pour valoriser la paix. Mais qui aurait idée de mettre des gamins avec des treillis camouflés, des gamins de maternelle quand même, avec des treillis camouflés, le turban, le bandeau dans les cheveux et le pistolet à eau. Non mais qui a eu cette idée?
4: Mais on imagine d'ailleurs des enfants un peu plus âgés, qui seraient venus à l'école dans cette tenue-là et avec un pistolet à eau. Oui, et là, je pense qu'on les aurait sanctionnés.
3: Mais c'est clair. Mais qui peut avoir des idées aussi débiles? Alors je veux dire, j'ai par contre les amis. Très gros doute. Je pensais qu'il n'y aura pas, et je pense sûr qu'il n'y aura pas de sanctions dans la magistrature, mais je suis certain qu'il n'y aura pas de sanctions non plus dans l'éducation nationale.
1: Encore moins.
5: Oui.
3: Oh, pareil.
4: À suivre.
3: Encore moins. La suite au prochain épisode.
5: Allez, vous restez avec nous. Merci beaucoup, Philippe David, à retrouver en podcast, bien entendu, sur sudradio.fr. Et puis, on va revenir sur, à 18h30 sur le banquier d'affaires, hein, Mathieu Pigas, qui est revenu samedi sur ses ambitions pour l'élection présidentielle 2027. Est-ce que vous, vous voteriez pour un multimillionnaire de gauche en 2027?
3: Eh bien, vous dites non, hein. 96%, toujours, il y a beaucoup de votes. Vous voulez réagir? Encore et toujours le 0826 300 300.
5: Et dans un instant, on reviendra, puisque nous allons nommer un ministre, et c'est un ministre, enfin en tout cas c'est le garde des Sceaux que nous allons nommer aujourd'hui, le ministre de la Justice. Pierre de Toulouse sera avec nous, et juste derrière le qui c'est qui l'a dit. Allez, à tout de suite.
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5: Soyez les bienvenus, les vraies voix. Les vraies voix, ce sont vous aussi. Hein. Si vous voulez débattre avec nos vraies voix, c'est un plaisir. 0-826-300-300 avec aujourd'hui Philippe Bilger autour de cette table. Ça va, tout va bien, Philippe?
1: Ah, mais de mieux en mieux. Ouais, je n'ai pas été trop contredit, ça va.
21: Ouais, mais... Et plus la justice va mal, plus vous allez mieux.
1: Oui. Franchement,
21: plus vous en êtes éloigné, enfin, mieux vous allez bien.
3: Plus vous allez mieux vous allez. En bon. Un coup de pied. Moi, je m'y perds.
1: Un coup de pied, si j'ose dire, vous n'êtes pas un âne. Oh.
5: Ah ben dis donc,
21: un
5: ex.
3: Revenons à nos moutons.
5: Président de l'Assemblée nationale, quand même. Oui. Bruno Pomard, ça va, Bruno?
2: Oui, mais je m'élève à chacune des émissions, je m'élève de plus en plus. J'ai l'impression que je vais finir peut-être ministre un jour.
5: Ah ouais, qui sait. Oui, ça va, François Drougy?
4: Oui, moi je m'élève également.
5: Oui, ça va bien. Ça va, Philippe David?
3: Ah ben moi ça va très bien, je m'élève aussi.
5: Si tout le monde s'élève alors.
4: C'est le but de l'éducation normalement, c'est d'élever.
3: Oui, s'élever,
4: bon,
3: c'est ça.
4: Non, on n'y est pas toujours avec ce qu'on vient de dire.
5: Vous n'arrêtez pas de dire ça m'élève, mais ça serait bien que ça se voit à un moment donné. Ouais. Allez, tout de suite, et si vous étiez ministre?
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5: Et Pierre de Toulouse qui est avec nous au 0826-300-300 et garde des Sceaux depuis 15 secondes. Oh. Monsieur le ministre, bonsoir.
23: Bonsoir. Alors je préfère être ministre de la Justice que garde des Sceaux parce que j'aurais trop peur d'écrire aujourd'hui Sceaux, S-O-T-S.
4: Ça fait du monde à garder.
3: Oui.
5: Alors, monsieur le ministre de la Justice, dans ces temps un peu bousculés, on a envie de, bien entendu, de vous entendre.
23: Oui, alors, figurez-vous que hier, j'ai entendu un ancien ministre qui a soumis l'idée d'un parquet national pour les viols d'enfants et de femmes, je crois, me semble-t-il, et dans la lignée du parquet national antiterroriste. Je pense que c'est une très bonne idée. Parce qu'elle permettra de centraliser les informations plutôt que de multiplier le nombre de personnes et le nombre de dossiers. Surtout que dans les viols, lorsqu'on passe d'un département à l'autre, comme on l'a vu en Haute-Garonne et dans le Gers, évidemment que les dossiers transitent d'un département à l'autre et qu'à la fois ils peuvent se perdre et en même temps s'oublier, comme on l'a vu, quoi. Donc je crois que c'est une des solutions. Et la deuxième solution, si aujourd'hui le hasard fait que je suis allé porter plainte cet après-midi pour un problème d'escroquerie, et le policier me demandait, mais alors dans quelle catégorie je dois déposer cette plainte? Parce qu'au fond, ils ont un système informatique qui leur permet de choisir, une intelligence artificielle, on va dire, qui leur permet de choisir telle ou telle catégorie. Et en effet, je pense que l'ordinateur, enfin, ou l'intelligence artificielle doit guider le policier ou le gendarme, lui permettant justement de sélectionner la plainte la plus importante et la classifier en fonction de son importance. Parce qu'il est vrai que lorsque vous avez un viol, ben, il faut qu'immédiatement ce soit relié à une information au procureur immédiatement, alors qu'un dossier d'un vol tout simple, ben, le procureur il a le temps de la recevoir.
5: Ouais. Voilà. Alors, écoutez, je l'ai écrit tout à l'heure sur ma feuille intelligence artificielle en se disant, je ne comprends pas que ce ne soit pas déjà dans les dossiers l'IA qui pourrait aller chercher des mots clés dans des dépôts de plaintes et qui pourrait accélérer les. Bon, bref, c'était un autre sujet. Allez, Philippe.
1: Non, mais vous avez raison et notre garde des Sceaux a raison d'évoquer l'importance demain ou peut-être dès aujourd'hui de l'IA. Je ne suis en revanche à nouveau pas d'accord avec votre premier point, monsieur le ministre, dans la mesure où je sais que Dominique de Villepin hier a eu cette proposition. J'ai l'impression que lorsqu'un homme politique est dépassé par des problèmes, notamment judiciaires, la solution de facilité, c'est de proposer la création d'un parquet spécialisé. Moi, je suis complètement opposé à ce genre de formule parce qu'en réalité, c'est dépouiller la justice pénale en général, et ne pas rendre plus efficaces les justices particulières, mais je le dis avec beaucoup de déférence, puisque vous êtes garde des Sceaux.
23: Est-ce que je peux réagir?
5: Oui, allez-y.
3: Bien sûr, monsieur le ministre.
23: En fait, la question, c'est que lorsque vous avez un viol caractérisé comme celui-là, moi, je vois pas en quoi, lorsqu'on viole un enfant, la personne puisse faire appel, voire partir en cassation. À mon sens, ça n'a aucun intérêt. Donc, pour moi, qu'on multiplie le nombre de juridictions dans ce type d'action, je suis contre. Parce qu'évidemment, si vous devez faire appel, vous allez faire appel dans un autre département. Or là, dans ce cas précis, lorsque vous avez un viol d'un enfant, l'enfant est mineur, et quoi qu'il arrive, et quoi que l'on dise, le violeur est responsable. Il n'y a pas de circonstances atténuantes qui lui permettent de faire appel. Donc pour moi, si vous voulez, c'est en cela que je dis qu'il faut uniquement une juridiction, et qu'elle soit tranchée, jugée une seule fois, pas d'appel ni de cassation possible. Mais,
3: en clair, c'est revenir sur la réforme Guigou, qui date de Jospin, donc un peu, où les condamnés aux assises peuvent faire appel. Là, il y aurait une seule condamnation, il n'y aurait pas de possibilité d'appel.
23: Tout à fait.
3: Voilà, d'accord, là j'ai compris, ouais, c'est ça.
2: Mais la venue de l'intelligence artificielle ça aura du sens. D'ailleurs, il existe les fichiers Cassiopée, qui est obsolète, enfin qui c'est pas ce qu'on a de meilleur maintenant. Mais en utilisant l'intelligence artificielle, il faut voir un petit peu parce que de plus en plus de gens l'utilisent pour avoir des réponses. Et est-ce que c'est fiable à 100%? Là, c'est une vraie question.
5: Non, mais l'intelligence artificielle, vous lui faites faire ce que vous avez envie de faire, c'est-à-dire qu'elle
2: peut. Tu peux l'orienter.
5: Non. Alors, on peut passer des dossiers en disant dès qu'il y a le mot viol, dossiers en disant attention, c'est un dossier viol.
2: Mais je pense que c'est l'avenir, ça permettra de.
5: C'est pas de l'interprétation, c'est
2: plus rapidement dans les dossiers, quoi.
5: Là, comme ils disent qu'ils vont relire tous ces dossiers, et ça fait combien vous
2: disiez
5: 70 000. L'intelligence artificielle peut effectivement, sur la gravité, et aller chercher les dossiers les plus graves.
3: Ou même sur le nom des personnes mises en cause. Ouais. Si vous mettez 3-4 fois, on pense que c'est lui qui a fait ça dans une soirée pyjama, etc. La LIA, elle permet de tout regrouper, de dire là, il y a quand même 6 plaintes, ou 8 plaintes, ou 3 plaintes, ça fait beaucoup.
2: Et le recoupement entre les services, justice, police, gendarmerie, etc. Parce que rappelez-vous, en 2015, je disais à François tout à l'heure qu'en Cazeneuve.
5: Il y a une interopérabilité entre gendarmerie et.
2: Maintenant, bien sûr. C'est pas si vieux, parce que je me rappelle que Cazeneuve avait gueulé, avait convoqué le DGPN et le DGGN, il leur avait passé un savon en disant les gendarmes ont des informations sur les profils, vous en avez, et il n'y a rien qui se recoupe. C'est ce qui est arrivé avec l'affaire Mera, avec les renseignements territoriaux et Paris. Et donc ça, c'est un travail. Il faut utiliser les derniers outils, il n'y a pas à tortiller.
3: C'est sûr.
5: Absolument. Merci, monsieur le ministre de la Justice.
23: Je vous remercie.
5: Mais vous avez vu, ils n'ont pas été très sots non plus.
2: Les vieux Toulouse.
3: Il va falloir faire un contrôle antidopage.
5: En tout cas, merci beaucoup d'avoir joué le jeu de cette prise de commandement de ce ministère. Merci beaucoup, à très bientôt. En attendant, c'est le qui l'a dit.
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5: Qui l'a dit? Merci beaucoup, à très bientôt. En attendant, c'est le qui l'a dit.
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5: Qui l'a dit? Je n'attendais pas d'excuses de Gérald Darmanin.

0: Femme, pas vraiment.
1: Panneau.
2: C'était sur LCI.
3: Non,
1: panneau.
3: LCI. LCI.
0: Panneau. Non, c'était sur Sud Radio.
2: Non. Indy Bellamy, non, c'était sur TF1. C'est une femme.
3: Une femme.
2: Elle a fait couler de l'eau.
3: Elle a fait couler.
0: Vous parliez de Marie Tondelier. Alors, elles sont dans
4: Sandrine
0: le même.
4: Sandrine Rousseau.
0: Voilà.
2: Rousseau.
3: Vous avez raison, Cécile. Je suis lent.
2: Ouais, c'est vrai. Ah, c'est vous, Philippe ?
0: Non, c'est à vous. C'est moi qui ai fait Sandrine Rousseau. C'est à vous pour le suivant.
2: Ok, soyez gentil, merci. Qui c'est qui l'a dit sur la mort de Liana, démissionnée, je ne suis pas propriétaire de ma charge.
4: Laurent Nunez.
0: Laurent Nunez. Bonne réponse de François Drugy.
3: Mais vous avez révisé, François. Bravo.
2: Incroyable.
0: Qui c'est qui l'a dit ? Nous avons un garde des Sceaux qui est en train de se défausser de toute responsabilité politique et qui cherche un bouc émissaire à travers les juges.
4: Mathilde Panot.
0: C'est bonne réponse.
2: Dis donc,
0: il y a 10 questions, il a déjà 4 points. Donc
4: Mais c'est pas fini.
0: Mais il est très doué.
2: C'est qui l'a dit ? Mélenchon, c'est l'accélérateur du déclin, le candidat du danger et des vengeances.
1: Bardella.
0: Non.
2: Non.
1: Le Pen.
0: Non.
4: Bruno Retailleau.
3: Jacobelli.
0: Non.
1: Comment il s'appelle ?
2: C'est un vice-président.
3: Odoul. Chenu.
0: Bonne réponse.
2: Sébastien Chenu. Lent.
3: Tout.
0: De Philippe Bilger. Qui l'a dit sur la retraite à 60 ans ? L'économie française doit se donner les moyens de le faire.
4: Bah, Jean-Luc Mélenchon.
0: Non, c'est le même parti que Jean-Luc Mélenchon.
3: Corbière. Guettet.
0: Non, il n'est pas député.
3: Lassot.
2: Non, il est maire.
3: Il est maire.
4: Guiraud.
0: Non.
4: Bakayoko.
0: Bonne réponse, Bali Bakayoko.
1: Bah, attention, le maire de Saint-Denis. Attention, la prochaine question.
3: C'était pas ballot, pourtant. Enfin, bref.
2: Allez. Qui l'a dit sur Bernadette Chirac ? Elle avait un peu la température du peuple.
4: Roselyne Bachelot.
2: Non.
3: Sarkozy.
0: Non.
2: C'est un homme.
4: Dominique de Villepin.
2: Non.
0: C'est une ville où généralement le thermomètre, en parlant de température, est assez élevé.
1: Ciotti. Ouais.
0: Non.
2: Non.
0: Ah, c'est même peut-être...
4: Louis Alliot.
0: Bonne réponse. Ah,
3: dans une forme.
1: Oh là là, c'est dopé ou quoi ?
4: Qui je ne savais pas que Louis Alliot connaissait Bernadette Chirac.
3: Il a eu des questions.
0: Qui c'est qui l'a dit ? Pour la prochaine présidentielle, une des priorités sera de restaurer un État fort.
4: Dominique de Villepin ?
0: Non.
1: Bardella ?
0: Non.
2: Arnaud Montebourg ?
0: Un ancien ministre.
3: Un ancien ministre.
4: Bruno Retailleau ?
0: Non.
1: Il y en a tellement. François Drugy ?
2: Non. 200.
4: Gabriel Attal ?
0: Non.
2: Non, il écrit beaucoup.
0: Il écrit beaucoup.
1: Villepin ? Non.
0: Non.
3: Le maire.
2: Qui c'est qui l'a dit ? Je souhaite un processus de décolonisation et d'indépendance en Nouvelle-Calédonie.
3: Mélenchon ?
2: Non.
0: Valls ? Non.
1: Bagayoko ?
2: Non, c'est le même parti que Mélenchon.
4: Manuel Bompard.
0: Bonne réponse. Et enfin, qui c'est qui l'a dit ? Jordan Bardella fait le jeu de la division de la société.
4: Dominique de Villepin.
0: Bonne. Qu'est-ce que vous avez pris aujourd'hui ?
1: Non, mais il y a des contrôles anti-doping, non ?
3: Il dit ça tranquillement.
4: Je l'ai répété 4 fois, ça finit par être juste. Et je l'ai un peu écouté hier.
0: Écoutez, je vais être désagréable pour Bruno Pomard. 0. Philippe Bilger, qui a sauvé l'honneur. 2 points.
1: 2 points.
0: Et. Alors là, on comprend pourquoi il faut avoir un ancien ministre et président de l'Assemblée nationale. 8 points.
3: C'est impressionnant.
2: Est-ce qu'on a déjà eu 8
4: alors je tiens quand même.
0: C'est possible. Sébastien Ménard trichait.
2: Il
4: faut quand même préciser à nos auditeurs qu'on ne gagne rien.
2: Non. Notre estime est malheureusement.
1: Ça serait bien de faire des contrôles anti-dopage.
4: Même pas.
1: Je veux pas dire que François de Rugy se dope. Attends,
3: c'est impressionnant.
0: Mais il pourrait se doper à quoi ?
4: Même pas une petite pichotage.
2: Il se dope aux vraies voix. C'est ça son truc.
1: Ouais.
2: C'est pour ça qu'il vient souvent. Ça lui fait du bien.
4: C'est la stimulation intellectuelle de Philippe David.
2: D'accord.
0: C'est très bien, vous pouvez répéter.
2: Je m'attendais à ce que ce soit moi, mais non, c'est passé à côté. Les amis, et dans un instant, le banquier d'affaires Mathieu Pigas est revenu samedi sur ses ambitions pour l'élection présidentielle en 2027 avec cette question du jour, Philippe.
0: Cette question, voteriez-vous pour un millionnaire de gauche en 2027 ? C'est évidemment Mathieu Pigas. Eh bien, vous dites non à 96%. Voulez réagir ? Le 0-826-300-300.
2: Oui, puisqu'on a envie de comprendre pourquoi vous n'avez pas envie. Et donc, c'est important pour nous. Corinne de Chamonix sera avec nous dans quelques instants. Allez, à tout de suite.
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17: Soyez les bienvenus avec autour de cette table Philippe Bilger avec Bruno Pomard, François Drugy et Philippe David bien entendu, et vous 0826 300 300 avec cette question du soir. Philippe, suite à l'éventuelle candidature de Mathieu Pigas, voteriez-vous pour un multimillionnaire de gauche en 2027?
18: Eh bien vous dites non à 96%. Vous voulez réagir? Le 0826 300 300. Beaucoup de commentaires. On a XO qui dit franchement qu'il se présente, on a hâte de voir ce que l'un des oligarques qui verrouille l'information pèse en France, et Abdelkrim qui dit c'est la catastrophe, avec quatre éclats de rire. Mais on a beaucoup de commentaires.
17: Corinne est avec nous de Chamonix. Bonsoir Corinne, bienvenue.
18: Bonsoir.
19: Bonsoir à la bande de Sud Radio et au Big Boss Philippe David.
20: Dis donc, la vraie Big Boss, c'est Cécile de Ménibus.
17: Non,
18: parce que Big, ça veut dire gros en anglais. C'est pour ça que c'est moi que ça concerne.
20: Mais c'est son côté chef.
17: Vous voulez dire la boulette.
18: Ah non, moi c'est la boule de bowling carrément.
17: Corinne, à cette question, vous dites oui ou non, voteriez-vous pour un multimillionnaire de gauche en 2027?
19: Alors, la
17: oui
19: question,
17: ou
19: c'est pas d'un... Ben non.
17: Non, oui, allez, vous restez avec nous. C'est la question du soir. On revient tout de suite.
21: Il y va ou il n'y va pas, Mathieu Pigas, à la présidentielle?
22: Écoutez, je vais faire une réponse. Vous allez me dire c'est la langue de bois, mais ça n'en est pas. Et c'est ça que je dis d'ailleurs. Je suis prêt à contribuer au projet avec trois idées simples. La première, c'est qu'il faut entendre et comprendre le besoin de radicalité qui s'exprime dans la société. La deuxième idée, c'est qu'il y en a marre de ce discours fataliste sur rien n'est possible, le réel, le rappel au réel, etc., le déclin, la nostalgie, le repli sur soi. Et la troisième, c'est qu'il faut un projet de transformation radicale, c'est-à-dire un projet de transformation en profondeur.
21: Roland Lescure, une question à Mathieu Pigas.
0: Pour être le 41e, faut apporter quelque chose. Qu'est-ce que vous apportez de plus?
22: Ah, je peux répondre. Hein, mais l'expérience, la crédibilité, la compétence, cette gauche crue.
21: Et les candidats.
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17: Et Corinne est avec nous de Chamonix. Bonsoir Corinne.
19: Bonsoir.
17: On vous écoute.
19: Alors, je voulais vous dire qu'un milliardaire de gauche, je pourrais voter pour lui, mais pas lui.
17: D'accord.
19: Parce que je l'ai vu à la commission sur l'audiovisuel, mm-hmm. Il est condescendant. Ça fait 9 ans qu'on a de la condescendance débordante, dégoulinante avec Macron. On ne va pas s'en repayer encore 5 ans. Ça va, c'est bon. En plus, c'est un monsieur qui critique dans ses médias Trump tout le temps.
17: D'accord.
19: Moi, je suis d'accord hein, qu'il soit anti-Trump. Hein. Mais tu fais plein de contrats avec Trump. Donc, je comprends pas. Tu es à la première du film de Mélanie Trump. Tu es invité à la Maison Blanche. Mais par contre, tu craches parce que le petit peuple français, il est peut-être pas au courant. Donc ça me plaît pas, déjà. D'accord. Premièrement. Donc c'est encore un faux cul, en plus d'être un condescendant.
17: Ah bah, les caches,
19: déjà, ça fait déjà deux qualités que je ne peux plus supporter.
17: D'accord.
19: Et puis il y avait une autre chose, c'est que j'ai appris qu'il prenait maintenant des médias people. Donc il s'est pris à Alonque.
18: Ah non, c'est pas lui, c'est pas lui. Ça c'est Xavier Niel.
4: Oui, c'est Niel.
18: Oui, Mediapart qui l'a sorti, c'est pas lui.
19: Alors,
18: ils ont des sociétés en commun, ils sont tous les deux associés dans Media One, mais là c'est pas lui. Rendons à César ce qui est à César.
19: Excusez-moi. Erreur. C'est rare de ma part, mais là c'est erreur.
17: Oui, ça arrive.
19: Enfin, donc ça veut dire que moi, un milliardaire de gauche, me dérangerait pas du tout s'il a un côté humaniste et qu'il essaye pas de nous rouler, quoi.
17: Oui.
19: Parce que c'est pas possible, ça. Il faut pas avoir de double discours. Alors il est très intelligent, il est peut-être machin, mais s'il est condescendant avec le peuple et qui pactise avec les gens qui critiquent toute la journée où il fait son business. Moi, je peux pas avoir confiance. Désolée, c'est comme un patron. Hein. Un patron qui me raconte que des conneries, à un moment, vous comprenez, puis ça va plus, quoi.
17: Oui.
19: Vous êtes plus motivé, quoi. Voilà.
17: D'accord. Bougez pas, Corinne. Philippe Bilger.
12: Je me suis beaucoup servi de Mathieu Pigas à une certaine époque pour défendre Vincent Bolloré. Parce qu'au fond, Vincent Bolloré était traîné dans la boue, alors que Mathieu Pigas faisait absolument la même chose. Il diffusait un projet de gauche progressiste, alors que l'autre diffusait un progrès conservateur. Deuxième élément, le fait qu'il soit milliardaire ne me gêne pas et ne m'aurait pas empêché de voter pour lui s'il avait une pensée politique cohérente. Ce qui m'inquiète profondément chez un Mathieu Pigas, c'est d'abord cette aspiration que je trouve un peu immature de sa part à une radicalité, comme si la radicalité était le summum de la pensée politique, de la part d'un être très ambigu et de manière plus profonde que, me semble-t-il, que celle que vient de dénoncer notre auditrice, c'est le fait que dans son travail de banquier, il a des relations et il a des complicités qui me font douter de son authenticité et de son intégrité de banquier et donc de futur candidat.
18: François de Rugy.
4: Oui, moi, je suis partagé entre, d'un côté, dire qu'il y aille. Il veut défendre des idées, défendre un projet. On ne sait pas trop lequel, hein, parce que l'extrait qu'on a entendu de son interview parler à Salamé, dans quelle époque, sur France 2, franchement, moi, j'ai pas entendu le début du commencement d'un projet, à part l'ode à la radicalité. Oui. Donc, qu'il y aille, il verra ce que c'est. Hein, il suffit pas, c'est pas pareil de payer des humoristes pour faire des blagues antisémites matin, midi et soir sur Radio Nova, parce que c'est quand même ça la réalité. Le business, hein, d'ailleurs, médiatique de Mathieu Pigas, c'est ça.
17: Hein. C'est ce qu'on
4: et il n'y a pas d'équivalent quand même. Hein. Et puis, défendre un projet devant les Français, convaincre convaincre déjà ses amis politiques, hein, parce que je pense pas que Jean-Luc Mélenchon dira bah je laisse ma place à Mathieu Pigasse sans problème et ainsi de suite, ou que le Parti Socialiste va le défendre, donc il verra ce que c'est. Et puis par ailleurs, en effet, toutes ces contradictions, je parlais tout à l'heure de la gauche social-démocrate qui a disparu, lui qui est dans les affaires. Ouais. Logiquement, il devrait défendre un projet de gauche social-démocrate. C'est-à-dire, il devrait dire à ses amis de gauche et aussi aux Français, bah, pour qu'on puisse faire de la redistribution, pour qu'on puisse faire de la protection sociale, bah, un, il faut déjà produire des richesses. Et il faut arrêter de dire matin, midi et soir que ceux qui produisent des richesses sont des méchants et que d'ailleurs, on va les taxer et qu'on va donc les dissuader de produire des richesses ou de le faire en France. Et puis alors, le summum, c'est en effet cette histoire d'aller faire ami-ami avec Trump et ses amis à la Maison-Blanche pour avoir, quand même, en termes de business, hein, la restructuration de la dette du Venezuela, parrainée, patronnée par Trump, et en France, de tenir des discours qui sont quasiment pires que ceux de Mélenchon. Là, franchement, moi, je dois dire qu'en termes de contradictions, ça, ben, ça pulvérise tous les records.
17: Il a dit que le Venezuela, samedi soir, était souverain, était un État souverain.
18: Alors, moi, déjà, je me félicitais d'une chose, parce qu'entendre le cri de Léa Salamé, il était plus fort que celui d'Andreeva ou celui de Zverev qui gagnaient leur premier grand chelem à Roland-Garros. Ce qui prouve quand même à quel point ça a été une révélation pour elle. Bernadette Soubirous...
17: Je suis pas certain, Philippe, je suis pas certain. Je pense qu'elle a été très surprise.
18: Oui, bah, attendez, c'est pas une raison pour hurler, sauter de sa chaise. Désolé.
2: Je pense avoir le scoop, c'était son émission.
17: Je lui accorde le doute.
18: Oh bah écoutez, c'est pas ses premiers gloussements. J'avais déjà fait des coups de gueule à ce sujet. Mais passons, peut-être, mais je pense que même Bernadette Soubirous...
4: Non, moi je pense qu'elle a voulu le pousser dans ses retranchements en disant « Ah, mais donc vous êtes candidat !»
17: Exactement.
18: Et je vais faire une réaction communautaire des Hautes-Pyrénées. Je pense que Bernadette Soubirous était beaucoup plus calme en voyant la Vierge Marie à la gorge de Massaliel. Mais passons. Non, ce qu'il y a quand même d'amusant, c'est que Mathieu Pigasse, déjà, on a une certitude, c'est que son deuxième prénom n'est pas Modeste. Parce que quand Roland Lescure lui dit « Quelles sont vos capacités, vos qualités ?» Grosso, il dit « La compétence, l'expérience. » Donc on sait déjà que Modeste n'est pas son deuxième prénom.
4: Alors qu'il a aucune expérience politique.
18: Ça, c'est quand même le premier point. Mais ce qui est quand même d'amusant, c'est que c'est cet enthousiasme pour Pigasse qui se retrouve invité dans une émission de grande écoute. D'ailleurs, ils vendent beaucoup de programmes avec sa chaîne Media One à France Télévisions. Aussi. Il n'y a pas un léger conflit d'intérêt de l'inviter et lui cirer les pompes comme ça. Je pose encore la question. Mais par contre, alors pour conclure, Mathieu Pigasse, désolé, mais il y en a, on dit certains hommes politiques, ils ne dépassent pas le périphérique. Lui, il ne dépasse pas Saint-Germain-des-Prés. Ce qui est quand même beaucoup plus petit que le périphérique. Allez parler à Belflou de Mathieu Pigasse, je peux vous garantir que ça ne parle à personne. Donc, c'est le tout à l'ego qui revient. Alors lui, ce qu'il y a de génial, c'est que c'est un mélange de gauche caviar et de radicalité mélenchonienne. C'est un peu ce que les Anglais appellent, les Anglais disent pas gauche caviar, ils disent Bollinger bolchevique. C'est-à-dire le bolchevique qui boit du champagne Bollinger, il en est la quintessence.
2: Oh, mais non, mais c'est quoi? En fait, il se fout de la gueule des Français. Ces mecs-là, ils jouent, il est milliardaire, banquier, il spécule, il a fait que ça toute sa vie, sûrement, spéculer. Un banquier, ça fait que ça, d'ailleurs. Il a gagné du pognon sur le dos des gens.
18: Des Grecs et des Vénézuéliens. Oui, enfin, des Grecs, c'est dans le passé, dans le Vénézuélien.
2: Non, mais pour moi, c'est une ordure. Mais...
18: Non, on ne peut pas dire ça.
2: J'ai le droit de. Excusez-moi.
18: Non, mais ça, c'est injurieux, on ne peut pas le dire.
2: Ouais, enfin, je le passe quand même.
17: Non.
2: Bah oui, écoutez.
12: Pourtant, vous avez dit que vous vous étiez élevé tout à l'heure.
17: Oui.
2: Mais vous pouvez leur faire les courbettes à tous ces gens-là, visiblement. Ça vous plaît, tous ces milliardaires. Mais moi, j'en ai connu un milliardaire, il s'appelait Serge Dassault. Serge Dassault travaillait pendant 8 ans à Corbeil-Essonne avec eux. Il est allé travailler au plus près des gens, dans une ville, etc., alors qu'il pèse bien plus que ce rigolo là, hein, c'est clair. Et je trouve ça scandaleux la façon dont il se fout des Français. C'est les mecs qui sont complètement mégalos. Ils croient pas un seul instant à ce qu'il dit, évidemment. Ils profitent du système comme un malade et ils donnent des leçons à la terre entière. Donc il ira pas bien loin, évidemment. Mais je trouve ça évidemment. Il fait gerber quoi. Il me file envie de gerber tout ça.
12: Là où je me distingue de la nuance de Bruno, c'est que moi je le trouve d'une certaine manière dangereux tout de même. Parce que ça n'est pas parce qu'il ne sera pas candidat ou qu'il ne gagnera pas en 2027 qu'il ne propage pas une sorte de putridité intellectuelle et politique extrêmement malfaisante.
2: Mais il n'y a pas de fond,
17: il y a tout un électorat qui trouve que Mathieu Pigasse pourrait très bien faire...
2: Mais non, 97% ne veulent pas.
17: Oui, 93% des gens qui votent sur...
2: La France Insoumise, les 10% qui restent.
12: Il y en aura, vous avez raison.
18: Moi je vous fais le pari, les candidats, s'ils fait 1%, c'est le bout du monde. Allez, 3 TTC. Vraiment, s'il fait une campagne exceptionnelle.
2: Mais alors, excusez-moi,
18: Mathieu Pigas qui va parler au quartier populaire, mais lui, c'est rendez-vous en terrain inconnu. Hein.
2: Mais François de Rugy l'a dit, et à ce qu'il a annoncé chez Madame Salamé, il n'a rien dit en fait. Donc il balance trois mots.
21: Après,
2: radicalité. Il ne sait même pas ce que c'est un quartier.
21: Non, mais il ne sait pas. Ouais. Il ne s'est pas déclaré officiellement. Non, non. C'est-à-dire qu'il.
18: Quand il a dit, il est candidat.
4: Et puis il a quand même dit une chose. Il a peut-être dit tout haut ce que pas mal de gens pensent tout bas. En réalité, c'est qu'il pousse le fait que la gauche se rassemble autour de Mélenchon. En fait, ça, il le dit pas ouvertement, mais il dit voilà, la radicalité, c'est bien, tout ça. Et il dit plutôt que de faire des primaires, etc. Il arrête pas de dire il faut que la gauche s'unisse, et en fait le résultat c'est de s'unir autour de Mélenchon, parce qu'on sait très bien que c'est pas.
21: Mais il a dit aussi il y a pas que Mélenchon. Hein.
4: Oui, mais qui d'autre? Aujourd'hui, c'est Mélenchon qui est en pole position pour fédérer la gauche radicale d'abord, puis la gauche dans son ensemble.
21: Merci beaucoup, les amis. Vous restez avec nous dans un instant. Tiens, ce sera peut-être l'occasion, Philippe, de reparler de cette antenne qui est libre antenne dans quelques instants.
18: Les vraies voix font parler la France de 19h à 20h avec François-Louis Bourneau. Oui, on va parler de la justice. Vous avez vu les manifestations spontanées qui se font devant les palais de justice un peu partout en France. Qu'est-ce que vous pensez de la justice? Vous avez confiance en elle? Est-ce que pour vous c'est un fiasco ce qui s'est passé pour Liana? Est-ce qu'on va en tirer les conclusions ou est-ce que la justice est irréformable? Venez témoigner au 0826 300 300. Puis tiens, Philippe Nemo qui a dit que si les enseignants n'arrivaient plus à enseigner, c'est parce qu'ils n'avaient plus les compétences. Vous pensez que les enseignants, le niveau des enseignants a baissé ou pas? Venez nous donner votre avis au 0826 300 300.
21: Et dans un instant, la petite phrase du jour, Sandrine Rousseau, députée des écologistes, est-elle invitée sur Sud Radio ce matin auprès de Jean-François Aquili. On en parle dans un instant.
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17: Cette dernière ligne droite avec François de Rugy, avec Philippe Bilger et avec Bruno Pomard et Philippe David, bien entendu. La petite phrase du jour, Sandrine Rousseau, députée Les Écologistes, était l'invitée ce matin de Sud Radio au micro de Jean-François Aquili. Écoutez.
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1: La justice va être, d'ailleurs c'est déjà le cas, absolument débordé de plaintes. C'est un problème de moyens. On ne va pas pouvoir ouvrir la question des violences sexuelles dans la société et dire à tous les enfants qui ont été victimes, dire à tous les adultes, et particulièrement les femmes, qui ont été victimes d'aller déposer plainte sans avoir une révolution dans la justice. Une révolution des moyens, une révolution des instructions, une révolution de la prise en compte de la parole des enfants, parce qu'aujourd'hui, les enfants, et c'est affreux de le dire, la plupart des enfants ne sont pas cru. Leur parole n'est pas suffisamment entendue, n'est pas suffisamment instruite. Et comme on est dans un parole contre parole, que c'est un enfant contre un adulte, eh bien, ça explique qu'il y ait autant de classements sans suite. Et je le dis, c'est une honte, c'est un scandale national.
17: Philippe Bilger.
12: C'est Sandrine Rousseau. Je n'ai jamais pu me déprendre, en dépit d'un certain nombre de choses discutables. Elle m'a toujours intéressé. Et là, je trouve qu'elle fait une vision, mais catastrophique tout de même, d'un tableau qui n'est pas aussi sombre, lorsqu'elle globalise en disant rien ne va, ça n'est pas vrai. Enfin, il est clair que les juges, les parquets peuvent traiter les plaintes, doivent les traiter, et lorsqu'ils les classent, c'est que parfois on a du mal véritablement à arbitrer entre les deux thèses.
2: Ben elle fait de la politique politicienne, comme on dit. Un point de mire, c'est la faute du ministre de la Justice qui devrait... ça veut dire ça, en fait. Parce qu'il n'y a pas de fond dans ce qu'elle dit. Elle répète bêtement des éléments de langage qu'on lui a dit de répéter. Et puis voilà, comme tu dis, il y a plein de tribunaux qui fonctionnent, il y a plein de sanctions qui sont données. Faut rappeler juste... en ce qui concerne pas les jeunes, mais de façon générale, qu'il y a quand même 88 000 personnes en prison dans ce pays, donc les juges rendent quand même la justice, il faut arrêter de déconner. Donc la façon dont tu parles là, encore une fois, c'est de la politique politicienne, ça n'a pas de sens, et voilà, c'est dramatique encore une fois, mais c'est encore le niveau de notre personnel politique actuel, hein, évidemment, hein, au niveau des députés à l'Assemblée, c'est quand même ras de pâquerette, hein.
4: Alors, pour une fois, c'est pas que je prendrai la défense de Sandrine Rousseau, pour laquelle j'ai peu de sympathie politique, comme vous le savez, et je dénonce ses outrances ou ses propos complètement délirants, hein. Vous savez qu'elle veut plus qu'on parle de viande ou de steak, oui, mais de cadavres de vaches, ou des choses comme ça, où elle dénonce les barbecues, enfin, tout un tas de délires. Mais sur ce point, moi, je lui donnerais pas totalement tort. Certes, le tableau est excessif, mais néanmoins, je pense que le sujet des violences faites aux enfants, et notamment des violences sexuelles, a été longtemps sous-estimé, voire étouffé, parce que en effet, ça voulait dire rentrer dans les familles, et puis par ailleurs, ça voulait aussi dire que parfois la parole d'un enfant pouvait être plus juste et vraie que la parole d'un adulte. Or, quand même, souvent, on donne plus raison aux adultes dans le traitement de ces problèmes-là. Ça a été une des conséquences, à mon avis, indirectes. On s'en est pas rendu compte sur le moment du fiasco d'Outreau, hein, où on a essayé de faire croire que finalement tous les enfants avaient menti sur tout, ce qui est quand même un peu étrange comme conclusion. Du coup, tout le monde a été acquitté, il n'y a aucune charge qui a été retenue contre personne. Bon, et donc après, on a pensé que les enfants, lorsqu'ils se plaignaient, pouvaient peut-être être manipulés par d'autres adultes, ce qui peut arriver aussi, évidemment. Et donc, les enquêtes de police et de justice doivent faire le tri. Mais néanmoins, je pense en effet que si maintenant on prend le problème à bras-le-corps, et moi j'ose espérer, je reste optimiste, que ce drame de la mort de cet enfant, Liana, dans le Gers, va servir d'électrochoc pour qu'on prenne davantage le problème à bras-le-corps, et bien à ce moment-là, je pense qu'en effet, on aura beaucoup de dossiers judiciaires à traiter.
2: Libérer la parole des enfants, François, il y a plein de choses qui sont mises en place. Je pense tout de suite à une association d'un ami à moi, les papillons, les boîtes aux lettres.
17: Absolument.
2: Ils ont eu beaucoup de mal à les mettre dans les classes, à l'éducation nationale. C'est un complément, c'est un capitaine de police.
17: Et pourtant, le résultat est assez incroyable.
4: Belle initiative.
2: Génial, c'est un capitaine de police qui a mis ça en place, c'est formidable, c'est un très bon ami. Mais il a encore du mal à mettre dans certains établissements, parce qu'on ne veut pas dire qu'il y a des choses qui se passent. Donc il y a quand même des choses qui avancent.
17: C'est totalement anonyme et effectivement, c'est important.
2: Mais il y a des choses qui avancent, heureusement.
18: Et puis il y a quand même Sandrine Rousseau qui a dit: je réclame l'arrêt de démission de Gérald Darmanin, mais ce serait trop facile qu'on se contente de ça, il faut regarder dans chaque foyer, village, collectivité, et c'est extrêmement difficile. Alors moi, je suis pas aussi négatif. Il n'y a pas des agresseurs sexuels et des violeurs. Non, heureusement, dans chaque foyer. Il y en a beaucoup, beaucoup trop, évidemment. Mais c'est pas le cas dans tous les foyers de France. Voilà.
17: Comme toujours. Merci Philippe Bilger, merci Bruno Pomard, merci François Drugy. Merci beaucoup Philippe David dans un instant.
18: Les vraies voix font parler la France. Venez réagir sur les manifestations devant les palais de justice. Qu'est-ce que vous pensez de la situation? Est-ce que Gérald Darmanin doit démissionner ou est-ce que c'est un bouc émissaire? Est-ce qu'on utilise les juges comme bouc émissaire? On attend tous vos avis au 0826 300 300. Les autres sujets sont ouverts et également, tiens, est-ce que vous pensez que le niveau baisse parce que le niveau des profs baisse également? C'est ce qu'a dit le philosophe Philippe Nemo hier sur l'antenne de LCP. Restez bien avec nous sur Sud Radio.
17: Voilà, et moi je vous retrouve demain à partir de 17h avec...
18: Mercredi demain, vous êtes absente, je crois.
17: Non.
18: Demain, c'est mardi.
17: Absolument, c'est mardi.
18: Oui.
17: Eh ben, vous avez raison. Je vous retrouve avec Philippe David dans un instant. Pourquoi les résultats d'entreprise font bouger les marchés? C'est Thomas Binet, les incontournables de la bourse. Passez une très belle soirée avec Philippe David et François-Louis Bourneau.
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9: Je suis accompagné comme tous les lundis soirs de notre consultant Fabien Kériel, directeur général de Saxo Bank, pour parler justement bourse et marchés financiers. Bonsoir Fabien.
10: Bonsoir Thomas.
9: On vient de sortir de la saison des résultats, ce qu'on appelle les learning season. Elle intervient durant la première partie de l'année. Alors Nvidia, LVMH, BNP Paribas, ces marques, ce sont des grandes entreprises qui publient leurs chiffres les unes après les autres. Pour un investisseur particulier, Fabien, est-ce que c'est vraiment important de suivre tout ça?
10: Quand une société publie ses résultats financiers annuels, donc pour le rappel, qui sont certifiés par des commissaires aux comptes, donc des gens qui valident l'authenticité et que les comptes reflètent bien la réalité, c'est un peu un bulletin de notes de la société ou alors un bulletin de santé, comme on peut l'avoir pour certaines personnes. Mais c'est important puisque ça donne des indications sûres, claires, fiables sur la santé de l'entreprise. Donc effectivement, c'est un bon indicateur pour vos investissements.
9: Mais alors Fabien, quand même, on voit souvent des situations assez paradoxales. Une entreprise publie de bons résultats et son action baisse quand même. Comment vous expliquez ça?
10: Alors ça reste un des grands mystères que les investisseurs particuliers pensent être un mystère. C'est-à-dire qu'une société qui se porte bien, il va y avoir des attentes. Par exemple, comme un élève qui marche bien dans une classe, on va avoir une attente. Il va rentrer à la maison avec un 17, c'est super, t'as eu une bonne note. Oui, mais on attendait 18, donc on est déçu. Et ben pour une entreprise, c'est pareil. Une entreprise qui marche bien, qui se dit « Ah là là, eux, ils vont faire 20% de croissance cette année. Ah mince, ils ont fait que 18. » Super résultat sur le papier, de l'argent qui est distribué aux investisseurs, mais une déception puisque en bourse, on achète l'avenir et donc on pensait que ça allait faire mieux. Donc on est déçu, on se dit « Bon, ce sera pas pour cette année ou ce sera pas aussi bien que prévu, donc on vend et ça baisse. »
9: C'est comme la météo, la température réelle et le ressenti, c'est la différence d'appréciation.
10: Exactement, c'est la perception du marché rappelée par, d'un seul coup, les résultats financiers réels qui tombe.
9: Mais alors, Fabien, concrètement, quand une entreprise publie ses résultats, qu'est-ce qu'un investisseur particulier doit regarder en priorité, du coup?
10: Alors, elle peut regarder, bien sûr, le chiffre d'affaires, la croissance. Oui. Est-ce que l'entreprise a facturé davantage ou a effectué plus de facturation que par rapport aux années précédentes? Il peut regarder, bien sûr, le résultat opérationnel, la marge nette. Donc, est-ce que le chiffre d'affaires, moins les coûts directs ou les coûts de l'entreprise, ça dégage du résultat et donc l'entreprise, non seulement est en croissance, mais est bien gérée? Et donc ça, c'est important. Et ce qu'il faut surtout regarder quand les entreprises publient leurs résultats, c'est éventuellement le rapport de gestion et les commentaires qu'il peut y avoir de la part de l'équipe de direction sur les perspectives, que ce soit du secteur, de la société, qui donnent des indications sur l'avenir et qui sont souvent beaucoup plus précieuses que les chiffres en eux-mêmes.
9: Alors je rappelle que vous êtes directeur général de Saxo Bank et qu'à ce titre, vous conseillez un certain nombre d'investisseurs. Alors justement, ces investisseurs vous conseillez, les particuliers, est-ce que vous leur dites qu'il faut acheter avant et de vendre après la publication? C'est quoi la démarche que vous leur proposez à ces gens que vous accompagnez?
10: Alors, acheter et revendre autour des résultats, dans un marché extrêmement volatile, on le conseille pas aux investisseurs particuliers, sauf s'ils sont effectivement extrêmement experts et qui travaillent dans le domaine de la finance et qu'on les considère comme des investisseurs professionnels. Mais sinon, il faut pas du tout faire ça. C'est comme si vous dites à un automobiliste, tiens, c'est complètement verglacé, ce lac est verglacé, on va prendre la voiture, on va aller rouler dessus. C'est extrêmement dangereux, ça peut partir dans tous les sens. Non. En revanche, les résultats annuels sont des bons indicateurs sur la santé d'une entreprise, sur un secteur secteur économique si on regarde différentes entreprises de ce secteur, et ça peut permettre de choisir les orientations qu'on prend, mais à moyen long terme. Est-ce qu'on va surpondérer un secteur, sous-pondérer un secteur, si on investit dans un secteur, sortir certaines entreprises, mais pas du tout de trading actif ou d'investissement effréné la veille des résultats pour revendre le lendemain. C'est le meilleur moyen de se prendre les pieds dans le tapis, il faut surtout pas faire ça.
9: Mais alors du coup, comment on utilise intelligemment toute cette information autour de ces publications ?
10: C'est ce que je disais, c'est qu'il faut vraiment le prendre comme un outil d'analyse supplémentaire par rapport à ce que peuvent faire éventuellement les analystes, qu'on peut lire dans la presse sur des experts qui peuvent se prononcer sur un secteur et sur les perspectives d'évolution d'un secteur, et de savoir effectivement quand une entreprise publie ses résultats, c'est fiable puisque c'est certifié, et donc ça permet de préciser son opinion sur l'entreprise et donc de revoir éventuellement sa stratégie d'investissement, mais pas de décision hâtive le lendemain des résultats, c'est vraiment sur une tendance à long terme.
9: Merci Fabien, et on vous retrouve lundi prochain pour un autre numéro d'Oser Investir, les incontournables de la bourse. Et pour ce qui me concerne, je vous donne rendez-vous dimanche matin 9h25 dans la matinale week-end.
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18: Bienvenue sur Sud Radio, il est 19h.
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18: Et c'est l'heure du flash avec Thomas Rivière. Bonsoir Thomas.
40: Bonsoir à tous. Des rassemblements en soutien à Liana ce soir devant les tribunaux partout en France. À plus de 180 manifestations au total pour dénoncer les défaillances de la justice des mineurs. À Paris, dans le 17e arrondissement, les rassemblements sont interdits devant le tribunal judiciaire et le ministère de la Justice. Gérald Darmanin a ordonné au procureur de reprendre tous les dossiers liés aux violences sur les enfants avant l'été. Cela concerne près de 70 000 plaintes. À grève en vue sur les rails, un appel à la mobilisation lancé par 4 syndicats mercredi contre l'ouverture à la concurrence sur le réseau. Des perturbations attendues avec en moyenne un TGV sur 3 annulé. Le trafic régional s'annonce fortement perturbé selon l'opérateur ferroviaire. À l'international, la tension entre Israël et l'Iran est remontée d'un cran ces dernières heures. Les pays se sont bombardés mutuellement malgré la trêve entrée en vigueur il y a 2 mois maintenant. Les écoles israéliennes étaient fermées aujourd'hui et le resteront demain par précaution, précise le gouvernement hébreu. En bref, les ministres de l'agriculture du G7 en France aujourd'hui. Une réunion de travail autour de la sécurité des approvisionnements sur les engrais. Aucune annonce concrète n'en est ressortie. À 2037, c'est la date à laquelle la population française va commencer à diminuer. Ce sont les conclusions de l'INSEE. À 66 millions d'habitants prévus dans notre pays en 2070, c'est 3 millions de moins qu'à l'heure actuelle. Un scénario sans précédent dans une période sans guerre, mentionne l'Institut des statistiques. Les sports et le dernier match de préparation pour les Bleus avant leur départ pour le Mondial aux États-Unis. L'équipe de France affronte l'Irlande du Nord ce soir et cette fois, les Parisiens Ousmane Dembélé et Désiré Doué devraient être titulaires. Leur premier match dans le Mondial, ce sera mardi 16 juin face au Sénégal. Coup d'envoi ce soir, 21h10 au stade Pierre Mauroy à Lille. Et puis, en cyclisme, le Danois Anton Charming a remporté aujourd'hui la 2e étape du Tour Auvergne-Rhône-Alpes. Le Français Alex Baudin reste en tête du classement général. Demain, 3e étape, un contre-la-montre attend les coureurs. Belle soirée à tous.
18: Merci à vous, Thomas.
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18: Bonsoir Rémi André.
1: Bonsoir Philippe.
18: Ah bah tiens, ce soir les Bleus jouent leur dernier match de préparation contre l'Irlande du Nord au stade Pierre Mauroy de Lille. Quelles vont être les conditions météo pour eux? Pelouse grasse, pelouse sèche, dites-nous tout.
1: Oh bah écoutez, vous l'avez vu aujourd'hui, il y en a des nuages, ils n'auront pas très chaud, hein. Ils vont pouvoir courir comme ça tranquillement, puisque l'humidité est là, les nuages aussi, et les températures cet après-midi n'ont pas dépassé les 17 degrés à Lille, ce qui nous donne donc un petit peu de fraîcheur. Mais cette perturbation donc qui concerne le nord de la France ce soir, cette perturbation continue son chemin. Demain matin, on trouvera encore quelques ondées, pas mal de nuages, alors que ce soit au pied des Pyrénées, mais également sur une partie nord-nord-est du pays, quelques ondées encore possibles. À l'arrière, c'est un temps frais qui va s'installer, encore avec un petit peu d'instabilité, quelques averses, surtout près de la Manche demain. Nous aurons en revanche, du côté de la Méditerranée, plus de soleil, mais un peu de vent. Et les températures feront un grand saut entre les 16 degrés près de la Manche, 20 degrés à Paris, 22 degrés dans le sud-ouest, jusqu'à atteindre plus de 30 degrés sur le sud-est, notamment dans le Var.
18: Merci beaucoup Rémi André.
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18: Les vraies voix font parler la France, comme tous les soirs de 19h à 20h sur Sud Radio, du lundi au jeudi. Bonsoir François-Louis Bourneau.
2: Bonsoir Philippe David, comment allez-vous?
18: Bah ça va, j'avoue que vous avez une superbe cravate.
2: Merci.
18: Aujourd'hui. Parfaitement
2: merci.
18: Assortie à votre chemise.
2: Hein. Ah bah c'est gentil Philippe, écoutez, je fais dans le goût. Je fais dans le. Pour cette émission.
18: Bah dans le bon goût.
2: Dans cette émission, il faut arriver, pour nos auditeurs, il faut être prêt Philippe. Est-ce que vous êtes prêt vous?
18: Oh bah bien sûr.
2: Vous nous avez apporté le beau temps? De ce que m'a dit Rémi André, pas du tout. Hein.
18: Non, mais c'est pas de ma faute.
2: Bon, c'est pas grave, on va quand même lancer cette émission, puisque ce soir, on va profiler un petit peu cette émission avec la justice, Philippe, parce que la justice française, bah, on en parle beaucoup. On en a parlé dans le premier débat des vraies voix, avec cette affaire de Liana, cette fillette de 11 ans, retrouvée malheureusement morte dans le Gers, une affaire atroce. Faites-vous encore confiance à la justice aujourd'hui? Est-ce que la justice est trop lente? Dites-le nous, 0826 300 300. Est-ce que, surtout, cette justice manque de moyens, Philippe? C'est ce qu'on évoquait dans le premier débat dans Les Vraies Voix. Et ben on va en reparler pendant une partie de cette émission. Et puis, dans un second temps, on parlera également du niveau des professeurs. Et oui, puisque... Vous l'avez dit, Philippe Nemo, qui est un philosophe, a critiqué justement le niveau des professeurs. Le niveau ne semble pas être correct. Alors on dit, oui, le niveau des élèves baisse, mais il faut aussi que ce soit du bon niveau du côté des professeurs, Philippe.
18: Absolument. Et puis, vous savez, vous connaissez cette émission. Maintenant, tous les sujets vous sont ouverts.
2: Bien sûr.
18: Il y a un numéro à faire, le 0826 300 300, où c'est le très sympathique Zach qui prendra votre appel.
2: Voilà, on prend tous les appels au 0826 300 300. Et puis, les témoignages, c'est simple. On les recueille très souvent dans nos mails avec je participe à sudradio.fr, c'est très simple, vous nous écrivez votre témoignage, avec Philippe, on prend le temps de le lire, et puis si vous voulez, on fait passer à l'antenne. Voilà, ça fonctionne très simplement. On accueille Corinne de Gironde. Bonsoir Corinne.
18: Bonsoir Corinne.
4: Bonsoir.
18: Bonsoir. Vous nous avez appelé pour réagir sur la justice.
4: Ouais.
18: Eh bien, on vous écoute.
4: Oui, oui. Je vous donne mon exemple personnel. En 1991, j'ai fait un divorce avec mon mari. Nous avions une petite fille qui, à l'époque, était très jeune. Un divorce pour violence.
18: Oui.
4: Donc un homme très violent et délirant. Et donc ce divorce a pris 4 ans. Pendant 6 ans, donc au bout de 4 ans, nous avons eu un jugement avec pour mention une pension alimentaire, un droit de visite, tout classique. Il est jamais venu, il a débarqué une fois dans mon magasin, il a essayé de mettre le feu sous les yeux de mes enfants. Pendant 6 ans, il m'a suivi.
18: Oui.
4: Hein? Mon avocat m'a demandé d'aller porter plainte tous les ans, donc de perdre une journée de travail à la gendarmerie pour déclarer que ma fille, au bout de 9 mois, était abandonnée. Je l'ai fait 15 ans, si vous me croyez. 15 ans avant que la justice ne réagisse, au bout de la 15e plainte, elle a commissionné quand même un médiateur qui a retrouvé mon mari, parce qu'il était sans domicile fixe, il fuyait toutes les justices, il a fait la Gironde, il a fait le Lot-et-Garonne, personne ne le trouvait.
18: Oui.
4: Hein? C'est pas moi, avec une gamine, l'assumant toute seule parce qu'il n'a jamais payé une pension alimentaire.
18: Oui.
4: Hein? Il allait courir après.
18: Et évidemment.
4: Donc ma fille avait 17 ans quand elle a connu son père.
18: Oui.
4: Qu'elle n'a jamais pu vous le revoir.
18: Oui.
4: Hein? Et là, il est décédé. Et je n'ai rien eu. Et j'ai bien fait d'y aller, de suivre les conseils de mon avocat, de porter plainte. Autrement, elle aurait eu les frais d'obsèques de son père qu'elle n'a jamais connu.
18: À payer. Et vous pensez... Donc, ouais, allez-y, Corinne, allez-y.
4: Donc moi, je suis d'accord avec M. Binger qui disait qu'il n'y a pas de réelle volonté. Je suis d'accord à 200%. Je pense juste que c'est un coup de flash parce qu'il y a eu ça, parce que ça met de l'insécurité et que dans quelques mois, il y a des élections présidentielles. Et après, on va retomber sur des délits de vol, des machins, des bidules, et tout
18: Mais
4: va se casser.
18: Corinne, je voudrais vous poser une question. Vous avez le sentiment d'avoir été abandonnée par la justice ?
4: Oui. Oui, oui. J'ai été rappelée, mais quand ma fille avait 17 ans, ils m'ont quand même appelée à Bordeaux, hein, puisque je suis de la Gironde.
18: Oui.
4: Et donc, ils l'ont remis un autre jugement avec 3000 euros d'amende.
18: Qu'il n'a jamais payé,
4: puisqu'ils ne l'ont jamais retrouvé. Et puis voilà, ça s'est classé comme ça, et j'ai élevé ma fille toute seule. Sans pension alimentaire.
18: Et parce qu'il n'arrivait pas à le retrouver parce qu'il était SDF, c'est ça ?
4: Ben oui, il faisait exprès, hein, de toute façon. Il vivait en caravane dans des campings, il faisait exprès.
18: Ah oui, alors caravane dans un camping, c'est pas SDF. Et vous pensez que la justice a pas fait de gros efforts pour le retrouver ? Parce que généralement, quand on veut retrouver quelqu'un, on le retrouve. Hein,
4: Oui, oui. Oui, oui, mais moi j'ai cherché, je l'ai cherché aussi, et puis après, bon, il faut élever une famille hein, toute seule.
18: Mais...
4: Surtout que ma fille avait un demi-frère.
18: Oui.
4: Et donc, moi quand je suis à la gendarmerie, on m'a dit, mais madame, vous n'avez qu'à le chercher.
18: C'est fou. Et votre avocat à l'époque, parce que je pense à vous, parce que vous n'avez pas touché un centime pour élever votre fille, mais vous avez eu évidemment, parce que les avocats c'est pas gratuit, hein, c'est logique, ils travaillent. Que vous disait votre avocat à l'époque ?
4: D'aller porter plainte tous les ans.
18: Et c'est tout ce que... Oui, mais pour avoir un effet au bout, j'ai noté tout ce que vous m'avez dit, pour avoir un effet au bout de 15 ans.
4: Oui. D'aller porter plainte tous les ans pour ma fille et d'aller voir un huissier. Avec
18: oui.
4: mon jugement, j'y suis allée, mais
18: oui,
4: l'huissier
18: mais ça,
4: ne le trouvant
18: un,
4: pas.
18: Un huissier de justice, il y a 20 ans, un constat, c'était à peu près 120 euros ou 130 euros, je ne sais plus, parce que j'avais dû en faire un.
4: Mais je l'ai payé.
18: Oui.
4: Mais l'huissier, il t'a rien donné, il n'avait jamais trouvé mon ex-mari.
5: C'est fou.
4: Je tournais en rond, je me suis élevé la gamine toute seule.
18: Et excusez-moi, mais votre avocat, bon, lui, il avait son métier, il vous conseillait, mais quand il a tenté de mettre le feu à votre magasin, vous avez porté plainte, je pense.
4: Ah oui.
18: Et ça a été, la plainte a été classée comment? Parce que là, c'est du pénal quand même, hein. Tentative d'incendie volontaire. Elle a été classée sans suite. Il a une condamnation. Jamais eu de nouvelles, alors qu'il avait tenté d'incendier de votre magasin devant témoins.
4: Oui. On n'a jamais eu de nouvelles, ni lui, ni moi.
18: Non mais c'est fou. C'est fou. Corinne, restez avec nous parce que votre témoignage est édifiant.
2: Et d'ailleurs, si comme Corinne, déjà, vous avez entendu son témoignage, vous voulez y réagir, 0826-300-300, et puis si vous aussi, cette justice vous indigne, vous voulez que ça change, vous voulez qu'elle soit moins laxiste, parfois plus organisée, avec plus de moyens, et bien dites-nous, 0826-300-300, on attend vos avis.
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18: Retour des vraies voix font parler la France et vous voulez témoigner sur la justice. On vient d'entendre, elle est toujours avec nous, le témoignage de Corinne qui est absolument mais stupéfiant de voir l'inaction de la justice abandonnant une femme avec sa petite fille de manière mais dingue. Moi j'ai pas d'autres mots.
2: Non, vous l'avez
18: François
2: dit,
18: Louis et beaucoup d'appels pour témoigner au 0826-300-300.
2: Notamment, on vous pose cette question, est-ce qu'il y a trop de laxisme dans la justice? Est-ce que parfois les victimes ne sont pas assez entendues? On le voyait, vous l'avez dit Philippe, avec le cas de Corinne. On va écouter Paul du Lot-et-Garonne qui nous écoute. Bonsoir Paul.
18: Non, c'était Pascal qu'on avait qui a témoigné.
2: Eh bien Pascal, bonsoir Pascal.
18: Du Tarn.
4: Oui.
18: Bonsoir
2: Pascal. On vous écoute Pascal, bonsoir.
18: Vous avez entendu le témoignage de Corinne qui vous a incité à appeler?
5: Alors, effectivement, j'ai peut-être appelé avant son témoignage, effectivement, qui m'a bien entendu touchée. Moi, c'est un petit peu différent, sans commune mesure, mais il m'arrive de réfléchir un petit peu. Et j'étais en train de penser concernant l'affaire de la petite jeune petite fille là qui est
18: bouleversante. Liana, oui.
5: Exactement, Liana, excusez-moi. Mon mari, alors, juste pour vous dire que mon mari est atteint d'une démence qui est apparue il y a 17 ans à peu près. Et lors du diagnostic et les années qui ont suivi, nous avons été contraints, nos enfants et moi-même, de prendre des mesures vraiment assez drastiques et douloureuses pour tout le monde, autant pour mon époux que pour nous, la famille. C'est-à-dire, il était chasseur, donc beaucoup d'armes qui étaient un petit peu cachées. C'est très compliqué, donc nous avons caché, nous aussi, ce qu'on a pu, et nous avons caché toutes les clés de tous les véhicules, tracteurs, pelles mécaniques, voitures, enfin tout ce que mon mari avait accumulé. Pas pour lui, mais surtout pour éviter un drame, parce qu'il y a beaucoup d'enfants qui circulent par ici, des vélos, des trottinettes, c'est le drame actuel. Et nous avions vraiment peur qu'il fasse une bêtise dont il ne se serait pas rendu compte. Oui. Et il n'aurait même pas été responsable. Nous aurions été responsables, mais nous ne pouvons pas laisser faire ça.
18: Je peux vous poser une question, Pascal ?
5: Oui, je vous en prie.
18: Alors là, ça se passe au tribunal d'instance. Est-ce que votre mari a été mis sous tutelle ou sous curatelle ?
5: Alors, j'ai demandé l'habilitation familiale, puisque j'étais en capacité de le protéger.
18: Bien sûr,
5: mais
18: oui.
5: Pour avoir des informations, c'est très compliqué. La chance, entre guillemets, que nous avons eue, c'est que mon mari est enseignant et nous avons été vraiment bien aidés par le rectorat. Vous voyez comme quoi tout n'est pas pourri dans ce monde-là.
18: Bien sûr, bien sûr.
5: Les collègues ont été vraiment... Le rectorat a été très efficace. Mais pour en revenir à ceci, je me disais que j'entends souvent que les pédocriminels sont malades. Je n'ai pas de compétences particulières ni pour établir un diagnostic, bien entendu, ni pour parler d'un traitement. On parle de castration chimique avec plus ou moins l'accord.
18: On en a parlé la semaine dernière. Ça existe dans certains États aux États-Unis. Ça existe en Belgique, ça existe en Pologne, ça existe au Danemark, ça existe en Allemagne. Bref, dans des pays totalement comparables à la France, démocratiques, qui ne sont absolument pas des dictatures. Voilà.
5: Oui, ceci dit, reste à prouver que ce soit accepté et que ce soit réellement efficace. Mon mari, vous savez, quand il a été malade, nous avons pris les décisions qu'il fallait pour protéger. Nous le tenons à l'écart de la société parce qu'il a des comportements qui ne sont pas cohérents avec la société. Pourquoi ne pas mettre à l'écart définitivement les pédocriminels ? Je suis désolée, je suis très radicale. Ça vaut ce que ça vaut, hein, mon avis, mais pourquoi pas ? On n'en serait pas là. Et je me dis que peut-être que les familles qui ont porté plainte, les trois familles touchées avant la petite Liana, sont peut-être heureuses ou satisfaites que leurs enfants soient encore en vie, même si la vie sera difficile pour ces enfants. C'est quand même une honte.
18: Pascal ? Ah, Pascal, la ligne avec Pascal a sauté. Pascal, vous m'entendez ? Alors, on va prendre Paul et on va rechercher Pascal.
2: Bonsoir, Paul.
18: Oui, Paul, bonsoir.
13: Bonsoir, Philippe. Paul, bonsoir, François-Louis. Bonsoir, Jacques.
2: Vous vouliez revenir sur cette affaire de Liana qui vous choque comme beaucoup, hélas. Hein. Les choses ne bougent pas assez dans la justice, selon vous, Paul. On vous écoute.
13: Non, et alors, moi, je vais vous expliquer. Moi, je suis agriculteur. En 2004, on a fait une manif. On avait des problèmes de vente de nos produits, donc on avait été à une base d'une enseigne de grande distribution. On avait vidé les palettes. Le lendemain matin, j'avais 8 gendarmes à la maison. Le lendemain matin, 8 gendarmes à la maison qui nous ont obligés à venir témoigner à la brigade de gendarmerie avec la brigade de recherche de Bordeaux. Ils avaient mis les moyens. Voilà. Et on est passé devant le juge un mois après.
18: Ah oui.
13: Donc vous voyez, pour des manifestations agricoles, il y avait 200 000 euros de dégâts, soi-disant. Ça s'est fini à 50 000. Et là, dans l'affaire Liana, quand on recroise tout ce qui s'est passé, tous les dysfonctionnements, je pense qu'à un moment donné, mais de toute façon, il n'y aura pas le procureur Bosch, là, la procureure Bosch va servir de fusible, mais on n'a tiré aucune leçon. L'affaire Lola, cette petite fille qui a été massacrée par une femme sous OQTF, rien. Philippine, toujours rien.
18: Philippine, elle avait été violée et tuée à côté de la faculté de Dauphine par une autre personne sous OQTF, absolument.
13: Sous OQTF, qui a pu s'en aller en Suisse. qui a pu s'échapper, qui a pu quitter la France. Donc ça veut dire qu'on ne met pas les moyens. Le périscolaire parisien, c'est une honte. Alors moi, j'ai une proposition, je ne sais pas si ça vaut si c'est faisable. C'est dommage, il n'y a pas plus M. Bilger. Tous ces juges d'application des peines qui servent à rien, si ce n'est à casser les jugements, parce que quand une personne est jugée, on lui met 2 ans ferme, le juge d'application des peines peut dire non, mais finalement, ce sera 2 ans sous bracelet, le gars ne fait pas 1 jour de prison. Il faudrait peut-être les mettre dans les prétoires ou à instruire les dossiers. Et il faut casser ce système de juge d'application des peines qui ne sert à rien. Et ensuite, moi, je pense qu'il faut simplifier les procédures. Parce que procédures sont tellement complexes qu'aujourd'hui, ça prend beaucoup de temps.
14: C'est
13: donc, à un moment donné, il faudrait des choses plus claires. Et ensuite, il faut appliquer le principe de précaution. Le principe de précaution, on nous l'applique à nous sur les aliments.
14: Oui.
13: Si moi, je fais un produit interdit sur mes fraises, elles seront interdites à la commercialisation. Ce que j'entends, une personne dangereuse, que ce soit un terroriste, un pédophile, un tueur, quelqu'un qui est violent, on ne les met pas hors de la société, comme disait l'intervenant précédent.
14: Pascal.
13: Et ça, il faut changer. Il faut changer. On a le principe de précaution dans la Constitution, il suffit de l'appliquer aux personnes.
14: Paul, reste
13: l'intervenant précédent.
14: Pascal.
13: Et ça, il faut changer. Il faut changer. On a le principe de précaution dans la Constitution, il suffit de l'appliquer aux personnes.
14: Paul, reste.
13: À un moment donné,

0: avis que votre que le président auditeur, qui a certainement raison. Hein. Mais moi, à l'aune de ma petite vision, je dis que non, il faut arrêter, quoi. C'est un crime épouvantable. La peine de mort a été abolie, soit. Tout le monde n'est peut-être pas d'accord, et j'en fais partie. Moi, les crimes commis sur des enfants, pour moi, c'est définitivement
1: hors de la société.
0: Impossible. Exactement.
1: Alors, exactement. Paul disait le principe de précaution, c'est de les mettre hors d'état de nuire. Hein. Il disait la même chose que vous. Hein.
0: Alors, moi, ça va plus loin. On les met à l'écart de la société, hein, honnêtement.
1: Non, parce mais, que, alors,
0: mais vraiment à l'écart.
1: Mais on vous répondra que... Alors, il y a plusieurs choses. Alors, il y a évidemment le crime sur mineur. Alors, il y a le crime... Parce que, en fait, le quantum des peines évolue selon la gravité des faits. Alors, le pire, c'est meurtre sur mineur de 15 ans avec viol et acte de barbarie. Là, vous risquez la perpétuité réelle, d'accord ? Et sinon, alors il peut y avoir des choses, c'est évidemment condamnable, mais pour de simples attouchements, c'est pas aussi grave, et bien la personne peut peut-être se réhabiliter, non ?
0: Non.
1: Non, c'est non. Votre point de vue, c'est votre point de vue. Hein.
0: C'est mon point de vue, il vaut ce qu'il vaut, hein, mais c'est mon point de vue. Non, non, non, non, non. Moi je suis sans pitié, là, franchement, il y en a assez d'avoir peur de laisser nos enfants sortir. Bon, moi je suis âgée, mais j'aurai, j'espère, un jour des petits-enfants. Oui. Ce n'est pas normal. J'entends, j'étais à un baptême ce week-end, une petite jeune femme qui vit à Madrid qui dit, ben nous, on peut laisser sortir nos enfants. Bon, oui. Monaco, n'en parlons pas.
1: Oui, bien entendu, Monaco, il y a une caméra par mètre carré. Alors, c'est sûr Monaco.
0: Ouais, mais peut-être, mais attendez, c'est la sécurité de nos enfants.
1: Je suis entièrement d'accord.
0: Non, mais il y en a marre, quoi. Il y en a marre. Alors, nous, le simple citoyen, nous sommes fliqués. Partout, hein, à la banque, partout. Et là, on ne dit rien. Non, mais attendez, il y a un moment, il va falloir qu'on se réveille.
1: Non, mais
0: Il va falloir qu'on se réveille un jour quand même, parce qu'on est quand même des je ne sais pas, nous sommes des nous avons baissé le pantalon devant tout, quoi. Il y en a marre, quoi.
1: Alors,
0: je ne sais pas ce qu'il faut faire.
1: Voilà. Eh bien, Pascal, merci de votre témoignage. On vous souhaite beaucoup de courage, parce que, évidemment, avec votre mari, ça doit pas être facile. On pense vraiment à vous. Merci d'avoir voulu témoigner. On continue ce débat.
2: Bien sûr, Philippe. Cher Philippe, on continue de prendre vos témoignages. On continue de parler de cette justice qui, parfois, pour vous, est défaillante, parfois, elle est plus ou moins. Est-ce qu'il faut faire confiance à la justice? Dites-le nous, 0826-300-300. On se retrouve tout de suite.
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5: Retour des vraies voix font parler la France et ce sujet qui vous passionne, la problématique de la justice. On a entendu deux très beaux témoignages, enfin deux témoignages très intéressants. Corinne qui est encore avec nous, qui va vouloir réagir à nouveau, qui a vécu un divorce et une situation complètement folle. On avait évidemment Pascal.
6: Bien sûr, Philippe.
5: Paul qui est toujours avec nous et on nous appelle de Toulouse.
6: Puisqu'il y a Richard qui nous appelle pour nous parler de cette justice. Alors bien sûr, il y a l'affaire Liana qui soulève de vrais problèmes, des dysfonctionnements à la fois dans le traitement judiciaire mais aussi des alertes et aussi dans les moyens. Bonsoir Richard.
5: Bonsoir Richard.
7: Oui, bonsoir.
6: On vous écoute.
7: Je vous avais appelé pour vous citer le cas d'une amie sur Toulouse qui a été enlevée à la sortie de son boulot d'un commerce par deux hommes, la tête dans un sac, violentée, attachée sur une chaise, avec des gens qui l'a menacé de la piquer avec de la drogue. Et c'est une mère de famille, elle a été remise devant son salon avec des menaces pour pas qu'elle parle. Son compagnon du moment a reçu des tirs sur son commerce, des tirs d'armes à feu depuis le parking. Et finalement, ils ont attrapé, la police n'a pas eu de mal à attraper les deux coupables en fait. Et c'était un ancien compagnon de cette dame qui n'avait pas supporté qu'elle soit avec l'autre. Et finalement, bien des courses. Elle a reçu deux balles aussi pour elle et son fils dans la boîte aux lettres de 9 mm.
5: Oui,
7: et bien des courses, c'est de prison avec sursis, rien, pas d'éloignement. Et voilà, donc c'est ça la justice en fait. Par contre, comme disait l'agriculteur, si vous troublez le bon ordre qu'on veut nous imposer, là vous êtes là, on sait vous remettre à votre place.
5: On avait Lionel Cordon, l'agriculteur du Gers, qui a réagi sur Sud Radio racontant le nombre d'agriculteurs qui, pour un simple statut Facebook, se retrouvaient en garde à vue, ce qui était surréaliste.
7: Il a raison. Mais par contre, j'ai mon frère qui est un ami qui est commissaire à Toulouse et il lui a dit il faut 80 000 de places en plus en prison. Depuis 10 ans, les violences sur mineurs ont doublé. Les plaintes pour violences sur mineurs ont doublé, pour vérifier les chiffres. Donc, oui, aujourd'hui, est-ce que les places dans les prisons ont doublé? Non, pas du tout. En fait, on a cassé le thermomètre et nos magistrats sont complices de ça. On n'enferme pas parce qu'on ne veut pas montrer que l'insécurité est galopante en France, que l'immigration est une immigration incontrôlée avec tout ce qui va avec, qu'il n'y a pas d'intégration, qu'on laisse des gens en déshérence dans des quartiers. Et en fait, on cache tout ça en mettant sous le tapis et en ne voulant pas créer de place en prison parce que la police a de quoi remplir le double de ce qu'on a actuellement.
5: Mais Richard, je voudrais vous poser une question sur votre ami qui a quand même été victime d'enlèvement, séquestration, menace de mort parce que deux balles de 9 mm dans la boîte aux lettres, c'est pas un cadeau d'anniversaire, on est bien d'accord. Son compagnon ou mari, je sais pas si son marié, qui a pris deux balles, c'est ça, sur sa devanture?
7: Ouais, non, ils ont tiré plusieurs coups de feu sur la devanture le soir depuis un parking, vous allez le retrouver dans la dépêche, en tapant ça.
5: Alors, excusez-moi, mais.
7: En commerce.
5: Et il a pris de la prison avec sursis, alors vous vous souvenez pas, peut-être pas du nombre de mois?
7: Non, c'est minable. Je crois que c'est deux ans de prison avec sursis. Mais
5: est-ce qu'il lui a payé au moins des dommages et intérêts? Parce qu'il y a quand même le précium Doloris. Hein, vous faites enlever, séquestrer, menacer de piquer avec de la drogue, etc. Il y a quand même des victimes et j'ai l'impression qu'elles sont un peu oubliées par la justice.
7: Ben, moi, je pense que ce qu'elle voulait, elle, c'est sa sécurité d'abord, quoi, parce qu'elle a passé des périodes, elle a habité pendant un moment chez des amis qu'on a à Toulouse, parce qu'elle voulait pas rester seule chez elle, elle avait peur. Donc, en fait, ce genre de choses, alors, je sais pas combien il a versé, parce qu'on, je sais pas si c'est encore soldé, d'ailleurs, à ce niveau-là, mais le fait est que c'est pas normal qu'on puisse
8: enlever
7: quelqu'un, la séquestrer, la menacer, tirer sur le commerce de quelqu'un d'autre.
8: Et ne même pas passer une journée en préventive, parce que il y a quand même eu des tirs avec des armes, quoi.
7: Il y aura la place pour un agriculteur, il faut en garder un peu, mais il y aura pas la place pour c'est le grand désespoir de la police. Ça sert à rien de rajouter de la police. Il vaudrait mieux licencier aujourd'hui de la police, parce que la police aujourd'hui fournit des prévenus. Mais comme il n'y a pas de place dans le magasin, eh bien, les produits qu'on a fabriqués à la police, on les jette, on les met dehors, on les met à la poubelle.
8: C'est
7: une usine qui tourne en jetant, et c'est une catastrophe en fait.
8: Richard.
7: Et pour cacher l'augmentation de criminalité.
8: On met la poussière sous le tapis, en clair. Hein, c'est ni plus ni moins.
7: En clair.
8: Richard, restez avec nous parce que Corinne, notre première auditrice qui nous avait appelé pour témoigner, voulait réagir. Corinne, vous êtes encore avec nous.
9: Oui, je voulais dire à propos de la démence, mon mari était dément, je ne le savais pas au mariage.
8: Oui.
9: Je ne le savais pas enceinte, je l'ai su à 6 mois, quand il a commencé à me frapper enceinte, ça a été la première fois, mais il y en a eu d'autres. Et on m'a répondu, de toute façon, il faut le faire soigner. Comment voulez-vous faire soigner un homme adulte, majeur, vacciné, qui travaille, qui est chauffeur d'engin et chauffeur poids lourd,
8: oui,
9: s'il n'a pas envie de se faire soigner. Alors, ils m'ont répondu, vous attendez qu'il ait une crise et là, vous le faites soigner. Chose que j'ai faite.
8: Oui.
9: Quand ils me l'ont emmené du boulot, parce que avec une pelle, il a failli se mettre très mal, et mettre très mal la pelle aussi, ils me l'ont ramené. Et là, en pleine crise, je l'ai chargé parce qu'il avait sa crise et au bout d'un moment, il était amorphe. Donc là, il fallait se traîner à la voiture, se le mettre dans la voiture et je l'ai amené à un électroencéphalo, à un professeur qui m'avait dit dès qu'il a une crise, vous me l'amenez.
8: Oui, oui.
9: Il était 8h du soir, 20h du soir.
8: Oui.
9: Résultat, il m'a dit, il a pris de la drogue, il a des connexions dans le cerveau, il n'en a pas plus.
8: Oui.
9: Et donc, il pète un câble. Il faudrait qu'il ait un traitement d'oxygénérateur de cerveau, mais s'il veut pas le prendre, ça va recommencer.
8: Oui, et puis on peut pas forcer quelqu'un à prendre un traitement.
9: Non.
8: Hein.
9: Non, il a pris 6 mois,
8: oui,
9: et arrêt, il a recommencé, drogue, alcool. Et compagnie.
8: Oui, c'est...
9: On ne soignait pas un adulte.
8: Non,
9: c'est pas vrai.
8: Et la justice n'a rien fait pour vous protéger. C'est complètement fou. Complètement fou. Non, mais c'est... quand on entend ces témoignages, quand on entend Richard... Pascal, elle a pris les mesures elle-même. Quand on vous entend, Corinne, c'est complètement fou. On va redonner la parole à Paul.
9: Et
8: oui, allez-y, Corinne.
9: Je voulais aussi dire à Richard... Moi, quand il me poursuivait, il est venu jusqu'à mon domicile avec un fusil de chasse. J'ai lâché le chien, j'avais pris un gros chien.
8: Oui.
9: J'ai appelé les gendarmes. Je suis tombée sur un gendarme âgé, près de la retraite, qui m'a dit, madame, vous n'avez pas le droit de lui tirer dessus. Parce que j'étais remariée, mon nouveau mari avait un fusil de chasse. J'ai dit au gendarme, moi je vais aussi sortir le fusil de chasse. Il m'a dit, vous n'avez pas le droit de le faire. Vous savez ce que vous pouvez faire? Il me dit, nous, vous êtes en campagne. Dans le grenier, il doit y avoir une machine à faire des cartouches. Je lui ai dit, pourquoi? Il me dit, vous mettez des graines de radis dedans. Et après, vous lui tirez dessus. Et après, vous nous appelez. Et on fait le tour des hôpitaux, on va le trouver.
8: Ah oui, avec des graines de radis hacheurs. Ça, je ne connaissais pas.
7: Oui.
9: Ça rentre entre les 3 épidermes. Au bout de 2 jours, il faut laisser passer 48 heures, il m'a dit. Ça germe et il est obligé d'aller se les faire enlever en milieu hospitalier.
8: D'accord. C'est-à-dire qu'en fait, on vous dit vous ne pouvez pas vous faire légitime défense avec une arme létale, mais vous pouvez vous faire légitime défense. Alors que lui, il avait un fusil de chasse. Non, c'est complètement fou.
9: Oui.
8: Richard, vous entendez ça que Corinne est dans la Gironde, dans la Haute-Garonne. Les problèmes sont les mêmes un peu partout en France. Hein.
7: Ah non, ouais, faut surtout pas faire justice soi-même, parce que je pense que des fois, on peut vous dire de faire ça, mais je pense qu'elle aurait tiré même avec du gros sel, elle aurait été condamnée.
8: Oui.
7: Je pense que les recommandations des gendarmes à ce niveau-là, ben, malheureusement, c'est pas ça qui va être suivi en justice, hein.
8: C'est clair.
7: On sait qu'ils sont excédés, eux aussi. Mais malheureusement, ils ont pas de solution. Donc, ils vous proposent pas de solution. Et moi, j'ai eu des menaces professionnellement sur un salarié.
8: Oui, mais Corinne.
7: Ils peuvent rien faire.
8: Je veux dire que s'il arrivait avec un fusil de chasse, vous avez beau avoir un gros chien type Doberman ou Grand Danois. Si le chien, il prend une balle de chasse.
9: J'avais une véranda, je restais dehors, je passais par derrière, j'ouvrais le chien.
8: Oui, d'accord. On va reprendre Paul. On va reprendre Paul. Paul, vous êtes entre les deux parce qu'on a Corinne de la Gironde et Richard de la Haute-Garonne. Vous êtes dans le Lot et Garonne. On a l'impression que rien ne va plus dans ce pays, dans ce domaine.
10: Non, rien ne va plus. Et en plus, on a des gens qui sont complètement incompétents depuis 9 ans. Belloubet, elle était nulle. Dupont-Moretti, malgré les deux surveillants pénitentiaires qui ont été tués pour qu'un autre s'est évadé, il n'a pas démissionné.
8: Oui.
10: Darmanin a fait des quartiers d'haute sécurité. Il a fait libérer des centaines de détenus parce qu'il n'y avait pas assez de place. C'est ce que disait Richard tout à l'heure. Il n'y a pas assez de place. Donc, ils ont libéré des centaines de détenus. Et ensuite, il y a la volonté politique. Moi, j'ai à Tonnens, il y a en 2022... À la sortie du collège, il y a une fille qui s'est fait enlever, violée, tuée. Grâce à la vidéosurveillance, ils ont réussi à identifier la personne. Elle a été arrêtée dans les 72 heures.
8: Oui.
10: Ce qui s'est passé avec le gars du Gers.
8: Oui.
10: Et on a des gens aujourd'hui qui vous disent qu'ils sont en campagne politique, qui ont fait des grands meetings hier. On ne va pas rentrer dans la politique politicienne. Mais il faut désarmer la police, il faut enlever la vidéosurveillance, il faut accueillir la terre entière. Et là. Donc à un moment donné, on ne va pas s'en sortir. Il faut que la France aujourd'hui, eh bien, elle mette des moyens pour protéger les citoyens. Parce que les braves citoyens, ils ne demandent rien. Ils font confiance à l'État pour les protéger. Vous êtes grand-père, Philippe, moi aussi,
8: oui.
10: Je suis grand-père. Moi, j'ai un petit-fils qui a 2 ans, une petite-fille qui a 9 ans.
8: Oui.
10: Et si quelqu'un lui fait du mal, moi je prends mon flingue. C'est pas possible.
8: Alors,
10: moi,
8: mais ça, défendre ses enfants et ses petits-enfants, ça, c'est un réflexe atavique. Moi, on touche à un de mes enfants ou à ma petite-fille, je me fous du reste, soit dit en passant.
10: Toutes les manifestations devant les tribunaux font que l'État bouge. Mais l'État, il va bouger, il va faire de la com, il va rien se passer derrière. À un moment donné, il faut être conscient qu'il y a un manque de moyens, certainement, mais il y a surtout un manque de volonté politique. La volonté politique aujourd'hui, c'est d'empêcher certains partis d'arriver au pouvoir.
8: Excusez-moi, je l'ai dit d'ailleurs au début du débat des vraies voix, j'ai dit, pour réformer la justice, il y a besoin d'une qualité, avant tout, du courage. C'est ça, non ?
10: Philippe Bizière nous a dit que non. Mais pourtant, c'est la réalité des choses. Ouais.
8: Ah, mais je crois
10: et redéployer les moyens, redéployer les moyens.
8: Oui, de la volonté et du courage. Mais avoir la volonté, c'est bien. Si vous n'avez pas le courage, c'est pas la peine. Merci beaucoup à tous pour vos beaux témoignages, hein, vos témoignages très intéressants. Corinne, Richard, Paul, évidemment, Pascal. On va parler des profs maintenant, François-Louis Bourneau.
6: Absolument. D'ailleurs, est-ce que vous trouvez que le niveau des enseignants a baissé? Vous êtes parent d'élèves, vous êtes peut-être même vous-même professeur, pardon. Dites-le nous, 0826-300-300. On fera une petite référence. Tiens, un philosophe, Philippe. Philippe Nemo. Philippe, oui. Comme vous, Nemo. Comme le poisson, mais il a dit quelque chose.
8: Comme le capitaine.
6: Ou comme le capitaine. Il a dit quelque chose de très intéressant sur ce niveau des professeurs qui baissent. On dit oui, le niveau des élèves baisse, mais il n'y a pas que ça. On en parle dans un instant.
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5: Retour des vraies voix font parler la France pour cette dernière ligne droite avec un sujet que les auditeurs de Sud Radio aiment beaucoup, François-Louis.
6: Et oui, puisque quand on parle de l'enseignement, on sait que vous êtes au rendez-vous. Tiens, d'ailleurs, vous êtes parent d'élève, peut-être vous-même enseignant, et vous trouvez que le niveau des profs baisse. Alors, on parle de tout type d'enseignement. Ça peut aller du secondaire, Philippe, on parle de tout. D'ailleurs, il y a un philosophe, Philippe Nemo, qui a dit « Comment voulez-vous que des gens qui ne savent rien séduisent les élèves ? Ils savent beaucoup moins que leurs prédécesseurs. » Voilà ce qu'il dit, c'est une pique assez acérée, on peut le dire, Philippe, contre le niveau des professeurs qui, visiblement, a tendance à baisser. Alors, on va en parler dans un instant. Philippe, est-ce que vous êtes prêt ?
5: Eh bien, on est prêt.
6: Bah, parfait. On va avoir Nathalie de l'Essonne qui est avec nous. Bonsoir Nathalie.
5: Bonsoir Nathalie.
6: Vous êtes professeur d'anglais au lycée donc.
5: Alors good evening.
6: Good evening Nathalie. Est-ce que le niveau, alors bien sûr on va parler du niveau d'anglais avec vous, mais de manière aussi générale, est-ce que le niveau des enseignants est plutôt en baisse ces dernières années ?
20: Je pense que oui.
6: D'accord.
20: Oui.
6: Alors
20: oui,
6: on vous écoute, pourquoi ?
20: Parce que je pense que le recrutement avec, il y a des concours internes qui ne sont pas au niveau.
6: Oui.
20: Il y a des concours en termes sur dossier. Quand on voit les collègues, on voit bien qu'il y a des manques.
6: Oui.
20: En français notamment. Et en anglais aussi d'ailleurs.
6: Oui.
20: Dans les deux langues, dans la langue d'arrivée, dans la langue natale. Et on voit bien que le niveau culturel n'y est pas. Donc je pense qu'effectivement, pour intéresser nos élèves, il faut aussi que nous-mêmes soyons largement supérieurs et très cultivés pour ce faire. Et je pense que ce n'est plus le cas.
5: Et vous avez combien d'années d'enseignement derrière vous, Nathalie ?
20: 30 ans.
5: Ah oui, donc vous avez vu, là, c'est une dégradation qui a eu lieu pour vous de manière linéaire ou c'est consécutif à certains changements des modes de recrutement, à une réforme ratée, à quoi ?
20: À tout.
5: À tout ?
20: C'est successif, c'est linéaire, après c'est accéléré par les réformes. Et c'est accéléré par la moindre exigence, en fait. On n'est pas très exigeant. Et on laisse... voilà, donc c'est un empilement, en fait. C'est un millefeuille.
5: D'accord. Alors, Nathalie, restez avec nous. Nous avons une autre enseignante au 0826 300 300.
6: On est avec Laure qui nous vient de Charente. Bonsoir, Laure.
5: Bonsoir, Laure.
21: Bonsoir à vous, bonsoir à tous.
6: On parle donc du niveau des enseignants, je me permets juste, hein, mais il ne faut pas oublier aussi qu'il y a eu une réforme du CAPES, donc c'est ce fameux diplôme
5: dont parlait notamment.
6: Voilà, il faut le rappeler. Est-ce que pour vous, le niveau d'entrée, on va dire, des enseignants n'est pas assez élevé ? On vous écoute.
21: Alors déjà, je me permets de dire que je suis très choquée par la citation qui a été lue en début de l'intervention.
6: De Philippe Nemo, philosophe.
21: Profondément choquée. Profondément,
6: d'accord.
21: Mais en même temps, on passe tous pour des gros fainéants. C'est souvent sur des forums, sur des plateformes de discussion.
5: Ah, alors je vous coupe, c'était pas sur un réseau social, c'était sur la chaîne LCP.
21: Oui, non, mais j'en doute pas. Mais simplement, c'est quand même un peu une constante. Moi, je suis aussi une vieille enseignante. Hein. Je suis en retraite dans 2 ans.
5: D'accord.
21: Je suis du premier degré. Il y a eu quand même des années en arrière, on était recruté à bac, après bac plus 2, bac plus 3, maintenant bac plus 5. Les niveaux de recrutement sont extrêmement exigeants. Moi, de ce que je vois autour de moi, le niveau est très exigeant. Même les concours internes. Alors certainement, oui, peut-être que je rejoins la collègue sur les disciplines déficitaires en public, c'est-à-dire maths français. Pour le reste, je ne connais pas tout. Je sais que prof doc interne, c'est une dinguerie à avoir, comme disent les jeunes.
0: C'est quoi, prof doc?
21: Professeur documentaliste.
0: Ah d'accord, ok, oui. Pardon.
21: Je suis désolée, c'est vrai qu'on a tous notre langage à nous.
0: Pas de problème. Bref,
21: oui, donc c'est un concours interne qui est... Il y a 30 postes à l'année.
0: Ah oui, c'est pas beaucoup.
21: Sur la France entière. Hein.
0: Oui, c'est pas beaucoup.
21: Non, il n'y a même pas un par académie, il n'y en a même pas un. Donc voilà.
0: D'accord.
21: Non, les exigences sont énormes. Par contre, on recrute des contractuels, ce qui ne veut pas dire qu'ils font mal leur travail, mais ils sont beaucoup moins payés. C'est des mouchoirs jetables, on les déplace d'année en année. Ils ne font pas plusieurs années de suite, pour la majorité. Et les réformes, oui, évidemment, les réformes sont multiples, mais j'ai envie de dire que moi je suis complètement dégoûtée de mon métier, donc voilà.
0: Ah oui.
21: Par contre, tant qu'on ne réexigera pas, c'est pas tant des enseignants qu'on demanderait un petit peu de plus de niveau, parce que moi ce que je vois dans les concours, le niveau est quand même très élevé. Le problème, il est surtout que chez les élèves, on ne demande plus rien.
0: Oui.
21: Plus rien du tout. Donc, je ne sais pas, je ne partage pas du tout ce qui a été dit précédemment, sauf dans les filières où il manque d'enseignants, et quand bien même il manque d'enseignants, mais ils recrutent des contractuels quand ils ont un peu de moyens, parce que nous, en ce moment, dans le premier degré, ils n'en recrutent pas, ils n'ont plus de sous, dit-on. Et puis, il y a aussi je vais utiliser un mot un peu vulgaire, mais une fumisterie actuellement qui est diffusé mais par les gens qui ne sont pas de l'intérieur, c'est que on revient donc pour les professeurs des écoles à bac plus 3, puisqu'ils avaient, et je les comprends tellement, les jeunes à bac plus 5 qui viennent pas se faire suer avec tout ce qu'on subit.
0: Oui.
21: Donc ils ont mis bac plus 3, sauf que derrière cette façade, les jeunes, ils ne le savent pas forcément en entrant, mais ils vont devoir quand même passer un master en 2 ans, en plus du concours, en plus des exigences des inspections, en plus de la difficulté d'enseigner aujourd'hui. Enfin, moi, je suis atterrée. Et
0: ouais, alors, Laure, Nathalie est avec nous, toujours avec nous. Mm-hmm. Vous êtes deux collègues, oui. Vous pouvez échanger. Mm-hmm. Nathalie, qu'est-ce que vous voulez répondre à Laure?
17: Non, je pense que au niveau du concours externe pour les matières disciplinaires, maths, français, anglais, je pense que le concours est dur et les recrutements sont corrects, pas de souci. Mais pour les concours internes et les concours de validation d'ancienneté avec des dossiers à présenter en REP, non mais le niveau il est minable.
0: En REP, c'est ça?
17: Oui, oui, en RAEP, c'est-à-dire c'est un peu une VAE. Et,
0: valorisation des... Alors, explique-moi, oui, c'est la RAEP.
17: C'est la validation des acquis de l'expérience, en fait.
0: C'est ça.
17: De l'expérience, oui. Voilà. Le niveau est minable. Nous, on les appelle les diplômes surprises. Donc, on voit bien le cours, comment il est fait. Il n'y a pas de rigueur, pas de culture. Ça ne colle pas. Alors, je ne dis pas que c'est tout le monde. Pas du tout. Mais je dis qu'il y a des grosses différences dans le recrutement des enseignants. Par contre, pas pour les concours externes. Les concours externes sont toujours très exigeants. Les internes, ouf. Non, ça colle pas.
0: Mais Laure, je voudrais vous poser une question, parce que j'ai pas mal d'enseignants dans la famille. Hein, mes deux sœurs étaient enseignantes, mais elles sont en retraite. Mes deux nièces sont enseignantes, professeurs des écoles. Moi, mes deux sœurs étaient rentrées dans l'éducation nationale dans les années 70, hein, avec le bac.
21: C'est ça.
0: Et mes nièces, ils sont rentrées à bac plus 5. Je crois. Est-ce que c'est pas quand même la preuve que le niveau du bac s'est effondré pour faire le même métier? À l'époque, le bac suffisait. Aujourd'hui, il faut bac plus 5.
21: Alors, il y a certainement une part de vrai dans ce que vous dites. Oui, ça, c'est sûr que les examens, j'ai envie de vous dire que, alors, je ne sais pas ce qui va changer puisqu'il y a des nouveaux discours actuellement en vogue. Hein, il y a les élections qui approchent, donc forcément. Mais, soi-disant qu'on va avoir un petit peu plus d'exigence au concours, mais avant, pour ne pas avoir un diplôme, je parle dans le secondaire, il fallait ne pas se présenter. Moi, j'ai assisté à des choses de dingue. Hein. J'ai même pas envie de les décrire tellement vous ne me croiriez pas. Mais en tout cas, il faut ne pas être présent pour ne pas avoir le diplôme. Ça se résume à ça. Et je suis d'accord. Et en ce sens-là, je rejoins la collègue. Par contre,
0: Nathalie.
21: Alors oui, pardon, Nathalie. En revanche, mais les niveaux de concours internes. Alors moi, je ne sais pas. mais c'est pas du tout ce que j'observe, quoi. Le niveau d'exigence est extrêmement difficile. Enfin, pour y être passé, hein. Il y a pas si longtemps que ça. Donc, moi, je ne sais pas. Je me questionne quand même parce que moi qui ai fait beaucoup d'académies, plusieurs académies, je l'ai constaté dans toutes les académies. Le niveau est extrêmement exigeant et derrière, on a une grande exigence à l'égard des enseignants, une très grande exigence à l'égard des enseignants, qui est totalement démesurée avec le respect qu'on doit aux contractuels ou à ceux qui l'ont eu de façon interne. Et envers eux, alors moi, très honnêtement, qui ai 60 ans, je n'en connais aucun.
8: D'accord. Alors, on va faire réagir Nathalie. Nathalie, je vous pose la même question sur le bac. Et Laure a mis le doigt sur quelque chose. On demande beaucoup aux enseignants. Je vous l'ai dit, pour être dans une famille où il y a des enseignants, il y a une chose qui leur fout une trouille. Mais dès qu'ils apprennent la nouvelle, c'est quand il y a une inspection. Je vais vous dire, je vais rappeler un vieux souvenir de service militaire. Ça n'a pas dû vous concerner, vous et Laure. Mais c'est comme quand un général passe dans un régiment. Là, il faut que tout brille du sol au plafond. Et est-ce que c'est pas quand même un peu de réalité, oui ou non?
21: Alors, la première question, c'est sur le bac. C'est évident.
8: Oui.
21: Oui, le bac est dévalorisé, c'est évident, et de toute façon, c'est fait pour, puisqu'en fin de compte, on en met moins dans la tête des enseignants pour qu'ils en mettent moins dans la tête des élèves. De toute façon, quand on ne peut pas fournir de boulot à tout le monde, autant qu'il y ait un petit peu de massacre. Voilà, je vais le résumer comme ça. Et la deuxième question, vous disiez que c'était...
8: L'inspection, moi je vois quand un membre de ma famille est inspecté, qu'elle le sait, mais alors le jour même, là c'est le gros stress, alors que l'inspection c'est 2 mois ou 1 mois ou 3 mois après, je ne sais pas trop. Et ça arrive une fois tous les 3-4 ans, quoi.
21: Non, les textes, c'est 15 jours avant, puisqu'on a revu les rendez-vous de carrière. Donc, c'est 15 jours avant, dans notre boîte académique, on le sait. Ah oui, c'est très exigeant. C'est même politique, hein. Moi, je me rappelle, il y a une bonne dizaine d'années maintenant, le type m'avait dit, si c'est lui qui passe, de toute façon, comme il n'y aura pas d'inspecteur, je vous augmente. Bon. Et puis, si c'est lui qui passe, comme il veut encore bien de nous, je vous reverrai encore une fois. Donc, je vous en montrerai pas forcément. Non, mais un truc de fou. J'ai cru que c'est lunaire. Mon inspection était lunaire.
8: Ah oui, ça, alors, c'est fou.
21: Il n'a pas dit cash comme ça, mais il me l'a fait comprendre. Bon, d'accord, c'est politique, c'est à la fois politique, à la fois c'est très dur. Parfois, ils sont vraiment pas très bienveillants. Un déroulé de carrière, de salaire, vraiment, on va dire minable, hein.
8: Oui. Laure, les inspections, c'est vraiment un gros stress pour vous, les enseignants?
21: Là aussi, hein, si on se comportait de 10% de ce que les inspecteurs nous font, on serait foutu dehors. Parce qu'il faut qu'on soit tout à l'eau de rose pour nos élèves, puisqu'ils sont tous merveilleux, ils sont tous magnifiques, ils sont tous...
8: C'est tous des petits génies.
21: Nous ne savons pas. Pardon ?
8: C'est tous des petits génies, c'est ça ?
21: Ah bah oui, déjà. Bah, les parents, pour eux, les parents, déjà, donc ils veulent entendre que ça. Mais nous, on est massacrés. Une fois, j'ai eu un inspecteur. Alors, il a vite grimpé, hein, parce qu'il y a aussi ça, c'est que les inspecteurs grimpent vite, ils grimpent sur certaines choses.
8: Hein. D'accord.
21: Donc, et je vous parle de ça, il y a 15-20 ans, un inspecteur a clashé comme ça, en disant, de toute façon, vous êtes fonctionnaire pour fonctionner.
8: Ah oui.
21: Ah. Donc, on n'était déjà plus amené à réfléchir.
8: Oui, un fonctionnaire, ça fonctionne. Mon grand-père, qui était officier de police, me disait ça. Mais je crois que c'est un homme politique qui avait dit « un fonctionnaire, ça fonctionne ». Comme Chirac disait « un chef, c'est fait pour cheffer ».
21: Oh, on le dit souvent aussi, ça, les chefs-chefs. Alors ça, c'est sûr, vu ce qu'on a autour de nous, merci. Mais ça, c'est le système qui veut ça.
8: Un fonctionnaire, fonctionne, oui.
21: Oui.
8: Ah oui, non, mais c'est fou.
21: Mais par contre, moi, je vois pas où... Enfin, perso, hein, vraiment. Alors, peut-être que je ne suis pas très objective, c'est possible. Mais là, à l'instant, je ne vois pas encore de dégringolade. Mais je pense que quand même, effectivement, dans les années à venir, vu que les niveaux baissent, et ce depuis très longtemps, et je rejoins Nathalie qui dit que c'est politique. Et oui, on faut bien faire du réarmement démographique. Donc, tout est dit. Hein.
8: Très vite.
21: Voilà, donc eh bien, voilà, le niveau va baisser effectivement obligatoirement.
8: Merci à toutes les deux. Merci Laure et merci Nathalie, François-Louis.
6: Absolument Philippe, merci Nathalie, merci Laure, vous l'avez dit. On est toujours ravis de recevoir vos témoignages. Alors parfois ils sont durs, mais il faut les entendre, il faut prendre la parole, c'est très important. Et justement, avec Philippe de 19h à 20h, on vous réserve ce créneau dans Les Vraies Voix font parler la France pour prendre la parole. Philippe, on se retrouve demain.
8: Et puis oui, et puis je participe à sudradio.fr pour des sujets.
6: Bien évidemment, bien évidemment.
8: On se retrouve demain à 19h, absolument.
6: Absolument. Et puis 17h avec Les Vraies Voix.
8: Oui, sans Cécile de Ménibus.
6: Sans Cécile de Ménibus.
8: Mais il y aura Les Vraies Voix aussi.
6: Et vous serez là et on sera là à partir de 19h.
8: Allez,
6: très bonne soirée à vous.
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8: Bienvenue sur Sud Radio, il est 20h.
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8: Le flash avec Thomas Rivière. Bonsoir Thomas.
35: Bonsoir, bonsoir à tous. Des manifestations devant les tribunaux de France pour dénoncer les défaillances dans l'affaire Liana. Plus de 180 rassemblements sont en cours ce soir. La jeune collégienne de 11 ans est décédée alors que le principal suspect avait été visé par plusieurs plaintes sans jamais passer une seule audition. Le frère du principal suspect a également été placé en garde à vue. Aujourd'hui, le parquet d'Auch indique qu'il est entendu pour viol sur mineur de plus de 15 ans, viol par conjoint, séquestration et menace de mort réitérée. Gérald Darmanin a ordonné au procureur de reprendre tous les dossiers liés aux violences sur les enfants avant l'été. Cela concerne près de 70 000 plaintes. Au Moyen-Orient, un pétrolier mis hors service par la marine américaine annonce des autorités dans le golfe d'Oman. Le navire vide tentait de forcer le blocus. On apprend ce soir également que des frappes israéliennes ont fait 7 morts, dont un enfant tué sur le sud Liban, annonce du ministère de la Santé libanais ce soir. Une enquête suite au crash d'un hélicoptère de gendarmerie hier dans le Loiret. L'appareil s'est écrasé ce dimanche dans la forêt domaniale d'Orléans, tuant un gendarme. Le pilote et le mécanicien sont gravement blessés. L'hélicoptère était engagé dans une mission pour rechercher un adolescent perdu. Le jeune homme a été retrouvé hier dans l'après-midi. Sophia Chikirou, relaxée dans sa tentative d'escroquerie, mais condamnée pour vol de chèque. Le procès avait eu lieu mi-mai. La députée insoumise de Paris écope d'une amende de 8000 euros, dont la moitié avec sursis pour avoir volé deux chèques au site Le Média. Les obsèques de Bernadette Chirac auront lieu vendredi à Paris, annonce de sa fille Claude après la mort de l'ancienne première dame vendredi dernier à 93 ans. Une cérémonie aura lieu dans l'après-midi en la basilique Sainte-Clotilde dans le 7e arrondissement de la capitale. Enfin, le foot. Dernier match de préparation pour les Bleus avant de partir aux États-Unis. Rencontre prévue à Lille ce soir contre l'Irlande du Nord. Coup d'envoi à 21h10. Le premier match des Bleus dans le Mondial, ce sera mardi 16 juin face au Sénégal. Voilà, bonne soirée à tous.
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3: Magali Berda sur Sud Radio, j'espère que vous allez bien, vous avez passé un bon week-end. Nous sommes lundi sur Sud Radio, du lundi au jeudi, de 20h à 21h en direct. Alors ce soir les amis, on est bientôt à l'aube de la Coupe du Monde de football. Qu'est-ce que c'est que cette histoire les amis? Les garçons, vous êtes comme des fous avec le football. Hein. Les filles aussi, elles sont chaudes sur le football en ce moment. Alors ce soir on va parler du foot et surtout... Pardon, hein. Je viens du milieu de l'influence. Je suis presque influenceuse. Bon, je sais pas si je suis presque, je suis la daronne, la vieille, l'ancêtre. J'en sais rien, mais en tout cas, on va parler forcément des footballeurs, les amis. Et ce soir, je suis accompagnée d'un autre footballeur. Il marque beaucoup de buts, lui, le pauvre. Valentin.
4: Tout plaqué pour être la cage. Tout plaqué pour être la cage. J'adore le foot. T'as pas la ref?
3: Non.
4: Tout plaqué pour être la cage.
3: Ça veut dire quoi ça?
4: Bah, il n'y a pas besoin de gardien pour marquer un but.
3: Oh, Valentin. Je suis accompagnée de Valentin, comme tous les soirs, qui est le monsieur des réseaux sociaux, notre ancien blogueur professionnel, Varuekos, qui va vous lire, il va répéter un petit peu ce que vous dites et ce que vous racontez sur les réseaux. Il va poster les questions un petit peu pièges. Enfin, il va poser les questions pièges à nos invités. Ça va, Valentin?
4: Ça va très bien.
3: T'as passé un bon week-end?
4: Bah, un très bon week-end. Et toi, Magali?
3: Tu t'es bien reposé?
4: Ouais, et j'ai vu d'ailleurs que Shakira, pour la troisième fois, c'était son qui était à la Coupe du Monde cette année, encore une fois.
3: Encore, j'adore.
4: Je crois que ça s'appelle Die Die, si je me trompe pas. Et je crois qu'on a un extrait.

0: Shakira, c'est ma passion.
1: Pareil.
0: J'adore son déhanché. J'ai toute ma vie, j'ai essayé de le refaire. Pareil. J'ai jamais réussi. Alors, ce soir, les amis, on va parler des footballeurs, les beaux gosses. Les footballeurs. Je sais pas pourquoi j'ai sourire qui revient quand je parle des footballeurs, hein, les gars. Alors, les footballeurs. Alors, justement, ils sont beaux. Ils sont intelligents.
1: Musclés souvent.
0: Ça dépend lesquels. Ils ont surtout très branchés influence.
1: C'est vrai.
0: Et d'ailleurs, alors avant ils étaient très branchés influenceuses, maintenant ils sont très branchés influence eux-mêmes. Je rigole, hein, c'était une blague, les amis. Mais est-ce que les footballeurs sont-ils devenus les nouveaux influenceurs? Parce que finalement, quand on voit le nombre d'abonnés qu'ils ont sur les réseaux sociaux, ils déchirent tous les footballeurs. Et puis maintenant, ils font de la pub pour toutes les. Enfin, ils font de la pub de partout. On les voit partout. On voit les potins. Bon, les potins, on a toujours vu ça, mais là, c'est vraiment une nouvelle vie. Enfin, on voit qu'ils vivent à travers leurs réseaux sociaux pour certains. On va parler de ce sujet avec trois invités ce soir. Alors, on a trois beaux gosses. Que des hommes. Alors, j'ai un plateau complètement masculin à part Valentin.
1: Pourquoi pas quatre beaux gosses? Trois beaux gosses, ça veut dire quoi ça?
2: Après, elle a pas de prénom.
0: À part Valentin, je rigole, mon Val.
1: Tu es ma copine.
0: Toi, t'es ma copine. Ouais. Alors, ce soir, on reçoit Cameron, Ilan et Navid, les amis. Alors, je vais tous vous les présenter un par un. On va commencer par Cameron. Cameron, comment ça va?
3: Ça va et toi, Magali? Bonsoir tout le monde.
0: Beau gosse, Cameron. Alors, toi, beau gosse, je t'appelle. Ça commence bien. Toi, Cameron, tu t'es fait connaître sur les réseaux sociaux en popularisant l'expression, mon Dieu, je peux pas le redire, ma fille. Oh là là, Kouakoubé,
3: hein, ça va me suivre toute ma vie en 2023.
0: Et alors là, je pense tellement à ma fille, Shelly.
3: En tout cas, moi, j'ai eu beaucoup d'insultes des parents. Beaucoup d'insultes sur Instagram, sur TikTok.
0: Mais moi, ma fille, je t'explique, à chaque fois que je parlais, elle disait, Shelly, arrête de faire ça, Kouakoubé. Qu'est-ce que tu racontes? Mais qu'est-ce qui s'est passé? D'où tu sors, Kouakoubé? Qu'est-ce que ça veut dire?
3: En vrai, ça veut rien dire. En vrai, tu dis juste n'importe quoi. Et après, dès que la personne a dit quoi, tu dis Kouakoubé.
0: Voilà, c'est ça.
1: Il y avait aussi Apagnan.
3: Mais le mot qui a le plus percé, c'est Kouakoubé.
1: Ouais. Mais Apagnan, mon petit frère, il me le disait à chaque fois. Il me disait Valentin, je disais Kouakoubé tout le temps.
0: Oui, non, mais Kouakoubé, je sais, moi, Shelly, elle était abonnée à ce mot. D'ailleurs, on va faire une vidéo TikTok tout à l'heure avec Kouakoubé.
3: Ouais, mais c'est ça, en tout cas, après les parents ils m'insultaient parce que leurs enfants ils avaient des heures de colle, ils se faisaient exclure.
0: Ah ouais, carrément.
3: Donc ça veut dire dès que les parents ils demandaient aux enfants, mais c'est qui a fait ça? Directement ça disait mon nom.
0: Kouakoubé.
3: Et après, tac, sur Instagram, voilà, à cause de toi mon fils il s'est fait exclure et tout. Tac.
0: Mais non.
3: Ah, c'est
0: ah,
3: ça
0: carrément.
3: Allait long. Ça allait jusqu'en Italie.
0: T'as créé une vraie trend.
3: Ouais, en tout cas ça s'est bien passé en tout cas pendant un an. Après, à un moment donné, il faut que ça s'arrête quand même. Parce que moi, ma tête, elle a chauffé un peu.
0: Est-ce que ça t'a rapporté des sous?
3: Ouais, ça m'a rapporté de l'argent quand même. Après, justement, c'est grâce à Kouakoubé que j'ai fait Secret Story en vrai. Parce que quand j'ai fait ma candidature, ils ont vu ma candidature en deux jours direct. Ils se posaient des questions, ils disaient, mais est-ce que c'est vraiment toi? Dès qu'ils ont vu ma tête sur Google, ils ont dit, ah, mais en fait, c'est vraiment lui.
0: Ouais, et ils t'ont pris.
3: Ils m'ont pris direct.
0: Incroyable.
3: En deux jours.
0: Incroyable. Voilà. Alors, toi, t'es devenu un vrai phénomène viral auprès de la jeune génération, des jeunes générations. Et grâce à ton humour, ta spontanéité et tes vidéos décalées, t'as rapidement gagné en notoriété sur TikTok. Mm-hmm. Et les autres plateformes, t'as combien d'abonnés sur TikTok, là?
3: Mon compte s'est fait bannir, moi.
0: Mais non, pourquoi?
3: Je sais pas. Après Secret, vous voulez me connecter et j'ai vu que mon compte s'est fait bannir. Il s'est fait bannir à 500 000.
0: Mais non.
3: Et il s'est fait bannir, ça va faire deux ans, là, maintenant.
0: Et tu l'as pas récupéré?
3: Non, je l'ai pas récupéré, j'ai essayé. Hein.
0: Pourquoi?
3: Je l'ai pas récupéré. TikTok, ils ont dit impossible de récupérer.
0: Ah ouais? Mais t'as fait des bêtises?
3: Pas de bêtises, pourtant. Je fais juste des lives pour faire rire les gens. Ça veut dire, là, j'ai un petit compte à 30 000.
0: Oh.
3: Et j'ai un compte Instagram à 50 000.
0: Oh, c'est pas mal.
3: Mais en vrai, c'est pas mal, c'est tranquille.
0: Bah oui, c'est bien.
3: Ouais.
0: Faut que tu nous ressortes une petite, Une petite rêve. Mais comment ça t'est venu à l'idée de dire Kouakoubé? Comment t'as inventé ce mot?
3: En fait, moi, quand je faisais ça quand j'étais petit.
0: D'accord.
3: Avec mes amis à moi. Et en fait, j'ai remis ça sur l'application. Et moi, jamais de ma vie, je me suis dit que ça va repercer.
0: Ouais.
3: Ça veut dire, j'ai mis des petites compilations. Le lendemain, je me suis réveillé. J'avais un petit compte abonné. J'avais un petit compte sur TikTok. J'avais 6000. Et je me suis réveillé le lendemain. Je suis passé de 6000 à 30000 abonnés d'un coup.
0: Wow.
3: Ça veut dire après j'ai refait d'autres compilations, j'ai fait des lives. Après c'est là que le mot Kouakoubé ça a pris direct.
0: Et t'as ressenti quoi quand ça a pris? Tu t'es dit waouh, je suis devenu quelqu'un. Comment ça s'est passé dans ta
3: tête?
0: Comment t'as
3: jamais,
0: géré ça?
3: Vu que j'ai jamais été sur les réseaux, je me suis dit en fait j'ai l'impression en fait c'est faux genre. Ça veut dire dès que je suis sorti et la première photo que j'ai prise, je me rappelle c'était dans le métro, je me suis dit en fait le truc c'est vraiment sérieux. Ouais. Ça veut dire après j'ai fait des collabs avec Eleven Paris.
0: Oui, très bien, Dan. On l'embrasse, Dan.
3: Voilà, exactement, Dan. Gros bisous. Ça veut dire que je suis allé à Châtelet et c'est à Châtelet quand j'ai fait ma première émeute avec les enfants. Je me suis dit en fait, je crois le mot, je crois il est vraiment parti en couille en vrai. Désolé de.
0: Il a percé.
3: Ouais, il a vraiment percé, ouais. Ouais, là, il a vraiment percé le mot.
0: Et qu'est-ce qui s'est passé dans ta. T'as quel âge?
3: Moi, j'ai 25 ans, là.
0: Et alors, quand on a. Bon, t'avais du coup 23 à peu
3: près. Ouais, 22.
0: Et quand 23. On a 22, 23 ans, comme ça, qu'on. On ne se passe rien de spécial, de particulier dans notre vie, puis d'un coup, on ne peut plus sortir dans la rue, on voit des gens qui se jettent sur toi pour faire des photos. Qu'est-ce qui s'est passé dans ta tête?
3: Non, en vrai, il faut avoir la tête sur les épaules, hein. Sachant que ça tombe. En vrai de vrai, c'est tombé du ciel, en vrai.
0: Ouais.
3: C'est tombé du ciel, il faut avoir la tête sur les épaules. Et moi, vu que avant je faisais du foot, justement, et j'avais arrêté le foot, et je suis passé du foot directement à...
0: À Kouakoubé.
3: Sincèrement, c'était un changement vraiment radical, en gros. C'est-à-dire, en vrai, après, dès que je prenais des photos, en vrai de vrai, moi...
0: Ouais.
3: Moi, je prenais des photos directes avec les enfants.
0: Et t'étais footballeur, du coup, avant?
3: Ouais, voilà, je faisais du foot, j'étais en centre de formation.
0: D'accord.
3: Voilà, donc j'étais en centre de formation à Sochaux, j'ai fait 5 ans là-bas. Après, j'ai joué en National 3 à Pau. Après, je suis passé aussi au Luxembourg. Donc, en vrai, j'ai quand même beaucoup joué au foot.
0: Ouais.
3: Voilà.
0: Et t'as arrêté le foot?
3: Et après, j'ai arrêté. En fait, j'ai eu un petit problème avec le Luxembourg.
0: Okay.
3: C'est-à-dire, la période où j'ai arrêté, c'est là que je me suis lancé un tout petit peu sur TikTok. Et après, c'est cette période-là que, justement, d'accord, le Kouakoubé, bah là, ça.
0: Et a tu percé. Regrettes pas d'avoir arrêté le foot?
3: Bah là, je reprends encore un petit peu. Là, je joue encore un petit peu, mais je joue dans un niveau un petit peu plus faible. Je joue en régional 1 à côté de Nancy.
0: Ok.
3: Mais ouais, c'est vrai que je regrette quand même, hein, parce que le foot c'est pas mal en vrai.
0: Tu regrettes d'avoir arrêté?
3: Ouais, en vrai, c'est pas mal.
0: T'as gagné plus d'argent dans le foot ou sur TikTok?
3: Non, sur TikTok, largement.
0: Ah ouais?
3: Ouais, largement. Parce que j'étais pas pro.
0: Le mot Kouakoubé, il t'a rapporté combien à peu près?
3: Il m'a rapporté sincèrement une tranche entre 20 000 et 60 000.
0: Ah
3: ouais.
0: D'accord.
3: Voilà, c'est ça. Donc avec
0: juste
3: les collabs, juste pour un mot. Et après, après, j'ai réussi à faire Secret Story, j'ai réussi à faire de la télé.
0: Et aujourd'hui, tu gagnes ta vie comment?
3: Là, en ce moment, je suis éducateur sportif. Là, à Boulogne. Et je continue toujours les collabs avec j'ai une agence là en ce moment.
0: Et ben merci d'être avec nous ce soir.
3: En tout cas merci beaucoup, c'est un plaisir.
0: Et on reçoit aussi Ilan Kriev. Comment ça va Ilan?
2: Bonsoir Mag, moi franchement c'est un vrai plaisir d'être avec toi ce soir.
0: Ben moi aussi.
2: Voilà.
0: Je l'adore Ilan. Il est solaire Ilan.
2: Écoute, moi, à la base, je suis pharmacien.
0: Bah attends, laisse-moi te présenter.
2: Ah pardon, excuse-moi.
0: Je t'ai fait une petite présentation. Toi, tu es passionné de football.
2: Moi, je suis né au Parc des Princes. Mon père, il m'a emmené au parc. J'avais 2 ou 3 ans. J'ai connu le Matra Racing, le PSG. Je vais avoir 50 ans. Donc, moi, je pourrais être vos parents aussi, hein.
3: Ouais.
2: Cameron, je pourrais être ton père.
3: Ouais, bien sûr.
2: Mais, moi, je suis né au parc. J'ai connu le Matra Racing, j'ai connu le PSG. Aujourd'hui, je suis abonné au PSG depuis de nombreuses années. Donc, on sort de la Ligue des Champions, c'est magnifique. Et,
0: ça coûte combien un abonnement au PSG?
2: Bon. Les abonnements au PSG, ça commence à 1 500 €. À l'année.
0: C'est un vrai budget quand même.
2: C'est un vrai budget et puis ça peut monter très très haut en fonction des tribunes. Si t'es en présidentiel, ça peut monter très très haut à 15 000 à 20 000 € la place.
3: Wow.
0: 15 000 à 20 000 € l'année?
2: L'année.
0: Pour être en présidentiel?
2: Oui.
0: Waouh.
2: Wow. Ouais.
0: T'es laquelle toi?
2: Moi?
0: Ouais.
2: Moi je suis avec le populaire.
0: Toi t'es sympathique, hein.
2: Voilà.
0: Alors attends, toi tu es donc un passionné de foot qui partage régulièrement ton amour du ballon rond avec ta communauté sur les réseaux sociaux. On peut dire que t'as une petite communauté sur les réseaux ou pas?
2: Moi je fais partie d'un groupe informel qui s'appelle le PSG. On est un groupe d'amis. Mais moi je vais faire une petite rétrospective. Moi là-bas je voulais être journaliste sportif.
0: Ah bon?
2: Et quand j'étais pendant mes études, ils m'ont tous dit mais Ilan ne sait pas parler, Ilan ne sait pas écrire, etc. Donc du coup, je me suis rabattu sur des études scientifiques.
0: Et c'est quand même, tu veux savoir écrire pour être scientifique.
2: Et en fait, au final, 25 ans après, je me retrouve à être pharmacien, à avoir un compte Instagram, et je m'éclate.
0: Et tu t'éclates sur Insta.
2: Et je m'éclate
0: sur Insta.
2: Est-ce
0: que tu parles du football sur le compte de la pharmacie?
2: Non, mais par contre, on est pour la finale du PSG, on avait tous le maillot du PSG à la pharmacie.
0: Ah ouais, c'est vrai.
2: Et ouais, et on l'a diffusé.
0: Carrément.
2: Ouais.
0: Wow.
2: Donc voilà.
0: Incroyable.
2: Donc en fait, ce que je voulais faire il y a 25 ans, je le fais aujourd'hui indirectement avec la pharmacie.
0: Et écoute, merci d'être avec nous. Je suis
2: merci
0: ravie
2: à toi.
0: Que tu sois là. On va en parler aussi. Donc on a un fan de football. Comment dire le membre du PSG? Parce que comment on appelle les supporters de l'OM? Il faudrait que je demande à mon mari. Tiens. Ah oui, t'es pas copain avec mon mari du coup, parce que lui il est full OM. Hein. Toi
2: non.
0: T'es full
2: PSG. Écoute, avec ton mari,
0: hein.
2: Des fois on se charrie.
0: Ouais.
2: Pour dire la vérité. D'ailleurs, en ce moment, il me parle plus. Je crois qu'il est un peu vexé.
0: Non, je crois qu'en ce moment, le pauvre, il a la tête dans les colis. Il parle plus à personne. Tu sais, je fais des lives, moi. Tu connais les lives WhatNote et TikTok?
2: Ouais, je connais.
0: Ah, c'est quelque chose.
2: Ouais.
0: Du coup, il est, le pauvre. Le pauvre. Mon mari va jouer au foot un jour avec les colis. Il va tous les envoyer. On part en pause, les amis. On reçoit juste après cette petite pause. Navid cherche. À tout de suite sur Sud Radio. Merci beaucoup.
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0: Magali Berda sur Sud Radio, nous sommes de retour pour parler de foot, les amis. On parle des footballeurs à la veille de la Coupe du Monde. Je suis une très grande spécialiste de foot. Je connais l'OM et le PSG, et ça s'arrêtera là. Mais je connais surtout Cameron, qui est avec nous ce soir, qui est un ancien footballeur, qui est l'auteur du mot Kwakubé, qui est influenceur, créateur de contenu, qui a fait Secret Story également. Je suis avec Ilan Krief, qui est la star de tous les supporters du PSG, et je suis avec Navid Cherche. Alors Navid, on te connaît, mais je te présente quand même. Navid, tu t'es imposé sur les réseaux sociaux comme l'un des observateurs, des incrusteurs, des imposteurs les plus suivis de l'univers de l'influence de la télé-réalité. Tu t'es imposé partout où on allait avant, à Dubaï, à Marseille, à Paris, on te voyait, on savait pas comment t'as intéressé là. Le mec était partout, c'est-à-dire qu'on allait quelque part, tu sais pas comment, il était là. C'est-à-dire que tu pouvais être à Dubaï, il y avait Navid Cherche. Tu pouvais aller à un mariage de Lozina et de Laura Lampica, il y avait Navid Cherche. T'allais à Paris, il y avait Navid Cherche. Il était de partout, les amis. Et avec son culot, avec ses vidéos buzz, avec les polémiques, eh bien, c'est devenu une personnalité aujourd'hui reconnue du monde des réseaux sociaux, des blogueurs. Tu donnes très souvent ton avis sur les réseaux sociaux, sur toutes les situations des influenceurs, etc., etc. Tout ce qu'on connaît, sur moi aussi. Hein, j'y suis passée, les amis. La dernière fois, j'ai reçu un créateur de contenu, il avait fait 35 vidéos sur moi. Il m'avait défoncé. Il était en face de moi à la radio. Il m'a dit, je suis surpris que tu m'invites. Je lui ai dit, de toute façon, je suis plus à ça près maintenant. Allons-y, les amis. Soyons tous copains maintenant. Merci d'être avec nous, Navid.
10: Merci pour l'invitation.
0: Est-ce que tu aimes le foot ?
10: J'aime le foot et j'aimerais dire une phrase. Ce n'est pas parce qu'il y a un gardien de but qu'on ne peut pas marquer de but.
0: Non. Pas compris. Ce n'est pas parce qu'il y a un gardien de but.
10: En gros, c'est quand une femme elle est en couple, et ben c'est pour ceux qui veulent attaquer les femmes qui sont en couple, en gros.
0: D'accord.
10: Qui sont mariés, par exemple, c'est une expression qu'on dit dans le monde du football pour dire c'est pas parce qu'en gros qu'elle est en couple, qu'elle a un mari, qu'on ne peut pas la séduire, on va dire.
0: La séduire.
10: Donc ouais. En gros, c'est pour ça qu'il y a une
0: juste
10: référence.
0: Juste la séduire.
10: Voilà, c'est ça. Oui. Et en gros, la cage, c'est la nana et le gardien de but, c'est son mari.
1: C'est une phrase de Charo.
3: C'est une phrase de Charo.
10: Je sais pas okay. Si tu vois la référence.
0: Vous êtes vraiment des machos dans le monde du foot. Hein. Ouais. Toujours liés les mecs. C'est dis-moi, vrai. Toi, en tant que footballeur, Cameron, t'as déjà des des influenceuses ou pas?
3: Est-ce que j'ai déjà des influenceuses? Ouais, j'ai déjà des influenceuses. Je vais pas dire, mais j'ai déjà des.
0: Ouais. Oui, t'inquiète.
3: Je vais pas dire de
0: ils ont tous des les influenceuses.
3: Ouais, j'ai déjà des influenceuses, bien
0: sûr. Est-ce que t'as un cœur à prendre aujourd'hui?
3: Ouais, moi, célibataire, moi.
0: Ah, complètement célibataire, quoi, Koubé.
3: Ouais, célibataire.
0: Alors, les amis, on va parler du foot. Est-ce qu'aujourd'hui, pour vous, les footballeurs sont-ils devenus les nouveaux influenceurs? Ilan, toi qui as traversé deux générations.
2: Oui, tu peux le dire, les deux générations.
0: Toi, t'es comme moi, t'es le patron de l'ambiance ce soir. T'es l'ancien, on va dire. Est-ce que tu trouves que les footballeurs d'aujourd'hui ne sont plus les mêmes que ceux d'il y a 20 ans, par exemple?
2: Non, il y a une grosse différence. Aujourd'hui, les footballeurs sont le reflet de la société. Et aujourd'hui, beaucoup de jeunes s'identifient à eux. J'imagine que les anciens footballeurs de la génération de mes parents n'envient pas du tout les footballeurs d'aujourd'hui. Ils avaient une vie privée, ils faisaient ce qu'ils voulaient, personne ne les embêtait. On leur faisait aucune critique sur leur vie. Aujourd'hui, tu es épié toute la journée, H24.
0: Ouais. Voilà. Bah on voit comment il s'appelle Mbappé en ce moment. Il est en romance avec Esther Esposito.
3: Voilà, exactement. Lui, c'est l'exemple parfait carrément lui.
0: Ah alors,
3: lui, c'est l'exemple parfait.
0: Voilà, aujourd'hui, il est au restaurant dans tel hôtel. À 14h, il est en train de faire du jet ski là-bas avec Esther derrière lui. Enfin, c'est non-stop. Je veux dire, le gars, il est super à pied. Après, on le voit, il aime ça au final. Il a pas l'air très. Il y a plus grave dans la vie quand même.
2: Après, je pense qu'il faut être bien entouré.
0: Oui, ça c'est sûr.
2: Voilà, aujourd'hui, les footballeurs sont plutôt bien entourés. Oui. Ils de cadrer un petit peu leur contrat et tout, mais c'est vrai que c'est pas évident aujourd'hui. Hein.
0: Mais est-ce que tu les vois aujourd'hui plus comme des effets de mode? En fait, avant, les footballeurs, c'était vraiment des professionnels du foot. Est-ce qu'aujourd'hui, il y a des footballeurs qui sont là pour toi parce que ils sont à la mode, parce qu'ils sont bankable, parce que je parle sur les réseaux, pour les marques, etc., mais sur le terrain, ils valent rien?
2: Non, aujourd'hui, les footballeurs qui ont de l'influence, c'est les footballeurs, c'est les stars internationales. Voilà, oui. Et c'est vraiment une minorité.
0: Donc,
2: voilà.
0: Donc on a encore des vrais footballeurs, on est d'accord.
2: Ce sont encore des vrais footballeurs. Et en fait, on parle d'une minorité aujourd'hui.
0: Ouais. Et quand tu les vois aujourd'hui s'exposer sur les réseaux, est-ce que tu penses que c'est une erreur qu'ils font ou est-ce que ça va avec notre nouvelle génération?
2: Ah non, ils n'ont pas le choix. Aujourd'hui, ils sont exposés sur les réseaux parce qu'ils n'ont pas le choix. Ça se passe comme ça aujourd'hui. Ouais. Voilà.
0: Donc c'est la suite logique.
2: C'est la suite logique.
0: Donc toi, ça te choque pas?
2: Ça me choque pas du tout.
0: Et par exemple avec à l'époque il y avait moi je me souviens de la Coupe du Monde hein, moi ma génération c'est un peu la tienne donc on a vécu la Coupe du Monde de 98
2: ouais.
0: C'était Zidane c'était des stars aussi ils étaient épiés aussi hein, c'était quelque
2: non,
0: chose
2: non c'est notre génération
0: c'était mais monument hein,
2: mais aujourd'hui ils le cherchent et ils le veulent et ouais. ils la veulent cette situation quand ils ont des
0: c'était quelque
2: non,
0: chose
2: mais c'est notre génération
0: c'était
2: mais
0: monument hein,
2: mais aujourd'hui ils le cherchent et ils le veulent et ouais. ils la veulent cette situation quand ils ont des contrats pour faire des publicités.

0: justement ramener la coupe de la Ligue des Champions au Roland Garros pour le présenter au public. On les voit où, dans les pubs, sur Instagram, ils font des collaborations à plusieurs millions d'euros pour ceux qui ont les plus stars. Et tout à l'heure, tu parlais de Mbappé, justement, on le voit dans sa vie privée, mais aussi, il donne son avis au niveau de la politique.
1: Ouais, c'est
0: là,
1: vrai.
0: Il exerce un vrai rôle d'influenceur.
1: Il s'est clashé avec Jordan Bardella, d'ailleurs.
0: C'est ça. Donc, c'est devenu vraiment un vrai influenceur au sens propre du terme. Il donne son avis. Après, je sais pas trop comment penser, parce que d'un côté, on reproche aux footballeurs de ne pas parler. Mais quand Mbappé parle aussi, justement, on le reproche aussi de parler, de pas donner son, quand il parle de politique, ça dérange forcément. Après, il y a un autre footballeur qui s'appelle Kipembe, qui est en promo actuellement pour son livre. On lui a demandé de s'exprimer sur la politique, il s'est pas exprimé, il a choisi de pas parler, parce que ça, forcément, on divise. Et il y a des personnes qui sont d'accord et d'autres pas d'accord. On l'a reproché, j'ai vu sur les réseaux sociaux, ça a beaucoup fait parler. Les gens disaient, mais pourquoi il parle pas? Mbappé s'est mouillé, pourquoi lui il se mouille pas? Donc voilà, aujourd'hui, c'est vrai que... Mbappé prend beaucoup la parole sur des sujets politiques et joue un rôle. Et il y a des clashs, comme tu disais, avec des représentants du RN, par exemple. Donc voilà.
1: Tu penses que c'est ce qui le starifie, Mbappé, c'est de prendre plus la parole que les autres, c'est d'être plus présent sur les réseaux, c'est d'avoir une amourette avec une star, parce que finalement il va pas chercher n'importe qui, hein. Alors après je doute pas de leur sincérité, attention, hein, mais bon, c'est on cultive aussi ce côté star star fucker, j'ai envie de dire, tu
0: c'est
1: vois.
0: Ça, c'est, on cultive.
1: Donc est-ce que pour toi Mbappé, c'est vrai qu'il est connu mondialement, est-ce qu'il est plus connu aujourd'hui pour ce qu'il est, c'est-à-dire pour Mbappé et tout ce qui va autour, donc les contrats, les sommes d'argent, les pubs, etc. Ou est-ce que pour toi aujourd'hui, ça reste le plus grand footballeur de l'époque ? Sur le jeu, sur le terrain, je parle.
0: Sur le terrain, forcément, c'est un très très bon joueur. Maintenant, c'est vrai qu'on parle beaucoup de lui pour ce qu'il est, pour ce qu'il fait en dehors du terrain, malheureusement que sur le terrain. En fait, c'est vrai qu'en France, j'ai remarqué qu'on avait aussi cette culture-là où on aime bien d'abord encenser un joueur, le mettre en avant. Donc c'était le cas à l'époque de Nicolas Anelka, par exemple, quand il est monté, Karim Benzema et actuellement Mbappé, où c'est des personnes qu'on encense. Et après, j'ai l'impression que la presse et les journalistes, ils aiment bien aussi les démonter. C'est-à-dire que aujourd'hui, c'est vrai qu'Mbappé, par exemple, on va le démonter pour tout et n'importe quoi, pour ses phrases, pour ses sorties, pour tout ce qu'il fait en dehors du terrain. Et c'est vrai qu'en France, j'aimerais dire aussi que peut-être qu'on est un petit peu ingrat avec nos vedettes du football, parce que par exemple, j'ai vu que finalement Mbappé l'a beaucoup fait pour le football français, c'est-à-dire que quand même c'est grâce à lui qu'on a une Coupe du Monde, c'est grâce à lui qu'on va en finale de Coupe du Monde la dernière et qu'on égalise avec le Portugal. Alors que on prend le cas du Brésil, par exemple avec Neymar. Neymar, c'est un talent qui est gâché du football. C'est quelqu'un qui avait, à cause d'une mauvaise hygiène de vie, n'a pas réussi à rester au haut niveau. Mais malgré tout, les Brésiliens l'adorent et sont très contents qu'il fasse la Coupe du Monde, parce qu'il a été sélectionné. Mais là, il s'est reblessé. En gros, ce que je veux dire par là, c'est que Neymar n'a rien fait pour le Brésil finalement. Il a pas ramené de Coupe du Monde, pas de trophée, alors que Mbappé si. Donc c'est vrai que je m'interroge sur le public français. Je trouve que nous, on est un petit peu ingrat. Moi aussi, je critique Mbappé. On critique beaucoup nos stars, nos vedettes, alors que ailleurs, justement, des footballeurs sont vus comme des dieux et sont pas autant critiqués. Donc c'est vrai que je comprends pas pourquoi.
1: On a la critique facile.
0: On a la critique facile.
1: Ouais. C'est ton métier, hein. Toi, tu fais que critiquer sur les réseaux.
2: Moi, je voulais revenir sur la starification.
1: Oui.
2: En fait, Mbappé, on l'a starifié. Pourquoi? Parce que quand il est passé de Monaco à Paris, il avait une communication exceptionnelle. Tout le monde disait, il communique bien, il dit les bons mots, il dit les bonnes phrases, il va où il faut, etc. Et au fur et à mesure, il s'est devenu une star mondiale, il a pris le melon, il a côtoyé Messi et Neymar au PSG, et là du coup il s'est isolé, il s'est démarqué des autres, et il a commencé à avoir une communication qui n'était pas bonne. À tel point...
1: Tu trouves qu'il a changé?
2: Il a changé, alors, en même temps on peut le comprendre, hein. On devient star mondiale, peut-être que les fréquentations n'étaient pas bonnes non plus, enfin ça on sait pas, mais par contre... il a eu des déclarations qui étaient pas bonnes. Moi, je vais m'attacher au football. Hein, et il disait que s'il voulait gagner la Ligue des Champions, de toute manière, il n'avait pas besoin du PSG, qu'il allait la gagner ailleurs. La preuve, ça fait 2 ans qu'il est parti, ça fait 2 ans que le PSG gagne la Ligue des Champions. Voilà, donc là, on en a beaucoup voulu à ce niveau-là. Et aujourd'hui, il n'a pas une bonne image.
1: Ah oui, c'est-à-dire qu'aujourd'hui, le fait de, enfin, ces prises de parole, les fans, enfin, les supporters du PSG, vous les avez vus comme des petites trahisons?
2: Ah, aujourd'hui, les supporters du PSG, en grande majorité, ne peuvent plus le voir.
1: Ah bon?
2: Ah oui.
3: Ouais, ils sont nerveux.
1: Ah ouais, vous en voulez comme ça, Mbappé?
2: En fait, on parle d'argent.
1: Ouais.
2: Il est parti.

0: en rapportant 0 euro au PSG. Alors qu'il avait toujours dit qu'il partirait pas sans que le PSG y trouve son compte. Il est parti pour 0 euro. C'est-à-dire que le PSG n'a touché 0 euro de transfert. Donc il a pris une prime et la signature au Real Madrid. Et donc les supporters lui en veulent beaucoup pour ça.
1: Pour l'argent.
0: Mais au final, il est parti, le PSG a gagné deux Ligues des Champions.
2: Il y a eu l'histoire Cameron. Où il voulait récupérer son argent là aussi. Il a été en clash avec Nasser.
0: Et aujourd'hui, il aura bien un prud'homme.
1: Voilà, c'est il a gagné son prud'homme, je crois.
0: Ouais, non, c'est en cours.
2: Ils ont fait appel.
3: Moi, j'ai vu comme quoi
1: il a gagné et ils ont fait appel.
0: Ils ont fait appel.
1: En fait, il avait fait une saisie conservatoire. Je sais puisque. Excusez-moi, mais la saisie que j'ai faite moi sur le procès avec Booba, c'est une décision historique qui est un peu en dessous, en fait qui est une juste après celle qui est au-dessus c'est celle d'Mbappé. Mais il n'y avait pas lieu de faire une saisie conservatoire puisque on fait une saisie conservatoire quand la personne risque de ne pas payer, risque de se mettre en insolvabilité ou de s'enfuir. En l'occurrence, moi Booba il habite à l'étranger. Bon bref, je vais pas vous balancer le dossier ici, on s'en fout, c'est pas le sujet, mais le PSG. PSG, c'est parisien, enfin, c'est ici, ils sont solides, ils ont l'argent, ils sont solvables. Donc, effectivement, il y a eu une rétractation où la saisie a été levée. Donc, il a perdu cette saisie conservatoire jusqu'au procès. Et apparemment, il a gagné en procès. Et là, ils ont fait appel. Voilà, c'était le petit moment juridique. Les amis, on se retrouve juste après cette petite pause. Restez avec nous sur Sud Radio. À tout de suite.
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1: Magali Berda sur Sud Radio. Les amis, je suis accompagnée ce soir. Alors, on parle de footballeurs, comme vous le savez depuis le début de l'émission. On parle des footballeurs et on se demande aujourd'hui s'il y a un changement avec les footballeurs. Est-ce qu'ils sont devenus des influenceurs plutôt que des footballeurs? C'est la question qu'on se pose avec Navid Cherj qui est avec nous, Ilan Kriev qui est avec nous et Cameron qui est avec nous. Alors, Navid Cherj, c'est notre blogueur préféré sur les réseaux sociaux. Ilan, c'est notre pharmacien mondial préféré à Levallois. Plus grosse pharmacie de France, moi je l'appelle. Mais qui est fan de foot surtout, et c'est pour ça que t'es là ce soir. Et Cameron, qui est un ancien footballeur, qui est l'auteur de Kakoumbé. Kakoumbé, c'est le producteur de TPMP, de Kakoumbé, et qui est aussi, t'as fait Secret Story. Alors, on parle de footballeur Valentin.
14: Ouais.
1: Toi qui, arrête Valentin.
14: Non, je regarde rien.
1: Toi, j'ai envie de savoir, toi Valentin qui est à la page.
3: À la page.
1: Ouais, toi t'aimes les footballeurs, toi. Hein.
3: Oui, mais...
1: T'aimes le foot ou les footballeurs?
3: Les deux.
1: T'as déjà DM un footballeur?
3: Non, jamais.
1: T'es sûr? T'as jamais DM un footballeur?
3: Si, ok, j'avoue. Un seul, mais c'est un mec de Brest.
1: C'est qui?
3: C'est ma ville, à moi.
1: Oui, mais c'est qui le footballeur?
3: Bah, mais je sais plus son prénom, il m'a jamais répondu.
1: Ah, merde.
3: Il est marié.
1: Tu voulais draguer?
3: Ouais.
1: T'es horrible.
3: Parce qu'il était passé à mon ancien barbeur de Brest, donc je l'avais vu, je m'étais dit, bon, vas-y, pour un kiff, mais rien. Zéro nada.
1: Alors, d'ailleurs, Valentin, est-ce que tu peux me citer trois noms de l'équipe du PSG?
3: PSG?
1: Ouais.
0: Tu peux t'aider si tu veux.
3: Messi?
1: Messi?
0: Ouais, non, de cette année. Il y a trois ans.
3: On parle de cette année?
2: Ouais, cette année.
3: Bah oui. Ousmane Dembélé?
1: Ouais.
3: Ok. J'ai l'impression que je baisse le brevet. Attends, Ousmane Dembélé. Payet?
2: Oh non.
1: Payet? Dimitri Payet?
0: T'es un ancien Marseillais.
1: Mais non, il est à l'OM.
0: Quelle horreur.
1: Ah, même moi, je le sais.
3: Ah non, je confonds avec l'équipe de France.
1: Même moi, je le sais.
3: Bah je sais pas, Kylian Mbappé, on parlait de ça. Neymar.
1: Mais non, justement, il a dit qu'il était fâché qu'elle s'appelait.
3: Bah j'en sais rien.
1: Bon, t'es nul.
0: Si tu me cites,
3: moi,
0: le,
3: je
0: nom,
3: peux te citer
0: si
3: toute la saison de Secret, ouais. Je peux te citer toute sa saison de peux... Secret, hein, mais
2: un Marocain, c'est sûr, tu vois pas Hakimi?
3: Ah, si, bah, Hakimi, si. Ah, voilà. Il est trop beau et tout, je l'adore.
2: Voilà, bah, regarde.
1: Hakimi, te plaît?
3: Oui, mais je le reconnais au physique.
1: Bien sûr. Tu as regardé le foot là?
3: Non, j'ai juste vu la finale vite fait.
1: Ah, moi, je voudrais comprendre quelque chose. Ilan, toi qui connais les footballeurs par cœur et que tu connais ce milieu, etc., etc. Comment ça se fait que, avec tout ce qui s'est passé ce week-end, enfin, le week-end dernier, les casses qu'il y a eu, dans Paris, etc., quand ils ont gagné la coupe, c'est quelle coupe?
0: Ligue des Champions.
1: La Ligue des Champions. Comment ça se fait qu'il n'y ait pas un joueur, alors peut-être j'ai pas vu, il n'y a pas un joueur du PSG
0: qui est condamné?
1: Qui a pris la parole? Non, tout simplement qui a fait une vidéo Instagram, parce qu'on les voit sur les vidéos Instagram. Alors, ils montent leur corps, ils montent leurs biceps, leurs abdos, les marques, les produits, les machins. Mais à la base, ils sont connus pour le football. Le football, c'est censé ramener des gens, censé réunir des gens, c'est censé être un moment de bonheur, c'est censé être un moment de où tout le monde se mélange. Moi, j'entends mon mari qui est fan d'OM, excusez-moi les amis, mais moi je parle de l'OM. Ils disent comment ça s'appelle, au stade Vélodrome, il y a pas de religion. Ta seule religion, c'est l'OM. Il y a pas de différence. C'est tous des supporters, ils sont tous ensemble. Et il y a un truc que j'ai entendu qui m'a choqué, enfin qui m'a choqué dans le bon, hein, qui m'a fait plaisir et qui fait du bien à entendre, c'est quand j'ai entendu les fans de l'OM dire voilà, nous à l'OM, on n'a pas de, il y a pas d'histoire de religion de machin, on est tous une même famille, on est les supporters de l'OM. Et pourquoi là, avec tout ce qui s'est passé à Paris, t'as pas un joueur du PSG qui a pris la parole et qui a dit, les amis, calmez-vous, arrêtez de faire ça, vous tuez le foot, vous tuez notre réputation, vous tuez, c'est pas ça le football. Tu vois, personne n'a pris la parole. Pourquoi, Yann?
0: Alors, si tu le permets,
1: ouais.
0: Moi, j'ai vu des joueurs du PSG qui ont demandé de ramener le calme dans Paris.
1: Qui?
0: Le jour où ils sont partis défiler au Champ de Mars, j'ai vu un joueur, Marquinhos, qui a demandé à ce qu'il fasse la fête dans le calme. Nasser Al Khelaifi, pareil, a demandé à ce qu'ils fassent la fête dans le calme. D'ailleurs, le soir, ils étaient tous au Parc des Princes, tout s'est bien passé. Moi, je tiens juste à remarquer une chose, c'est qu'il ne faut pas faire d'amalgame entre les supporters du PSG et les casseurs. Je dis pas que dans les supporters du PSG, il n'y a pas de casseurs, mais dans la grande majorité, les casseurs sont venus pour casser. Ça n'a rien à voir avec les supporters du PSG. D'ailleurs, il y a beaucoup de journalistes sportifs spécialisés dans le football qui le disent clairement, qu'aujourd'hui, les casseurs ne sont pas des supporters du PSG.
1: Mais est-ce que tu penses pas, et Navid, par exemple, toi qui as l'habitude de ce milieu un peu de l'influence, etc., qu'il y aurait eu un, par exemple, le capitaine du PSG, c'est qui?
0: Marquinhos.
1: Est-ce qu'il aurait pas dû faire une vraie vidéo Instagram d'une minute pour recentrer
3: Bien
1: un
3: sûr.
1: Petit peu les jeunes qui sont les fans du football? Parce que non. Les jeunes aujourd'hui sont des fans, c'est leur dieu vivant. Donc en fait, ils les écoutent, c'est des influenceurs, quoi qu'il. Tu vois, Mbappé, il dit un truc, t'as plein de gens qui suivent, qui donnent raison, etc. Pourquoi?
3: Exactement.
1: T'es d'accord avec moi, quoi? Pourquoi?
2: Oui, bah, en fait, en préparant le débat, c'est ce que j'allais dire, c'est que bon, c'est les influenceurs, mais moi, en tout cas, j'ai vu aucune vidéo de leur part où ils disent ils font de la prévention, ils parlent des mauvais comportements, que ce soit avant le match ou après le match. J'ai pas vu personne prendre la parole en vidéo, parce que bon, Ilan dit qu'ils ont fait ça au moment du bus, au moment de la célébration, mais ils auraient pu le faire sur les vidéos, il y aurait beaucoup plus de portée. Moi, j'étais pas au courant qu'ils avaient parlé. Donc oui, effectivement, parce que voilà, ils ont juste fait la fête, ils ont pensé à eux, ils ont pensé à leur prime qu'ils ont touché grâce à cette victoire, parce que c'était quand même 1 million d'euros par joueur s'ils gagnaient avec des champions. Donc c'était plus ça qui les intéressait, préparer leurs vacances, partir à la Coupe du Monde et célébrer, voilà. Donc ouais, après ce qui se passe à Paris, je pense qu'ils considèrent que c'est plus leur responsabilité. Ils laissent les autorités gérer. Maintenant, après, je suis d'accord avec Dylan quand même. La plupart des gens qui cassent, bon, ce sont pas des supporters du PSG. C'est des gens qui profitent aussi du chaos pour casser. Je suis d'accord avec ça aussi. Mais voilà.
1: Ouais. Toi, en tant que créateur de contenu, ancien footballeur, tu aurais fait une vidéo pour.
2: Moi, j'aurais fait une vidéo, moi.
1: Pour amener un peu le calme.
2: En plus, ce qui est triste, c'est que les joueurs, ils ont trop d'abonnés.
1: Ouais,
2: ils ont presque tous le million. Ça veut dire une vidéo, c'est forcément les gens ils vont voir. Ça veut dire ça aurait pu calmer tout le monde. Mais je reviens sur ce que Ilan il a dit. Les casseurs et les supporters, c'est deux choses différentes. Parce que j'ai vu une vidéo où il y a des casseurs, ils regardent même pas le match. Ça veut dire qu'ils entendent qu'il y a un but, directement ils prennent des bâtons, ils vont vers les policiers, ils regardent même pas le match. Ouais. Et il y a vraiment les supporters qui regardent les matchs. Après ils sont un petit peu dans l'euphorie, mais c'est vraiment deux choses différentes.
1: Oui, on a vu un député monter sur le capot d'une voiture.
2: Ben oui.
1: Mais bon, il s'est excusé et il a dit que la voiture c'était son ami, etc. Ouais. Il a pas cassé, il était d'accord. Ils sont amusés ensemble. Est-ce que Florian, on a le prix des... Alors, les amis, je vais juste vous expliquer quelque chose. Dans le monde de l'influence, un influenceur quand il poste une photo, bah il prend de l'argent pour une marque, il prend de l'argent. Et quand il poste une story, il prend de l'argent. En général, le prix des stories est toujours moins cher que le prix des photos. Pourquoi? Parce qu'une story s'efface au bout de 24 heures. Donc c'est une publicité éphémère, alors qu'un post va rester sur le feed Instagram, sur la page Instagram, et donc c'est forcément beaucoup plus cher. Est-ce qu'on a le prix des posts pour les footballeurs du PSG, Florian?
14: Alors, pas pour les footballeurs du PSG, mais pour les joueurs de la Coupe du Monde qui arrivent. Il y a une pub très connue de Lego qui est sortie il y a peu et dont beaucoup de joueurs ont fait le relais sur leur réseau. Il y a 4 joueurs très connus, donc un joueur au Brésil, alors je ne suis pas un fort en football, désolé pour la prononciation, Vinicius Junior, qui a pris 280 000 euros pour juste repartager le post Lego, donc faire un cross post.
15: Sympa.
1: Oui mais attends, 280 000 euros,
14: il jouait dedans,
1: pas en story.
14: Ah non, ils l'ont partagé, et en story.
1: D'accord,
14: et en post
1: okay.
14: fixe, et il a joué dans la pub, et ça c'est uniquement le post Instagram, c'est pas le cachet pour jouer dans la pub. Kylian Mbappé a pris 740 000 euros pour le repartage du post en story et sur Instagram. Lionel Messi a pris 2,25 millions d'euros pour le repartage du post. Et le plus cher payé, c'est Cristiano Ronaldo qui a pris 3 millions d'euros le post Instagram. C'est Forbes qui donne cette information et qui dit en plus que c'est à peu près une grille de tarifs qui a été validée par la FIFA, puisque de nombreuses marques font appel à tous les joueurs. On connaît Coca, il y a Panini aussi qui... leur demande de prêter leur image pour faire des stickers Panini, et c'est une grille de tarifs qui est fixe, donc en moyenne c'est à peu près 3 millions d'euros pour des très grands joueurs, et les moins connus on va dire que c'est autour de 200 000 euros.
1: Mais alors, par exemple, donc Lego qui a payé Ronaldo, combien tu m'as dit, 3 millions ?
14: 3 millions, ouais.
1: 3 millions d'euros pour partager une photo sur son Instagram, oui. En sachant, moi je crois, je vais pas dire de bêtises, mais il me semble que Ronaldo c'est un des plus gros compte Instagram du monde, hein. Donc après voilà, mais donc la portée elle est quand même extraordinaire, mais j'ai oublié ma question, c'est génial. Mais après, ce que je veux dire, c'est que
14: ils ont pas volé leur argent. On peut...
1: Non, ma question, je l'ai retrouvée. C'est que est-ce que les 3 millions d'euros vont à Ronaldo, oui, ou est-ce qu'il doit partager avec son club?
14: Non, c'est l'argent qu'il a touché. C'est son argent.
1: Donc le club a dû prendre des sous aussi.
14: Certainement, et à mon avis, c'est aussi parce qu'ils prêtent leur image, et on le sait, par exemple, Coca-Cola, là, il y a une pub qui est sortie il y a peu, où ils jouent tous dedans au ballon, alors ça a été tourné il y a très longtemps, et ils apparaissent genre 10 à 15 secondes, et ils ont dû tous prendre entre 1 à 2 millions, mais comme c'est multidiffusé à travers le monde, parce que c'est les mêmes pubs à travers tout le monde entier, voilà. Aujourd'hui, on se pose la question, d'ailleurs, est-ce qu'il n'y a pas des joueurs qui espèrent être sélectionnés en équipe nationale française, et ils s'en foutent? On se souvient d'Adil Rami, alors, qui est un ami de plein de gens, mais qui n'a pas joué une seconde, qui n'est pas rentré une seconde pour la Coupe du Monde, mais qui a extrêmement bien gagné sa vie, puisqu'il a fait énormément de contrats publicitaires, mais après, lui, il est à l'aise avec ça, et il le dit. Donc, on peut se poser la question de faire ses
1: Après, Adil, il a toujours assumé, oui, il a toujours été honnête là-dessus, c'est qu'il en a rigolé lui-même, il a dit, oui, moi, je suis pas venu parce que moi, j'ai animé les coulisses.
14: Ah, mais même Didier Deschamps a dit que c'était l'ambianceur de l'équipe de France.
1: C'est vrai,
2: il a dit qu'il n'avait pas le niveau.
1: Il a rajouté.
2: Bah oui, il savait.
1: Moi qui suis pas fan de foot, on a tous rigolé aux vannes d'Adil Rami, oui, aux blagues d'Adil Rami pendant le. Ça a ramené. Je pense qu'il a même ramené du monde à regarder le foot, tu vois, à regarder le truc. Ouais, voilà, c'est un show, quoi.
2: C'est un show.
1: Donc.
14: Mais est-ce que c'est pas lui qui a aidé aussi l'équipe à être soudée et à faire en sorte
1: c'est
14: que
1: possible,
14: une coalition
1: oui, parce qu'il est
14: sur
1: good,
14: le terrain. Donc.
1: Il parle beaucoup Adil, il est vachement dans la psychologie et tout. Il est vachement dans l'humain en fait. Pour que je le connais, hein, donc je peux me permettre de parler. Mais il est vachement dans l'humain. Il est vachement sociable. Il rassemble les gens au lieu de les diviser.
15: Justement, c'est un très bon cas parce que je trouve que lui, pour le coup, il s'est vraiment devenu un influenceur de ce qu'on est. Quand je dis influenceur, c'est vraiment ce qu'on voit un petit peu sur les réseaux. Il kiffe sa vie. Je vois à tous les événements aussi. Festival de Cannes, il adore. Il est partout.
1: Et il s'est mis en couple avec Louana.
15: Ben, c'est ce que j'allais dire. Il adore les influenceuses aussi. C'est pas sa première nana. Et j'aimerais aussi qu'on parle aussi de l'intérêt des influenceuses de télé-réalité pour les footballeurs parce qu'on voit beaucoup de couples. Et Louana, c'est pas sa première femme footballeur influenceuse de télé-réalité. Avant, il était avec Léna. Il y a eu beaucoup de filles de télé-réalité, Coralie, Mélanie, je sais plus comment.
16: Dacruz,
15: voilà.
16: Émilie Fiorelli.
1: Oui, mais attention, Aurélie. Mélanie, elle a été mariée, elle a eu un enfant. Enfin, tu vois, c'est.
15: Émilie Neff-Neuf aussi.
1: Émilie aussi. Coralie aussi, elle a des enfants. Enfin, c'est des couples solides quand même.
15: Ouais,
1: tu vois ce que je veux dire? C'est pas un coup d'un soir, j'ai envie de dire.
15: Oui,
1: tu vois ce que je veux dire? On est quand même.
3: Si tu regardes dans la saison 9 de Secret, il y en a 4 qui sont sortis avec un footballeur après l'émission.
1: Ouais, mais après, moi, à l'heure des charges, c'est aussi beaucoup les footballeurs qui vont les contacter.
15: Oui, c'est ça. Hein.
2: Oui, c'est bon, elle qui fait aussi.
17: Parce qu'on en parle pas beaucoup, mais il y a beaucoup. Ouais. Après, moi, je pourrais beaucoup parler, mais il y a
1: mais
17: beaucoup.
1: Mais attends, on va en parler, retour, juste après cette petite pause. Restez avec nous, ça nous intéresse. Ouais. Tout de suite.
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0: Les amis, on trouve. Moi, je me laisse porter par Shakira. Moi, excusez-moi, je suis en train de danser. Tout va bien. On est sur Sud Radio. On parle des footballeurs ce soir. Est-ce que les footballeurs sont devenus nos nouveaux influenceurs? Est-ce qu'ils l'ont pas toujours été? On a parlé d'Mbappé qui me parle maintenant, qui prend des positions politiques, etc., qui est largement repris de partout quand il s'exprime. Chaque tweet qu'il fait, c'est un débat. C'est vrai, on peut dire ce qu'on veut, qu'on aime ou qu'on n'aime pas, mais chaque tweet ou chaque prise de parole qu'il fait, c'est un débat. Les influenceurs, on a parlé des prix de leur poste aussi sur la dernière campagne Lego que notre cher Florian nous a donné les tarifs. On reçoit ce soir Cameron, qui est un ancien footballeur, qui est l'auteur du mot Kakoumbé. Je l'aime, Kakoumbé, quand même. Hein. Et qu'on embrasse. Et qui est aussi un candidat Secret Story. Alors toi, t'as tout fait. Voilà. On reçoit Ilan, qui est un vétéran fan, supporter du PSG. Et on reçoit Navicher, qui est spécialisé des réseaux sociaux, influenceur. Et on est sur Sud Radio, bien sûr, Valentin. Comment ça réagit, Valentin, sur les réseaux?
1: Alors, j'ai une question sur Instagram de Julie pour tout le monde. Donc, elle nous demande, les footballeurs sont-ils de bons modèles pour la jeunesse?
0: Wow. Ilan, oui. Qu'est-ce que t'en penses? Toi qui es un papa. Hésitant, là. Oula.
2: Je suis très hésitant. Moi, je connais beaucoup de papas qui aimeraient que leur fille épouse un footballeur. Voilà, faut dire la vérité.
0: Quoi.
2: Exactement.
0: Ok.
2: Faut dire la vérité. On vit dans un monde aujourd'hui qui est
0: vénal,
2: qui est très vénal. Alors, je dis pas, il faut pas généraliser, mais je pense qu'il y a beaucoup de parents, ouais, qui poussent pour que leurs enfants soient footballeurs ou que leur fille épouse un footballeur. Faut le dire franchement.
0: Mais est-ce que pour toi, c'est des bons exemples les footballeurs?
2: Il y a des très bons exemples, comme il y a des mauvais exemples, comme dans tout. Voilà. Il y a des footballeurs qui ont un très bon QI football et un très bon QI tout court. Pour moi, Cristiano Ronaldo est un modèle. Il a une hygiène de vie très bonne. Quand il parle très bien. Il a une très bonne image.
0: Souriant.
2: Il est souriant, il a une très bonne image. Voilà.
0: On voit souvent il y a beaucoup d'édits sur TikTok, de petites vidéos TikTok où il montre que Ronaldo est très proche des gens quand il y a des jeunes qui courent vers lui, il les récupère tout le temps, il est très généreux, il a l'air extrêmement généreux. Puis bon, il y a l'histoire avec sa femme, c'est une série Netflix d'ailleurs, ils en ont fait une série
3: Georgina.
0: Netflix, hein, Georgina, qui est une star mondiale maintenant. C'est quelqu'un, Georgina, hein, non mais c'est vrai, hein. Et on parlait du coup des footballeurs qui DM, qui, alors les amis, les auditeurs, DM, ça veut dire ils envoient un petit message privé aux influenceuses. Alors plutôt télé-réalité ou toutes les influes.
1: Surtout télé-réalité.
0: Ah bon?
4: Oui. Je crois que Eva Guenam, elle avait fait une vidéo où on avait vu un truc comme quoi disait qu'il y avait trop de footeux qui l'a.
5: Bah il y avait Astrid Nielsa qui avait révélé que.
0: C'est Astrid, oui, plutôt.
5: Astrid, ouais, elle avait. Je crois que Eva Guenam,
0: c'était sur les rappeurs.
5: Les rappeurs, ouais, c'était Astrid Nielsa, je crois qu'elle s'est fait DM par Mbappé, elle l'avait pas répondu. Et après, quelques années plus tard, quand il a commencé à percer, elle lui a réécrit, mais il lui a dit trop tard.
1: Laura Mara aussi l'a dit, hein, dans une interview il y a pas longtemps, il y a même pas un an, qu'elle s'était fait DM par Kylian Mbappé.
0: Non, mais alors, Mbappé, il a pas DM que Laura Mara et Astrid, hein, je veux dire, les amis.
4: J'ai l'impression qu'Mbappé a quand même DM beaucoup
0: pour
4: de.
0: Pour avoir géré beaucoup d'influenceuses, fut un temps, je peux vous garantir qu'Mbappé, il a le DM facile, hein. Ou alors il a un community manager, peut-être. Parce qu'il y a ça aussi.
4: Il y a Léana aussi, hein, qui est
0: Léana,
4: pas
0: mal. Mais Léana, c'est une star. C'est normal, Léana, c'est une icône aujourd'hui, c'est un fantasme pour beaucoup d'hommes, Léana, elle est sublime, c'est une beauté, et puis très gentille, moi je vous dis Léana, c'est moi je l'aime d'amour, donc voilà, mais Léana c'est un des plus beaux glow-up, je trouve, de télé-réalité, elle a créé sa marque, elle est devenue, alors elle était très belle, là elle est devenue...
1: Un bon
0: chasse.
1: Chirurgien.
0: Non, mais quand même, moi j'ai un bon chirurgien, regarde, c'est pas le même rendu. Non, Léana, elle a une base qui est quand même extraordinaire. Et en plus, elle est gentille, elle est discrète, elle est pas dans le clash, elle fait chier personne, elle parle pas mal des gens. Et surtout, elle est très intelligente, elle a monté sa marque aujourd'hui, qui prend une belle ampleur, elle a monté sa marque qui marche super bien. Enfin, franchement,
5: c'est
0: qui ne la DM'rait pas, Léana?
5: Voilà.
6: Même Valentin, tu la DM'rais.
0: Même Valentin, il la DM.
2: Non, mais tu parles de Ken Mbappé qui envoie des DM.
0: Ouais.
2: Mais quel est le taux de réussite? Est-ce que ces filles-là sont réceptives?
4: En fait, moi, j'ai envie de répondre parce qu'en fait...
0: Ouais, réponds-nous, Cameron. Non,
2: parce que moi, je suis curieux quand même de
4: en fait,
2: savoir.
4: En fait, à entendre les filles, à chaque fois, elles se plaignent et disent « Ouais, mais voilà, Mbappé, il m'a DM et tout ». Mais en fait, elles disent pas, par exemple, si elles ont répondu et tout, en gros. Ça veut dire qu'on dirait que, en fait, Mbappé, il envoie des messages, mais en gros pas de réponse. Alors qu'en vrai de vrai, moi je pense que derrière les filles répondent.
0: Hein. Ah, moi c'est... perso, même s'il m'écrit, je réponds. Hein. Mais, par politesse, la vérité, parce que moi je suis une vieille, je suis mariée, ça y est, tu vois, il y a plus rien à faire. Mm. Je me doute qu'il m'écrira pas pour rien d'ailleurs, mais bon. Mais s'il m'écrit, je réponds. Mbappé, il t'écrit, tu réponds.
4: Ah, parce que ouais, les filles,
5: c'est vrai qu'elles le disent en plein interview, c'est une fierté pour elles.
4: Ouais, c'est ça. On parle de foot, mais aussi c'est pour les rappeurs, toi, qu'elles affichent les DM et tout. Ouais, là, regardez, il m'a DM et tout.
5: Justement, en parlant de rappeurs, je trouve que le foot influence beaucoup le rap et le rap influence beaucoup le foot. Voilà,
4: c'est exactement la même chose.
5: Et le rap influence le monde aussi. Hein, voilà, c'est-à-dire qu'on voit beaucoup de footballeurs et de rappeurs traîner ensemble, faire des musiques l'un pour l'autre. Voilà, c'est.
4: Il y a même des. De toute façon, il y a même beaucoup de footeux qui en ce moment.
0: Mbappé, c'est pas trop le copain de Booba.
5: Non.
4: De toute façon, Booba, lui.
5: Quel copain de Booba, j'allais dire.
4: C'est ça, exactement. Quel copain de Booba.
5: C'est ça, plutôt.
0: Il n'y a que lui qui est copain de lui-même. C'est compliqué. Bref, en tout cas, pas moi. Du coup, c'est compliqué. Du coup, les amis. Alors Ilan, toi aujourd'hui, quand tu vois, quand tu vois cette émission, tout ce qu'on s'est dit, etc. Est-ce que t'es fier du PSG? Est-ce que t'as le même amour pour le PSG aujourd'hui que l'amour que tu lui portais il y a 10 ans?
2: Aujourd'hui, je suis très fier d'être un fervent supporter du PSG, et l'amour que j'ai pour le PSG, il n'est que grandissant. Voilà.
0: J'adore.
2: Non, il n'est que grandissant, et en fait, c'est pas le même amour que j'avais lorsque j'avais 20 ans. Moi, j'ai connu l'époque, excusez-moi, tu m'as parlé de vétéran tout à l'heure. Moi, j'ai connu l'époque du PSG avec le casque d'or, hein, quand la tête de Camboiré contre le Real Madrid, justement. Ça, c'était une belle époque, c'était à l'époque de Canal. Ok, c'était un autre PSG. Aujourd'hui, c'est le PSG Qatari. C'est autre chose. On l'aime différemment, mais aujourd'hui, c'est une très grosse fierté. Comme on dit, on a souffert.
0: Voilà. Ah, carrément.
2: Comme dans la chanson, on a beaucoup souffert.
0: Vous avez souffert, mais tu l'aimes autant.
2: Je l'aime autant, je l'aime les encore joueurs, plus qu'avant.
0: Les joueurs, mais est-ce que tu aimes le PSG ou est-ce que tu aimes les joueurs du PSG?
2: Non, j'aime d'abord le PSG.
0: Ah oui.
2: Et ce qui fait la réussite du PSG aujourd'hui, c'est cet esprit collectif qui n'y avait pas avant. Voilà, c'est pour ça qu'on l'aime encore plus le PSG aujourd'hui.
0: Et est-ce que tu as le même amour pour le PSG que pour l'équipe de France?
2: Alors, ce sont deux choses complètement différentes. Le PSG, c'est l'amour quotidien, et l'équipe de France, c'est un amour
0: c'est la maîtresse,
2: qui revient tous les deux ans, quatre
0: c'est
2: ans.
0: C'est la maîtresse, c'est le second amour.
4: C'est vrai en plus.
2: Non, mais il faut dire aussi une chose, c'est qu'aujourd'hui on a un entraîneur qui nous fait pas rêver. Alors, comme on dit, Inch'Allah, dans 2 mois il y aura Zidane à la tête de l'équipe de France.
0: Ah bon?
2: Ouais, il est pressenti en tout cas pour être à la tête de l'équipe de France.
4: C'est possible qu'après la Coupe du Monde, là, c'est possible qu'il reprenne les rênes. C'est possible.
0: Au PSG?
4: Non, l'équipe de France.
0: Bah excusez-moi, moi je suis une nana, je comprends. Ouais. L'équipe de France, c'est qui l'entraîneur Valentin?
1: Didier Deschamps.
2: Ah, bravo. Bien.
0: Ah, c'est Didier Deschamps qui t'a soufflé.
1: Bah non, personne, je connais quand même. J'ai regardé la Coupe du Monde quand on l'a gagné il n'y a pas longtemps.
0: Et pour toi, Ilan, Didier Deschamps, il est moins bon que Zidane?
2: Non, aujourd'hui, c'est un super entraîneur, c'est un très bon sélectionneur qui est reconnu mondialement, mais par contre, il nous fait pas rêver. Il prône un jeu qui nous fait pas rêver. C'est un jeu relativement défensif qui est basé sur la transition. Alors je parle un peu technique, mais aujourd'hui, il fait rêver personne. Mais par contre, il est très très efficace.
0: Est-ce qu'on peut dire que Zinedine Zidane, ça reste quand même le roi du foot?
2: C'est le roi du foot de sa génération.
0: Mais comme à une époque,
2: Platini a été le roi de sa génération, Zidane, c'est le patron. Mmh. Voilà.
0: Mais est-ce que c'est pas dingue qu'un Zidane, aujourd'hui, il est dans le cœur, je pense, de tous les Français? Je pense que Zidane, pourtant, il a pas jamais joué au PSG, Zidane. Il est Marseillais, lui. Fier d'être Marseillais, OM dans le sang.
2: Mais il a jamais joué à Marseille non plus,
0: Ah bon?
2: Il n'a jamais joué à Marseille, il n'a jamais entraîné Marseille. En fait, Bordeaux. Zidane aujourd'hui, il a une super image. Il a marqué 2 buts en finale de la Coupe du Monde. Il a gagné avec le Real Madrid. Il a gagné en tant que entraîneur du Real Madrid. Il a une super image.
0: Et il a gagné le cœur des Français. Mais tout entier.
2: Sûr, exactement.
0: Je pense que vraiment, c'est unanime. J'ai jamais entendu quelqu'un, qui a critiqué Zinedine Zidane.
4: C'est ça.
0: Mais jamais.
2: Justement, on revient toujours à la même chose. Il a une super communication. Il a une très belle image.
5: Ouais. Et justement, Deschamps, il en souffre de ça. Parce qu'en j'ai entendu beaucoup l'information. Aujourd'hui, ça fait 14 ans que Deschamps, la tête de l'équipe de France, et celui qui repousse l'arrivée de Zidane, d'après ce que j'ai entendu dire, c'est qu'il ferait exprès pour pas que Zidane prenne sa place, parce qu'il a une petite rivalité avec Zidane, dans le sens où dans le cœur des Français, le numéro 1 c'est Zidane. Pourtant lui, il a gagné une Coupe du Monde en étant entraîneur, en étant joueur. Il considère qu'il a fait peut-être plus pour l'équipe de France, Il a un beau palmarès.
0: Ce qui est pas faux finalement.
5: C'est ça. Bah oui.
0: Puisqu'il a, il a quand même fait gagner l'équipe, c'est vrai.
5: Et quand il y a eu les JO, bah celui qui portait la flamme, c'était pas Deschamps, mais c'était Zidane qu'on a vu à la cérémonie d'ouverture. Donc moi, j'ai entendu dire que voilà, Deschamps, il souffre quand même de cette image-là, de cette comparaison avec Zidane, où c'est vraiment Zidane le qui est dans le cœur des Français.
0: Alors, on fait un petit tour de table. Je voudrais savoir si vous pensez qu'on va gagner, que la France va gagner la Coupe du Monde, Navid.
5: Oui, je pense que oui, je pense qu'ils peuvent gagner. Oui, j'y crois, bien sûr, j'y crois, ils peuvent gagner. Après, voilà, on sait jamais parce que la Coupe du Monde, c'est quand même sa patrie, sa nation, donc les gens mouillent le maillot pour la Coupe du Monde. Il y a des surprises. Donc oui, la France peut gagner, mais derrière, bon, il y a quand même des belles équipes, l'Espagne, il y a là peut-être pourquoi pas l'Argentine, Portugal. Enfin voilà, mais c'est différent. Faut gérer la pression, c'est dans le mental en fait, ça se joue beaucoup.
0: Ilan. Voilà.
2: Moi, je dis haut et fort depuis très longtemps, la France va gagner. Il y a qu'une équipe aujourd'hui qui ne peut gagner, c'est l'équipe de France. Je vois pas de concurrent aujourd'hui. Voilà. Et ça n'a rien à voir avec le chauvinisme. Hein.
0: Ouais.
2: Voilà. Si on regarde aujourd'hui les effectifs, l'équipe de France est largement au-dessus. Et en plus, c'est la derde des gens.
0: Ouais, c'est vrai.
2: Après.
0: Donc il va tout donner.
2: Il va tout donner et les joueurs vont lui faire honneur.
0: Kakoumbé.
4: La France doit gagner maintenant. On va voir ce que Didier Deschamps va proposer, parce que avec les joueurs qu'il a, il doit pas jouer comme il l'a dit défensif. Normalement, il doit proposer du beau jeu. Et on avait dit la même chose en 2018, mais on a joué défensif, mais on a quand même gagné. Mais là, cette année, avec l'équipe qu'on a, on doit jouer
0: différemment.
4: On doit jouer vraiment différemment.
0: Donc toi, t'es pas sûr qu'ils gagnent.
4: Pour moi, ils doivent gagner, c'est sûr et certain. Mais si avec un jeu, si on joue trop défensif, ça va être compliqué, parce qu'il y a des équipes comme le Portugal. Je pense que dans la possession, ils vont dominer. L'Espagne, ils vont dominer l'Argentine. Après, bien évidemment, la position ne veut pas tout dire.
0: Oui, bien sûr.
4: Mais avec l'équipe qu'on a, normalement, on doit gagner, on doit bien jouer, normalement.
0: Valentin?
1: Je sais pas, mais moi, je vais regarder pour la troisième mi-temps.
0: Les amis, merci beaucoup. Merci pour cette émission. Merci Navid Cherche. On te retrouve sur tes réseaux sociaux. Navid Cherche, tout simplement. Voilà, tapez Navid Cherche sur Instagram. Abonnez-vous, les amis. Ilan Krief, on te retrouve au PSG. Ou à la pharmacie SOWEST.
2: Merci de m'avoir invité, Magali. Merci pour ton invitation.
0: Merci à toi d'être venu. Et Cameron, on te retrouve sur tes réseaux sociaux également.
4: Ouais, moi, la vache.
0: C'est mon nom,
4: la vache.
0: C'est incroyable. Et Valentin, toi, on te retrouve demain soir sur Sud Radio avec moi. Exactement. Et en attendant, restez ici sur Sud Radio, les amis. Vous avez retrouvé Jacques Pessis et son émission et son invité spectaculaire. Je vous laisse la petite surprise ce soir. C'est une surprise, c'est pour moi. Allez, bonne soirée sur Sud Radio. À demain soir.
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11: Bonsoir à toutes et à tous. La France en colère après l'assassinat de Liana. Plus de 200 rassemblements ont lieu partout en France, souvent devant les tribunaux. À Paris, place Vendôme, malgré l'interdiction de la préfecture de police, les manifestants ont forcé les barrières pour se rendre devant le ministère de la Justice. Les forces de l'ordre ont laissé faire les protestataires sans violence. On ne peut plus tolérer que nos enfants soient sacrifiés, mentionne ce soir Andréa Bescon sur BFM TV. La réalisatrice est à l'initiative de ces rassemblements devant les tribunaux de France. D'ailleurs, rebondissement dans l'affaire Liana, le frère du suspect, Jérôme Barella, a été placé en garde à vue Le parquet indique qu'il est suspecté notamment de viol sur mineurs et de viol sur conjoint. À l'Assemblée, des députés de gauche et du Bloc central ont présenté ce lundi une proposition de loi intégrale pour lutter contre les violences sexistes et sexuelles faites aux femmes et aux enfants. La présidente de l'Assemblée nationale, Yaël Braun-Pivet, demande au gouvernement que le texte soit inscrit à l'ordre du jour du Parlement. Dans le golfe d'Oman, un pétrolier mis hors service par la marine américaine. Le navire vide tentait de forcer le blocus selon les Américains. La tension dans la région qui remonte d'un cran après les bombardements entre l'Iran et Israël. Sur le sud Liban, 7 morts sont à déplorer après des frappes de Tsahal, dont un enfant tué selon le ministère de la Santé libanais. 3 nouvelles aires de protection marine en France. La ministre de l'écologie l'annonce depuis le Neptune Forum à Paris en cette journée mondiale de l'océan. Cela concerne la baie d'Audierne dans le Finistère, la Guadeloupe et les Terres australes. Enfin, deuxième et dernier match de préparation pour les Bleus avant de s'envoler vers les États-Unis. L'équipe de France affronte l'Irlande du Nord ce soir à 21h10. La rencontre a lieu à Lille, au stade Pierre Mauroy. Et cette fois, les Parisiens Ousmane Dembélé et Désiré Doué devraient être titulaires. Leur premier match dans le Mondial, ce sera le mardi 16 juin face au Sénégal. Les Sénégalais qui, eux, joueront demain soir un match amical face à l'Arabie Saoudite aux États-Unis. Voilà, bonne soirée à notre écoute.
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12: Sud Radio, les clés d'une vie, celle de mon invité. Vous avez mené des combats victorieux dans le monde du disque, en un temps où tout tournait encore à peu près rond. Vous êtes passé du bruit des studios au murmure de l'espoir, au cœur de la guerre. C'est le thème de votre premier roman qu'on va bien sûr évoquer. Bonjour Fred Suarez.
13: Bonjour Jacques.
12: Alors vous avez un parcours étonnant, on parlera tout à l'heure des murmures de l'espérance, votre premier roman au Lys Bleu, qui est un roman inspiré d'une histoire vraie, pendant la guerre 14-18. Mais le principe des clés d'une vie, c'est d'évoquer votre parcours à travers des dates. Et la première que j'ai trouvée, c'est le 10 novembre 1985. Ce soir-là, vous êtes à Strasbourg avec cette légende de la chanson.
13: Eh oui.
12: Ça vous rappelle des souvenirs ?
13: Monsieur Serge Gainsbourg.
12: Voilà.
13: Oui. C'était Strasbourg, c'était une date assez particulière, puisque j'avais accompagné Serge sur les premières dates de tournée où j'organisais pour, je travaillais chez Universal à l'époque, j'organisais surtout les rencontres médias, oui, localement. Et donc, on avait fait Lille, on avait fait d'autres dates. Et quand on arrivait à Strasbourg, on avait toujours notre rituel, en fait. C'est-à-dire qu'à, il me demandait à quelle heure le lendemain, n'importe quelle heure de la nuit, il me demandait.
12: Oui.
13: Bon, je lui dis, écoute, Serge, on a rendez-vous à 17h, on se retrouve à 17h, on arrivait à la salle de concert. On rentrait dans la loge tous les deux, et là, il y avait évidemment son shaker, son cendrier, quelques petites bouteilles d'eau, on va dire.
12: Oui.
13: Et on fermait la porte, et là, on savait qu'il y avait une petite bouteille de champagne dans le frigidaire pour nous accueillir. Et donc, on prenait notre petit rituel comme ça, et on commençait à préparer la soirée. Bon, on reçoit des médias, etc., et puis après, on avait un moment tranquille. Et là, Serge me dit, c'était la première fois qu'il revenait à Strasbourg, hein, suite aux événements avec les paras, etc., oui, avec la Marseillaise. Et là, il me dit, de toute façon, je m'en fous. C'était un autre mot, mais bon. Il me dit, ce soir, je monte sur scène et je commence par la Marseillaise. Et entre-temps, il l'avait acheté de mémoire. Hein, oui. Il l'avait acheté de mémoire. Et là, je commence à transpirer, à lui dire, écoute Serge, je suis pas certain que ça soit une bonne idée, parce que ça s'est tendu quand même, hein. Le premier retour à Strasbourg, c'était vraiment tendu partout. On sentait une ambiance. Vous savez, quand on arrive dans une salle de concert, on sait, on ressent l'ambiance de ce qui se passe. Et là, c'était très très tendu. Et là, je commence à négocier avec lui pendant des minutes. Et au bout d'un moment, il éclate de rire et me dit, mais j'ai beaucoup plus peur que toi.
12: Oui, et je me souviens, il avait fait le Casino de Paris, et le lendemain, oui, soir, vous étiez à Lille.
13: Oui.
12: Le Casino de Paris, il y avait 1500 personnes, et là, il y en avait 15 000.
13: C'est ça.
12: Et là, il a eu la trouille de sa vie.
13: C'est ça, ben, j'étais avec lui à ce jour-là, après
12: quand,
13: le Casino.
12: Voilà, quand on pense qu'il commençait devant des salles de 50 places, de 50 personnes,
13: ouais,
12: chez Francis Claude et Michel Arnaud,
13: c'est ça,
12: Mireille Arsouille,
13: ouais,
12: c'est quand même, il n'aurait jamais imaginé faire ce genre
13: de
12: carrière.
13: Non, mais cette première date après le Casino à Lille, on arrivait là, c'était vraiment impressionnant pour lui et pour moi d'ailleurs, hein, parce que j'étais jeune à l'époque pour l'accompagner, et c'est vrai que c'était particulier. Alors Serge, il avait un truc, je comprenais pas au début. À la fin du concert, il retournait son cendrier sur pied et je le voyais un peu à quatre pattes en train de compter les mégots. Je lui dis, mais qu'est-ce que tu fais? Donc il fait, Je compte si j'ai fait une bonne soirée.
12: Mais c'est tout l'humour de Serge Gainsbourg. Ben oui. Car moi, je me souviens de lui, au micro, il parlait très difficilement. Et dès que le micro était coupé, il parlait tout à fait normalement.
13: Ah mais complètement, complètement.
12: C'était un numéro.
13: Ah mais lui, c'était un vrai monsieur, c'était un vrai personnage. Et moi, souvent, il me disait, de toute façon, si je ne fais pas le show, ils m'inviteront pas. Donc il savait où il allait, hein. Il savait très très bien où il allait.
12: Mais il l'a compris dès le début, quand Michel Arnaud a pris ses carrières en main, que ça marchait pas du tout.
13: Ouais.
12: Et quand il a subi les années 60, où il n'était qu'un auteur-compositeur, il a dit, faut que j'aille plus loin. Et je crois que Jane Birkin est pour beaucoup dans cette
13: évolution. Oh, je pense, oui. Oui, je pense, oui. Jane Birkin, d'ailleurs, que j'ai aussi accompagnée sur sa première tournée, où j'allais la chercher, elle se cachait tellement elle avait peur au début, hein, d'aller sur scène, parce que c'est pareil, c'était pour elle un événement, hein, de faire des grandes salles, hein. Donc, c'était un couple assez particulier quand même. Hein.
12: Oui, et chacun dans cette maison qui est devenue un musée, chacun avait son coin. Il y avait Gainsbourg qui avait ce côté noir, et elle avait son petit boudoir tout à fait coloré, elle.
13: Oui.
12: Alors, il se trouve que cet album, c'était Love on the Beat, c'est ce que vous attendez.
13: C'est ça.
12: Album qui a fait scandale. Mais je crois que là aussi, Gainsbourg avait atteint le sommet de la provocation tout à fait volontairement.
13: Oui, mais c'était tout le temps, il était tout le temps à la provoque, mais extrêmement bien pensé, on va dire. Parce que je crois qu'il y avait même deux tarifs, c'était 110 devant, 130 derrière, un truc comme ça. Il y avait toujours des sous-entendus, des espèces de petites choses qui traînaient, mais il faisait parler en tout cas.
12: En tout cas, cet album Love on the Beat a fait scandale parce qu'il y avait des chansons un peu très très très très osées. Au départ, c'était Neil Rogers qui devait le réaliser et il était occupé avec Madonna, donc il l'a pas fait. Et il y a une chanson qui est sortie beaucoup plus tard, il avait adapté Mon Légionnaire de Marie Duba qu'il a ensuite remis sur un autre album.
13: Oui, c'est ça, c'est exactement ça. Et à l'époque, sur cet album, on avait sorti un maxi 33 tours hors commerce d'une interview sur cet album par Philippe Manœuvre. Et c'est sorti en vinyle. Et très récemment, je l'ai retrouvé. Et je suis actuellement un peu en contact avec Lulu Gainsbourg. Et je lui ai offert parce qu'il ne le connaissait pas.
12: Mais c'est vrai qu'il avait une admiration folle pour Piaf et pour Marie Duba.
13: Oui, complètement.
12: Et il avait une culture de la chanson française qu'on n'imagine pas. Je ne sais pas si vous le savez, mais à 10 ans, il a la croix d'honneur et il revient fièrement de l'école. Et il croise une vieille dame qui dit « Bravo mon petit, je t'invite à boire un coup ». Il avait une grenadine et cette femme, c'était Fréhel.
13: Ah, je ne connaissais pas cette histoire, c'est fou.
12: Il l'a connue quand il avait 10 ans.
13: Quel destin, hein.
12: C'est fou. Alors, il se trouve aussi que se retrouver Gainsbourg, c'était presque un baptême du feu pour vous.
13: Ah, tout à fait, oui. Ah oui. Et oui, parce que moi j'ai commencé en fait dans la musique, je vais pas dire par hasard, mais presque.
12: Au départ, vous êtes né à Los Angeles.
13: Alors, je suis né aux États-Unis de père américain et de mère française. Et je suis arrivé de Californie à 8 ans. Je ne parlais pas un mot de français.
12: Oui.
13: Et c'est là où je me suis retrouvé dans l'est de la France, à Nancy,
12: oui.
13: Puis à ma mère, puis à Lunéville. On parlera plus tard du livre.
12: Oui.
13: Et mon frère avait commencé chez CBS à l'époque, comme commercial. Et en fait, je lui ai servi de chauffeur. Donc ça a été un des premiers commerciaux à avoir un chauffeur, parce qu'il s'était cassé le bras ou le poignet. Et je l'ai conduit chez ses clients, et tout le monde a trouvé ça tellement fou qu'on m'a présenté à quelqu'un qui cherchait quelqu'un pour Universal.
12: Et c'est comme ça que ça a commencé. Alors que vous n'avez pas de vocation. Vous avez fait, je crois, vos études à Nancy.
13: Oui.
12: Je crois qu'il y a eu le lycée Sainte-Élisabeth et le cours de Valais.
13: Oui, tout à fait. Vous êtes bien renseigné. Peu de gens le savent, ça. Oui.
12: Mais c'est vrai que c'était, vous saviez pas très bien ce que vous alliez faire.
13: Non, pas vraiment. Ben, vous savez, c'était déjà difficile parce que quand je suis arrivé à 8 ans, je dis toujours, je suis né deux fois. Je suis arrivé, je suis parti de la télé couleur, de la clim et des grandes voitures, et je suis arrivé en France à 8 ans. Dans l'est de la France. Et j'ai commencé par vivre à Nancy. On est arrivé chez mes grands-parents. Une adresse qu'on retrouve dans le livre d'ailleurs, au 16 rue Michelet à Nancy, qui est un lieu hyper important pour moi parce que j'y ai connu énormément d'événements, et c'est pour ça que ce livre est aussi très personnel. On en parlera plus tard, mais il est très personnel parce qu'il y a plein d'événements dedans.
12: Mais il se trouve que vous arrivez, et je crois que l'univers de la brocante a été aussi un univers de vos jeunes années.
13: Oui, tout à fait, parce que mon beau-père, donc en fait c'est une belle histoire, ma mère a retrouvé son amour de jeunesse qu'elle avait quitté pour mon père. Donc c'est aussi un autre possible livre. Et il était passionné de Chine, de brocante, etc. Et son père à lui était commissaire-priseur.
12: Et Lunéville est célèbre aussi parce qu'il y a quelqu'un de très connu qui est né à Lunéville, c'est Jean-Pierre Coff.
13: Tout à fait, oui, oui, tout à fait.
12: Et qui était comédien avant de faire faillite dans les restaurants et de se transformer en critique gastronomique particulier.
13: C'est ça, c'est exactement ça, oui.
12: Alors, vous arrivez dans l'univers des maisons de disques, Fred Jurès, à une époque où les maisons de disques, ça veut encore dire quelque chose, il y a une véritable ambiance de joie et de travail.
13: Complètement, complètement. Vous savez, moi j'ai appris dans les maisons de disques que je pouvais travailler par passion. La musique était une passion, mais je n'avais pas imaginé y travailler. Et j'ai vécu ça toute ma carrière, quasiment. Et le jour où ça n'a plus été le cas, je suis parti.
12: En fait, les maisons de disques, moi, Sheila me raconte un jour qu'elle a conservé le livre d'or de 64, offert à Noël, où il y a toutes les signatures jusqu'à celle de la standardiste.
13: Bien sûr.
12: Et c'était une autre époque. Là encore, il y avait une taille humaine.
13: Bien sûr, il y avait une vraie taille humaine, et puis il y avait surtout un respect de chacun. Et moi, je sais que j'ai mis, par exemple, nos stocks étaient à Saint-Ouen-au-Mône. Je crois que j'étais un des rares à amener des artistes à Saint-Ouen-au-Mône, rencontrer ces personnes qui, tous les jours, sortaient des disques de tous les artistes pour les mettre en carton et les envoyer, vous voyez.
12: Mais Nicoletta a commencé comme ça chez Barclay. Ouais, ouais. Elle avait un contrat qu'elle n'honorait pas. Elle trouvait pas de chansons. Elle a rangé les disques et signé les autographes de Guy Marchand.
13: C'est ça.
12: Alors, comment vous êtes passé du stade de chauffeur à celui de communicant, qui était un métier particulier encore à l'époque?
13: Oui, alors j'ai commencé comme commercial, hein, puisque en concurrence avec mon frère sur le même territoire.
12: Là, on allait dans les magasins de disques qui ne sont plus aujourd'hui, compter les disques, et il fallait
13: vendre le catalogue. Donc, alors c'était un peu facile comme commerce, puisque quand Johnny Hallyday était chez Universal, il n'était pas ailleurs. Ouais. Donc, on avait chacun nos têtes, de nos artistes, et puis il y avait quand même le développement, il y avait les opérations commerciales. Et très rapidement, j'ai toujours su que par tranche de 3 ans, il fallait que je bouge, de toute façon. Et en 85, on a créé les bureaux régionaux chez Universal, qui s'appelait encore Polygram, je crois, ou Universal, je sais plus. Et de là, je faisais le secteur nord-est, le très large, où on faisait toutes les opérations média-magasin, d'où la tournée avec Gainsbourg.
12: Et ces opérations qui aujourd'hui sont développées, qui étaient novatrices à l'époque.
13: Très.
12: Parce que les artistes qui venaient dans les régions, c'était pas si courant.
13: Ah non, c'était pas courant. C'est CBS qui avait lancé ce principe, hein, qui avait déjà des bureaux. Et donc Universal a tout de suite vu que c'était intéressant. Et puis c'est une époque où les radios libres ont commencé à émerger aussi, hein, et on allait faire de la promotion dans ces radios qui avaient leur propre programmation et qui développaient nos artistes.
12: C'était la naissance du CD, mais il y avait encore des 45 tours et 33 tours dans les magasins.
13: Ouais, il y avait tout. Ouais, mais les cassettes.
12: Voilà. Et les cassettes, car on a oublié que la cassette, ça marchait très bien grâce au Walkman.
13: Et les voitures. C'est-à-dire que commercialement, on savait que dès le mois de juin, il fallait charger en cassette pour l'été les gens qui partaient en vacances.
12: C'est fou, hein.
13: Ouais, c'était extraordinaire. Hein.
12: Mais les temps ont beaucoup changé.
13: Ouais.
12: Et vous avez connu aussi d'autres moments. Et il y a une date que j'ai repérée dans votre parcours, qui est le 13 octobre 1993. À tout de suite sur Sud Radio avec Fred Jurès.
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12: Sud Radio, les clés d'une vie. Mon invité Fred Jurès. Nous parlerons tout à l'heure de ce premier roman. Un roman miracle, si on peut le dire.
13: Oui, oui.
12: Les murmures de l'espérance au Lys bleu. On parle de votre parcours dans l'univers de la musique où vous avez commencé. Et le 13 octobre 1993, vous êtes à Bercy pour un concert unique et exceptionnel. Paul McCartney,
13: oui,
12: et vous êtes aux répétitions.
13: Oui, j'ai cette chance-là. En fait, j'ai fait un métier, et je fais toujours d'ailleurs, où on a, il faut savoir savourer ces moments-là. C'est-à-dire que Paul McCartney, on avait deux dates de mémoire à Bercy, et on avait eu une réunion à Paris parce qu'il n'avait plus le droit depuis la mort de Lennon de faire des dédicaces, par exemple. Et on nous annonce qu'il avait décidé de faire une dédicace. Donc on se retrouve à la Fnac des Ternes, avec une panique générale. Hein. Moi, je suis à côté du responsable anglais de la sécurité, et je le vois pâlir à un moment donné. Et j'ai dit, qu'est-ce qui se passe? En fait, on avait deux voitures identiques. Et il dit, Paul vient de décider de passer par la foule.
12: Oh là!
13: Et là, tout le monde se bouge pour... etc. Il est passé, il est monté à travers l'escalier par la foule. Il s'est fait son bain de foule. Donc ça, c'était déjà une première émotion. Et surtout à Bercy, donc pour les répétitions, donc on doit être une dizaine dans la salle de mémoire. Et là, je suis au milieu de Bercy, je regarde la scène, et je vois Paul McCartney qui arrive. Et là, il commence à faire du rockabilly, il commence à faire ce qu'il avait envie de faire, en fait. Parce que son tour était quand même bien rodé. Et je l'avais rencontré quelques temps auparavant. Il avait fait un concert à Milan pour préparer cette tournée. Et j'avais été dans le sud de l'Angleterre, dans une ferme où il répétait. Donc, le rencontrer avec un journaliste. Et avant qu'il arrive, évidemment, j'ai touché tous les instruments pour dire si je peux prendre quelques petites vibes de ça.
12: Oui. Car les Beatles, c'était vos idoles de toujours.
13: Ah bah oui. J'avais deux artistes majeurs dans ma vie, c'était les Beatles et Gainsbourg. Et j'ai rencontré les deux, j'ai eu cette chance-là, c'est une chance énorme. Et je crois que je n'ai que deux dédicaces que je n'ai jamais demandées. C'est celle de McCartney qui m'a fait envoyer et Gainsbourg qui m'a envoyé aussi sa dédicace.
12: Mais il se trouve en plus quand les Beatles arrivent à Paris pour la première fois, personne ne les connaît.
13: Non.
12: Et il manque un bouche-trou à l'Olympia.
13: C'est ça.
12: Et Jean-Michel Maurice dit à Bruno Kocatrix, il y a ces Beatles dont personne ne parle, bah fais-les venir. Et c'est comme ça qu'ils ont commencé.
13: Fou, hein.
12: Il y a des images de télé où ils se font démolir pour leurs cheveux longs.
13: C'est ça.
12: Ouais, ils partent aux États-Unis, ils deviennent stars.
13: Ouais, mais il y a une autre histoire comme ça, c'est la première partie de Muriel à Grenoble, c'est un groupe,
12: oui.
13: U2.
12: Voilà. Et personne ne connaissait.
13: Personne ne connaissait.
12: En même temps, les Beatles, vous aviez acheté les premiers disques.
13: Oui,
12: c'était vraiment un fan absolu.
13: Oui, c'est ça. C'est-à-dire que c'est très bizarre quand on fait ce métier, parce que avec le décalage de l'âge, etc. J'étais fan des Beatles, évidemment. Hein, j'écoutais les Beatles, et puis un jour rencontrer cet artiste-là avec qui je travaillais, en fait. Hein, parce qu'on a beaucoup à avoir travaillé dans les maisons de disques, en fait. Mais ça fait toujours bizarre. J'ai eu la même chose avec Deep Purple. J'avais acheté les premiers Deep Purple, j'étais fan. Et un jour, quand j'étais à la tête, ils étaient sur Capitol, je crois. Et je me retrouve à dîner avec eux, à être obligé de leur dire que ça marchait pas. Et là, c'est très très dur. C'est vraiment très très dur de rencontrer ces artistes-là. Mais comme avec Gilbert Bécaud.
12: Oui, car Bécaud, vous avez fait le dernier disque de Gilbert Bécaud.
13: Oui, tout à fait, avec comme directeur artistique Jean Maresca.
12: Oui.
13: Et Gilbert m'appelait au bureau, il m'appelait toujours... Salut patron. Donc je dis bonjour Gilbert. Il fait bon alors on se voit quand? Je dis bah, quand tu veux Gilbert. Viens à 18h, comme ça je suis certain que tu retourneras pas au bureau. Je lui dis que c'est rare qu'à 2h du matin on retourne au bureau.
12: Oui. Après. Parce que sur sa péniche, il vous recevait jusqu'à 2h du matin.
13: Oui, ben j'arrivais sur la péniche à Boulogne, son secrétaire avait préparé l'apéritif. Oui. Mais on en restait pas là évidemment. Et il me jouait des maquettes, il me parlait de ses chansons, de son futur album, etc., etc. Et je repartais, il me disait fais attention, et j'ai fait attention. Et j'ai une petite anecdote là-dessus, c'est qu'un matin, je quitte Bécaud à genre 1h, 2h du matin. J'arrive au bureau à 9h, 9h30, et là, panique à bord, on m'annonce la mort de Bécaud. Et là, moi, je suis complètement effondré. Il y a une radio qui avait annoncé sa mort. Et donc, j'appelle Jean Maresca, il vient me voir. Il me dit, t'es au courant? Je fais, bah, je suis au courant, surtout que je l'ai quitté à 2h du matin, quoi.
12: Oui.
13: Et quand il a voulu m'accompagner dehors, on est remonté par l'escalier sans rampe de la péniche. Il m'a dit, fais attention en traversant. Je lui ai dit, fais attention en descendant. Et là, je me suis dit, c'est pas possible, il est tombé, quoi. Et en fait, c'est une radio qui avait annoncé sa mort. Et j'étais incapable d'appeler la péniche. Je me souviendrai toujours, c'est Jean Maresca qui a appelé. Répondeur. Et puis, à un moment donné, on entend, allô! Donc, il fait, c'est bon, t'es pas mort. Il fait, bah non, je vous appellerai avant.
12: Ce qui est extraordinaire, c'est qu'il était malade, il s'est soigné,
13: oui.
12: Il a fait un Olympia avec des ennuis de santé.
13: Absolument.
12: Il n'en a jamais parlé.
13: Jamais.
12: C'était son secret.
13: Non, c'était son secret. Il avait des choses comme ça qu'il gardait en secret. Hein. Moi, je me souviens aussi quand on arrivait dans des endroits où il y a, vous savez, où il y a les miroirs avec le maquillage avec les ampoules autour. Plusieurs fois, je l'ai vu dévisser une ampoule en arrivant et mettre l'ampoule dans son sac.
12: Mais comme ça.
13: Comme ça. Il n'a jamais voulu me dire pourquoi. Parce qu'à un moment donné, en rigolant, je lui disais, écoute, Gilbert, si t'as des problèmes d'ampoule, je peux aller t'en acheter. C'était un truc.
12: Alors, il se trouve, Fred Jurès, quand on voit votre parcours, vous avez vécu ce qu'on appelle le parcours du combattant dans les maisons de disques. Vous avez gravi les échelons, et à l'époque, les maisons de disques étaient encore à taille humaine, et c'était pas encore des majors avec des chefs de produits.
13: Alors, il y avait quand même un petit peu, parce que moi, j'ai fait 6 ans et demi d'Universal. Ensuite, j'ai fait de la promo chez BMG, à l'époque de Woolsey, Le Soleil Donne, et cette période-là, Rock Voisine Hélène. Et je m'occupais de la radio, au niveau énergie, enfin les radios FM, je veux dire, pardon. Et ensuite, j'ai été débauché par EMI, qui est en plein chambardement permanent.
12: Il y avait un PDG nouveau tous les mois.
13: Ah oui, même tous les 15 jours. Oui. C'était... C'est-à-dire que moi, je suis arrivé, la personne qui m'avait engagé à l'époque... Enfin, il y avait une personne qui s'appelait Suzy Glassman qui m'avait fait venir, mais il y avait aussi quelqu'un, le directeur marketing promo, je sais plus, qui m'a dit « Ah, bonjour, bon courage, on est lundi, mais moi je pars vendredi, je suis viré. »
12: Formidable.
13: et on avait oublié, moi, on est arrivé, j'avais pas de bureau, j'avais rien.
12: Et vous occupiez des artistes anglais, parce que votre connaissance de l'anglais était très utile.
13: Oui, entre autres, oui. C'est vrai qu'à ce moment-là... savoir parler anglais, que j'ai réappris, hein, parce que quand je suis arrivé en France, je parlais pas un mot de français, mais à 8 ans, on perd la notion de l'anglais, puisqu'on ne maîtrise pas la grammaire non plus. Hein. On n'est pas totalement... Et donc j'ai appris le français, j'ai perdu l'anglais, j'ai réappris l'anglais après, avec peut-être plus de facilité, certainement. Et puis dans le travail, j'ai beaucoup voyagé...
12: Oui, en rencontrant des légendes, Joe Cocker, Tina Turner, Whitney Houston, c'est des légendes.
13: Ah, mais c'est moi je dis toujours j'ai une chance extraordinaire de ma vie, elle est extraordinaire.
12: Encore faut-il les tenir ces gens-là, c'est pas simple.
13: Non,
12: quelques
13: pas
12: caprices
13: toujours.
12: De star. Et là faut tenir le choc.
13: Oui, c'est pas toujours évident, mais en même temps, ce sont des gens extrêmement blessés. Quand on les connaît un peu mieux, c'est souvent des gens qui ont eu des blessures. Un Joe Cocker était quelqu'un d'extrêmement attirant par sa blessure interne, en fait. Et donc, c'est vrai qu'il y avait des petites déviances.
12: Et Whitney Houston, on oublie une chose que Bodyguard, la bande originale qu'elle a enregistrée, 45 millions d'exemplaires, et c'est la plus vendue au monde dans l'histoire du disque.
13: Oui.
12: On peut plus imaginer ça aujourd'hui.
13: Et triste destin quand même. Hein.
12: C'est la plus vendue au monde dans l'histoire du disque.
13: Oui.
12: On peut plus imaginer ça aujourd'hui.
13: Et triste destin quand même.
12: C'est comme beaucoup.

0: que Marc Lavoine.
1: Ah, alors, c'est l'époque où on était séparés en région, donc il venait en région faire de la promotion. Et c'est vrai que Marc, c'est quelqu'un d'extraordinaire. C'est-à-dire que on peut passer un repas sans manger tellement on rigole, quoi. Parce que il était toujours en train de raconter des histoires, etc., etc. Et puis un amour de personne, parce que très, très souple dans la promotion, dans tout ça. On a eu des trucs où, un jour on était à France 3 Région, par exemple, et, le parking des Anges. Et forcément, localement, ils avaient fait venir une Jaguar, avec une fille dedans. Et puis bon, on la refait. Et puis à un moment donné, on peut la refaire. On fait, ouais, mais tout à l'heure. J'ai commencé à tout à l'heure. Bah là c'est la pause, ils vont déjeuner, tout le monde va déjeuner.
0: France 3 au déjeuner
1: voilà. À midi. Et donc là on se retrouve coincé à attendre que tout le monde revienne de déjeuner. Mais bon, avec Marc, c'était pas un problème quoi, c'était. Et puis c'est quelqu'un de fidèle en plus.
0: Oui.
1: On s'est pas beaucoup vu après. À chaque fois qu'on s'est croisé dans un endroit, je peux même dire que c'est lui qui venait me voir pour me dire bonjour parce que moi je voulais pas trop le déranger non plus, mais c'est quelqu'un de fidèle, voilà.
0: Oui, et quelqu'un qui a commencé au bas de l'échelle, un peu comme
1: oui,
0: vous.
1: Absolument. Parce
0: qu'il a commencé comme placeur à l'Olympia, rêvant de faire ce métier.
1: Oui.
0: Et c'était pas évident.
1: Non, c'était pas évident. Et c'est vrai, mais je crois aussi que, on a un destin. Il y a des choses qui passent, et si on sait les saisir, on peut avancer.
0: La preuve, vous avez saisi un jour un groupe, et on va l'évoquer à travers la date du 19 mai 1997. À tout de suite sur Sud Radio avec Fred Juarez.
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0: Les clés d'une vie, mon invité Fred Juarez, jeune romancier avec ce livre, Les Murmures de l'Espérance aux Lys Bleues, qu'on évoquera tout à l'heure, une histoire vraie qui est la base de ce roman. Et puis donc on a évoqué votre vie dans le monde de la musique,
1: oui.
0: Vous avez gravi les échelons, et le 19 mai 1997, il y a une soirée prestigieuse, je ne sais pas si vous le savez, le Sporting de Monaco, les World Music Awards, avec parmi les participants ce groupe.
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0: Je te donne par les voix sa part, et là aussi, c'est votre œuvre, Fred Juarez.
1: Eh oui, oui, oui. En fait, moi, je dis toujours mon travail en tant que patron de maison de disque ou de label n'était pas de signer ce que j'aimais, mais de signer ce qui pouvait plaire. Et ça, je trouve que c'était important. Il en fallait pour tout le monde. Et donc, comme je recevais tout ce qui sortait chez EMI dans le monde, j'ai reçu d'Allemagne un groupe anglais qui s'appelait Worlds Apart, qui était signé en Allemagne, qui commençait un petit peu à marcher là-bas. Et je reçois ça un matin, le clip. Je regarde, je dis, tiens, il y a un truc. Il y a un truc parce qu'à l'époque, il y avait un feuilleton qui s'appelait Beverly Hills.
0: Oui.
1: Et là, je me dis, c'est la même cible, c'est la même chose. C'est la même. Donc, j'ai pris un avion, je suis parti les voir en Allemagne. J'y vais, je le fais en France. Et donc, j'ai décidé de le sortir. Personne n'y croyait, ou peu. Je peux aujourd'hui dire que c'était presque un coup de bluff, puisque j'ai monté un concert au Café de la Danse, je crois.
0: Oui.
1: Et j'avais même prévu de faire venir des bus d'Allemande, des fans, pour remplir la salle et annoncer complet. Et en fait, les radios, les télés ont adhéré, la presse surtout, la presse jeune. Et c'est parti comme ça, et c'est monté, et à 100 000 albums, tout le monde était content, hein. Sauf que moi, j'ai dit, non, il y a un vrai truc. On va aller plus loin. Et on a fini sur 2 albums à 1,5 million d'albums et 7 millions de singles.

0: qu'à un moment donné, une reprise de Jean-Jacques Goldman, Je te donne, qui a été fait un peu par hasard, puisqu'il y avait une opération avec une télévision, avec M6, et eux voulaient mettre en place quelque chose sur Graines de Star sur leur sur l'été, les opérations, les fameuses opérations d'été. Et en fait, j'aurais proposé un duo, et en fait, leur gagnante, je sais plus le nom de la gagnante à l'époque, a dit mais moi, je veux pas chanter avec Franz Appart. Et donc, le directeur artistique est parti en Angleterre, enregistré Je te donne 100%, et je dis au pire, on retirera leur voix en français, et on mettra la voix française de celle qui va gagner ou qui a gagné, quoi. Et en fait, on l'a fait tout seul.
1: Et en même temps, à l'époque, reprendre des chansons de Goldman, ce qui est le cas aujourd'hui, ça ne se faisait pas.
0: Non, personne n'osait toucher, hein. Enfin, c'était. Mais on avait listé des reprises. En fait, on avait listé des chansons franco-anglaises.
1: Mais Goldman avait le sens, et Goldman était au courant, il avait le sens de ça, il avait accepté le principe.
0: En théorie, on n'avait pas besoin de demander l'autorisation, légalement, on va dire. Mais par courtoisie, et c'est normal, on lui avait envoyé. Et il avait validé.
1: Parce qu'en fait, moi, je me souviens des débuts de Goldman, je parlais beaucoup avec lui, il m'avait dit, vous n'imaginez pas ce que représente le travail d'écrire une chanson, de composer une chanson.
0: Oui,
1: c'était des mois et des mois de travail.
0: Oui, complètement. Je crois même que Goldman, au départ, refusait de sortir des albums live.
1: Hein, oui, complètement.
0: Si je me trompe pas. Oui.
1: Ah, il ne voulait pas chanter sur scène, il avait peur.
0: Oui.
1: Alors, tout ça, ce sens de trouver le coup, la bonne chanson, c'est inné parce que vous n'avez pas fait d'études de musique, Frédéric?
0: Non, pas du tout. Non, j'ai arrêté la guitare très tôt parce que j'ai jeté la guitare parce que j'avais un professeur qui voulait pas que je joue de la main gauche. Donc, bon, j'avais un petit caractère à l'époque et j'ai arrêté la guitare. Mais encore une fois, oui, c'est un instinct. J'ai beaucoup vécu à l'instinct, en fait. Et quand j'écoutais des choses, j'ai fait des choses pour enfants et tout. Alors, Worlds Apart, je l'ai fait. Ça a lancé le phénomène boys band. Parce que tout le monde voulait son boys band.
1: Oui. Vous êtes le premier à l'avoir fait.
0: Oui, quelque part. Alors, il y avait Texas avant, tout ça. Mais en France, il n'y avait pas eu de vrai phénomène. Et chez EMI, on a fait 2B3, dont je ne me suis pas occupé moi. Mais chaque maison disque avait fait son groupe, son boys band français. Et avec Worlds Apart, je cherchais toujours à aller plus loin, aller là où les autres ne pouvaient pas aller.
1: Mais en même temps, il faut l'instinct de faire ça.
0: Oui, je pense, oui. Parce que. Oui, il faut avoir une vision à un moment donné. Je vous dis, je reçois le clip, je pense à la série Beverly Hills, je vois la cible. Et voilà, bon, alors j'ai quand même fait des études de marketing et des choses comme ça, qui m'ont aidé, certainement. Mais il y a la créativité d'un côté, l'instinct, le factuel du marketing, etc. Et il fallait assembler tout ça. Oui, c'est beaucoup. J'ai beaucoup signé à l'instant.
1: Et j'ai vu des interviews de Worlds Apart où ils savent pas exactement ce qui leur est arrivé en France. Ils ont jamais rencontré Goldman et ils connaissaient même pas la chanson. Ils étaient surpris que le public connaisse la chanson.
0: Ah bah oui, parce que quand on l'enregistrait, c'était Je te donne. Et puis voilà. Et puis j'ai fait beaucoup plus tard à nouveau une chanson en français avec un autre artiste anglais. C'est Robbie Williams.
1: Oui. Et ben justement, Robbie Williams, il y a une chance. Ça aussi, c'est une aventure incroyable.
0: Oui, parce qu'en fait, quand j'ai repris Chrysalis, Robbie ne vendait pas en France, pas réellement. Et je me retrouve à une réunion avec les Anglais d'IMI, les deux managers anglais. Et là, on se fait traiter de nul.
1: Oui.
0: Les managers anglais, il faut leur laisser ça. Ils avaient un vrai pouvoir, mais ils avaient une vraie aussi. Ils lâchaient pas, quoi. Moi, j'aime ce côté où on lâche pas. Et chez EMI en promotion, on avait travaillé sur Nil La Fernandez, je m'occupais de la radio à l'époque. Nos fiançailles, on a mis 9 mois. Et je disais, on ne lâche pas, on y retourne, on ne lâche pas cette chanson, elle doit passer. Et ça a fait un tube. Je veux dire, trop souvent, je trouve qu'on arrête trop tôt.
1: Donc Robbie Williams, vous avez...
0: Donc Robbie Williams, moi, il y a une grosse radio FM qui me dit, mais Robbie, ils vont pas en France, on jouera plus, puis on a les quotas internationaux, on a assez de gros artistes, etc. Donc j'ai fait un pari avec eux. Et à cette réunion, j'ai dit, ok, ouais, on est mauvais, oui, c'est vrai. Moi, je venais de reprendre Chrysalis, donc, vous savez, voilà. Et je leur dis, bon, mais vous n'avez pas été bon non plus. Donc là, tout le monde a baissé la tête. Et je dis, parce que moi, Robbie, je l'ai jamais vu venir en France travailler. J'avais fait Worlds Apart, et Worlds Apart était là tous les mois. Donc je connaissais la mécanique des fans, où il fallait que l'artiste soit présent. Et donc, c'est là où j'aurais proposé, et on a décidé de faire L'Amour Suprême.
1: Et qui a été un succès énorme. Well, 6 mois dans le top 50.
0: Ouais, juste pour être dans le quota français, vous vous rendez compte.
1: Mais là aussi, il fallait avoir l'idée de faire ça et convaincre les Anglais.
0: Ouais, ouais, mais moi je cherchais toujours des solutions en fait. Hein. J'avais fait un autre groupe qui marchait pas en France, c'était Eternal. C'était des filles anglaises qui marchaient aux États-Unis, en Angleterre. Et en France, moi j'avais récupéré ce groupe sur mon label et j'avais décidé de prendre leurs deux albums qui avaient cartonné en Angleterre et d'en faire un en France. Et il y avait un titre qui s'appelait I Wanna Be The Only One avec B.B. Winans. Et j'avais envisagé de demander à Florent Pagny de faire la voix à la place. Donc, mais bon, finalement, le titre a marché comme ça. Mais je pense qu'il faut à tout prix chercher. Il faut se réinventer tous les matins, en fait.
1: Mais non seulement se réinventer, mais il faut s'inventer au départ. Et je crois que la carrière de Robbie Williams, c'est la démarrer parce que sa mère avait une petite annonce dans la presse. Il cherchait pour un boys band,
0: ouais,
1: quelqu'un,
0: oui,
1: et c'est
0: oui,
1: comme
0: oui.
1: ça qu'il a démarré.
0: Oui, tout à fait.
1: Et il a vendu 70 millions de disques.
0: Mais c'est ce que je dis toujours, hein, il y a des chances qui se présentent, il faut savoir les saisir. Et on a un destin, je crois fermement à ça. Hein, parce que moi, dans ma famille, on vient aussi de la musique, je ne le savais pas au départ. Ouais, vous n'avez pas cette information. Moi, en fait, quand je suis retourné voir ma grand-mère en Californie, un jour, ma grand-mère paternelle, elle m'a sorti les photos qu'elle m'a données. Et en fait, mon grand-père, qui était décédé très très jeune, avait créé Juarez Records, était speaker à la radio, organisait des concerts. Et j'ai des photos de mon grand-père derrière les platines d'une radio. Et
1: l'ancêtre des DJ.
0: Ouais, l'ancêtre des DJ, absolument, on appelait ça les DJ.
1: Et il se trouve que bah, vous avez aussi donné leur chance, et une belle chance, à des artistes français comme celle-ci.
2: Je veux chanter pour ceux.
1: Chanter pour ceux qui sont loin de chez eux, qui est au départ une chanson pour les migrants avant la lettre de Michel Berger de 85. Et vous avez tout de suite senti qu'il y avait quelque chose avec l'âme.
0: Bah, en fait, je l'ai même pas rencontré quand j'ai signé. Les producteurs sont venus me voir, ils me proposaient des choses. Et puis, ils m'ont dit, on a une chanteuse qui a repris Michel Berger. Chez Michel Berger, mais. Pareil, qui peut reprendre Michel Berger? Parce qu'à l'époque, il n'y a pas eu, hein.
1: Non.
0: Et ils me font écouter cette chanson. Et je crois que je leur ai dit, vous ne sortirez pas du bureau tant qu'on n'aura pas signé.
1: L'instinct encore.
0: Ouais, ça m'avait tellement interpellé, cette version, elle était extraordinaire parce que, et puis, intégrer Martin Luther King dans la chanson, hein. Alors ça, ils avaient pas trop les autorisations, je crois, j'en sais rien, mais je voulais même pas le savoir. mais c'était extraordinaire, la façon dont elle a chanté cette chanson, ça, et on en a vendu plus d'un million.
1: Un million et demi de disques.
0: Un million et demi, oui, voilà.
1: Et elle est célèbre aujourd'hui chez les enfants parce qu'elle fait la bande-son d'un dessin animé pour les minicums qui s'appelle Tom et China.
0: Oui, voilà. Tout à fait.
1: Et puis il y en a eu une autre artiste qui a connu le même succès grâce à vous. Tu oublieras la Russo. Et là aussi, il fallait y penser.
0: Oui, alors ça, c'est toujours pareil. Ce sont les producteurs qui m'ont fait écouter. Hein, Et l'instinct dit, il y a un truc, c'est pas possible. Alors que cette chanson, vous savez comme moi, qui a d'abord été faite pour Régine.
1: Oui, ensuite Gene Manson.
0: 10 ans après.
1: Oui.
0: Et 10 ans après, elle est refaite par La Rousseau. Et ça claque. Il n'y avait même pas à discuter. Ça claquait. Elle chantait, elle avait une voix extraordinaire dans cette chanson.
1: Oui, mais Régine, ça n'avait pas tellement marché, la chanson.
0: Non, ça, rien n'avait marché avant. Oui. C'est-à-dire que les gens ne savaient pas que cette chanson existait. C'est presque une chanson. C'est pour ça que je dis toujours, une chanson ne meurt jamais. Il y a le bon moment avec le bon interprète.
1: Et il faut savoir que La Rousseau, elle a commencé à 11 ans dans le Big Bazar pour enfants, qui était une reprise du Big Bazar de Michel Fugain par Stéphanie. Et à 19 ans, elle était devenue star grâce à vous.
0: Oui. On a fait l'Olympia, on a fait plein de choses. Ouais. La première partie de Johnny aussi.
1: Oui. Elle a chanté avec Johnny aussi.
0: Ouais, il fallait y aller quand même. Hein. Oui. Aller sur scène en face de Johnny à 19-20 ans. Il fallait avoir du caractère quand même.
1: Et aujourd'hui, elle fait les tournées RFM Party, d'ailleurs comme l'âme.
0: Oui.
1: Il y a une nostalgie qui existe, Fred Juarez.
0: Ah, je crois que je pourrais avoir un passe permanent sur toutes ces tournées. Parce que il y en a qui sont passés. Il y a une nostalgie, oui, c'est normal. En fait, quand, par exemple, j'ai fait Worlds Apart, premier album, je savais pas du tout où on allait. Hein. On a fait un million, mais tout le monde était. Et on me demande dans le budget, on me dit alors le deuxième album, on met combien? Pas 200 000, 300 000. On dit, non, t'es fou. Je dis, mais je n'en sais rien. Je ne sais pas. Après un an et demi, deux ans, elles ont grandi. Et on a fait 500 000. Bon. Et après, on m'a dit, alors, le prochain. Puis finalement, le prochain, on ne l'a pas fait ensemble. Ils ont voulu passer sur un autre label. J'ai dit, mais j'en sais rien parce que elles ont grandi. La petite sœur veut surtout pas acheter ce que la grande sœur a acheté ou écouté. Et je crois que ça fait 25 000. Moi, je voulais tout. Je voulais qu'ils changent tout. Bon, ça n'a pas été le cas. Je dis pas que j'avais la recette, hein, mais je pense par instinct encore une fois qu'il fallait réinventer ce groupe. Alors aujourd'hui, ils font beaucoup de tournées sur le passé.
1: Hein. Oui. Mais vous réinventez aussi. J'ai reçu voici quelques mois Joseph Chédid dans cette émission.
0: Oui.
1: Et vous êtes en train de le reprendre en main parce que vous pensez qu'il y a quelque chose à développer là aussi.
0: Ah, j'en suis certain. C'est-à-dire que encore une fois, j'ai toujours travaillé par envie. Alors Joseph, on a une relation particulière parce que sa compagne de c'est ma nièce qui est aussi artiste, Charlène Juarez. Et je suis allé le voir à la Maroquinerie l'année dernière où il présentait son nouvel album. Et on a eu un déjeuner familial un mois après. Et je lui ai dit, écoute Joseph, ça va pas. T'as tellement de talent, il faut que ça change. Parce que c'est un artiste indépendant, c'est un artiste vrai qui n'a jamais connu de maison de disque, de label, de management, etc. C'est un peu un électron libre, et dans le bon sens de libre, parce que c'est quelqu'un qui... voilà. Et c'est quelqu'un de brillant, qui a un talent fou. Et donc, j'ai proposé de lui travailler avec lui et qu'on reprenne tout à zéro. Et là, aujourd'hui, on sait que on est sur la bonne voie, ouais.
1: Mais vous n'avez pas l'impression que dans le monde du disque, vous êtes dans le village gaulois qui résiste à l'envahisseur?
0: Un petit peu, mais Joseph me disait, mais tu crois pas qu'on devrait trouver un label? Je lui ai dit, mais explique-moi pourquoi faire. Aujourd'hui, on est une maison de disque à nous tout seuls. On fait tout. C'est-à-dire que moi, je fais le marketing, on a Thierry qui fait la promotion, et on se parle, et on essaye, on cherche des idées, on cherche des stratégies. Mais parce qu'aujourd'hui, le marché a changé, le monde a changé, et que une maison de disques, à un moment donné, ça peut être un très bon booster de carrière, mais encore faut-il arriver à un certain niveau. Donc, des artistes comme Joseph, ce sont pas des artistes TikTok, quoi. Enfin, ce sont des artistes de scène, de live. C'est quelqu'un qui est extrêmement calme, mais sur scène, il est complètement habité, quoi.
1: Et c'est ça, mais Charles Trenet disait, voici quelques décennies, comment peut-on être directeur et artistique? Je crois qu'il était en avance sur son temps.
0: C'est vrai, c'est vrai.
1: Alors ça, c'est le côté chanson, mais vous avez aussi commis autre chose, ce livre, Les Murmures de l'Espérance, qu'on va évoquer à travers la date du 2 février 2026. À tout de suite sur Sud Radio avec Fred Juarez.
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1: Sud Radio, les clés d'une vie. Mon invité Fred Juarez. On a évoqué votre long parcours dans le monde du disque avec vos réussites. Et puis, le 2 février 2026 est sorti Les Murmures de l'Espérance au Lys Bleu, votre premier roman. Et là, c'est encore une aventure que vous n'imaginiez pas au départ, Fred Juarez.
0: Non, pas du tout. En fait, j'aurais aimé écrire. C'est ça.
1: Vous n'avez pas le temps.
0: Voilà, j'ai pas le temps. En fait, dans ma carrière, je suis parti des maisons de disques, un peu dans l'édition. Je suis retourné chez EMI qui avait fusionné avec Virgin. Et puis là, c'était un peu dur parce que les financiers avaient pris le pouvoir et ça n'avait plus de sens. Donc j'avais heureusement négocié mon départ avant d'arriver.
1: Oui. Vous avez pris vos précautions.
0: Ah ben moi j'ai clairement dit au patron Europe, j'ai dit c'est quand on se marie qu'il faut être d'accord sur le divorce, comme ça on se fâchera jamais. Donc j'ai pu partir au moment voulu. Et mais ils m'ont aidé parce que dans cette période-là j'ai fait autre chose. Je me suis mis à soudure à l'arc. J'ai créé des luminaires, des meubles. J'ai fait énormément d'expositions à l'Orangerie du Sénat, à la Grande Halle de la Villette.
1: Mais ça, c'était une autre passion. C'est venu par hasard aussi.
0: Ah, mais je sais même pas pourquoi. Je sais même pas pourquoi. Il fallait que je me défoule sur quelque chose. Je savais pas souder, hein. Et je me suis brûlé, énervé, évidemment. Et puis, à un moment donné, on canalise tout en se disant, il faut le bon angle, la bonne température, la bonne matière. Et là, ça marche.
1: Et moi, je me souviens de Mick Michel qui, en arrêtant la chanson, a commencé à faire de la sculpture sur acier. Oui. Ça a été le combat de sa vie.
0: Ben oui. Donc moi, c'était génial. En plus, ça a tout de suite fonctionné parce que j'ai aussi cet instinct de comment les vendre, de marketing et ça. J'ai fait énormément d'expositions. Et puis là, arrive le Covid. Et là, je me dis, bon, tout ça, c'est fini, c'est balayé. Et j'avais cette envie d'écrire. Et c'est de là que j'ai commencé à... Enfin, j'avais déjà un petit peu commencé, mais c'est là où je me suis plongé dans ce roman, ouais.
1: Alors, il se trouve que tout a commencé dans un grenier, par hasard.
0: Ouais. Alors, je vous montrerai après, j'ai ça. En fait, dans ce grenier de Lunéville, qui était familial, il y avait les greniers de l'ancienne salle de vente. Et quand j'ai vendu cet immeuble, évidemment, à l'époque, ils gardaient tout. C'était un enfer, parce qu'il y avait que des choses cassées, des choses comme ça. C'était avec une petite lumière jaune. Et je prends un paquet de papiers administratifs pour les jeter. Et là, me tombe dessus, réellement, un petit carnet noir. Écrit avec une étiquette. Journal d'une habitante de Lunéville pendant la guerre, 14, 15, 16, 17, 18. Et là, on ouvre le carnet, et on voit cette belle écriture. Incroyable. Et en fait, c'est une femme, dont je n'ai pas le nom. Je ne sais pas qui c'est, je ne sais pas ce qu'elle faisait. Elle ne parle pas de famille, elle parle de rien. Et elle a écrit un journal, jusqu'en 19, jusqu'à la signature finale. Et là, je me dis, là, je crois que soit on met ça dans la tiroir pour le suivant, soit on a un devoir de quelque chose. Je crois énormément à ça. Et il n'est pas venu par hasard sur moi, ce carnet. Pour qu'il arrive de 1919 à moi, qui arrive de Californie à 8 ans, qui aussi jouait un peu dans ce grenier, mais voilà, il était là, il attendait le bon moment. Et c'est comme la chanson, il y a un bon moment. Et donc, j'ai décidé de faire un roman autour de sa vie et d'inventer sa vie quelque part. Elle s'appelle Louise dans mon roman. Et j'ai suivi son parcours parce qu'elle est allée, à chaque fois, elle partait de Lunéville, elle revenait. Elle est venue à Paris. Elle est revenue. Elle était dans le Vexin. Elle est revenue. Elle est allée dans le Sud. Elle est revenue. Elle est dans la Creuse. Elle est revenue. Et donc, j'ai fait énormément de recherches historiques par rapport à ces endroits. Et chaque fois qu'elle part d'un événement, j'ai fait les recherches historiques aussi.
1: Mais ce qui est extraordinaire, c'est que quand on parle des femmes de la guerre 14-18, en général, ce sont les femmes des agriculteurs, le mari est parti à la guerre, oui. Et elles tiennent la maison à la place. Ça n'a rien à voir avec votre livre.
0: Non, parce que cette femme, d'abord, elle a beaucoup voyagé, il fallait pouvoir le faire pendant la guerre. Hein. Lunéville, c'était quand même, Lunéville-Nancy, c'était la frontière, puisque en 70, on avait perdu l'Alsace et la Lorraine. Et cette femme a beaucoup voyagé. Et à travers elle, j'ai voulu vraiment rendre hommage à toutes ces femmes qui ont beaucoup donné pendant la guerre, alors que les maris, les fils partaient, et beaucoup ne sont pas revenus. Et dans ces recherches-là, on s'aperçoit que dans les usines, on leur faisait signer un contrat, en disant qu'elles s'engageaient, si le mari revenait ou le fils revenait, à rendre le travail.
1: Mais ce qui est extraordinaire aussi, c'est qu'on mesure dans votre livre combien personne ne croyait en la guerre, puisqu'elle part en Allemagne quelques semaines seulement avant,
0: avant le début de la guerre. Ouais. Elle est en Suisse quand ça se déclare. Et parce qu'après 70, je crois qu'après, toute personne voulait croire que ça pouvait revenir aussi vite, en fait.
1: En fait, je crois qu'aussi ceux qui sont partis à la guerre en 14, notamment en Alsace-Lorraine, voulaient venger leurs aînés et étaient persuadés que le combat durerait quelques semaines seulement.
0: Ah mais tout le monde pensait que ça allait être balayé en quelques mois. Hein.
1: Et elle comprend petit à petit que ça va évoluer et elle va devenir, parce qu'on parle de la résistance en 40, mais elle va devenir une héroïne de résistance en 14-18. On n'en connaît pas beaucoup des femmes comme ça.
0: Non, parce que d'abord la résistance n'existait pas en tant que telle, et puis les gens, je sais pas, ils pensaient que ça allait être balayé en quelques mois. Personne pensait que, je sais pas, c'était un peu une forme d'inconscience. Et en fait, quand ça s'est installé, Louise, mon personnage, elle a commencé à créer tout un réseau, tout un système de communication et de transmission. Parce qu'à l'époque, dans les recherches historiques, on s'aperçoit que, d'abord en 14, les militaires ont réfléchi, parce qu'en 70, tout le monde faisait un peu ce qu'il voulait dans les généraux. Hein. Donc ils se sont un peu regroupés en disant, bon, maintenant, il faut qu'on ait une vraie stratégie. Mais les civils n'avaient rien à faire dans la guerre, en fait. À part peut-être soigner les blessés, mais les femmes surtout, hein, les femmes n'étaient pas considérées. Quand on apprend que les femmes se battaient pour avoir le droit de vote avant la guerre de 14, et qu'elles l'ont eu en 46, ça paraît fou. Parce qu'après la guerre de 14, par contre, il y a plein de pays d'Europe qui ont donné ce droit de vote aux femmes.
1: Mais il se trouve que dans ce livre, on voit que Louise donne des renseignements à l'armée française qu'elle parvient à transmettre, ce qui n'était pas évident guerre mondiale.
0: Non, d'où son réseau et d'où sa façon de faire avec un tel, des contacts, des choses comme ça, et surtout la vérification des informations, parce qu'on s'aperçoit que dans ce roman, on s'aperçoit que les Allemands disaient des choses contraires pour savoir comment étaient transmises les choses et un peu induire en erreur l'armée française.
1: Mais on a très peu parlé de ces femmes justement ou de ces hommes qui transmettaient des informations pendant la guerre.
0: C'est assez inédit, hein, parce que la guerre c'était les militaires et il y avait les civils.
1: Alors en plus, l'Alsace-Lorraine, c'est là où tout a vraiment commencé.
0: Oui.
1: Parce que c'est la première qui est touchée par la guerre.
0: Lunéville a été une des premières villes bombardées. Je crois même la veille de la déclaration officielle de la guerre, hein, donc. Parce que frontière, encore une fois, parce que l'Alsace-Lorraine avait été divisée.
1: Et puis vous racontez dans ce livre, vous imaginez les Allemands qui se comportent très mal en arrivant comme des vainqueurs.
0: Oui.
1: C'est aussi quelque chose de très particulier.
0: Oui, c'est vrai. Mais dans ce livre, alors en fait le carnet fait 7000 mots, parce qu'on compte en mots dans les livres, et mon roman en fait 79 000. Sauf que le carnet est intégralement intégré dans le livre. Donc j'ai beaucoup de personnes qui m'envoient des demandes en me disant mais quelle est la part du vrai, quelle est la part du faux, etc. Je laisse chacun découvrir en fait.
1: Alors il se trouve aussi que les obus allemands, on en parle dans ce livre, ils n'ont pas éclaté tout de suite. On ne connaît pas cette histoire-là, mais c'est venu beaucoup plus tard. Les Allemands au départ étaient dans les rues et envahissaient les maisons.
0: C'est ça. Et en fait, quand la France ou les Allemands bombardaient, c'était un peu au hasard en fait. Hein. C'était un peu, ça tombait, puis ça explosait ou ça explosait pas. Et ils s'en resservaient ailleurs.
1: Et vous évoquez dans ce livre, mois par mois, la guerre, parce que ça n'en finissait pas. En 1917, on se dit, est-ce que ça va durer ou non?
0: C'est ça. En fait, Louise, mon personnage, cette femme, cette inconnue, m'a donné le cadre de l'écriture. Puisque elle, dans ses voyages, c'est elle qui m'a donné les clés des dates. On voit, et donc moi j'ai rajouté des dates pour avoir ce cadre de l'évolution de la guerre et de l'évolution des choses. Et avec tous les contretemps, c'était fou quoi.
1: Mais on pouvait voyager même pendant la guerre, elle va à Paris, elle va ailleurs.
0: Oui.
1: Là encore, c'était pas évident.
0: Je trouve ça incroyable. Incroyable, parce que d'abord il fallait avoir les moyens, puis souvent c'était coupé, alors elle partait à pied, en vélo, en car, en train, etc. Mais ce qui est fou avec cette femme, c'est qu'elle revenait tout le temps à Lunéville. Elle n'a jamais abandonné sa ville. Elle a vécu à Nancy, on le dit dans le livre, 16 rue Michelet, où elle a connu le grand amour. Donc c'était. Mais quand son mari est mort avant la guerre de maladie, je dévoile rien de particulier, mais elle a quitté, elle est partie à Lunéville, sa ville d'origine.
1: Et où elle a d'ailleurs été inquiétée parce que le fait qu'elle se déplace tout le temps plaisait pas aux Français.
0: C'est ça, ça plaisait pas aux Français et parce que c'est une époque où on a découvert aussi qu'il y avait des espions. Hein.
1: Oui.
0: Donc c'était suspicieux de pouvoir voyager et revenir.
1: Et puis il y avait des restrictions alimentaires.
0: Oui.
1: Ça on n'en parle pas beaucoup, mais elles étaient presque beaucoup plus importantes qu'en 40.
0: Ah mais bien sûr. Et puis je parle des réquisitions, du vin, des aliments, etc. Tout le monde devait contribuer. L'amende financière aussi, hein. Où les gens étaient obligés de donner ce qu'ils avaient, quoi.
1: Oui, c'est-à-dire que les Allemands les soldats arrivaient et pillaient les caves et le vin qu'il y avait.
0: Tout. Et tout ce qu'ils voulaient pas, ils le brûlaient ou ils le mettaient dans le caniveau avec des substances pour pas que les gens puissent manger, quoi. Ils voulaient faire. Enfin, c'était horrible. À l'époque, c'est horrible quand même. Hein.
1: Et vous évoquez le tournant de cette guerre de 14-18 dont on parle peu, c'est le moment où la Roumanie déclare la guerre à l'Autriche.
0: Oui.
1: Et ça, c'est un tournant. Historiquement, quand on voit les livres, on n'en parle pas forcément.
0: On n'en parle pas beaucoup. Alors moi, ça fait partie de mes recherches. Justement, à chaque période, chaque date, pourquoi les Russes, pourquoi les Roumains, etc. Et l'Autriche et autres. Hein. Et on s'aperçoit qu'à un moment donné, ça bascule, quoi. Ça bascule de camp, et puis ça avance, et puis ça avance, et puis les alliés, évidemment, hein, qui ont quand même apporté beaucoup, hein, et la débâcle.
1: Et la débâcle à laquelle elle assiste sans trop comprendre ce qui se passe, parce qu'à l'époque, les informations ne circulaient pas.
0: Non. Il y avait de la presse, quand même. Il y avait de la presse, et donc elle récupérait, mais on récupérait les articles 3 jours, 8 jours après, hein. Le courrier était souvent interrompu, enfin, il n'y avait rien qui fonctionnait, hein.
1: Et puis vous évoquez les bombardements sur Paris qui ont été dramatiques en 1917.
0: Oui, bah oui. Bah, elle est venue à Paris et c'était un peu un choc parce que entre la guerre qu'elle connaissait dans l'Est, elle n'avait pas l'impression qu'à Paris il y avait la guerre en fait. Hein. Alors après il y a eu ce bombardement qui est tombé sur le métro dans le 20e de mémoire, je sais oui. plus, voilà. Et tout ça, ça a été un peu une panique à Paris. Hein. Il y avait un peu de restrictions, mais il n'y avait pas non plus la vie continuée, en fait. Hein.
1: Et à travers ce livre, on découvre finalement, Fred Juarez, une guerre 14-18 qu'on ne connaissait pas sous cette forme.
0: Non, je crois pas. C'est aussi ce qui m'a intéressé, parce que pour un premier roman, je peux pas dire que j'aurais écrit sur la guerre de 14. Hein. Mais encore une fois, trouver ce carnet était un devoir de faire quelque chose.
1: Et puis vous faites ce livre sans imaginer un seul instant qu'il va être édité.
0: Oui, alors ça. Bon. En fait, j'avais comme but, parce que je suis assez tenace en fait globalement. J'avais dit, je vais écrire ce livre, je vais y arriver. Ça a été très très dur pour moi. Je peux vous le dire que écrire un roman, je ne savais pas à quoi je m'attaquais. Et j'ai d'ailleurs mon fils qui m'a dit, mais comment t'as fait pour aller au bout? T'en as pas eu marre? T'as pas eu envie d'abandonner? Je dis si. Il me dit, ben, comment t'as fait? Je dis, ben, c'est là où j'ai commencé à en parler à tout le monde. Je me suis mis moi-même au pied du mur en disant, il faut que t'ailles au bout. T'en as parlé, maintenant tu y vas. Et quand j'ai terminé ce livre, j'ai fait 150 relectures, je l'ai envoyé à quelqu'un pour le lire, le corriger, l'embellir et tout, j'étais pas content, enfin voilà. Et puis, il y a encore des petites fautes, comme dans tous les livres presque. Et là, tout le monde m'a dit, mais de toute façon, tu trouveras pas d'éditeur. C'est un peu comme une maison de disques. C'est pareil, tu trouveras pas. Parce qu'il y en a tellement qui sortent. C'est impossible. Alors là, j'ai répondu, j'ai dit, il y a deux choses. C'est un, au pire, je l'éditerai moi-même pour la famille et les amis, mais cette Louise, mon personnage, existera, quoi qu'il arrive. Et j'ai commencé à envoyer à des éditions. Et il y en a un qui m'a répondu, il faut l'envoyer là, à telle adresse, pour le comité de lecture. N'attendez rien avant 3-4 mois, voire jamais, quoi. Hein. Bon. Et puis un jour, un week-end, je reçois un mail du PDG de Louise Bleu Édition, distribué par Hachette, qui m'envoie un mail en disant, voilà le résumé du comité de lecture. Là, je lis, ça correspond exactement à l'esprit de mon livre. Nous aimerions vous proposer un contrat. Et c'est parti, un mois et demi.
1: Exactement, et depuis, vous faites les salons du livre,
0: voilà,
1: avec
0: pas.
1: Un public qui découvre votre personnalité, qui découvre cette guerre 14-18.
0: Oui, c'est génial, parce que c'est un peu comme quand j'ai fait les expositions, c'est rencontrer des personnes, et pour un artiste, c'est pareil, rencontrer son public, hein, c'est pareil. Et je rencontre des gens qui, à la base, n'achèteraient pas mon livre, parce qu'ils ne me connaissent pas, je ne suis pas connu, et on parle, et on échange, et ils lisent, je présente un peu l'histoire, etc. Et j'ai tellement de gens qui m'en achètent, qui me disent, mais c'est génial, parce que les femmes n'ont pas été assez reconnues, parce que plein de choses, parce que ce n'est pas un livre sur la guerre et les atrocités de la guerre, c'est un livre sur un hommage aux femmes pendant cette guerre.
1: En tout cas, je suis convaincu que ceux qui nous écoutent ont envie de le lire, parce qu'on a effectivement, cet hommage existe, et puis ça va peut-être vous donner envie de continuer dans l'écriture.
0: Alors j'ai des notes, voilà. Parce que alors j'ai des personnes qui me demandent la suite, et d'autres personnes qui me disent, mais alors c'est quoi la prochaine étape, tu vas faire un autre livre? Je dis oui, j'en ai envie, j'ai un carnet qui est là dans mon sac, j'ai toujours un carnet où je prends énormément de notes. Alors, comme je dis, dans un premier livre, je pense et j'ai l'impression qu'on se livre beaucoup par rapport à soi. Dans ce livre, il y a énormément de choses personnelles, en fait, qui sont noyées, évidemment, mais ce sont les lieux où j'ai vécu des choses, etc. Et je crois que ça nous aide déjà au départ. Alors, cette femme m'a aussi aidé dans le cadre des dates, et moi, j'ai intégré un peu mon histoire personnelle. À travers des personnes qui me sont chères, à travers des choses, voilà. Et pour le deuxième, je dis toujours, je crois que, effectivement, on parlait d'un instinct, je peux vraiment inventer des histoires, mais les écrire, c'est une autre étape.
1: Ça viendra, pour l'instant, c'est un murmure, si j'ose dire.
0: Oui, oui, c'est un espoir. Vrai murmure. Mais il y a des choses, déjà.
1: Voilà. Et ben, en attendant ce murmure et cet espoir, faut lire Les Murmures de l'Espérance au Lys Bleu. Un roman passionnant et passionné comme vous l'êtes.
0: Ah ben, merci beaucoup, Jacques.
1: Merci, Fred Juarez. Et à bientôt pour le second livre.
0: C'est ça. Merci.
1: L'Éclipse d'une vie, c'est terminé pour aujourd'hui. On se retrouve bientôt. Restez fidèles à l'écoute de Sud Radio.
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12: Il est 22h.
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13: Bonjour à tous, nous allons passer 2 heures ensemble sur Sud Radio. Alors vous le savez sans doute, j'ai des chiens, enfin actuellement c'est plutôt des chiennes d'ailleurs, et elles tiennent une place importante dans ma vie. Je ne sais pas d'ailleurs si je pourrais vivre sans mes compagnons à quatre pattes. Mais c'est Marie-Laure Peretti, mon invitée, qui a eu envie de faire cette émission sur nos animaux de compagnie et plus particulièrement sur les chiens, mais on peut aussi parler des chats, des chevaux et bien d'autres espèces. Parce que les animaux, c'est des supports d'amour. C'est même aussi parfois des supports de résilience. En tout cas, c'est prouvé, caresser son chien de compagnie, ça nous fait du bien puisqu'on développe des hormones du bonheur. En plus, dans un couple, l'animal, c'est souvent un sujet de communication qui est rarement conflictuel, ce qui n'est pas toujours le cas des enfants. Donc, avoir un animal, ça crée du lien et ça crée même du lien social parce qu'on va le promener, on rencontre d'autres gens, on se parle. Et donc, je vous invite à venir témoigner pour nous raconter votre histoire d'amour avec vos compagnons à quatre pattes. Et puis, si vous avez des questions à poser, vous pouvez nous appeler au 0826 300 300. Marie-Laure Peretti, bonjour.
14: Bonjour Brigitte.
13: Alors, je sais que depuis qu'on se connaît, je crois que vous faisiez partie des rares invités qui ont démarré avec moi en 2001.
14: Oui, tout à fait.
13: Donc, on se connaît depuis 25 ans.
14: Oui, hein, 25 ans.
13: Bon. Et depuis que je vous connais, on a toujours eu des chiens.
14: Oui.
13: Toutes les deux, et on a toujours parlé de nos chiens. Et,
14: oui.
13: Bon, on parle d'autre chose quand même,
14: oui.
13: Mais on parle beaucoup de nos chiens.
14: Oui.
13: Et je sais que vous adorez vos chiens comme moi, oui. Et que vous êtes capable de faire des folies pour vos chiens.
14: Oui.
13: Hein,
14: oui.
13: Parce que je crois que vous en avez 3 dans un appartement à Paris,
14: oui,
13: c'est pas mal. Hein.
14: Oui, oui, surtout que c'est pas des petits. Donc
13: non,
14: oui.
13: Hein, une bergère malinoise, oui, un Akita et une chienne de La Réunion.
14: Oui, c'est exactement ça.
13: Et donc vous avez eu envie qu'on parle des chiens. Alors Jérémy qui s'occupe du casting m'a dit qu'il avait eu plein d'appels, plein de gens qui ont envie de témoigner, donc je pense qu'on va pas avoir de mal à converser avec ceux qui ont envie d'en parler. Et puis je voulais quand même saluer ce livre qui est un best-seller d'ailleurs, hein. C'est un livre de Tony Sylvestre, je crois que vous le connaissez.
14: Oui, bien sûr.
13: Vous en dites du bien d'ailleurs.
14: Oui, absolument.
13: Et j'ai regardé ce livre que j'ai reçu il y a déjà quelques temps aux éditions Larousse. C'est un livre très bien. Toutes les questions que peuvent se poser les gens et j'aime bien d'ailleurs parce qu'il y a toutes les mauvaises manières de faire avec un chien. Alors ça va. Moi j'ai coché. Ça va. Je suis une bonne éducatrice. Mes chiens sont très très obéissants. Les vôtres aussi d'ailleurs.
14: Oui,
13: puisque maintenant vous faites du ring même avec votre malinoise.
14: Hein. Oui c'est ça. Et avec la personne qui m'entraîne, qui est un cynotechnicien et qui s'appelle Timothée Lecomte et qui lui aussi est extrêmement fort aussi bien avec les chiens qu'avec les humains.
13: Exactement. Alors, Évidemment, dans cette émission, on va plutôt parler de l'amour entre le chien et l'homme et de ce que ça apporte dans une vie. Moi, je sais, pour avoir souvent entendu ça, des enfants maltraités avaient parfois comme support de résilience un chien. Et ça, c'est quand même important de le signaler,
14: oui.
13: Parce que c'est ça aussi le chien. On peut y mettre ce qu'on veut parce qu'il est un réceptacle extraordinaire.
14: Mais le chien, il est là pour vous quoi qu'il se passe en fait. Et c'est peut-être ça d'ailleurs parce que aussi on se rend compte qu'il y a énormément de gens qui ont un, deux, voire plusieurs chiens, y compris des personnalités, des personnes célèbres. Mm-hmm. Par exemple, je pense à Brigitte Bardot, je pense à Jacques Dutronc avec
13: Alain
14: ses
13: Delon
14: chats,
13: aussi.
14: Alain Delon. Et je demandais justement à Timothée Lecomte ce qu'il en pensait sur le fait que, des personnalités avaient beaucoup d'animaux, beaucoup de chiens. Et il m'a dit quelque chose que je trouvais très fin, c'est l'authenticité. Alors l'authenticité de l'animal, c'est pour n'importe quelle personne. Je pense que c'est pour tout le monde.
13: Vous avez raison.
14: Mais
13: après,
14: c'est très intéressant quand même.
13: Ouais, quand je rentre et que je suis passée à une grosse émission de télé, mon chien remue la queue de la même manière. Hein. Il n'est pas en train de me regarder.
14: Exactement.
13: Oui. C'est très juste ce que vous dites. Ouais. Oui.
14: C'est Timothée Lecomte qui le dit.
13: Oui. Mais c'est très juste. Oui.
14: Oui, absolument. Alors pour les autres aussi. Simplement, ben, y a cette force-là parce que l'authenticité, c'est quelque chose dont on a besoin, je pense.
13: Et puis moi qui ai beaucoup aussi étudié ma relation au chien, évidemment. D'abord, le choix de la race, c'est jamais anodin. Même si parfois c'est par hasard qu'on tombe sur tel chien, mais c'est jamais par hasard. Mais je me suis aussi posé la question, et il y a une chose que je trouve très intéressante, il n'y a aucune ambivalence dans l'amour que nous porte le chien, c'est-à-dire qu'il nous aime inconditionnellement, et nous aussi on l'aime inconditionnellement, a priori. Et c'est très différent du rapport avec les humains. Avec les humains, on est de temps en temps déçu, on est de temps en temps en colère, on est de temps en temps... Le chien, c'est de l'amour pur, quoi.
14: C'est d'ailleurs ce qui fait que certaines personnes critiquent le fait d'avoir des animaux au lieu d'être avec des humains. C'était ce côté-là aussi que j'aurais voulu un petit peu explorer. C'est la relation avec l'animal, d'une certaine manière, elle est plus facile qu'avec un être humain. Parce que l'être humain, justement, on va se mettre en colère. Il a des idées, nous, c'est pas forcément les mêmes. Ce matin-là, on est fatigué. Lui, il joue au pinson, ou elle joue au pinson, alors que nous, on est plutôt ours. Enfin, il y a plein de sujets où on va se frictionner. Tandis que le chien, jamais. Peut-être avec la gamelle.
13: Et encore. Si on est prudent. Non, mais c'est vrai que, alors, c'est peut-être d'ailleurs pour ça que certaines personnes n'aiment pas spécialement le chien. Ils le trouvent servile, ils le trouvent. Oui. Mais en fait, peut-être qu'il est très très intelligent, il a tout compris.
14: Ben oui. En tout cas, c'est une des espèces qui se développe le mieux, qui résiste le mieux à l'humanité.
13: Oui. C'est exact. Alors, on peut parler d'autres animaux, évidemment, si certains ont envie de parler d'autres animaux. Mais je crois que c'est vraiment, encore une fois, attention, parce que malgré tout, un chien, ça demande quelques petits sacrifices. C'est pas non plus un jouet. Hein,
14: oui.
13: C'est quand même important aussi de le rappeler.
14: Mais oui.
13: Il faut être responsable.
14: Oui. Responsable dans le sens que, enfin, en tout cas. Moi, je n'entends que cela, de mon côté. C'est-à-dire, si on prend un animal, on l'emmène, s'occupe de lui jusqu'au bout, et on trouve des solutions s'il y a des petits problèmes qui arrivent. C'est ça, être responsable
13: bien sûr,
14: de son animal.
13: Et qu'est-ce que vous pensez? On sait malheureusement que chaque été, il y a des chiens qui sont abandonnés. Comment vous l'expliquez, vous, en tant que psychologue clinicienne, qu'on puisse prendre un chien certainement par envie d'avoir un compagnon, et comment on peut l'abandonner?
14: Étant donné que les humains abandonnent aussi leurs enfants, du coup,
13: oui,
14: ça fait...
13: Vu sous cet angle...
14: Ben oui.
13: Oui, mais qu'est-ce que ça traduit de quelqu'un qui abandonne son chien? Je veux dire, ça signifie quelque chose. Comme je dis souvent, d'ailleurs, j'imagine pour des enfants qui voient leurs parents abandonner leur chien, ils doivent se poser la question, est-ce que moi aussi, on va m'abandonner Qu'est-ce que ça traduit chez quelqu'un qui est capable d'abandonner son chien?
14: Il y a plusieurs façons d'abandonner son chien. Il y a la façon noble qui est de ne pas l'abandonner mais de le confier à quelqu'un d'autre, que ce soit à la SPA d'ailleurs ou 30 millions d'amis.
13: Malheureusement peut arriver quand on est malade.
14: Là, l'animal est confié, donc il n'est pas abandonné. Ou alors on trouve une autre famille. Là, le chien n'est pas abandonné. Mais ceux qui laissent leur chien attaché à un arbre en pleine forêt ou qui l'abandonnent sur l'autoroute, je n'ai pas de mots pour le qualifier, ce genre d'individu.
13: Parce que... Oui, mais qu'est-ce que ça traduit chez ce genre d'individu de la souffrance, de toute façon, pour faire souffrir la violence en amont.
14: Comment est-ce que c'est possible de faire ça? Il y a forcément OK pour la souffrance, sauf qu'il y a quand même de la lâcheté là. À un moment ou un autre, faut bien l'appeler par quelque chose, puisque l'attacher à un arbre, on lui laisse aucun moyen de survie. Il peut même pas trouver quelqu'un d'autre puisqu'il est attaché. Donc il va mourir de faim et de soif.
13: J'aime bien vous voir un peu en colère de temps en temps, c'est rare, hein, mais là, Marie-Laure Peretti, vous êtes pas d'accord. Hein. Bon, bref, on va parler avec vous sur Sud Radio 0826 300 300, et puis peut-être quand il y a des émeutes comme ça, s'il y avait des gendarmes avec des chiens policiers, je suis persuadée que ça se passerait mieux. C'est une idée, hein, comme ça que je propose. Je sais pas ce que vous en pensez. Si vous avez envie de réagir sur Sud Radio, on vous attend. Dans un instant, c'est Sandra. Elle va nous parler des liens entre les chiens et les enfants. Intéressant.
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1: Et nous parlons avec Marie-Laure Peretti de nos meilleurs amis, de nos boules d'amour et de poils, les chiens. Et on commence avec vous, Sandra. Bonjour.
2: Bonjour Brigitte. Bonjour Marie-Laure.
3: Bonjour Sandra.
1: Eh bien, qu'est-ce que vous avez envie de parler de
2: oui.
1: du lien entre le chien et l'enfant. Vous avez des enfants
2: Exactement.
1: Et un chien, c'est ça?
2: Exactement, c'est ça. C'est surtout que moi, j'ai eu mon premier chien, j'étais adolescente, donc j'ai partagé déjà en tant qu'enfant les liens avec mon petit chien, parce que moi j'ai des petits cotons de Tuléa. Et puis quand je me suis mariée avec mon mari, naturellement, on a pris aussi un petit coton de Tuléa. Et en fait, je me suis rendu compte quand j'étais enceinte que la petite chienne, elle venait sur mon ventre. Enfin, c'était vraiment déjà là, on commençait à avoir une relation qui se créait.
1: On pourrait dire, d'après vous, que votre chienne sentait qu'il y avait quelqu'un dans votre ventre.
2: Oui. Ah oui, clairement. Clairement,
1: ah
2: c'était
1: oui.
2: juste elle venait le couver, enfin c'était très mignon. Et puis quand les filles sont nées, elles ont
1: donc ils des jumelles.
2: Non, en fait elles ont 2 ans d'écart.
1: D'accord, donc vous en avez eu 2. OK.
2: Oui. Ouais, j'en ai eu 2, elles ont 2 ans d'écart et en fait, elles ont créé une relation vraiment particulière avec le petit chien. C'est qu'il y a autant un chien, c'est facile, on peut jouer avec, on peut faire des câlins, enfin il y a toujours une présence, c'est hyper rassurant. Et je trouve que élever des enfants avec un petit chien, c'est lui apporter quelque chose en plus.
1: C'est oui. quoi et c'est quoi ce plus, vous diriez?
2: Je dirais que c'est de la présence, que c'est de la complicité, c'est une amitié qui se crée. Et si bien que malheureusement on a perdu notre petite chienne au mois d'octobre l'année dernière, mais il était naturel et évident que sans vouloir la remplacer, je ne me voyais pas rester sans un autre animal.
1: Donc mais vous savez, je crois Sandra qu'il y a une chose importante à dire parce que je pense que c'est essentiel. Ce qu'il y a d'important pour un enfant, c'est qu'avec un chien, il se sent obligatoirement compris.
2: Oui.
1: Ce qui n'est pas forcément oui. le cas avec des adultes, parce que on sait très bien à quel point entre enfin l'enfance, surtout les jeunes enfants, ils sont des êtres d'émotion. Et très souvent, on passe un peu à côté parce que nous-mêmes, on est occupé par d'autres choses et puis on n'a pas forcément, on n'est pas toujours sur la même longueur d'onde. Avec le chien, l'enfant est toujours sur la même longueur d'onde émotionnelle. Et ça, c'est quelque chose de riche pour un enfant.
3: Ah oui, complètement. Le chien est, il est là pour jouer, il est là pour consoler, il est en plus comme il sent le chien, lui il nous décode, il décode l'humain avec son nez parce que son système olfactif est très très puissant. Nous c'est la vision, et la vision ça peut se tromper. Tandis que l'olfaction non. L'olfaction elle dit si vous êtes triste et il le sent ça l'animal. Donc il est raccord toujours avec l'enfant,
1: c'est ça, connecté si on veut dire aujourd'hui.
3: Oui.
1: Et donc c'est fondamental pour un enfant, cette capacité à se sentir. Et c'est pour ça d'ailleurs que les enfants maltraités trouvent la résilience avec le chien. Alors j'ai bien compris que vos deux filles, il y a pas de danger, elles sont pas maltraitées.
2: Non.
3: Il y a même un grand auteur en allemand qui a écrit un livre très bien qui s'appelle Le chien pris au sérieux, et l'auteur s'appelle Eberhard Trommler, et il a écrit: je plains les enfants qui n'ont pas eu la joie de dormir avec un chien. Parce que c'est tellement le bonheur de dormir avec un chien.
2: Ah oui, et puis elle partage vraiment tout avec lui. Hein, et puis tout simplement, ça leur apprend aussi à être responsable, responsable d'un animal, ça leur apporte des valeurs. Et au niveau social, alors moi, mes filles sont très sociables, mais quand je vais les chercher à l'école avec le chien, j'ai un petit attroupement, tout le monde vient voir le chien. Voilà, il y a des...
3: Le meilleur socialisateur au monde, quasiment, c'est le chien. C'est vrai.
2: Ça apporte beaucoup de joie.
1: Et justement, donc, si j'ai bien compris, vous avez repris un chien, mais le premier est décédé.
2: Oui.
1: Comment elles ont appris et vécu ce premier deuil, parce que finalement pour elles c'est certainement le premier deuil de leur vie.
2: Oui, alors malheureusement elles avaient perdu leur grand-père, mais elles étaient plus petites. Mais effectivement, ça a été très marquant pour elles. Et quand on a repris, alors en fait on a repris le chien 2 jours avant, on savait hein, que notre petite chienne était sur ses vieux jours. Et on a voulu garder, même si on leur a bien dit, ça ne remplacera pas celle que vous avez, parce que chaque chien a son caractère. Mais elle savait très bien, enfin c'était pour qu'elle garde les automatismes et qu'elle recrée autre chose. Donc et là, lui, elle joue avec lui, elle découvre autre chose, elle découvre ce que c'est qu'un petit chiot, que elle joue avec lui. Enfin voilà, il y a d'autres choses qui se mettent en place.
1: Et vous voyez, votre témoignage me fait penser déjà à une chose qui fait souvent débat. D'ailleurs, est-ce que on reprend tout de suite un autre chien ou pas? Et je pense que dans votre cas, c'est très bien parce qu'il n'y a pas le transfert se fait immédiatement pour des enfants.
2: Oui, mais elle n'oublie pas. Elle continue de me dire que leur petite frimousse leur manque. Elles font bien la différence.
1: Mais bien sûr.
2: Oui, on aurait pu croire parce que certaines personnes peuvent penser éventuellement que on essaye de remplacer, mais chacun a sa place.
3: Bah Boris Cyrulnik, il en a même dans un de ses livres écrit que le chien de remplacement, c'est une catastrophe pour ce chien. Parce que si les gens qui perdent un chien et qui rachètent le même chien dans l'espoir de retrouver quelque chose du chien qui est mort prématurément, c'est une catastrophe et le chien commence à avoir des troubles en fait du comportement.
2: Ah oui.
3: Oui, parce que les propriétaires en fait passent leur temps à comparer. Ah mais il était comme ça, Titus, et tu vois lui il l'appelle du même nom. Titus pour un Titus.
2: Ah oui. Bon,
1: Titus 1, Titus 2. Voilà. Oui. Non mais de toute façon pense... c'est stupide. Oui. Oui, allez-y Sandra, je vous en prie.
2: Non, j'allais dire je pense que mes filles ça leur a appris aussi. Bon, je pense qu'elles le savaient déjà hein, mais que c'est pas parce qu'on va reprendre, même si c'est le même chien, la même race de chien, je veux dire, c'est pas le même, il n'y a pas de transfert qui se fait. Chacun sa place. Je pensais que c'était important aussi qu'elle. Alors moi j'ai été très prévenante avec ça. Je leur ai bien expliqué, mais je crois qu'elle le savait déjà en fait.
1: Sans doute. De toute façon, si vous leur avez expliqué, bien sûr qu'elles l'ont entendu.
2: Et d'elles-mêmes, elles ont bien vu. Elles créent d'autres choses qu'elles ne vivaient pas avec notre petite chienne.
1: Non, mais en plus, ce qui est intéressant, c'est que là, elles vivent un chiot. Donc déjà, elles découvrent tout le travail que représente un chiot. Ce qu'il faut quand même le rappeler, un chien, c'est formidable, mais les premiers mois, c'est pas forcément formidable.
2: Ah, il y a des petites bêtises. Hein. Mais bon,
3: il y a l'apprentissage.
2: Oui,
3: quelques mois d'apprentissage.
1: Et donc déjà ça, c'est une grande différence finalement entre le si j'ai bien compris, l'autre était déjà adulte lorsqu'elles sont arrivées.
2: Oui, il allait avoir 4 ans. Elle allait avoir 4 ans la petite chienne. Donc elles ont quand même vécu 12 ans avec.
1: Mais avec un chien adulte. Tandis que là, elle découvre à la fois le côté merveilleux du chiot et puis tout le côté un peu pénible, faut bien le dire. Hein.
2: Et puis les petites bêtises, bon, il y a des fois que c'est, on finit par en rire parce que bon, il y a rien de bien grave. C'est
1: ça leur apprend à ranger leurs affaires, ça apprend à pas laisser exactement traîner la chaussure. Enfin,
2: ah oui. Bon, hein,
3: sinon la chaussure, au revoir.
2: C'est tout à fait ça.
1: Donc c'est traîner la chaussure, enfin.
2: Ah oui. Bon, hein,
3: sinon la chaussure, au revoir.
2: C'est tout à fait ça.
1: Donc c'est finalement très différent.

0: conseil, les trois questions affirmatives pour être sûr de s'aimer. Et puis nous aurons Karen également qui va réagir, qui a toujours eu des chiens et elle a envie d'en parler bien sûr. Et puis si vous avez vous aussi envie de réagir, vous nous appelez au 0826 300 300. À tout de suite.
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1: Alors, Marie-Laure Peretti, trois questions affirmatives pour être sûre de s'aimer. C'est vrai qu'on doute souvent de l'amour, pas l'amour de notre chien évidemment, mais de l'amour de notre partenaire. Et donc, je propose trois questions essentielles. Et si vous répondez sans hésiter par l'affirmative, ben vous êtes sûre de vos sentiments.

0: effectivement. Alors évidemment, si tous les deux répondent oui, votre couple est solide. Et c'est un test qui a été conçu par des Américains et qui, paraît-il, a fait ses preuves. Alors première question, aimeriez-vous avoir votre partenaire pour ami ? Ça me paraît assez juste, en effet. Donc, au-delà, évidemment, des relations charnelles, il faut que la relation soit solide, et qu'on puisse donc compter sur l'autre, quoi qu'il arrive. Deuxième question, respectez-vous votre partenaire comme individu à part entière ? Je trouve ça assez juste aussi.
1: Oui, oui, oui.
0: Il faut apprécier son partenaire, éventuellement même un peu l'admirer. Sinon, c'est qu'on n'est pas vraiment avec quelqu'un de respectable. Et dernière question, acceptez-vous votre partenaire tel qu'il est, avec ses défauts, sans vouloir absolument le changer ? Peut-être que le absolument est indispensable. et c'est certainement la question la plus délicate, mais c'est vrai qu'aimer l'autre, c'est l'aimer dans sa vérité à lui.
1: Aimer l'autre, c'est lui vouloir du bien. Donc, et c'est tout. Donc du coup, c'est son défaut, ça, c'est ses défauts.
0: On en a tous, de toute façon, à part notre chien. Donc je trouve que c'est assez juste, l'avoir pour ami,
1: le respecter
0: et accepter ses défauts.
1: Oui. Bon. Très bien. Ouais.
0: Et ben voilà, faites ce test déjà individuellement, puis après si vous êtes un couple solide, faites-le ensemble. Sinon, ne le faites pas ensemble. Vous risqueriez d'être terriblement déçu. 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Et nous continuons avec Karen. Bonjour Karen.
2: Bonjour Brigitte, bonjour Marie-Laure.
3: Bonjour Karen.
0: Merci de témoigner. Qu'est-ce que vous avez envie de nous raconter ?
2: Alors que moi j'ai toujours eu des chiens. Chez mes parents, enfin j'ai eu une chienne quand j'étais assez jeune, et après quand mes parents ont habité à la campagne, on avait chacun notre chien en fait. Alors il y a toujours eu des animaux, mais surtout des chiens. Et en fait, c'est un peu ce que vous disiez, ce que disait la précédente auditrice sur le contact avec les enfants. C'est-à-dire que nous, on avait un chien, c'était le chien câlin, le chien jeu, le chien confident, le chien surveillance aussi, parce que comme on était à la campagne, quand on partait avec mon frère, c'est vrai qu'à l'époque, on laissait partir les enfants facilement. Ma mère nous disait toujours, vous prenez les chiens avec vous. Voilà, ça l'a rassuré.
0: Avec des chiens, vous étiez tranquille, hein.
2: Voilà, exactement. Il y avait 4 chiens autour de nous, du dalmatien au collet, au labrador et à l'épagnol. Donc voilà, ça. À la fois, ça la tranquillisait elle, et puis nous, c'est vrai que on partait systématiquement avec nos chiens, donc c'était une habitude. Et j'ai toujours, enfin, il y a eu quelques périodes où j'ai pas pu en avoir et où ça m'a vraiment manqué. À chaque fois, la perte d'un chien pour moi, c'est un vrai décès familial. C'est vraiment quelque chose qui, il faut faire son deuil. Et je trouve que on dit que les enfants sont des éponges, mais les chiens sont des éponges aussi. Et émotionnellement, ils ont su émotionnellement et intellectuellement, parce que pour moi, il n'y a pas de chien bête, il n'y a que des chiens intelligents. Et ils ont certains.
0: Il y a des maîtres bêtes. Il y a des maîtres très bêtes.
2: Et certains ont. Alors, pour l'avoir eu, j'ai eu deux dogues de Bordeaux. C'est pas des foudres de guerre en termes d'intelligence. Par contre, ce sont des amours, des boules de tendresse, et voilà. Donc bon.
0: Mais de toute façon, Karen, il faut le dire. Les races. Après, on peut aimer les bâtards. Et j'ai rien contre les bâtards, évidemment. Mais chaque race a ses spécificités.
1: Mmh, c'est ça. En fait,
0: et
1: oui.
0: C'est vrai que c'est stupide de pas s'intéresser à certaines races et d'essayer de comprendre quel chien pourrait nous convenir mieux que d'acheter le chien le plus à la mode, évidemment.
2: Exactement. Et puis je trouve qu'ils ont su conserver cette authenticité, cet humanisme et cette sincérité que beaucoup d'humains ont perdu.
1: Cet humanisme, vous parlez par rapport au chien, c'est ça?
2: Oui.
1: D'accord. C'est-à-dire, en pensant humanisme, c'est-à-dire leur capacité à être bon avec nous ou quelque chose comme ça.
2: C'est ça, à être fin, à être authentique, à être. Il n'y a pas de noir ou blanc avec un chien. C'est toujours, la majorité du temps. Je ne vais pas dire qu'un chien qui a été maltraité, il ne va pas y avoir un peu de noir forcément, mais il y aura une origine. La majorité, c'est un peu comme un enfant quand il naît. Il n'est pas bon ou mauvais, il est forcément bon.
1: Un chien, ça dépend des positions. C'est soit du côté de Rousseau, effectivement, l'enfant est bon par nature, soit du côté de Hobbes, non. L'enfant, c'est-à-dire que l'humain porte en lui la violence. Vous voyez.
2: Oui.
1: Mais ça, c'est deux positions qui se défendent l'une comme l'autre.
2: Oui, bien sûr. Mais voilà, pour moi c'est vraiment comme la précédente auditrice disait, ça apprend les valeurs, ça apprend le respect. Brigitte, en début d'émission, vous disiez mais qu'est-ce qu'on pense des gens qui abandonnent leur chien, mais quelqu'un qui abandonne son chien ou qui va pas prendre soin d'un chien qui est abandonné, c'est inadmissible. Enfin, c'est, pour moi c'est insensé.
1: C'est humain.
2: Justement,
1: c'est très humain. C'est les humains qui abandonnent les animaux et c'est aussi les humains qui abandonnent les enfants.
2: Aussi.
1: Donc,
2: exactement.
1: Si, c'est,
0: et qui les viole.
2: C'est très d'actualité, on va dire. Mais je trouve que le chien, il va remettre dans un foyer, dans une famille, il va remettre les choses à leur place. Vous rentrez.
0: Alors ça, c'est important ce que vous dites, Karen. Et d'ailleurs, je l'ai dit aussi dans l'introduction. Le chien, en règle générale, crée un lien familial. Des parents vont parfois se disputer par rapport à l'éducation des enfants, par rapport avec le chien, c'est assez rare que ça crée sauf s'il y en a un des deux qui n'aime pas les chiens et qu'il est obligé de subir le chien, mais à ce moment-là, le couple ne tient pas de toute façon. Je ne pense pas qu'on puisse tenir dans un couple s'il y en a un des deux qui n'aime pas les chiens. Mais le chien, c'est quelque chose qui renforce les liens familiaux. Je suis complètement d'accord avec ce que vous dites, Karen.
2: Oui, et puis il y a ce côté, il va servir aussi à faire retomber la pression de la journée parfois. Un enfant qui rentre, qui a eu une journée des fois un peu difficile, les leçons étaient difficiles, et avec les petits copains ça a peut-être pas été sympa ou je ne sais quoi. Mais le chien va être là pour lui permettre d'évacuer ce qui s'est mal passé de sa journée.
1: Mais c'est ça, le chien comprend. Enfin, il comprend. Exactement. À sa façon, évidemment, parce que c'est pas la même compréhension que la nôtre. Mais lui, comme il est collé à nous, il nous regarde, en fait, il nous décode instantanément, quasiment, avec son olfaction. Il sait si on est triste, en colère, si on est... toutes les... même très très fines. Et tout ça, il le sait, l'animal. Même les chats, d'ailleurs. Hein. Les chats aussi, ils sont forts.
2: Oui, bien sûr, les chats aussi.
1: Oui, oui.
2: Mais moi, quand j'ai divorcé avec mon ex-mari, la situation était très très difficile pour les deux. Mais alors, je ne parlais que pour moi, mais pour moi, c'était vraiment très très compliqué. Et j'ai eu la chance, encore à ce moment-là, parce que malheureusement, on l'a perdu pas très longtemps après, mais j'avais encore la chance d'avoir ma chienne et j'étais toute seule avec elle et elle me regardait avec ses yeux pleins d'amour. Mais je m'asseyais à côté d'elle, je me levais contre elle, je pleurais tout ce que je pouvais, mais c'était pas grave, j'étais avec mon chien.
0: Vous n'étiez pas seule, oui.
2: Non, j'étais pas seule, et puis je savais qu'elle était là pour me donner plein de choses pour m'accompagner, pour voilà, je trouve que c'est tellement eux sont tellement plein d'amour qu'on ne peut pas être plein d'amour. Enfin,
1: mais c'est pas tous les chiens qui sont comme ça quand même. Faut quand même le dire. Hein.
2: Parce que, est-ce qu'il y a un peu un système de mimétisme, je sais pas.
0: Je pense ce que dit Marie-Laure est important quand même à souligner. Un chien qui a vécu quelque chose de très très difficile et malheureusement il y a des chiens qui sont abandonnés, qui sont maltraités, etc. Ça peut devenir un chien méchant, ça peut devenir un chien. Mais encore une fois, il y a eu de la souffrance.
1: Moi je pensais même pas à ça, vous voyez. Je pensais plutôt à des catégories de chiens. Par exemple, je pense à l'Akita aérien, évidemment j'en ai un, qui lui est un chien extrêmement indépendant, ce qui n'est pas le cas quand même de la plupart des chiens qui veulent faire plaisir, will to please on dit, pour les malinois et les autres.
0: On dit d'ailleurs que l'Akita est un chien encore à moitié sauvage.
1: Oui, c'est ça, absolument.
0: On est déjà dans une race très très particulière.
1: Et du coup, lui, il cherche pas particulièrement à vous faire plaisir. Hein. Vous êtes triste, et ben c'est ok pour lui. Vous êtes triste. Alors que la malinoise, elle veut vous soulager. Ou en tout cas, elle vient vers vous, parce que c'est peut-être une interprétation finalement de dire elle vient vous soulager. En tout cas, elle vient se coller. L'Akita américain, il se colle pas. Hein. Et puis il y a des chiens, je pense à des malinois avec lesquels justement sur le terrain de ring, je vois faire. Ben ils sont pas particulièrement love.
0: Oui, mais ça c'est parce qu'ils ont pas été éduqués dans une sphère familiale avec il faut quand même pas oublier qu'un chien qui par exemple est enfermé dans des cages comme c'est le cas de chiens de travail, il n'a jamais été habitué. Une fois qu'ils ont pris l'habitude de monter sur notre lit, ils trouvent ça normal, hein. Tant qu'ils n'ont pas été habitués à rentrer dans la chambre, ils n'y rentrent pas. Enfin, je veux dire, il y a aussi toute cette éducation. Vous êtes d'accord, Karen?
2: Tout à fait. Alors, moi, j'ai l'exemple actuellement. Étant en appartement, j'ai pris une petite Spitz. Donc, je suis passée du dog de Bordeaux au Spitz. Hein, et en plus,
1: la différence, elle est de taille, là.
2: Je suis passée de 55 kilos à 3 kilos. mais il y a des jours, alors là, ça y est, il commence à faire chaud. Enfin, il fait chaud, etc. Donc, il y a des jours... Honnêtement, elle se couche sous le canapé parce que c'est là où elle est bien au frais. Elle se couche sous le canapé. Je peux ne pas la voir de la journée.
0: Oui, donc elle a son indépendance.
2: Elle est indépendante. Par contre, il y a des moments où si je m'assieds dans le canapé 5 minutes ou quelque chose, éventuellement, c'est selon son bon désir, hein, mais éventuellement, elle va venir. Par contre, si elle voit que je prends mes clés, là, elle va sortir. Elle va venir en disant, ah, ça y est. Il y a l'occasion d'aller faire un tour. Voilà. Mais elle est très indépendante. À côté de ça, elle est vraiment... dès qu'elle en a... Il faut que ce soit elle qui en ait envie. Mais dès qu'elle en a envie, elle est collée à nous. Et elle dort
0: avec
2: nous.
0: Ce qui est un petit peu le comportement qu'on dirait plutôt du chat et non pas du chien.
2: Oui.
0: En effet. Mais c'est pour ça qu'il faut bien savoir ce qu'on attend d'un chien et en fonction de ça, choisir une race adaptée. Mmh. Et si on adopte un chien, en général, dans les que ce soit la SPA, que ce soit la Fondation Bardot, ils connaissent un peu les chiens et ils conseillent le chien qui conviendrait le mieux à la personne. Donc il faut pas acheter un chien sur un coup de cœur comme ça. On prend pas un chien comme on achète un jouet, un sextoy. Voilà.
2: Ouais, on est bien d'accord.
0: On est bien d'accord, Karen. Bon, en tout cas, si vous écoutez cette émission et que vous n'aimez pas les chiens et que vous ne comprenez pas, on peut vous demander de prendre la parole. Je suis sûre que Marie-Laure Peretti sera d'accord pour s'agacer avec vous.
2: Elle pourra vous comprendre et vous faire changer d'avis.
0: J'en suis sûre. Merci Karen, en tout cas. Merci
2: avec
0: beaucoup.
2: Avec plaisir. Bonne émission à toutes les deux.
0: Merci. Sud Radio 0826 300 300 si vous avez envie de donner, pousser votre coup de gueule contre les chiens et contre tout ce qu'on donne aux chiens et qu'on ne donne pas aux humains, par exemple.
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1: Marie-Laure Perretier est avec nous. Je rappelle que vous êtes psychologue clinicienne et vous travaillez également sur les psychopathologies qui sont évidemment des spécificités humaines. Mais vous aimez bien aussi pratiquer la médiation animale.
2: Oui. Oui, tout à fait. Oui.
1: C'est important de le signaler également.
2: Oui, c'est vrai, oui. Bah, en fait, ça, il arrive que des patients soient, par exemple, des jeunes patients, souvent, avec des jeunes patients, je dis jeunes mineurs, hein, et pour lesquels la parole, c'est pas simple. C'est difficile même de prendre la parole devant un adulte. Et ben, l'introduction du chien, je dois dire, permet déjà une triangulation,
1: un échange, oui.
2: Oui. Et puis ensuite l'animal, lui, tout de suite, enfin c'est pas la première fois que j'utilise un de mes chiens ou mes chiens, puisque là en l'occurrence j'en ai trois et que les trois peuvent intervenir dans les séances que je peux faire. Et j'ai même une petite patiente qui m'a dit: je vous ai choisi parce que vous aviez des chiens. Et ben voilà. Et effectivement, le chien, je crois, apporte quelque chose vraiment dans la relation thérapeutique, parce que le chien, vous comprenez, il n'y a pas de parole.
1: Bien sûr, bien sûr.
2: Et du coup, quand des jeunes sont très en difficulté pour s'exprimer avec le chien, le chien réchauffe, vient vers le jeune. Et du coup, il se passe quelque chose que sans chien, il se passerait pas. Et puis, ça permet une triangulation. Le jeune est plus face à moi tout seul. Il y a aussi le chien.
1: Évidemment.
2: Alors, quand il y en a trois, imaginez.
1: Oui, ça n'est plus facile. Nous sommes maintenant avec Anne B. Bonjour.
3: Bonjour, mesdames.
2: Bonjour.
3: Bonjour. Ben moi, je voulais témoigner sur l'amour que je porte à mes chiens.
2: Oui.
3: Ça, parce que j'ai donc deux chiens différents, un de 48 kilos qui ressemble plutôt à un dalmatien, mais c'est un croisé border collie, et puis un petit chien croisé Jack Russell, mais qui ressemble à un mini berger allemand. Donc, vous voyez.
2: Il y en a pour.
3: C'est les hardis,
2: voilà.
3: Et donc, je disais 8 et 9e chien, mais en fait, j'en ai eu 10. J'en avais oublié, hein, en cherchant dans mon petit calepin de tous mes animaux, j'en avais oublié un. Et donc, pour les animaux, parce que c'est pas que les chiens, c'est depuis l'enfance, en fait.
2: Oui.
3: Depuis toute petite. Mais il faut savoir que mes parents m'ont un petit peu martyrisée, parce qu'ils m'ont enlevé deux chiens coup sur coup, parce qu'ils disaient: oh, ben, c'est des vacances, on peut pas le garder. Un drame.
1: Ben oui, bien
3: et,
1: sûr.
3: C'est marrant parce que j'avais eu Brigitte sur l'abandon, et ben vous voyez, ça rebondit encore en moi.
2: Oui.
3: Et c'est terrible, ça.
2: Ah oui.
3: C'est un truc à jamais faire, un enfant. Oui. Mais ça, je suis à nouveau toute émue.
1: Ben oui, bien sûr, c'est normal. C'est normal parce que ça a été un des premiers traumatismes de votre vie, visiblement.
3: Oui.
1: Vous aviez quel âge ?
3: 5 ans pour la première. C'était une petite chienne qui s'appelait Nina, que mon père avait trouvée. Donc, ce n'était pas un chien qui devait rester dans la famille. Il avait dit: on est maison d'accueil. Et puis voilà. Mais ça a été un déchirement. En plus, elle était avec des petits. Donc, j'ai vu les 5 petits. Et tout de suite, dès toute petite, j'étais passionnée par les animaux, comment on vivait, ce qu'ils faisaient. L'évolution des petits, en plus je m'étais fait attaquer par les 5 petits chiots, mais c'est pas grave, je les aimais quand même. Mais c'était mes parents qui avaient oublié de me surveiller avec 5 petits chiots. Quand ils deviennent 5 fous avec leurs petits crocs, ça peut faire mal.
1: Oui, en fait, ils vous mordillaient comme ils se mordillaient entre eux, quoi.
3: Tout à fait, oui, mais après,
1: sauf que oui, sauf que vous étiez un petit peu Et combien de temps vous avez été avec cette chienne avant qu'elle soit partie?
3: Oh, on va dire, vu que les petits, je les vois encore en photo, il va avoir dans les 3 mois, donc on a dû garder cette chienne 6 mois. Mais c'est un déchirement quand ils l'ont enlevée.
1: Non, mais 6 mois, c'est un attachement, ça y est. Je veux dire, c'est pour ça que je posais la question. Vous voyez, vous l'auriez eu gardé 3 semaines encore, bon, on peut comprendre, mais ça, 6 mois, c'est mais vous voyez, c'est le problème de beaucoup d'adultes. On ne se rend pas compte de ce que vit un enfant. Oui. Un enfant, il est dans l'émotion pure.
3: On ne fait pas à la place de l'enfant, c'est clair. Et puis une deuxième fois, mon père, un chasseur lui donne un chien, et puis ben l'été d'après, ben on fait quoi du lit? Et ben non, en plus il avait fait une bêtise, il avait croqué un petit agneau en jouant. Il était limite à partir se faire euthanasier, mais heureusement, ils ont réussi à dire bon ben on va le balader avec une muselière. Et ben vous savez quoi? Et ben il y avait que moi qui arrivais à mettre la muselière sur la tête de mon chien, parce que en fait, je me suis aperçue à ce moment-là que j'avais forcément quelque chose avec les animaux. Et toute ma vie a été jalonnée de différents animaux. Là, je vous parle, j'ai 2 chiens, mais j'ai 12 chats. J'ai 3 oies, j'ai des canards, barbarie, croire indien, j'ai des poules, un coq.
1: Ah, en effet. Voyez, et est-ce que vous avez un homme, NB?
3: Non.
1: Non, il n'y a pas de place.
3: J'ai trouvé celui qui aime autant les animaux.
1: Oui,
3: que moi.
1: Vous
3: non,
1: avez.
3: Pas du tout.
1: D'accord, d'accord. Non, mais c'est.
3: J'ai un cœur gros, énorme. J'ai 3 enfants, donc non. C'est parce que.
1: C'est parce que pour l'instant.
3: Mon compagnon aime les animaux.
1: Ça c'est évident. C'est évident.
3: Et puis qu'il laisse la place, c'est-à-dire que les poules ont le droit de rentrer de temps en temps. Bon, bah si ça fait des petits besoins, ben on nettoie. Vous voyez, rien n'est un drame. Hein, ouais, quand on aime les animaux, rien n'est un drame, on peut les amener partout, on peut, ils doivent être sociables avec les autres. Alors, bon, mes chiens de campagne, forcément, quand je les amène en ville, ils sont des fois un petit peu, ils font ouh sur les autres, mais je leur dis, mais il n'y a pas que des poules et des. Vous voyez, mais sinon, ils sont extra, quoi. Les gens me disent, mais comment tu fais pour que tout ce petit monde s'entende? C'est comme ça que ça doit se faire. Dans les fermes, tous les animaux s'entendaient. Il n'y a pas de raison que... Vous voyez ?
1: Non, mais voilà, c'est encore une légende, le chien qui va courser le chat. Quand on a des chiens et des chats, ça s'entend très très bien. Quand on a des chevaux et des chiens, ça s'entend très très bien. En fait, c'est une question d'habitude et d'éducation dès le départ. Si évidemment on a habitué son chien à courser les chats, forcément le chien il course le chat.
2: Je pense qu'il y a quand même des instincts de chasseurs.
1: Oui, bien sûr. Il y a des chiens qui vont courir après. Et puis, mais si le chat s'arrête et sort ses griffes, le chien est plus en danger que le chat.
2: Oui, alors face à un malinois, je ne sais pas.
1: Oui, bien sûr, mais enfin, je veux dire.
3: C'est vrai que mon voisin a une malinoise et c'est vrai qu'elle course mes chats, mais elle est grondée.
2: Ah, très bien.
3: Oui, parce que. C'est en fait, elle est amoureuse de son maître parce qu'il l'a élevée, elle l'a flattée tellement qu'elle m'a déjà croqué 2 fois le mollet. Parce que madame, elle aime pas les vélos. Parce que, vous voyez, donc, bien sûr qu'il faut toujours faire attention à un animal qu'on ne connaît pas déjà.
1: C'est le problème du malinois. D'ailleurs, c'est un des chiens les plus abandonnés parce que c'est un chien qui a besoin d'une éducation ferme.
2: Oui, assez précise.
1: Sinon, ça peut devenir des dangers.
3: Et puis,
1: bien sûr.
3: Tout à fait. Donc, du coup, moi, je lui dis, écoute, c'est bien que ça soit moi parce que quelqu'un d'autre n'aurait pas supporté de se faire croquer. Donc, soigner avec de l'argile, vous n'attrapez rien, hein, pas de bactéries et tout ça. D'ailleurs, tous mes animaux sont soignés à l'argile. Et avec toute cette petite troupe, il y a des bobos, hein, que ce soit les chiens, les chats, même les poules. Hein, donc,
2: vous en avez combien de poules?
3: 11 et un coq.
2: Ah bah oui. Ah bah donc vous avez des petits alors régulièrement?
3: Oui, tout à fait. D'accord. Là, je vois mon petit. Alors mon seul petit poulet, parce que vu que c'est nombreux un petit peu cette année pour aller nidifier, c'est difficile. Elles savent pas trop où se mettre, donc il y a eu des petits ratés. Mais je peux être amenée à l'année dernière, j'avais 25 petits canards, je me serais cru dans une fête foraine, vous voyez. J'étais à la petite piscine, il y avait tous les petits canards jaunes qui flottaient, c'était juste magnifique. Oh. Et ça, aucun de mes chiens, aucun de mes chats ne vont attaquer un petit.
1: C'est normal, c'est bien éduqué tout ça. Eh bien, merci beaucoup Anne B. On va continuer bien sûr après les infos. Vous avez envie de réagir, vous nous appelez sur Sud Radio au 0826 300 300. À tout de suite.
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0: Nous sommes avec Marie-Laure Peretti aujourd'hui. Vous êtes psychologue clinicienne, mais vous travaillez aussi avec la médiation animale et vous avez eu envie qu'on évoque le chien. Hein,
2: absolument,
0: le chien,
2: oui. Mais... Oui, dans sa relation avec l'humain, est-ce que par exemple le fait d'avoir beaucoup de chiens ou le fait d'être passionné par les métiers du chien, est-ce que ça fait de nous quelqu'un de moins social, ou est-ce qu'au contraire, ça fait que nous, quelqu'un de très social? Est-ce que de passer par l'animal nous permet de comprendre l'humain?
0: Mais vous me posez la question?
2: Bah oui, je la pose. Enfin,
0: Vous la posez générale.
2: Oui.
0: En tout cas, moi, ce que j'ai remarqué autour de moi, des personnes qui n'avaient jamais eu de chien et qui se retrouvent avec un chien, soit parce que leur compagne ou leur compagnon, est toujours découvre quelque chose d'extraordinaire, découvre ce que c'est que l'amour inconditionnel. Donc, on voit bien que le rapport au chien, si on est à peu près normal, je sais pas trop ce que ça veut dire être normal d'ailleurs, nous ouvre le cœur.
2: Oui, complètement.
0: Je pense, parce que là, on découvre vraiment ce que devrait être l'amour, l'agapé, hein, au sens de l'amour universel. C'est vrai que c'est la seule relation où il y a cet amour sans déception, sans zone de friction. Et donc, c'est quand même quelque chose d'intéressant, me semble-t-il.
2: Oui, de trouver ou de vivre cette expérience-là. Oui.
0: Alors après, il y a d'autres animaux, mais je pense qu'il y a que le chien qui est dans cet amour inconditionnel pour son maître. Je sais qu'il y a des gens qui sont très chats et pas du tout chiens et qui sont pas d'accord avec ça, mais moi j'ai eu des chats, non, je suis désolée, c'est pas le même amour inconditionnel que donne le chien, me semble-t-il.
2: Si j'ai eu des chats avec des comportements de chiens parfois, donc c'est assez étonnant d'ailleurs qui venaient se mettre sur mon cou par exemple pendant
0: le chat vient se coller à nous,
2: oui,
0: c'est sûr,
2: oui.
0: Mais il y a pas cette même dévotion qu'a le chien.
2: Oui, c'est vrai, ça en fait même des plaisanteries assez rigolotes d'ailleurs sur la différence entre les chiens et les chats.
0: Oui, on compare le chien à l'homme et le chat à la femme, ce qui est curieux d'ailleurs, parce que le chien étant plus fidèle, c'est déjà, il y a un truc qui va pas là, je ne sais pas. Bon, enfin bref, on va continuer à en parler avec vous bien sûr sur Sud Radio et notamment avec Delphine qui nous rejoint. Bonjour Delphine.
3: Bonjour Brigitte, bonjour Marie-Laure.
2: Bonjour Delphine.
3: Alors je suis d'accord avec vous Brigitte, c'est un amour inconditionnel. Moi j'ai toujours eu des chiens, mais surtout des chiens. Et l'amour entre son maître et le chien, c'est vraiment différent qu'un chat. Mais il y a des chats qui se comportent comme des chiens. Moi, j'ai des Maine Coons et je les appelle des chats chiens.
0: Oui, j'en ai eu des Maine Coons. C'est vrai, mais c'est quand même pas la même chose.
3: Non. Mais j'adore mes chats, mais je n'ai jamais eu de relation comme j'ai eu avec mes chiens. J'ai 55 ans, depuis l'âge de 1 an et demi, j'ai eu des chiens dans ma vie. J'ai déjà prévenu mon époux, je lui ai dit j'aurai des chiens jusqu'à la fin de ma vie. Je ne peux pas vivre sans. Même si c'est très difficile quand on les perd. C'est un chagrin énorme, mais ils nous apportent tellement. Et j'ai toujours l'impression... parce que en fait, c'est des étapes de nos vies. Ils font partie de sa vie.
0: Mais moi, j'aime à dire que lorsqu'on perd un chien, il y a une part de nous quand même qui est arrachée au moment où on le perd. Alors ça cicatrise, ça, on en fait. Je pense qu'on fait plus vite le deuil d'un chien qu'on a perdu que d'un être humain proche, parce que ça se remplace quand même plus facilement, même si je suis d'accord que chaque chien est différent. Mais quand même, on ne remplace pas un être humain avec qui on a été très très proche. Ça se remplace pas, un être humain. Je ne sais pas si vous êtes d'accord avec ça.
2: Si, je suis d'accord.
0: Mais malheureusement...
2: La peine qu'on a pour notre animal, qu'on perd... Un chien, c'est un chien. En fait, c'est tout simplement ça. Et un être humain, c'est un être humain. Et c'est pas pareil.
0: Je trouve. Non,
2: hein, et oui, c'est pas pareil. Sinon, on se trompe là. Malgré tout l'amour qu'on peut porter à nos animaux, et vous savez que cet amour-là, bah, je l'ai effectivement aussi, comme vous et comme vous, Brigitte. Donc, mais quand on perd un être humain cher, bah non, c'est pas pareil.
3: Après, je pense que c'est des histoires d'amour qui nous accompagnent dans le reste de notre vie. C'est-à-dire que moi, j'ai eu un chien jusqu'à l'âge de 15 ans. Donc, il a été là toute mon enfance et une partie de mon adolescence.
0: Et c'est pas rien, hein, oui.
3: Non, et j'ai plein de souvenirs. C'est-à-dire que, bon, maintenant, on peut plus le faire, mais moi, j'ai jamais été à l'école toute seule. Mon chien m'a toujours accompagnée. Et quand je sortais de l'école, ma mère me disait vers 16h20, il commençait à tourner en rond dans la maison. À la porte de l'école, quand la porte s'ouvrait, j'avais mon chien qui m'attendait. J'ai toujours fait la route de l'école à pied avec mon chien.
0: Oui. Bah, vous risquiez rien, vous, au moins.
3: Ah non. Mais malheureusement, maintenant, ça, on n'a plus le droit. C'est interdit, les chiens errants dans la ville, quoi. Mais je me dis, c'était génial, quoi. Oui. C'était génial. J'ai pu vivre ça. Oui. On partait en vacances avec mon chien. On faisait du camping. Il y avait moins d'interdits au niveau de la société avec le chien, parce que peut-être qu'on était plus respectueux à l'époque, je ne sais pas.
0: Mais je pense que c'est peut-être parce qu'il y a eu trop de chiens mal éduqués, et à un moment donné, on est obligé de faire des lois pour réguler tout ça. Hein.
2: Ou alors, comme on est de plus en plus nombreux, il faut en plus de lois parce que des débordements, parce qu'il y a de plus en plus d'interdits, c'est pas seulement par rapport aux chiens. Alors oui, par rapport aux chiens, complètement. Dans les villes, vous pouvez plus les tenir, il faut obligatoirement les tenir en laisse.
3: Donc, j'ai eu cette chance-là, mes parents ont bien voulu que j'aie des animaux. Moi, mes enfants, ils ont toujours eu des animaux avec eux. Maintenant, elles sont adultes, elles ont des animaux. Elles ont toujours un chien. Et après, ça c'est mon chien Yuki. Après, j'ai eu un chien à la naissance de ma fille qui s'appelait Smoking. C'était un petit croisé et qui était fou après les enfants. Donc, on pouvait pas élever la voix à côté de lui s'il y avait un enfant ou lever la main. Ça, c'était interdit. Il nous chopait la main. Il était très, très protecteur avec les enfants. Et quand je dis oui, c'est sûr, c'est pas un être humain, mais dans ma vie, j'ai plein d'anecdotes avec mes chiens.
2: Bien sûr.
3: Ils ont fait partie de plusieurs étapes de ma vie.
2: Oui.
3: Après, j'ai eu mon divorce où là, j'ai eu un chien que j'avais adopté à la SPA, qui heureusement m'a aidée, mais il m'a apporté tellement d'amour, je l'ai gardé 14 ans. C'était l'amour de ma vie.
0: Un chien vit, alors les grandes races vivent un peu moins longtemps, mais vit en moyenne, on va dire 12-15 ans. Et 12-15 ans d'une vie, c'est toute une tranche de vie, bien sûr.
2: Oui.
0: Bien sûr.
3: Et actuellement, suite à son décès, j'avais mon voisin qui est maraîcher, qui avait pris un petit malinois qui s'en occupait pas. Donc j'avais très mal au cœur, j'allais lui porter à boire, à manger, puis je la sortais un peu. Bon, elle a fini chez moi. Maintenant, elle est définitivement à moi. Et on n'a pas besoin de parler. C'est ça que je veux dire aussi. C'est qu'avec un chien, peut-être avec un chat, peut-être un peu moins, mais il y a une discussion rien qu'au regard. L'amour traverse le regard. Quand il nous regarde, on comprend. Et il nous comprend.
0: Oui, il y a quelque chose qui se passe. Personne ne sait comment l'expliquer, mais moi je pense qu'on parle beaucoup maintenant des neurones miroirs, mais j'ai l'impression qu'entre le chien et l'humain, il se passe quelque chose au niveau des neurones miroirs. Je ne sais pas ce que vous en pensez, Marie-Laure.
2: Oui, peut-être. Moi j'aime assez l'idée que le chien nous comprend évidemment, puisque lui olfactivement il décode tout ce qu'on vit, toute émotion, que nous, alors que nous on va lire notre chien avec nos yeux.
0: Oui, mais il observe aussi, parce que moi je suis toujours étonnée, parfois je me dis mais comment ils ont deviné qu'il allait se passer ça. Et ils ont une capacité aussi de faire des liens entre deux événements qui est une preuve d'intelligence d'ailleurs.
2: Oui, hein. Oui, complètement. Mais ça, je me rappelle d'une émission où on voyait le chien qui au moment qui filmait sa maîtresse qui était loin, et elle était loin, le chien ne bougeait pas. À partir du moment, et on voyait, il y avait, l'écran était séparé en deux, et on voyait la dame et puis le chien. À partir du moment où on dit revenez, rentrez chez vous. Oui, parce que tout le long c'était fait d'une coursive, fait d'aller au tabac, et ceci. Rentrez chez vous. Et instantanément le chien. Alors la connexion, je suis incapable de l'expliquer. Hein.
0: Bien sûr.
2: Comment est-ce que le chien sait?
0: Il y a des tas d'histoires qui sont tout à fait incompréhensibles, de chiens qui reviennent, etc., ouais. etc. Merci.
3: J'ai une petite anecdote.
0: Oui, allez-y, je vous en prie, Delphine. Allez-y, bien sûr.
3: Par rapport à mon chien Yuki, ma grand-mère habitait Ouattrelo dans le Nord, et avec mes parents, on habitait Mouveau. Avant, on habitait Roubaix. On est parti sur Mouveau. Mon chien Yuki allait, quand il n'était pas à la maison, il traversait tout Roubaix pour aller jusqu'à Ouattrelo, chez ma grand-mère.
0: Oui.
3: Et mon père avait l'habitude d'aller boire un petit café au bistrot du coin à Roubaix. Le patron disait, Jean, ton chien est là. Mon père venait juste de partir. Mon chien venait d'arriver. Ils ont, je ne sais pas, c'est...
0: Oui, il y a ce sixième sens.
3: Il y a plein d'anecdotes.
0: Et on n'a pas encore tout compris, mais il y a quelque chose...
3: On a tellement à apprendre d'eux.
0: Bien sûr.
3: Ils nous donnent énormément de leçons de vie.
0: Cela dit, un chat aussi est capable de retrouver sa maison très très loin, etc., etc. Faut leur rendre ça aussi.
2: Les animaux en général, hein, les rats aussi, hein. Leur odorat, extrêmement développé.
0: Les rats, je vous les laisse, hein, Marie-Laure. Moi personnellement, je vais rester. Merci beaucoup Delphine, en tout cas, merci vraiment. On va faire une petite pause et nous aurons Claudie également qui va réagir dans un instant.
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1: Marie-Laure Peretti est avec nous, vous êtes psychologue clinicienne, on te parle de notre rapport à l'animal et particulièrement au chien. Je précise aussi que vous avez beaucoup écrit, travaillé sur la question trans.
2: Oui, absolument.
1: Qui est un sujet dont on a déjà parlé avec vous plusieurs fois. Claudie, bonjour.
3: Bonjour Brigitte, bonjour Marie-Laure.
2: Bonjour Claudie.
1: On vous écoute, Claudie, allez-y.
3: Ok, très bien. Écoutez, moi j'ai un chien, c'est un bichon maltais, et j'ai une relation, une connexion très très forte avec elle, et on a une connexion assez atypique qui nous a amené même à faire des concours, tellement qu'on est liés d'une force, c'est assez impressionnant en fait. Même
1: des concours,
3: les gens de l'extérieur.
1: Qu'est-ce que vous avez fait comme concours?
3: Alors, des concours d'obéissance.
1: Ah oui.
3: Des concours d'obéissance canine.
1: D'accord.
3: Donc, qui ne se prête pas du tout aux bichons maltais, hein, puisqu'on voit essentiellement des labradors, des malinois, des chiens qui sont beaucoup plus prédisposés à l'obéissance, Et du coup, elle a détrôné des malinois sans problème.
1: Elle a eu des... Félicitations à vous.
3: Elle a eu souvent des prix coup de cœur du jury, parce que justement, il y avait cette connexion qui était visible et palpable, en fait.
1: Mais alors, comment vous l'exprimez, cette connexion? C'est-à-dire, vous un seul mot, un seul geste, et elle vous comprend? Comment vous l'expliquez?
3: Mais il y a le regard, déjà. Le regard, c'est la clé essentielle, en fait. Et disons, déjà, cette chienne, quand je l'ai eue, elle avait 2 mois, elle m'a choisie. Je pèse mes mots, elle m'a choisie. Quand je suis allée la voir, il y avait 2 personnes qui devaient la prendre. Et l'éleveur m'a dit, elle vous a choisi. Elle a eu un comportement complètement différent avec vous qu'avec l'autre personne. Donc, je vais vous choisir à vous. Mmh. Et moi, j'y crois. Et dès le départ, donc on a eu une connexion toutes les deux, mais pour m'amuser, je lui faisais faire des exercices.
1: Mais en fait, cela dit, je confirme, hein, Claudie, moi-même, j'ai eu des expériences comme ça où on vient plutôt pour prendre un autre chien et tout d'un coup, il y en a un qui s'impose à nous. Ça, c'est très juste et je pense qu'il faut laisser ça se faire parce que c'est toujours très intéressant quand il y a cette connexion qui se fait dès le départ. Alors après, est-ce que c'est l'odeur, je ne sais pas, Marie-Laure?
2: Oui, sûrement, un mélange de ça, entre autres. Oui. De toute façon, on a bien nous aussi, comment on appelle ça, des coups de foudre entre humains.
1: Il paraît. Donc, il paraît. Ça s'appelle comme ça. Oui.
2: Et il doit y avoir un mélange même chez nous de première à première vue, peut-être même d'odeur dont on n'a plus conscience parce que nous on n'est pas très fort.
1: Bah, on n'a plus de phéromones, de toute façon.
2: Mais on a les capteurs. Mais quand même, on en a quand même un peu. Donc,
1: oui, mais nos capteurs sont complètement disparus. Hein. Enfin, il paraît, hein, moi, je ne sais pas.
2: Mais j'ai un odorat qui est resté très sensible.
1: Oui, moi aussi, j'ai un odorat, mais nos capteurs de phéromones, paraît-il, ont disparu.
2: Non, d'accord, ok.
1: Donc, tandis que le chien les a toujours.
2: Ah oui, complètement.
1: Et donc ce qui me semble intéressant dans ce que vous dites, Claudie, à expliquer, c'est que le chien nous observe. Alors il y a l'odorat certes, mais il y a aussi le moindre de nos gestes et le moindre de je crois même qu'il perçoit nos grimaces, mais en tout cas ce qui se passe sur notre visage.
3: Alors ça, c'est complètement vrai, parce qu'en fait, quand on est sur le terrain, par exemple, et qu'on est en concours, on a droit à un ordre, et pas 2, ni 3, ni 4, ni la rappeler. Et en fait, par contre, on peut exprimer avec le visage, sans faire de son.
1: Oui,
3: donc,
1: c'est
3: un
1: ça.
3: Large sourire, quand elle est en train de faire un exercice, suffit à lui dire, c'est bien ce que tu es en train de faire.
1: Et moi, je vois, par exemple, j'ai des huipettes, hein, c'est des petits lévriers, et j'ai des amis qui viennent dîner souvent, déjeuner chez moi, et qui ont souvent, pour se faire aimer de mes chiens, et peut-être de moi, ont envie de leur donner à manger à table, alors que moi, je ne veux pas qu'on donne à manger. Eh bien, il suffit que je regarde d'une manière très claire que c'est non, j'ai pas besoin de dire quoi que ce soit, le chien fait demi-tour. Donc on voit bien qu'ils sont capables de déceler...
2: Eh bien, figurez-vous que ce que vous dites, ce qui est tout à fait juste, que le chien décèle sur le visage, puisque vous, Claudie, vous dites que
1: la même chose,
2: elle détecte quand vous la félicitez finalement avec un grand sourire, donc c'est bien ce que tu es en train de faire. Et ben figurez-vous qu'en ring, en ring français, ben justement ça, vous n'avez pas le droit de le faire. C'est-à-dire que
1: donc
2: quand
1: on
2: vous
1: sait,
2: faites,
1: on sait bien donc que le chien décèle.
2: On sait très bien que le chien sur le visage, en fait, vous voyez quand vous, si vous rappelez votre chien à la voix ou si vous rappelez au sifflet, si vous rappelez par exemple votre chien au sifflet, quand vous vous devez garder votre main sur le sifflet ou vous lâchez tout de suite, mais vous ne faites rien du tout derrière parce que sinon c'est interprété comme un deuxième ordre, exactement ce que vous avez
3: dit.
2: Exactement.
3: Oui, tout à fait.
1: Oui, donc on sait très bien que le chien décèle le moindre de nos gestes, le moindre de notre c'est quand même extraordinaire.
2: Oui.
1: Si nos amants arrivaient à faire ça, on serait quand même plus heureuse.
3: Ben oui, il leur faudrait un peu plus de sens. Je pense que le chien en a énormément et que je pense que l'homme en a beaucoup moins.
1: La seule chose qu'ils savent faire, c'est remuer la queue, c'est tout. Bon, c'était facile.
2: Oui, c'est très bien quand même.
3: Oui. Donc voilà, donc une relation assez exceptionnelle.
1: Mais elle a quel âge, votre chienne?
3: Alors justement, j'y vais venir parce qu'elle a 13 ans. Donc pour l'instant en pleine forme, elle commence un peu à se fatiguer. Donc on a arrêté bien évidemment les concours parce que ce n'est pas un faire-valoir non plus. Donc il faut aussi savoir respecter le chien. Et donc du coup, elle est à la retraite. Mais on a toujours de temps en temps, elle prend plaisir à faire des exercices parce que c'est, t'as vu maman ce que je fais, c'est bien. On est toujours connectées toutes les deux. En fait, c'est ça. Et en fait, elle est tombée, je voulais aussi témoigner pour ça parce qu'en fait, elle est tombée du jour au lendemain, complètement aveugle, il y a un an. Donc le problème de cataracte. Certains chiens arrivent à développer d'autres sens. Ma chienne est tellement connectée à moi, en fait, elle n'avait plus ce regard sur moi. Elle était complètement perdue. Et les vétérinaires l'ont attesté. Elle ne développait plus rien. Et en un mois, elle était complètement prostrée. Donc, il existe des chiens d'aveugle. Moi, j'étais devenue son humain d'aveugle. J'étais son tuteur. Elle pleurait, était près de moi. Il fallait que je lui dise, que je lui dicte, que je claque des doigts. Et en fait, je voyais très bien qu'elle ne développait rien d'autre que, bon, ben, moi, je travaille et quand je suis pas là, elle est complètement perdue. Et donc, j'ai découvert, je ne savais pas qu'on pouvait opérer les chiens de la cataracte et leur placer un implant pour qu'ils recouvrent la vue. C'est ce que j'ai fait. Quand je l'ai récupérée à la clinique le soir, elle était toute embrumée et tout ce que vous voulez, la première chose qu'elle a fait, c'était lever les yeux pour me voir. Elle me voyait à nouveau. Et c'était un moment magique. Et on a retrouvé ce regard toutes les deux, quoi. Cette connexion par le regard. Je suis ravie, même si effectivement elle avait 13 ans, mais bon, on a fait tous les examens au préalable.
1: Vous êtes permise peut-être encore 1, 2 ans, 3 ans de bonheur, et vous avez raison, bien sûr, et personne n'a à dire quoi que ce soit d'autre. Mais il est certain, c'est pour ça que je vous posais la
3: question. Aujourd'hui, quelle vie.
1: Mais bien sûr. Mais c'est pour ça que je vous posais la question, parce que vous allez sans doute reprendre après un autre chien, mais celle-ci restera sans doute celle qui vous aura le marqué le plus. Il y a des chiens comme ça qui nous marquent plus que d'autres, quoi qu'on en dise.
2: Oui, on vit des histoires avec chacun d'eux.
3: Je sais pas si d'autres personnes, parce que forcément l'attachement est inconsidéré, illogique et tout ce que vous voulez. Et je sais qu'il y aura une fin, mais je l'envisage pas tellement qu'elle me paraît impossible et improbable. Mais je sais qu'elle arrivera. On m'a dit effectivement, peut-être ce serait bien de prendre un deuxième chien pour te préparer. Mais prendre un deuxième chien pour me préparer à son départ, pour moi, c'est un geste égoïste. Ça veut dire que c'est moi qui vais commencer à combler le vide à l'avance. Prendre un deuxième chien pour me préparer à son départ, pour moi, c'est un geste égoïste. Ça veut dire que c'est moi qui vais commencer à combler le vide à l'avance.
1: Alors, ça.

0: l'impression que vous la trahiriez, il faut pas le faire. C'est à vous de voir. Mais c'est pas forcément une mauvaise idée.
1: Ouais, d'autant que le chien, c'est un animal social, finalement. Et à l'origine, il vivait en meute. Donc du coup, effectivement, le fait d'avoir un deuxième. Mais maintenant, comme vous parlez de cette exceptionnalité entre vous et votre chienne, ça c'est à vous de voir, finalement.
2: Je ne sais pas si effectivement pour elle ce serait du rendre service, ça va la fatiguer un peu plus, ça va être
0: alors,
2: devoir être
0: écoutez,
2: du partage.
0: Alors Claudie, pour elle, c'est vous qui décidez. Je veux dire, c'est pas un être humain. C'est-à-dire que encore une fois, je crois que le chien nous est totalement dévoué et elle aimera ce qui sera le mieux pour vous. Et ça, je suis là. Par contre, je suis certaine. C'est-à-dire qu'un chien, n'a pas cette capacité à voir les choses par rapport à ce que c'était avant, ce que c'est après. Il ne vit que l'instant présent. Et si dans l'instant présent, vous lui amenez un compagnon ou une compagne et que vous êtes heureuse, elle sera heureuse. Vous comprenez ?
2: Oui, je comprends. À réfléchir. À réfléchir. Aujourd'hui, c'est vrai que j'aime cette unité que formons toutes les deux.
0: Alors c'est vous et c'est votre droit. Si vous avez envie de vivre jusqu'au bout cette fusion exceptionnelle que vous avez avec elle et que vous n'avez pas envie d'y mettre de tiers, c'est votre
1: Absolument.
0: Choix et elle le respecte. Il y a aucun problème. Voyez vraiment les choses par rapport à vous. Et ça, je crois que c'est vraiment important de pas faire d'anthropomorphisme avec un chien. Un chien, ça reste un chien. Et le chien, il acceptera quoi qu'on lui apporte.
1: Oui, et puis en plus, il est bien avec vous, de toute façon. Vous voyez, même en appartement.
2: Ah oui.
1: Par exemple, les gens disent, j'ai pas de chien parce que j'ai pas de maison.
0: Regardez les chiens des SDF, comment ils sont heureux, ils sont tout le temps avec leur maître. Ils n'ont rien à foutre d'être dans la rue. Donc il faut vraiment ne voir les choses que par rapport à soi avec un chien. Ça peut paraître très égoïste, mais c'est pas égoïste, c'est comme ça. Parce que le chien est totalement dans l'altruisme pour son maître.
2: Ah mais complètement, parce que même si c'est, comme on dit, un petit chien canapé, un chien sa mémère, cette boule de poils qu'on a envie de prendre, ça reste un chien qui a une vie de chien, avec son endroit pour dormir qui n'est pas mon lit, le canapé sur lequel elle ne montre pas, et j'ai gardé des règles et des limites et une structure pour lui garder sa vie de chien. C'est pas un enfant, c'est pas mon bébé, ça reste un chien qui a une vie de chien, mais elle est parfaitement structurée dans cette vie-là, elle obéit, on a beaucoup de fusion et beaucoup d'amour. Mais ce n'est pas aveuglément démesuré, j'ai envie de dire. Elle a quand même son père et sa vie et sa gamelle et son dodo et ses moments à elle. Et voilà. Et on a comme un respect mutuel et permanent et avec toujours cette dévotion à 300% pour l'être, quoi. C'est ce que vous disiez aussi tout à l'heure, Brigitte, quand vous parliez des neurones miroirs, mais j'y crois complètement. J'y crois complètement.
0: Eh ben, on va continuer. Merci de votre témoignage, Claudie. On continue dans un instant avec un homme. Quand même, c'est important aussi d'avoir les hommes. On a l'impression qu'il y a que les femmes qui aiment les chiens. C'est quoi cette histoire? Et puis, on aura notre sexo-conseil, les quelques règles d'une sexualité épanouie.
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1: Alors, Marie-Laure Peretti, quelques règles. Vous êtes sexologue aussi, hein, je ne l'ai pas encore dit, mais je le dis. C'est quelques règles d'une sexualité épanouie. Alors, vous allez peut-être déjà commencer par dire quelque chose d'important. La sexualité, c'est pas uniquement une question de sensation. Il y a quelques règles simples à respecter, puisque c'est deux personnes qui se retrouvent.
2: Oui.
1: Hein, on est d'accord. Donc, la première, évidemment, ce serait le consentement. On en parle beaucoup en ce moment, et moi je préfère souvent parler d'envie réciproque, parce que le consentement, c'est un terme un peu formel qui laisse à penser que c'est oui ou c'est non. L'envie, on sait très bien que c'est quelque chose de plus compliqué que simplement le contrat d'être d'accord.
2: Ou pas, oui.
1: Hein, on est d'accord. Bon, bref, l'envie, on sait que c'est très fluctuant, mais si le respect et la communication entre les deux personnes sont là, il n'y aura pas d'abus. Et c'est ça qu'il faut vraiment comprendre. C'est-à-dire que, alors la communication, c'est pas forcément par la parole, hein, mais c'est juste d'observer l'autre et de se respecter. Si on se respecte soi et qu'on respecte l'autre et qu'on l'observe, on va bien voir si à un moment donné, la femme n'a pas l'air tout à fait d'accord, si elle a l'air de pas vraiment prendre de plaisir, ou si lui, elle n'est pas tout à fait.
2: Ça se voit. Oui.
1: Êtes d'accord.
2: Oui,
1: hein. Oui. Donc c'est ça qui est important. Donc il faut vraiment être capable de comprendre que c'est une question de respect et de communication. On en parle avec les chiens aujourd'hui. On sait très bien que la communication entre les êtres humains, ça passe aussi par le geste, parce que ce qu'on ressent de la gestuelle
2: et
1: de l'autre.
2: Et ce qu'on voit, oui, absolument. Oui.
1: Et la deuxième règle, c'est de savoir s'opposer à ce qui ne nous convient pas. Et c'est vrai qu'on a le droit à un moment de dire écoute non ça arrête j'ai pas envie et comme si l'autre est dans le respect et ben il va l'entendre sinon ça veut dire qu'on est son objet sexuel et à ce moment-là il y a plus de respect on est d'accord. Troisième règle, la créativité. Et celle-là, on l'oublie peut-être un petit peu. Et alors, la créativité, c'est aussi de la surprise, hein. Et c'est ça qui est important, parce que ça permet d'éviter la routine, qui fait qu'à un moment donné, on s'ennuie un peu si on fait toujours la même chose. Et quatrième règle, c'est la réceptivité, afin justement de toujours comprendre qu'on ne fait pas à l'autre quelque chose qu'il n'a pas envie. Et puis là, j'ajouterais peut-être une règle supplémentaire, c'est le toucher, hein, parce que plus il y a de caresses et de caresses et encore des caresses et du toucher, plus on a une sexualité qui est harmonieuse.
2: Oui.
1: Vous êtes d'accord avec tout ça?
2: Bon. Moi, je dirais, continuons de jouer, du coup. Vous voyez?
1: Oui, bien sûr. Jouer, créer. Ça, jeu, c'est la créativité,
2: c'est ça. Ouais,
1: bien sûr. Bien sûr. Et le toucher, d'ailleurs, on sait à quel point ça fait du bien, hein, et à quel point on a besoin de toucher, nous, les êtres humains. Et c'est pour ça que c'est bien aussi de pouvoir toucher son chien. Mais ça n'a rien à voir avec la sexualité, là, évidemment. 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Quentin est avec nous. Bonjour, bonjour Quentin.
3: Oui, bonjour Brigitte, bonjour Marie-Laure.
2: Bonjour Quentin.
1: Enfin un homme quand même, parce que sinon on aurait cru que les chiens n'étaient que...
3: Effectivement. Oui, alors moi voilà, je voulais intervenir. Mon chien, moi, il a vraiment été un support émotionnel, surtout là dernièrement, pendant ma période de divorce. Ça a vraiment été un atout pour moi, parce que voilà,
1: c'est difficile, exactement. Bien sûr,
3: j'avais l'impression qu'elle ressentait ce que je ressentais moi.
1: Mais c'était votre chien ou c'était le chien du couple?
3: C'était le chien du couple, mais du coup c'est moi qui l'ai gardé.
1: Donc d'un commun accord, j'imagine.
3: Oui, bien sûr.
1: Parce que ça crée, il y a des cas de divorce où le chien est un problème parce que les deux veulent garder le chien.
3: Oui, mais là, non, elle n'a pas souhaité garder le chien et du coup, bon, moi, c'est resté naturellement mon chien. Et du coup, voilà. Donc, ce que je vous disais, c'est que voilà, elle a vraiment été un support pour moi, parce que le coup de blues du dimanche soir, une fois qu'on a ramené les enfants chez leur mère et qu'on rentre et que la maison est désespérément vide, où c'est la période où on peut craquer, le chien nous regarde et on l'a juste à s'asseoir et elle vient directement sur nous et j'en avais besoin, je la serrais contre moi et elle cherchait pas à partir. J'avais vraiment l'impression qu'elle était là pour me conforter, pour me consoler.
2: C'est très fort, très très fort les chiens, ils sont très forts.
3: Ah oui, question de ça, je veux dire, on voyait, elle le sentait, j'étais à peine rentré, je m'assieds dans le canapé, elle sortait de son panier, elle venait directement sur moi. Quoi.
1: Elle remplace le vide, hein. C'est vraiment ça, c'est vraiment, tout d'un coup, vous sentez un peu vide, hein, un peu, et là, tout d'un coup, c'est la
2: puis
1: place
2: c'est
1: est prise.
2: Direct, parce que, évidemment, oui. Le chien arrive, chaleur, immédiatement, vous vous rendez compte? Donc du coup, le vide, la chaleur transforme tout.
3: Plus ou moins complet.
2: Bien sûr.
3: Ça a vraiment été.
1: Et d'ailleurs, je conseille, je sais pas si vous l'avez fait, Quentin, mais je conseille dans ces cas-là, ne pas hésiter, même s'il ne comprend pas les paroles, à parler à son chien.
3: Justement, si j'avais l'impression peut-être de paraître pour un fou, c'est ce que j'allais vous demander. Mm-hmm. Parce que je parlais à mon chien en leur disant écoute, oui, ça va aller. Les enfants, ils sont pas là cette semaine, on va s'en retrouver qu'à deux. C'était vraiment. J'avais une discussion avec mon chien, je pouvais parler, je parlais pas tout seul, je parlais avec mon chien et j'avais pas l'impression d'être solitaire à ce moment-là.
1: Je rassure, vous n'étiez pas fou et ça vous a fait du bien et ça a fait du bien au chien aussi. Mm. Parce que le chien, il ressent votre souffrance, votre tristesse. Mm-hmm. Et le fait que vous parliez, il sent que tout doucement, vous vous apaisez.
3: D'accord.
1: Et donc, ça lui fait du bien, vous voyez ?
3: D'accord, oui.
1: Vous êtes d'accord, Marie-Laure ?
2: Je suis complètement d'accord, mais vous voyez, ça me fait même penser à quelque chose. C'est que quand on est... Vous venez de le décrire très très bien, je trouve, avec vos mots, et vraiment très bien par rapport à votre chienne, qui, quand vous étiez en détresse, finalement, vous lui parliez, et elle était là. Quand
3: c'est
2: on
3: ça,
2: est triste... Oui, exactement. Quand on est triste... Avec ses enfants, faut faire pareil. Parce que les enfants, ils savent, ils sentent eux aussi quand on est triste. Alors évidemment, il ne s'agit pas de tout déballer, mais il s'agit aussi de dire, papa ou maman est un peu triste ce soir, tu sais, on est juste tous les trois alors qu'avant on était tous les quatre et ça me manque. Voilà, des choses comme ça. Parce que de la même façon que la chienne vous a capté, mais alors 5 sur 5, les enfants aussi. Et si on leur dit pas et qu'on garde pour soi, l'enfant il a toujours tendance à se dire, est-ce que j'ai pas fait quelque chose de mal ?
3: Ah d'accord, on va plus penser à les préserver, pas leur dire que ça n'allait pas, et leur dire justement que tout va bien, vous inquiétez pas.
2: Tout va bien, ne vous inquiétez pas. À votre avis, qu'est-ce qu'ils entendent ? Inquiète-toi.
3: Inquiète-toi.
1: Oui, ils voient bien que vous n'êtes pas. Si votre chien le voit, les enfants aussi le voient.
3: Ouais, peut-être. Enfin, c'est vrai que sur le moment là, nous, on essaie de protéger plus ou moins les enfants aussi. Déjà qu'ils vivent, ils prennent en pleine face la séparation. On n'a pas envie de leur imposer non plus.
1: Non, mais il n'est pas. Il n'est pas question de dire autre chose que simplement vous êtes un peu malheureux parce que vous aimiez mieux. Quand vous étiez tous les quatre.
2: Voilà.
1: Et ce qui est vrai d'ailleurs, et les enfants seront d'accord avec vous.
3: Oui, complètement.
1: Vous voyez ?
3: Oui.
2: C'est vous en fait vous imaginez un truc un peu catastrophiste. C'est pour ça que vous n'osez pas le dire. C'est vrai que si on dit ça va pas avec cette voix là, c'est sûr, je comprends. Mais si vous dites simplement c'est un peu dur là en ce moment. Comme vous avez dit, Brigitte, je préférais quand on était quatre.
1: Voilà, c'est tout. Vous voyez, juste des choses simples. Mmh. Évidemment, vous n'allez pas commencer à dire votre maman, c'est une vilaine femme, elle m'a quittée, elle me rend malheureux, c'est à cause d'elle.
3: Oui.
1: Ça, c'est nul.
3: Non,
1: on est d'accord, mais c'est pas ça.
3: Non, non, non. Et puis pas les mêler à cette histoire, les mettre autre chose.
1: Mais
3: non,
1: voilà, absolument. Mais juste des mots simples. Franchement, elle a
2: d'ailleurs,
1: raison.
2: Ce que vous avez dit à votre chienne, c'est assez sobre. Quand vous lui disiez que vous étiez tous les deux, que les enfants étaient repartis chez leur mère, c'était sobre ce que vous lui disiez. Et d'ailleurs, réflexion, Brigitte, c'est de dire que finalement, votre chienne, elle se rendait compte que vous alliez de mieux en mieux.
1: par les mots que vous pouviez lui dire. Vous voyez?
3: Ouais, dans l'intonation de la voix ou le fait qu'au moment de lui parler.
1: Et si vous dites à vos enfants la même chose que vous, ce que vous pouvez dire à votre chienne, eux aussi vont sentir que ben, vous vous apaisez et que finalement ça va, quoi.
3: D'accord.
1: Alors que si vous faites semblant que ça va et vous leur dites non, non, tout va bien, alors qu'ils viennent de vous voir avec une larme à l'œil, ils vont se dire il y a quelque chose qui ne va pas. Puisque,
3: c'est là qu'il y a un risque de traiter,
1: Bien sûr. Les enfants, ils ressentent aussi. On a dit tout à l'heure que les chiens étaient des éponges, les enfants aussi.
3: Oui, c'est vrai.
1: Et ben, merci, Quentin.
2: Ah, oui.
1: J'ai un témoignage.
2: Très chouette.
3: Beaucoup.
1: Non, c'est nous. Merci, Quentin. On fait une petite pause et on va conclure déjà.
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1: Marie-Laure Peretti est avec nous. On va conclure avec Andromaque qui nous rejoint. Bonjour.
2: Bonjour Marie-Laure, bonjour Brigitte.
3: Bonjour Andromaque.
2: Moi je voulais dire que l'amour qu'on reçoit d'un chien, pourquoi on parle beaucoup au chien, je pense que c'est vraiment une question d'amour inconditionnel qu'il nous offre. C'est-à-dire que un animal, et plus particulièrement un chien, on dit que c'est le meilleur ami de l'homme avec un grand H. C'est vraiment parce qu'ils ont en eux une affection pour nous qu'on ne trouve nulle part, en fait, chez aucun autre animal ou chez aucun autre humain.
1: Oui. De toute façon, c'est dans la hiérarchie des animaux, le chien est en tête, c'est évident. Mais c'est compliqué à expliquer parce que qu'est-ce qui s'est passé entre le chien et l'homme il y a 10 000 ans, hein, c'est ça, Maria?
3: Oui, puisque c'est quand même à la base...
1: C'est du loup, hein?
3: Oui, c'est du loup. Et du loup qui va petit à petit se domestiquer, en fait.
1: Au départ, c'est des loups qui sont venus ramasser les restes des humains, hein.
2: Oui, voilà ça. C'est-à-dire qu'il y a eu une connivence qui s'est créée, je pense, entre l'animal et l'homme, qui a fait qu'il y a eu une codépendance qui s'est créée au fil des années. Oui. Et d'une codépendance matérielle s'est transformée
3: bien sûr.
2: En ceci affective.
3: Oui, complètement.
1: Alors, moi, j'aimerais bien, en 10 000 ans, hein, quand on voit comment un cerveau de loup est devenu un cerveau de chien, je comprends pas pourquoi nous, qui vivons depuis bien plus longtemps que ça, notre cerveau, il s'améliore pas aussi vite, hein.
2: Ça c'est le mystère de l'humanité.
1: Parce que franchement, on a encore du chemin à faire. Hein. Le loup s'est transformé en agneau, hein, en chien. Bon, voilà. Mais nous, on reste encore un loup pour l'autre. Hein.
2: Après, il s'est transformé en chien parce qu'on l'a aidé aussi.
1: Oui, vous croyez qu'on n'aide pas assez les gens à devenir meilleurs, Andromaque?
2: Bien sûr.
1: Moi, je fais ma part. Hein, je fais le colibri. Hein.
2: Tout est fait pour que on devienne de plus en plus civilisé, de moins en moins violent. Mais je pense qu'il y a un facteur qui rentre en ligne de compte, qui est l'avarice, l'argent. Ce que n'ont pas les animaux. Les animaux vivent pour la subsistance et pour la reproduction. Donc ça fait longtemps.
1: Non, mais vous avez raison. Il y a ce problème d'avidité chez l'humain, du toujours plus. Que n'a pas le chien. Le chien, il vit l'instant présent. Une fois qu'il a mangé un gîte, le reste, il est... Bien sûr.
3: Son territoire.
2: Exactement.
3: Tandis que nous, toujours le territoire, il faut qu'il soit plus grand, plus beau, plus...
1: Oui, et puis c'est toujours meilleur chez le voisin.
3: Ouais. Vous voyez, c'était ce que je disais tout à l'heure, c'est la différence entre le... Rousseau et Hobbes, c'est Rousseau, l'homme est bon de nature, alors que Hobbes, non, l'être humain porte en lui de la violence, de la jalousie, etc.
2: Après, chez les animaux, ça se représente aussi dans les meutes, mais ça se règle très rapidement.
3: Oui.
2: Parce qu'il y a un vrai rapport de force, alors que dans l'humanité, avec un grand H, entre les hommes, il y a un rapport de force qui est bon.
1: Alors, je serais pas aussi positif que vous sur les animaux, les meutes dans la nature. Hein. Dans la nature, il y a une cruauté qui est parfois supérieure à l'être humain. Hein. Là, on parle du chien domestiqué, mais c'est pas valable pour toutes les espèces.
2: Hein. Ah non, bien sûr que non. Mais effectivement, il y a une violence dans la nature, mais qui est une violence immédiate, c'est-à-dire que quand on a quelqu'un qui s'oppose à nous dans la meute, on le tue. Voilà, et c'est réglé. En général, ça se passe très vite. Alors que dans l'humanité, c'est quand même un petit peu plus compliqué.
3: Mmh.
2: Les lois ne sont pas les mêmes, etc. Et je pense que c'est ça aussi qu'on recherche chez le chien, c'est ce côté un petit peu dilué et doux qu'on n'a pas chez les humains, justement.
1: Oui, mais moi je ferais quand même une vraie différence entre le chien et l'animal.
3: Le loup.
1: Le loup. N'importe quel autre animal d'ailleurs. Je pense que le chien c'est quand même un être à part, quoi, qui est certainement d'ailleurs dû à l'homme, parce qu'on peut très bien imaginer que depuis 10 000 ans, les êtres humains ont d'abord reproduit entre eux des loups qui étaient domestiquables.
2: Oui, après,
1: et puis après, ils ont créé toutes ces races. Enfin, il y a quand même tout un travail d'intelligence humaine derrière.
3: Oui, oui, de sélection, etc.
2: De par l'affect qu'on peut avoir justement avec un chien, je pense que le chien, en fait, prend le meilleur de l'humain. C'est-à-dire qu'un chien qui vit avec quelqu'un qui est gris le sera aussi. Et je pense qu'en fait, le développement qu'on peut avoir affectif avec le chien, c'est aussi le développement qu'on a, nous, au fond de nous.
3: Oui, oui, oui.
2: Et je pense que c'est ça aussi qui les rend aussi, aussi humains, entre guillemets, à nos yeux, c'est que justement, ils sont le reflet de qui nous sommes.
3: Mmh. Oui,
1: on pourrait dire ça, absolument.
2: Voilà, et si par exemple on a besoin d'amour, ben on va avoir un chien qui va être, par exemple, souvent en hyperattachement, par exemple.
1: Oui, et puis il y a des gens qui préfèrent avoir un chien de défense, il y a des gens qui préfèrent avoir un chien de chasse. Enfin, on, d'ailleurs, en fonction de la race qu'on aime, ça dit aussi beaucoup de choses de nous, bien sûr, bien sûr. Dis-moi quel chien tu as, je te dirai qui tu es. On pourrait conclure comme ça, grâce à vous, Andromaque. Ça vous va?
2: Ça me va.
1: Et ben on va conclure comme ça. Merci beaucoup Andromaque. Marie-Laure Peretti, merci en tout cas de cette émission que vous nous avez proposée, puisque c'est vous qui êtes à l'origine de cette émission. Je voulais rappeler ce livre, on devait avoir l'auteur, mais je sais pas, il y a eu un couac, peut-être qu'il manque de flair, j'en sais rien. En tout cas, c'est un livre de Tony Sylvestre qui est en tête des ventes d'ailleurs sur les livres sur les chiens. Le grand guide de l'éducation canine par Esprit Dog. Il marche beaucoup sur les réseaux sociaux d'ailleurs, Tony Sylvestre, donc n'hésitez pas si vous avez envie, c'est un livre franchement très complet, vous avez beaucoup de réponses à toutes les questions qu'on peut se poser. Merci beaucoup Marie-Laure. Tout de suite, c'est Marie pour C'est votre avenir. Bonjour Marie.
4: Bonjour Brigitte. Mais alors, moi j'ai le plaisir d'annoncer à nos auditeurs que je vais vous garder dans C'est votre avenir, puisque vous venez de publier un ouvrage. Oui, vous êtes kidnappée. Vous avez publié un ouvrage qui s'appelle 50 nuances de bonheur aux éditions Fayard. Et je pense que c'est un livre inspirant qui nous invite à regarder la vie d'un autre œil beaucoup plus lumineux. Et dans C'est votre avenir, on en a besoin. Voilà.
1: Eh ben, je vais rester avec vous quelques temps, et puis si vous avez envie d'avoir des réponses de Marie et peut-être un petit peu de moi, mais moi je n'ai pas le talent de Marie, n'hésitez pas,
4: et bien sûr,
1: Sud Radio,
4: on répondra
1: 300.
4: On répond à vos questions et puis avec des clés du bonheur de Brigitte. À tout de suite sur Sud Radio.
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2: Bonjour à tous nos auditeurs sur Sud Radio, bienvenue dans C'est votre avenir. En ce lundi 8 juin, nous célébrons la journée mondiale de l'océan. L'océan, c'est une formidable source d'inspiration puisqu'il nous rappelle l'importance de préserver notre planète, mais aussi de savoir avancer, s'adapter au courant de la vie et garder le cap même lorsque les vagues se font plus fortes. Une belle invitation à prendre un peu de recul sur notre quotidien et à réfléchir à ce qui compte vraiment. Et aujourd'hui, j'ai le plaisir de garder avec nous Brigitte Lahaye qui va nous parler de son nouveau livre, 50 nuances de bonheur, paru aux éditions Fayard. Un sujet qui nous concerne tous, car le bonheur ne se résume pas à un grand événement, mais il se construit souvent à travers nos choix, nos rencontres, nos envies et notre façon de regarder la vie. Et comme chaque jour, cette émission c'est la vôtre, donc si vous avez des questions sur votre sentimental, votre professionnel ou vos problèmes de famille, n'hésitez pas, vous pouvez nous appeler dès maintenant au 0826 300 300. Zach vous attend au standard de Sud Radio.
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2: Brigitte, bonjour, rebonjour.
3: Bonjour Marie, rebonjour, oui, oui. On se croise, hein, on se croise tout le temps.
2: Voilà, et donc pour moi, c'est un honneur, c'est un plaisir de vous avoir avec nous dans C'est votre avenir. En plus, les nuances de bonheur, on en a besoin dans cet avenir-là. Et justement, dans votre livre, vous évoquez l'importance de renouer avec son corps et ses émotions et ses désirs. Pourquoi est-ce que c'est essentiel aujourd'hui?
3: Mais ça a toujours été essentiel. C'est-à-dire qu'en fait, on ressent les choses à travers le corps.
2: Oui.
3: Que ce soit nos émotions, que ce soit notre malaise. Par exemple, quand on est malade, c'est notre corps qui nous indique quelque chose. Et c'est notre intellect qui va décoder ce que nous dit notre corps. Mais c'est toujours le corps qui nous indique si on est bien avec quelqu'un, si on n'est pas bien. C'est pour ça que c'est important d'être
2: l'écouter.
3: Dans la sensation et pas dans l'intellect.
2: Et alors moi, ce que j'aime dans votre livre, c'est qu'il y a des boîtes à outils. Donc pour chaque nuance de bonheur, où vous allez donner des petites boîtes à outils où on peut aller travailler. Vous en avez une à nous conseiller là tout de suite, une importante.
3: Mais je crois que Marie, on fait un peu d'une certaine manière le même travail, c'est-à-dire que vous écoutez des gens qui ont envie de savoir ce qui va pouvoir leur arriver, et vous leur dites il faut prendre conscience de qui vous êtes, de ce que vous avez vraiment envie, et de travailler. Et la boîte à outils, c'est on a en nous des capacités bien plus fortes de faire bouger les choses qu'on ne le croit. Il ne faut pas se croire qu'on va tout le temps subir. Et la première boîte à outils que j'ai envie de dire, c'est à chaque instant, soyez présent à ce que vous faites.
2: Ah ça, alors là, justement, il y a un petit passage dans le livre où vous expliquez, et ça, je suis très contente d'aborder ce sujet, que vous n'êtes pas contre les voyants, les arts divinateurs, tout ça, puisque vous pratiquez vous-même. Vous avez d'ailleurs des ressentis quand même. Hein, je le sens à travers des petites choses que vous m'avez dites parfois. Et en fait, vous expliquez qu'il est important de s'ancrer dans ce moment présent et pas forcément toujours vouloir savoir ce qui va se passer après, que le passé influence notre futur et vice versa. Et ce présent, il est important finalement. Avoir des clés, c'est bien, comme on le fait dans C'est votre avenir, mais
3: j'aime bien cette phrase, les anxieux ont toujours peur de ce qui va leur arriver, et les dépressifs ou les déprimés sont toujours dans le regret de ce qu'ils n'ont pas eu ou de ce qui s'est passé. Non, il faut être ni trop déprimé, ni trop anxieux, il faut prendre les choses telles qu'elles viennent. Et c'est vrai qu'on va toujours avoir une tuile qui nous tombe sur la tête, mais à quoi ça sert de savoir quand est-ce qu'elle va tomber et d'où elle va tomber, puisqu'elle va tomber?
2: Oui, si on est anxieux, c'est encore pire, du coup.
3: Mais bien sûr, bien sûr.
2: Et quel conseil vous donneriez à quelqu'un qui a l'impression d'avoir perdu le goût des choses et qui ne parvient plus à ressentir la joie?
3: La joie, c'est si on a l'impression qu'on n'a plus envie de rien, il faut faire attention, parce que c'est peut-être un début de dépression. Il ne faut pas confondre la tristesse et la dépression. Être triste, c'est quelque chose de tout à fait normal, et il faut l'accueillir, la tristesse. D'ailleurs, récemment, j'ai quelqu'un qui venait d'une journaliste, je faisais une émission, elle venait de perdre sa mère, et elle me dit mais je n'arrive pas à pleurer, je suis très triste, qu'est-ce que je peux faire? Je lui dis mais regardez des films tristes. Et laisser vos larmes sortir.
2: Les quatre émotions dont vous parlez dans le livre, la tristesse, la colère, la peur, la joie. Mm-hmm. C'est ça?
3: C'est ça, oui.
2: Et si vous deviez résumer votre définition personnelle du bonheur en quelques mots aujourd'hui, quelle serait-elle? 50 nuances de bonheur?
3: On peut pas définir le bonheur. Je crois que j'ai essayé de le, ouais. Mais aucun philosophe n'a réussi. Donc je veux pas prétendre moi y arriver. C'est des instants où on a l'impression que tout est bien. Voilà. C'est des instants. Et il faut le savoir les saisir, quoi. Et faut pas passer à côté.
2: Et c'est ça. Le bonheur, sinon il n'y aurait pas de bonheur s'il n'y avait pas de choses dures à côté. On pourrait pas différencier le bonheur et les choses.
3: Enfin, est-ce que la vie aurait le même goût s'il n'y avait pas la mort?
2: Je ne pense pas. Il faut une fin pour tout. Et la mort n'est pas une fin d'ailleurs. C'est une fin d'une certaine manière. Pour moi, en tout cas, chacun la voit comme il veut. On en a peur ou pas aussi. Ça, c'est un autre sujet. Vous en parlez d'ailleurs de la mort dans votre livre.
3: Oui, bien sûr, parce que la peur de la mort, c'est un des premiers obstacles du bonheur. Hein. Alors bien sûr, moi je suis la première à certainement, quand elle va arriver, à être terrifiée. Je n'ai pas cette prétention de l'accueillir avec joie. Mais il faut l'accepter, cette réalité-là.
2: C'est vrai, il faut accepter que de toute façon on y va tous. Hein, donc
3: il y a quand même des égalités. Hein.
2: Oui, c'est sûr. Et le bonheur est-il pour vous une destination ou plutôt un chemin?
3: C'est un chemin, bien sûr.
2: Oui,
3: bien sûr.
2: Un chemin qu'on parcourt à travers, c'est à travers le nous en fait, hein, le soi qu'on apprend à connaître. Et qu'est-ce que vous en pensez si on accueille Caroline et vous allez nous dire un petit peu
3: mais comment lui donner je vais essayer de faire un peu du mari de mari. Mais je.
2: En tout cas, chers auditeurs, je vous rappelle le titre du livre de Brigitte, c'est 50 nuances de bonheur, Brigitte Lahaie, aux éditions Fayard. N'hésitez pas, vraiment, ça vous donne beaucoup de clés pour réussir à voir vos bonheurs dans la vie, parce qu'on est souvent à se plaindre, hein, on regarde pas forcément les belles choses et on est toujours là dans la plainte continuellement, et je trouve que ça nous fait voir la vie d'une autre façon. Et on accueille tout de suite Caroline dans C'est votre avenir. Bonjour Caroline.
4: Bonjour Marie.
2: Vous nous appelez d'où, Caroline?
4: Je vous appelle de Paris.
2: De Paris. Et alors, qu'est-ce qui vous arrive, ma chère Caroline?
4: Alors, moi, je vous avais déjà eu sur le domaine sentimental. Maintenant, ça va être plutôt aujourd'hui sur une question donc professionnelle.
2: Il y a une formation qui arrive, Caroline, non?
4: Voilà, c'est ça. Une formation. J'ai fait une rencontre lors d'un salon dernièrement.
2: Oui.
4: Et donc avec, j'ai fait une belle rencontre humaine et cette personne donc est forme donc des personnes dans le domaine de l'hypnose notamment, mais avec d'autres pratiques également. Et j'ai trouvé que voilà, ça m'a vraiment parlé et je voudrais voir avec vous si effectivement c'est la bonne voie à entreprendre ou pas.
2: Ah oui, mais de toute façon, pour moi, cette formation, elle se valide, vous allez la faire. Il y a une formation qui arrive, donc oui, vous êtes sur la bonne voie. Après, encore une fois, comme je vous le dis toujours dans C'est votre avenir, il faut écouter votre cœur, vos ressentis. Vous l'avez senti, cette formation?
4: Ah oui,
2: vous
4: oui,
2: en avez
4: il y a
2: eu envie
4: connexion. Alors non seulement la formation en elle-même, mais la connexion que j'ai eue avec cette personne, donc qui est le fondateur de l'école.
2: Oui.
4: Et enfin voilà, c'était un échange assez particulier. On n'arrivait plus à se quitter même. C'était
2: une belle histoire derrière tout ça.
4: Non, je ne pense pas, parce qu'il y a quand même une très grande différence d'âge.
2: Ah, mais ça veut rien dire. L'amour n'a pas d'âge. Hein, on se reconnaît. Oui. L'amour n'a pas d'âge. On peut vivre des merveilleuses histoires. Moi, j'ai vécu une merveilleuse histoire avec quelqu'un qui avait beaucoup plus que moi quand j'étais plus jeune. Et l'amour n'a pas d'âge. On se reconnaît. Et ça peut être un amour aussi. L'amour, ça a tellement de sens. Hein, c'est pas forcément l'amour et la sexualité. Il peut y avoir de belles histoires dans l'amitié d'amour aussi.
4: Oui, hein, oui. Je pense que ce sera le cas.
2: Et ouais, alors Caroline, comme on a Brigitte avec nous, qui a quand même des intuitions, elle connaît bien l'astrologie et tout ça.
3: Je vais juste, en effet, je me suis permise, puisqu'on m'avait donné votre date de naissance, Caroline, je me suis permise de regarder. Ce qui est intéressant, c'est que vous êtes Verseau avec pas mal de planètes en Verseau. D'ailleurs, vous êtes assez Verseau, vous devez d'ailleurs bien vous reconnaître quand vous lisez ce qu'on dit des Verseaux.
4: Parce ascendant que Bélier, je précise.
3: Vous êtes ascendant Bélier, d'accord. Donc ça, c'est intéressant parce que vous me donnez une information de plus. Et en ce moment, Saturne est en Bélier. Moi, ce que je crois par rapport à ce que vous avez dit, et ce que vous a dit Marie, et ce que je vois dans les planètes, j'étudie dans les planètes, vous avez fait. Il y a en effet Pluton en ce moment qui est rentré en Verseau. Je pense qu'il va y avoir une grande période de transformation profonde. Vous allez être obligé de changer un peu votre vision des choses en profondeur.
4: Ça vous parle.
3: Et attention quand même, parce que vous avez Mars en Sagittaire qui est donc opposé à Neptune. Donc ne n'idéalisez pas trop la personne que vous dont vous venez de parler. Je pense que c'est quelqu'un qui est intéressant, qui vous oblige à vous transformer, mais qui ne vous apportera pas tout ce que vous imaginez de génial qu'il va vous apporter. Moi, voilà ce que j'aurais envie de vous dire.
4: D'accord.
3: Et peut-être que, parce que vous avez un Saturne en Gémeaux, et en ce moment Uranus est en Gémeaux, hein, ça va vous demander aussi de réviser un peu vos et là on en revient à ce que je venais de dire, vos structures fondamentales. Il faut vraiment que vous osiez être une autre Caroline. Voilà. Si vous passez ce cap-là, mais vous êtes Verseau, donc les Verseaux ils sont capables de se transformer, d'aller vers un monde nouveau. Sincèrement, je pense que ça va être une période assez faste pour vous. Peut-être pas tout de suite, parce que la transformation elle est toujours plus lente qu'on ne voudrait.
5: Et nous on est pressé tout le temps. On est impatient, l'humain.
3: On est des humains et on sait que la vie est courte. Mais vous êtes sur un chemin vraiment intéressant. Osez faire tomber, vous savez, comme le serpent, la peau, pour en trouver une nouvelle.
5: C'est ce qui est en train de se passer. C'est vers ça qui vous
3: confirme,
5: en fait.
3: Marie,
5: je confirme pleinement.
4: Oui.
3: On forme une équipe de choc.
4: Ça me parle vraiment, parce que effectivement j'ai vraiment cette sensation d'être dans cette fin de cycle, en fait, hein, dont on parle souvent, et vers un renouveau justement, et vers un nouveau moi, quoi. Donc ça me parle complètement ce que vous dites.
5: Et bien voilà, c'est parti, Caroline. Vous nous donnerez des nouvelles ensuite.
4: Oui, avec plaisir. Donc pour vous, je peux y aller sur cette formation à la rentrée.
5: Voilà, mais sans idéaliser, comme vous l'a dit Brigitte, puisqu'on a eu ce petit plus avec l'astrologie, ça apporte toujours des choses en plus. Et voilà, ça vous aide dans votre chemin de vie. Voilà, Caroline.
4: D'accord, merci beaucoup.
5: Merci à vous de nous suivre dans C'est Votre Avenir. Merci, Caroline.
4: Merci.
5: Et tout de suite, on accueille Gilbert dans C'est Votre Avenir. Bonjour, Gilbert.
6: Oui, bonjour.
5: Vous nous appelez d'où, Gilbert ?
6: Du Gers.
5: Et qu'est-ce qui vous arrive, vous ? C'est sentimental, non ? Je sens que c'est un peu le bazar, là. C'est compliqué.
6: Sentimental, oui. Non, c'est passé.
5: C'est passé.
6: Après 14 ans de mariage, mon ex-femme a décidé de divorcer du jour au lendemain.
5: C'est encore bloqué. Qu'est-ce qui se passe ?
6: Et c'est bloqué parce que depuis, ça fait 6 ans qu'on se bat pour avoir la liquidation maritale.
5: Aïe.
6: Voilà.
5: Et ça
6: parce que
5: coince.
6: Madame me doit beaucoup d'argent.
5: Oui.
6: Et tous les mois, il y a un nouvel épisode, etc. Et je m'en sors plus. J'aimerais recommencer, couper un peu tout ça.
5: Votre question, c'est quand est-ce que tout ça va se débloquer, c'est ça, Gilbert ?
6: Un petit peu, oui.
5: Bien. Restez avec nous sur Sud Radio. On va marquer une courte pause, Gilbert, et on revient vers vous, chers auditeurs. Si vous aussi, vous vous posez des questions sur votre avenir, un projet qui tarde à se concrétiser, une rencontre qui vous fait douter, une décision importante à prendre, n'hésitez pas, appelez-nous au 0826 300 300. Vous pouvez aussi nous envoyer un SMS, Avenir 72018, votre question, votre date de naissance, et on vous répond en direct de l'émission. À tout de suite sur Sud Radio.
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2: De retour sur Sud Radio dans C'est votre avenir, vous avez des questions sur votre futur, n'hésitez pas, vous pouvez nous appeler dès maintenant au 0826-300-300. Zach vous attend au standard de Sud Radio. Et tout de suite, on va répondre à Gilbert qui se pose des questions.
3: Ah oui.
2: Gilbert, vous êtes toujours là?
3: Tout à fait.
2: Et vous avez de la chance, il y a Brigitte avec nous aujourd'hui, donc elle va pouvoir donner son regard aussi sur cette situation. Alors Gilbert, moi ce que je ressens, c'est que j'ai un automne où les choses s'actent au niveau d'un bien. Est-ce qu'il y a quelque chose à vendre ou de l'argent bloqué par rapport à cette situation?
3: Oui, c'est ça. Il y a l'argent bloqué chez le notaire depuis 6 ans.
2: Oui, 6 ans, ça fait beaucoup. Hein. Et j'ai l'automne et le printemps. Mais alors, attention, l'automne, je pense qu'il y a quelque chose qui s'acte. Et le printemps l'année prochaine, il y a un apaisement. Et comme Brigitte est là, on va voir ce qu'elle a regardé en astrologie. Ça nous donne des clés en plus. On va pouvoir vous soulager, Gilbert.
4: Alors, moi, j'ai l'impression, Gilbert, de par ce que j'ai vu. Alors, vous êtes Verseau aussi. Hein, c'est un hasard, mais ça fait deux Verseaux aujourd'hui. Mais c'est vrai que le Verseau est très important. Mais ce que je vois dans votre thème, c'est une difficulté à ne pas vous occuper des autres avec votre Jupiter en Balance. Et je pense que vous avez certainement été très proche quand vous avez vécu votre belle histoire, et quelque part il y a quelque chose que vous ne lâchez pas, comme si vous vous sentiez encore obligé d'être redevable de cette femme qui quelque part vous manipule un peu, quoi. Et moi, je pense qu'il serait temps vraiment d'oser vous affirmer, et ça suffit, quoi.
2: Ça va dire non.
4: Est-ce que ça vous parle, ça?
3: Disons qu'il y a des enfants dedans, donc
4: Mais attendez, c'est avec elle que vous discutez, c'est pas avec les enfants.
2: Eh oui.
4: Voyez.
3: Elle s'en est toujours servie.
4: Oui, mais mais là vous reparlez d'elle, mais c'est vous qui devez vous affirmer. C'est vous qui voyez. Et à la fois parce que vous avez Mars, Neptune en Scorpion. Et ça, c'est contradictoire. C'est-à-dire que à la fois vous voulez être le grand seigneur, et en même temps vous avez envie de la détester. Et il va falloir que vous preniez ni l'un
2: un
4: ni
2: chemin,
4: l'autre de ces chemins. Voyez,
2: oui, un chemin qui est autre, qui est pas dans la haine, qui est pas dans la. Mais en même temps, savoir dire non. Vous savez que dans le livre de Brigitte, 50 nuances de bonheur aux éditions Fayard, justement, il y a des petites clés dans la boîte à outils pour apprendre à dire non, cher Gilbert.
3: D'accord, oui, j'ai jamais su, mais bon.
4: Gilbert.
3: Moi, j'essaye d'être gentil.
4: Mais oui, c'est bien ce que je dis.
3: Ça compterait 90 000 euros, je peux pas.
4: Non, mais Gilbert, c'est bien ce que je dis. Vous voulez être gentil, mais non, il faut pas être gentil. Un divorce, c'est la guerre.
3: Oui.
4: Et si vous commencez à comprendre ça, ça va se régler. Mais d'accord, il faut que vous acceptiez de le voir comme ça. Okay. Parce que de toute façon, c'est normal qu'elle essaye de tirer la couverture à elle. Et c'est comme ça dans tous les divorces. Il y en a toujours un des deux qui veut gagner. Et alors que vous soyez gentil, c'est une chose, mais vous laissez faire, non. Et pour l'instant, vous n'avez pas suffisamment su vous positionner. Et il est temps de le faire.
2: Et c'est pour ça qu'en automne, tout va se débloquer, cher Gilbert.
3: Okay. Ben, ça tombe bien, j'ai rendez-vous avec le notaire dans 2 jours.
2: Et bien voilà. Et comme ça, vous allez réussir à tout acter. Et j'espère qu'on aura de vos nouvelles.
3: Eh ben d'accord, il n'y a pas de problème. Je verrai tout ça.
2: Et n'hésitez pas à lire le livre de Brigitte qui va vous guider dans la boîte à outils. Si vous ne savez pas dire non, je vous assure, moi, ça m'a guidée.
3: D'accord.
2: Merci Gilbert, nous suivons sur votre avenir. Bon courage pour la suite. Et tout de suite, on accueille Karine. Bonjour Karine.
5: Bonjour Marie.
2: Comment ça va Karine?
5: Eh ben ça va bien, je suis bien contente de vous avoir au téléphone, et Brigitte aussi, que j'écoute régulièrement.
2: Eh bien voilà.
4: Merci Karine.
2: Vous avez de la chance, vous en avez toutes les deux.
5: Oui.
2: Voilà Karine.
5: Oui.
2: Qu'est-ce qui vous arrive ma chère Karine?
5: Alors moi je vous appelle pour mon avenir professionnel. En fait je suis un peu dans l'incertitude, là je suis en recherche d'un nouveau poste depuis plusieurs mois.
2: Oui, donc vous êtes dans l'attente de signer quelque chose?
5: Je suis beaucoup dans l'attente, et je postule sur pas mal d'offres, mais toujours des retours négatifs. Alors il y a sûrement quelque chose qui bloque, soit je m'y prends pas de la bonne façon, c'est pas le bon moment.
2: Alors, vous savez ce que je vais faire? Comme après, on va marquer une courte pause. Je vais laisser Brigitte répondre parce qu'après, elle nous quitte malheureusement. Elle peut pas être avec nous jusqu'au bout. Donc, je vais laisser Brigitte vous répondre et puis après, on marquera la courte pause et moi, je vous donnerai ma réponse. D'accord?
5: Merci.
4: Alors, moi, ce que je vois là, vous êtes Capricorne, hein, Karine. Vous êtes Capricorne. Vous avez quand même une belle capacité. Alors vous avez eu Pluton hein, qui était en Capricorne, mais ça c'était il y a déjà pas mal d'années parce qu'il est, vous êtes au début du Capricorne. Mais ce qu'il y a chez vous, c'est un Jupiter, Mars, Vénus en Scorpion, et je pense que vous avez plus d'intuition que vous ne l'imaginez. Donc moi, je vous conseille vraiment de suivre un peu plus vos impressions. Vous avez une capacité à mieux saisir ce qui est bon, ce qui est pas bon pour vous. Mais faites-vous confiance. Et le problème du Capricorne, c'est que c'est souvent des signes très dans la matière. Et c'est difficile de laisser un peu l'intuition prendre le dessus. Et si vous arrivez à changer un peu ça, vous allez voir que vous allez vous diriger obligatoirement plus vers ce qui vous conviendrait. Mais pour ça, il faut un peu plus vous faire confiance. Mais je sais pas ce qui s'est passé dans votre vie, mais il y a certainement eu dans votre vie des choses difficiles. Il y a eu des épreuves qui vous ont beaucoup marqué et qui laissent quelque chose encore une trace. Moi, dans le livre, j'en parle beaucoup d'ailleurs dans mon livre. Les épreuves, c'est aussi ce qui nous rend fort. Et soyez consciente que vous avez une force en vous que pour l'instant vous n'utilisez pas assez. Ça
2: voilà,
4: vous parle,
2: Karine.
4: Ou pas?
5: Oui, ça me parle. Bon. On me le dit souvent.
4: Mais alors faites-vous confiance si on vous le dit en plus.
2: Et vous allez rester avec nous comme ça, juste après la courte pause. On va essayer de vous guider sur le reste, sur la suite de cette attente. Brigitte, merci d'être restée avec nous.
4: De rien, c'était un jeu pour moi de faire ça. Ouais. Et je vous laisse maintenant répondre à Karine avec vos intuitions fulgurantes.
2: Merci Brigitte.
4: Comme toujours.
2: Je vous rappelle le livre de Brigitte Lahaine, 50 nuances de bonheur aux éditions Fayard. N'hésitez pas, il y a plein de boîtes à outils, il y a plein de clés sur ce bonheur. Et pour vous, chers auditeurs, si vous avez des questions sur votre avenir, n'hésitez pas, sentimental, professionnel. Vous pouvez nous appeler au 0826 300 300. À tout de suite sur Sud Radio.
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2: De retour dans C'est votre avenir, vous avez des questions, n'hésitez pas, appelez-nous au 0826-300-300 ou bien vous pouvez nous envoyer un SMS avenir 72018, votre question et votre date de naissance. Avant de répondre à Karine, eh bien c'est le moment de jouer sur Sud Radio. 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Et tout de suite, on va reprendre Karine. Bonjour Karine.
3: Bonjour.
2: Alors, vous avez eu un super retour en astrologie de Brigitte. Mais oui. Alors moi, ce que je ressens pas. Alors je rappelle votre question, c'est de savoir quand est-ce que vous allez travailler. Ça fait un moment que vous attendez, que vous cherchez. C'est
3: alors,
2: ça.
3: Je suis en poste.
2: Vous êtes en poste.
3: Je souhaiterais en fait changer de travail.
2: D'accord.
3: Je veux donner un nouvel élan à ma carrière. Enfin voilà.
2: Du changement.
3: Un peu du changement et voilà.
2: Se réaligner.
3: Oui, exactement.
2: C'est important de se réaligner. Et moi, je pense qu'entre maintenant et mi-septembre, il y a une nouvelle signature, il y a quelque chose pour vous, Karine. Est-ce que vous avez déjà postulé ou pas du tout?
3: Ah oui, depuis novembre, décembre, je n'arrête pas.
2: Oui, bah, il faut continuer.
3: C'est vrai que c'est des retours négatifs.
2: Oui.
3: Mais bon, je continue.
2: Dans quel domaine vous êtes? Est-ce qu'il y a de la dozo dans ce que vous faites?
3: C'est le domaine administratif.
2: Après, administratif. À côté de ça, est-ce que vous avez envie de changer? De vrais changements?
3: Un vrai changement, oui, mais je peux pas vraiment me permettre un vrai changement parce que si j'arrête mon travail, faire une réorientation professionnelle, ça veut dire qu'il faut que je quitte là où je suis.
2: Ouais.
3: En étant toute seule, je ne peux pas assumer après tout ce qui est derrière le loyer.
2: Et bien sûr, j'entends. C'est pas toujours facile de changer. Mais dans ce que vous allez signer, j'ai l'impression qu'il y a il peut y avoir de l'aide aux autres autour, comme du médical. Est-ce que ça peut être de l'administratif dans du médical? Est-ce que c'est possible ça?
3: Alors là, j'ai pas du tout postulé dans ce domaine-là.
2: Oui, mais tournez-vous vers là peut-être, essayez. Hein, fermez pas les portes aux autres choses. Parfois, quand ça se fait pas, il faut le prendre comme un signe. Quand les choses ne se font pas, il faut pas prendre ça comme une malchance. Mais parfois, on veut pas toujours voir les signes. Vous voyez, moi, j'ai crevé en allant à Deauville cette semaine. Et ben, je pense qu'il ne fallait pas que j'aille réaliser cette chose à Deauville. J'avais un travail à faire là-bas, et je me suis dit, ben voilà, je l'ai pas pris comme signe. Finalement, j'ai fait. Puis la conclusion, c'est que c'était pas bien. Donc, du coup, je pense qu'il faut écouter les signe de la vie. Et quand ça ne se fait pas tout de suite, il ne faut pas hésiter à aller chercher dans d'autres domaines, aller pousser d'autres portes.
3: Oui.
2: Hein ? Il y a du renouveau pour vous, et Brigitte vous l'a dit avec vos astres.
3: Oui.
2: Et je pense qu'en tout cas, en septembre, vous allez savoir où vous allez.
3: D'accord.
2: D'accord, Karine ?
3: Je reviendrai vers vous pour un retour de prédiction.
2: Avec grand plaisir. Merci de nous suivre dans C'est votre avenir.
3: Je vous remercie. Bonne fin de journée.
2: Merci à vous, Karine.
3: Merci, au revoir.
2: Et tout de suite, on accueille Charline dans C'est votre avenir. Vanessa, pardon. Bonjour Vanessa.
4: Bonjour Marine.
2: Vous nous appelez d'où, Vanessa?
4: Du Gers.

0: Gers. Vous avez mis un haut-parleur, Vanessa ?
1: Non, ça y est, je l'ai enlevé.
0: Ah oui, hein. Vous avez, on entend tout. Hein. Les auditeurs ont un retour. Après, ils vous entendent mal aussi. Qu'est-ce qui vous arrive, Vanessa ?
1: Alors, moi, je veux faire comme l'auditrice d'avant, trouver ma voie dans le métier.
0: Ouais.
1: Et donc, on va dire qu'avec ma fille, on prévoit de faire une formation qui aura lieu dans le milieu du chien.
0: Ouais.
1: Pas que chien, ça sera comportementaliste, éducateur chien, chat et mac.
0: C'est bien ça.
1: Voilà. Qui aura lieu éventuellement, donc là elle passe son bac l'année prochaine.
0: Oui.
1: Et on partirait au moins pour 3 années toutes les deux pour se former. Voilà. Donc ce qui vient à me poser plein de questions, est-ce que cette formation va avoir lieu toutes les deux? Ça va inclure un déménagement? Comment va se passer mon licenciement?
0: Alors là, je ne peux pas répondre à toutes les questions, la coquine, hein, vous savez, hein. C'est une question. Il ne faut pas hésiter à rappeler, en revanche. Alors, ma chère Vanessa, moi ce que j'ai, c'est j'ai du retard sur ce projet, j'ai des difficultés à mettre en place les choses. Donc je pense qu'il ne se fera pas dans les temps que vous pensez. Est-ce qu'il a déjà pris du retard? Vous pensez se faire ça avant ou pas du tout?
1: Faire ça avant, moi oui.
0: Oui.
1: On va dire, ça fait un moment que je veux quitter, on va dire, ce métier dans lequel je suis, qui est le viticole.
0: D'accord.
1: Ça fait un moment que j'ai envie de partir, mais que j'arrive pas à trouver la solution pour partir dans de bonnes conditions, on va dire.
0: Oui.
1: Je sens, malheureusement, j'ai l'impression que ça va être compliqué.
0: Oui. Alors, je dis pas que ça va pas se faire, attention, hein, pour moi, c'est un projet que vous allez mettre en place, mais avec du retard, parce qu'il y aura des difficultés à mettre les choses en place. Mais ça se fera.
1: Ça va être un peu financier, non ?
0: Oui, ça sera pas facile de ce côté-là. Donc, il va falloir prendre du temps et ça va mettre un peu de retard sur ce que vous aviez prévu. Ça se fera pas dans les temps que vous êtes en train de mettre en place. Il y aura un décalage, un retard.
1: Est-ce que éventuellement, quand vous dites un retard, c'est que est-ce que ma fille va faire sa formation une année en formation adulte et que moi je vais la rejoindre, on va dire les 2 années suivantes?
0: Alors j'ai pas ces précisions. En revanche, ce que j'ai, c'est j'ai retard, difficulté et pour moi quelque chose qui s'acte dans le temps, pas tout de suite.
1: D'accord, mais
0: voilà. Ça se fera, mais pas tout de suite.
1: Parce qu'on souhaite éventuellement former des chiens pour des personnes ayant des handicaps tels l'autisme, ou voilà, pour faire des petits chiens accompagnants.
0: Oui.
1: Sachant que ma sœur est déjà actuellement se forme pour avoir une formation de chien de médiation.
0: Eh oui, mais votre question, c'est est-ce que cette formation, est-ce que tout ça va pouvoir se mettre en place? Oui, c'est un grand oui, mais ça sera décalé dans le temps. Alors, est-ce que votre fille tarde un peu sur l'examen? Du coup, c'est décalé. Est-ce que il y a aussi des difficultés? Pour moi, il y a des difficultés à mettre en place surtout. Mais ça se valide. C'est ça ce qu'il faut retenir. Donc, faut continuer. Il faut les rêves. Il faut les garder au fond de nous et bien les vibrer. C'est comme ça qu'ils se réalisent le mieux, Vanessa.
1: Donc, on va dire que c'est pas tout de suite après son bac pro.
0: Non, c'est pas tout de suite après le bac pro. Il y aura un petit temps de décalage.
1: D'accord.
0: D'accord.
1: On lâche pas l'affaire.
0: Vous nous direz quand c'est mis en place, hein.
1: Très bien, merci beaucoup.
0: Merci Vanessa, merci. Et tout de suite, je vais répondre à Lilou, ma fille qui nous a envoyé un SMS. Lilou, ma fille Nathalie ne me parle plus. Je sais qu'elle a 3 enfants que je ne connais pas. J'ai rêvé d'elle récemment. Est-ce que vous voyez quelque chose? Merci Marie. Alors, chère Lilou, eh bien, effectivement, le rêve, je pense, c'est parce que vous vibrez tellement de revoir votre fille. Mais en général, quand on le rêve, c'est qu'il y a une vibration de l'autre côté aussi, qui est un peu la même de l'autre côté, du côté de votre fille, Nathalie. Et je pense que vous allez en avoir des nouvelles. Elle est dans le questionnement de comment faire. On sent qu'il y a une souffrance, il y a une hypersensibilité. Il y a du caractère effectivement têtu, borné. Elle va mettre du temps, il y a du temps, mais elle revient vers vous. Voilà, chère Lilou. Et tout de suite, on accueille Charline dans C'est votre avenir. Bonjour Charline.
2: Bonjour Marie.
0: Comment ça va Charline?
2: Ben ma foi, on fait aller.
0: On fait aller? Vous nous appelez de Montauban, c'est ça?
2: C'est ça, exactement.
0: Et alors, qu'est-ce qui se passe à Montauban?
2: Eh ben, alors, je suis séparée depuis 2 mois.
0: Oui.
2: Avec mon compagnon avec qui j'étais depuis 6 ans.
0: Oui.
2: Et c'était pour savoir si vous voyez un retour ou quelque chose.
0: Ça va être compliqué, hein. C'est compliqué. C'est vous qui avez pris cette décision?
2: Non, c'est lui.
0: Hein. Oui, je sens que c'est compliqué. Lui, il est vraiment passé à autre chose. Mais il vous a informé. C'est pas comme si vous ne le saviez pas. Ça faisait un moment qu'il vous disait qu'il avait envie de partir ou qu'il faisait comprendre à travers ce qu'il disait?
2: Non, en fait, c'est qu'on a eu une grosse dispute parce qu'une tierce personne, en fait, lui tournait autour. Et donc, en fait, on a eu une grosse dispute. Et voilà.
0: Et oui. Quelqu'un qui est venu mettre le bazar dans le couple.
2: C'est ça, exactement.
0: Et oui, parfois, il y a des petites énergies comme ça qui tournent, qui sont attirées. Hein. Mais la dispute, elle est là et ça a mis du temps. Lui, il est parti depuis 2 mois, c'est ça, de chez vous?
2: Oui, c'est ça, oui. Enfin non, en fait, on n'habitait pas ensemble. On était toujours ensemble, mais on n'habitait pas ensemble. On était soit chez l'un, soit chez l'autre.
0: Oui.
2: Mais on n'habitait pas ensemble.
0: Mais il y avait quand même des tensions ces derniers temps avec lui.
2: Ben oui, à cause de ça, du coup, oui, parce que moi, je le pistais, enfin, je voulais absolument savoir s'il se passait quelque chose entre eux, et si bien qu'au final, ben là, je viens d'apprendre qu'en fait, il s'était jamais rien passé, et que c'est elle qui continue à foutre la merde, entre guillemets.
0: C'est ça, et parfois, c'est vos peurs, en fait, qui vous ont fait agir comme ça. Et la peur, parfois, elle attire, vous voyez, quand on a peur d'être trompé ou peur, la confiance, encore une fois, c'est hyper important. C'est dur de faire confiance, c'est sûr, de nos jours, parce qu'il y a la facilité de rencontrer, d'échanger. Mais je pense que ce garçon, il est droit, il est honnête, même si c'est quelqu'un qui peut aimer plaire, il passe pas forcément à l'acte. Il est loyal. Ça, vous le savez.
2: Oui.
0: Hein? Alors, qu'est-ce qui vous a pris d'avoir peur?
2: En fait, sur le moment, en fait, enfin, je sais pas comment l'expliquer, mais c'est plus facile à dire qu'à faire, en fait.
0: C'est très dur.
2: Et puis, en fait, tout le monde me disait, mais il y a des rapprochements, tout ça. Et puis, ben, moi, j'ai écouté que ça et j'ai vu que ça, en fait.
0: Il faut pas écouter les autres. Jamais. Ben, ouais. Hein, il faut se fier à ce que nous, on voit, comment on ressent les choses. Alors, souvent, on ressent aussi ce genre de choses. Quand il y a une femme qui tourne autour de la personne qu'on aime, c'est jamais très agréable. Mais si on a confiance en cet homme, on doit être sereine et tranquille. Bien souvent, c'est nos peurs qui nous rattrapent. La peur d'être quittée, la peur de l'abandon. Est-ce que vous avez eu ça dans l'enfance?
2: Oui.
0: Hein? C'est pour ça. Pour moi, c'est une souffrance qui remonte, hein, que vous vivez là. Et le problème, c'est que lui, votre compagnon, il déteste tout ça. Donc, c'est quelque chose qui est rédhibitoire, qui le fait fuir. Donc là, il est sous la colère. C'est quelqu'un qui pourrait revenir, mais attention de ne pas refaire les mêmes scènes. Ouais. Parce que moi, ce que je vois, c'est que peut-être qu'il revient pour finir quelque chose. D'accord. Donc il faudra pas recommencer. Il faut que ça vous serve de leçon. Encore une fois, rien n'est figé dans la vie. Le moment présent, on a des clés pour vous guider, mais rien n'est figé. Hein. Si c'était figé, on donnerait les numéros du loto. Et là, il y a quelque chose qui joue de vos comportements aussi. Comment vous allez vous comporter avec lui? Donc là, faut le laisser respirer, mettre un peu de distance. Vous échangez un petit peu avec lui ou pas du tout?
2: Mais pas du tout. Là, ça fait 2 mois.
0: Pas de nouvelles.
2: Moi, je suis bloquée de partout. Tout ça. Non, pas de nouvelles.
0: Ben oui, parce que lui, il a eu un ras-le-bol des femmes. Là, je crois qu'il a. Il a stoppé tout.
2: Alors que pourtant, enfin, je veux dire, c'était, enfin, pour lui, il m'a dit voilà, je ne me remettrai jamais. Si on doit se séparer, je ne me remettrai jamais avec quelqu'un. Enfin, ouais. On était vraiment très fusionnels et ça, on a créé notre petit monde à nous. Enfin, c'était avant ce truc, c'était.
0: C'était bien.
2: C'était incroyable, ouais.
0: Alors, vibrez plus la peur et vibrez l'envie de le retrouver, mais dans une histoire sereine et pas dans la peur. Moi, pour moi, c'est quelqu'un. Vous pouvez avoir des nouvelles de lui.
2: D'accord.
0: Vous pouvez le revoir, donc essayez de le rattraper, mais attention de ne pas se recomporter dans la jalousie, la peur de le perdre. Parce que si vous faites cette fois-ci, ce sera fini.
2: J'ai compris de leçon.
0: Hein, c'est une leçon, mais faut lui dire, faut lui écrire. Alors, il bloque de partout. Alors, ça, c'est très courant quand on se dispute, on bloque sur les réseaux, on bloque partout les téléphones. Mais il y a toujours les mails. Les mails, ça se bloque pas, je pense. Hein. Vous pouvez envoyer un mail.
2: Oui.
0: Hein? Bon, ils oublient de bloquer les mails.
2: Je préfère qu'ils reviennent de lui et pas lui mettre la pression ni rien pour pas en rajouter.
0: C'est ça. Laissez-lui un petit peu de temps là qu'il digère parce que ça a été compliqué cette histoire. Mais pour moi, je pense que, allez, dans moins d'un mois, vous pouvez avoir des nouvelles.
2: D'accord.
0: D'accord.
2: Okay. D'accord.
0: Voilà,
2: merci beaucoup, Marie.
0: Merci
2: beaucoup.
0: Merci à vous aussi de nous suivre dans C'est votre avenir, Charline. Et tout de suite, on accueille Ghislaine dans C'est votre avenir. Bonjour Ghislaine.
3: Bonjour Marie, je suis contente de vous avoir.
0: Mais moi aussi, je suis contente de vous entendre Ghislaine. C'est toujours un plaisir de vous recevoir dans C'est votre avenir. Qu'est-ce qui vous arrive ma chère Ghislaine?
3: Alors, je vous explique, ça concerne le domaine sentimental.
0: Oui.
3: En fait, j'ai un petit lac à côté de chez moi et j'ai rencontré un homme
0: oui.
3: qui ne me le déplaît pas. Alors, nous avons parlé ensemble. Oui. Et en fait, ce monsieur, c'est le voisin d'une de mes copines. C'est à quelques mètres de chez moi.
0: C'est génial,
3: et
0: ça.
3: On se revoit de temps en temps.
0: Ouais.
3: Donc, on parle. On a pas souvent l'occasion de parler tous les deux, parce qu'il y a souvent du monde autour de nous.
0: Mm-hmm.
3: Mais c'est déjà arrivé quelques fois. Et je voudrais savoir si, éventuellement, il pourrait se passer quelque chose.
0: Avec
3: je crois que j'ai un petit coup de foudre.
0: Ah, vous avez un petit coup de foudre pour ce garçon et vous voulez savoir s'il va se passer quelque chose avec lui?
3: Oui, si lui, c'est réciproque ou pas. Ah. S'il lui plaît déjà ou pas.
0: D'accord. Bah, il vous a fait des petits signes déjà. Vous le voyez quand même quand vous allez chez votre copine, non?
3: Je le vois au lac, uniquement au lac.
0: Ah, de loin donc.
3: On a discuté ensemble, il m'a raconté certaines choses.
0: Ouais.
3: Sur sa vie, il a pas fait.
0: Bon, eh bien écoutez, moi ce que je propose Ghislaine, on va marquer une courte pause et quand on revient, on va regarder comment tout ça se passe, s'il y a possibilité d'avoir une histoire d'amour avec ce garçon. D'accord? Restez avec nous sur Sud Radio, dans C'est votre avenir, vous posez des questions sur votre avenir, un projet qui tarde à se concrétiser, une rencontre qui vous fait douter, eh bien n'hésitez pas, appelez-nous au 0826 300 300 et vous pouvez poser toutes vos questions. À tout de suite sur Sud Radio.
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2: De retour sur Sud Radio dans C'est votre avenir. Parfois, nous avons tous besoin d'un regard extérieur pour avancer. Amour, travail, famille, finances, déménagement, changement de vie. Quelle est la question qui occupe vos pensées aujourd'hui? Eh bien, il suffit de nous appeler au 0826-300-300. Il est encore temps avant de retrouver les vraies voix avec Philippe David et Cécile de Ménibus. Et Zach vous attend au standard de Sud Radio. Et tout de suite, on accueille Ghislaine qui était avec nous en ligne par rapport à l'amour. C'est ça, Ghislaine, hein?
3: Oui, tout à fait.
2: Et alors, vous vous demandez ce qui va se passer avec ce monsieur au bord du lac?
3: J'aimerais bien. Ouais, ouais.
2: Alors moi, ce que je vois, c'est qu'il y a une possibilité entre maintenant et 2 mois. Il peut se passer quelque chose. Mais attention, il y a des non-dits. Est-ce que quand il parle avec vous, vous avez l'impression qu'il est mystérieux, cet homme?
3: Oui.
2: Hein? Il y a des choses qui ne sont pas terminées. Il y a des histoires qui se vivent. Et je pense qu'il ne dit pas tout. Donc, attention de ne pas vous brûler les ailes.
3: Oui. D'accord.
2: D'accord. Vous pouvez vivre des choses, c'est sympathique quand on a une attirance, qu'on peut aller vivre aussi certaines histoires. Mais ne vous emballez pas trop vite, apprenez à le connaître.
3: Oui. Est-ce que je lui plais déjà?
2: Oui, je pense que vous lui plaisez. Le seul souci, c'est que c'est quelqu'un qui ne dit pas tout, il cache des choses. Vous pourriez être déçu par la suite. Il y a des choses qui peuvent se vivre, mais il y a une déception derrière. C'est pour ça qu'il faut aller crever l'abcès et tout n'est pas figé, c'est ce que je vous dis. Là, je vous donne des clés pour pouvoir avancer dans cette relation. Hein. Tout n'est pas figé, c'est nous qui dessinons notre avenir.
3: Et il m'a expliqué son parcours.
2: Ça a été compliqué. Hein.
3: Bah, il vient de divorcer, il est divorcé depuis 3 ans.
2: Oui, et j'ai l'impression qu'il y a des choses au fond de lui, c'est pas encore totalement guéri. Et se remettre dans une relation avancée, ça lui fait un peu peur.
3: C'est ce qu'il m'a expliqué.
2: Et il dit pas tout parce qu'il y a cette pudeur, je pense. Hein. C'est pas de la méchanceté, c'est une pudeur. Mais du coup, il y a des choses qui peuvent être embêtantes. Alors, moi, je vivrais cette relation un peu comme un bon ami, apprendre à bien se connaître avant de lancer quelque chose.
3: Et est-ce qu'il a quelqu'un actuellement?
2: Je pense qu'il voit des personnes. Il est pas figé dans quelque chose. Il a envie de s'ouvrir, de vivre. Il sort d'un divorce. Il a envie de vivre un peu, ce monsieur.
3: Oh, et donc il a pas envie d'une relation.
2: Non, pas ce que vous recherchez, vous.
3: Ah ouais, je m'en doutais un peu. Ouais,
2: oui. D'accord. Et vous voyez, encore une fois, vous dites, je m'en doutais un peu. Il faut écouter son cœur. Le doute, quand il y a un doute, c'est qu'il n'y a pas de doute.
3: Mais est-ce qu'il a une relation avec une femme en ce moment, ou plusieurs?
2: Ah, vous voulez tous les détails, mais la coquine de Ghislaine. Là, ça fait beaucoup de questions, ma chère Ghislaine. Il y a beaucoup de monde qui attend derrière vous.
3: Je vous l'ai dit,
2: pour moi, il voit des personnes. Il n'est pas encore ouvert à se poser dans une autre relation. Il sort d'un divorce, il a envie de respirer, cet homme. Donc moi, je vivrais les choses avec de la légèreté, où on peut discuter avec lui, on peut lui apporter un soutien, vivre des beaux moments, mais pas tout de suite vous lancer dans des choses où ça y est.
3: Mais
2: les histoires d'amour, ça se construit doucement, Ghislaine.
3: Ouais, c'est ça.
2: Hein, il faut laisser le temps au temps de se connaître. Parfois, il y a des choses qui vont vite, c'est vrai, parce que c'est une évidence, les deux veulent la même chose et tout va vite. Et c'est comme ça, mais il y a d'autres histoires où il faut prendre du temps. Ben là, en l'occurrence, avec cette personne, il faut prendre son temps. Il ne faut pas l'étouffer. Vous avez les clés, hein?
3: Ouais, j'avais bien senti ça.
2: Ouais. Eh bien, voilà. Donc, écoutez vos ressentis, hein. Continuez, hein, parce qu'ils sont bons.
3: Ah oui, mais je suis intuitive.
2: Ah, un peu beaucoup.
3: Ouais, je suis un peu déçue quand même, mais bon.
2: Et oui, vous êtes intuitive, vous auriez envie que Marie vous dise autre chose. En disant, je me trompe, c'est ça?
3: Non. Il vaut mieux être consciente de la réalité.
2: Ouais. Mais oui, il faut être consciente de ça et ça veut pas dire que ça marche pas. Vous avez des clés pour avancer avec. On met pas la charrue avant les bœufs.
3: Les femmes lui font peur maintenant, je pense.
2: C'est ça, il faut aller doucement, il faut le rassurer.
3: Ouais,
2: d'accord.
3: Eh ben super, je suis bien contente de vous avoir eu.
2: Eh ben merci.
3: Ça va m'éclairer encore plus.
2: Eh ben merci.
3: Donc je vais rester dans le domaine amical pour le moment.
2: Oui, c'est un conseil, il faut y aller doucement.
3: Piano,
2: d'accord.
3: Vous me faites rire en même temps, donc ça c'est déjà bien.
2: Ah bah c'est le but, hein. Dans C'est votre avenir, on vient se faire du bien, on s'apaise, même dans les choses les plus dures.
3: J'aime bien rigoler.
2: On vous embrasse, toute l'équipe vous souhaite
3: beaucoup,
2: plein de belles choses. Merci Ghislaine.
3: À bientôt, je vous rappellerai. À bientôt.
2: Merci.
3: Au revoir.
2: Et tout de suite, on accueille Yvan dans C'est votre avenir. Bonjour Yvan.
4: Bonjour Marie, vous allez bien?
2: Oui, ça va, merci. Et vous nous appelez d'où, Yvan?
4: Je vous appelle depuis la ville de Paris.
2: Depuis Paris. Et alors, qu'est-ce qui vous arrive, mon cher Yvan?
4: En fait, il m'arrive vraiment beaucoup de choses là.
2: Oui.
4: Au début de l'année, voilà, je suis parti d'une relation vraiment qui m'a beaucoup bouleversé.
2: Mmh.
4: Et je dirais qu'elle m'a tellement fragilisé. Et à ces jours, j'ai décidé de rentrer ici, pas bien installé ici Paris,
2: mmh,
4: pour trouver un peu plus de stabilité dans ma vie, parce que la ville où j'habitais, il n'y avait pas assez assez d'emploi. Je ne trouvais, mmh, pas de contrat à longue durée.
2: Mmh.
4: Et depuis mon installation sur Paris, je n'arrive pas à retrouver vraiment ma voie. Je ne retrouve pas, je suis un peu embrouillé dans mes recherches. Je ne retrouve pas du travail. En fait, je suis totalement bouleversé. Même au niveau du logement, jusque-là, c'est un peu en gros pour globaliser la petite réponse, c'est que ça va très mal. Et moi, je vais savoir pour les jours à venir. Je ne sais pas où j'en ai.
2: Oui.
4: Et je suis un peu dans la crainte, là. Je ne sais pas comment y avancer. Je ne sais plus quoi faire.
2: Vous n'avez pas de logement fixe pour l'instant, Yvan, c'est ça? Vous êtes un peu à droite, à gauche. Hein.
4: Oui, c'est ça. Je n'ai même plus de logement fixe. J'en avais un. Et puis, ça s'est mal passé avec le bailleur qui m'a donné un préavis de libérer le logement. Et après... Je suis toujours dans des recherches d'un truc vite fait, mais c'est un peu compliqué, voilà.
2: Oui, j'imagine que c'est une situation qui n'est pas facile. Alors Yvan, moi ce que je ressens pour vous, c'est que dans les 4 mois, il va y avoir une situation qui s'acte au niveau du travail, qui change et qui va vous emmener à du changement aussi sur un déménagement dans les 8 mois. Hein, il va falloir le temps de se reconstruire. Il y a cette année qui chamboule un peu, où on est un peu perdu. Mais entre maintenant et le deuxième semestre 2027, au début du deuxième semestre, vous verrez que vous allez y voir plus clair et que vous serez dans une situation beaucoup plus stable. Donc il ne faut rien lâcher. Il ne faut pas désespérer, il faut continuer vos recherches. D'accord ?
4: Oui.
2: Pour moi, il y a quelque chose que vous actez professionnellement dans les 4 mois. Vous travaillez dans quoi, Yvan ?
4: Là, pour le moment, je travaille en tant que facteur chez Amazon.
2: Oui. Donc,
4: ça s'est mal passé au boulot. Voilà. On a tout arrêté.
2: Bon.
4: Voilà.
2: En tout cas, continuez vos recherches parce que dans les 4 mois, la situation se débloque et n'hésitez pas à nous donner de vos nouvelles, mon cher Yvan. D'accord ?
4: Je ne manquerai pas parce que mon poste en ceci de radio, je l'ai déjà conseillé à beaucoup de personnes parce que vous avez des très bons enseignements et puis pour moi, vous aidez beaucoup la jeunesse. Du coup, moi, je conseille à qui veut entendre. Cid Radio, c'est la meilleure.
2: Eh bien, écoutez, un grand merci à vous d'être un auditeur aussi fidèle. Merci Yvan et de nous suivre aussi dans C'est votre avenir. À très vite pour avoir de vos nouvelles, Yvan. Et tout de suite, je vais annoncer le nom de la gagnante du jeu. Eh bien, c'est Julie qui est dans les Pyrénées-Atlantiques. Elle a remporté le bon d'achat de 200 euros pour le site Maison Scarlett. Merci Julie d'avoir joué. Nous, chers auditeurs, on se retrouve demain dans C'est votre avenir. N'hésitez pas à nous appeler au 0826 300 300. À demain dans C'est votre avenir.
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1: Sud Radio, les clés d'une vie, celle de mon invité. Vous avez mené des combats victorieux dans le monde du disque, en un temps où tout tournait encore à peu près rond. Vous êtes passé du bruit des studios au murmure de l'espoir, au cœur de la guerre. C'est le thème de votre premier roman qu'on va bien sûr évoquer. Bonjour Fred Suarez.
2: Bonjour Jacques.
1: Alors vous avez un parcours étonnant, on parlera tout à l'heure des murmures de l'espérance, votre premier roman, au Lys Bleu, qui est un roman inspiré d'une histoire vraie, pendant la guerre 14-18. Mais le principe des clés d'une vie, c'est d'évoquer votre parcours à travers des dates. Et la première que j'ai trouvée, c'est le 10 novembre 1985. Ce soir-là, vous êtes à Strasbourg avec cette légende de la chanson.
2: Eh oui.
1: Ça vous rappelle des souvenirs ?
2: Monsieur Serge Gainsbourg.
1: Voilà.
2: Oui. C'était Strasbourg, c'était une date assez particulière, puisque j'avais accompagné Serge sur les premières dates de tournée où j'organisais je travaillais chez Universal à l'époque. J'organisais surtout les rencontres médias localement. Et donc, on avait fait Lille, on avait fait d'autres dates. Et quand on arrivait à Strasbourg, on avait toujours notre rituel, en fait. C'est-à-dire qu'il me demandait à quelle heure le lendemain, n'importe quelle heure de la nuit, il me demandait.
1: Oui.
2: Bon, je lui dis, écoute, Serge, on a rendez-vous à 17h, on se retrouve à 17h, on arrivait à la salle de concert. On rentrait dans la loge tous les deux, et là, il y avait évidemment son shaker, son cendrier, quelques petites bouteilles d'eau, on va dire.
1: Oui.
2: Et on fermait la porte, et là, on savait qu'il y avait une petite bouteille de champagne dans le frigidaire pour nous accueillir. Et donc, on prenait notre petit rituel comme ça, et on commençait à préparer la soirée. Bon, on reçoit des médias, etc. Et puis après, on avait un moment tranquille. Et là, Serge me dit, c'était la première fois qu'il revenait à Strasbourg, suite aux événements avec les paras, etc., oui, avec la Marseillaise. Et là, il me dit, de toute façon, je m'en fous. C'était un autre mot, mais bon. Il me dit, ce soir, je monte sur scène et je commence par la Marseillaise. Et entre-temps, il l'avait acheté de mémoire. Hein. Il l'avait acheté là. Bon. Et là, je commence à transpirer, à lui dire, écoute Serge, je suis pas certain que ça soit une bonne idée parce que ça s'est tendu quand même, hein. Le premier retour à Strasbourg, c'était vraiment tendu partout. On sentait une ambiance. Vous savez, quand on arrive dans une salle de concert, on ressent l'ambiance de ce qui se passe. Et là, c'était très très tendu. Et là, je commence à négocier avec lui pendant des minutes. Et au bout d'un moment, il éclate de rire et me dit, mais j'ai beaucoup plus peur que toi.
1: Oui, et je me souviens, il avait fait le Casino de Paris, et le lendemain soir, vous étiez à Lille.
2: Oui.
1: Casino de Paris, il y avait 1500 personnes, et là, il y en avait 15 000.
2: C'est ça.
1: Et là, il a eu la trouille de sa vie.
2: C'est ça, j'étais avec lui à ce jour-là, après
1: quand,
2: le casino.
1: Voilà, quand on pense qu'il commençait devant des salles de 50 places, de 50 personnes, chez Francis Claude et Michel Arnaud,
2: c'est ça.
1: Mireur Arsouille, c'est quand même, il n'aurait jamais imaginé faire ce genre de carrière.
2: Non, mais cette première date après le casino à Lille, on arrivait là, c'était vraiment impressionnant pour lui et pour moi d'ailleurs, hein, parce que j'étais jeune à l'époque pour l'accompagner. Et c'est vrai que c'était particulier. Alors Serge, il avait un truc, je comprenais pas au début. À la fin du concert, il retournait son cendrier sur pied et je le voyais un peu à quatre pattes en train de compter les mégots. Je lui dis, mais qu'est-ce que tu fais donc? Je compte si j'ai fait une bonne soirée.
1: Mais c'est tout l'humour de Serge Gainsbourg.
2: Oui.
1: Car moi, je me souviens de lui, au micro, il parlait très difficilement. Et dès que le micro était coupé, il parlait tout à fait normalement.
2: Ah mais complètement.
1: C'était un numéro.
2: Ah mais lui, c'était un vrai monsieur, c'était un vrai personnage. Et moi, souvent, il me disait, de toute façon, si je ne fais pas le show, ils m'inviteront pas. Donc il savait où il allait, hein. Il savait très très bien où il allait.
1: Mais il l'a compris dès le début, quand Michel Arnaud a pris ses carrières en main, que ça marchait pas du tout.
2: Ouais.
1: Et quand il a subi les années 60, où il n'était qu'un auteur-compositeur, il a dit, faut que j'aille plus loin. Et je crois que Jane Birkin est pour beaucoup dans cette
2: évolution. Oh, je pense, oui. Jane Birkin, d'ailleurs, que j'ai aussi accompagnée sur sa première tournée, où j'allais la chercher, elle se cachait tellement elle avait peur au début, hein, d'aller sur scène, parce que c'est pareil, c'était pour elle un événement, hein, de faire des grandes salles, hein. Donc, c'était un couple assez particulier quand même. Hein.
1: Oui, et chacun dans cette maison qui est devenue un musée, chacun avait son coin. Il y avait Gainsbourg qui avait ce côté noir, et elle avait son petit boudoir tout à fait coloré, elle.
2: Oui.
1: Alors, il se trouve que cet album, c'était Love on the Beat, c'est ce qu'il attendait.
2: C'est ça.
1: Album qui a fait scandale. Mais je crois que là aussi, Gainsbourg avait atteint le sommet de la provocation tout à fait volontairement.
2: Oui, mais c'était tout le temps, il était tout le temps à la provoque, mais extrêmement bien pensé, on va dire. Parce que je crois qu'il y avait même deux tarifs, c'était 110 devant, 130 derrière, un truc comme ça. Il y avait toujours des sous-entendus, des espèces de petites choses qui traînaient, mais il faisait parler en tout cas.
1: En tout cas, cet album Love of the Beat a fait scandale parce qu'il y avait des chansons un peu très osées. Au départ, c'était Neil Rogers qui devait le réaliser et il était occupé avec Madonna, donc il l'a pas fait. Et il y a une chanson qui est sortie beaucoup plus tard, il avait adapté Mon Légionnaire de Marie Duba qu'il a ensuite remis sur un autre album.
2: Oui, c'est ça. C'est exactement ça. Et à l'époque, sur cet album, on avait sorti un maxi 33 tours hors commerce d'une interview sur cet album par Philippe Manœuvre. Et c'est sorti en vinyle. Et très récemment, je l'ai retrouvé. Et je suis actuellement un peu en contact avec Lulu Gainsbourg. Et je lui ai offert parce qu'il ne connaissait pas.
1: Mais c'est vrai qu'il avait une admiration folle pour Piaf et pour Marie Duba.
2: Oui, complètement.
1: Et il avait une culture de la chanson française qu'on n'imagine pas. Je ne sais pas si vous le savez, mais à 10 ans, il a la croix d'honneur et il revient fièrement de l'école. Et une vieille dame qui dit « Bravo mon petit, je t'invite à boire un coup ». Il avait une grenadine et cette femme, c'était Fréhel.
2: Ah, je ne connaissais pas cette histoire, c'est fou.
1: Il l'a connue quand il avait 10 ans.
2: Quel destin.
1: C'est fou. Alors, il se trouve aussi que se retrouver Gainsbourg, c'était presque un baptême du feu pour vous.
2: Ah, tout à fait, oui. Ah oui. Et oui, parce que moi j'ai commencé en fait dans la musique, je vais pas dire par hasard, mais presque.
1: Au départ, vous êtes né à Los Angeles.
2: Alors, je suis né aux États-Unis de père américain et de mère française. Et je suis arrivé de Californie à 8 ans. Je ne parlais pas un mot de français.
1: Oui.
2: Et c'est là où je me suis retrouvé dans l'est de la France, à Nancy, puis à ma mère, puis à Lunéville. On parlera plus tard du livre. Oui. Et mon frère avait commencé chez CBS à l'époque, comme commercial. Et en fait, je lui ai servi de chauffeur. Donc ça a été un des premiers commerciaux à avoir un chauffeur, parce qu'il s'était cassé le bras ou le poignet. Et je l'ai conduit chez ses clients, et tout le monde a trouvé ça tellement fou qu'on m'a présenté à quelqu'un qui cherchait quelqu'un pour Universal.
1: Et c'est comme ça que ça a commencé. Pas de vocation. Vous avez fait, je crois, vos études à Nancy.
2: Oui.
1: Je crois qu'il y a eu le lycée Sainte-Élisabeth et le cours de Vallée.
2: Oui, tout à fait. Vous êtes bien renseigné. Peu de gens le savent, ça. Oui.
1: Mais c'est vrai que c'était, vous saviez pas très bien ce que vous alliez faire.
2: Non, pas vraiment. Ben, vous savez, c'était déjà difficile parce que quand je suis arrivé à 8 ans, je dis toujours, je suis arrivé, je suis né deux fois. Je suis arrivé, je suis parti de la télécouleur, de la clim et des grandes voitures, et je suis arrivé en France à 8 ans. Dans l'est de la France. Et j'ai commencé par vivre à Nancy. On est arrivé chez mes grands-parents. Une adresse qu'on retrouve dans le livre d'ailleurs, au 16 rue Michelet à Nancy, qui est un lieu hyper important pour moi parce que j'y ai connu énormément d'événements. Et c'est pour ça que ce livre est aussi très personnel. On en parlera plus tard, mais il est très personnel parce qu'il y a plein d'événements dedans.
1: Mais il se trouve que vous arrivez, et je crois que l'univers de la brocante a été aussi un univers de vos jeunes années.
2: Oui, tout à fait, parce que mon beau-père, donc en fait c'est une belle histoire, ma mère a retrouvé son amour de jeunesse qu'elle avait quitté pour mon père. Donc c'est aussi un autre possible livre. Et il était passionné de Chine, de brocante, etc. Et son père, à lui, était commissaire-priseur.
1: Et Lunéville est célèbre aussi parce qu'il y a quelqu'un de très connu qui est né à Lunéville, c'est Jean-Pierre Coff.
2: Tout à fait, oui, tout à fait.
1: Et qui était comédien avant de faire faillite dans les restaurants et de se transformer en critique gastronomique particulier.
2: C'est ça, c'est exactement ça, oui.
1: Alors, vous arrivez dans l'univers des maisons de disques, Fred Jurès, à une époque où les maisons de disques, ça veut encore dire quelque chose, il y a une véritable ambiance de joie et de travail.
2: Complètement. Vous savez, moi j'ai appris dans les maisons de disques que je pouvais travailler par passion. La musique était une passion, mais je n'avais pas imaginé y travailler. Et j'ai vécu ça toute ma carrière, quasiment. Et le jour où ça n'a plus été le cas, je suis parti.
1: En fait, les maisons de disques, moi, Sheila me raconte un jour qu'elle a conservé le livre d'or de 64, offert à Noël, où il y a toutes les signatures jusqu'à celle de la standardiste.
2: Bien sûr.
1: Et c'était une autre époque. Là encore, il y avait une taille humaine.
2: Bien sûr, il y avait une vraie taille humaine. Et puis, il y avait surtout un respect de chacun. Et moi, je sais que chez EMI, par exemple, nos stocks étaient à Saint-Ouen-au-Mône. Je crois que j'étais un des rares à amener des artistes à Saint-Ouen-au-Mône, rencontrer ces personnes qui, tous les jours, sortaient des disques de tous les artistes pour les mettre en carton et les envoyer. Vous voyez,
1: Mais Nicoletta a commencé comme ça chez Barclay. Ouais, ouais. Elle avait un contrat qu'elle n'honorait pas. Elle ne trouvait pas de chansons. Elle a rangé les disques et signé les autographes de Guy Marchand.
2: C'est ça.
1: Alors, comment vous êtes passé du stade de chauffeur à celui de communicant, qui était un métier particulier encore à l'époque?
2: Oui, alors j'ai commencé comme d'abord comme commercial, hein, puisque en concurrence avec mon frère sur le même territoire.
1: Là, on allait dans les magasins de disques qui ne sont plus aujourd'hui, compter les disques et il fallait
2: vendre le catalogue. Donc, alors c'était un peu facile comme commerce puisque quand Johnny Hallyday était chez Universal, il n'était pas ailleurs. Ouais. Donc, on avait chacun nos têtes de nos artistes et puis il y avait quand même le développement, il y avait les opérations commerciales et très rapidement, j'ai toujours su que par tranche de 3 ans, il fallait que je bouge de toute façon. Et en 85, on a créé les bureaux régionaux chez Universal, qui s'appelait encore Polygram, je crois, ou Universal, je sais plus. Et de là, je faisais le secteur nord-est, le très large, où on faisait toutes les opérations média-magasin, d'où la tournée avec Gainsbourg.
1: Et ces opérations qui aujourd'hui sont développées, qui étaient novatrices à l'époque.
2: Très.
1: Parce que les artistes qui venaient dans les régions, c'était pas si courant.
2: Ah non, c'était pas courant. C'est CBS qui avait lancé ce principe, hein, qui avait déjà des bureaux. Et donc Universal a tout de suite vu que c'était intéressant. Et puis c'est une époque où les radios libres ont commencé à émerger aussi, hein, et on allait faire de la promotion dans ces radios qui avaient leur propre programmation et qui développaient nos artistes.
1: C'était la naissance du CD, mais il y avait encore des 45 tours et 33 tours dans les magasins.
2: Oui, il y avait tout. Ouais, mais les cassettes.
1: Voilà. Et les cassettes, car on a oublié que la cassette, ça marchait très bien grâce au Walkman.
2: Et puis les voitures.
1: Et les voitures.
2: C'est-à-dire que commercialement, on savait que dès le mois de juin, il fallait charger en cassette pour l'été les gens qui partaient en vacances.
1: C'est fou, hein.
2: Oui, c'était extraordinaire. Hein.
1: Mais les temps ont beaucoup changé.
2: Ouais.
1: Et vous avez connu aussi d'autres moments. Et il y a une date que j'ai repérée dans votre parcours, qui est le 13 octobre 1993. À tout de suite sur Sud Radio avec Fred Juarez.
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1: Sud Radio, les clés d'une vie, mon invité Fred Juarez. Nous parlerons tout à l'heure de ce premier roman, un roman miracle, si on peut le dire.
2: Oui.
1: Les murmures de l'espérance aux lys bleus. On parle de votre parcours dans l'univers de la musique, où vous avez commencé. Et le 13 octobre 1993, vous êtes à Bercy pour un concert unique et exceptionnel. Paul McCartney,
2: et vous
1: êtes aux répétitions.
2: Oui, j'ai cette chance-là. En fait, j'ai fait un métier, et je fais toujours d'ailleurs, où on a, il faut savoir savourer ces moments-là. C'est-à-dire que Paul McCartney, on avait 2 dates de mémoire à Bercy, et on avait eu une réunion à Paris parce qu'il n'avait plus le droit, depuis la mort de Lennon, de faire des dédicaces, par exemple. Et on nous annonce qu'il avait décidé de faire une dédicace. Donc on se retrouve à la FNAC des Ternes, avec une panique générale, hein. Moi, je suis à côté du responsable anglais de la sécurité et je le vois pâlir à un moment donné. Et j'ai dit, qu'est-ce qui se passe? En fait, on avait 2 voitures identiques. Et il dit, Paul vient de décider de passer par la foule.
1: Oh là!
2: Et là, tout le monde se bouge pour... etc. Il est passé, il est monté à travers l'escalier par la foule. Il s'est fait son bain de foule. Donc ça, c'était déjà une première émotion. Et surtout à Bercy, donc pour les répétitions, donc on doit être une dizaine dans la salle de mémoire. Et là, je suis au milieu de Bercy, je regarde la scène, et je vois Paul McCartney qui arrive, et là, il commence à faire du rockabilly, il commence à faire de ce qu'il avait envie de faire, en fait. Parce que son tour était quand même bien rodé, et je l'avais rencontré quelques temps auparavant. Il avait fait un concert à Milan pour préparer cette tournée. J'avais été dans le sud de l'Angleterre, dans une ferme où il répétait. Donc, le rencontrer avec un journaliste. Et avant qu'il arrive, évidemment, j'ai touché tous les instruments pour dire si je peux prendre quelques petites vibes de ça.
1: Oui, car les Beatles, c'était vos idoles de toujours.
2: Ah bah oui. J'avais deux artistes majeurs dans ma vie, c'était les Beatles et Gainsbourg. Et j'ai rencontré les deux, j'ai eu cette chance-là, c'est une chance énorme. Et je crois que je n'ai que 2 dédicaces que je n'ai jamais demandées. C'est celle de McCartney qui m'a fait envoyer et Gainsbourg qui m'a envoyé aussi sa dédicace.
1: Mais il se trouve en plus quand les Beatles arrivent à Paris pour la première fois, personne ne les connaît.
2: Non.
1: Et il manque un bouche-trou à l'Olympia.
2: C'est ça.
1: Et Jean-Michel Maurice dit à Bruno Kovatrix, il y a ces Beatles dont personne ne parle, fais-les venir. Et c'est comme ça qu'ils ont commencé.
2: Fou, hein.
1: Il y a des images de télé où ils se font démolir pour leurs cheveux longs.
2: C'est ça.
1: Ouais, ils parlent aux États-Unis, ils deviennent stars.
2: Ouais, mais il y a une autre histoire comme ça, c'est la première partie de Muriel à Grenoble, c'est un groupe,
1: oui.
2: U2.
1: Voilà. Et personne ne connaissait. En même temps, les Beatles, vous aviez acheté les premiers disques.
2: Oui,
1: c'était vraiment un fan absolu.
2: Oui, oui, c'est ça. C'est-à-dire que c'est très bizarre quand on fait ce métier, parce que avec le décalage de l'âge, etc. J'étais fan des Beatles, évidemment. Hein, j'écoutais les Beatles, et puis un jour rencontrer cet artiste-là avec qui je travaillais, en fait. Hein, on est beaucoup à avoir travaillé avec dans les maisons de disques, en fait. Mais ça fait toujours bizarre. J'ai eu la même chose avec Deep Purple. J'avais acheté les premiers Deep Purple, j'étais fan. Et un jour, quand j'étais à la tête, ils étaient sur Capitol, je crois. Et je me retrouve à dîner avec eux, à être obligé de leur dire que ça marchait pas. Et là, c'est très très dur. C'est vraiment très très dur de rencontrer ces artistes-là. Mais comme avec Gilbert Bécaud.
1: Oui, car Bécaud, vous avez fait le dernier disque de Gilbert Bécaud.
2: Oui, tout à fait, avec comme directeur artistique Jean Maresca.
1: Oui.
2: Et Gilbert m'appelait au bureau, il m'appelait toujours « Salut patron !» Donc je dis « Bonjour Gilbert !» Il fait « Bon alors, on se voit quand ?» Je dis « Bah, quand tu veux Gilbert !»« Viens à 18h, comme ça je suis certain que tu ne retourneras pas au bureau. » Je lui dis que c'est rare qu'à 2h du matin on retourne au bureau.
1: Oui, parce que sur sa péniche, il vous recevait jusqu'à 2h du matin.
2: Oui, bah, j'arrivais sur la péniche à Boulogne, son secrétaire avait préparé l'apéritif, oui. Mais on n'en restait pas là évidemment. Et il me jouait des maquettes, il me parlait de ses chansons, de son futur album, etc., etc. Et je repartais. Il me disait fais attention. Et j'ai fait attention. Et j'ai une petite anecdote là-dessus, c'est qu'un matin, je quitte Bécaud à genre 1h, 2h du matin. J'arrive au bureau à 9h, 9h30. Et là, panique à bord. On m'annonce la mort de Bécaud. Et là, moi, je suis complètement effondré. Il y a une radio qui avait annoncé sa mort. Et donc, j'appelle Jean Maresca, il vient me voir. Il me dit, t'es au courant? Je fais, bah, je suis au courant, surtout que je l'ai quitté à 2h du matin, quoi.
1: Oui.
2: Et quand il a voulu m'accompagner dehors, on est remonté par l'escalier sans rampe de la péniche. Il m'a dit, fais attention en traversant. Je lui ai dit, fais attention en descendant. Et là, je me suis dit, c'est pas possible, il est tombé, quoi. Et en fait, c'est une radio qui avait annoncé sa mort. Et j'étais incapable d'appeler la péniche. Je me souviendrai toujours, c'est Jean Maresca qui a appelé. Répondeur. Et puis, à un moment donné, on entend, allô! Donc, il fait, c'est bon, t'es pas mort. Il fait, bah non, je vous appellerai avant.
1: Ce qui est extraordinaire, c'est qu'il était malade, il s'est soigné,
2: oui, oui.
1: Il a fait un Olympia avec des ennuis de santé.
2: Absolument.
1: Il n'en a jamais parlé.
2: Jamais.
1: C'était son secret.
2: Non, c'était son secret. Il avait des choses comme ça qu'il gardait en secret. Hein. Moi, je me souviens aussi quand on arrivait dans des endroits où il y a, vous savez, où il y a les miroirs avec le maquillage avec les ampoules autour. Plusieurs fois, je l'ai vu dévisser une ampoule en arrivant et mettre l'ampoule dans son sac.
1: Mais comme ça?
2: Comme ça. Il n'a jamais voulu me dire pourquoi. Parce qu'à un moment donné, en rigolant, je lui disais, écoute, Gilbert, si tu as des problèmes d'ampoule, je peux aller t'en acheter. C'était un truc.
1: Alors, il se trouve, Fred Jurès, quand on voit votre parcours, vous avez vécu ce qu'on appelle le parcours du combattant dans les maisons de disques. C'est-à-dire, vous avez gravi les échelons.
2: Oui.
1: Et à l'époque, les maisons de disques étaient encore à taille humaine et c'était pas encore des majors avec des chefs de produits.
2: Alors, il y avait quand même un petit peu, parce que moi, j'ai fait 6 ans et demi d'Universal. Ensuite, j'ai fait de la promo chez BMG, à l'époque de Woolsey, Le Soleil Donne et cette période-là, Rock Voisine Hélène. Et je m'occupais de la radio. Niveau énergie, enfin les radios FM, je veux dire, pardon. Et ensuite, j'ai été débauché par EMI, qui est en plein chambardement permanent.
1: Il y avait un PDG nouveau tous les mois.
2: Ah oui, même tous les 15 jours.
1: Oui.
2: C'était... C'est-à-dire que moi, je suis arrivé, la personne qui m'avait engagé à l'époque, il y avait une personne qui s'appelait Suzy Glassman qui m'avait fait venir, mais il y avait aussi quelqu'un, le directeur marketing promo, je ne sais plus, qui m'a dit « Ah bonjour, bon courage, on est lundi, mais moi je pars vendredi, je suis viré. »
1: Formidable.
2: et on avait oublié mon arrivée, j'avais pas de bureau, j'avais rien.
1: Et vous occupiez des artistes anglais, parce que votre connaissance de l'anglais était très utile.
2: Oui, entre autres, oui. C'est vrai qu'à ce moment-là, le savoir parler anglais, que j'ai réappris, hein, parce que quand je suis arrivé en France, je parlais pas un mot de français, mais à 8 ans, on perd la notion de l'anglais, puisqu'on ne maîtrise pas la grammaire non plus, hein. On n'est pas totalement... Et donc j'ai appris le français, j'ai perdu l'anglais, j'ai réappris l'anglais après, avec peut-être plus de facilité, certainement. Et puis dans le travail, j'ai beaucoup voyagé.
1: Oui, en rencontrant des légendes, Joe Cocker, Tyler Turner, Whitney Houston, c'est des légendes.
2: Ah, mais c'est moi je dis toujours, j'ai une chance extraordinaire de ma vie, elle est extraordinaire.
1: Encore faut-il les tenir, ces gens-là. C'est pas simple.
2: Non,
1: quelques
2: pas
1: caprices de star. Et là, faut tenir le choc.
2: Oui, c'est pas toujours évident, mais en même temps, ce sont souvent des gens extrêmement blessés. Quand on les connaît un peu mieux, c'est souvent des gens qui ont eu des blessures. Un Joe Cocker était quelqu'un d'extrêmement attirant par sa blessure interne, en fait. Et donc, c'est vrai qu'il y avait des petites déviances.
1: Et Whitney Houston, on oublie une chose, que Bodyguard, la bande originale qu'elle a enregistrée, 45 millions d'exemplaires, et c'est la plus vendue au monde dans l'histoire du disque.
2: Oui.
1: On peut plus imaginer ça aujourd'hui.
2: Et triste destin quand même. Hein.
1: C'est comme beaucoup d'artistes.
2: Un jour à New York, j'ai rencontré son directeur artistique, je proposais des chansons, quand je travaillais un peu dans l'édition. Il m'a dit, je ne peux rien faire, c'est ingérable, c'est impossible.
1: Et puis alors, il y avait quand même les Français, et il y en a un qui vous a quand même beaucoup marqué. Vous êtes occupé de Marc Lavoine, et là c'était un bonheur, parce qu'on ne peut pas faire plus gentil que Marc Lavoine.
2: Ah oui, alors, c'est l'époque où on était séparés en région, donc il venait en région faire de la promotion, et c'est vrai que Marc, c'est quelqu'un d'extraordinaire, c'est-à-dire que on peut passer un repas sans manger tellement on rigole, quoi. Parce que il était toujours en train de raconter des histoires, etc., etc. Et puis un amour de personne, parce que très, très souple dans la promotion, dans tout ça. On a eu des trucs où, un jour on était à France 3 Région, par exemple, et, le parking des Anges. Et forcément, localement, ils avaient fait venir une Jaguar, avec une fille dedans. Et puis bon, on la refait. Et puis à un moment donné, on peut la refaire. On fait, ouais, mais tout à l'heure. J'ai commencé à tout à l'heure. Bah là c'est la pause, ils vont déjeuner, tout le monde va déjeuner.
1: France 3 on déjeunait
2: voilà. À midi. Et donc là on se retrouve coincé à attendre que tout le monde revienne de déjeuner. Mais bon, avec Marc c'était pas un problème quoi, c'était. Et puis c'est quelqu'un de fidèle en plus.
1: Oui.
2: On s'est pas beaucoup vu après. À chaque fois qu'on s'est croisé dans un endroit, je peux même dire que c'est lui qui venait me voir pour me dire bonjour parce que moi je voulais pas trop le déranger non plus, mais. C'est quelqu'un de fidèle, voilà.
1: Oui, et quelqu'un qui a commencé au bas de l'échelle, un peu comme vous.
2: Absolument.
1: Parce qu'il a commencé comme placeur à l'Olympia, rêvant de faire ce métier.
2: Ouais.
1: Et c'était pas évident.
2: Non, c'était pas évident. Et c'est vrai, mais je crois aussi que, on a un destin. Il y a des choses qui passent, et si on sait les saisir, on peut avancer.
1: La preuve, vous avez saisi un jour un groupe, et on va l'évoquer à travers la date du 19 mai 1997. À tout de suite sur Sud Radio avec Fred Juarez.
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1: Les clés d'une vie, mon invité Fred Juarez, jeune romancier avec ce livre, Les Murmures de l'Espérance au Lys Bleu, qu'on évoquera tout à l'heure, une histoire vraie qui est la base de ce roman. Et puis donc, on a évoqué votre vie dans le monde de la musique,
2: oui.
1: Vous avez gravi les échelons, et le 19 mai 1997, il y a une soirée prestigieuse, je ne sais pas si vous le savez, le Sporting de Monaco, les World Music Awards, avec parmi les participants, ce groupe. 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Je te donne par les voir sa part, et là aussi c'est votre œuvre, Fred Juarez.
2: Oui. En fait, moi je dis toujours mon travail en tant que patron de maison de disque ou de label n'était pas de signer ce que j'aimais. En fait, moi je dis toujours mon travail en tant que patron de maison de disque ou de label n'était pas de signer ce que j'aimais, mais de signer ce qui

0: réponse. Oui. Et là, je me dis, c'est la même cible, c'est la même chose, c'est la même. Donc, j'ai pris un avion, je suis parti les voir en Allemagne. Et j'y vais, je le fais en France. Et donc, j'ai décidé de le sortir. Personne n'y croyait ou peu. Je peux aujourd'hui dire que c'était presque un coup de bluff, puisque j'ai monté un concert au Café de la Danse, je crois.
1: Oui.
0: J'avais même prévu de faire venir des bus d'Allemandes, des fans, pour remplir la salle et annoncer complet. Et en fait, les radios, les télés ont adhéré, la presse, surtout la presse jeune. Et c'est parti comme ça, et c'est monté. Et à 100 000 albums, tout le monde était content. Hein. Sauf que moi, j'ai dit non, il y a un vrai truc. On va aller plus loin. Et on a fini sur deux albums à 1,5 million d'albums et 7 millions de singles. Avec à un moment donné une reprise de Jean-Jacques Goldman, Je te donne. Qui a été fait un peu par hasard, puisqu'il y avait une opération avec une télévision, avec M6, et eux voulaient mettre en place quelque chose sur Grain de Star sur l'été, les fameuses opérations d'été. Et en fait, j'aurais proposé un duo. Et en fait, leur gagnante, je sais plus le nom de la gagnante à l'époque, a dit, ah, mais moi, je veux pas chanter avec Franz Appart. Et donc, le directeur artistique est parti en Angleterre, enregistré Je te donne 100%. Et je dis, au pire, on retirera leur voix en français et on mettra la voix française de celle qui va gagner ou qui a gagné, quoi. Et en fait, on l'a fait tout seul.
1: Et en même temps, à l'époque, reprendre des chansons de Goldman, comme ce qui est le cas aujourd'hui, ça ne se faisait pas.
0: Non, personne n'osait toucher, hein. Enfin, c'était. Mais on avait listé des reprises. En fait, on avait listé des chansons franco-anglaises.
1: Mais Goldman avait le sens, et Goldman était au courant, il avait le sens de ça, il avait accepté le principe.
0: En théorie, on n'avait pas besoin de demander l'autorisation, légalement, on va dire. Mais par courtoisie, et c'est normal, on lui avait envoyé. Et il avait validé.
1: Parce qu'en fait, moi, je me souviens des débuts de Goldman, je parlais beaucoup avec lui, il m'avait dit, vous n'imaginez pas ce que représente le travail d'écrire une chanson, de composer une chanson.
0: Oui,
1: c'était des mois et des mois de travail.
0: Ah oui, complètement. Mais je crois même que Goldman, au départ, refusait de sortir des albums live. Hein,
1: oui, complètement.
0: Si je me trompe pas. Hein. Oui.
1: Ah, il ne voulait pas chanter sur scène, il avait peur.
0: Oui.
1: Alors, tout ça, ce sens de trouver le coup, la bonne chanson, c'est inné parce que vous n'avez pas fait d'études de musique, Frédéric.
0: Non, pas du tout. Non, j'ai arrêté la guitare très tôt parce que j'ai jeté la guitare parce que j'avais un professeur qui voulait pas que je joue de la main gauche. Donc, bon, j'avais un petit caractère à l'époque et j'ai arrêté la guitare, mais encore une fois, oui, c'est un instinct. J'ai beaucoup vécu à l'instinct, en fait. Et quand j'écoutais des choses, j'ai fait des choses pour enfants et tout. Alors, Worlds Apart, je l'ai fait. Ça a lancé le phénomène boys band. Parce que tout le monde voulait son boys band.
1: Oui. Vous êtes le premier à l'avoir fait.
0: Oui, quelque part. Alors, il y avait Texas avant, oui. Tout ça. Mais en France, il n'y avait pas eu de vrai phénomène. Et chez EMI, on a fait 2B3, dont je ne me suis pas occupé moi. Mais chaque maison disque avait fait son groupe, son boys band français. Et avec Worlds Apart, je cherchais toujours à aller plus loin, aller là où les autres ne pouvaient pas aller.
1: Mais en même temps, il faut l'instinct de faire ça.
0: Oui, je pense, oui. Il faut avoir une vision à un moment donné. Je vous dis, je reçois le clip, je pense à la série Beverly Hills, je vois la cible. Et voilà, bon, alors j'ai quand même fait des études de marketing et des choses comme ça, qui m'ont aidé, certainement. Mais il y a la créativité d'un côté, l'instinct, le factuel du marketing, etc. Et il fallait assembler tout ça. Oui, c'est beaucoup. J'ai beaucoup signé à l'instant.
1: Et j'ai vu des interviews de Worlds Apart où ils savent pas exactement ce qui leur est arrivé en France. Ils ont jamais rencontré Goldman et ils connaissaient même pas la chanson. Ils étaient surpris que le public connaisse la chanson.
0: Ah bah oui, parce que quand on l'enregistrait, c'était Yo-Yo-Yon. Non, c'est Je te donne. Et puis voilà. Et puis j'ai fait beaucoup plus tard à nouveau une chanson en français avec un autre artiste anglais. Et c'est Robbie Williams.
1: Oui. Ben justement, Robbie Williams, il y a une chance. Ça aussi, c'est une aventure incroyable.
0: Oui, parce qu'en fait, quand j'ai repris Chrysalis, Robbie ne vendait pas en France, pas réellement. Et je me retrouve à une réunion avec les Anglais d'IMI, les deux managers anglais. Et là, on se fait traiter de nul.
1: Oui.
0: Les managers anglais, il faut leur laisser ça. Ils avaient un vrai pouvoir, mais ils avaient une vraie aussi. Ils lâchaient pas, quoi. Moi, j'aime ce côté où on lâche pas. Chez EMI en promotion, on avait travaillé sur Neil La Fernandez, je m'occupais de la radio à l'époque. Nos fiançailles, on a mis 9 mois. Et je disais, on ne lâche pas, on y retourne, on ne lâche pas cette chanson, elle doit passer. Et ça a fait un tube. Je veux dire, trop souvent, je trouve qu'on arrête trop tôt.
1: Et donc Robbie Williams, vous avez
0: Donc Robbie Williams, moi, il y a une grosse radio FM qui me dit, mais Robbie, ils vont pas en France, on jouera plus, puis on a

0: quotas internationaux, on a assez de gros artistes, etc. Donc j'ai fait un pari avec eux. Et à cette réunion, j'ai dit, ok, ouais, on est mauvais, oui, c'est vrai, c'est vrai. Moi, je venais de reprendre Chrysalis, hein, donc, vous savez, bah, voilà. Et je leur dis, bon, mais vous n'avez pas été bon non plus. Donc là, tout le monde a baissé la tête. Et je dis, parce que moi, Robbie, je l'ai jamais vu venir en France travailler. J'avais fait What's Apart, et What's Apart était là tous les mois. Donc je connaissais la mécanique des fans, où il fallait que l'artiste soit présent. Et donc, c'est là où j'aurais proposé, et on a décidé de faire L'Amour Suprême.
1: Et qui a été un succès énorme.
2: Six mois dans le top 50.
0: Ouais, juste pour être d'un quota français, vous vous rendez compte.
1: Mais là aussi, il fallait avoir l'idée de faire ça et convaincre les Anglais.
0: Ouais, mais moi je cherchais toujours des solutions en fait. Hein. J'avais fait un autre groupe qui marchait pas en France, c'était Eternal. C'était des filles anglaises qui marchaient aux États-Unis, en Angleterre. Et en France, moi j'avais récupéré ce groupe sur mon label et j'avais décidé de prendre leurs deux albums qui avaient cartonné en Angleterre et d'en faire un en France. Et il y avait un titre qui s'appelait I Wanna Be The Only One avec B.B. Winans. Et j'avais envisagé de demander à Florent Pagny de faire la voix à la place. Donc, mais bon, finalement, le titre a marché comme ça. Mais je pense qu'il faut à tout prix chercher... Il faut se réinventer tous les matins, en fait.
1: Mais non seulement se réinventer, mais il faut s'inventer au départ. Et je crois que la carrière de Robbie Williams, c'est la démarrer parce que sa mère avait une petite annonce dans la presse. Il cherchait pour un boys band, ça qu'il a démarré.
0: Oui, tout à fait.
1: Et il a vendu 70 millions de disques.
0: Mais c'est ce que je dis toujours, hein. Il y a des chances qui se présentent, il faut savoir les saisir. Et on a un destin, je crois fermement à ça, hein. Parce que moi, dans ma famille, on vient aussi de la musique, je ne le savais pas au départ. Ouais, vous n'avez pas cette information. Moi, en fait, quand je suis retourné voir ma grand-mère en Californie, un jour, ma grand-mère paternelle, elle m'a sorti des photos qu'elle m'a données. Et en fait, mon grand-père, qui était décédé très très jeune, avait créé Juarez Records, était speaker à la radio, organisait des concerts. Et j'ai des photos de mon grand-père derrière les platines d'une radio. Et...
1: L'ancêtre des DJ.
0: Ouais, l'ancêtre des DJ, absolument, on appelait ça les DJ.
1: Et il se trouve que vous avez aussi donné leur chance, et une belle chance, à des artistes français comme celle-ci. Je veux chanter pour ceux. I wanna sing for those. Chanter pour ceux qui sont loin de chez eux, qui est au départ une chanson pour les migrants avant la lettre de Michel Berger de 85. Et vous avez tout de suite senti qu'il y avait quelque chose avec l'âme.
0: En fait, je l'ai même pas rencontré quand j'ai signé. Les producteurs sont venus me voir, ils me proposaient des choses. Et puis moi, ils m'ont dit on a une chanteuse qui a repris Michel Berger. J'ai Michel Berger, mais pareil, qui peut reprendre Michel Berger? Parce qu'à l'époque, il n'y a pas eu. Hein. Et ils me font écouter cette chanson. Et je crois que je leur ai dit, vous ne sortirez pas du bureau tant qu'on n'aura pas signé.
1: L'instinct encore.
0: Ouais, ça m'avait tellement interpellé, cette version, elle était extraordinaire parce que, et puis il y a intégré Martin Luther King dans la chanson. Hein. Alors ça, ils avaient pas trop les autorisations, je crois, j'en sais rien, mais je voulais même pas le savoir. mais c'était extraordinaire, la façon dont elle a chanté cette chanson, ça. Et on en a vendu plus d'un million.
1: Un million et demi de disques.
0: Un million et demi, oui, voilà.
1: Et elle est célèbre aujourd'hui chez les enfants parce qu'elle fait la bande-son d'un dessin animé pour les minicums qui s'appelle Tom et China.
0: Oui, voilà. Tout à fait.
1: Et puis il y en a eu une autre artiste qui a connu le même succès grâce à vous. Tu oublieras la Rousseau. Et là aussi, il fallait y penser.
0: Oui, alors ça, c'est toujours pareil. Ce sont les producteurs qui m'ont fait écouter. Hein, Et l'instinct dit, il y a un truc, c'est pas possible. Alors que cette chanson, vous savez comme moi, qui a d'abord été faite pour Régine.
1: Oui, ensuite Gene Manson.
0: 10 ans après.
1: Oui.
0: Et 10 ans après, elle est refaite par La Rousseau. Et ça claque. Il n'y a même pas à discuter. Ça claquait. Elle chante, elle avait une voix extraordinaire dans cette chanson.
1: Oui, mais Régine, ça n'avait pas tellement marché, la chanson.
0: Non, rien n'avait marché avant. Oui. C'est-à-dire que les gens ne savaient pas que cette chanson existait. C'est presque une chanson. C'est pour ça que je dis toujours, une chanson ne meurt jamais. Il y a le bon moment avec le bon interprète.
1: Et il faut savoir que La Rousseau, elle a commencé à 11 ans dans le Big Bazar pour enfants, qui était une reprise du Big Bazar de Michel Fugain par Stéphanie. Et à 19 ans, elle était devenue star grâce à vous.
0: Oui. On a fait l'Olympia, on a fait plein de choses. Ouais. La première partie de Johnny aussi. Oui.
1: Et elle a chanté avec Johnny aussi.
0: Ouais, il fallait y aller quand même. Hein. Oui. Aller sur scène en face de Johnny à 19-20 ans. Il fallait avoir du caractère quand même.
1: Et aujourd'hui, elle fait des tournées RFM Party, d'ailleurs comme l'âme.
0: Oui, oui.
1: Il y a une nostalgie qui existe, Fred Juarez.
0: Ah, je crois que je pourrais avoir un passe permanent sur toutes ces tournées. Parce que... il y en a qui sont passées. Il y a une nostalgie, oui, c'est normal. En fait, quand par exemple, quand j'ai fait World's Apart, premier album, je savais pas du tout où on allait. Hein. On a fait 1 million, mais tout le monde était. Et on me demande dans le budget, on me dit alors le deuxième album, on met combien? Ah, 200 000, 300 000. On dit, non, t'es fou. Je dis, mais je n'en sais rien. Je ne sais pas. Après 1 an et demi, 2 ans, elles ont grandi. Et on a fait 500 000. Bon. Et après, on m'a dit, alors, le prochain. Puis finalement, le prochain, on ne l'a pas fait ensemble. Ils ont voulu passer sur un autre label. J'ai dit, mais j'en sais rien parce que elles ont grandi. La petite sœur ne veut surtout pas acheter ce que la grande sœur a acheté ou écouté. Et je crois que ça a fait 25 000. Moi, je voulais tout. Je voulais qu'ils changent tout. Bon, ça n'a pas été le cas. Je dis pas que j'avais la recette, hein, mais je pense par instinct encore une fois qu'il fallait réinventer ce groupe. Alors aujourd'hui, ils font beaucoup de tournées sur le passé.
1: Hein. Mais vous réinventez aussi. J'ai reçu voici quelques mois Joseph Chédid dans cette émission,
0: oui.
1: Et vous êtes en train de le reprendre en main parce que vous pensez qu'il y a quelque chose à développer là aussi.
0: Ah, j'en suis certain. C'est-à-dire que encore une fois, j'ai toujours travaillé par envie. Alors Joseph, on a une relation particulière parce que sa compagne c'est ma nièce. Qui est aussi artiste, Charlène Juarez. Et je suis allé le voir à la Maroquinerie l'année dernière, où il présentait son nouvel album. Et on a eu un déjeuner familial un mois après. Et je lui ai dit, écoute Joseph, ça va pas. T'as tellement de talent, il faut que ça change. Parce que c'est un artiste indépendant, c'est un artiste vrai, qui n'a jamais connu de maison de disque, de label, de management, etc. C'est un peu un électron libre, et dans le bon sens de libre, parce que c'est quelqu'un qui... Voilà. Et c'est quelqu'un de brillant, qui a un talent fou. Et donc, j'ai proposé de lui travailler avec lui et qu'on reprenne tout à zéro. Et là, aujourd'hui, on sait qu'on est sur la bonne voie, ouais.
1: Mais vous n'avez pas l'impression que dans le monde du disque, vous êtes dans le village gaulois qui résiste à l'envahisseur?
0: Un petit peu, mais Joseph me disait, mais tu crois pas qu'on devrait trouver un label? Je lui ai dit, mais explique-moi pourquoi faire. Aujourd'hui, on a une maison de disque à nous tout seuls. On fait tout. C'est-à-dire que moi, je fais le marketing, on a Thierry qui fait la promotion, et on se parle, et on essaye, on cherche des idées, on cherche des stratégies. Mais parce qu'aujourd'hui, le marché a changé, le monde a changé, et qu'une maison de disques, à un moment donné, ça peut être un très bon booster de carrière, mais encore faut-il arriver à un certain niveau. Donc, des artistes comme Joseph, ce sont pas des artistes TikTok, quoi. Enfin, ce sont des artistes de scène, de live. C'est quelqu'un qui est extrêmement calme, mais sur scène, il est complètement habité, quoi.
1: Et c'est ça, mais Charles Trenet disait, voici quelques décennies, comment peut-on être directeur et artistique? Je crois qu'il était en avance sur son temps.
0: C'est vrai, c'est vrai.
1: Alors ça, c'est le côté chanson, mais vous avez aussi commis à autre chose, ce livre, Les Murmures de l'Espérance, qu'on va évoquer à travers la date du 2 février 2026. À tout de suite sur Sud Radio avec Fred Juarez.
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1: Sud Radio, les clés d'une vie, mon invité Fred Juarez. On a évoqué votre long parcours dans le monde du disque avec vos réussites. Et puis, le 2 février 2026 est sorti Les Murmures de l'Espérance au Lys Bleu, votre premier roman. Et là, c'est encore une aventure que vous n'imaginiez pas au départ, Fred Juarez.
0: Non, pas du tout. En fait, j'aurais aimé écrire. C'est ça.
1: Vous n'avez pas le temps.
0: Voilà, j'avais pas le temps. En fait, dans ma carrière, je suis parti des maisons de disques, un peu dans l'édition. Je suis retourné chez EMI qui avait fusionné avec Virgin. Et puis là, c'était un peu dur parce que les financiers avaient pris le pouvoir et ça n'avait plus de sens. Donc j'avais heureusement négocié mon départ avant d'arriver.
1: Et vous avez pris vos précautions.
0: Ah ben moi j'ai clairement dit au patron Europe, j'ai dit c'est quand on se marie qu'il faut être d'accord sur le divorce. Ouais. Comme ça on se fâchera jamais. Donc j'ai pu partir au moment voulu. Mais ils m'ont aidé parce que dans cette période-là, j'ai fait autre chose. Je me suis mis à soudure à l'arc. J'ai créé des luminaires, des meubles. J'ai fait énormément d'expositions à l'Orangerie du Sénat, à la Grande Halle de la Villette.
1: Mais ça, c'était une autre passion. C'est venu par hasard aussi.
0: Ah, mais je sais même pas pourquoi. Il fallait que je me défoule sur quelque chose. Je savais pas souder, hein. Et je me suis brûlé, énervé, évidemment. Et puis à un moment donné, on canalise tout en se disant, il faut le bon angle, la bonne température, la bonne matière. Et là, ça marche.
1: Et moi, je me souviens de Mick Michel qui, en arrêtant la chanson, a commencé à faire de la sculpture sur acier. Ouais. Ça a été le combat de sa vie.
0: Ben oui. Donc moi, c'était génial. En plus, ça a tout de suite fonctionné parce que j'ai aussi cet instinct de comment les vendre, de marketing et ça. J'ai fait énormément d'expositions. Et puis là, arrive le Covid. Et là, je me dis, bon, tout ça, c'est fini, c'est balayé. Et j'avais cette envie d'écrire. Et c'est de là que j'ai commencé à... Enfin, j'avais déjà un petit peu commencé, mais c'est là où je me suis plongé dans ce roman. Ouais.
1: Alors, il se trouve que tout a commencé dans un grenier, par
0: ouais,
1: hasard.
0: Oui, oui. Alors, je vous montrerai après, j'ai ça. En fait, dans ce grenier de Lunéville, qui était familial, il y avait les greniers de l'ancienne salle de vente. Et quand j'ai vendu cet immeuble, évidemment, à l'époque, ils gardaient tout. C'était un enfer, parce qu'il y avait que des choses cassées, des choses comme ça, c'était avec une petite lumière jaune. Et je prends un paquet de papier administratif pour les jeter. Et là, me tombe dessus, réellement, un petit carnet noir. Écrit avec une étiquette. Journal d'une habitante de Lunéville pendant la guerre 14, 15, 16, 17, 18. Et là, on ouvre le carnet et on voit cette belle écriture. Incroyable. Et en fait, c'est une femme dont je n'ai pas le nom. Je ne sais pas qui c'est. Je ne sais pas ce qu'elle faisait. Elle ne parle pas de famille. Elle parle de rien. Et elle a écrit un journal jusqu'en 19, jusqu'à la signature finale. Et là, je me dis, là, je crois que soit on met ça dans un tiroir pour le suivant, soit on a un devoir de quelque chose. Je crois énormément à ça. Et il n'est pas venu par hasard sur moi, ce carnet. Pour qu'il arrive de 1919 à moi, qui arrive de Californie à 8 ans, qui aussi jouait un peu dans ce grenier, mais voilà, il était là, il attendait le bon moment. Et c'est comme la chanson, il y a un bon moment. Et donc, j'ai décidé de faire un roman autour de sa vie, et d'inventer sa vie quelque part. Elle s'appelle Louise dans mon roman. Et j'ai suivi son parcours, parce qu'elle est allée, à chaque fois elle partait de Lunéville, elle revenait. Elle est venue à Paris, elle est revenue, elle était dans le Vexin, elle est revenue, elle est allée dans le Sud, elle est revenue, elle est dans la Creuse, elle est revenue. Et donc j'ai fait énormément de recherches historiques par rapport à ces endroits. Et chaque fois qu'elle part d'un événement, j'ai fait les recherches historiques aussi.
1: Mais ce qui est extraordinaire, c'est que quand on parle des femmes de la guerre 14-18, en général, ce sont les femmes des agriculteurs. Le mari est parti à la guerre, oui, oui. Et elles tiennent la maison à la place. Ça n'a rien à voir avec votre livre.
0: Non, parce que cette femme, d'abord, elle a beaucoup voyagé. Il fallait pouvoir le faire pendant la guerre. Hein. Lunéville, c'était quand même Lunéville-Nancy, c'était la frontière, puisque en 70, on avait perdu l'Alsace et la Lorraine. Et cette femme a beaucoup voyagé. Et à travers elle, j'ai voulu vraiment rendre hommage à toutes ces femmes qui ont beaucoup donné pendant la guerre, alors que les maris, les fils partaient, et beaucoup ne sont pas revenus. Et dans ces recherches-là, on s'aperçoit que dans les usines, on leur faisait signer un contrat, en disant qu'elles s'engageaient, si le mari revenait ou le fils revenait, à rendre le travail.
1: Mais ce qui est extraordinaire aussi, c'est qu'on mesure dans votre livre combien personne ne croyait en la guerre, puisqu'elle part en Allemagne quelques semaines seulement avant
0: le début de la guerre. Oui, ouais. Elle est en Suisse quand ça se déclare. Et bah oui, parce qu'après 70, je crois qu'après, toute personne voulait croire que ça pouvait revenir aussi vite, en fait.
1: En fait, je crois qu'aussi ceux qui sont partis à la guerre en 14, notamment en Alsace-Lorraine, oui. voulaient venger leurs aînés oui. et étaient persuadés que le combat durerait quelques semaines seulement.
0: Ah, mais tout le monde pensait que ça allait être balayé en quelques mois. Hein.
1: Et elle comprend petit à petit que ça va évoluer, oui. et elle va devenir, parce qu'on parle de la résistance en 40, mais elle va devenir une héroïne de résistance en oui. 14-18, on n'en connaît pas beaucoup des femmes comme ça.
0: Non, parce que d'abord la résistance n'existait pas en tant que telle, et puis les gens, je sais pas, ils pensaient que ça allait être balayé en quelques mois, personne ne pensait que, je sais pas, c'était un peu une forme d'inconscience. Et en fait, quand ça s'est installé, Louise, mon personnage, elle a commencé à créer tout un réseau, tout un système de communication et de transmission. Parce qu'à l'époque, dans les recherches historiques, on s'aperçoit que, d'abord en 14, les militaires ont réfléchi, parce qu'en 70, tout le monde faisait un peu ce qu'il voulait dans les généraux. Hein. Donc ils se sont un peu regroupés en disant, bon, maintenant il faut qu'on ait une vraie stratégie. Mais les civils n'avaient rien à faire dans la guerre, en fait. À part peut-être soigner les blessés, mais les femmes surtout, hein, les femmes n'étaient pas considérées. Quand on apprend que les femmes se battaient pour avoir le droit de vote avant la guerre de 14, et qu'elles l'ont eu en 46, ça paraît fou. Parce qu'après la guerre de 14, par contre, il y a plein de pays d'Europe qui ont donné ce droit de vote aux femmes.
1: Mais il se trouve que dans ce livre, on voit que Louise donne des renseignements à l'armée française qu'elle parvient à transmettre, ce qui n'était pas évident guerre mondiale.
0: Non, d'où son réseau et d'où sa façon de faire avec un tel, des contacts, des choses comme ça, et surtout la vérification des informations. parce qu'on s'aperçoit que dans ce roman, on s'aperçoit que les Allemands disaient des choses contraires pour savoir comment étaient transmises les choses et un peu induire en erreur l'armée française.
1: Mais on a très peu parlé de ces femmes justement ou de ces hommes qui transmettaient des informations pendant la guerre.
0: Ouais.
1: C'est
0: assez inédit, hein, parce que la guerre c'était les militaires et il y avait les civils.
1: Alors en plus, l'Alsace-Lorraine, c'est là où tout a vraiment commencé.
0: Oui.
1: Parce que c'est la première qui est touchée par la guerre.
0: Ah bah oui. Lunéville a été une des premières villes bombardées, je crois même la veille de la déclaration officielle de la guerre, hein, donc parce que frontière, encore une fois, parce que l'Alsace-Lorraine avait été divisée.
1: Et puis vous racontez dans ce livre, vous imaginez les Allemands qui se comportent très mal en arrivant comme des vainqueurs.
0: Oui.
1: C'est aussi quelque chose de très particulier.
0: Oui, c'est vrai. Mais dans ce livre, alors en fait le carnet fait 7000 mots, parce qu'on compte en mots dans les livres, et mon roman en fait 79 000. Sauf que le carnet est intégralement intégré dans le livre. Donc j'ai beaucoup de personnes qui m'envoient des demandes en me disant mais quelle est la part du vrai, quelle est la part du faux, etc. Je laisse chacun découvrir, en fait.
1: Alors, il se trouve aussi que les obus allemands, on en parle dans ce livre, ils n'ont pas éclaté tout de suite. On ne connaît pas cette histoire-là, mais ça, c'est venu beaucoup plus tard. Les Allemands, au départ, étaient dans les rues et envahissaient les maisons.
0: C'est ça. Et en fait, quand la France ou les Allemands bombardaient, c'était un peu au hasard, en fait. Hein. C'était un peu... ça tombait, puis ça explosait ou ça explosait pas. Et ils s'en resservaient ailleurs, quoi.
1: Et vous évoquez dans ce livre, mois par mois, la guerre,
0: oui.
1: Parce que ça n'en finissait pas. En 1917, on se dit, est-ce que ça va durer ou non?
0: C'est ça. En fait, Louise, mon personnage, cette femme, cette inconnue, m'a donné le cadre de l'écriture. Puisque elle, dans ses voyages, c'est elle qui m'a donné les clés des dates. On voit, et donc moi j'ai rajouté des dates pour avoir ce cadre de l'évolution de la guerre et de l'évolution des choses. Et avec tous les contretemps, c'était fou, quoi.
1: Mais on pouvait voyager même pendant la guerre. Elle va à Paris, elle va ailleurs.
0: Oui.
1: Là encore, c'était pas évident.
0: Je trouve ça incroyable, parce que d'abord il fallait avoir les moyens. Puis souvent c'était coupé. C'était alors elle partait à pied, en vélo, en car, en train, etc. Mais ce qui est fou avec cette femme, c'est qu'elle revenait tout le temps à Lunéville. Elle n'a jamais abandonné sa ville. Elle a vécu à Nancy, on le dit dans le livre, 16 rue Michelet, où elle a connu le grand amour. Donc c'était. Mais quand son mari est mort avant la guerre de maladie, je dévoile rien de particulier, mais elle a quitté, elle est partie à Lunéville, sa ville d'origine.
1: Et où elle a d'ailleurs été inquiétée parce que le fait qu'elle se déplace tout le temps plaisait pas aux Français.
0: C'est ça, ça plaisait pas aux Français et parce que c'est une époque où on a découvert aussi qu'il y avait des espions. Hein.
1: Oui.
0: Donc c'était suspicieux de pouvoir voyager et revenir.
1: Et puis il y avait des restrictions alimentaires.
0: Oui.
1: Ça, on n'en parle pas beaucoup, mais elles étaient presque beaucoup plus importantes qu'en 40.
0: Ah ben bien sûr. Et puis je parle des réquisitions, du vin, des aliments, etc. Tout le monde devait contribuer. L'amende financière aussi, où les gens étaient obligés de donner ce qu'ils avaient, quoi.
1: Oui, c'est-à-dire que les Allemands arrivaient, les soldats arrivaient et pillaient les caves et le vin qu'il y avait.
0: Tout. Et tout ce qu'ils voulaient pas, ils le brûlaient ou ils le mettaient dans le caniveau avec des substances pour pas que les gens puissent manger, quoi. Ils voulaient faire. Enfin, c'était horrible. À l'époque, c'est horrible quand même. Hein.
1: Et vous évoquez le tournant de cette guerre de 14-18 dont on parle peu. C'est le moment où la Roumanie déclare la guerre à l'Autriche.
0: Oui.
1: Et ça, c'est un tournant. Historiquement, quand on voit les livres, on n'en parle pas forcément.
0: On n'en parle pas beaucoup. Alors moi, ça fait partie de mes recherches. Justement, à chaque période, chaque date, pourquoi les Russes, pourquoi les Roumains, etc. Et l'Autriche et autres. Hein. Et on s'aperçoit qu'à un moment donné, ça bascule, quoi. Ça bascule de camp, et puis ça avance, et puis ça avance, et puis les Alliés, évidemment, qui ont quand même apporté beaucoup, et la débâcle.
1: Et la débâcle à laquelle elle assiste, sans trop comprendre ce qui se passe, parce qu'à l'époque, les informations ne circulaient pas.
0: Non. Il y avait de la presse, quand même. Il y avait de la presse, et donc elle récupérait, mais on récupérait les articles 3 jours, 8 jours après, le courrier était souvent interrompu, enfin, il n'y avait rien qui fonctionnait, hein.
1: Et puis vous évoquez les bombardements sur Paris qui ont été dramatiques en 1917.
0: Oui, elle est venue à Paris et c'était un peu un choc parce que entre la guerre qu'elle connaissait dans l'Est, elle n'avait pas l'impression qu'à Paris il y avait la guerre en fait. Hein. Alors après, il y a eu ce bombardement qui est tombé sur le métro dans le 20e de mémoire, je sais plus, voilà. Et tout ça, ça a été un peu une panique à Paris. Hein. Il y avait un peu de restrictions, mais il n'y avait pas non plus la vie continuée, en fait. Hein.
1: Et à travers ce livre, on découvre finalement, Fred Juarez, une guerre 14-18 qu'on ne connaissait pas sous cette forme.
0: Non, je crois pas. C'est aussi ce qui m'a intéressé, parce que pour un premier roman, je peux pas dire que j'aurais écrit sur la guerre de 14. Hein. Mais encore une fois, trouver ce carnet était un devoir de faire quelque chose.
1: Et puis vous faites ce livre sans imaginer un seul instant qu'il va être édité.
0: Oui, alors ça. Bon. En fait, j'avais comme but, parce que je suis assez tenace en fait globalement. J'avais dit, je vais écrire ce livre, je vais y arriver. Ça a été très très dur pour moi. Je peux vous dire que écrire un roman, je ne savais pas à quoi je m'attaquais. Et j'ai d'ailleurs mon fils qui un jour m'a dit, mais comment t'as fait pour aller au bout? T'en as pas eu marre? T'as pas eu envie d'abandonner? Je dis si. Il me dit, ben, comment t'as fait? Je dis, ben, c'est là où j'ai commencé à en parler à tout le monde. Je me suis mis moi-même au pied du mur en disant, il faut que t'ailles au bout. T'en as parlé, maintenant tu y vas. Et quand j'ai terminé ce livre, j'ai fait 150 relectures, je l'ai envoyé à quelqu'un pour le lire, le corriger, l'embellir et tout, j'étais pas content, enfin voilà. Et puis, il y a encore des petites fautes, comme dans tous les livres presque. Et là, tout le monde m'a dit, mais de toute façon, tu trouveras pas d'éditeur. C'est un peu comme une maison de disques. C'est pareil, tu trouveras pas. Parce qu'il y en a tellement qui sortent. C'est impossible. Alors là, j'ai répondu, j'ai dit, bah, il y a deux choses. C'est un, au pire, je l'éditerai moi-même pour la famille et les amis, mais cette Louise, mon personnage, existera, quoi qu'il arrive. Et j'ai commencé à envoyer à des éditions. Et il y en a un qui m'a répondu, il faut l'envoyer là, à telle adresse, pour le comité de lecture. N'attendez rien avant 3-4 mois, voire jamais, quoi. Hein. Bon. Et puis un jour, un week-end, je reçois un mail du PDG de Louise Bleu Édition, distribué par Hachette, qui m'envoie un mail en disant, voilà le résumé du comité de lecture. Là, je lis, ça correspond exactement à l'esprit de mon livre. Nous aimerions vous proposer un contrat. Et c'est parti, un mois et demi.
1: Exactement, et depuis, vous faites les salons du livre,
0: voilà,
1: avec
0: pas.
1: Un public qui découvre votre personnalité, qui découvre cette guerre 14-18.
0: Oui, c'est génial, parce que c'est un peu comme quand j'ai fait les expositions, c'est rencontrer des personnes, et pour un artiste, c'est pareil, rencontrer son public, hein, c'est pareil. Et je rencontre des gens qui, à la base, n'achèteraient pas mon livre, parce qu'ils ne me connaissent pas, je ne suis pas connu, et on parle, et on échange, et ils lisent, je présente un peu l'histoire, etc. Et j'ai tellement de gens qui m'en achètent, qui me disent, mais c'est génial, parce que les femmes n'ont pas été assez reconnues, parce que plein de choses, parce que c'est pas un livre sur la guerre et les atrocités de la guerre, c'est un livre sur un hommage aux femmes pendant cette guerre.
1: En tout cas, je suis convaincu que c'est ceux qui nous écoutent auront envie de le lire, parce qu'on a effectivement, cet hommage existe, et puis ça va peut-être vous donner envie de continuer dans l'écriture.
0: Alors j'ai des notes,
1: voilà.
0: Parce que alors j'ai des personnes qui me demandent la suite, et d'autres personnes qui me disent, mais alors c'est quoi la prochaine étape, tu vas faire un autre livre? Je dis oui, j'en ai envie, j'ai un carnet qui est là dans mon sac, j'ai toujours un carnet où je prends énormément de notes. Alors, comme je dis, dans un premier livre, je pense et j'ai l'impression qu'on se livre beaucoup par rapport à soi. Dans ce livre, il y a énormément de choses personnelles, en fait, qui sont noyées, évidemment, mais ce sont les lieux où j'ai vécu des choses, etc. Et je crois que ça nous aide déjà au départ. Alors, cette femme m'a aussi aidé dans le cadre des dates, et moi, j'ai intégré un peu mon histoire personnelle. À travers des personnes qui me sont chères, à travers des choses, voilà. Et pour le deuxième, je dis toujours, je crois que, effectivement, on parlait d'un instinct, je peux vraiment inventer des histoires, mais les écrire, c'est une autre étape.
1: Ça viendra, pour l'instant, c'est un murmure, si j'ose dire.
0: Oui, oui, c'est
1: un espoir. Vrai murmure.
0: Mais il y a des choses, déjà.
1: Voilà, et ben, en attendant ce murmure et cet espoir, il faut lire Les Murmures de l'Espérance au Lys Bleu. Un roman passionnant et passionné, comme vous l'êtes.
0: Ah ben, merci beaucoup, Jacques.
1: Merci, Fred Juarez, et à bientôt pour le second livre.
0: C'est ça, merci.
1: Les Clés d'une Vie, c'est terminé pour aujourd'hui. On se retrouve bientôt. Restez fidèles à l'écoute de Sud Radio.
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1: La vérité en face avec Jean-François Aquili. Et bonjour Jean-François,
2: bonjour,
1: vous allez beaucoup,
2: mon cher Jacques,
1: parler de l'affaire Liana.
2: Bien sûr, Gérald Darmanin qui réunit ce matin les procureurs généraux pour faire la revue, c'est le terme, avant le 14 juillet, des 70 000 dossiers de viol, attouchement sur enfants en souffrance. Est-ce que c'est la bonne réponse? Il y aura d'ailleurs une conférence de presse du garde des Sceaux dans la foulée. Vous avez cette mobilisation ce soir à 19h devant une centaine de tribunaux à l'appel d'associations. Ce principal succès suspect, Jérôme Barella, qui faisait l'objet de plusieurs procédures, et nous l'avons noté ce matin, Jacques, le garde des Sceaux, le ministre de l'Intérieur, Laurent Nunez, aux 20h de France 2, qui a dit hier, il y aura d'autres plaintes qui arrivent. Qu'est-ce qui s'est passé? Qu'est-ce qu'on fait aujourd'hui? La justice, est-ce qu'elle est au-dessus des lois, si je puis dire, est-ce qu'elle est de l'état de droit? Est-ce qu'elle mérite des sanctions? Est-ce que les magistrats seront, on va dire, punis?